0: Clairement, la même chose, nous avions une habitude d'aller déjeuner toujours dans les mêmes endroits, le même jour, parce qu'il a un certain nombre de fidèles auprès de qui il partage sa semaine, et il va déjeuner tous les jours avec une personne différente à des restaurants différents. En ce moment, ça a été pendant tout l'hiver la taverne strasbourgeoise, près de l'Odéon, où on mange...
1: La chope d'Alsace.
0: La chope d'Alsace, pardon. Où nous mangeons le pot-au-feu régulièrement. Clairement,
1: vous voyez tout lundi, en discutant. Alors.
0: Nous le voyons le lundi. Et il s'est trouvé qu'en suivant ces séminaires sur les langues thaïs, j'ai eu soudainement l'envie de préparer une thèse en l'écoutant justement, où il présentait un problème qui me semblait tout à fait passionnant, qui était l'application de l'écriture chinoise sur les langues thaïs. Puis est venu le moment de la rédaction, et c'est là où je crois, où j'ai trouvé auprès de lui la plus grande richesse et la plus grande satisfaction intellectuelle. Parce que d'abord, c'est une personne qui est extrêmement disponible, ce qui est rare, toujours à l'écoute, toujours prêt à une explication, même à la répéter, même quelquefois si ça l'ennuie, mais il est prêt à la répéter. Très sévère, il ne laisse passer aucune erreur. Il s'en amuse beaucoup, d'ailleurs, comme beaucoup l'ont déjà dit. Un raisonnement faux est quelque chose qui le fait pouffer, effectivement. Il adore trouver les erreurs, et quand il ouvre un livre qui sait être plus ou moins bon, sa grande passion, c'est de trouver les erreurs et de se complaire à comprendre pourquoi l'auteur a fait cette erreur. Et ça, c'est le faux raisonnement le passionne toujours. Il était donc sévère, mais à la fois très enrichissant, parce qu'on donne ça n'était pas un travail philologique sec, je dirais. C'était un travail philologique extrêmement riche, ouvert sur toutes les ethno-disciplines qu'on peut trouver, botaniques, technologiques, linguistiques évidemment. Et c'est là où j'ai pu apprécier toute la richesse qu'il pouvait nous apporter et qu'il continue à nous apporter à tous. Mais quelquefois, c'était des matinées douloureuses parce que je n'avais pas compris quelque chose. Et je me souviens qu'un jour, mon mari, en revenant chez moi, me disant « Alors, est-ce qu'Audrey Court était content de ce que tu lui as présenté ? Est-ce qu'il t'a félicité ?» J'ai dit « Mon pauvre ami, Audrey Court ne félicite jamais s'il ne vous dit rien et s'il ne ricane pas, au moins on est satisfait. »
1: Et vous continuez à travailler avec lui, là. Vous
0: Alors, je continue à travailler avec lui, et il est certains domaines, certaines disciplines qu'il n'affectionne pas particulièrement, comme la mythologie, par exemple. Oui. Pour lui, c'est quelque chose de tout à fait inutile. Il s'est trouvé que récemment, j'ai travaillé sur un mythe de création là-haut, et il est toujours avide de savoir ce que font ses amis et les personnes qui l'entourent, et je lui expliquais donc le traitement que j'avais fait de ce texte, qui est un texte qui vient d'être imprimé au Laos, qui est en fait une refonte du mythe de création, mais destiné uniquement aux enfants. Donc on voyait la perpétuation du mythe destiné à des enfants, devenant légende, donc le passage était très intéressant. Et pour lui, cet aspect-là était, il m'a dit, oui, moi, la mythologie, c'est quelque chose qui ne m'intéresse pas. Mais dans le texte, il était question effectivement d'une longue liane qui fait le lien entre la terre et le ciel, et qui se développe tellement qu'elle a obscurci le ciel, et les cultures ne peuvent plus se faire, et finalement les hommes meurent de famine. Bon, j'arrête là l'histoire. Et cette liane, incidemment, je lui dis, c'est très bizarre, cette liane-là, je n'ai pas pu arriver à la déterminer. J'ai cherché dans un ou deux dictionnaires, je ne l'ai pas trouvé. C'est très bizarre. Il me dit, ah oui, je ne connais pas ce mot-là. Et quelques jours après, il me téléphone en me disant, vous savez, votre liane, je l'ai définie. Il faut absolument qu'on voit ça ensemble, il faut qu'on fasse un article. Quelle que soit l'activité, il trouve toujours une dimension et un regard qui enrichit la recherche. Et c'est un des aspects d'Audrey Court qui me fascine, c'est qu'avec lui, on a un regard différent sur les choses.

0: Monsieur Audricourt, lorsqu'on arrive dans votre appartement, on est assez frappé par le nombre d'ouvrages qui y sont déposés. On peut avoir parfois l'impression qu'ils ne sont pas rangés, mais lorsqu'on prend l'habitude de travailler avec vous, on sait que parfois, ce qui a l'air d'être des tas sont en fait des régions ou des lieux géographiques très précis.
1: Vous avez les travaux de Joseph Tidam sur la Chine, là-bas, en noir. Vous avez des trucs chinois ou linguistiques de cette région-là. L'histoire des techniques, puis Lévi-Strauss, c'est dans ce coin-là. Alors, de l'autre côté, il y a les bouquins. Les bouquins russes qui étaient pas chers autrefois, il y a des tas de dictionnaires de langues. Il y a des choses sur la Indochine ici. Et puis, les Indiens d'Amérique, Esquimaux, c'est dans l'autre coin là-bas.

0: Jean Poirier, vous avez rencontré André-Georges Audricourt à Paris il y a un certain nombre d'années. Je crois que c'était en 1947. Comment s'est fait cette rencontre avec ce personnage ?
1: J'étais à Paris, je venais de Poitiers, je n'avais pas de logement. Et il s'est trouvé que Audricourt partait comme élève de ou pensionnaire de auditeur de l'école française d'Aix-en-Orient. Il devait rester un an renouvelable. Il cherchait quelqu'un pour occuper son appartement. Et c'était un échange de bons procédés, dans lequel moi j'étais gagnant, bien sûr. Mais bon, il savait qu'il pouvait avoir confiance, donc je lui ai gardé son appartement.
0: Comment est-ce que était l'appartement d'Audricourt ? Est-ce qu'il a existé des pièces ? Est-ce qu'il a existé des lieux dans lesquels on pouvait marcher sans enjamber des ouvrages reliés pleine peau du XVIe siècle ou du XVIIe siècle?
1: C'était un lieu sacré, effectivement. Un lieu, c'est un cliché banal, mais enfin, dans lequel l'esprit soufflait, pas très loin du Luxembourg. Mais rassurez-vous, on pouvait y marcher précautionneusement avec des couloirs, dans des couloirs artificiels, des cheminements entre des piles de livres. Mais on marchait très bien, on n'enjambait pas, je ne me souviens pas. Mais il y avait des piles. Et ça, c'était quand je l'ai connu, au début. Et je dois dire que l'homme était à l'image de son antre. C'était un antre, hein, une caverne, et c'était tout à fait séduisant. Et les livres d'Audricourt, qui étaient pas très bien empilés les uns sur les autres, et sur tous les meubles, je crois qu'il parlait beaucoup, il lui parlait beaucoup. Et il vivait seul, là-dedans, à travers ce qui était cinq pièces complètement investies. Quoique investissement, c'est le mot propre. Et alors, curieusement, c'est qu'après, quand je l'ai connu, mais plusieurs années après, vous voyez, 5 ou 6 ans après, eh bien, l'appartement était impeccablement tenu.
0: En tant qu'ethnologue, je continue mon enquête sur les lieux d'Audricourt, sur la caverne. Je voudrais savoir si, à l'époque, en 1947, la salle de bain-cuisine existait déjà, ou si c'est une invention plus récente. C'est-à-dire, vous savez qu'il a une grande baignoire dans une cuisine aveugle, dans laquelle il y a également un évier et un chauffe-eau. Donc, le chauffe-eau est allumé en permanence et permet à Monsieur Audricourt, comme il le dit lui-même, et je pense qu'il ne démentira pas, de pouvoir répondre à sa propension de pyromane. C'est-à-dire qu'il découpe des petits bouts de papier, et quand il a envie de brûler du papier, il brûle du papier sur son gaz qu'il éteint dans de l'eau qui est dans sa propre baignoire. Alors il est étonné que la baignoire soit bouchée, mais dans le fond ce n'est que de la cendre, donc ça ne peut pas boucher, etc. Il a tout le temps, tout ce qu'il fait, il y a quelque chose de logique, et en plus il n'a jamais caché, j'allais dire, ce qu'on pourrait dire, son caractère, sa déviance, sa marginalité en définitive. Comment était Audricourt en 47? Moi qui suis beaucoup plus jeune, je m'interroge beaucoup sur ça.
1: Eh bien, il y a presque 50 ans, donc en 46-47, je peux vous rassurer, il y avait une salle de bain, il y avait une cuisine qui était en état de fonctionnement.
0: Mais ensemble ?
1: Ah non ! Non, non, il y avait deux pièces séparées.
0: Ah bah c'est fini.
1: Ah, vous m'apprenez. Donc, il progresse dans l'efficacité de sa quotidienneté d'existence.
0: Une autre question toute indiscrète également, mais je sais que donc à l'époque, en 1947, plutôt à son retour d'Indochine, quand vous l'avez récupéré, si je puis dire, puisque Madame de Lamare l'attendait, enfin je sais qu'il a été ramené à Paris pratiquement en voiture par Madame de Lamare, puis vous avez dû le réceptionner plus ou moins à Paris, il se faisait de la cuisine, m'a-t-il dit, puisqu'il n'allait pas à l'époque au restaurant, mais que se faisait-il ? J'ai entendu parler de souffler au fromage.
1: Là, on entre dans l'intimité. Bon, effectivement, il avait une méthode également très efficace, également très originale de faire la cuisine. Moi, je ne l'ai jamais vu, je l'ai vu assez souvent, mais je ne l'ai jamais vu prendre ses repas autrement qu'à sa table de travail, en dégageant un petit espace comme un tapis de prière, si je puis dire, bon, mais dans une casserole. Donc, il prenait beaucoup de tisane, toujours dans ces casseroles que je revois très bien, les casseroles.
0: La méthode existe toujours, mais je crois que les repas maintenant se prennent au restaurant. Il y a tout un système géographique, de façon à pouvoir changer d'alimentation, de manger des petites graines bulgares, de manger le bœuf mode le lundi, de pouvoir manger des pâtes un autre jour, parce qu'il faut aussi penser au système de digestion. Donc tout est pensé, hein. Je reviens là-dessus. C'est pour ça que je vous interroge sur cette quotidienneté avec Audricourt, parce que je crois qu'elle est aussi représentative d'une organisation et même d'une vision qu'il peut avoir du travail qu'il fait depuis des années.
1: Et je croyais, moi, au contraire, à une sorte d'improvisation. Mais peut-être que je me trompe. Il y a plusieurs photos, il n'y en a pas 36, bien, dans ce petit livre Alerte est très intéressant. Il y a, évidemment, Stresser, c'est bien lui. Il y a longtemps que je ne l'ai pas vu. Alors, on s'est trompé de prénom, comme vous voyez, vous avez corrigé. C'est pas Joseph, c'est Guy, naturellement. Et puis, à la droite de Géco, ben, il y a moi. Ah, ouais, je ne me serais pas reconnu, hein, franchement. Le 47, lui qui n'a pas bougé. Eh bien, je suis né en 21. Voilà, vous voyez, j'avais donc 10 ans, si je compte bien, de moins qu'Audricourt. Il est né en 11. C'est ça, juste 10 ans. Juste 10 ans. Et il y a Audricourt avec son chapeau. Audricourt, il n'a jamais changé de silhouette, ni de maintien.

0: Et cette bibliothèque de linguistique, vous en avez en partie hérité de Cohen pendant la guerre?
1: Ah non, je lui ai rendu.
0: Ah, vous lui avez rendu.
1: il m'avait dit, au record, vous pouvez aller prendre ce que vous voulez chez moi. Il est possible que les Allemands enlèvent tout. Alors j'avais pris ma valise en Auvier, parce qu'il habitait à Viroflay.
0: Il faut peut-être redire qui était Cohen.
1: Alors, Marcel Cohen était un linguiste. Alors, à cette époque, la science linguistique était programmée, si vous voulez. Le grand patron, c'était Antoine Maillet. Et Antoine Maillet répartissait ses élèves dans des domaines et des postes déterminés. Alors, Marcel Cohen, qui était juif continental, si l'on peut dire, avait fait sa thèse sur le parler des Juifs d'Alger, et Bayet l'avait dit, vous occuperez du sémitique, mais il y a un poste sur l'Éthiopie ou l'Orient oriental. Bon, alors n'insistons pas, bref. Alors, j'ai passé l'occupation au muséum, puisque je n'étais pas mobilisable, j'avais pas été fait prisonnier. Mais comme le président Chevalier, en mode universitaire, pour lui, les ingénieurs des grandes écoles, ça ne comptait pas, ce qui comptait, c'était l'université. Mmh. Et alors, il était 50 ans en arrière sur la science. J'ai dit, je perds mon temps à vouloir faire de la botanique chez lui. Je préfère faire de la linguistique. Alors, quand j'ai dit ça à Marcel Cohen, il m'a dit, vous allez passer sur le scientifique. Quand on est rentré dans une section, on peut passer dans l'autre. Je vous ferai passer dans l'autre. Mmh. Alors, je suis donc devenu linguiste à ce moment-là. Mais alors, non seulement mon diplôme avait été refusé, mais en plus, à la commission de la linguistique, on dit, ah oui, mais à condition qu'il ne s'occupe pas de langue européenne. À moi le monde, il y avait encore les colonies françaises à cette époque-là.

0: ça a été de retrouver Audricourt à Hanoï lorsque il était à l'école française d'Extrême-Orient. Et moi, j'étais sur le terrain, là, à Hanoï, pendant les quelques jours que je suis resté, j'ai eu une introduction à la linguistique, mais à la phonologie, exactement. C'était fantastique, on se baladait dans Hanoï, parce que Audricourt est un arpenteur de ville, à pied tout le temps, il cavale dans tous les sens. Enfin, je crois que c'est là que j'ai appris l'essentiel de ce que je connaissais, de ce que je connais de la linguistique. Et ce qui m'intéressait, c'était de pouvoir transcrire la langue qui n'avait pas été écrite.
1: Il semble justement que vous ayez eu quelques problèmes, parce qu'Audricourt vous a donné des leçons. Il explique dans son ouvrage « Les pieds sur terre », les problèmes que rencontrait Condominas avec les B et les D barrés m'intéressaient particulièrement. Je lui écrivis qu'à mon avis, il s'agissait là de consonnes préglottalisées, et dans ma lettre, je lui fis le tableau des occlusions orales du système phonologique supposé du mnong, où apparaissaient les oppositions sourdes, sonores, préglottalisées. Je lui indiquais aussi comment, sur le plan pratique, on pouvait distinguer une préglottalisée d'une consonne qui ne l'était pas, en observant par exemple le déplacement d'une feuille de papier à cigarette posée sur les lèvres de celui qui parle, ou en observant les mouvements de la pomme d'Adam qui trahissaient ceux du larynx. Pour obtenir une préglottalisée, on ferme brusquement la glotte au moment de l'émission du son, l'air est aspiré vers l'intérieur de la bouche au lieu d'être expiré vers l'extérieur, et le coup de glotte ou de la pomme d'Adam est alors particulièrement visible. Bien que ni la glotte ni la pomme n'existent, la glotte étant l'origine du larynx, ce n'est qu'un trou où les cordes vocales se resserrent.
0: Et alors, justement, j'ai pris de sa leçon pratique. Il n'est pas question de papier à cigarette, étant donné que je fumais la pipe et que les mnongs n'ont jamais vu de papier à cigarette. J'ai donc observé le mouvement de la pomme d'Adam. Ils ne connaissaient pas l'écriture, quoi. Et si, il fallait, les gosses qui avaient été recrutés pour l'école à Banmetwat et qui ne vivaient pas au village. Et alors, je pouvais écrire tout le temps. Ça n'avait aucun inconvénient pour eux. C'était pas une indiscrétion, puisque c'était mon rôle, quoi. Mmh. Et ce que je faisais, c'est pour repasser mes leçons de vocabulaire, j'accompagnais, je me déplaçais toujours avec quelqu'un et j'essayais de parler avec lui. Alors, j'étais en train de recopier justement ces maudites notes, ces mots absolument homonymes et qui n'apparaissaient pas homonymes, avec des B et des D. Et il y a un type qui passe sur la piste devant moi. Et je lui dis, « Melodbon, tu vas au village ?» Il me dit non. « Oui. » Ah bon, alors je continue. Il fallait que j'aille au village, revoir les types, contrôler mes... Et une fois que j'ai eu terminé, je vais au village et je retrouve le type. Alors, je lui dis, mais je t'ai demandé si tu allais au village, tu m'as dit que non. Alors, il avait un petit paquet à la main, il me dit, mais tu vois bien. Alors là, ça n'allait pas. Alors, il me dit, mais... tu m'as demandé si j'allais le cacher. Bonne. Et à ce moment-là, je lui montre le village. Je lui ai dit, bonne. Oui. Bonne. Pour eux, c'était évident. Entre bonne et bonne, ça éclate. Hein. Alors, j'avais remarqué, en effet, il y avait quelque chose... la gorge. Alors, ce sont des choses que j'avais expliquées à Audricourt.
1: Alors, justement, Audricourt note que vous lui avez raconté vos difficultés, et il écrit « C'est en essayant à divers grognements et borborygmes, jusqu'à ce qu'un effet qui lui semblait particulièrement caricatural fasse cesser les rires de ses hôtes, parce que les sons qu'il émettait semblaient presque normaux pour une oreille mnongue. »
0: Oui, parce qu'il y avait une chose qui m'a aidé, par exemple, c'est que j'ai essayé tout ce que je pouvais, etc. Et puis, je me suis souvenu d'une chose. Il y a une scène étant gosse, mon père, on était en pleine brousse sur la piste d'Anquet, là, et il avait trouvé un précepteur qui avait juste eu le certificat d'études, était un gars.

garçon qui adorait Racine, mais qui n'avait jamais entendu un vers de Racine prononcé par un Français. Et alors, le pauvre gars avait voulu absolument, avec ma sœur, nous suivions ses leçons, il voulait absolument entendre Andromaque récité par un Français. Alors il m'avait demandé de lire le passage où il y a ce vers merveilleux « Je n'ai point encore embrassé d'aujourd'hui ». Et vous savez, les enfants sont vraiment sont salauds, je devais avoir 7-8 ans. Et je lui ai dit « Je ne l'ai point encore embrassé d'aujourd'hui ». Et c'était des préglottalisés. C'est-à-dire que la série orale, normale, qui correspond à la nôtre, a disparu et est remplacée par un « ze », n'est-ce pas ? Le « dun », un « dé » normal, est devenu « zun ». Tandis que ce que nous prononçons à notre manière, c'est une série préglottalisée. Et un Vietnamien parlant français prononcera le « b » et le « d » français en préglottalisé. C'est ce qui fait ce son curieux. Bonjour. Madame. Je ne l'ai point encore embrassé aujourd'hui. Vous voyez, les... Et alors, c'est ça, ce souvenir qui m'a aidé en même temps. Et si des gens se méprennent quand j'imite l'accent vietnamien, je replonge dans mes racines, si vous voulez. Et pour moi, c'est par affection. D'autant plus que je dois à cette imitation cette possibilité que j'ai eue d'entrer dans la langue mnon.

0: Vous parliez déjà vietnamien avant d'aller au Vietnam. Vous avez
1: Mais j'ai jamais parlé vietnamien. Je bafouille en français. Mon anglais est incompréhensible des anglais. Mon russe, on me dit c'est curieux que vous prononcez le. Attends, je ne peux pas dire que je connais des langues. Mais c'est précisément parce que les langues me semblent un problème que ça m'intéresse.
0: Oui.
1: Si je les parlais, je peux parler langue, lui.
0: Oui, mais vous les comprenez quand même.
1: Et puis le roi Gouran avait ses diplômes de chinois, etc. Mais ça ne l'intéressait pas de poser la linguistique. Tandis que moi, je m'en suis servi comme outil. Et c'est ce que les gens ne comprennent pas, n'est-ce pas? Jusqu'à présent, quand je lis des résumés ou des appréciations, ils ne s'aperçoivent pas que l'origine n'est pas tellement originale. Les Allemands le faisaient. La méthode des Aachen und Wörter, étudier les choses avec les mots, ou les mots, ne pas séparer les mots et les choses.
0: Le Vietnamien, quand vous étiez au Vietnam, vous êtes quand même intéressé au
1: ton... Quand j'étais au Vietnam, je m'étais intéressé, non pas au Vietnamien, mais au Lang Thai. La raison théorique était que le Vietnamien s'écrit d'une façon incompréhensible pour les Français, évidemment, alors que les Lang Thai ont une écriture d'origine indienne qui marque les tons d'une façon cohérente. C'est donc les seules écritures indiquant les tons à ce moment-là. Alors je m'étais dit, en apprenant le Thai ou langues orientales, j'aurais une langue à ton à l'oreille et à l'écriture.
0: Ah oui, donc vous avez quand même appris une langue, hein? Vous avez quand même appris le Thai.
1: Oui.
0: Mais avec votre diplôme ou sans diplôme, à la fin?
1: Les diplômes au langue, il faut voir ce que c'est. C'est presque le professeur qui vous le dicte la solution avant qu'on écrive l'examen. L'enseignement des langues en France, à ce moment-là, il n'y avait pas ce qu'on appelle le laboratoire, il n'y avait pas d'appareil acoustique pour que les gens s'écoutent eux-mêmes et se rendent compte de la prononciation. Non, par rapport à l'Angleterre, il y avait une école de phonétique, n'est-ce pas, que moi je trouvais exagérée. Je disais, c'est pour fabriquer des espions. Si vous voulez prononcer que les gens ne reconnaissent pas que vous êtes étranger, c'est que vous faites des espionnages. Alors c'est encore plus dangereux pour la recherche scientifique. Non, faut pas exagérer.
0: Donc au Vietnam, vous êtes parti dans quelles conditions exactement?
1: Mes patrons ou mes collègues savaient que je m'intéressais à l'Indochine, au Lang Thai. Alors quand ils ont nommé Paul Lévy directeur de l'école, Paul Lévy le savait et il devait faire le dire. Alors moi, quand monsieur... m'a écrit une lettre officielle me demandant si j'étais candidat à l'école française d'Aix-Saint-Maurien, je lui ai dit que oui, mais je faisais un sacrifice étant donné que j'étais pas d'accord avec la politique coloniale de la France. Après avoir été occupé 3 ans par les Allemands, on va en faire autant à un peuple éloigné qui n'a jamais fait de mal à personne de tout le monde en France. On défendait l'indépendance du Vietnam contre les Chinois, des choses idiotes, enfin. Tous les classes dirigeantes françaises sont vraiment, on le voit avec la Yougoslavie actuelle, elles sont vraiment lamentables, n'est-ce pas, d'hypocrisie et de sottise, pour dire des choses comme je le pense. À l'école française, il y avait des employés indigènes, qu'on appelait les lettrés, qui eux étaient censés, connaissaient le vietnamien. Mais un Français n'apprend pas le vietnamien, c'est la langue des inférieurs, si vous voulez. Et il y avait vraiment un tabou, comment dirais-je. Et il n'y avait que les petits gosses élevés là-bas qui, en parlant avec leurs camarades de jeu, connaissaient le vietnamien. Personne ne connaît.
0: Il y en a quand même qui le parlaient.
1: C'est du reste typique de la situation coloniale, n'est-ce pas, puisque c'est les interprètes qui sont les rois, puisque c'est eux qui traduisent en français, hein. En vietnamien. Alors ça s'appelle le scandale dans une société qui pour le backshish, je ne sais pas d'ailleurs, mais une société comme ça ne peut pas fonctionner sans backshish. Les gens qui ont le monopole de la communication, ils en profitent, c'est normal.

0: Et pourquoi est-ce que Audricourt vous appelait Tarzan quand vous étiez en Indochine à Hanoï en 49? Il écrit dans une lettre, vous êtes allé lui rendre visite à l'hôpital où, ouais, il était en train de penser qu'il allait mourir. Et moi, bon, d'ailleurs, il écrit à Madame de Lamarre à propos, il vous cite, il dit « À vrai dire, je n'ai plus tellement envie de partir, la température devient raisonnable et j'aurais bien voulu assister au jugement dernier, entre parenthèses, la fin de l'enfer. Condomina s'est persuadé que c'est pour bientôt. » Non, c'est, en fait, c'était pas son départ de la vie, c'était son départ vers la France. Hein. Oui. Et bon, et par la suite, il redit à Madame de Lamarre, j'ai eu quelques visites, entre autres celle de Monsieur Filioza, qui a bien voulu trouver profonde mes élucubrations. Tarzan, je veux dire qu'Ondomina s'est arrivé et ses amibes, par la grâce des diagnostics indochinois, s'étaient transformés en Ascaris. Il m'a apporté des bouquins qui complètent mes théories. Ce sont Cardiner, Linton, The Individual and His Society, etc. Donc, si vous appelez Tarzan, c'est qu'il y avait...
1: Ah ben, j'étais l'homme de la mouche.
0: Oui, entre vous.
1: Non, ah, il m'a jamais dit qu'il m'appelait Tarzan. Ah, c'est bon. Aux autres. Les ethnologues faisaient surtout des tournées. Et la leçon de Malinowski n'avait pas été tellement suivie. Et là, moi, je vivais complètement...
0: Sur le terrain.
1: Sur le terrain, je n'en suis sorti que pour aller le voir. La première fois, parce qu'il y a eu ce télégramme là de Hanoï, la deuxième fois, et c'est le même sentier de forêt que j'ai pris, j'ai mis 2 jours à parvenir, oui, jusqu'à date, mais alors marche forcée, etc. Et la troisième fois, c'est un palu épouvantable, j'ai failli en crever. Après, alors ça a été de l'autre, ça a été quand j'étais paralysé, quand je suis tombé dans le coma et paralysé ensuite, et ça a été la fin de mon...
0: De
1: mon terrain. Mais autrement, j'ai vécu tout le temps sur le terrain. Alors, évidemment, l'homme qui vit dans la jungle, seul au milieu de populations, il ne parle pas sa langue, etc.
0: Mais est-ce qu'Audricourt appréciait justement cette attitude de faire du terrain? Parce qu'il y en avait très peu qui faisaient vraiment du terrain à l'époque.
1: Oui, je crois que c'est l'une des choses qui a consolidé notre amitié. C'est-à-dire que les leçons de linguistique qu'il donnait, bon, j'apportais énormément d'informations sur un ensemble de langues, quoi. Mmh. Et là, il voyait que j'étais en prise directe avec les gens, et je ne communiquais avec les gens que dans leur langue, parce qu'ils ne connaissaient ni le français, ni le vietnamien. Ils ne connaissaient, et d'ailleurs, le vietnamien, ça ne m'aurait pas aidé, parce que j'ai eu un problème avec les langues à ton, épouvantable, dès le début, et le Mnong n'avait pas de ton. Alors, pour moi, ça a été assez commode. Alors, le fait que, en parlant, je pouvais lui donner des exemples, pas seulement de mots, mais de phrases, et puis, surtout, c'est que, comme ça me touchait directement, ces leçons de linguistique, aussi bien orales qu'écrites, il savait exactement aller au point précis. Mmh. Et ce qui m'étonne toujours, c'est que les gens n'ont pas remarqué ça. Ils se figurent que c'est toujours complexe. C'est pas vrai. Audricourt sait vous aider exactement là où il faut. Pour les préglottaliser, c'était très net. Il a suffi que je lui décrive ses oppositions, qui, pour le non-linguiste que j'étais, paraissaient bizarres, pour que tout de suite il pige ce que c'était.

0: Est-ce que vous auriez eu envie de faire autant de terrain que Condominas?
1: Oh non!
0: Non?
1: J'ai jamais aimé le travail. Je suis en train de laisser.
0: Oui, mais le terrain, quelqu'un qui pratiquait, c'était relativement rare à l'époque. Comme l'a pratiqué Condominas, c'est-à-dire
1: ben oui, les gens travaillaient avec des
0: informateurs
1: traducteurs, si l'on peut dire. C'est beaucoup plus facile, évidemment, n'est-ce pas? Tandis que Condominas travaillait, n'est-ce pas? Il avait très très peu de gens qui pouvaient être traduits. Il apprenait, et puis il a eu une excellente mémoire auditive, enfin, et puis des facilités d'imitation. Sauf pour le phonème qui n'était pas catalogué, parce que puisqu'il peut le prononcer, il pouvait très bien se rendre compte que ce n'était pas la même consonne qu'on rentrait. Vous voyez, l'influence de la pratique, c'est très bien, mais sans la théorie, on passe à côté.
0: Mais vous arrivez à entendre ces bébarrets ou ces débarrets, ces breaks localisés?
1: Ah bah oui, quand les gens... Seulement un Vietnamien peut perdre cette prononciation sans qu'il y ait de confusion dans la langue, n'est-ce pas? Par conséquent, un jeune Vietnamien qui a appris le français d'abord peut prononcer ce Vietnamien à la française avec des B et des D normales sans ne pas être compris. Ça lui donne un drôle d'accent, quoi. C'est comment on dit, un drôle d'accent. Par exemple, un Français qui a parlé patois avant de parler français, eh ben, je l'en... Enfin... Ah, ben oui, vous avez un drôle d'accent. Ah, ben, j'ai parlé patois, voilà. Et alors, réapprendre les patois ou les dialectes, maintenant, comme font les gens qui les ont perdus, eh ben, c'est faux, parce que ils n'auront jamais le vrai accent, n'est-ce pas, l'accent du midi. Vous pouvez prononcer le français avec l'accent du midi. Mais l'occitan est normalement avec l'accent du midi. Mais si vous pouvez prononcer l'occitan à la parisienne ou à la française, il n'y a pas de... Bon, c'est ça le vrai ou faux problème. Parce que ce point de vue phonologique, c'est le point de vue de l'utilisation dans la communication de la langue. Mais la langue peut être un signe de démarcation, pour dire je suis de ce pays-là et pas du vôtre. Alors à ce moment-là, les choses qui servent à rien pour la communication servent pour la nationalité, si l'on veut dire.
0: Vous êtes tombé malade relativement vite.
1: Bah, c'est pas tellement. Ce qui est désagréable, c'est le climat. Vous vous rendez pas compte, n'est-ce pas? Je me sentais à l'aise entre 6h du matin et 8h. À partir du matin, je pouvais travailler normalement qu'entre 6h et 8h du matin.
0: Et après,
1: non, le climat tropical, c'est quelque chose d'atroce. C'est pas étonnant que les gens travaillent moins vite ou moins que les Européens. En Europe, il fait froid, il faut se remettre. Si on n'est pas chauffé, vous savez, tandis que là-bas, avec la chaleur, l'idéal, c'est de faire la sieste, quoi.
0: Voilà à peu près l'état dans lequel vous étiez à la fin de votre séjour en Indochine. Vous pensiez que vous alliez y passer. Ma cellule, je veux dire ma chambre, est très aérée. Je m'y promène vêtu de mon pansement et d'une barbe rousse à faire pâlir Cantino d'envie.
1: C'est à l'hôpital Graal,
0: oui.
1: À Saigon. À Chégon, comme on dit dans le pays.
0: Je suis plus que jamais l'homme nu. Edin m'avait baptisé ainsi au figuré. Et quand vous citez l'homme nu, vous...
1: Hein?
0: Un homme préhistorique, vous voulez dire?
1: Mais non, parce que Edin était un homme assez formaliste. Il s'est fait baptiser avant de mourir, c'est pour dire. Alors, il était donc, sinon menteur, tout au moins, il faisait attention à ce qu'il disait, à être poli. Tandis que moi, je dis ce que je pense. C'est ça qu'il appelait tout.
0: Ah, c'est ça.
1: Ne pas se vêtir ce qu'on dit, quoi.
0: Ouais.
1: Du reste, ça s'appelle déguiser. Se déguiser, c'est se montrer sous un faux...
0: C'est
1: ce caractère de la civilisation urbaine qui m'avait choqué tant gosse, quoi.
0: Naturellement, les deux ou trois personnes qui sont venues interrompre ma réclusion ont dû être si scandalisées que je ne les ai plus revues. Car ici, tout le monde est vêtu jusqu'au cou. quelle que soit la température. C'est pour moi encore une absurdité de plus dans ce pays absurde. Mais je ne suis pas seul. Il y a deux margouillas, petits lézards translucides à yeux noirs qui s'agitent le soir et la nuit. Animaux d'une grande curiosité, il fallait voir comme ma valise métallique les intriguait et comme ils s'y prennent pour sauter dessus. Ils viennent sur ma table de nuit sucer les ampoules vides de fortifiants, car ils m'ont l'air assez gourmets, et il n'y a pas vraiment assez de mouches et de moustiques pour leur nourriture. Une roussette, grosse chauve-souris, est venue dormir une journée sur mon store, mais comme elle a été réveillée sans cesse par les moineaux, qui ont construit un nid un peu au-dessus, elle n'est plus revenue. En fin de ma fenêtre, j'ai une très jolie vue. Je vois passer infirmières, visiteurs, enterrements, et tous les jours la charrette à zébu chargée de cercueils roses, qui vont si bien avec le ciel bleu d'Indochine, dirait Gourou, mais je m'aperçois que je retombe dans le macabre, aussi je change de sujet. Le professeur dont je vous ai raconté l'histoire,
1: etc. Gourou, la grande admiration, ou la grande admiration de Condamina, c'était son professeur.
0: Ah, d'accord.
1: Ah, non, c'est le géographe. Qui disait, ah, ben, je sais pas, les gens sont vêtus en rayons, mais ça va tellement bien avec le soleil et le paysage.
0: Ah, mais Gourou était, lui, un œil, à ce moment-là.
1: Oui, enfin, c'est un colonialiste.
0: Ah, oui,
1: l'université de machin. Il écrit des bouquins sur l'homme et la région tropicale, etc., qui techniquement sont bons.
0: Oui, oui.
1: Mais c'est sa mentalité qui me choquait de trouver ça très bien, alors que je trouvais que ça c'était.
0: Donc finalement, de ce voyage en Indochine, vous en avez ramené un souvenir qui n'était pas extraordinaire, du moins physiquement, c'est quelque chose qui vous a marqué.
1: Bah, vous savez, ma thoracoplastie à Grenoble, je sais pas, etc. Mais les amis que j'ai eus étant en gosse, quand il y avait l'armée coloniale noire dans ma ferme de mon père, j'ai eu également d'autres trucs, je sais pas, c'est pour ça que maintenant je m'en fais plus, quoi. Je suis lamentable, mais enfin tant pis, j'ai toujours été comme ça. Déjà, le choc du lycée, n'est-ce pas, entre mes maladies d'enfance je suis tombé malade au lycée, comme je suis tombé malade en Algérie.
0: Oui,
1: à chaque fois, je peux pas savoir si c'est le rôle somatique ou pas de
0: l'éloignement
1: ou machin, n'est-ce pas. Je me sens toujours au-dessus de ça, mais pratiquement, je suis dans le dixième dessous. Comme j'ai été souvent malade, ma politique, c'est de faire le mort pour ne pas mourir. comment dirais-je, une détente absolue, n'est-ce pas, on se laisse
0: comme un
1: ne pas parler pendant 2 mois, par exemple, des trucs comme ça.
0: Ah, vous arrivez à ne pas parler
1: pendant 2 mois. Enfin, au sana, quand j'étais au sana. Ouais. Ouais. Parce qu'au sana, on est toujours avec 2 ou 3 dans la même pièce, alors si on se met à parler, on se fatigue. Alors au bout de 2 mois, ils faisaient un mot croisé, genre machin. Alors ils me regardent et je crois que j'étais bête. J'aime bien faire des blagues aux gens comme ça.
0: Oui, une blague qui dure 2 mois, c'est pas mal quand même. L'Indochine, vous y avez quand même travaillé sur des publications particulières, c'est-à-dire vous avez vraiment fait le tour des plantes indigènes ou vous avez plutôt classé la bibliothèque. Parce que j'arrive mal à voir.
1: C'est-à-dire, c'est ces documents qui étaient inédits quand je suis arrivé là-bas, que j'ai utilisés pour les langues des minorités, n'est-ce pas?
0: Donc vous avez décrypté les documents, vous les avez utilisés.
1: Oui. J'ai même envoyé des communications au congrès des rentalistes de Paris qui s'est tenu en 48 sur les langues miao précisément, sur les langues qui vous avez les documents. À ce moment-là, les linguistes chinois formés en Amérique commençaient à publier. Je pouvais les raccorder. Alors les Chinois s'occupaient de ce qui était parlé en Chine et ce qui était parlé au Vietnam. J'avais les documents, j'ai pu faire la synthèse de ces premiers articles qui sont encore souvent cités. Et en même temps, ça m'a obligé à réfléchir. Et alors, surtout, quand j'étais à l'hôpital de Saïgon, c'est là que j'ai trouvé la solution de l'origine des tons dans les langues d'Extrême-Orient, n'est-ce pas ? Que Maspero avait entrevu, mais il s'était embrouillé. Maspero avait cru, par exemple, que les tons sont des choses permanentes, n'est-ce pas ? Alors que je pouvais montrer que c'était des choses récentes et qu'il ne fallait pas les renvoyer à l'origine, n'est-ce pas ?
0: Alors comment vous faites, justement, scientifiquement, pour pouvoir décrypter ces origines ?
1: C'est le comparatisme, n'est-ce pas ? Avec le comparatisme, on peut voir une origine commune, mais on peut se tromper sur ce qu'on restitue.
0: Oui, j'entends bien, mais est-ce que, par exemple, vous demandez à des gens de prononcer devant vous des mots, ou est-ce que c'est simplement en récoltant le vocabulaire ?
1: N'est-ce pas ? Non, mais alors, il faut décrypter. Alors, dans cet article sur le numéro, je dis, n'ayant pas entendu les choses, je ne peux pas faire de la phonétique, c'est pour ça que je dis que je fais de la phonologie. C'est-à-dire, je fais déjà un comparatisme au début, n'est-ce pas, voilà. Qui me permet d'affirmer des choses, n'est-ce pas ? Par exemple, aucune langue a 6 tons, mais en les comparant, on m'aperçoit qu'à l'origine, il y en avait 6. C'est ça. Ah, vous êtes ressuscité ?
2: Oh, mais vous vous souvenez, c'était la promenade à Son Tai. Alors, les Vietnamiens avaient organisé ça d'une façon extraordinaire. C'est-à-dire, dans la voiture d'Audricourt, il y avait les linguistes, et dans la mienne, il y avait les ethnologues. Et alors, quand même, avant de partir, j'entendais Ongja, Ongja. Alors, Ongja, c'est le vieillard, là, ils avaient peur. Vamoutong est venu me trouver, il me dit, écoute Kondo, est-ce que tu crois que Audricourt va tenir le coup, parce que tu sais, les pistes sont épouvantables, etc. Eh ben oui, il y avait encore les bombardements américains. Je lui ai dit, mais écoute, faut pas s'inquiéter, tout ça. Puis Audricourt vient me voir et me dit, mais c'est curieux, dans notre voiture là, pas dans la vôtre, mais dans ma voiture de linguiste, il y a un type qu'on n'a jamais vu dans les réunions de linguistes. Alors, je demande à un voilà, c'est le médecin, c'est parce que le professeur Audricourt, hein, le voyage, c'est très difficile, il faudra peut-être s'arrêter en cours de route, etc. Moi, j'ai dit, bon, c'est bien, ils étaient prévoyants. Alors, on arrive à Son Tai, et puis on va dans le village de Laha pour justement vérifier les Audricourt au point de vue linguistique et moi au point de vue ethno, les problèmes de dénomination des serres et des ethnies en même temps, etc. Et puis d'un coup, Audricourt a dit, tiens, mais il n'y a pas le médecin. Oh, je lui dis, bah, bien sûr, et lui, la linguistique et l'ethno, ça ne l'intéresse pas. Puis je vois Famuitong, je lui dis, tiens, ben dis donc, alors ton médecin, il n'est pas très ouvert à la recherche, là, il ne vient pas avec nous. Il dit non, il est malade, il est à l'hôpital. Le gars est resté à l'hôpital.
1: J'ai pas su cette histoire. Je l'ai oublié.
2: Oh, vous avez oublié parce que qu'est-ce que c'est marré après. Le médecin qui scrutait constamment Audricourt. Moi, je dois à Audricourt l'une des grandes émotions scientifiques que j'ai jamais eues. C'était dans le nord, dans la région de Cao Bang. J'étais au Cao Bang même. Malheureusement, je suis tombé malade, une aérophagie formidable. Car on déjeunait avec Pham, qui était le directeur des sciences humaines à l'époque. Et là aussi, c'est les trouvailles d'Audricourt. Et il dit, mais à la pharmacie, ils n'ont pas des charbons, c'est la seule chose qui convienne. Alors, Tong dit, demande à... Non, il n'y a pas de charbon. Ah ben, c'est simple, appelez le cuisinier. Alors, le cuisinier, le BEP arrive, et il dit, mais comment faites-vous la cuisine, avec quoi ? Ah ben... La réponse ne vient pas tout de suite parce que le type se posait des questions. Ah oui, le feu, comment vous faites ? Ben, le feu, c'est avec du charbon de bois, du bois. Ah bon, ben, donnez-nous-en. Il a fait venir les charbons de bois. Et alors, j'ai mâché du charbon de bois, c'était simple. Mais alors après, alors c'est là où on a eu ce grand truc. Audricourt avait écrit 25 ans auparavant cet article génial sur les langues miaouiaou, où il avait décortiqué les réponses à une enquête faite par l'école française d'Extrême-Orient, et il s'était basé pour faire le système phonologique sur les erreurs d'interprétation faites par les gens qui avaient fait les enquêtes, c'est-à-dire les erreurs commises par les Français n'étaient pas les mêmes que celles des Vietnamiens ou des enquêteurs laotiens. Et il avait monté quelque chose d'assez extraordinaire. Alors avec huit tons, avec des séries non seulement préglottalisées, mais aspirées, pré-nasalisées, etc. Enfin, Et alors, on n'avait pas pu aller dans les villages, le village Yao, car à l'époque, on ignorait que c'était politique. Mais ils avaient fait venir deux jeunes femmes Yao et un monsieur Yao, qui connaissait le thaï. Audricourt disait le mot français, Phamuy Thong, traduisait en vietnamien, Zhuong, traduit en thaï, et le bonhomme le disait en yao, les femmes disaient aussi en yao.

0: Et Zung, qui est un merveilleux phonéticien, disait ce que c'était, hein, prénasalisé, ton, set, etc. Et à chaque fois, ça tombait juste. C'est quelque chose d'extraordinaire.
1: Dans la reconstitution, vous voulez
0: dire,
1: la langue.
0: La reconstitution de la langue.
1: C'était une vérification, dans le fond.
0: Une vérification, oui, mais une langue. C'est quand même les langues miaou-yaou sont parmi les plus complexes, avec les langues du Caucase et les langues selish du Canada, du British Columbia, quoi. Hein. Le British Columbia, le groupe des langues selish étudié d'ailleurs par Ajej, qui a été un élève de Dricourt. Et il n'y avait pas une seule erreur. Et je dois dire que malgré mon état de santé, j'ai été absolument... Alors, les collègues vietnamiens qui étaient là, tout le monde était ébahi. Un article écrit il y avait 25 ans et reconstitué, non pas sur l'important, ce n'était pas les apports positifs, c'était les apports négatifs. C'est-à-dire, les deux. Mais enfin, tenir compte à ce point des apports négatifs, c'est extraordinaire. Les apports positifs, bien sûr, ça reste la base. Mais voir les nuances de la langue par ce moyen-là, c'était quand même fantastique.
1: Est-ce qu'Audricourt était très lu, très entendu, très écouté dans les milieux linguistiques
0: C'est-à-dire qu'il a, son franc-parler a soulevé un certain nombre d'inimitiés. Sacré Audricourt. Très souvent, les rebuffades étaient une sorte de pudeur qu'il avait de ne pas féliciter. Et c'est rare qu'il félicite quelqu'un. Oui. C'est-à-dire que au départ, quand on est sur le terrain, l'ethno est très totalitaire. Hein. C'est quand on a besoin de comprendre les gens, pourquoi ils comprennent le monde de cette façon-là. Leur interprétation des plantes, du système des plantes ou des animaux, leur technologie, leur langue, leur poétique, qui diffère de la poétique... que nous avons et qui est basé sur l'écriture, etc. Alors, on est amené à se lancer dans tous les domaines. Et Audricourt est l'exemple même.

0: Marielle Brune de Lamar, vous êtes collaboratrice d'Audricourt, vous avez travaillé avec lui très longuement.
1: Très
0: et vous
1: longuement.
0: Êtes co-auteur avec Monsieur Audricourt de L'homme
1: mais
0: et la charrue.
1: Oui, j'avais justement ressorti ce volume et je n'ai pas retrouvé, j'ai tout un dossier sur Audricourt et il faudra que je le cherche.
0: Vous vous souvenez dans quelles années ce travail a commencé?
1: Audricourt, vous devez savoir ça, vous.
2: C'était sous l'occupation. Je travaillais chez rue Chevalier.
1: C'est vrai.
2: Et vous êtes venu me rendre visite dans un bâtiment qui est démoli actuellement. Oui. Voilà, les bâtiments s'en vont aussi.
1: C'est dans ce laboratoire que je vous ai vu pour la première fois.
2: Oui.
1: Je me rappelle très bien. Et vous travailliez sur des dossiers.
2: Desfontaines m'avait contacté dès mon voyage en Russie pour l'homme et les plantes cultivées qui sont...
0: qui était apparaître dans la collection de Desfontaines chez Gallimard.
2: Alors, c'est après,

0: quand j'avais ramassé quelques documents sur la charrue, que Desfontaines, bah, il faut continuer. Bah, je dis, écoutez, vous savez, moi, j'ai toujours besoin de quelqu'un qui écrive, parce que Ah, bah, je vais vous présenter à Madame Jean-Brune de Laval, etc., etc.
1: Pourquoi vous étiez spécialement féru sur la charrue, si je
2: Ah
1: puis
2: oui,
1: dire?
2: évidemment, j'ai fait une étude particulière sur la charrue, et même
0: Non, non, mais
2: sur place, dans
0: c'était
2: l'Aubrac,
0: la géographie humaine, n'est-ce pas?
2: dans
0: Que son
2: l'Aubrac.
0: père avait lancé en Collège de France.
2: Dans l'Aubrac et même en Lorraine, etc., dans diverses régions, j'ai fait une étude sur la charrue et sur la manière dont elle était fabriquée et la manière dont elle était attelée et la manière dont on s'en servait avec une manière différente quand même de travailler le sol.
1: Et alors, ce travail entrepris avec Monsieur Audricourt, donc dans les années, dans le fond, vous avez commencé dans les années 40, enfin, ou un petit peu plus tardivement,
2: Vous vous
1: c'était pendant
2: rappelez les années?
1: l'occupation.
0: Bah oui, c'était la guerre, de 41 à 45. Et puis, alors, ensuite, je suis parti en Indochine en 47. Et c'est là où j'ai correspondu avec vous et vous avez conservé ma correspondance que Dibi a utilisée dans les pieds sur terre.
2: Et oui, et c'est d'Indochine que vous êtes revenu, que je suis allée vous chercher à Marseille.
0: C'est ça.
2: Et je vous ai ramené à Paris parce que vous n'étiez pas
0: J'avais la jaunisse en
2: spécialement.
0: arrivant à Marseille.
1: Vous avez attrapé la jaunisse dans la mer Rouge, je crois.
0: J'avais trop mangé la mer Rouge.
2: Alors je suis allée le chercher à Marseille. Je l'ai recueilli à la sortie de son
0: Ça
2: paquebot.
0: se passait en 50, oui.
2: Et puis nous sommes revenus ensemble à
0: Oui,
2: Paris.
0: oui.
2: Vous avez retenu une place d'un lit dans le train qui nous ramenait. Moi, une place pour moi, mais un lit pour le coucher. Et il était fatigué. Et puis, vous êtes allé alors dans une maison de. Vous êtes allé à l'hôpital, il me semble bien me
0: Oui, bah
2: rappeler.
0: oui, j'ai été un moment à la. Excusez-moi, je reviens et non, maintenant. Et puis alors, comme j'avais cédé mon appartement à Poirier, j'ai été en banlieue où habitait Contineau, qui était le traducteur de Trubetskoy. Et alors, ensuite, quand Poirier est parti, il m'a rendu l'appartement et je me suis installé là jusqu'à présent.
2: Mais c'est toujours le même appartement.
0: C'est toujours la même, oui.
2: Alors j'ai bien connu.
0: Seulement, les livres ont tout envahi. La chambre d'amis, il n'y a plus d'amis parce qu'ils ne peuvent plus entrer.
2: Moi, je me rappelle très très bien votre appartement. Il
0: Ouais.
2: était complètement plein de documents,
0: Ouais.
2: des montagnes sur les chaises, sur les tables
0: Ben oui.
2: et partout. Et il y avait des documents en quantité chez Audricourt. Mais où sont-ils tous ces documents-là? Ils sont toujours en
0: Ben
2: montagne
0: oui,
2: chez
0: c'est-à-dire,
2: vous?
0: il y en a quelques-uns que je cède à Agech, par exemple, à d'autres. Mais les jeunes n'ont pas de grand appartement, n'est-ce pas? C'est très difficile à loger, tous les bouquins. Alors, je ne sais pas ce que j'en ferai. Oh, tant pis, puis après moi, le déluge.
1: Ce travail sur l'homme et la charrue, ça a duré un certain temps. Vous avez commencé donc à partir de la guerre. Le livre n'est sorti que dans les années 55.
2: Oui.
1: Comment est-ce qu'on travaille avec Monsieur Audricourt?
2: Comment travailler avec Audricourt? Audricourt apporte beaucoup de documentation, d'idées, de manières de juger les faits. Et alors après, ce qu'il faut, c'est le rédiger, le relire avec lui, pour être tout à fait d'accord avec lui. Et puis ensuite, on donne le livre à l'édition. Oui, moi je me rappelle très bien parce qu'en effet j'étais attachée au musée, étant au CNRS, j'étais attachée au musée des arts et traditions populaires, où j'y étais pendant plusieurs années pour toutes les questions sur les charrues, sur les instruments agricoles d'une manière générale. Mais vous êtes venu d'ailleurs.
0: Ah bah oui. Vous savez, c'est ce musée qui ressemble à une maison funéraire américaine.
1: Non, il parle des lieux d'exposition dont les cadres sont tout
0: Oui, c'est
1: noirs.
0: tout noir, n'est-ce pas? On a l'impression d'être.
2: Vous me faites rire. Voyez, avec Audricourt, on rit tout de même, malgré que les années quand même s'accumulent quand même comme souvenirs bons, mais souvenirs aussi assez
1: Ah,
2: mélancoliques.
1: Madame Delamarre, vous qui connaissez bien Audricourt, est-ce que vous
2: Ah
1: avez été
2: ben,
1: frappée par sa façon de travailler? Vous pouvez
2: la
1: nous
2: passion d'Audricourt.
1: Non, sa façon de travailler, d'aborder les problèmes.
2: Il les abordait en profondeur, mais il les traduisait, au point de vue écriture, en termes extrêmement courts. Ouais. Alors, il fallait, à travers ses conversations, à travers son texte, découvrir tout ce que cela représentait au point de vue connaissance et au point de vue science, même comme science, au fond, qui était la réalité. Et c'était de cette manière-là que je découvrais moi-même tout ce qui était dans Audricourt.
1: Mais vous aviez des opinions qui étaient un petit peu, pas divergentes, mais enfin un petit peu différentes sur la façon d'approcher l'histoire.
2: Au point de vue politique, oui. Probablement, et puis au point de vue religieux aussi, puisque je suis une catholique pratiquante. Mais ça n'a jamais...
0: interféré dans
2: notre action et dans l'amitié que je portais à Audricourt. Ça me rappelle énormément les heures que nous avons travaillées ensemble. J'allais chez lui, et sur son bureau, nous refaisions des textes en les complétant, en les enrichissant. Beaucoup. Ce livre nous a demandé beaucoup de travail. Beaucoup de travail. L'homme et la charrue, vraiment, a compté pour nous. Et non seulement le livre, mais moi-même, j'ai beaucoup vécu à la campagne pour voir les gens se servant de la charrue. Je ne sais pas si Audricourt, lui, allait dans les champs voir les gens faire travailler leur instrument.
0: Donc, à part notre voyage en Auvergne, là,
2: Ah oui, c'est vrai, vous êtes venu en Auvergne.
0: Oui.
2: Mais oui, nous sommes trouvés...
0: Alors, nous avons découvert les boutassiers. Vous vous rappelez, les boutassiers?
2: Mais tout à fait.
0: Un nouvel instrument agricole.
2: Mais il y avait des journées de travail. Non, c'est-à-dire qu'il y avait une équipe qui travaillait sur l'Auvergne, et chacun à sa manière. Il y avait ceux qui s'intéressaient aux instruments agricoles dont nous étions, et puis il y avait ceux qui s'intéressaient aux cultures.
0: C'était pas l'Auvergne.
2: D'autres qui s'intéressaient.
0: L'Aubrac, c'est ça, l'Aubrac.
2: L'Aubrac, qui s'intéressait aux maisons. Au type d'élevage des animaux domestiques. C'était toute une équipe. Et vous voyez, ces souvenirs nous font rire, finalement. Et pourtant, c'était du travail sérieux, parce que sur les charrues, quand on allait regarder manière dont les charrues étaient attelées, soit à un animal, mais plus souvent à deux animaux, deux vaches. C'était des vaches. Eh bien, nous étudions également la manière dont c'était attelé, accroché.
0: Vous vous rappelez quand on avait été voir le monsieur, je ne sais pas si c'était Balu ou son successeur, dans la station des sept semences, comme on disait, pour lui demander pourquoi les charrues tournaient à droite ou à gauche. Il lui a dit, c'est parce qu'elles tournent autour de la montagne.
2: On tourne, oui. Certains, parce qu'ils tournaient. Et puis, il y en avait d'autres qui changeaient la place.
0: Oui, qui tournaient l'oreille.
2: Qui tournaient l'oreille de la charrue pour les allées et venues. Mais il y en avait d'autres, en effet, vous me rappelez ce souvenir-là, qui tournaient. Je me rappelle les avoir vus.
0: Ouais.
2: On les avait vus ensemble.
0: Et nous étions ensemble, je me rappelle ça.
2: Moi aussi, tout à coup.
0: Alors, il fallait garder son sérieux, quoi. C'était le plus difficile, n'est-ce pas?
2: Mais vous savez, Audricourt en rit, maintenant.
0: Oui.
2: Mais il était très sérieux. Quand il faisait l'étude de ses charrues, il ne riait pas. Il étudiait ça au point de vue technique, représentait, et les différences que l'on pouvait constater entre les instruments ici et là. Et moi, je me rappelle très bien quand vous êtes revenu d'Indochine, vous m'avez parlé des instruments agricoles que vous aviez vus à ce moment-là en Indochine.
0: Bien sûr.
2: Et grâce à ça, le livre a été quand même assez gros. L'homme et la charrue à travers le monde. Mais nous avons écrit d'autres choses ensemble. Sur quel sujet?
0: Des petits articles. Oui, ça, vous voyez, c'est une variété horticole de bugle, mais c'est l'espèce ordinaire, je crois. Les plantes cultivées, c'est horrible. Comment dirais-je? c'est parce qu'il n'y a pas de girafe en France que les branches du houdio n'ont pas de piquant. Alors là, vous avez la renoncule rampante.
3: C'est ça, oui. Ça,
0: qui rampe comme il faut pour ne pas se faire couper. Les autres, elles sont découpées. Ah, vous avez un frêne avec des fleurs mâles transformées en machin noirâtre par des hériophèses, c'est-à-dire des petits acariens. Hein. Ouais. Et oui, il n'y a pas de fruits, il n'y a pas de graines.
3: Non, effectivement, vous avez raison.
0: C'est assez impressionnant.
3: Il n'y a pas de graines, mais il n'y a pas de graines.
0: Alors ça, c'est un pain à grande... Vous voyez, ça dépasse la longueur du doigt. C'est le pain noir d'Autriche, ça sans doute. Le pain sylvestre a une écorce rougeâtre et des machins plus courts. Ah, puis alors les silex sont de temps en temps coupés. Il y en a qui sont coupés comme une édition de pommes de terre. Hein. C'est difficile à faire un silex comme ça.
4: Ah oui, ou comme ça.
5: Hein. C'est pas difficile.
0: Ah bon.
5: Vous faites un trou et vous trouvez 25 silex au mètre carré.
0: Ben oui, mais non, mais c'est... J'admire la coupe.
5: C'est parce qu'ils ont été choisis pour les mettre dans le bon sens.
0: Ah bon.
5: Ils n'ont pas été coupés. Bien. C'est leur forme naturelle.
0: Oh là là.
4: Ça c'est quoi?
0: Oui, ça n'existait pas ce...
5: cette
0: haie. Ah oui, mais... Regardez-moi ça. 3 mètres de haut cette haie.
5: Oui. Oui, oui, ben c'est parce que... Pour venir au mois de juin.
4: On va voir. Hein.
5: Pour manger des fruits.
0: Ah, c'est les chevreuils.
5: Les chevreuils qui viennent.
0: Ah, ben, il faut leur mettre de...
4: C'est pas manger.
0: Ah, ben, ici à côté. Oh là là. Ah, c'est les vaches. Bah oui, mais il n'y en a pas assez. C'est pas pâturé, ça. Il y a que des orties.
4: Ah, les vaches.
0: Ah ben voilà un érable. Est-il champêtre ou est-il... Ah, les hériophèses, voyez-vous. C'est des petites acariens minuscules. Oui. Ah, voyez-vous. Ce qui va manger... Voilà,
3: la coccinelle, les pucerons.
0: Les pucerons, voilà. Pucerons, oui. Alors c'est celle à deux points noirs. Uh-huh. Il y a deux points noirs sur un fond clair ou deux points clairs sur un fond noir. Les vaches ont mordé le trou. Ça a été des tulipes autrefois. Oui, alors ça c'est le... C'est la roche tarpéenne, ça. Ah, une...
1: Vous avez rencontré Audricourt, Jacqueline Thomas.
0: C'était ici.
5: Non, c'est pas ici, c'est au musée de l'homme qu'on s'est rencontrés.
0: Oui, bien sûr. Enfin,
5: Il était professeur de linguistique au musée de l'homme.
0: Vous voulez à toute force enregistrer ce pauvre Leroy Gouron qui voulait rien savoir pour être enregistré.
5: Non, mais c'est pas ça qui était intéressant, c'est que vous...
0: Dites-moi, je me laisse enregistrer sans problème.
5: Bien sûr, vous n'avez pas de complexe, là. Non, vous enseignez la phonétique, la phonologie, tous ces machins-là.
0: Ben oui, mais
5: aux étudiants d'ethnologie qui n'y comprenaient rien.
0: Ben oui, ils n'y comprenaient rien, c'est bien ce que je pense.
1: Vous êtes allé vers Audricourt ou c'est Audricourt qui vous a alpagué dans un couloir comme ça lui arrive quelquefois?
5: Ah bah, j'étais beaucoup trop timide, il était beaucoup trop timide. Alors on a fini simplement par se rencontrer sur la linguistique.
1: Mais vous avez toujours travaillé sur la linguistique africaine ou sur d'autres langues?
5: Mon idéal quand j'étais jeune, c'était d'aller travailler en Amérique du Sud, mais ça s'est vite révélé impossible. Et comme les départs pour l'Afrique étaient plus faciles que pour l'Amérique du Sud, alors je suis partie en Afrique.
1: Vous avez été étudiante d'Audricourt
5: Bien sûr.
1: Au départ, oui. Vous avez fait votre thèse avec M. Audricourt?
5: Oui, c'est avec lui que je l'ai faite.
0: J'ai fait le pseudo chargé de cours, chargé de conférence de Martinet, quoi.
5: Oui, mais c'est avec vous que j'ai travaillé.
0: Parce que vous comprenez bien ce que racontait Martinet, il fallait que je le répète.
5: Parce que vous, je vous comprenais et vous me compreniez. Et quand on était ensemble, on parlait à peu près des mêmes choses. Et puis vous aviez énormément de choses à m'apprendre, beaucoup plus que la linguistique. Tout ce qui concerne la vie des gens, avec le milieu naturel, avec tout ça, c'était beaucoup plus passionnant que n'importe quoi d'autre, et c'est pour ça que je me suis passionnée. Seulement, lui, il n'aimait pas l'Afrique.
1: Et finalement, vous avez travaillé en collaboration avec Audricourt, vous avez... Par la suite.
0: C'était la commande de Monsieur Hureau. Et Monsieur Hureau étant le fils du directeur, du président général de l'Institut de géographie, on avait des chances d'être publiés pour une fois, gratuitement, si l'on peut dire.
5: Mais ça a pris du temps, parce qu'on a commencé en 54 et on a été publié en 64 ou quelque chose comme ça.
1: Mais c'était complexe, parce que vous avez voulu faire toutes les langues du monde, presque, et puis...
5: Un échantillonnage,
1: mais...
0: Un échantillonnage de régions francophones, puisque Hureau s'occupait des cartes des régions, des colonies françaises.
5: C'était essentiellement à l'usage des géographes, ce que nous avions au départ, puisque les termes, les toponymes étaient toujours marqués de façon tellement invraisemblable sur les cartes que les gens ne comprenaient pas ce que ça signifiait. Les gens qui habitaient les régions, si bien qu'on a essayé de sensibiliser les géographes à la phonétique, à la phonologie, à la prononciation correcte des termes qu'ils relevaient. Et puis finalement, je crois qu'ils s'y sont si peu intéressés que ça a continué comme auparavant, mais les étudiants en linguistique, ils s'y sont intéressés.
0: Les gens sont tellement anti-linguistiques, n'est-ce pas? Pour eux, c'est un domaine de spécialistes ou de maniaques, n'est-ce pas? Sans aucune espèce d'intérêt. C'est pour ça que je voudrais qu'un type un peu normal, comme vous, explique les choses à ces gens qui ne comprennent rien, quoi. Moi, j'y suis jamais arrivé.
1: Vous avez justement commencé avec Jacqueline Thomas quand vous avez fait ce travail accompagné d'un disque où on peut avoir quand même une idée de ce que c'est qu'une langue, une langue à clic, une langue à ton. Alors, ce travail-là a dû être assez long parce que travailler avec Audricourt, c'est toujours du temps.
5: Oui.
0: C'est-à-dire. Non, chacun travaille de son côté. On n'a pas. Je sais pas.
5: Non, c'est pas vrai du tout. On a travaillé ensemble.
0: Ah oui?
5: Oui. À l'époque,
0: je ne me rappelle plus rien. Ben, c'est-à-dire, j'ai eu mon voyage en Indochine, j'ai eu mon, etc.
1: Oui, mais Jacqueline Thomas, vous l'avez rencontrée après tout ça, c'est dans les années 50.
5: C'est en 54.
1: 54.
5: Oui. Que j'ai fait.
0: Ah oui, parce que c'est en venant en Indochine que le roi Gourand m'a demandé de m'occuper de ses stagiaires. Oui, voilà. Historiquement, c'est comme ça.
5: Et nous avons fait notre stage du Musée de l'Homme. À l'époque, on faisait un petit stage dans un village de France, ici,
0: à
5: Saint-Martin.
0: Une fois, parce que la première fois, c'était à Pierrefitte, en Sologne, deux fois, et puis une fois, c'était etc.
5: Oui, mais l'année où moi j'y étais, c'était ici. C'était c'est comme ça que j'ai connu Saint-Martin.
0: C'est ça, oui, c'est sûr.
1: Mais on arrive à dialoguer avec M. Audricourt, même si ce n'est pas dans le domaine chinois. Parce que vous êtes vraiment dans le domaine africain.
5: Ah oui, tout à fait. Il a très bien suivi tout ce que j'avais rapporté quand je suis revenue d'Afrique après mes 2 ans de terrain. Et puis, on a continué à parler dessus. De temps en temps, il me disait « c'est idiot ». Enfin, vous connaissez sa façon de dire. Même quand il trouve que c'est assez bien, il a toujours une petite réflexion là pour vous dire « on peut faire mieux ».
0: Vous voudrez, bien sûr,
5: mais en fait, il était relativement content de moi, quand même.
6: Alors on a continué à travailler quand même pendant pas mal d'années ensemble. Et puis après, bon, évidemment, il y a eu d'autres élèves et puis moi, je continuais de mon côté.
1: Je crois que vous avez rencontré des difficultés pour ce qui concerne

0: C'est la base de tout. Il faut noter ce qui est pertinent. S'il n'est pas pertinent, c'est pertinent pour autre chose. Si ce n'est pas pertinent pour la communication, c'est pertinent pour l'électricité, l'éclairage. Je veux dire, c'est la base de toute réflexion sur les sciences humaines. C'est s'imaginer que c'est une sorte de spécialiste pour les spécialistes, c'est une absurdité que j'arrive pas à comprendre. Il faut voir quand la candidature de l'AGEJ au Collège de France, n'est-ce pas? Les gens du Collège de France voulaient simplement supprimer la linguistique du Collège de France. Et ils présentaient un de leurs camarades de promotion qui s'intéresse au non-dit. Alors, la conjugaison du subjonctif quand on ne le dit pas, qu'est-ce que ça peut être? Enfin, c'est invraisemblable, ce titre.
1: Oui.
0: Comme canular de normalien, c'est pas mal, mais enfin. Comme argument scientifique au Collège de France, tout de même. Alors, dans des congrès un peu internationaux à Nice ou ailleurs, j'ai dit aux sociologues, mais écoutez, la linguistique vous donne un matériel énorme pour ces choses-là, mais non.
2: Monsieur Dricourt, est-ce qu'il y a parfois des étudiants qui vous apportent quelque chose? Est-ce que ça vous arrive d'apprendre quelque chose des petits étudiants qui vous entourent?
0: J'apprends ce qu'ils ne savent pas pour leur apprendre, quoi. C'est plutôt ça.
2: Oui, ce que vous aimez, c'est notre ignorance, pour pouvoir en
0: Ah,
2: combler
0: bien
2: ou les
0: sûr,
2: lacunes ou.
0: ça me soulage. Au moins, je serai quelque chose dans ce monde, n'est-ce pas?

0: Madame Bernot, vous avez rencontré Monsieur Audricourt sur, j'allais dire, sur le birman, sur le birman, sur la question des langues birmanes.
1: Oui, je lui ai posé par écrit des questions qui ont attiré des réponses stimulantes, c'est-à-dire que je m'y prenais pas bien, que si je cherchais un peu mieux, j'arriverais peut-être à trouver. Ça, c'était en 51-52. Et en fait, je crois qu'il avait raison de me secouer.
0: Vous étiez sur le terrain ou...
1: Oui,
0: vous lui écriviez du terrain.
1: Pleine d'illusions.
0: Et pourquoi est-ce que vous connaissiez la compétence de M. Audricourt en linguistique ou en birman?
1: Elle est connue. Enfin, je ne sais pas, elle est connue depuis toujours. Pour moi, il n'y avait pas, d'hésitation à avoir. Et je savais que c'était un spécialiste des langues thaï, mais que c'était un linguiste, un botaniste, que si on lui parlait gestes ou toutes sortes de choses, il vous répondait des réponses parfaitement sensées et pertinentes, mais quelquefois dures à entendre. Mais il n'y avait pas de questions à se poser. Le mieux était d'en faire son profit après avoir réfléchi. Et ce que je me reprocherais, c'est de ne pas avoir réfléchi assez, quelquefois, à ses réponses. À chaque fois, on s'est mordu les doigts.
2: Je ne me rappelle plus très bien les choses, mais il me semble plutôt que c'est l'administration du CNRS qui m'a demandé...
1: Vous étiez mon parrain ? Vous étiez mon parrain au CNRS. Mais de toute façon,
2: je crois que... Je ne me rappelle plus si c'est la commission du CNRS qui choisit les parrains ou le... Chaque chercheur débutant a le directeur et le parrain.
1: Vous étiez mon parrain, mais déjà avant, je pense que j'avais parlé avec... Non, Martini, ça fut après. Mais quand vous êtes devenu mon parrain, c'était déjà pour des raisons, je pense, de logique et de compétences très vastes de votre part qui permettaient de diriger quelqu'un qui savait rien vraiment et de lui enseigner dans plusieurs directions.
2: Non, mais c'est pas parce que Madame Bernard avait déjà fait du sanskrit, du classique, en fait.

0: Oui, mais ça.
1: L'orientalisme, j'allais dire élevé, enfin.
0: Mais qui sur le terrain ne servait pas immédiatement, en tout cas.
1: Vous vous rappelez les réflexions de Claude Maître de l'école française d'Extrême-Orient en disant être linguiste c'est ridicule, n'est-ce pas? Par exemple, Jules Bloch, vous croyez qu'il va étudier le tamoul? Mais non, il va étudier la prononciation des occlusives palatales chez les pêcheurs de perles, ridiculise, le chercheur de terrain, en 1905, c'est ça, ouais, c'est comme ça que ça a commencé, les enquêtes de terrain des linguistes. Ouais.
2: Vous continuez, enfin, je crois que votre dictionnaire du birman est terminé, mais vous avez continué très longtemps à le fréquenter pour lui demander son avis sur les mots birmans.
1: Non, c'est des restes, si vous voulez, ma signature.
0: Heureusement, c'était un peu plus que ça. Hein. Heureusement. Non, mais je dois dire que il m'a épargné un nombre colossal d'erreurs et que ce qui reste, vraiment, il m'avait dit, mais j'ai pas eu le temps de noter tout ce qu'il me disait, et ce qui reste, c'est pas faute d'avoir été averti par Monsieur Audricourt, et c'est faute d'avoir pas saisi au vol ces indications irremplaçables. Voilà.
2: Et est-ce qu'il vous a également converti à la botanique ?
0: Oh, le terrain était d'une aridité désespérante, le mien. Je n'arrive pas, j'ai pas de mémoire. Et donc, pour la botanique, il faut quand même un minimum de mémoire que je n'ai pas. Alors, les noms des familles de plantes, non, je les oublie au fur et à mesure et c'est affreux. Si bien qu'en botanique, j'ai été vraiment... j'ai peiné énormément et il me faut des livres, il me faut Monsieur Audricourt.
2: Oui, mais vous étiez secondée par votre mari, par Lucien Bernot.
0: Oui, oui, j'étais secondée et puis aussi par les ouvrages, enfin, par Monsieur Audricourt, ça, premièrement, et par mon mari, et puis les ouvrages existants. Et seulement, je ne pouvais pas critiquer mes sources faute de connaissances en botanique. Et heureusement, M. Audricourt pouvait me dire non, ça c'est pas sérieux ou ça c'est sérieux.
2: Madame Bernot, vous étiez au CNRS donc dans les années 50 et puis vous êtes passée au Langso, enfin à l'INALCO comme ça s'appelle maintenant. Oui. Est-ce que la façon d'appréhender les choses vous a influencé pour faire vos cours à l'INALCO? J'entends de la façon d'Audricourt.
0: Ah, il y a une chose qui tout de suite m'a douchée. Heureusement, je suis revenue du terrain avec un fichier et sur la première fiche, sur un tas de fiches, un petit paquet qui avait été séparé des autres, j'avais mis « terminé ». Et Monsieur Audricourt a ri, mais a ri. Et je me suis dit « bon, ben ça va pas ». Et il m'a dit « mais rien n'est jamais terminé, voyons ». Et alors, ça m'a aidé. J'ai commencé les cours avec beaucoup d'appréhension parce que cet enseignement n'existait pas avant, il fallait le créer et j'avais une expérience quand même limitée de cette langue et je me disais mais comment je vais apprendre, il y a beaucoup trop de choses que je ne sais pas et je me suis servi de cette phrase, hein, mais vous savez rien n'est jamais terminé.

0: autour de cette table, on est un certain nombre à l'avoir fréquenté justement dans la quotidienneté, parce que c'est une de ces manières de vivre aussi, de penser à juste titre d'ailleurs que les amis servent aussi à le faire naviguer dans des régions qu'il fréquente peu, pour une bonne raison, c'est qu'il n'a pas de famille ou utilisable sous la main, et que ses amis sont un peu aussi sa famille. Alors il navigue, si je puis dire, entre la Bretagne, la Bourgogne, d'autres lieux parfois en Provence, les uns chez les autres, et je crois que là nous avons tous des anecdotes peut-être assez extraordinaires du personnage Audry Court, parce que en dehors du savant, c'est aussi un personnage incroyable.
1: Georges Métellier.
2: Je me souviens en particulier dans Paris, partant herborisé au Père Lachaise, et en fait ayant une leçon d'histoire, parce que Audry Court est quelqu'un qui a été passionné par l'étude des familles nobles d'Europe, à travers, je crois, l'étude de leur blason aussi.
0: Oui, il connaît le Gotha par cœur.
2: Voilà, et donc c'est peut-être aussi un intérêt pour la génétique qu'on retrouve là. Et donc, il montrait à la fois la petite plante américaine qui s'est naturalisée et qui est là un petit peu partout au Père Lachaise, mais constamment, ah, vous voyez là, c'est une telle, c'est un tel, elle descendait de telle famille. Et c'est ça qui est aussi, quand on dit qu'il est transdisciplinaire, mais il est beaucoup plus que ça. C'est quelqu'un qui a une curiosité absolument universelle, et il y a constamment des pans de son savoir qui apparaissent. Parfois, je pense, après des années de fréquentation, on découvre qu'une chose qui peut paraître tout à fait étonnante a été une passion, ou bien est toujours un centre d'intérêt très fort pour lui. Et ça aussi, c'est un aspect, je crois, très important du personnage qu'il est.
1: Jacques Barrault.
3: Un trait d'Audry Court qui m'a beaucoup frappé, il y a des années de ça, il m'avait demandé de l'emmener en voiture automobile pour voir je ne sais quel sujet d'intérêt botanique, et je ne connaissais pas la région, et il me dit, ne vous en faites pas, j'aurai des cartes. Alors je vais le prendre chez lui, rue d'Azas, nous partons, nous sortons de Paris, et à ce moment-là il déplie sa carte, et à ma grande surprise, ça n'était pas du tout une carte Michelin ou une carte routière, c'était une carte géologique. Et Audry Court pilotait, disons, non pas en fonction des panneaux et des routes, mais uniquement en fonction de ce qu'il lisait dans le paysage géologique sous-jacent. Ça m'est resté quand même comme une caractéristique, disons, d'un regard sur la nature extrêmement aigu.
0: Annick Lévy, vous avez aussi des...
4: Et en Bretagne, effectivement, en fait, la journée se passe en vue de la sortie botanique de l'après-midi, en dehors du lieu où nous habitons, et nous faisons une sortie botanique, quelquefois avec un intérêt archéologique. Et le soir, il ne s'agit pas de perdre sa journée en ne ramenant rien, il faut collecter quelques plantes, et celles qui n'ont pas pu être déterminées dans l'après-midi et immédiatement, le sont le soir après le dîner, et la plupart du temps, le soir, nous ressortons nos plantes, nous ouvrons nos ouvrages de botanique, et nous commençons à les déterminer. Ou alors, la grande joie d'Audry Court, c'est aussi de regarder des dictionnaires. Comme mon mari est américain, eh bien, il a un certain nombre de dictionnaires américains. Et alors, la joie d'Audry Court, c'est d'ouvrir ces dictionnaires. Et nous partons dans tout l'historique des mots. Et c'est vraiment des soirées extraordinaires qui sont loin de la télévision morose. Et c'est une vie complètement différente, qu'on ne peut pas imaginer autrement qu'avec Audry Court.
0: Oui, je crois qu'Audry Court transforme les moments en exceptionnels. C'est-à-dire que s'il va chez quelqu'un, il ne vient pas pour y faire des mondanités, pour être bien assis, bien installé. Il vient vraiment à la fois parce qu'il a envie d'être avec les gens chez qui il est. Je crois que là-dessus, il n'y a pas d'ambiguïté. Mais il vient aussi parce qu'il est quelque part. Quelque part sur un sol qui peut être calcaire, qui peut être de différentes sortes. Et il est là pour les plantes, pour les animaux, pour les accents, pour la nourriture, pour la terre, mais il y est jamais quelque part pour rien. Et en fait, il vient presque vérifier les données qu'il connaît déjà. Et quelquefois, généralement, enfin, j'ai le sentiment que ça durait, c'est 2-3 jours. Au bout de 3 jours, c'est vrai, tout à l'heure, Georges Métellier disait, ou plutôt Michel Chauvet disait que d'un seul coup, Audry Court se tourne et vous dit « Bon, ben, salut, à plus tard ». C'est à peu près comme ça, c'est-à-dire qu'il vient, puis au bout de 3 jours, il dit « Bon, ben, écoutez, je crois que je vais rentrer, j'ai vu ce que je voulais voir ». Et puis voilà, la chose se termine et l'épisode se continuera par la suite.
5: Il n'y a pas de science humaine qui ne soit pas une approche pluridisciplinaire. C'est-à-dire qu'on ne peut pas regarder les choses si on ne les regarde pas.

0: pas dans leur ensemble.
1: Donc, alors, nous sommes victimes, si vous voulez, de l'enseignement primaire. Pas primaire. Ou des catégories kantiennes. De distinguer le temps et l'espace. Tout est dans le temps et l'espace. N'est-ce pas? Il est absurde de dire... Alors, il y a des gens qui s'étonnent que je compare la géographie linguistique et la géographie botanique. Mais c'est les moyens de transmission de génération à l'autre qui produisent la... Mais n'importe comment, tout doit être examiné dans le temps et dans l'espace. C'est des catégories obligatoires. Et supposer qu'il y a des choses éternelles qui ne changent pas, ben ça, c'est très rare.

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1: En 1959, la science était en marche sur les ondes de la RTF dans une émission de François Le Lyonnais. On y parlait de la pluie et du beau temps, en se demandant si, justement, il n'y aurait pas moyen de faire un peu plus la pluie et le beau temps, de modifier le temps qu'il fait. Si quelques-unes des solutions passées en revue pour le faire dans cette émission prêtent à sourire et même à rire aujourd'hui, on se demandera, avec indulgence, ce qu'il en sera dans 60 ans des propos tenus aujourd'hui par certains spécialistes de la question. On se souviendra aussi, en écoutant cette archive, que François Le Lyonnais, ingénieur chimiste et mathématicien de formation, fut un résistant de la première heure qui le paya cher, qu'il était un homme de grande culture, passionné de littérature, pataphysicien et fondateur de l'Oulipo, donc quelqu'un à tous égards de très éminemment sérieux et estimable.
2: Dans la série La science en marche, François Le Lyonnais présente « Peut-on modifier le temps qu'il fait ?» avec Léopold Fassi et Roger Clauss.

0: Le 9 janvier 1958, dans la deuxième émission de cette série, nous nous étions entretenus, M. Viot, directeur général de la météorologie nationale, M. Besmoulin, M. Claus et moi-même, du problème de la prévision du temps. Nous avions examiné comment prédire plus sûrement et plus longuement à l'avance le temps qu'il va faire. C'est là, évidemment, une question qui n'intéresse pas seulement les promeneurs du dimanche, souvent fort exigeants en la matière. Elle touche à des domaines vitaux pour l'humanité, comme l'agriculture, la navigation, l'aviation et quelques autres. Mais l'homme ne se satisfait pas, pour agir, de la seule connaissance de ce qui doit arriver. Il veut la puissance, comme il serait désirable de pouvoir modifier le temps qu'il fait ou qu'il va faire, augmenter ou diminuer le vent, ou en changer la direction, faire tomber ou arrêter la pluie, atténuer les grands froids ou les grandes chaleurs, bref, commander ces forces de la nature que les anciennes mythologies personnifiaient et transformaient en dieu ou en déesse. C'est là, on l'imagine sans peine, un rêve aussi vieux que l'humanité, et qui a commencé par recevoir, comme tant d'autres, des solutions magiques ou religieuses dont des traces subsistent encore, même dans nos pays civilisés. Par la suite, les hommes ont découvert des solutions positives, plus efficaces. Les jardiniers ont employé des cloches pour renforcer le soleil et des arrosoirs pour remplacer la pluie. Nos ancêtres chauffaient leur demeure avec des hypocaustes. Nous avons maintenant les calorifères, le chauffage central, les brise-soleil, les ombrelles et les parapluies, la climatisation des salles. Mais tout cela est bien modeste et ne produit d'effet qu'à une bien petite échelle. Sommes-nous en état de faire mieux et, rivalisant avec la nature, de modifier à grande échelle le temps qu'il fait? Ou pouvons-nous du moins entrevoir des solutions prochaines? J'ai demandé à messieurs Claus et Fassi, ingénieurs en chef de la météorologie nationale, de venir débattre aujourd'hui de cette passionnante question. Ce n'est pas la première fois qu'ils viennent devant le micro de la Science en marche. Roger Claus a participé à l'émission sur la prévision du temps dont je parlais il y a un instant. Monsieur Léopold Fassi a participé avec monsieur André Danjon à l'émission du 3 avril 1958, intitulée « La Terre vue de la Lune ». Je les remercie de leur fidèle et amicale collaboration, et ma première question, que j'adresserai à mon ami Claus, sera celle qui, me semble-t-il, est la plus naturelle. En somme, pourquoi ce problème est-il si difficile à résoudre?
1: Vous avez prononcé à plusieurs reprises, et à juste titre, le mot « d'échelle ».
0: Oui.
1: La difficulté réside précisément dans le fait que l'homme et l'atmosphère ne sont mais pas du tout à la même échelle.
2: En effet, je crois que si les phénomènes atmosphériques, si isolés qu'ils paraissent, font en réalité partie d'un tout, le brouillard, la pluie, la neige, la grêle, tout ce que nous distinguons dans la phase sensible finale qui nous importe réellement, ne se produisent comme tels que parce que des conditions physiques très variées se sont trouvées réunies simultanément. À l'échelle de la circulation générale et des masses d'air tout d'abord, à l'échelle orographique de la contrée où se produisent les précipitations, à l'échelle microphysique enfin, où le rôle des aérosols naturels et du spectre dimensionnel des gouttelettes composant le nuage joue parfois à leur tour un rôle déterminant. Des expériences de laboratoire sont toujours faciles à réaliser, mais là même nous ne reproduisons qu'une partie des conditions microphysiques naturelles. D'autres conditions, pourtant facile à réaliser si nous en avions les besoins, nous échappent parce que nous les ignorons. Quant aux conditions imputables à la circulation générale elle-même, je vous avoue qu'il est hors de question de pouvoir les réaliser en laboratoire. Je dirais même qu'elles resteront pour nous plus inaccessibles que le voyage intersidéral du premier homme, aventure qui, elle, soit dit en passant, semble bien pour demain, je crois.
1: Ce qu'il y a aussi, je crois, une deuxième chose, c'est que les moyens mis à la disposition des hommes sont très puissants. Et cependant, comme le disait mon camarade Fassi, ces moyens très forts, très puissants, sont très faibles eu égard aux moyens mis en œuvre par la nature. L'ordre de grandeur de l'énergie, par exemple, dépassée à produire une traîne de perturbation, c'est-à-dire...
0: Je m'excuse de vous interrompre. Qu'appelez-vous une traîne de perturbation?
1: Tout simplement l'ensemble des éclaircies et des averses qui constitue justement cette partie instable de la perturbation, c'est-à-dire la fin, autrement dit, ce qui précède le retour au beau temps. Eh bien, l'énergie, dis-je, d'une traîne de perturbation est à peu près de l'ordre de grandeur de celle qui est produite par l'électricité de France en une journée. Vous voyez donc qu'il est impossible de mettre cette énergie en œuvre pour réaliser cette petite traîne.
0: En effet. Et l'énergie d'une bombe atomique est en effet de l'ordre de celle d'un orage, mais je fais une restriction, d'un orage en ne considérant que ses ascendances, ses manifestations électriques et ses précipitations, à condition de ne prendre d'ailleurs en considération que l'énergie potentielle

0: essentiel que représentent ces précipitations. Quant aux effets cinétiques dus au souffle, à l'onde de choc près du point d'explosion d'une bombe, si vous voulez, au vent proprement dit, je rappellerai qu'à une distance de l'ordre de 10 à 12 km, les effets deviennent absolument négligeables. Et cela pour une bombe atomique équivalente à 20 kilotonnes de TNT, ce que les spécialistes appellent une bombe de référence. Je crois qu'il ne faut pas oublier que l'action du souffle du vent, dans un cas semblable, ne dure qu'un instant très court, de l'ordre de la seconde, de quelques secondes, et qu'il n'y a aucune commune mesure du point de vue énergie globale entre un vent soufflant en tempête pendant plusieurs heures, balayant des espaces de plusieurs centaines de kilomètres, et le coup de poing de l'onde explosive d'un engin nucléaire. Quant aux énergies mises en œuvre dans un cyclone tropical, alors elles dépassent tout ce que l'on pourrait imaginer comme puissance libérée par une bombe H, par tout le stock de bombes H, même si vous voulez, qui existe sur la Terre à l'heure actuelle.
1: Quoi qu'on ne le connaisse pas bien. Et cependant, les essais infructueux et les impossibilités de principe n'ont pas découragé les chercheurs.
2: Non, les essais infructueux n'ont jamais d'ailleurs découragé ni les crédules d'une part, ni les chercheurs de l'autre. Une anecdote, 5 siècles avant notre ère, Empédocle passa pour un demi-dieu pour avoir arrêté des vents mauvais, c'était des vents de feu très probablement, qui semaient la sécheresse et la maladie sur Agrigente. Tout simplement en disposant des outres gonflées au sommet de la colline d'où soufflaient les vents. Une simple coïncidence météorologique, probablement, les vents sont arrêtés au bon moment et immédiatement,
1: oui.
2: Empédocle l'a passé pour un demi-dieu, si l'on en croit la légende.
0: Plus sérieux, plus près de nous, si vous voulez, je crois que c'est Franklin qui sut le premier soutirer un petit peu d'énergie électrique de nos orages.
1: C'est sérieux.
0: Il eut d'ailleurs à l'époque beaucoup d'imitateurs. Et le cerf-volant électrique il faisait partie des expériences de physique amusantes à l'usage des gens du monde.
2: Oui, je m'excuse de vous couper, mais je crois que Franklin, d'après la légende, enfin tout au moins d'après des documents anciens, n'aurait même pas été le premier à essayer d'attirer l'électricité atmosphérique, puisque les Chinois, bien avant lui, avaient disposé des langues métalliques reliées également métalliquement à la Terre pour arrêter, pour tout au moins pour capter l'électricité atmosphérique.
1: Ce serait l'origine du paratonnerre.
2: Ce serait l'origine réelle du paratonnerre et ça remonte bien avant Franklin.
0: Oui, on parle d'énergie, mais n'oublions pas que de toute façon, l'énergie électrique que l'on pourrait espérer prélever des orages ou du champ électrique terrestre, c'est quelque chose de dérisoire. Il n'y a que quelques coulombs transportés par une décharge de foudre. Et si les effets mécaniques paraissent parfois spectaculaires, si des câbles métalliques fondent, si des arbres se fendent, si des bâtiments sont renversés, encore une fois, c'est parce que l'énergie est libérée en quelques millièmes de seconde. Des densités de courant instantanées de plusieurs centaines, voire de milliers d'ampères sont alors possibles, mais pour obtenir ce même courant pendant une seconde, un orage tropical n'y suffirait déjà pas. C'est encore là un effet du coup de poing dont j'ai parlé tout à l'heure, et les coups de poing assénés avec violence sont fréquemment mortels. En passant, évidemment. Ça me fait penser qu'il existe, je crois, toujours un prix que l'Académie des sciences est chargée de distribuer au génial inventeur, qui, le premier, ferait marcher une voiture automobile en utilisant l'énergie du champ électrique de l'atmosphère. J'ajouterais, je crois que la Docte Compagnie n'est pour rien dans la création de ce prix dont la responsabilité doit être attribuée à un généreux mécène.
1: Eh bien, avis à ceux de nos auditeurs qui auraient envie de s'intéresser à cette question, mais vous n'allez pas m'apporter seulement des tentatives passées et des échecs. Nous allons trouver quelque chose, je pense, dans les tentatives de la science et des techniques modernes.
2: Eh bien, le principe de la science moderne, c'est de ne plus agir par coup de poing ou par force, mais d'agir par la ruse.
0: Oui, c'est exactement ça. Ce que nous pouvons faire, c'est, si vous voulez, donner le coup d'épaule au rocher en équilibre au bord du précipice,
1: voilà,
0: pour le faire basculer, mais ce n'est pas à la puissance nécessaire pour faire remonter ce même rocher du fond des précipices que nous faisons appel. D'ailleurs, qui dit ruse dit connaissance de la psychologie et des réactions de l'adversaire, et ici, c'est la connaissance précise des mécanismes et des processus microphysiques des phénomènes qui nous permettent seuls d'agir efficacement. C'est pour cela, je crois, qu'il a fallu attendre relativement longtemps avant que l'homme ait eu l'idée d'agir sur des phénomènes naturels, pourtant relativement simples.
2: Il y a quand même une remarque à ajouter, c'est que les états de faux équilibre que l'on désire atteindre sont assez rares à saisir. Tout simplement parce qu'ils impliquent que la nature elle-même a bien voulu s'arrêter pour offrir à l'homme les états métastables favorables.
0: Oh oui, c'est exact. D'ailleurs, au fond, il y a peu de phénomènes qui nous soient accessibles. Quelquefois la pluie, peut-être la dissipation des brouillards, de certains brouillards tout au moins, la grêle enfin, mais je crois

0: seulement le jour où nous connaîtrons tous les mécanismes de sa formation. Il n'en est pas question pour l'instant.
1: Je m'excuse de revenir très peu en arrière. Vous avez parlé d'état métastable et j'aimerais bien que l'on définisse ce mot très brièvement, bien entendu, par rapport à...
2: Ce sont justement ces états de faux équilibre. C'est lorsque le phénomène est, comme le disait tout à l'heure Facile, le rocher qui est au bord du précipice et qu'il faut pousser pour le faire descendre.
1: Ce sont des états stables dans lesquels il faudrait très peu de choses pour déclencher l'instabilité que nous recherchons. Eh bien, nous pourrions passer en revue les conditions atmosphériques qui déterminent le temps et examinons nos possibilités d'action pour chacun d'eux. Commençons par le vent, si vous voulez.
2: Oui, le vent, ce phénomène invisible et qui est cependant à la base de tous les phénomènes visibles de l'atmosphère. Je ne vous ferai pas un cours de météorologie, rappelons que le vent est tout simplement commandé par les différences de pression à la surface du globe. Il y a des centres de haute et de basse pression autour desquels la circulation de l'atmosphère s'établit. Il faut reconnaître, avant d'aller plus loin, que les causes de l'existence, de la formation de ces centres d'action de l'atmosphère, ces anticyclones et ces basses pressions, sont assez mal connues. Faire varier les centres de haute pression paraît difficile, sinon impossible. On a bien pensé à modifier l'évaporation des mers pour entretenir les anticyclones en répandant une couche d'huile sur l'Atlantique. On sait malheureusement que lorsqu'un bateau coule, ces couches d'huile se répartissent oui. sur les mers, et ceci aurait probablement une certaine influence sur les anticyclones.
0: Moi, je reste très très sceptique. Rien n'est moins prouvé que cette action de la mer sur la formation des anticyclones. Je vous fais remarquer oui. que les centres de haute pression à ces latitudes se retrouvent aussi bien sur les régions continentales. Quant au coût de l'opération, quant à l'action pernicieuse qu'elle pourrait avoir sur la flore
1: Mais
0: et la faune
1: cela.
0: Des océans, j'ai mieux ne pas y penser. Privé d'oxygène et d'échanges gazeux avec l'atmosphère, le quart de l'Atlantique Nord me paraît pour le moins risqué. Je sais que les Américains ont quand même essayé. Le produit qu'ils emploient, c'est je crois l'hexadécanol qui est utilisé pour la fabrication du rouge à lèvres. L'expérience a été également tentée sur des lacs réduits pour stopper l'évaporation et elle semble avoir réussi. Mais par contre, à l'inverse, il y a un moyen d'accélérer l'évaporation des mers chaudes en implantant certaines algues de la mer des Sargasses qui, selon un chercheur qui s'appelle De Solier, je crois, accroîtraient les transferts vapeur de la surface de la mer vers l'atmosphère. Ceci est le problème inverse de celui que vous m'avez signalé.
1: En tout cas, est-ce qu'on ne pourrait pas, étant donné que le premier procédé que nous avons envisagé semble bien difficile à mettre en application, est-ce qu'on ne pourrait pas jouer sur un autre facteur qui aurait lui aussi une répercussion sur la pression et par conséquent sur le vent? Je pense à la température.
2: L'action de l'homme sur la température paraît encore plus difficile.
0: Oh, l'action de l'homme sur la température, je n'y crois pas beaucoup, parce que la chaleur dégagée par une bombe atomique, mettons de référence, de l'ordre de 10 puissance 16 calories, c'est très faible comparé à la chaleur reçue par le rayonnement solaire.
1: Et rappelons pourtant que 10 puissance 16 calories, c'est 1 suivi de 16 zéros en calories. Ça représente tout de même un très grand nombre. Si ce grand nombre vous paraît insuffisant, il y a évidemment un peu lieu de désespérer de modifier la température de grandes parties de l'atmosphère. Si vous voulez bien, puisque nous avons abordé le sujet des bombes atomiques, nous n'allons pas le quitter sans nous demander ce qu'il y a de vrai dans les affirmations ou dans les croyances sur le temps détraqué par les bombes atomiques, Monsieur Claus.
2: Eh bien, commençons d'abord par relever ce mot « temps détraqué », c'est-à-dire que nous allons voir s'il l'est vraiment, et pour cela, consultons les conclusions des climatologistes. Les services météorologiques de plusieurs grands pays, répondant à une enquête récente de l'Organisation météorologique mondiale, ont estimé que l'action des explosions nucléaires n'avait pas jusqu'ici de répercussions notables sur le temps. Et ceci compte tenu, justement, des relevés climatologiques, et notamment sur la couverture nuageuse et la pluviosité. Il est à remarquer, d'ailleurs, que l'affirmation nuancée des experts laisse la porte ouverte à des développements ultérieurs.
1: Bien sûr.
0: Développements ultérieurs qui sont difficiles, parce que les variations normales des facteurs météorologiques rendent extrêmement difficile l'estimation des variations accidentelles.
2: C'est vrai. En 100 années, on a trouvé des quantités mensuelles de pluie variant pour un point donné de quelques millimètres à 100 ou 200 mm et une année pluvieuse, comme celle que nous avons eue récemment, peut présenter trois fois plus d'eau qu'une année sèche. Et rien ne permet de dire que les grandes pluviosités d'une année antérieure ou postérieure à 45 soient dues aux essais nucléaires, enfin celles qui sont après, bien entendu, avant il n'en est pas question. On a vu de telles années pluvieuses dans l'histoire, et pour se faire une opinion précise, il faudrait disposer de données pluviométriques portant sur plusieurs dizaines d'années avant et après l'ère atomique, et procéder ensuite statistiquement, ce qui est loin d'être fait puisqu'on ne dispose pas des éléments nécessaires.
0: Oh, alors là, je ne veux pas médire des hommes de science, mais il est bien connu, et je ne fais d'ailleurs que rapporter des opinions autorisées, qu'en matière de statistique, il est difficile de savoir si le savant qui utilise cette voie pour démontrer sa thèse n'a pas sélectionné inconsciemment les documents susceptibles de l'étayer.
1: C'est bien connu. Et en dehors même des savants, il faut rappeler combien l'opinion publique est sensible aux variations météorologiques et prête à introduire des causes tout à fait fantaisistes. Lorsqu'il y a quelques années, nous avons eu un hiver très rigoureux, j'ai vu un très grand nombre de gens l'imputer aux essais atomiques qui avaient eu lieu évidemment pendant ces dernières années. Ils oubliaient par exemple que pendant l'hiver de 1709, la Seine avait si bien gelé qu'on la traversait en carrosse et qu'on avait établi des boutiques de commerce dessus pendant plusieurs semaines. Ceci dit, eh bien, théoriquement, est-il possible de penser que, sinon maintenant, où elles ne sont peut-être pas très nombreuses ni très puissantes, mais dans un avenir où elles seraient ou plus fréquentes ou plus fortes, est-il possible de penser que des explosions atomiques puissent agir sur l'atmosphère ?
0: Oh, bien sûr, mais enfin, les explosions atomiques, si elles laissent des, mettons, des souvenirs dans l'atmosphère, ce sont des souvenirs dangereux parce qu'ils posent des problèmes angoissants pour l'espèce humaine. Ce sont des souvenirs radioactifs. Mais en dehors de cette propriété, leur action est fort minime. Les poussières radioactives qui s'accumulent dans la haute atmosphère de notre planète et qui arrivent jusqu'à nous, soit par les pluies, soit par sa sédimentation propre, pourraient peut-être avoir une influence sur le bilan de rayonnement par absorption sélective, mais alors il en faudrait tellement que je crois qu'à ce moment-là, nous serions tous morts par effet de radioactivité avant de voir une influence quelconque sur le climat.
2: Je crois d'ailleurs qu'il y a un chiffre à donner. Nous avons parlé tout à l'heure de 10 puissance 16 calories dégagées par une bombe atomique. Eh bien, pour donner une idée de ce que représente cette chaleur énorme, il y a là de quoi faire fondre 1 km³ de glace seulement. 1 km³, c'est un nombre respectable, mais par rapport à la banquise, ça ne fait pas grand-chose. Une hypothèse curieuse qui a été faite, c'est de dire une bombe atomique lancée dans des conditions météorologiques quelconques ne peut avoir aucun effet, mais si on faisait cette expérience, si on lançait une bombe atomique, si on la faisait exploser dans un champ de pression instable, qu'arriverait-il ? Est-ce qu'on n'arriverait pas à créer une perturbation supplémentaire qui, entrant dans le courant normal des perturbations, créerait une tempête supplémentaire ? C'est une hypothèse qui n'a pas été vérifiée. J'estime pour ma part que c'est assez heureux, car il y a déjà assez de tempêtes de par le monde sans essayer d'en créer encore d'artificielles en plus.
1: En tout cas, ce serait faire agir la bombe, non pas pour l'énergie qu'elle produirait, mais pour le déclenchement que cette énergie produirait. Eh bien, vous parliez à l'instant de faire fondre 1 km³ de glace, évidemment ce n'est pas beaucoup. On a pensé aussi, je crois, à modifier la barrière de glace de l'Arctique.
2: Oui, on a pensé à beaucoup de choses dans ce domaine. Ça a permis de faire l'objet d'articles passionnants, paraît-il. Oui. On a pensé à boucher les détroits du Grand Nord avec des masses de terre déplacées à coups de bombes atomiques. On peut faire remarquer que ces modifications ne se font en partie d'elles-mêmes au moment de la fonte des glaces, selon les saisons. Et jamais la fonte des glaces, ni les glaces qui se constituent en hiver, n'ont empêché l'air polaire de descendre jusqu'à nos latitudes. Et de toute façon, on n'empêchera pas que le pôle reçoive en moyenne 8 fois moins de calories que l'équateur et qu'il est absolument indispensable que l'équilibre thermique s'établisse sur le globe.
1: Mais évidemment.
0: Je crois que cette idée de grands travaux sont un peu rentables. C'est dans l'ordre d'idée du coup d'épaule pour faire tomber le rocher. Ce que l'on cherche à faire, au fond, ce n'est pas de concurrencer le rayonnement solaire et sa puissance, mais de dévier ou de canaliser un courant marin, qu'il soit chaud ou qu'il soit froid, peu importe, pour modifier les conditions naturelles à peu de frais. En réalité, je ne suis pas de cet avis-là. Je crois que la meilleure façon d'agir sur les climats continentaux consisterait à refaire ce que l'homme a détruit depuis des millénaires déjà. Il serait par exemple infiniment plus rentable de reconvertir petit à petit les savanes et les déserts d'Afrique, de la steppe russe ou du Middle West en faisant progresser la couverture végétale forestière. La désertification de la planète a, dans beaucoup de cas, une origine artificielle. Nous avons perdu de vue qu'un équilibre harmonieux des espèces végétales était indispensable pour entretenir, même à l'intérieur des continents, les cycles d'évapotranspiration végétale et précipitation qui seuls sont susceptibles de fournir, loin des zones côtières, le relais nécessaire pour faire progresser vers l'intérieur des continents l'eau apportée par les masses d'air maritimes. N'oubliez pas, je vous en prie, que les 65% des pluies qui tombent dans la cuvette congolaise proviennent de ce cycle fermé, et non pas de la mer proprement dite.
2: De toute façon, je crois que vous avez raison sur l'affaire du reboisement, mais ces jeux d'apprentis sorciers qui consistent à déséquilibrer à une grande échelle les conditions naturelles de l'atmosphère ne sont pas encore à notre portée, et je dirais, ne sont pas heureusement à notre portée, car on imagine mal les conflits d'intérêts que tout cela soulèverait.
1: Je suis peut-être plus moderniste que vous, je demande que l'on fasse très attention, bien sûr, dans ces jeux, mais qu'on les envisage quand même à bon escient. Et d'ailleurs, est-ce que nous ne jouons pas à l'apprenti sorcier en agissant sur les nuages ?
0: Monsieur Fassi. Oh mon Dieu, non, non. Écoutez, depuis une quinzaine d'années, l'homme, sachant comment se forment les précipitations, a petit à petit réussi à s'en mêler. Eh bien, jusqu'à présent, je ne crois pas que ce soit dangereux pour l'avenir de l'équilibre météorologique de l'eau dans l'atmosphère.
1: Il faudrait, avant de connaître les procédés, dont j'aimerais quand même que nous parlions un peu, savoir comment et pourquoi il pleut. Je crois que ça pourra d'ailleurs faire cela l'objet de toute une émission.
2: Oui,
1: c'est fort intéressant. Mais deux mots nous feraient plaisir.
2: C'est pourquoi nous résumerons. Il s'agit de la théorie qui remonte à une quinzaine d'années à peu près, la théorie de Bergeron, un savant suédois. Voici comment se passent les phénomènes. Il existe dans le sommet des nuages des cristaux de glace, qui captent l'eau environnante, mais aussi bien l'eau des gouttelettes environnantes que la vapeur d'eau. En fait même, ce n'est pas l'eau des gouttelettes qui est captée, mais cette eau par l'intermédiaire de la phase vapeur. Autrement dit, grâce au processus physique, toute l'eau environnante est transformée en vapeur, celle qui était d'abord et celle qui était dans les gouttelettes, sous forme d'eau, et cette phase vapeur sert tout simplement à l'alimentation des cristaux, lesquels grossissent et tombent et donnent finalement la pluie.
1: Et quelles sont les méthodes auxquelles on fait appel pour provoquer maintenant la pluie artificielle ?
0: Eh bien, mon Dieu, dans le cas des pluies dites bergeroniennes, il s'agit de faire déclencher la phase glace devant une phase d'eau surfondue, c'est-à-dire d'eau qui se trouve à des températures négatives sans geler. Alors pour cela, il y a deux moyens, où l'on introduit l'iodure d'argent qui possède exactement les mêmes paramètres que la glace. Là, on peut dire que l'eau se trompe, elle croit trouver un noyau, un germe de glace, oui. Et elle se précipite sur ce faux germe de glace. Ou bien alors abaisser suffisamment la température, au-dessous de la température dite critique de moins 41 degrés, où l'on n'a jamais pu observer encore d'eau surfondue, en introduisant cette fois de la neige carbonique qui se trouve à moins 80 degrés. Il y a encore un autre moyen d'action. Ce moyen d'action vise uniquement les pluies que j'appellerai non bergeroniennes, les pluies des régions tropicales, où ces mêmes mécanismes de transfert de vapeur qui se produisaient tout à l'heure entre eau surfondue et glace se produisent entre eau à température positive et noyau hygroscopique à tension de vapeur plus faible. Alors à ce moment-là, eh bien, on saupoudre de sel, si vous voulez, le nuage.
1: Et quel résultat obtient-on ?
2: Les résultats sont toujours difficiles à donner en la matière, car il faut un contrôle très rigoureux des quantités d'eau tombée et aussi des quantités d'eau qui seraient tombées sans l'expérience. Je n'en connais qu'une qui a été faite, enfin il y en a peut-être d'autres, mais c'est la seule que je connaisse, qui a été faite par la Météorologie nationale, où on a disposé des pluviomètres en très grande quantité à travers la campagne sous le cumulus qui avait été attaqué, et on est arrivé ainsi à faire tomber avec 2 ou 3 kg de neige carbonique 90 000 tonnes d'eau. C'est un chiffre qui paraît considérable, ça ne représente tout de même qu'une toute petite averse.
0: L'ennui, c'est que cette preuve n'en est pas une, parce que à l'heure H où vous voulez déclencher la pluie artificielle, rien ne vous dit que si vous en étiez abstenu, eh bien la pluie naturelle n'aurait pas commencé à tomber H plus une minute plus tard. Il faut beaucoup d'expérience. Et c'est pour ça que l'on se tourne vers la méthode statistique, mais à ce moment-là, je vous ai dit, la méthode statistique est assez difficile à mettre en évidence des variations de précipitation qui sont de l'ordre de 10 à 15% en moyenne. Remarquez, j'ajouterai une chose, c'est qu'il ne faut pas trop se faire d'illusions. Si l'on veut faire pleuvoir, il faut qu'il y ait des

0: déjà pas mal d'eau au-dessus de nos têtes en altitude. C'est un peu le monsieur qui voudrait obtenir des prunes en secouant un prunier qui n'en porterait pas. Si vous voulez avoir des prunes dans votre assiette et le prunier à votre disposition, vous le secouez, mais il faut que les prunes y soient et qu'elles soient mûres. C'est un peu le cas des nuages.
1: Donc, pas de pluie, de quelque manière que ce soit, si on a affaire à un ciel clair. C'est assez logique.
2: Oui, mais dans ciel clair, on peut peut-être encore fabriquer le nuage, car il peut aussi exister à l'état potentiel. Eh bien, nous parlerons rapidement des expériences qui ont été tentées, réalisées par De Sins en 1956. Nous parlions tout à l'heure de reboiser ce qui était déboisé. Là, c'est un peu le contraire. On a incendié 10 à 20 hectares de broussailles. En une demi-heure, on s'est aperçu que la source d'énergie qui était considérable était suffisante pour déclencher la formation d'un cumulus. Je dis déclencher car il était très près de se former. Il manquait encore quelques degrés, quelques calories, et ces quelques calories ont été apportées par l'incendie des savanes. On a également en même temps, les expérimentateurs ont en même temps fait brûler non seulement les savanes, mais il y avait mis également de l'iodure d'argent de façon à ensemencer, c'était faire d'une pierre deux coups, si bien qu'on a fait le nuage et on l'a fait pleuvoir en même temps. Abrégeons, pour conclure, je prendrai la conclusion des auteurs de l'expérience eux-mêmes, ils ont pensé qu'il était ainsi possible d'abréger la saison sèche partout où des savanes existaient à l'intérieur ou à proximité des surfaces cultivées, mais qu'en période de saison sèche vraiment, au milieu de cette saison sèche, il n'est pas dit que l'expérience donnerait des résultats concluants.
1: Est-ce qu'il y a également un intérêt pour les régions désertiques dont on parle beaucoup maintenant?
0: Évidemment. Quand on parle de désert, on pense tout de suite qu'il suffirait de quelques pluies pour le fertiliser.
1: Oui.
0: Mais alors, je serais très très réticent parce que ce que l'on voudrait, c'est faire pleuvoir par ciel clair et sous un soleil de plomb. Eh bien, ça, il faut bien se mettre dans la tête que c'est impossible. Ce que l'on peut faire dans les zones arides, surtout dans les régions côtières des zones arides, c'est profiter au maximum de toutes ces précipitations occultes qui en ont de rosée ou de percolation à travers les sols pour faire accrocher de la végétation et petit à petit regagner sur le désert par ce moyen, par ce relais.
1: Voilà.
0: Mais déclencher de la pluie dans un ciel clair, il ne faut pas y songer.
1: Eh bien, revenons à nos régions, si vous voulez. Avons-nous d'autres phénomènes que ceux que nous venons d'étudier, c'est-à-dire le vent et la pluie?
0: Il y a le brouillard, par exemple.
1: Mais oui.
0: Le brouillard offre un très gros intérêt, je dirais, à faire évaporer pour les compagnies de navigation aérienne, pour l'exploitation des aéroports. Il offre également un très gros intérêt à être créé dans des bulles militaires. Il est peut-être plus facile de le créer que de l'évaporer, d'ailleurs. Pour l'évaporer, ce qu'il faut faire, c'est, étant donné la valeur du contenu en eau d'une atmosphère où il y a un brouillard qui est très faible, mettons 1 gramme par mètre cube, c'est au fond rassembler toutes ces petites gouttelettes en une plus grosse qui tombera. Ça paraît le plus rentable. Il faudrait un petit démon de Maxwell qui aille les ramasser une à une et les collecter pour en faire de grosses gouttes qui tombent. Il y a un autre procédé qui consiste à chauffer suffisamment pour vaporiser cette eau liquide et la transformer en vapeur transparente.
2: D'ailleurs, c'est ce que l'on a fait pendant la guerre. Il s'agissait de, même à prix d'or si c'était nécessaire, de rendre les aérodromes accessibles, les aérodromes d'opération, et les Anglais les premiers, ensuite les Américains l'ont fait, ont tenté de faire évaporer les gouttelettes en chauffant tout simplement, en disposant des rampes avec du fuel sous pression, mais cette méthode, évidemment, est très chère, très onéreuse. Il faut plusieurs milliers de litres de carburant par minute. Pour faire quoi? Pour faire une tranchée limpide dans le brouillard qui est immédiatement rebouchée dès que la masse du brouillard qui est alentour vient, par suite du moindre vent, reboucher.
0: D'ailleurs, ces procédés ne sont exploitables que lorsqu'il s'agit de brouillards de rayonnement. Les brouillards d'advection ne rentrent pas dans la catégorie des phénomènes contre lesquels on puisse lutter. En réalité, tout à l'heure, j'ai omis certains procédés qui étaient utilisables. Lorsqu'il s'agit, bien entendu, de brouillard à température négative, rien n'empêche de faire appel soit à l'iodure d'argent, soit à des détentes de gaz frigorigènes, de façon à créer tout de suite des noyaux de glace qui, par distillation, feront évaporer les gouttelettes de brouillard. On a aussi songé aux ultrasons. Les ultrasons seuls ne sont pas très efficaces. On y adjoint des noyaux hygroscopiques, toujours dans le but de faire déclencher une précipitation. Mais je vous avouerai que les recherches à l'heure actuelle n'ont pas abouti à des résultats très probants.
1: À côté du brouillard, Il y a d'autres fléaux, alors pour l'agriculture surtout, la gelée, la grêle, qui sont souvent catastrophiques dans l'agriculture. Est-ce qu'on peut les combattre ?
2: Combattre la gelée paraît difficile sur une grande échelle. Nous avons vu tout à l'heure ce qu'apporte à une bombe atomique. C'est donc une chose qui est absolument exclue. Maintenant, si on se contente d'un local fermé, évidemment, il n'y a pas de difficulté. Les jardiniers connaissent depuis longtemps les cloches, les châssis et le chauffage. Mais pour simplement déjà à l'échelle d'un champ, il faudrait 200 litres de mazout à l'heure pour arriver à faire monter la température suffisamment. Alors on a essayé d'autres procédés, par exemple d'inonder les vignobles. C'est tout simplement pour essayer de limiter le rayonnement. Une autre façon de limitation de rayonnement, c'est de faire des brouillards ou des nuages artificiels par des écrans de fumée ou par des nuages hygroscopiques.
0: Ça a été tenté d'une façon très suivie par nos services de recherche agricole. Mais là, on se heurte à des difficultés, les écrans de fumée ou les nuages à queue, en général on se sert d'oléum, sont immédiatement transportés par la moindre brise de vent et il faut les alimenter d'une façon continue. Il y a également un procédé qui est assez simple, c'est d'essayer de chauffer brutalement. Mais alors là, on n'est pas dans les conditions d'emploi de ce que j'avais appelé le coup d'épaule au rocher, il faut fournir des calories en nombre considérable. Il y a encore une technique qui a été utilisée par les Australiens qui consiste à utiliser de très grands ventilateurs à hélice horizontale, placés sur des tours, et à brasser l'air, parce que le refroidissement s'opère dans les très basses couches au voisinage du sol, et à quelques décamètres au-dessus, la température est positive. Alors certains vergers australiens sont équipés de tours, où vous avez des ventilateurs qui, par simple commande sur un bouton électrique, brassent l'air et réchauffent les basses couches.
1: C'est assez curieux. Et enfin, avons-nous une action sur cette autre forme du froid qui est la grêle ?
0: Je vous dirai tout de suite qu'à mon avis, je ne classe pas la grêle dans les sources de froid. Oui. La grêle est redoutable par ses effets mécaniques. Ses effets mécaniques sur les cultures lorsqu'elles sont sur le point d'être ramassées et qu'elles sont les plus délicates, c'est surtout les cultures de la vigne qui souffrent. Par leur action mécanique sur les verrières, sur les tuiles des toits, sur les carrosseries des voitures légères, ça c'est vu. Mais le froid lui-même n'intervient pas dans l'affaire.
1: Ah, il intervient dans la formation de la grêle.
0: Ah, il intervient dans la formation de la grêle, si vous voulez. On amène au sol des quantités de frigorie assez fortes et qui ne sont dangereuses que parce que c'est de l'eau sous forme solide.
1: Mais oui.
0: Mais alors là, c'est très très difficile. J'ai peur de vous donner une explication valable parce qu'au fond, nous n'en avons pas. Il y a simplement un principe que l'on admet, c'est qu'à l'échelle microphysique, il se forme de la grêle parce qu'il n'y a pas suffisamment de noyaux de congélation par unité de volume d'atmosphère. Maintenant, d'autres processus macrophysiques sont autrement importants encore, je crois, dans la constitution du phénomène.
1: Et en dehors de ces actions volontaires, est-ce que, pour terminer, est-ce que nous ne pourrions pas envisager le cas où l'homme agit involontairement sur le temps, mais agit en définitive?
2: Oui, il y a des actions involontaires et des actions que j'appellerais inconsidérées. Les actions involontaires, si vous voulez, ce sont les nuages de condensation qui sont faits par les avions volant à haute altitude. Ce sont des nuages comme les autres, seulement ils sont faits tout simplement parce que l'avion dégage à la fois des gaz qui servent de noyau de condensation et qu'il y a une détente à l'arrière du réacteur. Mais il y a aussi des effets inconsidérés et ces effets inconsidérés qui sont néfastes cette fois-ci, c'est par exemple l'augmentation du CO2 dans l'atmosphère.
1: Le CO2, c'est-à-dire
2: le gaz carbonique pour tout le monde. Ce CO2 est dégagé par les foyers domestiques, par la respiration, par toutes les causes possibles et industrielles. Et on a pensé que cette augmentation du taux de gaz carbonique dans l'atmosphère pouvait jouer sur le réchauffement. D'ailleurs, la question est assez controversée. On ne sait pas très bien quelle est l'action de CO2. Finalement, évidemment, il y a une question de réchauffement, d'écran qui se produit, mais je crois que Fassi sera d'accord avec moi.
0: Oui, cette action peut être envisagée, mais du point de vue danger immédiat, je crois que c'est surtout l'anhydride sulfureux qui est le plus dangereux pour nous. C'est à l'anhydride sulfureux que nous devons ces augmentations des journées de brouillard dans la région parisienne. C'est encore à ce gaz qui se transforme très vite en acide énergique que nous devons les dangers des smogs anglais.
1: Et qui vient de faire des victimes récemment, paraît-il, en très grande quantité.
0: Mais tous les ans. Il y a une anecdote qui est bien connue. Lorsque les Anglais se sont aperçus que des vaches mouraient aux environs de Londres, ils se sont alarmés. Il était tout à fait normal de considérer qu'en hiver, par période de smog, la mortalité croissait, mais on a trouvé extraordinaire que des vaches puissent mourir sans cause apparente. Et c'est ainsi que l'attention a été attirée sur les méfaits du smog.
1: En somme, vos réponses sont caractérisées par un souci bien scientifique et fort légitime de prudence. Les réussites que nous avons passées en revue sont apparemment très limitées, et cela se comprend bien dès que l'on prend nettement conscience des forces ou des énergies énormes qu'il s'agirait de mettre en jeu. Dès maintenant, le bilan des recherches et des expériences de ce que l'on pourrait appeler la météorotechnique est cependant loin d'être négligeable. D'un point de vue purement spéculatif, ces réussites confirment les théories concernant l'atmosphère, sa structure, sa circulation, les phénomènes qui s'y déroulent. Et la science marche parfois si vite qu'il n'est pas interdit d'espérer de grands progrès avant la fin même de ce XXe siècle. Par ailleurs, si certaines actions souhaitées apportaient une amélioration notable des conditions de vie de l'humanité, n'oublions pas qu'une action inconsidérée, à grande échelle, risquerait d'avoir des conséquences économiques et, par suite, sociales et politiques, dangereuses. Lorsque nous serons capables de le faire, avant d'appuyer sur le bouton de la météorologie dirigée, il conviendra de bien calculer les conséquences de nos décisions.
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1: Un arrondissement de Paris, le 15e. Une petite surface au sud de cet arrondissement, mais une petite surface qui accueille des trésors. Pas toujours en fait. Mais si, ça dépend de ce que l'on met derrière ce mot, trésor. Et des mots. Des mots, il y en a des millions sur le marché, Georges Brassens. Des millions imprimés, des milliers exprimés, amicaux, intéressés, échangés entre vendeurs et acheteurs. Des exposants, des clients, des stands, des tables, des badauds, des discussions sur la qualité des livres, sur le prix de ces livres d'occasion. Des visiteurs en pleine forme et des livres épuisés, que ce soit Montaigne ou Pif le Chien. C'était un demi-chagrin en parfait état dans les nuits magnétiques, le 18 novembre 1992 sur France Culture.

0: Nuit magnétique. Bonsoir.
1: Version originale.
0: Ce soir, un demi-chagrin en parfait état.
1: Jean-Daniel Belfond, Odile Allaire, Jean-Claude Loiseau.
2: Parfois, je cherche un livre qui est épuisé, je peux le trouver ici. D'autre part, bon, le prix est plus intéressant en occasion. En plus, on a l'impression que c'est une vraie rencontre quand on tombe sur un livre qu'on cherche depuis longtemps.
0: Même si c'est très usé,
2: vous avez... Oui, ça n'a aucune importance parce que je ne cherche pas le livre comme objet, je cherche pour son contenu. Donc, du moment qu'il est lisible, même peut-être un livre lu a un côté plus sympathique qu'un livre neuf.
1: À la jonction des 14e et 15e arrondissements de Paris, le marché Brassens a été ouvert en 1985 sur l'emplacement de l'ancien marché aux chevaux de Vaugirard.

0: Est-ce que je peux mettre en étroite table comme ça?
1: Non, j'arrête pas.
0: J'avais demandé 4 mètres. À chaque fois, toutes les semaines, je demande 4 mètres, on me donne 3.
1: Ah, oui, alors moi, j'ouvre le bas à ce moment-là. J'ouvre le bas. Il n'y a pas assez de 4 en haut, Tout le monde veut être en haut.
0: Bon, je m'y prends un temps, je demande toujours.
1: D'habitude, vous prenez 2 tables.
0: Oui, mais 4 mètres.
1: Oui, non,
0: toujours 4 mètres.
1: Vous prenez 2 tables.
0: Oui, mais si je vais vous donner 4 mètres, je peux mettre mes 3 tables en U.
2: On va se mettre en U, là.
1: Mais non, je peux vous donner que 3 mètres. Je peux vous donner que 2 tables.
0: C'est pas la peine que les bons libraires parlent.
1: Je peux vous donner que 2 tables, c'est tout.
3: Bon, on l'appelle la veille pour réserver les places et puis le matin, chacun lui donne sa place. Quoi.
4: Alors vous avez droit à combien de mètres?
3: Ça dépend, chacun réserve ce qu'il veut. Il y a des anciens qui sont un peu anciens ici, ils peuvent avoir 8 mètres ou 10 mètres. Par contre, on peut commander ce qu'on veut, 3 mètres, à partir de 2 mètres. Quoi. Une table, ça vaut 2 mètres.
4: Et alors elle a beaucoup d'autorité, c'est quelqu'un d'important?
3: C'est elle qui est... Bon, s'il me dit que je me place ici, je suis obligé de me placer là, voilà. Parce que c'est eux qui s'occupent de la distribution des places ici.
1: Alors, bon, déjà, je vais vous montrer la place que vous avez donnée. Ou alors, je vous mets le long du mur.
5: Si vous pouvez nous donner 2 fois 3. Bon,
1: vous avez 3 mètres là, comme ça. Donc, une table comme ça et une autre ici.
3: J'ai fait un peu toutes les places, comme je ne suis pas tout le temps ici. On ne peut pas dire qu'ici ça marche plus qu'à un autre côté. Quoi.
1: Non, vous n'avez rien demandé d'ici ça.
3: Si, je peux les prendre. Je vais demander 6 mètres.
1: Oh.
3: Je les prenais en début de semaine.
1: On m'a rien dit. Bon, mais je sais que vous veniez, c'est tout. On m'a pas spécifié là. Alors là, vous essayez de mettre une table peut-être quelque part. Et en fait, le claquin revient.

0: Comment se passe l'installation en général ?
1: Toujours mouvementé. Toujours mouvementé. Puis les acheteurs parisiens qui se précipitent très vite, dès qu'il y a un nouveau surtout.
0: On voit déjà des acheteurs si tôt dans la matinée ?
1: Bien sûr. Les acheteurs professionnels souvent. C'est comme dans tous les marchés d'antiquité. C'est les professionnels qui se précipitent et puis qui écument un petit peu, au dire de certains, hein, qui écument ce qu'il y a de meilleur. Hein ? Je ne sais pas où tu te mets. Tu vas lui demander. On a beaucoup d'adhérents qui se précipitent. J'ai l'impression que dans les boutiques, les gens ne poussent plus les portes des magasins pour des tas de raisons. Parce qu'on est habitué dans d'autres domaines, dans une concentration de marchandises et autres. Et bon, pousser la porte d'un magasin, c'est plus difficile. Alors on va de plus en plus vers la concentration. C'est partout.
0: Donc il n'y a plus une table de libre aujourd'hui ?
1: Non, je pense pas, non. Tout est complet. Hein, les gens louent une mètre linéaire. Bon, c'est une association, déjà pour commencer. C'est une association avec une cotisation annuelle. Et à partir de là, les gens déballent quand ils veulent. Une fois par an, tous les week-ends. Jusqu'à maintenant, on leur a toujours trouvé un bout de place. Espérons que ça va durer. Mais cette année, on est un petit peu pris à la gorge, étant donné qu'on a 170 inscrits. Et si tous les inscrits arrivent le même jour, étant donné qu'il y a 50 places, je ne sais pas ce que ça peut donner. Hein. Bon, il se trouve que jusqu'à maintenant, ça s'est à peu près bien passé. Quoique là, je m'aperçois qu'il y a un petit problème. Il y a un garçon qui était en vacances et qui revient sans prévenir. Bon, sa place est prise. Florent, ta place est prise, Coco.
2: Bon, je n'existe plus, vous voyez. 4 ans et demi d'abstinence, je dirais... moins de soldats, et voilà.
3: Qu'est-ce que vous allez faire ?
2: Bah, à part pleurer, je vais prendre une autre place. Mais je pleurerai quand même, parce que ça, c'était ma place. Enfin.
3: Quelles sont les meilleures places, comme c'est mieux d'être... quoi votre place préférée ?
2: Il n'y a pas de meilleure place. Ça dépend uniquement de ce que vous avez à vendre. Vous auriez les atlas du 16e au fin fond, au cul d'un camion, comme on dit...

0: vous auriez aucun problème. Vous pouvez avoir des livres de poche et être à l'entrée, c'est pas forcément pour ça que c'est le meilleur. Je crois qu'avant tout, ça dépend de la qualité de ce qu'on a à vendre. Voilà, je crois que c'est le...
1: C'est-à-dire un bon livre ne passe jamais inaperçu. Il sera toujours pris, bon, quand c'est un prix raisonnable, je pense.
0: Le raisonnable n'a pas de sens non plus. Voilà. Je crois que, à partir du moment où on est amateur de livres, et vous faites par exemple vous avez une collectionnite, entre guillemets, vous ne pouvez pas être raisonnable. Je crois que ça, c'est un des facteurs déterminants. Parce que ce qui est raisonnable, c'est la fourchette de prix. Mais je crois qu'ici, ça va faire 5 ans qu'on existe. Il y a un marché, il y a une cote, comme à la bourse. Vous ne pourrez pas acheter à moins d'une chance rarissime un livre à plusieurs millions. Enfin, c'est arrivé à Montpellier sur la Montaigne.
2: Je suis venu à la vente par le biais de la collection. Et automatiquement, quand on arrive à un degré de collection, on est obligé de vendre. Puisqu'on désire rechercher et toujours retrouver autre chose. Et c'est ce qui est plaisant dans ce domaine, c'est toujours chercher. C'est la quête du livre, la quête de la pièce qu'on n'a pas. Vendre, bien sûr, il faut vendre pour pouvoir vivre, pour pouvoir acheter. Et ce qui est plus intéressant, c'est l'éternelle chasse au trésor, la quête du livre, la quête d'illustration qu'on n'a pas, qu'on ne connaît pas. Ou qu'on connaît, mais qu'on sait très bien que ce sera vendable très facilement parce que telle ou telle personne le recherchera.
3: Qu'est-ce qui se passe en ce moment? Vous nous décrire ce qui se passe.
2: Alors, le matin, c'est vraiment la fourmilière. La fourmilière, la ruche. J'ai même des mouches, un endroit où il y a plein de mouches. C'est-à-dire que les marchands déballent et automatiquement, il y a tous les chineurs habituels qui se précipitent pour trouver la marchandise.
4: Le livre est un peu à part dans tout le commerce d'antiquité et effectivement, c'est un milieu assez fermé. Bon, maintenant, je viens aussi pour le café que je vais prendre après, pour l'ambiance, pour les contacts, pour les clins d'œil. Pour moi, c'est agréable de se retrouver entre gens qui partagent la même passion, parce que c'est avant tout... Bon, c'est sûr que c'est un milieu de commerçants, mais c'est un milieu de commerçants totalement passionnés. Chacun ici vit pour ses livres. On ne fait pas de la librairie comme on fait, je sais pas moi, un travail... disons un peu impersonnel de bureau, enfin, on le fait forcément disons avec ses tripes. Hein. Vous voyez, si vous promenez avec moi dans les allées du marché, vous verrez qu'on se connaît tous. Il y a toujours bon, ou une grande conversation, ou un sourire, ou une poignée de main, mais on se retrouve ici. Le rendez-vous du samedi, pour moi, est devenu une chose... Même si je me suis couché tard le vendredi soir... je suis là à la première heure, au moment où les camions rentrent dans le marché pour déballer. Et pour rien au monde, je ne veux louper un samedi matin à Brassens. C'est parce que c'est le culte. C'est un côté culte, un côté... et en plus, l'ambiance est excellente. C'est pas le côté... si tu ne le prends pas, de toute façon, je le vendrai. Non, je ne veux pas baisser. Il n'y a pas de mouvement d'humeur. Les choses se font en souplesse.

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1: Est-ce qu'à 30 francs le livre, 4 pour 100 francs, parmi ces livres reliés qui ont l'air assez anciens, il y a quelque chose d'inhabituel?
2: Alors d'abord, il n'y a pas de livres anciens. Parce qu'un livre ancien, c'est jusqu'en 1780. Tout le 19e, c'est le 19e et c'est plus ancien. C'est ce qu'on, si on veut être rigoureux, c'est ce qu'on dit. Alors il y a des livres intéressants parce qu'ils sont correctement reliés. Et puis qu'en effet, avec 100 francs, chez n'importe quel libraire, vous trouverez un livre de poche broché, c'est tout. Ils sont intéressants au niveau des textes, mais ce ne sont pas des livres de valeur. C'est qu'il n'y a pas dans ces livres une opération financière. Il n'y a pas un livre à 30 francs qui vaut 1000 francs. Et c'est ce que les gens du samedi matin vont chercher. Dans un premier temps, la clientèle, étant une clientèle de professionnels, ils vont chercher une affaire. Alors après ces livres, ils vont intéresser tous les gens qui lisent réellement. Parce qu'ils vont trouver des textes classiques. Bon, là, par exemple, il y a des Simone de Beauvoir, il y a des Malraux, qui sont très correctement reliés. Alors ça s'appelle Un demi-chagrin. C'est bien fait, c'est très correctement relié. Et ce sont des reliures qui valent à elles seules 300 francs, pièce. Voilà.
1: Comment ça se fait qu'il les vend à 30 francs?
2: Parce que c'est des livres d'occasion et que lui-même, à l'achat, d'abord, il ne les vendrait pas, s'il les vendait plus cher. Parce que ça, c'est ce que ça vaut à faire aujourd'hui. Mais à l'époque où ça a été fait, c'était encore très bon marché. Aujourd'hui, on ne peut plus faire relier de livres parce qu'en effet, la relure est chère. C'est pour ça que les éditeurs ne le font plus. Alors lui, il les vend 30 francs parce qu'il a dû les payer... Il a dû pas les payer très cher. Il les a soit achetés en panier dans un hôtel des ventes. Il n'y a qu'en début de vente, que ce soit une vente générale ou une vente spécialisée, on passe des paniers de livres, c'est-à-dire des caisses de livres avec une centaine ou une cinquantaine de livres. Ensuite, soit si c'est une vente générale, il n'y a plus de livres. Ou bien si c'est une vente spécialisée, ce sont des livres qui passent à la pièce et sous numéro qui sont décrits. Donc la plupart du temps, soit ces livres viennent d'achat chez des particuliers, soit ils viennent de l'hôtel des ventes et de paniers. Ce ne sont pas encore des livres anciens, ce sont des livres de lecture. Alors là, c'est typiquement le stand d'un libraire, qui est un libraire installé dans Paris, et qui, comme il a une petite librairie, qui n'est pas placée à Saint-Germain, enfin, dans les endroits de la librairie, il voit peu de monde. Donc pour pouvoir montrer ses livres, c'est un passage obligé. C'est l'un des intérêts du marché aux livres pour ce type de libraire. Alors chez lui, il y a des anciens. Voilà, on voit ici. Alors il a par exemple une Sainte Bible. C'est un grand format, une folio. Bon, on sait que les anciens, de manière facile, on peut dire que plus ils sont grands, plus l'édition est bonne. En règle générale. Alors, elle est 16e. Vous voyez, elle est de 1585 à Lyon. Chez un imprimeur de prestige qui est Étienne. C'est vraiment un livre classique. C'est pas un livre rare, mais c'est un livre classique. Alors, vous voyez, ces trois volumes valent 4000 francs. Et puis sinon, voilà par exemple l'exemple d'un livre en marocain, qui est un autre grain, une autre peau. Hein. Alors un livre vaut aussi pour les gravures qui sont à l'intérieur, parce qu'hélas, au cours des années, hélas, autant mieux pour d'autres personnes, on a commencé à, parce que les livres étaient en mauvais état, à décapiter un livre, pour pouvoir vendre les gravures qui étaient à l'intérieur. Hein. Ce qu'on voit partout chez les marchands de gravures, la plupart des gravures proviennent de livres. Alors est-ce qu'on va aller maintenant vers un sens contraire, c'est-à-dire vers un sens où on fera restaurer les livres, on les recomposera, plutôt que les... Je sais pas, ça fait vivre beaucoup de gens, donc c'est pas...
3: La légende de Mélusine, selon le roman commencé le mercredi devant la Saint-Clément d'hiver, l'an 1387, achevé 7 ans après par Jean d'Arras, présentement renouvelé par Jean Marchand, avec d'anciennes images. Boisvin, éditeur, Paris, 1927. Comment le comte de Poitiers alla avec Raymondin chasser le sanglier? Le jour venu, le comte Emery quitta Poitiers avec une grande compagnie de barons et de chevaliers. Raymondin chevauchait auprès de lui, monté sur un grand coursier, l'épée sainte, l'épieu à l'épaule. Aussitôt arrivés à la forêt, ils se mirent en chasse. On trouva le porc, il était grand, sauvage, terrible.
4: Ça, si vous voulez, moi je n'ai pas vraiment de livres à lire, quoi. C'est des livres qui sont à la fois un texte et puis à la fois un objet, quoi. Tiens, c'est un ensemble des deux, je peux pas vraiment faire la différence. C'est vrai qu'il y en a ici, par exemple, qui sont plus remarquables en tant qu'objet. Je sais pas, attendez, qu'est-ce que je peux vous montrer? Je vais vous montrer ça, par exemple. Voilà. Ça, ce sont quatre volumes, en fait. Bon, il y en a cinq, mais il y en a un qui est relié dans le même volume, tome 1 et 2, ici. Et ce sont donc toutes les chansons d'un auteur du 19e qui s'appelait Béranger, qui était un auteur à succès le siècle dernier. Et chaque ouvrage est en édition originale. Et ils ont été tous les quatre placés dans une reliure en plein maroquin par un grand maître relieur de l'époque qui s'appelait Chambol Duru. Et vous voyez, au bas de chaque garde, il y a la signature Chambol Duru, et c'est un des grands maîtres relieurs de l'époque. Alors là, c'est à la fois un livre, parce que bon, c'est une édition à petit tirage sur grand papier, puis en même temps, c'est un objet, parce qu'il y a une matière, il y a le plein maroquin, et il y a le travail d'un relieur. Vous voyez, les dos, c'est quand même assez exceptionnel, quoi. C'est joli, non? Regardez. J'ai une matière.
3: Hein. Donc ça fait bien dans une bibliothèque, quoi.
4: Mais ça fait pas, ça coûte 5000 francs. Hein.
3: Ouais.
4: C'est pas tellement une question que ça fasse bien dans une bibliothèque. Hein, parce qu'à la limite, je pense que pour la décoration, les gens peuvent acheter des choses peut-être plus volumineuses, parce que ça, c'est quand même un peu fin. C'est que, en fait, c'est un ensemble un peu exceptionnel. Parce que la personne qui a assemblé cet ouvrage, si vous voulez, elle a pris des textes en édition originale en 1828, en 1825, voire d'autres plus tardives. Et chaque texte est donc ici dans sa première parution, et en plus, tout l'ensemble est placé dans une très belle reliure. Il y a une démarche de bibliophile qui est évidente là. Hein, c'est plus que faire bien, c'est pas tape à l'œil, ça, c'est quand même relativement fin déjà. C'est déjà de la bibliophilie, quoi.
3: Parce qu'il y a des livres tape à l'œil.
4: Ouais, bien sûr. Bien sûr. J'en ai pas.
3: Est-ce que vous pourriez faire le portrait du bibliophile hein, que vous rencontrez?
2: Très souvent, il est d'un milieu bourgeois. Il fait partie de, dans sa région natale, du club de recherche de la ville de Cahors. Vous voyez, c'est une institution qui existe dans toutes les villes de province. À Paris, il est soit bibliophile de père en fils. Les nouveaux bibliophiles se sont beaucoup tournés vers l'art moderne et sont beaucoup plus des investisseurs plutôt que des bibliophiles. Enfin, même s'ils ne le prétendent pas. Et puis, c'est aussi dû à la disparition de la connaissance du livre. C'est-à-dire que un enfant qui naît aujourd'hui, il est moins entouré de livres anciens, il a moins ce réflexe d'aller chez un bouquiniste ou chez un libraire parce qu'il est assailli de choses audiovisuelles. Et donc, il a peu de chances de devenir bibliophile, sauf si ses parents le sont. Ou bien sinon, il va le faire parce que le livre, ça représente quand même quelque chose d'important, de secret et de prestigieux. Donc, les gens qui sont portés vers le livre sont surtout portés vers le livre à cause de ça. Ça, c'est important. Et puis sinon, le livre-objet, la belle reliure dans la bibliothèque. Mais c'est soit du matu-vu, enfin du matu-vu sans être péjoratif, mais c'est soit un standing, comme le chien que vous avez, ou soit un désir de gagner de l'argent, comme on investit dans un tableau. Mais la race pure et dure des bibliophiles qui font de la recherche a pratiquement disparu, en tout cas est en train de disparaître.
3: En 1367, on appliquait en France le supplice du feu aux femmes Macrel, fillette de vie, bordelière, fille de joie et paillarde. Le supplice du feu portait le nom d'autodafé. À Paris, il avait lieu place de Grève, aujourd'hui place de l'Hôtel de Ville. Dans certaines provinces, il était appliqué différemment. En Bretagne, on couchait le patient sur une table basse appelée tourment, au pied de laquelle était un réchaud contenant du charbon de bois. Le charbon était fourni par le bourreau et lui était payé un bon prix. C'était ses petits bénéfices. Gérard de la Case du Thier, La torture à travers les âges, aux éditions de l'Idée Libre.
5: Bah, la Malaisie, t'as en fait demande souvent la Malaisie.
6: Oui, mais quand c'est beau, quand c'est intéressant, ouais, c'est beau.
0: René Froment, directeur du marché Brassens.
7: Ça va vite, hein. C'est un vieux calmar que j'ai récupéré là, chez moi. Et que lui est spécialisé, c'est le voyage en Égypte. On ne trouve pas d'ailleurs. Bon, question, le lieu, alors je vous l'ai dit, fabuleux, moi j'habite à côté. Le parc, c'est mon domaine, moi je vais voir les jeunes filles l'été quand elles sont étendues sur le banc. Voilà. Et puis les petits vieux qui lisent tranquillement, je m'assois des fois sur le banc. Vous le connaissez physiquement aussi, ce parc, il a la tour de la criée, il y a des abeilles, il y a des vignes, et il y a même un jardin de semble, si vous voulez faire le tour. Donc c'est un cadre assez fabuleux, doublement fabuleux parce que de l'autre côté, il y a la ruche, il y a le théâtre en haut sur l'autre côté, et le troisième côté du carré, on est là. Ce qui fait qu'il y a un petit carré magique de culture, comme ça, tout doucement, qui s'est implanté. C'était l'ancien marché aux chevaux, ici. Et, oui, c'est ça. Ici, on a des photos, d'ailleurs, de ce lieu, où on voit les chevaux. L'entrée a toujours été la même, et ils ont ajouté, comme ça, petit à petit, des pavillons. Ils ne sont pas Baltard, et attention, on se trompe tout le temps, ce n'est pas le pavillon Baltard, ce sont les pavillons de notre architecte, École Baltard. On s'est souvent trompé sur notre acte, c'est plus Baltard. Donc ici, c'était un quartier fabuleux où il y avait beaucoup d'argent qui se brassait avec les chevaux. Les abattoirs étaient derrière.
8: Oui, ben oui. Nous, on doit déballer ici. On est déjà en retard.
9: Pourquoi ?
8: Parce qu'on a crevé. Oh, ça arrive, hein ?
10: Votre voiture, elle est complètement chargée. Elle croule, là.
8: C'est une jeune vignée, hein ? Oui. Alors, on est obligé de charger au maximum, hein.
7: Quand on a ouvert le marché, c'était dans les années donc 87, il a fait un hiver terrible et nous l'avons ouvert au mois de novembre. Et comme c'était une nouveauté, on a eu beaucoup de monde et il y a eu beaucoup de belles pièces. Et tous les libraires étaient venus, beaucoup de monde était venu. On a vécu pendant 3 mois sur le faste, tous les livres se vendaient. Mais le froid était tellement dur que la plupart des gars ne sont pas revenus après pendant un certain temps. Et on n'a jamais vu un lieu aussi froid. Mais ça nous a fait énormément connaître et on avait cru à ce moment-là que ça allait partir très fort. Puis on a eu un passage à vide parce que les bons livres, ceux que les gars recherchent, ça ne court pas les rues. Hein. Ils ne renaissent pas ces bouquins. Ils ont existé, ils ont tendance à dépérir puisque personne ne les refabrique ou alors ce sont des reprises, ça n'a plus aucune valeur. Donc, trouver des bons livres, c'est rare.

0: J'ai lu tout le monde. Dire que j'ai profité et que j'ai joui de tout le monde, non. Vous savez, il m'est très difficile. Il y a quelques auteurs que je n'ai pas lus. Je n'ai pas encore fini les Mémoires d'Outre-Tombe. C'est pour ça que souvent, quand je vois là... mais j'ai pas fini les Mémoires d'Outre-Tombe parce que je suis particulièrement ignorant et qu'il y ait dedans fait l'état de l'allusion à l'histoire. Un domaine dans lequel je suis pas très calé, alors c'est assez difficile. Mais sinon, la langue me plaît beaucoup, évidemment. J'ai lu aussi Montaigne.
1: Qui est difficile. Hein.
0: Qui est très difficile. Enfin, je l'ai lu un petit peu arrangé, Montaigne. Alors là, c'est embêtant parce qu'on y perd. J'ai beaucoup lu Rabelais aussi, qui est aussi difficile que Montaigne, bien sûr. Mais qui correspondait un peu au tempérament que j'avais à cette époque-là. Et puis, mais je me suis surtout alors penché sur les poètes du XVIIe, parce qu'à ce moment-là, la langue, bien qu'elle ait beaucoup évolué aujourd'hui, mais la langue du XVIIe siècle m'était très accessible. Mais je préférais toujours quand même les vers à la prose. Allez savoir pourquoi, comme les gens d'un peu... Souvent dans les asiles, on trouve des gens comme ça, qui aiment bien scander les phrases. Les gens un peu simples comme ça, on aime bien scander. Mais les premiers hommes ont dû commencer à scander, bien sûr. On a commencé par un cri, puis par deux. On a dû commencer par la poésie, enfin par la forme scandée, certainement.
2: Pourquoi Georges Brassens ça?
3: Mais parce qu'au départ, ce parc s'est tout doucement fait. Quand les abattoirs de Vaugirard ont été évincés, tout doucement ce parc est apparu. Et lorsqu'il a fallu trouver un nom, il était tout à fait logique que Brassens, naviguant dans ces coins, habitant à quelques 500-600 mètres, on appelle ce lieu le parc Georges Brassens. Parce que Brassens, on jouxte le 14e, et Brassens a vécu avec toute sa bande à 500 mètres. Normal. Pourquoi le choix de Brassens, on le comprend territorialement, mais pourquoi la mairie de Paris a choisi Brassens, ça c'est un autre problème. C'est peut-être au second degré, elle a peut-être des relents de liberté et d'anarchie.
4: Voici ce qui l'advint, jadis, grosso modo, entre la rue d'Ido et la rue de Vampe, dans les années 40 où je débarquais de mon Languedoc, entre la rue de Vampe et la rue d'Ido, passait une belle Gretchen au carrefour du château.

depuis notre ouverture, ça va faire bientôt 5 ans. Nous avons 350 bouquinistes de France qui se sont inscrits. Il y en a beaucoup qui sont morts, ou quand je dis morts dans leur activité, pardon. Quoi qu'on a eu des morts officielles, des accidents de voiture, parce que le bouquiniste a pas d'argent, il a toujours un vieux camion. Et les gars, il y en a trois dans les dernières qui sont morts d'accidents de voiture avec leur vieille charrette. Bon, ça c'est encore un autre problème. Alors ils viennent de France entière, et quand un gars de Marseille va avoir, par exemple, un bouquiniste va avoir trouvé une belle bibliothèque en lot, il sait que s'il monte à Brassens, il va se faire de l'argent dans la matinée du samedi, puisque le samedi, on trouve tous les courtiers de Paris et représentant tous les libraires ou les grands libraires. C'est-à-dire que le gars, il vient avec sa marchandise, si elle est bonne, il peut se faire 20 000, 30 000, 40, j'en ai vu qui ont fait 60 000 francs, quoi. C'est énorme. Vous allez le 25-26, vous avez un très bon libraire qui vient de Rion, qui s'appelle La Légende Dorée. Chaque fois qu'il monte, tous les courtiers sautent sur lui, parce qu'il vient toujours avec de la marchandise nouvelle et intéressante. Il se fait de l'argent. Et il me le dit, il ne triche pas, il dit, je viens me faire de la trésorerie. J'étais

0: Un sacré coup de chance, aimer la guitare, elle est très mollo. Entre la rue de Bambe et la rue Dido.
1: Je cherche des livres d'enfants essentiellement.
2: Et ce matin, qu'est-ce que vous avez vu, quoi ?
1: Alors, ce livre que je consulte est un livre imprimé aux États-Unis sur les Indiens d'Amérique. Et il est particulièrement intéressant, vous voyez. Il a été imprimé après la guerre. Il a une belle couverture. Je crois que je vais le prendre.

0: Moi, j'ai commencé par acheter des tableaux à la sortie de la fac, parce que j'avais quelques amis qui faisaient ce métier et je trouvais qu'on gagnait de l'argent très facilement. Donc, je suis allée à l'hôtel des ventes. Lors de son déménagement, il était au nouveau musée d'Orsay. Il était là à l'hôtel des ventes. Et en effet, assez facilement, j'ai acheté sans connaître très bien. Et puis j'ai vendu. Et puis comme ça fonctionnait pas mal, j'ai continué. Puis dans un second temps, j'ai rencontré quelqu'un qui faisait de la librairie. Mais je n'ai pas fait immédiatement du commerce de livres. Pendant encore 5 ou 6 ans, j'ai continué mon métier. Et ça n'est que depuis 3 ans que je commence à en faire du commerce. Et ce qui est amusant, c'est que pendant 10 ans, j'ai vu des très beaux livres, puisque l'ami en question ne travaillait que des livres importants. Et je ne connaissais absolument pas les petits livres, je ne savais absolument pas les estimer et les regarder. Et ça, j'ai mis beaucoup de temps à le faire. Par contre, j'ai une facilité par rapport à d'autres gens de comparaison. C'est-à-dire que je sais par exemple qu'on n'achète pas un livre à problème, c'est-à-dire qu'on n'achète pas, quand on est marchand en tout cas, un livre incomplet ou un livre abîmé.
1: Dans une bibliothèque, comment vous faites pour connaître la valeur ?
0: Alors pour aller vite, je rentre chez un particulier et en regardant le volume de sa bibliothèque, je vais très vite déterminer si c'est une bibliothèque spécialisée ou pas. Hein, il suffit que ce soit une bibliothèque de sciences ou de beaux-arts. Ensuite, je sais par expérience que, on va prendre l'exemple d'une bibliothèque de sciences. Pour que ce soit une grande bibliothèque, il faut qu'il y ait certains livres. Donc je regarde si ces livres-là y sont. Je regarde les 5 plus grands livres en chirurgie. S'ils n'y sont pas, ça redescend l'échelle de la bibliothèque. Donc je regarde les livres qui ont de la valeur juste après. Et comme ça me permet d'aller très vite et de ne pas regarder les livres un par un. Parce qu'il y a quand même des... Bon, il peut toujours y avoir un livre rare au milieu de 200 livres de poche, mais en règle générale, non, il n'y a pas de surprise. Parce qu'un collectionneur, il commence par acheter tout, puis ensuite, il a tout, donc il va aller vers le plus rare, et puis il va commencer à échanger un livre qu'il a acheté, qui était dans un état moyen, quand il va trouver un exemplaire en meilleur état, il va l'acheter. Ensuite, il va trouver encore ce même exemplaire, mais avec des annotations de l'auteur, ou avec une reliure même prestigieuse, et donc, sa bibliothèque va s'affiner. C'est ça le vrai collectionneur et le vrai bibliophile. C'est celui qui, au bout du compte, va avoir les plus beaux exemplaires, les plus parfaits, les plus intéressants. Et puis on va arriver très vite au manuscrit, parce que il va avoir envie d'avoir les 2 pages des Fleurs du Mal, manuscrit par Baudelaire, ou bien je ne sais pas. Par exemple, Colette écrivait beaucoup, donc on trouve très souvent des lettres qui ne valent pas rien, hein, mais on trouve très souvent des lettres de Colette à ses amis dans les livres.
1: Ça fait plaisir.
0: Oui, ça fait plaisir. Mais ça rajoute quelque chose de mieux. Alors, on a fini le tour du marché. Puis maintenant, je me sauve parce qu'il y a un marché juste à côté qui sont les plus de vente, où j'ai des chances de trouver quelques livres. Et ensuite, j'ai relevé le nom de quelques foires en grande banlieue, qui sont des foires de marchands, mais aussi particuliers. Et j'espère trouver les pièces rares là-bas. Voilà pour aujourd'hui.

0: travaille sous l'enseigne de la librairie Le Sportsman, donc je fais que le sport. Et j'achète ici uniquement, exclusivement des livres de sport. Le plus ancien possible et le plus rare possible. Parce que d'abord, je suis collectionneur sur le sport. J'étais auteur de livres sur le vélo, de guides pratiques, parce que j'ai beaucoup circulé à bicyclette. Le vélo m'intéresse en tant que moyen de transport et non pas en tant que moyen de sport. Et en ayant écrit mes bouquins, enfin qui sont des traités pratiques, je ne peux pas faire de publicité pour mes livres, d'autant plus qu'ils sont épuisés, alors non, ça n'a pas d'importance. J'ai eu besoin de documentation et de fait, je suis devenu collectionneur. Et de fil en aiguille, je me suis rendu compte qu'il était de plus en plus difficile de trouver des livres sur le vélo, sur le sport en général, mais sur le vélo en particulier. Et j'ai eu l'idée d'ouvrir une librairie où il n'y aurait que des livres de sport. Et il y a 10 ans de ça, on a crié au casse-cou, on a dit le russe, puisque je m'appelle Merechkovski. On a dit le russe est fou, il va ouvrir une librairie où il n'y aura que des livres de sport, il va se casser la figure. Et en fait, je me suis un petit peu débrouillé dans ce créneau. J'ai très vite vu qu'il n'était pas utile d'ouvrir très souvent. Ma librairie n'est ouverte 15 jours par semaine, le vendredi. Le reste du temps, je cherche les livres justement pour les amateurs. Et de fil en aiguille, j'ai réussi à monter un stock sur le sujet et à développer ce qui est réellement un sujet qui était un petit peu délaissé par les libraires traditionnels. Ils trouvaient que le sport n'était pas assez noble pour prendre place sur leur rayon. Mais en fait, c'est un sujet à part entière. Il y a même de très beaux livres, il y a des livres illustrés, il y a des livres à planches, il y a des livres anciens. Il y a presque, c'est presque pour certains, c'est presque des livres d'érudition. Puis sans oublier, évidemment, le sport, c'est le football, c'est le rugby, c'est la boxe. Mais c'est aussi le tir à l'arc, c'est le jeu de paume, c'est le jeu de maille. Ça peut être les jeux de quilles, ça peut être la soule, ça peut être des tas de sports, la canne, le bâton, la savate, la boxe française, des tas de sports traditionnels qui ont une histoire. D'ailleurs, certains de mes clients qui s'intéressent à ces sports traditionnels ne s'intéressent pas uniquement aux fêtes sportives. Ils s'intéressent aussi à la vie politique de l'époque, à la vie culturelle de l'époque. Ça va bien au-delà d'une simple recherche sur le sport ou de savoir qui a gagné tel match ou qui a gagné tel combat de boxe. Et ça va bien, bien, bien, bien au-delà.
1: Est-ce que vous pourriez nous décrire votre pêche miraculeuse de ce matin?
0: Ah oui, éventuellement. Alors, qu'est-ce qu'on trouve ici? Des livres de chez Berger Levrault qui datent des années 60 sur Faustocopie, Marcel Ancel, Coblet, Bobet, Charles Humez. Des petits fascicules de statistiques en athlétisme qui étaient édités par les Anglais, qui sont des résultats de compétition pour les amateurs de statistiques en athlétisme. Qu'est-ce que j'ai trouvé d'autre? Un livre sur Raymond Coppa, Mes matchs et ma vie. Un autre livre sur Kubler et Robic. Et puis bon, ici, le livre de mon ami Eduardo Arroyo, qui habite dans le quartier d'ailleurs, tout près d'ici. Panama Holbron, qui est un livre épuisé, bien que récent, qui est un livre épuisé. Marcher aux livres, évidemment, c'est intéressant pour tous les livres épuisés qu'on ne trouve plus dans le circuit commercial traditionnel de librairie de neuf. Et puis ici, un livre classique, très classique sur l'escrime, des stock et taille de Robert Ducret en tirage de tête. Ça, c'est un ami qui me l'avait mis de côté. C'est sûr que je ne peux pas être partout à la fois. Je ne peux pas être à la fois à Strasbourg, à Montpellier et à Brest. Dans chaque ville où il y a un marché aux puces ou disons un espace de vente de choses d'occasion, c'est sûr, il y a souvent des clients d'ailleurs. Un client de rugby va me ramener des livres de vélo ou un client de foot va me trouver des livres sur l'athlétisme et il va se dire ça je l'ai trouvé à 10 francs, ça doit valoir 100 francs chez le Sportsman, donc il va peut-être me le racheter 40 francs. Donc il prend un petit bénéfice au passage ou alors sur un mode d'échange. Il y a des tas de possibilités. Et puis il y a toujours eu des courtiers en librairie, il y a toujours eu des gens qui se sont posés en intermédiaire. À partir du moment où le libraire ne peut pas être partout à la fois, il est évident qu'il y a des intermédiaires qui ont leur rôle à jouer. Qui eux vont, par exemple, un courtier va être en cheville avec plusieurs marchands spécialisés et il pourra lui trouver des livres de cuisine pour l'un, de la bande dessinée pour l'autre, des livres de sport pour un tel.

Le soleil se couchait quand nous entrâmes dans Vitoria. Après avoir traversé toutes sortes de rues d'une architecture médiocre et d'un goût maussade, la voiture s'arrêta au Parador Viejo, où l'on visita minutieusement nos malles. Notre daguerréotype surtout inquiétait beaucoup les braves douaniers. Ils ne s'en approchaient qu'avec une infinité de précautions, et comme des gens qui ont peur de sauter en l'air. Je crois qu'ils le prenaient bien pour une machine électrique. Nous nous gardâmes bien de les faire revenir de cette idée salutaire. Théophile Gautier, Voyage en Espagne, 1840.

0: vois là une affiche où c'est indiqué le Cénacle. Qu'est-ce que c'est que le Cénacle?
1: Alors, l'origine du Cénacle, ça n'est pas du tout l'origine du dictionnaire, c'est-à-dire ça n'est plus l'endroit où Jésus rassemble ses apôtres, où se déroule la scène. Ça prend un sens littéraire au 19e, dans les Illusions perdues de Balzac, où il y a une grande figure qui s'appelle d'Arthez et qui a constitué un Cénacle, qui rassemble des gens qui ont un intérêt littéraire certain pour les mêmes choses. Et surtout, il y a le personnage qui s'appelle Lucien de Rubempré, qui vient souvent au Cénacle, mais auquel les membres du Cénacle disent « Attention Lucien, tu veux réussir dans un monde inauthentique par des moyens inauthentiques. » Et la solution, c'est le Cénacle. Autrement dit, la vieille thèse de Balzac, plutôt que le vouloir et le pouvoir, il faut le savoir. Alors, comme on était une bande d'amis avec le même amour du livre, on a créé le Cénacle. Voilà, c'est tout simple.
0: Vous venez de Chambois.
1: Chambois, belle cité de l'Orne. On parle souvent des bouquinistes des quais de la Seine, mais on parle rarement du seul bouquiniste des quais de la Dive. Le voilà, le Cénacle.
2: Ça, c'est très, vos choix sont très littéraires, je dirais très classiques. Hein, c'est parce que vous débutez ou c'est un choix personnel?
1: Non, c'est un choix. Parce que, bon, il n'y a pas de littérature contemporaine, comme vous pouvez le constater. Parce que, dans la littérature contemporaine, il n'y a pas grand-chose qui surnage. Je trouve qu'il y a une telle pauvreté d'idées d'abord et puis une pauvreté de vocabulaire ensuite que je préfère me réfugier dans les livres anciens. Si je fais ce métier, c'est pour avoir la certitude de finir mes jours dans les livres. Et notamment, par exemple, la période, la fin du 19e, c'est très très riche.

0: je vois que vous mettez des petites étiquettes sur chacun des livres.
1: C'est la grande tradition du
2: bouquiniste. Et oui, c'est pour expliquer la référence, même avant qu'on l'ouvre, puisque ce sont des livres reliés avec des plats muets. Donc, le livre étant à plat, je mets une petite étiquette dessus qui est collée sur un papier qui protège le livre, avec lequel j'entoure le livre. Alors ça indique l'édition, le tirage, d'abord bien sûr dans l'ordre l'auteur et le titre, éventuellement des indications complémentaires. Là, il s'agit d'un ouvrage de l'Aretin, les Ragionamenti, et l'introduction a été faite par Apollinaire, donc c'est bien de le signaler également. Il y a des illustrations, c'est un livre illustré, alors on met le nom de l'illustrateur, là il s'agit de Berthomé Saint-André, puisque chaque illustrateur a ses fans, l'éditeur, la date et le tirage. Et puis à l'intérieur, le prix, oui, il est plus secret, il faut déjà ouvrir le livre, être déjà un petit peu intéressé pour voir le prix. Là vous avez un ouvrage des chansons par Gustave Nadeau, une édition de 1862, un recueil de chansons par le célèbre chansonnier Gustave Nadeau. Il n'est pas illustré, lui, cet ouvrage-là. Et il vaut 350 francs, voilà.
3: Et vous aimez protéger vos livres?
2: Je les protège parce qu'ici, on est quand même en plein air, sinon le toit. Et il y a la poussière. Quand il y a du vent, il y a même des fois des gouttes d'eau qui nous arrivent, même ici, hein, alors qu'on est au point quasiment central du marché. Le vent d'ouest, là, qui souffle du côté du parc Georges Brassens, nous amène des fois la pluie. Alors il faut que les livres soient protégés, surtout les beaux.
4: Le fait qu'on les compulse, ça vous gêne ou pas quand...
1: Il y en a qui embêtent.
2: Non. Ça dépend comment on les compulse. Voilà. Tout à l'heure, j'ai vu un monsieur qui, bon, il s'est arrêté sur deux livres. Sinon, je lui en faisais la remarque gentiment. Il prend ça d'une façon très brutale. Il feuillette les pages. Ça s'appelle même plus feuilleter, vous voyez. Et or, ça les marque. Sinon, même, ça peut les casser. Il y a une façon de le prendre avec délicatesse, avec respect, avec.
1: On le tient dans le feu de la main.
2: Presque avec tendresse.
1: Et on retient, si on peut dire, son ouverture. On n'ouvre pas parce qu'on casse automatiquement les nerfs du livre.
5: Les deux aventuriers avaient passé une nuit excellente. Pedro les réveilla avant l'aube afin qu'ils fussent prêts à se mettre en route au jour. Le café les attendait. Ils n'eurent qu'à s'asseoir pour en déguster un gobelet. De même, les musettes étaient remplies et bouclées, les armes nettoyées et chargées. Depuis plus de 2 heures, le métis travaillait silencieusement. Cet attachement tranquille qu'il leur marquait toucha profondément les deux jeunes gens. Ils lui tendirent la main d'un geste spontané. « Camarade, c'est entre nous, à la vie et à la mort. » Les coureurs du Chaparral, de Marcel Vigier, aux éditions du Fureteur, 1922.
1: Un libraire d'anciens a dans sa tête un savoir 10 fois plus vaste qu'un libraire de nouveautés. Et alors, par-dessus le marché, il faut qu'il valorise toutes ces choses-là. Donc ça nécessite une initiation de longue date. C'est pour ça qu'il y a des jeunes libraires qui travaillent chez des anciens, qui un jour reprennent leur indépendance. Mais après avoir vécu pendant peut-être 3 ans, 4 ans, à l'ombre d'un ancien qui va leur expliquer telle ou telle chose. C'est un sacré boulot, je crois que... Et notre rêve, nous, maintenant, c'est de faire un jour, s'il y avait un bon sens dans cette France, faire une forme d'école de bouquinistes, parce que je vous dis, c'est beaucoup plus sérieux et complexe que le cercle de la librairie avec son initiation pour pouvoir monter une boutique dans Paris. Donc, il y a beaucoup de choses, vous voyez, derrière, on a des tas d'idées, mais la force que nous avons, donc, pas de chef, on marche à petits pas, et puis on est heureux d'être ensemble. C'est l'aventure humaine au départ, je l'ai dit, c'est ça qui m'a attiré. Et puis j'ai un faible aussi pour tous ces personnages qui sont totalement atypiques, qui errent, je vous dis, à droite, à gauche, qui dans une société totalement compartimentée, policée, vivent leur vie, couchent dans leur camion, cherchent des livres. Et ce qui est merveilleux, je ne sais pas si vous en avez rencontré, c'est de voir des gars qui ont une grande culture, avec des fois les mains sales, la chemise sale, parce qu'ils ont été traînés dans un grenier ou traînés dans une cave, puis c'est leur manière de vivre. Et j'aime aussi cette société de bouquinistes ici à Brassens, ça ne se fait pas d'ailleurs sur les kayaks ici. Je crois qu'on a donné cet esprit, c'est le côté chaleureux quand on mange ensemble et tout, il y a comme une communauté humaine qui s'aime. Même si c'est une illusion, ben aimons-nous au moins 2 jours dans la semaine, c'est fabuleux.
0: C'est très zen. Une fois que vous savez que vous avez quelque chose de bien, c'est au départ, c'est à l'achat. Une fois que vous le vendez, vous êtes satisfait, mais... Il y a presque une perte de qualité.

0: Je peux me souvenir des plus mauvais moments, tous les livres que j'ai laissés passer. Je me souviens en particulier d'un livre d'enfant de Miro, qu'il avait édité chez Jeanne Bucher en 1929. Miro venait d'arriver à Paris. Il habitait dans le 15e à côté, à La Ruche, ou rue Blomet plutôt. Et c'était un livre avec 8 pochoirs. Ma proposition n'a pas été assez bonne, je l'ai ratée. La première fois qu'on a fait le marché, j'avais un très beau livre. C'était un livre de Cummings. C'était illustré par 9 eaux-fortes de Calder. C'était un immense, ça prenait toute une table. Et à ce moment-là, je l'ai montré 3 semaines de suite. Et pendant 3 semaines, il n'a pas été acheté. Voilà, parce que au début du marché, on ne s'attendait pas à avoir de bons livres ici. Il y avait une vision de bouquiniste avec ce que ça possède de péjoratif. C'est-à-dire vraiment le bout de course de la voie du livre. Celui qui est après la poubelle.
1: Vous êtes passé des objets antiquités à l'objet livre.
2: Ah, c'est parce que l'antiquité, ça devenait très très très très compliqué. Et il se trouve que j'ai fait très mauvaises affaires aux États-Unis. Alors je suis rentré, je suis parti avec beaucoup de meubles, avec 2 containers, et je suis revenu avec pratiquement en caleçon sur le quai de la gare. Voilà. Alors ça, c'est une des raisons matérielles, du moins.
3: Vous êtes refait depuis ?
2: Oui, tout à fait. Oui. Oui. Ça va beaucoup mieux, du moins. Oui. Et puis le livre est plus facile à déplacer également. Une enfilade de Louis XIII à 4 portes, un livre c'est plus facile à déplacer, c'est sûr.
3: Votre stand est arrangé de manière assez esthétique, est-ce que ça aide les ventes ?
2: Oui, toujours, de toute façon toujours, parce qu'il faut donner l'envie aux gens d'acheter. Hein, donc il faut leur donner envie, ne serait-ce que par la présentation. C'est mon sentiment, je pense, oui.
4: Pourquoi t'es venu à Brassens, au fait ? Ça, c'est toujours ma question.
2: C'est très simple, je suis venu à Brassens. Parce que j'avais ouvert, que j'ai toujours, d'ailleurs j'ai un petit, oui, j'ai un petit local en Charente, 60 francs monsieur s'il vous plaît, si vous avez de la monnaie ça m'arrangerait bien, vous n'avez pas de monnaie, on va vous en faire.
3: Monsieur, qu'est-ce que vous venez d'acheter, dites-nous.
5: C'est un petit régionaliste.
6: Je viens d'acheter un guide du Rouen au Havre par la Seine-Maritime, voilà. 60 francs, j'ai fait une véritable affaire.
3: Vous êtes de la région?
6: Oui, tout à fait.
2: 200 francs, voilà, mon Dieu. Ouais. C'est perdre la monnaie.
7: Vous ne prenez pas les cartes bleues.
2: Ouais. C'est déjà ça. Est-ce qu'on va demander.
8: Je suis quelque part en train de prendre la monnaie.

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2: On fait un métier où on travaille deux jours par semaine, à peine plus, où on gagne des milliers, on s'achète des voitures, on va en vacances tout le temps, et on n'a pas trop envie que ça se sache quand même, c'est un peu gênant.
3: Alors c'est une des professions les plus secrètes qui soient, les livreurs. Vous comprenez pourquoi? C'est une mafia. Les bouquinistes, les libraires.
4: En gros, il y a quand même le haut du pavé qui tient quand même le marché.
3: Il paraît qu'on refait les enchères ensuite dans des bistrots à côté de Drouot.
4: Oui, c'est vrai, effectivement. C'est pas obligatoire d'aller dans le bistrot, hein. Un simple signe peut convenir dans la salle.
0: Et mayonnaise.
4: Pour moi.
0: Crudité.
4: Non. C'est pour moi, oui. Enfin, oui.
0: Bon appétit, monsieur.
4: Merci. Drouot, c'est chasse gardée. La plupart, il y a des gens qui sont depuis parfois des années, depuis
5: des dizaines d'années.
4: Depuis des dizaines d'années, ils ont chasse gardée.
3: C'est des familles.
4: Un livre peut ne pas faire cher, mais si quelqu'un d'extérieur arrive, le livre peut faire très cher. C'est-à-dire que c'est une manière d'empêcher les autres d'acheter.
2: En général, ces livres n'ont pas besoin de venir dans le froid le week-end.
4: Il y a eu des grands livres, mais des livres extraordinaires, je pense pas. Il y a eu des très bons livres, des grands livres, mais des livres extraordinaires, je pense pas qu'il y en ait.
2: C'est vrai qu'il y a plein d'anecdotes, toujours des anecdotes rigolotes. Comme la fois où un type avait fini à 10 francs là, un bouquin sur Picasso avec un envoi de Picasso. C'est sympathique, mais des petites choses comme ça, bon, ça fait rire. On en parle à la veillée le soir, mais c'est bon, ça.

0: Qu'est-ce que vous venez d'acheter comme livre, hein?
1: Bon, je viens d'acheter Paris à travers les âges. C'est un livre qui a été édité au siècle dernier, entre 1875 et 1882. C'est un livre très intéressant que je n'ai pas eu encore l'occasion de lire, mais qui est très illustré, de nombreuses gravures, hein, de très belles gravures. Qu'est-ce qu'il y a? Bon, ben, il y a des planches, vous voyez, de magnifiques planches. Le livre est en parfait état.
2: Un grand format.
1: Et d'un grand format, naturellement. Et il est très lourd, c'est pas un livre qu'on lit au lit. Hein.
0: Il y a deux tomes.
1: Et il y a deux tomes. Deux tomes, c'est, ça retrace la période du XIIIe siècle à nos jours. Alors nos jours, bien entendu, c'est la fin du XIXe siècle.
2: Vous allez le lire?
1: Le lire, j'y mettrai sans doute le temps, mais je sais pas si j'arriverai à le lire en entier. Mais enfin, on peut aussi de se reporter à certaines pages, effectivement, voir.
0: Et pour vous, l'important, c'est de l'avoir, c'est de le posséder.
1: C'est un peu ça, oui, c'est un peu ça, oui. L'instinct de possession.
0: C'est une bonne journée pour vous?
1: Ben, c'est une journée qui me coûte quand même assez cher. Hein. Et c'est surprenant parce que c'était pas prévu au budget. Hein. Donc,
2: il va falloir faire.
1: Ah, ça, je sais pas si l'acheteur, le vendeur m'autorise à dire le prix. Hein. Je crois pas avoir fait une mauvaise affaire. Hein.
2: L'ordre de grandeur,
1: ça fait... Oh, ça vaut à peu près 7 000 francs ce livre. Hein. Mais à mon avis, pour le trouver à ce prix-là, il faut vraiment chercher. Hein. Je l'avais déjà vu sur les quais à Paris. Malheureusement, vous voyez, ces gravures sont généralement extraites du livre. Ils sont désossés, comme on dit. Les livres sont désossés et ils vendent ça sous cadre à des prix qui... avec 5 gravures, ils font le prix du bouquin. C'est ça le problème. Donc c'est extrêmement difficile de trouver maintenant des livres comme cela qui soient complets. Parce que ils ont été malheureusement désossés.
0: Vous allez rester là encore? Vous allez faire d'autres achats?
1: Non, pour la journée c'est terminé.
2: Mais pourquoi? On sent qu'il y a du plaisir à rendre spécialement un particulier.
3: Ben parce qu'on fait plaisir à quelqu'un, on le vend bien et on sait que c'est un livre qui va être lu, qui va être regardé et qui va pas être cassé. Enfin, c'est. Je sais pas, on fait ce travail pour vendre principalement en particulier, quoi. Enfin, on achète de beaux livres pour essayer de les revendre. Bon, et quand on les vend bien, on est content. Ouais, c'est... Non, les marchands ont essayé un peu de nous démoraliser par rapport à notre ouvrage. Bon, en nous disant que ça se vendait pas, que c'était trop cher. Et...
2: Il réclame des prix de marchand.
3: Oui, il nous l'aurait payé, enfin la moitié du prix qu'on l'a vendu aujourd'hui.
2: Vous n'avez pas été tenté de faire du chiffre d'affaires avec que des lots à 10 francs, des bouquins à 10 francs, ou préférez du livre un peu plus cher?
3: Non, il faut à long terme, enfin je sais pas, moi personnellement, je peux pas vendre des livres à 10 francs, enfin c'est... Oui.
4: C'est ça?
3: C'est 10 francs.
4: Merci.
3: C'est pas très satisfaisant, quoi, à long terme, quoi. Il faut aussi vendre les choses qu'on aime, quoi. C'est ce qu'on vend le mieux, quoi. Et aussi, on achète les choses que l'on aime, qu'on peut pas acheter seulement du livre pour le commerce, quoi. Des fois, il nous arrive d'acheter des livres qui nous plaisent simplement pour les avoir sur le stand, quoi. Parce qu'on est en vie. Hein. On a besoin, enfin, d'être entouré de... C'est 10 francs. Merci. C'est vrai que le dimanche, oui, on a beaucoup.

0: clients qui viennent chercher des livres à 10 francs. Enfin, c'est un marché, c'est populaire de toute façon.
1: On gagne sa vie en 10 francs un livre, on y arrive.
0: Ben, si on vend 1000 livres à 10 francs, oui.
2: C'est vous, la table qui est là-bas?
0: Oui.
2: Oui.
0: Ah. Voilà, 80.
3: Merci.
1: Qu'est-ce que c'est le livre que vous venez d'acheter?
3: Sainte-Thérèse de l'Enfant Jésus. C'est un livre relativement ancien. C'est pour faire un cadeau à une amie qui est fan de Sainte-Thérèse.
1: Vous venez souvent sur le marché?
3: Oui.
1: Tous les dimanches?
3: Non, pas tous les dimanches, mais assez souvent.
4: C'est, pour, c'est un lieu pour faire des cadeaux?
3: Par exemple, mais aussi pour moi.
4: Et vous, qu'est-ce que vous cherchez?
3: Des jeux de loi.
4: Des jeux de loi, c'est-à-dire?
3: Des jeux de parcours.
4: Et on en trouve ici?
3: Rarement, mais enfin, on peut en trouver. Et des livres sur les jeux anciens.
4: Ouais.
3: Voilà, et puis j'ai des amis qui ont d'autres fantasmes, donc si je rencontre des livres qui peuvent leur plaire, voilà.
4: Par exemple, quel fantasme?
3: Mais ça m'intéresse.
4: D'autres.
3: Oui, merci, d'autres amis, je sais pas, les machines à vapeur, les jeux aussi, bien sûr, les, certaines bandes dessinées, mais alors ça, je suis pas assez spécialiste.
4: Et que les livres étaient touchés déjà, ils étaient appartenus par quelqu'un d'autre,
3: c'est, ça c'est, vous dit... c'est important, enfin au contraire, ça les charge, bien sûr. Et je trouve, je pense que ça les charge positivement, enfin, on peut penser, certains peuvent penser que ce sont des charges négatives, selon... Bon. Je pense que c'est la vie, enfin, je veux dire, c'est la transmission de la vie, c'est la transmission de l'esprit. Hein, et plus ils sont passés dans des mains, plus ils sont chargés, plus ils sont forts, ça veut dire.
1: Il avait à peine ouvert quand même celui-là avant.
3: Oh, que... C'est parce que bon, je suis moins concerné par Sainte-Thérèse qu'une amie. Enfin, si, j'ai regardé parce qu'il y a des photos, il y a des illustrations qui me semblent bien intéressantes. Et je sais qu'il va, bon, qu'il va faire plaisir. Oui, c'est certain.
4: Et vous allez le mettre dans un paquet cadeau ou vous allez l'offrir comme ça?
3: Non, je suis simple, donc je vais lui dire voilà comment ça s'est passé.
4: Vous allez effacer le prix?
3: Oui, oh, oui, oui, je vais le faire, oui, c'est vrai. Oui, oui, oui, parce que bon. Ne restons pas trop matériels.
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6: Le secrétaire pratique ou traité complet de la correspondance par Durand et Mélin, lettres de famille, lettres d'affaires, pétitions, actes sous seing privé, librairie Tarride, 1918. Lettres aux archevêques, évêques et prêtres, lettre 361, demande d'admission au petit séminaire par un jeune homme orphelin. À sa grandeur, Monseigneur l'archevêque. Monseigneur, orphelin de père et de mère depuis l'âge de 8 ans, je n'ai dû qu'à la charité de monsieur le curé de ma paroisse la possibilité de continuer mes études de latin jusqu'à la classe de 3e. Le saint prêtre, qui m'avait donné si généreusement ses soins et son temps, vient de mourir.

0: Ouais. Ça, et ça, c'est
1: bien. On a marché pour la lune et Objectif Lune vivre ensemble.
0: Ouais. Mais maman,
2: tu fais
0: les deux. Ça veut dire que tu prends le valet d'eau.
1: Parce qu'il est gentil.
2: Et puis lui, tu n'as pas un autre à Renoir.
1: Tu es un tintinologue?
0: Oui, j'aime bien les tintins. Et puis je commence ma collection. Puis j'en ai pas trop chez moi, alors j'aimerais bien la finir.
1: Et alors, qu'est-ce que tu as trouvé ici aujourd'hui?
0: Bah, Objectif Lune. Et puis on a marché sur la Lune. Et puis mon frère, il a pris le sceptre d'autocar.
3: Tu préfères les nouveaux ou les anciens?
0: Je sais pas comment c'est les anciens.
3: Ah, regarde.
1: Pas
3: libre. Il n'y a pas de couleur, hein, tu as vu, c'est tout noir et blanc.
0: Oui.
3: Ça te dérange pas?
0: Non. Non, ça me dérange pas trop.
3: Il est un peu facho, Hergé, quoi. Il est gentil, mais c'est beau, faut prendre ça. Enfin, quand on est enfant, on n'a pas les yeux dans... On ne sait pas, quoi. Donc, faut le lire comme ça. C'est tendancieux, parfois. Faire un

0: clients que tu viennes vous voir quand même pour les livres d'enfants?
1: J'ai deux sortes de clients. Parce que je fais les livres d'enfants et la bande dessinée ancienne. Et c'est deux milieux complètement différents. Les livres d'enfants anciens, les livres d'enfants, c'est surtout des femmes, entre 35 et 50 ans. Et par contre, la bande dessinée ancienne, c'est plutôt des hommes,

0: promener en couple au marché Brassens?
1: Oui, ça nous arrive de temps en temps. Moi, j'habite pas loin, donc je vais assez régulièrement.
0: Et vous?
1: Tous les week-ends à peu près.
2: Moi, j'accompagne. Je viens pas aussi souvent, mais ça m'arrive de passer aussi.
0: Qu'est-ce que vous feuilletez là?
1: Non, là, c'est parce que je suis un fan des Beatles, alors tout ce qui se rapporte à eux, je regarde.
0: Et ça, c'est quoi?
1: Je sais pas trop. Je pense que c'était un magazine qui devait sortir tous les mois, qui concernait à peu près ce qu'ils faisaient, etc., etc.
0: Alors, vous avez un budget, vous achetez?
1: Non, pas du tout. Non, il n'y a pas de budget propre au livre. Ça dépend si les fins de mois sont difficiles ou pas. Mais... Non, il y a de très beaux bouquins ici.
0: Supposons qu'on soit à la fin de la journée. Vous êtes heureux si vous avez trouvé quelque chose de précis?
1: Oui.
0: Si vous recherchez.
1: Moi, j'aime beaucoup les Maupassant. J'aime bien trouver des éditions de fin de siècle, début du siècle. Éditions illustrées. Donc, si j'en trouve un, là, je craquerai peut-être. On verra.
2: Moi, ça dépend de ce que je peux trouver, ça dépend du hasard.
0: Vous avez un rêve? Non, vous aimeriez avoir?
2: Un rêve? Toutes les vieilles revues de cinéma dont je suis une fan.
0: Vous avez quel âge?
1: Moi, j'ai 27 ans.
3: 19. Ah, vous êtes spécialisé dans le Sahara, le Moyen-Orient, l'islam?
4: Oui, l'orientalisme en général, et oui, les anciennes colonies aussi. J'aime bien, je suis passionné de ces livres, de ce passé.
0: Est-ce qu'on trouve des bibliothèques spécialisées dans les domaines d'Afrique du Nord?
4: Ah oui, pas mal qui sont. Ah oui, pas mal de collectionneurs sur ce thème. Il y a pas mal. Parce que les Français, quand ils sont rentrés en France, donc après l'indépendance, à l'indépendance donc, des pays du Maghreb, ben, ils ont ramené des livres, leurs livres, et puis ils ont continué à acheter. Moi, je connais moi quelques gens, donc ils ont des collections fabuleuses. Mais vraiment fabuleuse. C'est terrible.
0: Quel livre avez-vous vendu?
4: Ben aujourd'hui, c'est surtout le Sahara. Je ne sais pas pourquoi, parce que le thème Touareg est d'actualité. Donc, c'est surtout le Sahara. J'ai bien vendu le Sahara aujourd'hui. Aujourd'hui, j'ai très bien vendu le Sahara. Hier, un petit peu les Antilles. Mais surtout le Sahara, parce que c'est un thème d'actualité.
3: Vous avez des livres franchement colonialistes quand même. Hein.
4: Ben non.
3: Aussi.
4: Oui, non mais moi je le prends pas comme ça. Pour moi c'est une littérature d'abord. Alors c'est non je trouve pas que moi je vends les bijoux, je vends les. Ben, vous allez me dire que Bujo il a assassiné quand même des gens, mais c'était une époque. Ça a fait 100 ans, ça c'est le cours de l'histoire donc. Non mais ça n'a rien à voir. Et vous savez, c'est l'histoire et ça appartient à tout le monde. Tout le monde a droit au savoir, donc a droit aussi à connaître cette période de l'histoire. Il faut voir des deux côtés aussi. Je trouve que l'écrit, le mot, le texte est inoffensif de toute façon. Donc, bon, peut-être un jour, vous allez me dire que telle ou telle dérive, bon, ça vient d'un livre. Ou... C'est fini maintenant, c'est plus...
0: Le marché Brassens, ça fait combien de temps que vous y êtes?
4: Depuis le début, le 7 novembre 87.
0: Vous êtes fidèle?
4: Oui.
0: Pour vous, c'est un lieu important?
4: Oui, j'ai raté trois week-ends dans 5 ans. Même quand je m'en vais en Tunisie, je vais dans la semaine, je veux dire.
0: Ouais. Il y a une atmosphère, une camaraderie entre
4: ah oui.
0: les exposants?
4: Ah oui.
0: Oui, vous faites la fête parfois?
4: Ah oui, mais toujours.
0: Quand vous faites une bonne journée, vous ferez la tournée au... Voisin?
4: Ben oui. Oui, on se partage des joies et des fois les malheurs aussi. Hein, quand on perd l'un des nôtres, c'est pas normal. On pourrait mettre un fond musical oriental, si vous voulez. Je vais choisir alors. Bon, je vais vous dire. Vous mettez un nom Kafoum, c'est un peu populaire alors, pour tout le monde.

0: Bonjour Lélie. Oui. Le plus intéressant sur le plan historique,
1: oui,
0: c'est ça,
1: oui, oui, oui.
0: De très loin.
1: C'est...
0: ça explique la bataille d'El Alamein à partir du moment où les Anglais ont réussi à détruire la péniche qui retransmettait les renseignements.
1: Oui.
0: Et c'est très bien expliqué.
2: Pourquoi vous rendez ces livres?
0: Non, c'est un monsieur. Non, c'est un monsieur. Non, moi je suis un spécialiste de cette période-là. C'est pour ça. Voilà.
3: Vous faites des recherches?
0: Je vais m'arrêter maintenant. J'ai 72 ans, je vais m'arrêter. Je ne publie plus. Enfin, je lâche une revue. Mais je vais continuer avec une documentation que j'ai su acquérir.
3: Vous avez des marchands préférés? Vous savez où vous allez?
0: C'est la première fois que je viens ici, absolument par hasard, parce que c'est ma femme qui me disait, tiens, j'ai repéré un coin où ça sent bon les fleurs, et etc. Et les abeilles, etc. Et c'est comme ça que je suis venu ici.
4: Moi, je m'intéresse au braille. Je transcris en braille des livres pour les aveugles. Et actuellement, au rucher qui se trouve là, et les abeilles. Alors voilà. Mais en vérité, j'aime beaucoup les livres d'art. Mon mari est un spécialiste à partir de l'appel du 18 juin du général de Gaulle et jusqu'en 1943. Donc ça l'intéresse énormément, cette période-là. Plus spécialement le général de Gaulle de Londres que le général de Gaulle politique.
5: Alors écoutez bien, je vous le mets à 20 francs. Oui. Je vais marquer le prix. Si vous l'avez, vous me le ramenez et je vous le rembourse. Vous reprendrez.
6: En échange, ça vous dérange pas?
5: Tout à fait. On fait comme ça?
6: Oui, d'accord.
7: Vous avez peur de l'avoir, monsieur, ce livre?
6: Oui. J'ai au moins 12 ou 1300 volumes chez moi, vous savez. Alors, j'achète beaucoup de volumes en double et même en triple, des fois.
7: De quel livre s'agit-il?
6: Oui, il s'agit du Mal Jaune, c'est le quatrième tome de... Vous avez la trilogie de l'Artegui d'abord, les centurions, les mercenaires, les praetoriens et tout, et tout, et tout. Et celui-ci, c'est le quatrième, c'est encore l'histoire de l'Indochine, quand c'était pas encore le Vietnam.
7: Vous, monsieur, vous avez choisi de présenter vos livres, non pas sur les tables comme la plupart de vos collègues,
5: oui,
7: mais dans des bibliothèques, dans des casiers.
5: Voilà, parce que je voulais ressembler à un libraire. Hein, et bon, on n'a pas toujours la chance de côté nettoyer le marché aux livres de Brassens. Des fois, je me trouve dans une brocante, dans une bourse aux collections. Donc, cette innovation d'emboîtage de caisse permet de montrer que vous êtes démarqué.
7: Plus,
5: non, et puis de démarquer une étiquette, hein, c'est-à-dire que ça a beaucoup d'avantages. Je mets davantage de livres. Les gens trient d'une façon assez précise ce qu'ils veulent. Et le conditionnement dans mon camion se fait exactement au centimètre cube près. Hein.
7: Qu'est-ce que vous achetez?
8: Je cherche à compléter une collection de Raon. J'avais à l'époque une
7: maquette. Raon, le fameux guerrier.
8: Le fils de Krao. Le fils de Krao.
7: C'est
8: pour moi et pour ma fille plus tard. Ouais. J'ai pas peur.
7: Vous êtes une lectrice de pif?
8: Pif le chien vaillant. Avant c'était vaillant, l'emblème du Parti communiste. Avec Jeannette, c'est ça, hein? Vaillant, Jeannette et tout ça. Non, je cherche. Sinon, nous on habite dans le quartier, on vient souvent à pied faire un tour.
7: C'est pas cher ici.
8: En plus, c'est intéressant, on trouve des trucs intéressants. En dehors des bandes dessinées, on trouve des bouquins intéressants.
7: Vous venez souvent le dimanche après-midi?
8: Oui, dimanche en fin d'après-midi, oui, de 16h, c'est quand on rentre là vers 17h.
5: En général, dans les gens qui achètent du livre, il y a un petit passeport d'amitié, si vous voulez. Je vais vous citer un exemple, un livre de poche. Chez moi, il est vendu entre 5 et 10 francs. D'accord ? Localement, bien sûr. Les gens qui me le ramènent, ils en reprennent un, ça leur coûte 2 francs. Vous rendez compte ? Un livre de poche dans grande surface vaut minimum 23 francs. C'est-à-dire que les gens peuvent lire pour 2 francs. En Harlequin, qui est connu par les jeunes filles ou les grand-mères, ça vaut entre 16 à 20 francs. Il est vendu 2 francs en librairie. Et pareil, le même système d'échange, ils reprennent pour 1 franc. Alors, c'est pas tellement commercial, mais c'est une tradition qui existe depuis 30 ans et puis bon, ça permet à les gens peu fortunés, en même temps que les gens fortunés, de fréquenter une...
7: Et l'ordre de grandeur, est-ce que vous gagnez par mois, bon an, mal an ?
5: L'ordre de grandeur, je dois gagner à peu près 4000 francs par mois.
7: Frais déduits ?
5: Frais déduits, oui. 4000 francs, je les assure par mois. Mais bon, avec beaucoup de travail. Hein.
7: De plaisir aussi.
5: Ah, de plaisir, certain. Oui, oui.
7: Pourquoi?
5: Je pense pas. Vous savez, je vais pas vous dire la profession que je faisais avant. Je devais gagner à peu près 9000 francs par mois. Et ça me plaisait énormément, parce que j'étais en commercial, ça me plaisait énormément. J'ai repris un métier qui est moitié moins au niveau salaire, au niveau revenu, mais qui me plaît doublement. Même au niveau travail, j'ai envie de travailler en librairie, j'ai beaucoup de courage, j'ai beaucoup de travail à faire, j'ai 6 mois de livres à couvrir, à compulser, tout ça. J'ai pas envie de travailler, je prends un livre et j'ai tout de suite une récréation formidable. Hein. Rentrer chez moi à Laval, bon, vous avez l'impression de rentrer en 1935. Ouais. Moi qui étais un passionné de d'utilisation informatique, bon, je n'ose pas mettre un ordinateur chez moi, dans la librairie, parce que bon, il y a un cachet, il y a un...
1: Je peux pas faire ça, ça. Non, mais attends, remballe tes trucs, je vais calculer. Non, ah, tu m'as dit, ma note, ma femme, elle s'est fait mon prix.
5: Je vais savoir si je vous fais des cadeaux.
1: Si tu fais des
5: si
1: cadeaux
5: je ferai des livres.
1: Bon, voilà, j'en ai pour ça. Qu'est-ce que vous en pensez, monsieur? Moi, je vous dis ce que je pensais faire, après, voilà. Parce que tout est compté, même celui du mois prochain que tu m'as gardé et tout.
5: Deux fiches.
1: Deux fiches, c'est-à-dire. Ah, la deuxième, ah, la douloureuse, sort là aussi, tiens, qu'on voit. Fait. Sors là, sors la voir, qu'on voit. Oh putain, voilà.
5: Alors, il mange tout le monde.
1: Non, mais t'inquiète pas, c'est trop compliqué, mais moi, on va s'arranger, t'inquiète pas. Ou si on s'arrange pas, de toute façon, on s'arrangera pas.
7: Un petit bilan de ces deux jours.
9: Une clientèle malheureusement pas franchement présente. Donc, un bilan, on peut pas dire négatif, mais qui n'est pas vraiment, qui ne colle pas vraiment avec nos espérances. Malgré tout, ça a été.
7: Vous mettez du temps à ranger tout.
9: Faut compter une petite heure. Une petite heure, puis ensuite la route, faut rentrer. Bon, nous venons du Nord, nous venons de Douai. Et bon, ça se passe bien malgré tout. On prend le temps, on prend le soin de bien ranger, de bien. Afin de pouvoir tout redéballer, tout remettre en rayon magasin par la suite.
3: Combien de kilos alors?
9: On a un véhicule qui nous permet d'emporter 775 kilos, mais je voudrais pas tomber sur un contrôle de gendarmerie parce qu'à mon avis, on est au-dessus.
7: Combien de livres vendus sur 2 jours?
9: Une estimation? Est-ce que c'est, je sais pas, est-ce que c'est une trentaine? Est-ce que c'est d'une cinquantaine? C'est difficile à évaluer parce qu'il y a des petits fascicules, il y a des volumes plus importants, il y a des séries, il y a des choses. Donc, bon, ça fait une trentaine de ventes peut-être.
7: Vous avez constaté du vol ce week-end?
9: Pas ce week-end, mais malheureusement, on en a déjà subi. Oui. Ce week-end, je pense pas. Enfin, apparemment, tout au moins pas de grosses pièces. Maintenant, on nous a peut-être déjà parlé des petites bricoles, mais... Pas dans ce qui était présenté dans les bibliothèques, pas dans les choses relativement intéressantes.
7: Vous reviendrez la semaine prochaine?
9: Mais bien entendu, comme toutes les semaines.

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1: ...1986 fut pour Jean Poiret l'année du succès des Inspecteurs Lavardin, les films de Claude Chabrol, dont la popularité motivera leur adaptation pour la télévision. Après ces années d'association avec Michel Serrault, couronné par le triomphe sur scène de La Cage aux Folles, le public découvrait Jean Poiret au cinéma dans un premier rôle, ce qui n'avait été que très rarement, peut-être même jamais le cas, depuis Assassin et voleur, le film de Guitry. En 86, Jean Poiret était l'invité de Microfilm. Dans cette rencontre inattendue entre Serge Danet et l'auteur boulevardier à succès, Poiret parlait de Lavardin, de Chabrol, du cinéma d'alors et de celui d'avant, du théâtre, des acteurs, de Michel Serrault. Comme toujours avec Poiret, la blague n'est pas loin. La dérision pointe au coin de chaque phrase. Surtout, ne jamais être sentencieux, ne jamais paraître jouer les importants. La pudeur, sans doute. Un trait de caractère que Jean Poiret pensait d'ailleurs partager avec cet inspecteur, aux méthodes peu orthodoxes qu'il occupait alors. Microfilm.
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0: Microfilm numéro 31. Bonsoir, et aujourd'hui avec nous, dans un état déjà extrêmement avancé d'hilarité.
1: Je croyais que c'était de vin, d'alcool.
0: Oh oui, reconnaissable entre tous, Jean Poiret, pas du tout dans l'actualité.
1: Non.
0: D'où le plaisir, enfin, entre deux actualités, celle déjà inoubliable de l'inspecteur Lavardin, dont tout indique, à commencer par les chiffres, que ça marche très très bien. On devrait aller, m'a-t-on dit, vers 300 000 entrées sur Paris.
1: Alors,
0: ça
1: ne
0: peut peut-être rien
1: ça.
0: Dire pour l'auditeur, mais c'est pas mal aujourd'hui,
1: bien,
0: un film
1: bien.
0: Français qui
1: non,
0: fait 300
1: 000 entrées. Non, je suis content de l'apprendre. C'est pour ça que j'aime le recul, parce que Marine Karmitz, qui est le producteur et qui est au demeurant l'homme le plus adorable du monde, et tout son petit personnel, Eva Simonet, j'ai dit que je citerai des noms.
0: Absolument.
1: Je viens ici, je donne des noms, comme en 42. Eh bien... Eva Simonet elle-même ne m'a pas fait part, on vous prévient pas, on vous dit pas au départ, ça a bien marché, le premier jour a été épatant, alors je suis content d'avoir pris
0: voilà,
1: le
0: donc,
1: recul.
0: Voilà, donc moi j'ai la joie de vous dire, le film marche.
1: Ah bah ça va.
0: On a oublié de vous le dire, mais ça nous a fait très plaisir, parce que le film, on l'aime, et on l'a dit,
1: ben oui.
0: Et on l'a écrit, et il y a donc un effet Lavardin. Il faut vraiment se faire à cette idée, il y a désormais, autour de Jean Poiret, un effet Lavardin qui, m'avez-vous dit, a déjà des effets dans le réel.
1: Ben, vous savez, je m'efforce toujours, comme je ne suis pas un homme d'argent, comme je ne suis pas véritablement un artiste, je m'efforce toujours de trouver des prestations au cinéma ou à la télévision qui me permettent de me mettre bien avec les pouvoirs publics, la police par exemple, n'est-ce pas ? Il est très utile, Lavardin. J'ai l'impression de faire partie un peu de la maison. D'ailleurs, les personnes qui sont là, les inspecteurs qui sont parfois accompagnant certaines personnalités dans des galas, dans des fêtes, dans des réunions, me disent laissez-le passer, c'est un monsieur de la maison. Ce qui fait qu'on ne sait plus maintenant si je suis acteur ou inspecteur de police. Et alors j'attends, mon but, je ne vous le cacherai pas, mon but est de créer la confusion au point que bientôt on fasse valoir mes droits à la retraite en tant qu'inspecteur de police.
0: Mais en même temps, c'est compliqué parce que...
1: Et il paraît que les points de retraite sont beaucoup plus importants qu'à la Canras ou que les caisses de retraite de nos professions.
0: Parce que Lavardin, c'est un flic qui a été conçu dans un régime politique de gauche.
1: Oui.
0: Maintenant, on est plutôt à droite. Et il a quelque chose de sans foi ni loi, de totalement personnel, de totalement sauvage, qui a quelque chose à voir avec l'époque. Hein. Il suffit de voir les dernières déclarations et les dernières mesures. Donc
1: oui,
0: Lavardin
1: oui.
0: Est un flic moderne. Il est vraiment de la France de 86, de la France... qui appelle un chat un chat, qui est dur, qui sait ce qu'elle pense, qui... Enfin, c'est pas un sentimental.
1: Je pense que c'est le but de Chabrol, d'ailleurs, c'est d'être de tous les régimes et toutes les époques. Je ne dis pas qu'il n'ait pas ses idées bien personnelles. On les connaît et on les aime, comme on l'aime lui. Mais je pense qu'effectivement, il a anticipé un petit peu.
0: Ouais, ouais.
1: Et alors moi, je me retrouve volontiers dans ce personnage parce que je n'ai pas la tripe du comédien. J'aime pas beaucoup mettre mes organes sur la table en me déchirant la poitrine. Alors c'est un personnage, c'est un personnage qui est peut-être un peu dur, mais qui plus que de la dureté, je vois de la pudeur dans son comportement. En tout cas, une espèce de distanciation, comme disait Bébé.
0: Bébé, oui.
1: Comme disait Bébé qui défendait pas les animaux, mais les Allemands de l'Est. Hein? Alors voilà, c'est ça qui me plaît.
0: Ça a quand même été une surprise, ce succès ou pas ?
1: Le premier a été une surprise. Enfin, je pensais que c'était un bon film. Le succès sur le personnage, oui, je ne pouvais pas dire. Je crois que c'était un bon film d'ensemble, d'équipe. Comme là, c'est un bon film d'ensemble, d'équipe. Mais effectivement, je pense que c'est un bon succès. Je pense qu'on parle d'effet Lavardin, mais je crois qu'il ne faut pas le renouveler. Je crois qu'il faut, arrêter l'effet Lavardin parce que ça va devenir très vite des tics Lavardin.
0: Mmh.
1: Hein, moi, je ne suis pas pour les séries, je ne suis pas pour tirer sur les séries. Je dis ça parce que je pense que c'est aussi l'avis et du producteur et de Claude.
0: Mmh.
1: Alors peut-être que dans 2-3 ans, mais dans la foulée, je ne pense pas. Je crois que c'est l'intérêt de personne.
0: Mmh. Et en même temps, dans le cinéma français, c'est un peu ce qui manque le plus. c'est que quand il y a quelque chose qui réussit et qui appelle une suite ou qui appelle des prolongations, comme tout le monde vit dans la hantise hystérique du prototype, du film unique qui n'a lieu qu'une fois, etc., on se refuse des fois le plaisir que le cinéma avait avant et donnait, d'attendre tranquillement que les gens s'en lassent. Alors aujourd'hui, on veut anticiper sur cette lassitude, on est fatigué à l'avance à l'idée que les gens seraient fatigués au bout du compte, et il y a quelque chose qui manque dans le cinéma français, et qui en plus qui appartient aux bons films moyens, commerciaux moyens français, pas aux grandes œuvres folles, et on se dit que Chabrol, qui aime bien revenir sur les mêmes thèmes, sur les mêmes personnages, qui a fait ça depuis 20 ans, même lui, il a un peu peur de faire trop de lavardin, parce que ça serait... aller au-devant d'une déception. Et en même temps, moi, je me demande s'il n'y a pas quelque chose qui manque dans le cinéma français ou dans la télévision française.
1: Oui, mais moi, je...
0: qui est la familiarité qu'on garde avec quelqu'un tant qu'on l'aime. Oui. Là, on dirait qu'on peut aimer quelqu'un un film, et après, ah non, il faut que je me renouvelle. Alors, on entend tout le temps ça avec les acteurs, c'est insupportable. Les comiques disent, je veux jouer les grands tragiques.
1: Ah non, objection, votre honneur. Hein.
0: Bon. Vous,
1: on s'est déjà parlé. Vous reconnaîtrez que je n'ai jamais.
0: Non, pas vous,
1: justement, c'est pour ça. Je n'ai pas encore eu ce défaut, je n'ai pas encore eu ce penchant, c'est pas un défaut d'ailleurs. Hein. Chacun fait ce qu'il a envie de faire. Mais je crois qu'il y a quand même un phénomène dans la suite, dans les séries, je crois qu'il y a un phénomène que la télévision a coupé un peu, hein, à ras de terre, parce que très vite, d'aussi belle qualité que soient les films que peut faire Claude, il y a le phénomène série. Et c'est ça dans l'esprit des gens. La série, aussi bonne soit-elle, la série, pour elle, devient de la télévision.
0: C'est ça, oui.
1: Phénomène qui est quand même relativement récent. Je veux dire, on pouvait peut-être se permettre de faire 15 Marquises des Anges, et maintenant c'est plus difficile.
0: Non, c'est sûr, c'est la télé qui a hérité de l'esprit de série qui avant appartenait au cinéma, et maintenant
1: oui,
0: le cinéma
1: ne peut pas
0: réhériter.
1: J'ai l'impression que la série minimise maintenant une œuvre. Seulement, il y a tellement de façons de contourner le problème. On peut très bien mettre cet inspecteur, ne plus en faire le pivot, mais en faire prochainement un suspect, en faire... je crois que c'est ça. Je crois que ce qu'il ne faut pas faire, c'est, ah bon, une autre intrigue...
0: Une autre enquête de l'inspecteur.
1: Une autre enquête, voilà.
0: Mais voilà. Il faudrait qu'il passe dans les films de Chabrol en tant que lavardin.
1: Mais je le connais tellement retors, tellement malin, ce cher Claude, qu'il va tout à fait trouver la solution. Mais je ne pense pas que ce soit le prochain. D'ailleurs, nous avons une envie qui va se réaliser, je pense, puisque Marine Karmitz est d'accord pour le produire, c'est de raconter l'histoire d'une tournée qui joue le capitaine Fracasse. Voilà, que nous écririons conjointement avec Claude, dans laquelle je jouerai peut-être dans cette histoire, mais enfin, ça c'est pas sûr, c'est au niveau de l'écriture. Alors, il n'a jamais abordé le thème des comédiens, Claude. Il n'a jamais abordé cet univers qui va le faire ronronner. Hein?
0: Oui, c'est bizarre, d'ailleurs. Il ne s'intéresse pas beaucoup au théâtre.
1: Non. Il s'intéresse aux comédiens. Si, il s'intéresse beaucoup au théâtre.
0: Au fait de jouer.
1: Il s'intéresse beaucoup au théâtre.
0: Oui.
1: Il va au théâtre.
0: Il va
1: au théâtre. Il sort, il voit les choses. Oui, oui. C'est un... Ben, dans ses choix, vous savez, ses choix sont souvent des comédiens de théâtre qu'il a vu jouer au théâtre. En tout cas, il fait partie de ces metteurs en scène, de ces hommes de cinéma qui ne vous disent pas « J'aimerais bien travailler avec vous. Vous m'excuserez, je ne vous ai jamais vu. Je ne sais pas du tout ce que vous faites. Je ne sors pas, vous savez, moi, quand j'ai fait du cinéma, je sors pas. » Attendez ce discours-là tout le temps. « Je ne sors pas, on est fatigué, on est au studio, je n'ai pas la possibilité d'aller au théâtre. Je dois dire que la télévision m'emmerde, ce qui fait que je ne vous vois pas. » Mais
0: on m'a
1: parlé de vous, on m'a dit que vous feriez peut-être l'affaire. Alors ça, c'est le contraire de Chabrol.
0: Mais par exemple, quand il vous a pris pour Poulet au vinaigre, c'était une vieille amitié ou l'envie de faire quelque chose ensemble, ou il y avait quelque chose qui l'avait frappé dans, je ne sais pas, Le Dernier Métro, ou des choses que vous avez fait au cinéma.
1: Mais c'est bizarre parce que ces deux personnes, Truffaut et lui, dont les propositions m'ont tellement fait plaisir, ont eu vis-à-vis de moi une sorte de démarche commune, c'est-à-dire que François Truffaut, ayant vu un des premiers films que nous ayons tourné avec Serrault, le film Le Guitry, Assassin et voleur, m'avait fait une critique d'acteur formidable, avec disant son envie de que nous travaillions ensemble. Il y a
0: très longtemps.
1: il y avait 30 ans. Et Claude Chabrol, la première manifestation d'amitié que j'ai eue de lui, c'est quand j'ai fait jouer une pièce qui s'appelait Douce Amère, qui n'était pas un vaudeville, qui était loin de la Cage aux Folles et Joyeuse Pâques, et qui avait marché un petit peu à cloche-pied parce qu'on attendait autre chose de moi. On attendait des sketchs. Et c'est lui qui m'a écrit une lettre qui m'a soutenu pendant un long moment, et il y a aussi 25 ans.
0: Ce qui est drôle, c'est que vous parlez de Guitry. Guitry était un des cinéastes que la Nouvelle Vague défendait, becs et ongles, à peu près seul à Paris.
1: Ah oui, oui, oui.
0: Donc vous avez commencé plutôt du côté de Guitry, puis après il y a une longue parenthèse où vous n'apparaissez pas dans les films des gens de la Nouvelle Vague, et tout d'un coup, c'est les Guitryens de la première époque qui vont chercher quelqu'un dont ils se souviennent à cause d'Assassin et Voleur. Il y a une sorte de logique là-dedans.
1: La démarche de Claude, je peux l'expliquer, parce que comme c'est un viveur, il s'est dit, ce petit-là, il lui faut encore 20-22 ans de bouteille, on l'ouvrira en 84. Hein, c'est la démarche ça devait être un petit cru bourgeois à l'époque, faut attendre que ça se décante un peu. Ah, ça vient, c'est son flair. Ah, je vous signale, c'est une avant-première, je vous signale que nous allons, lui en tant que président et moi en tant que membre, inaugurer l'Académie des arts et du vin.
0: Ah, bah, il était temps.
1: Hein? Voilà. Et je sais pas si on pourra avoir Poirot Delpech parce que il est occupé ailleurs.
0: On trouvera le vin un peu vert, je crois.
1: Peut-être, oui.
0: Alors, il y a quelque chose qui m'intéresse dans ce que vous dites et qui m'amène à ce qui, moi, m'intrigue. C'est ce que Truffaut avait écrit sur Assassin et Voleur, sur vous. C'est quoi un texte écrit par un critique, à l'époque un jeune critique, dans lequel l'acteur, non seulement, bon, il est content parce qu'on dit qu'il est bon, mais ça l'aide et ça le touche. Qu'est-ce qu'il y avait dans ce papier? Qu'est-ce qu'il disait?
1: Retrouver exactement ce qu'il disait, je sais que c'était un papier qui, à l'aube d'une carrière, c'est même pas de la satisfaction, ce sont des choses. Un bon papier, bon, la démarche n'est pas la même, enfin, quand on avance dans cette carrière, ça n'est plus tout à fait la même, et puis le rôle des critiques n'est plus le même, enfin, on parlera de la critique en général, mais au départ, c'est un ballon d'oxygène pour un temps indéterminé, c'est-à-dire pour un temps, pour le temps qui ira jusqu'à la critique qui va vous foutre en l'air, la critique suivante qui va vous foutre en l'air, enfin, à l'époque, quand on débute. C'est en ça que c'est important. Ça fait partie de ce besoin de confiance absolument vital dans ce métier. On va pas à contre-courant. Il faut avoir une force de caractère phénoménale. Alors on peut se permettre d'aller à contre-courant quand on est auteur, quand on fait du cinéma d'auteur en tant que réalisateur, quand on écrit, quand on peint, on peut se permettre de mettre de côté certaines critiques défavorables parce qu'on a un univers en soi, mais un acteur, qu'est-ce que ça veut dire? Compter sur son talent, être sûr de son talent, être sûr de sa façon de dire juste, de sa conviction, de sa parfaite compréhension d'un rôle, c'est très fluide, c'est très loin. Donc, comme c'est totalement abstrait, on a besoin de cette autre abstraction qu'est le jugement, et le jugement favorable. Par la suite, effectivement, la critique a moins de sens, et puis elle a évolué quand même depuis 30 ans, et il faut être de bonne foi et considérer que parfois la critique se fait, je dis pas spécialement au cinéma d'ailleurs, mais la critique se fait maintenant, tire par-dessus les par-dessus les acteurs, les réalisateurs, règle ses comptes parfois, au-dessus, au-dessus d'une œuvre, au-dessus d'un sujet, et à travers la personnalité des gens qui en sont les artisans. Alors c'est un petit peu différent maintenant.
0: On va revenir sur ce point absolument délicat, dès qu'on aura écouté un peu de tango.
1: Ah oui.
0: Tiré de L'exil de Gardel.
1: Oh, ça détend bien. Hein? Je vous invite, vous, tout de suite, maintenant.
0: Écoutez, j'enlève ma veste et on y va.
1: Allons-y.

0: tiens à préciser que Jean Poiret est un danseur de tango absolument émérite. Il a même eu le temps de me souffler que Piazzolla a beaucoup écouté Kurt Weill. Vous aimez bien la musique, visiblement.
1: J'aime bien la musique, oui, oui. Oui, oui. Vous n'allez pas me dire quels sont vos trois musiciens préférés.
0: Non, mais par exemple...
1: Parce que ça, je casse un micro, je gifle tout le monde et je sors.
0: Dans les films, c'est important pour vous, la musique qu'on met après, par exemple, qui a sur votre image, tout ça.
1: Bien sûr, c'est très important. C'est très important. Enfin, sur mon image, non, parce que j'ai interdit qu'on dépose de la musique sur mon image, comme un autre Kidam avait déposé, qu'on avait interdit qu'on dépose de la musique le long de ses vers. Je trouve mon physique suffisamment musical, suffisamment plein, suffisamment complet pour se passer de musique.
0: La théorie d'ailleurs sur Lavardin, c'était que votre œil à lui tout seul était un orchestre symphonique.
1: Mais absolument.
0: Il avait une manière de passer la scène au rayon laser.
1: Absolument.
0: C'était une baguette.
1: Remarquez quand on s'approche sur mon œil bleu, je précise bien bleu droit, comme ça devient subitement debussiste. Hein? Comme on pense à la mer.
0: Oui, c'est un peu prélude, oui.
1: Oui. On fait un enchaînement disque là maintenant? Non, c'est trop.
0: Non, on va revenir à la question grave qu'on avait commencé à aborder, qui était les comédiens confrontés au fait qu'on écrit sur eux. Alors on écrit différentes choses sur eux. Il y a toute une littérature, disons, qui va du ragot à la légende, plutôt quand ils sont morts et quand ils ont quelque chose de dramatique.
1: Donc oui,
0: ça,
1: oui.
0: C'est plutôt pour les stars. Bon, il y a des gens qui font ça, qui sont payés ou qui se payent pour faire ça. C'est une vieille tradition. Elle a plutôt d'ailleurs annexé des auteurs de films plutôt qu'elle a renoncé aux acteurs. C'est-à-dire que maintenant, il y a comme ça des journaux qui à la fois traitent indifféremment Fellini et Catherine Deneuve. Donc ça veut dire que tout le monde, à un moment, y compris les auteurs, doivent répondre de leur apparence physique, de leur corps, de leur look. Oui. Ça, c'est l'évolution générale du cinéma. Et puis, il y a quand même quelque chose de très mystérieux qui est le métier du comédien.
1: Je vais être tout à fait déplaisant, mais ça me concerne aussi. Après tout, je tape sur moi en même temps que sur mes camarades. Et je vois pas comment on peut faire 200 pages avec un acteur ou une actrice aussi sublime, soit-il ou soit-elle. Mais enfin.
0: Alors ça, c'est pour les livres, disons post-mortem, ou les livres d'enquête sur comment était-il au fond, quelle âme d'enfant vibrait derrière cette grande carapace sous le sunlight. Bon, ça on connaît, c'est un genre littéraire.
1: J'ai essayé dans les quelques mois ou années qui me restent de ma carrière d'accumuler les anecdotes, parce que c'est quand même ce qui nourrit le...
0: Mais il faudrait les laisser dans un coffre.
1: Oui, je prie. Oui.
0: Ceci ne sera ouvert.
1: Oui, je les laisser dans un coffre.
0: Qu'en cas de livre, oui, 300 pages, pas moins.
1: Absolument.
0: Et puis il y a quelque chose donc qui est laissé sur le carreau, qui est est-ce qu'un comédien est bon, mauvais, est-ce qu'il s'améliore, est-ce qu'il change, est-ce qu'on peut suivre? Alors on peut suivre un auteur parce qu'il est un peu le maître d'œuvre de tout et qu'il s'investit un peu partout dans le film. Un comédien ne donne que son corps et que ce qu'il sait faire, que son apparence. Et c'est très très rare, alors là c'est également une auto-accusation, une auto-flagellation dans Libération. On a beaucoup de mal par exemple.
1: Érotique.
0: Ah oui, oui, non, mais après le tango, il n'y aura plus aucune limite. C'est très, très difficile de dire, bon, on va essayer de faire un article sur le travail de tel ou tel acteur. Et alors, supposons qu'on sache le faire, ce qui n'est même pas sûr, on ne sait pas du tout si ça pourrait servir à l'acteur en question, ou si on ferait du bien à qui que ce soit. C'est-à-dire qu'il y a forcément à un moment un domaine de vague où simplement il y a de l'affect, il y a de l'amour. On dit Poiret est génial. Bon. Ah, on est content parce que... Dans Lavardin, c'est vrai.
1: Bah oui, ça fait plaisir chez moi.
0: Et puis après, si on essaie de dire, bon, pourquoi il joue différemment d'un autre, à quel moment il fait quelque chose que lui seul peut faire, que le metteur en scène voit ou ne voit pas, utilise ou n'utilise pas, déjà c'est très difficile à faire, ça ne s'écrit jamais à ma connaissance, et très souvent les comédiens disent, non, parlez de nous, parlez de ce qu'on fait, on ne veut pas de flatterie, on ne veut pas que vous disiez du bien de nous, oui, on n'est pas des monstres de narcissisme, parler de notre travail. Et en fait, personne ne le fait, personne ne se plaint que personne ne le fasse. Et c'est une question de plus en plus angoissante, parce que...
1: Qu'est-ce qui est angoissant?
0: Cette question-là, pour un journaliste...
1: Dites-moi vos angoisses.
0: Mais là, je vous le dis, pour un journaliste, c'est angoissant qu'il a beaucoup de mal à faire quelque chose dont il n'est pas sûr, un, qu'il pourrait le faire, et deux, que bien que tout le monde le réclame, les gens pourraient s'en servir, qui est la critique de l'acteur. Est-ce que ça a un sens de critiquer un acteur au cinéma?
1: Ça n'a pas... je veux dire, dans la mesure où la critique doit être enrichissante, ça ne peut porter que sur des choses très extérieures. Ça ne peut porter, pour que ce soit valable, que pourquoi est-ce que monsieur un tel ou madame une telle qui jouait d'une façon si retenue, si contenue, avec tant de densité, subitement devient-il ou devient-elle extérieure? C'est ça qui est important. C'est du jeu. Moi, je crois que ce sont des choses qu'on n'analyse pas. Je crois que ce sont des choses qu'on n'analyse pas et qui n'est pas utile d'analyser. Il y a toujours dans ce métier un côté laboratoire qui m'ennuie. Ça n'est pas de l'immodestie, ça n'est pas... Moi, j'ai horreur de deux choses. J'ai horreur de ce comédien, c'est Rodin, hein, et j'ai horreur de... sur la

0: sur la plaine, les baladins s'en vont. Bon, ni ouais. les baladins ont fait un métier qui est un métier brillant. Qu'on joue Tchekhov ou qu'on joue Molière, c'est un métier brillant. Les gens doivent être brillants. La concentration, le côté... Je suis à l'usine et je fais mon boulot...
1: Côté acteur studio. Quoi.
0: D'acteur. Ouais. Je vous le dirai avec tout le respect que je vous dois, me fait chier. C'est vraiment. Parce que c'est un jeu, parce que c'est un jeu, et puis qu'il ne faut pas perdre de vue le jeu, parce qu'un acteur doit s'amuser. Notre métier est un métier d'égoïste. Alors, de deux choses l'une, ou on continue à s'amuser, et on s'amuse avec les risques que ça peut susciter, c'est-à-dire parfois on joue bien, on est dans un jeu pile, qui tombe pile, on renvoie bien la balle, on renvoie bien la carte, et puis parfois on déphase, on est un peu moins bien, on est un peu mieux. Ce qu'on ne peut pas chercher, ce qu'il ne faut pas chercher, c'est d'essayer de retrouver ce jeu, ce clin d'œil, ce souffle, cette respiration... Qui a fait dire de vous à ce qu'il joue bien dans des œuvres précédentes. Donc, je pense que la critique est valable très en surface. N'allez pas trop dans ce sens-là. Vous pouvez vous permettre de... Ou bien vous êtes tout à fait à côté de la plaque. Ou bien alors... Était-il bon pour vous d'accepter ce rôle de chérubin moderne alors que vous avez 55 ans? C'est ça, alors je vois, c'est assez net.
1: Oui, oui, parce qu'on peut très bien dire que l'acteur au cinéma, je dis bien au cinéma, est forcément intéressant par définition, mais qu'il y a des cinéastes qui ne voient pas ce qu'ils ont en face d'eux, ou qui utilisent mal, ou qui ne donnent pas le bon rôle, ou qui... Et on ne peut plus en vouloir à l'acteur. Là, on a tendance maintenant à tout mettre sur le dos du metteur en scène en disant « X est très mal utilisé ». Mais ça peut aussi jouer pour un acteur qui n'est pas très bon ou dont on sent qu'il a des limites. Mais on se dit « Mais dans tel rôle, avec tel type de mise en scène, il peut devenir extrêmement intéressant ». C'est-à-dire que c'est le moment où l'acteur de cinéma n'est pas l'acteur de théâtre ou de cabaret. Ça veut dire qu'il y a une partie qui lui échappe totalement.
0: Ben, c'est ça.
1: Y compris qu'il peut être bon sur ses propres limites.
0: Mais c'est le grand danger du cinéma à l'heure actuelle. Là, je me mets.
1: C'est à ça que je voulais en venir.
0: Je me mets entre parenthèses parce que effectivement, vous avez un cinéma d'auteur qui peut présenter des gens fulgurants. Vous savez, on en revient au néo-réalisme ou au voleur de bicyclette. Et souvent des acteurs, bon, qui ne sont pas comme c'était le cas, un chômeur qu'on a fait jouer merveilleusement avec une vérité extraordinaire et qui s'est révélé être un grand acteur, mais un grand acteur ponctuel sur un sujet ponctuel. Et il est bien certain que maintenant, il y a une espèce de magouille, de contre-emploi, de je vous prends là-dedans, on vous a pas exploité là-dedans. Ah, ça serait marrant. Ça n'est plus franc ce jeu.
1: Voilà, oui.
0: Parce que dans les cinémas d'auteur, on me dit, il y a pas beaucoup de rôles finalement. Quand on voit les films qu'on aurait envie de jouer, on me dit parfois, il n'y a pas une chose qui vous aurait tenté, vous n'auriez pas été tenté de jouer ça ou ça. Alors on en revient au cinéma typiquement d'acteurs des années 30, qu'ils soient français ou étrangers. Mais beaucoup de films qui sont devenus des films d'auteur, là je ne peux pas citer de nom, il y a des films qui sont de grands succès, mais dans lesquels on n'aurait pas eu envie d'être. Parce qu'on se sent tout à fait sous la coupe d'un metteur en scène. Alors, être cassé, vouloir jouer la difficulté, dire « Ah, il est formidable dans cet unijambiste borgne qui a perdu son garçon dans un accident d'avion », moi, je m'en fous, j'ai pas envie de ça, j'ai envie de m'amuser. J'ai plus envie de contraintes. C'est un point de vue personnel. Moi, j'étais... C'est difficile parce qu'on a toujours l'impression d'être arrivé à quelque chose quand on dit j'étais. Ça n'est pas le cas, ça n'est pas le cas du tout. Je suis beaucoup plus modeste et beaucoup plus en retrait qu'on le pense. Mais mon problème, ça a été quand j'étais un jeune acteur, de trouver de la liberté. Non pas de trouver une personnalité, de trouver de la liberté. Et c'est là que je dis un grand merci au cabaret. Je dis pas un grand merci au cabaret, c'est parce que j'y suis allé et que la chimie s'est faite comme ça. Parce que, en fait, la vérité, le talent, c'est de trouver la liberté.

0: Et vous pouvez être contraint, vous pouvez. C'est pour ça que dans certains rôles et dans un certain domaine comique, les gens qui ne sont que de bons acteurs, même que de grands acteurs, subitement se plantent dès qu'il y a une plus grande liberté ou de la folie à donner. C'est pour ça qu'on voit que l'école. Bon, je vais parler d'un cas que je connais bien, qui est le cas de Michel Serrault. Pourquoi est-ce qu'il est comme ça? Pourquoi est-ce qu'il peut se permettre des folies dans n'importe quel répertoire maintenant? C'est parce qu'il a trouvé sa liberté.
1: Et ça prend du temps.
0: Oui. ça prend du temps. Le temps de prendre conscience de sa liberté. On peut aussi très bien penser qu'on n'est jamais libre. Mais il y a un moment où... je ne dis pas que le public n'importe plus... mais qu'on est au-dessus de lui, qu'on peut le dominer parce que, de toute façon, on prend plaisir à ce qu'on fait, donc on a raison.
1: Bien sûr. Et si on prend le cinéma français, on voit, pour schématiser, qu'il y a eu une période qui est l'entre-deux-guerres, où il y a eu un fantastique cinéma d'acteurs. Oui. On voit ces vieux films, c'est très rarement des films intéressants du point de vue de leur auteur, mais il y a des prestations d'acteurs inoubliables. Et puis, il y a graduellement, après les années 60, plutôt un cinéma d'auteur. Même s'il est en crise, c'est quand même lui qui a le plus de prestige, et même d'ailleurs qui finit par faire appel à vous, puisque les choses se bouclent. Et des fois, vous ne vous dites pas que dans les années 30, donc appartenant à une autre génération, vous auriez fait une carrière au cinéma comme d'innombrables acteurs qu'on a vus des centaines de fois et dont on se rappelle encore des noms, même des fois des seconds rôles. Alors qu'ils n'ont jamais eu de grand rôle, alors que demain, on va peut-être oublier les stars préfabriquées.
0: Il faut bien dire aussi qu'à part quelques noms comme Rému, ou de grands noms comme Rému ou Michel Simon, ceux qu'on retient sont presque plus les seconds rôles de l'époque.
1: Alors, tout le monde connaît Carrette, même encore aujourd'hui, qui, à ma connaissance, n'a jamais eu le rôle principal d'un film. Alors que je pense qu'on se souvient plus de qui était Pierre-Richard Wilm, qui a fait rêver nos mères.
0: Oui, nos mères s'en souviennent encore, mais...
1: Mais uniquement elles.
0: Effectivement, oui, mais c'était une image de beau, de beau jeune premier, enfin de, si on aime ce genre, qu'il n'y a plus maintenant, je veux dire, on n'exploite plus tellement ça. Je pense qu'effectivement, nous aurions, vous savez, nous aurions pu faire une carrière, oui, il y a toute une liste de gens, Francis Blanche, Darry Cole,
1: voilà, en
0: pensant à tous les films
1: que nous, avons plus pu, libres encore.
0: Que nous avons pu faire, mais je pense que... Il y aura l'éternel retour de cette époque. Il n'y a pas de raison pour que ne revienne pas dans 20 ans La tête du client ou des films de Raoul André qui étaient des films comme ça, agréables, avec une distribution de gens qui s'amusaient, autant que des films de Berthomieux avant la guerre ou de toutes les séries du Roi, des Vignes du Seigneur ou de la Bivère filmée.
1: Vous croyez-vous que c'est possible au cinéma?
0: Je pense que c'est possible au cinéma parce que c'est d'autant plus possible qu'on a pris un pli qui n'est pas prêt de se défaire. On a pris le pli de trouver un style à ce qui n'en avait pas.
1: Ah oui, ben ça c'est toutes les choses qui vieillissent.
0: Le
1: charme étrange.
0: Mais c'est très significatif au cinéma. J'ai l'impression que c'est quand même plus. Bon, je sais bien qu'on retrouve les pompiers maintenant. Les pompiers en peinture sont devenus. Bon, mais je crois que le cinéma, même dans ses œuvres les plus minimes, présentera des surprises.
1: Ah oui, mais ça c'est déjà le cas, puisque après avoir redécouvert la série B américaine, aujourd'hui les gens sont tout à fait prêts à découvrir le cinéma d'aventure B italien.
0: Oui, oui.
1: Et évidemment les films français de l'entre-deux-guerres.
0: Oui, oui.
1: Sauf qu'ils les redécouvriraient à partir plutôt des comédiens. C'est ça la différence.
0: Mais peut-être qu'ils leur découvrent, alors c'est peut-être spécifique du cinéma, peut-être qu'ils redécouvrent en donnant un style à des œuvres qui n'en ont pas eu et qui n'ont jamais prétendu en avoir, en donnant, c'est peut-être au détriment, c'est pour taper sur la gueule d'un film actuel, qui sort et qui dit quand on repense, on s'aperçoit que Monsieur Machin, dans ses guignolades, oui, oui, était le précurseur.

0: peur de ça et que finalement ça valait mieux que. Parce que c'est toujours par rapport à.
1: Ben ça, c'est un petit peu le drame du cinéma populaire. Ça veut dire qu'au moment où il est vivant, il a rarement la critique avec lui. Quand il est mort, c'est-à-dire quand on ne peut plus le refaire, quand il n'y a plus les ingrédients de la recette, et que les gens qu'il visait eux-mêmes sont morts et que d'autres qui ne sont pas les gens qui étaient visés par le film le voient, il y a quelque chose de très très touchant là-dedans, qui fait que tout d'un coup, on est, pour parler comme bébé, pas celui des bêtes, l'autre, on est distancié par la force des choses, et tout d'un coup, on voit l'énergie, le plaisir, le travail, et c'est l'étrange décalage entre la critique, qui est toujours faite par des intellectuels, et puis les formes spontanées, les formes populaires d'art. Et des fois, on se dit, si on était intelligent, on anticiperait, c'est-à-dire qu'aujourd'hui, on regarderait les films qui sont supposés bas de gamme, déjà avec le regard de 1999.
0: Ah, oui.
1: Et peut-être qu'on verrait que Belmondo, dans tel film récent, qui est pourtant pas très bien, du fait qu'il se donne tellement de mal quand même, ce mal, peut-être, va devenir touchant d'ici 20 ans. Et
0: absolument.
1: Peut-être qu'en étant très pervers, on peut déjà le voir comme ça dès aujourd'hui. Moi, ça
0: absolument,
1: m'arrive.
0: Absolument. Et puis, je crois que, mais ça, c'est valable pour tous les arts, je crois que nous sommes à une époque où nous essuyons, nous épongeons les fautes de nos parents et à la limite de nos grands-parents qui ont laissé passer des chefs-d'œuvre en peinture, en littérature et au cinéma. Alors il y a un petit peu cette tendance-là, enfin c'est presque une question, d'ailleurs un petit peu justement tendance à anticiper, il faut rien laisser passer.
1: C'est d'ailleurs ça, c'est aussi le problème de la critique, parce que la critique aujourd'hui s'en voudrait d'être méprisante a priori sur un produit qui n'est pas prestigieux.
0: C'est nouveau, hein.
1: C'est très nouveau.
0: C'est relativement nouveau.
1: Mais alors ça a aussi des mauvais résultats, parce que, un, les gens ne disent plus ce qu'ils pensent. Deux,
0: oui, oui.
1: Il y a quand même des mauvais films qui sont toujours mauvais.
0: Oui, et qu'ils resteront.
1: Et trois, ça ne permet pas de faire apparaître ce qui, dans le moment présent, apparaît comme quelque chose de formidable. Et le respect a priori devient aussi mauvais pour la critique que... quelqu'un qui ne se pose pas de questions sur ce qui est bien et ce qui n'est pas bien. Donc, c'est un coup assez vache, tout ça. Et
0: oui, oui, ben oui.
1: Ceci, d'ailleurs, introduit à une chanson gag.
0: Ah.
1: Vous êtes partie prenante,
0: mon cher Jean. Je me doutais bien.
2: Au premier temps de la vache, toute seule dans son pré, elle est là. Au premier temps de la vache, y a l'éleveur, y a la bête, et y a moi. Et ma faim qui bat la mesure de mon estomac. Et ma faim qui bat la mesure, mesure aussi mes fins de moi. Une vache à 1000 francs, comme ce serait charmant, comme ce serait charmant et beaucoup plus tentant qu'une vache à 2000 francs, une vache à 1000 francs, une vache à 1000 francs. Ferait le filet à 100 francs, le rhum steak à 60 francs, le gîte à 40 francs, la loyau à 30 francs, la culotte à 20 francs, une culotte à 20 francs. Ferait la côte à 15 francs, la poitrine à 12 francs, la bavette à 10 francs, le collier à 8 francs, le jarret à 4 francs, un jarret à 4 francs. Ce serait intéressant. Et plus avantageux pour faire un pot-au-feu qu'un jarret à 1000 francs, un jarret à 4 francs.

boîte le pas. Pendant que Fontanet nous assure que la viande de la vache ne monte pas. Une vache à 1 000 francs, en quittant le Morbihan, devient chemin faisant comme par enchantement. Une vache à 5 000 francs, en arrivant au Mans, une vache à 5 000 francs. On ne sait pas comment, augmente de 20% en traversant le Mans et devient par conséquent une vache à 6 000 francs, une vache à 6 000 francs. C'est bougrement tentant, c'est bougrement tentant pour les gens d'Orléans d'en faire innocemment une vache à 10 000 francs, une vache à 10 000. En sortant de la ville, pris dans un tourbillon, devient à Arpajon par un calcul habile une vache à 20 000, 100 000 à Montlhéry, 200 à Juvisy, 300 000 à Orly, arrivant à Paris, à la porte d'Italie, la vache n'a plus de Paris, la vache est au Gobelin, multiplié par 20, par 252 au carrefour Richelieu et par 817 en sortant de la Villette, au

0: vache en rôti sur l'étal. Elle est là, au dernier temps de la vache. Y a un monde entre sa viande et moi, et l'État qui prend des mesures.
1: Très très loin de cette vache déjà préhistorique. Le bruit court, la rumeur est
2: certaine. La voix était belle, hein. La voix était belle.
1: Mais on sent que vous avez quand même beaucoup écouté Parsifal de Wagner, quand même.
2: Oui.
1: Pas le rôle de Kundry, mais...
2: J'ai beaucoup travaillé l'école allemande, malheureusement. C'est plus... cette chanson sur la musique de Brel est plus pour un baryton Verdi que pour un chanteur de langue allemande, voyez-vous. On sent ça. On sent ça. Je ne sais pas si vous avez eu l'occasion.
1: Non, c'est sûr. On vous imagine mieux dans Puccini que dans Mahler, c'est
2: oui,
1: sûr.
2: Je crois. Oui.
1: Donc vous êtes tout à fait mélomane et la preuve, c'est que vous tournez Mélo.
2: Non, je ne tourne pas Mélo.
1: Vous avez tourné Mélo.
2: Non, je n'ai pas tourné Mélo. Je
1: viens, tournerai.
2: Je vous ai parlé de Mélo. Non, je vais. Vous avez raison parce que je viens pour Marine Karmitz, qui est le producteur de Mélo également.
1: Un homme très digne d'ailleurs.
2: C'est un homme très très digne, un homme charmant, très digne. Qui vous fait très bien manger, très agréable, qui vous donne des sous en plus de ça, très très agréable. Et en plus de ça, très cultivé, très bien. Alors je parle de Mélo parce que c'est la production qui va sortir et qui a suivi le tournage de l'inspecteur Lavardin. C'est bien ça, et ben voilà. Alors je suis heureux de parler de Mélo, mais je ne voudrais pas faire quand même trop de pub parce qu'il y a une génération de mecs de 40 ans, Arditi, Dusselier, vous comprenez. Alors on ne va pas se mettre à faire de la pub pour les gens qui vont vous pousser dehors. Ces deux vieux ivrognes, voilà, ils sont très bien, sont de bons comédiens, mais enfin, faut pas non plus qu'on leur enfle trop la tête. Hein.
1: Certes, mais ce qui est encore plus vieux, c'est la pièce. C'est une pièce très ancienne.
2: Oui, mais je crois justement qu'ils se sont bien régalés à faire cette pièce. Et c'est là... Ça fait partie de ce que nous disions tout à l'heure. On va redécouvrir Bernstein comme on a redécouvert Guitry. Enfin, on n'a pas redécouvert Guitry, mais on lui a donné ses lettres de noblesse. Et on va donner. Maintenant, on relit Bernstein. Les acteurs, les gens de théâtre relisent Bernstein et veulent tous remonter Bernstein. Et Mélo, ça va être le début de l'éclosion.
1: Alors,
2: non, ce sont quatre acteurs fantastiques. Je dis ça parce que j'aime bien de temps en temps, par micro interposé, taper sur la tête de ces deux vieux gugus de Dusselier et d'Arditi. Mais enfin, on sait ce qu'ils sont, ils n'ont plus besoin d'être vantés. J'espère que ça me vaudra quand même, ce que je dis là, une invitation à dîner, peut-être une enveloppe, on ne sait jamais, de leur part.
1: Donc qui dit Arditi dans l'état actuel des choses, dit René. Parce qu'on n'a pas dit que c'était un film de René.
2: Ah bon, ça me paraissait évident. C'est un film de René qu'il a tourné avec tout l'amour du théâtre, parce que je crois qu'il l'a tourné dans la conception du théâtre.
1: Et c'est un film sur le théâtre.
2: Ah bah c'est l'intrigue est se passe dans un milieu de musiciens, mais c'est pas un film sur le théâtre, mais je crois qu'il a conservé volontairement l'optique du théâtre.
1: Non, mais je trouve ça très très drôle parce que tout à l'heure vous disiez Chabrol a pas encore abordé le théâtre, le monde du théâtre, mais il va le faire. On va faire Capitaine Fracasse. Truffaut, quand il a fait appel à vous, c'était quand il a enfin abordé lui aussi le monde du théâtre. René, pareil. Or, les gens de la nouvelle vague, ils ont tous commencé cinéma. Ils ont tous commencé cinéphile, Guitry parce qu'il avait fait des films, Pagnol à cause des films. Et c'est très drôle de voir que très graduellement, tous, les uns après les autres, ça a commencé par Rivette, après il y a eu Romère, et le dernier qui ne fera pas c'est Godard, à mon avis, mais même ça le travaille. Parce que récemment, il m'a parlé de Molière. Je pense que d'ici 20 ans, il sera prêt pour Molière. Tous finissent par revenir, mais arriver au théâtre. Comme quoi, même des auteurs très, très particuliers, à la fois, à un moment, ont besoin de vous, parce que vous venez du théâtre, et ont besoin, eux, de confronter leur métier de cinéaste, leurs interrogations sur le cinéma, avec cette chose qui est éternelle, qui est le théâtre.
2: Peut-être parce qu'on en revient aux acteurs. Sans doute. C'est sûrement la vérité. C'est pas. D'abord, le jeu vient du théâtre. D'abord, il y a même inconsciemment pour tout homme de cinéma une vision de théâtre. Et ceux qui en ont le plus peur sont ceux qui s'en défendent le plus. Mon Dieu, quelle horreur! Moi, j'ai connu une époque où on disait ça. Changer du tout au tout. On disait, quelle horreur, ça fait théâtre. Oh là, du dialogue, pas trop de dialogue, ça fait théâtre. Quand on voit le dialogue du dernier métier,

0: ça parle un peu plus dans le dernier Benex que dans celui d'avant. Donc quand même, il sait parler, il sait faire parler les gens. Il peut y avoir des dialogues. Il y a deux choses dans le cinéma. Il y a le visuel. Le cinéma, c'est l'image, absolument. Et puis, il y a cette tradition, que moi j'aime mieux, parce que c'est celle de la nouvelle vague, finalement, qui est très française, qui est très bavarde et qui aime bien les mots et comment les gens font les mots, qui, tout d'un coup, réunit, par hasard, Chabrol et René. Mais c'est très étrange la façon dont les gens parlent de la parole au cinéma. Par exemple, personne ne dit que les films américains sont très bavards. Alors, les films américains parlent tout le temps. Et les grandes comédies américaines, hein, celles de Hawks ou de Lubitsch, ça n'arrêtait pas. Mais c'est pas théâtral. C'est-à-dire que c'est un langage très... passe-moi le sel, dis-moi quelle heure il est, on attaque, on lance la bombe ou pas. Bon. Dès qu'il y a le plaisir des mots dans le jeu de l'acteur, on dit « Ah, c'est du théâtre ». Et le plaisir des mots au cinéma, en France, ça a toujours été un motif de discorde. C'est pour ça que des gens disaient « Ah non, Guitry Pagnol, ils aiment trop les mots ». Ils veulent en plus jouer eux-mêmes, enfin, surtout Guitry. C'est honteux. Le cinéma, c'est forcément le montage, le visuel, les angles, la mise en scène, etc. Et moi, je serais pas mécontent si, définitivement, on disait la façon dont les gens prennent plaisir avec les mots, c'est un formidable sujet de cinéma.
1: Mais je pense d'ailleurs que c'est une prise de conscience de la maturité, que de partir de l'image, qui est le fait de la jeunesse, c'est normal. Avec peut-être la peur de l'acteur, il faut bien le dire, il faut bien dire aussi que, pour en revenir au théâtre, toutes ces relectures s'appuyant sur des éléments un petit peu annexes partent souvent de la peur des acteurs, parce que, il y a de jeunes metteurs en scène qui arrivent là, qui sont bien maîtres, qui sont des fous de cinéma, qui sont maîtres de leur technique, qui savent ce que c'est qu'une image, qui savent faire une narration, mais à un moment, on se trouve devant de la matière humaine, qui est finalement moins ployable que la pellicule. Mais petit à petit, la confiance, c'est une démarche qu'on peut envisager comme vraie. La confiance, le sens de l'humain fait se rapprocher le réalisateur de plus en plus des comédiens. Et s'aperçoit que c'est le vrai truchement.
0: Oui, mais c'est vrai, je suis assez d'accord avec vous, c'est quelque chose de presque biologique. Un jeune cinéaste pense que le cinéma, c'est l'image. En plus, un jeune public veut être stimulé par des images. Et plus les auteurs évoluent, plus ils se réconcilient avec la langue.
1: Oui.
0: Quand on voit Romère, par exemple. Bon, il a commencé par des films très...
1: Je pense même, et je vous jure que je ne prêche pas pour ma paroisse, mais je pense qu'il y a des metteurs en scène et des plus grands. Et je pense à Tati, pourquoi ne pas citer le nom. J'ai toujours pensé que la présence de vraie nature comique dans ces films n'aurait pas nuit.
0: Mais Tati, c'est le cirque, c'est un peu différent.
1: Oui, mais...
0: C'est un monde où on aimerait parler, mais on ne peut pas, parce qu'il faut crier comme les clowns.
1: Oui, mais alors le cirque, je vous dirais qu'au cirque, il y avait Grock, il y avait Porto, et puis il y avait des clowns moins bons. Alors, disons qu'il aurait pu avoir de grands clowns.
0: Ça, c'est de l'émission après le verbe, c'est Tati.
1: Voilà.
0: C'est quand même, c'est à la fois le plus grand et le plus paradoxal dans le cinéma français. J'ai bien peur qu'il reste le temps d'une chanson, d'un air, d'un petit tango encore.
1: Oh,
0: un,
1: oui.
0: Jean.
1: Oh bah oui.
0: À nous.
1: On finira comme ça.

Sans lui, que seraient devenus Charlie Parker, Coleman Hawkins, Stan Getz et quelques autres monuments de la musique jazz qui avaient adopté pour instrument le saxophone? Auraient-ils trouvé à exprimer leur talent, leur sensibilité musicale à travers un autre instrument si Adolphe Sax n'avait pas inventé le saxophone? Car, si on ne le sait pas toujours, c'est bien Monsieur Sax, Adolphe de son prénom, facteur belge d'instruments de musique, qui a inventé le saxophone dans les années 40 du 19e siècle. En 1990, Yvan Amar et Maurice Culaz racontaient l'histoire du saxophone dans une série de 5 émissions qui, en parole et en musique, dévoilaient toutes les richesses de cet instrument aux auditeurs du rythme et la raison. De cette série, nous écoutons maintenant le premier numéro, Adolphe Sax et la naissance du saxophone. Première diffusion le 15 octobre 1990 sur France Culture.

0: Nous sommes aujourd'hui en 1990 et le saxophone a été inventé en 1840. C'est donc un anniversaire, ça fait à peu près 150 ans. À peu près parce que, bien sûr, Adolphe Sax n'a pas envisagé cet instrument du jour au lendemain, Maurice Cuvaz.
1: Évidemment, bien sûr, il a patiemment mis au point, justement, les saxophones. Et peu à peu, cet instrument s'est imposé, aussi bien dans la musique classique que dans d'autres musiques.
0: Adolphe Sax était un inventeur un peu fou. C'était une sorte de savant Cosinus du 19e siècle qui, toute sa vie, a eu des idées d'invention d'instruments de musique. Mais il est certain que le saxophone est son titre de gloire le plus durable.
1: Absolument.

0: Patrick Selmer dirige avec d'autres les usines Selmer, les plus renommées au monde peut-être en ce qui concerne la facture du saxophone. Et Patrick Selmer se souvient d'Adolphe Sax.
1: On peut dire que c'est vraiment un inventeur touche-à-tout de génie. Bon, son approche du saxophone, pourquoi a-t-il inventé le saxophone? C'est un petit peu un processus de recherche qu'il avait lancé pour améliorer la clarinette basse de l'époque, qui l'a fait découvrir cet engin.
0: Et ça a mis du temps à prendre.
1: Ah oui, ça a été une longue bagarre, si vous voulez, entre Sax et les autorités musicales de l'époque. Il s'est longtemps bagarré avec les autorités militaires, avec bien entendu l'utilisation de son instrument dans l'orchestre.

électronique qui n'a vu le jour que beaucoup plus tard. Mais je crois que c'était un personnage extrêmement têtu et que il avait vraiment envie de faire percer l'idée du saxophone.

0: Pour moi, le saxophone, c'est vraiment l'instrument du moment. Pourquoi? Parce qu'il correspond, c'est la machine, c'est la ville, c'est le bruit, c'est l'extériorisation, c'est la souplesse de jeu, c'est...
1: C'est un instrument à la mode.
0: C'est un instrument à la mode, mais parce que ça correspond, je crois, peut-être à un comportement des gens, à une culture auditive du moment aussi.
1: Ça se voit comment que c'est l'instrument du moment?
0: Bah, ça se voit déjà par le fait qu'il est enseigné, qu'il est consommé, mais qu'il est enseigné aussi. Je veux dire, il y a un besoin, si vous voulez, de cet enseignement du saxophone qui se fait jour depuis bon, déjà relativement nombreuses années, si vous voulez, mais je dirais que les choses ont vraiment éclaté au niveau public depuis 3-4 ans, où là vraiment on voit l'éclosion de la pratique du saxophone dans les conservatoires, les écoles de musique, la création d'un certain nombre d'écoles de jazz avec des effectifs qui sont de plus en plus nombreux. Donc on sent vraiment, et puis simplement quand on regarde les chiffres de vente, si vous voulez, de l'ensemble des productions mondiales, on s'aperçoit que le saxophone a connu une éclosion importante dans les 3-4 dernières années.
1: Et même quand on regarde les journaux ou les affiches ou les...
0: Alors, quand on regarde les journaux ou les affiches, bon, c'est aussi un objet de communication actuel, si vous voulez. On vend des canapés avec du saxophone, on vend du café avec des saxophones. Je crois que c'est un peu comme le scooter d'une époque, c'est un objet très mécanique.

0: Ce n'est pas Jean-Louis Chouetan qui fait cette réclame pour des dessous féminins. Néanmoins, ça fait longtemps que c'est l'un des spécialistes français du saxophone. Et comme il le dit lui-même, eh bien, le saxophone, on y vient indirectement, il faut un peu de temps.
1: Tous les saxophonistes, d'abord, ont commencé par jouer d'autres instruments que le saxophone.
0: Ce n'est pas un premier instrument, le saxophone.
1: Non. Je crois que c'est une très bonne chose. Je fais partie de ces gens, comme les arrangeurs américains, qui disent qu'un musicien doit savoir jouer de tous les instruments, mais mal. C'est-à-dire que le monde ne se limite pas au pavillon du saxophone. On sait que la musique continue ailleurs. Et donc, en plus de ça, quand on joue du saxophone, on joue tous les instruments de la famille. J'ai pas toute la famille, puisque je n'ai pas un saxophone basse, ni un saxophone contrebasse, ni même un saxophone rarissime, qui est le sopranissimo.
0: Au-dessus du sopranino.
1: C'est au-dessus du sopranino. C'est comme un stylo, un peu plus grand qu'un stylo. Il en existe 4 dans le monde, dont un a été volé il n'y a pas si longtemps.
0: Puisqu'on parle des formats des saxophones, des tessitures des saxophones, vous ne pouvez pas dresser rapidement un petit tableau ? Là, vous avez parlé des extrêmes.
1: Oui, bon alors, sans parler du sopranissimo, le plus petit, c'est le sopranino. C'est comme un soprano en plus court. Hein, soprano, alors ça vient après, soprano qui est en si bémol.
0: Mais qui est soit droit, soit recourbé, d'ailleurs.
1: Alors, c'est ça. C'était à un moment la mode recourbée. Ça revient. C'est très cyclique, ça. Depuis 1840, on en a vu de toutes sortes, mais les modes reviennent comme ça. Et ça faisait un peu instrument de clown, ça, le soprano recourbé à un moment. Mais maintenant, c'est redevenu assez élégant, assez distingué de jouer de ça. Ce qu'il y a, c'est quand c'est recourbé, on entend beaucoup mieux, parce que le pavillon est dirigé vers celui qui joue et il s'entend beaucoup mieux. Et alors, après ce soprano, il y a un alto en mi bémol. Après, en descendant dans le grave, il y a un ténor en si bémol. Il existe même des ténors en ut, qui étaient très pratiqués dans les années 20, par exemple, et qui est pratiquement abandonné aujourd'hui. Et c'est dommage, parce qu'il y a un timbre très particulier qui était... Et c'est très facile à jouer pour les gens qui ont une oreille absolue et puis qui jouent un do et qui entendent un do. Quand on prend un saxophone, d'habitude, ouais, on joue un do, mais on entend...
0: C'est le saxophone qui n'est pas transpositeur.
1: Voilà. Alors, en descendant vers le grave, donc après les ténors en ut et en si bémol, il y a un baryton, un mi bémol. C'est de plus en plus lourd. Tout ça est accroché au cou. Quelquefois, le baryton, on le pose sur un pied. Et après ce baryton, il y a un saxophone basse, alors là qui est en si bémol, et puis encore plus gros, un contrebasse.

0: le saxophone, c'est pas spécialement un instrument plus facile,
1: c'est très
0: plus
1: facile
0: qu'un
1: de mal jouer du saxophone. Et de bien jouer, ça doit être aussi difficile que le reste. Il y a des gens qui n'ont pas besoin de travailler, le saxophone. Hélas, c'est malheureux à dire, mais il y a des gens qui réussissent tout ce qu'ils font.
0: Donnez-nous des noms alors.
1: Eh bien, on peut donner des noms d'Américains. Stan Getz, par exemple, qui au bout d'une semaine joue parfaitement du saxophone. Ou des gens comme, je sais pas, en France, Barney Willen, qui n'a pas besoin de travailler pour jouer merveilleusement.

0: Est-ce que vous avez l'impression qu'il y a une histoire des sonorités? Par exemple, vous entendez un saxophone, un ténor de chez Selmer fabriqué dans ces cinq dernières années. Vous entendez un ténor de la fin des années 40, début des années 50. Ou bien on entend un ténor fabriqué vers les années 60. Il y a des différences de son. Est-ce que ça correspond à un mouvement esthétique en même temps?
1: Je crois qu'il y a effectivement, un mouvement esthétique qui lie un petit peu tout ça. Il y a aussi une habitude auditive, c'est-à-dire qu'il y a une certaine culture auditive qui se développe à chaque génération. Il y a des contextes auditifs qui sont différents. On n'entend pas aujourd'hui de la même façon qu'on entendait il y a 50 ans. Sur le saxophone, il y a eu une évolution où on jouait peut-être quelque chose d'un petit peu plus rond et plus sombre à l'époque, il y a 30 ou 40 ans, et aujourd'hui on retrouve un besoin de sortie énergétique peut-être plus importante, si vous voulez, un petit peu plus timbrée.
0: Parce qu'on entend Michael Brecker ou David Sanborn, vous pensez que c'est des choses qu'on peut lier?
1: Ah, complètement, oui.

0: c'est vrai que le saxophone, c'est un instrument un petit peu particulier, si vous voulez, parce qu'il est à cheval, sans arrêt, entre l'école jazz, variété, qui est très ouvert
1: pour
0: les publics, et puis l'aspect, justement, éducation musicale, conservatoire, école de musique, où là, il y a une étude académique de l'instrument qui s'est développé en fait après la guerre, puisque c'est Marcel Mulle qui a fait la première classe de conservatoire,
1: enfin,
0: exactement, hein, qui a lancé la première classe de saxophone au conservatoire de Paris. Marcel Mulle, qui est le grand maître, je crois, pour les saxophonistes, a fait de la variété aussi en son temps. Hein.
2: Marcel Mulle, c'est sûr, a été le patron pour un certain nombre de saxophonistes classiques parce qu'il avait inventé un son académique, un son de saxophone classique, et ça c'est assez différent de l'optique qu'on peut avoir en jazz, Jean-Louis Jotan.
3: Dans le jazz, si on n'a pas un son différent des autres, on n'existe pas. Donc il y a autant de sons que de personnalités. Et dans le classique, il y a presque un seul son, le son du maître. Le son de Marcel Mulle, qui servait de référence, qui sert peut-être moins maintenant, mais à l'époque. Et donc, il y a une orthodoxie, tout le monde suit la même voie.
2: Le quatuor de saxophone de Marcel Mulle joue ici le premier mouvement, Allegro, du quatuor d'Alfred Desenclos.

0: Avant la guerre de 39-40, les Allemands jouaient une octave au-dessus, carrément.
1: Ça, quelle que soit la tessiture ?
0: Oui, oui.
1: Et on peut faire ça sur un baryton, comme sur un alto, comme sur un ténor.
0: Oui, c'est un peu plus difficile, etc. Mais l'école française, à la tête de laquelle Marcel Mull trônait, trouvait ça vulgaire de jouer au-dessus. Et bon, mais n'empêche que les Allemands et donc les Américains ont aussi joué une octave au-dessus. Et aujourd'hui, que ce soit dans le classique ou dans le jazz, on joue carrément une octave au-dessus de ce qui est écrit dans les méthodes, ou une octave, ou même peut-être plus.
1: Et on a la même précision pour les notes ?
0: Non, bien sûr que non. Bon, c'est un peu un gadget, et puis les compositeurs de musique contemporaine se jettent là-dessus, comme si c'était facile de faire ça. C'est assez aléatoire. Mais il n'y a pas seulement les sons au-dessus de la tessiture, il y a les sons multiphoniques. Seulement, c'est un peu nouveau pour le saxophone. D'accord.
1: Mais on va préciser tout de suite ce que vous appelez exactement par ce que vous entendez par son multiphonique.
0: Eh bien, c'est faire entendre plusieurs sons à la fois. Hein, c'est-à-dire, il y a, mettons, un do, mais en même temps, il va y avoir un sol, peut-être un ré, une quart de ton au-dessus, parce que c'est jamais très juste tout ça. Et il y a trois ou quatre sons là en même temps. Il y a des sons qu'on entend plus, mais justement, c'est comme une décomposition du spectre. Alors, ça intéresse bien entendu les gens de la musique contemporaine qui prennent ça pour une grande nouveauté. Alors, ça paraît déjà un peu ringard, les sons multiphoniques. C'était très excitant, très branché il y a 20 ans ou même encore il y a 10 ans. Maintenant, ça commence à faire un peu louche. Hein. C'est le premier qui a eu l'idée d'employer ça, il était un génie. Le second était un imbécile. Bon.

au ton, les quarts de ton, si on veut. Alors là aussi, dans la musique contemporaine, on est très friand de ça. Et c'est pas vraiment des quarts de ton, ce sont des sons qui sont trop bas, trop hauts. Alors, quand on n'a pas grand-chose à dire, on se tourne vers ces artifices-là. Hein. Quand on est un peu coincé, comme tout le monde l'est aujourd'hui dans la musique classique, contemporaine, jazz, on est un peu coincé. Donc on se tourne vers des artifices comme ça. Et si on employait les quarts de ton ?

Nous avons entendu Art Pepper, The Way You Look Tonight, John Mormans, qui jouait du saxophone aux alentours de 1890, un thème de la Lochifrine arrangé par Pierre Montana qui sert à vendre l'école en dîme, Sonny Rollins, Blue Seven, Barney Whelan, Un été 42, Michael Brecker, Pools, le quatuor de saxophone de Marcel Mull, Daniel Kienzi qui interprétait d'abord un extrait de Périple de Paul Mefano, et maintenant, toujours Daniel Kienzi, avec un extrait de Trepezzi de Giacinto Chelsea. Josette Villette, Simone Ronget, Maurice Culaz, Yvan Amar, et demain, un après-midi chez Selmer.

0: C'était Adolphe Sax et la naissance du saxophone, le premier numéro de la série Adolphe Sax et ses enfants, diffusé le 15 octobre 1990 sur France Culture. À suivre. 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
8: Bonjour à toutes, bonjour à tous. Nous commençons une nouvelle semaine et une nouvelle journée ensemble. Soyez les bienvenus dans le sillage des nuits. Nous aussi, on fera jouer l'archet sur les cordes, en l'occurrence de l'alto de notre invitée Lise Berthaud qui se prépare à partir au festival de la Chaise Dieu en Haute-Loire. Ce sera à 8h50. À 7h40, l'invité des matins d'été sera un sociologue et ancien pompier, Romain Pudal, pour parler de ces hommes et quelques femmes qu'on applaudit et qu'on salue en héros, mais sans leur donner les moyens de travailler correctement et de garantir ce service public dont ils ont pourtant un sens aigu. Vous écoutez France Culture, bienvenue, il est 7h. Le premier journal de la matinée, c'est avec vous Camille Marigaud. Bonjour Camille.
9: Bonjour Julie, bonjour à toutes et à tous. Sébastien Lecornu en

0: Mission reconstruction aujourd'hui en Gironde après les incendies qui ont ravagé 42 000 hectares le mois dernier. Le Premier ministre qui marche sur des braises, attendu aussi bien par les habitants que par les élus, sans oublier le monde économique, en particulier le secteur du tourisme.
1: La campagne pour l'élection présidentielle est officiellement lancée au Brésil.
0: Avec les premiers meetings hier de Lula, candidat à sa réélection, et de Flavio Bolsonaro, fils de l'ancien président Jair Bolsonaro. Objectif pour les deux candidats, montrer les muscles. Récit dans ce journal. Le reportage de la rédaction ce matin sur France Culture nous emmène sur les traces de Gustave Courbet à Ornans, dans le Doubs, où de jeunes créateurs font revivre le lieu où le célèbre peintre avait trouvé refuge. Premier épisode de notre série consacrée cette semaine aux maisons d'artistes. Lancer la reconstruction en Gironde après le méga-feu de ces dernières semaines qui a ravagé 42 000 hectares. C'est l'objectif du Premier ministre aujourd'hui pour son premier déplacement dans le département depuis ces incendies. Sébastien Lecornu arrive très entouré, accompagné de plusieurs ministres du tourisme, de la reforestation, du logement ou encore du ministre de l'Intérieur, Laurent Nunez, côté sécurité civile. Les flammes ont détruit des centaines d'habitations et mis à l'arrêt des centaines d'entreprises en pleine saison touristique. Sébastien Lecornu, qui s'est déjà rendu hier au Porge pour un déplacement hors caméra, le sait. Ce lundi, Mélanie Kuzelevic, il est attendu au tournant.
2: Le message est clair, le Premier ministre veut montrer qu'il est au rendez-vous, affirme Matignon. Au programme, une réunion de 3 heures avec les élus et les acteurs socio-économiques à Mérignac, près de Bordeaux. Avant cette réunion, le chef du gouvernement rencontrera le maire du Porge. L'élu compte demander un plan Marshall pour remettre sur pied sa commune de 3500 habitants où 183 maisons sur 250 ont été détruites par les flammes. Certains habitants très remontés accusent l'État d'avoir sacrifié leur maison pour protéger la presqu'île huppée du Cap Ferret. Sébastien Lecornu promet néanmoins des annonces pour soutenir les collectivités locales sur la reconstruction des logements, pour les entreprises, enfin des annonces pour l'agriculture et la reconstitution des forêts. Les pouvoirs publics s'engagent à apporter une réponse sur mesure et territorialisée aux communes les plus touchées. Des aides coûteuses qui s'ajoutent à celles liées au choc pétrolier, alors que le gouvernement cherche par tous les moyens à faire des économies. En pleine préparation du budget 2027, Sébastien Lecornu est contraint de revoir sa copie. Selon nos confrères du Monde, le Premier ministre s'oriente vers une baisse du déficit bien moins importante qu'envisagée.
0: Et les acteurs économiques attendent donc beaucoup de cette visite, notamment le secteur du tourisme, Louise Billens.
3: Des milliers d'entreprises ont fermé pendant plusieurs jours, avec au moins 27 000 salariés au chômage partiel. Le secteur du tourisme est très touché. En moyenne, moins 50% de fréquentation depuis fin juillet. Catherine Parino est propriétaire de 2 hôtels en Gironde et elle dresse un bilan encore plus catastrophique.
4: Pour Bordeaux, on a perdu 60% de notre portefeuille, 63% sur Pauillac. Pour le 15 août, à Pauillac, par exemple, on avait 40 chambres l'année dernière. On en a 6 pour cette année. On est sur une équivalence du mois de février, là.
3: Des pertes irrécupérables et des réservations pour cet automne qui n'arrivent pas. Alors les patrons attendent des réponses fortes, notamment le chômage partiel payé à 100%, sans reste à charge pour toutes les entreprises et des prêts garantis par l'État. Mathias Sora, le président du MEDEF de Gironde, espère se faire entendre.
5: De ne pas aider des entreprises à ce moment-là coûtera plus cher à l'État par le chômage, par l'impôt sur les sociétés qui ne toucheront pas. Et puis une entreprise qui tombe, la première chose qu'elle ne paie pas, c'est justement des choses qui vont vers l'État. C'est la TVA, c'est l'URSSAF et autres.
3: L'État qui a d'ores et déjà aidé les collectivités, un chèque de 300 000 euros pour faire les travaux urgents.
0: Louise Buyens. Dans les Landes, le travail de fourmi continue pour les pompiers contre l'incendie qui a ravagé 1700 hectares en 4 jours. Signe que la situation s'améliore. Néanmoins, quelques 650 habitants évacués ont pu rentrer chez eux hier soir dans les communes de Luglon et Garin. Des incendies qui continuent de sévir en Europe, comme en Belgique, où 3000 hectares ont déjà brûlé dans une forêt de l'est du pays. Conséquence, la ville allemande et frontalière de Montchao, 12 000 habitants, a été partiellement évacuée sur place. En Belgique, les précisions de Laxmilota.
6: La pluie est tombée sur les Fagnes dans la nuit, mais elle est trop fine pour soulager les pompiers. La région connaît une importante sécheresse depuis cet été. En cas de risque incendie lié à la météo, un drapeau rouge est normalement hissé dans la zone très touristique fréquentée par les randonneurs. Drapeau rouge pour interdire les promenades. Mais cela n'a pas été le cas la semaine dernière. Nous n'avons pas considéré que cela réduirait le facteur de risque, s'est justifié le centre de coordination de la région wallonne. Le feu a-t-il été déclenché par des randonneurs ? Une enquête a été ouverte.

0: Bernard Quintin, ministre belge de l'Intérieur, au micro de nos confrères de la RTBF.
1: On sait que dans les incendies, en général, 9 incendies sur 10 sont d'origine humaine, en tout cas, et malheureusement trop souvent criminels. L'enquête le dira, la priorité, évidemment, c'est maintenant de maîtriser l'expansion du feu.
0: Les quelques 600 habitants évacués de deux villages n'ont pas pu rentrer chez eux hier soir. Les fumées se voient à des kilomètres jusqu'en France, en Moselle. C'est notamment le vent, assez fort et changeant, qui complique le travail des pompiers. Ils espèrent pouvoir compter aujourd'hui encore sur les moyens aériens européens pour venir à bout des flammes.
2: Lax-Milota en Espagne, un soldat est décédé alors qu'il intervenait sur l'incendie de forêt en Aragon, dans le nord-est du pays. Son camion a chuté dans un ravin. Une centaine de pompiers français sont arrivés en renfort sur place. Un homme de 64 ans jugé aujourd'hui pour violence ou menace avec une arme devant le tribunal correctionnel du Puy-en-Velay. Après ces images qui en avaient scandalisé plus d'un en avril dernier, dans un HLM de Haute-Loire, des tirs à la carabine à plomb sur une bande de jeunes alors qu'ils étaient en train de jouer dehors. Mais cet après-midi, Robin Schmitt, cet homme va aussi comparaître pour des injures racistes envers un enfant de 10 ans.
3: Le fils de Nordine joue au foot avec ses copains dans la seule aire de jeu du quartier quand il aperçoit un homme, carabine à la main.
4: Il était en train de le viser, s'est mis à courir, mais il a senti le projectile passer près de lui.
3: Il se souvient du choc dans la voix de son petit garçon de 10 ans.
4: Ce monsieur, il est fou, il n'arrête pas de les insulter, sale nègre, sale bobouin.
3: Devant les enquêteurs, l'homme de 64 ans dit avoir été insulté en premier par les enfants qui ont tiré sur sa fenêtre au pistolet à eau, et il avoue avoir pu prononcer des insultes sous le coup de la colère. Mais dans une vidéo, prise quelques jours avant les faits, l'homme assure être fier d'être raciste, et c'est comme ça qu'il était connu dans le quartier, selon SOS Racisme, qui s'est constitué partie civile dans cette affaire.
5: On a aussi des éléments qui sont là et qui laissent très peu de place au doute.
3: Dina El Sayed est chargée de gestion pour l'association.
5: En fait, les tirs à la carabine, ils sont accompagnés d'insultes à caractère raciste. On espère que ce sera étudié à hauteur des preuves qui sont là et qu'elles seront réellement prises en compte.
3: L'homme à l'origine du tir est également poursuivi pour des insultes racistes visant d'autres habitants du quartier. Il risque jusqu'à 4 ans d'emprisonnement.
2: Sollicité, l'avocate du prévenu n'a pas donné suite à ce stade. À l'étranger, une frappe de missiles ukrainiens fait 6 morts en Russie, dans la région de Belgorod, près de la frontière. Les victimes sont des civils, annoncent ce matin des autorités locales russes. Ce alors que Kiev et Moscou font monter leurs frappes en puissance ces dernières semaines. Et dans ce contexte, des exercices militaires d'ampleur commencent aujourd'hui entre la Corée du Sud et les États-Unis. Ils se concentrent cette année sur l'expérience acquise par la Corée du Nord auprès des troupes russes sur le front ukrainien. Mais une édition perturbée par ces propos de Donald Trump hier, le président américain a annoncé réduire considérablement la participation de Washington à ces exercices jugés trop coûteux et qui, selon lui, envoient un signal inapproprié et hostile envers Pyongyang. Séoul, de son côté, assure ce matin que les manœuvres ont bien débuté comme prévu. Au Brésil, la campagne pour l'élection présidentielle d'octobre a officiellement été lancée hier. Les deux adversaires, l'actuel président de gauche, Lula, en face Flavio Bolsonaro, fils de l'ancien chef d'État d'extrême droite. Et tous les deux organisaient ce dimanche, hier donc, leur grand meeting de lancement. Pour Lula, à São Bernardo do Campo, dans le sud de l'État de São Paulo, et pour le second, à Rio de Janeiro. Les précisions sur place de Jean-Mathieu Albertini.
6: Lors d'un événement au ton très nostalgique, dans le stade même où 5 décennies plus tôt, jeune syndicaliste, il avait lancé sa carrière politique durant de grandes grèves sous la dictature, Lula a donné le coup d'envoi de sa campagne sous un soleil de peau. À 80 ans, il veut montrer à ses militants électrisés par son discours qu'il est toujours combatif.
7: Beaucoup de gens se demandent pourquoi Lula veut encore un nouveau mandat. Eh bien, je vais vous dire quelque chose. Tant que je serai vivant, je ne me permets pas d'arrêter la lutte.
6: À 450 km de là, sur la plage de Copacabana, Flavio Bolsonaro a aussi fait référence au passé, mais à celui de son père, en réunissant ses soutiens à l'endroit où ce dernier a fait ses plus grands meetings. Le fils aîné du clan a totalement placé sa campagne dans l'ombre de son père.
8: Aujourd'hui, le président Bolsonaro ne peut pas être avec nous. Cet homme honnête, qui a fait de son mieux pour le Brésil. Donc, rendons-lui hommage en chantant ainsi « Reviens, Bolsonaro !»
6: Pour les deux hommes, il s'agissait de montrer les muscles et à ce petit jeu, Lula a pour le moment fait mieux que son principal adversaire.
2: Le récit de notre correspondant au Brésil, Jean-Mathieu Albertini. Il est 7h10 sur France Culture, l'heure du reportage de la rédaction. Premier épisode ce matin de notre série de reportages Maison d'artistes pour une histoire de l'art au présent. Et toute cette semaine, nous explorons avec Aline Bietz la France pour explorer 5 lieux liés à des figures de l'histoire de l'art. Artistes contemporains, enjeux du temps présent s'y invitent pour réactiver ces lieux de création. Et ce matin, nous sommes au pays de Courbet, à Ornans, dans le département du Doubs. Ornans qui fut un refuge pour Gustave Courbet tout au long de sa carrière, le reportage d'Aline Biette.
9: Donc là, on est sur la place Courbet.
10: Ici, le nom de Courbet est partout. Avant même d'arriver à Ornans, ville natale du peintre, l'inscription Pays de Courbet signale l'entrée dans cette vallée de la Loue. Depuis le 19e siècle, plus qu'une maison, c'est tout un pays que l'on associe à ce maître du réalisme. 4 sites retracent son histoire, chacun à sa singularité, assure Benjamin Foudral, le directeur conservateur à la tête de ce vaste pôle.
9: Au niveau de cette place, on trouve la maison de ses grands-parents maternels, grands-parents avec lesquels il était très très proche. Et c'est surtout le grenier sous les combles, puisque on trouve ici le premier atelier de Courbet qui a été aménagé par son père. Et c'est là où il a peint ses premiers grands tableaux, et notamment l'enterrement à Ornans.
11: Ornans et Courbet et sa peinture sont indissociables. Ornans est à la source de son art, de son réalisme, et Courbet est un peintre marcheur. Il a vraiment cette expérience intime du paysage depuis qu'il est enfant, mais on le voit dans sa peinture, on le ressent.
10: 200 ans plus tard, le paysage d'Ornans captive tout autant les jeunes créateurs accueillis chaque année pour une résidence. Cette année, l'artiste d'origine belge Paolo Boosten, subjugué par la source de la Loue, a conçu une vague de papier monumentale, une vague de 20 mètres de long, exposé à la ferme de Courbet.
12: L'assemblage s'est fait au fur et à mesure, puisque effectivement l'atelier dans lequel je travaillais était trop petit pour accueillir ces 20 mètres d'un coup. Après, j'ai même réalisé une petite maquette aussi.
13: Comme un architecte en fait, il y a vraiment une pensée de l'espace.
12: Oui, la forme de la vague, même si elle faisait sens par rapport à la peinture de Courbet, donc en référence à ces vagues qu'il a peintes énormément, elle est aussi apparue par l'espace lui-même. C'est la forme de cette salle d'exposition qui m'a amené
13: la forme de l'œuvre.
12: Exactement.
10: Paolo Boosten a choisi un papier coréen, le papier Hanji, pour concevoir cette vague géante. De quoi créer un dialogue inattendu entre héritage européen et asiatique. S'y déploient des animaux tracés à l'encre de Chine, des citations du bestiaire de Courbet qui trouvent une dimension nouvelle.
12: Il y a des animaux qui sont peints peut-être de manière plus grande même que les êtres humains, ou des animaux qui normalement seraient très petits par rapport à d'autres. En fait, c'est une manière de remettre toutes les choses à une même hauteur. J'ai voulu casser en fait tout simplement les échelles.
10: Créer un dialogue d'égal à égal entre humains et animaux, voilà qui aurait sans doute plu au maître du réalisme dans ce 19e siècle marqué par l'émergence de la cause animale et la création de la Société protectrice des animaux, la SPA. Le directeur du lieu, Benjamin Foudral.
11: Courbet, il va avoir cette possibilité de se projeter lui-même dans l'animal. Par exemple, le renard pris au piège arrive à un moment où Courbet est vilipendé et pris au piège de la critique d'art, où ses tableaux sont censurés pour immoralité. Donc c'est une façon pour lui de s'approprier ce sujet animal, mais pour se raconter et pour affirmer son réalisme. Et d'ailleurs, il aura cette phrase « Je fais même penser les pierres ». C'est pour dire que pour lui, tous les êtres sont égaux, qu'il n'y a pas de différence entre lui et un animal, en quelque sorte. Et chez Paolo Boosten aussi, il y a une égalité de traitement dans tous les sujets qu'il représente. Là, c'était vraiment, je pense, un point de rencontre évident entre ces deux artistes.
10: Tous les artistes qui s'arrêtent ici l'affirment, on ne peut comprendre la peinture de Courbet qu'en venant à Ornans. Incontestablement, l'origine du monde de Courbet se trouve au cœur de ces falaises calcaires.
2: Un reportage d'Aline Biette qui nous emmènera demain à Boulogne-Billancourt au studio du photographe Franck Orva, décédé en 2020. Le temps de ce lundi, 6 départements du Sud-Est maintenus en vigilance orange canicule. Globalement, un temps très calme ailleurs aujourd'hui avec des orages dans l'Est. Ce matin, des averses prévues sur l'Auvergne, la Franche-Comté et l'Alsace. Ailleurs, le soleil domine. Il fait 20 degrés ce matin à Cherbourg et Belfort, 24 à Paris et Bordeaux, 25 degrés à Lyon, 29 degrés à Marseille et Ajaccio. 7h passées de 15 minutes. Les matins d'été continuent avec vous, Julie Gacon.
14: Merci Camille Marigot. On vous retrouve tout à l'heure à 7h30.
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14: Les grandes enseignes ont commencé dès la semaine dernière à déverser leur publicité de fournitures scolaires. Elles savent que le versement de la prime de rentrée approche. Demain, les 3 millions de familles ou parents seuls éligibles recevront entre 426 et 466 euros par enfant. Comment cette allocation est-elle anticipée, répartie et dépensée? Les analyses quantitatives ne disent rien des arbitrages faits par les ménages une fois cette somme reçue. Bonjour Hélène Ducourant.
17: Bonjour.
14: Merci beaucoup d'être avec nous. Vous êtes sociologue, maîtresse de conférences à l'université Gustave Eiffel. Vous avez mené pour l'observatoire Emmaüs des budgets contraints une enquête sur les usages de cette prime de rentrée. D'abord, quel est le cadre de cette étude? Quand et comment l'avez-vous menée?
17: Oui, merci. Eh bien, tout d'abord, il y a beaucoup d'idées reçues sur les pratiques budgétaires ou de consommation des ménages modestes. Par exemple, on pense qu'elles recourent trop au crédit, qu'elles cèdent à toutes les tentations, qu'elles font pas leur budget. Et l'idée de cette étude et de l'observatoire, ben, c'est d'aller voir, c'est d'enquêter et de rendre justice au comportement de ces ménages modestes. La rentrée scolaire, en fait, c'est un grand moment de consommation dans les familles. Et du coup, l'idée, c'était d'aller voir comment ça va se passer. Et pour ça, en fait, on a mené une étude qualitative avec des enquêtés qui sont accompagnés par des associations Emmaüs, un réseau qui s'appelle SOS Famille, qui donne des conseils budgétaires, qui fait des avances, et à ces parents qui ont pour caractéristique commune, en fait, de se situer sous le seuil de pauvreté, parfois dans le halo de pauvreté, mais le plus souvent sous le seuil de pauvreté, d'aller voir comment il et elle, surtout elle, allaient dépenser cet argent qui arrive demain.
14: Ce sont, entre guillemets, les moins riches des allocataires qui perçoivent cette prime de rentrée, même si l'écart n'est pas énorme, puisque l'allocation a été pensée pour bénéficier seulement aux plus modestes. Ça s'est fait d'ailleurs progressivement, on va en parler. Alors, comment dépensent-ils cette prime de rentrée? C'est maman et papa solo, je crois, pour la plupart, que vous avez rencontrés. Entre 426 et 466 euros par enfant cette année, une fois qu'on a cette somme en tête, comment on calcule qui, quoi ira, pourquoi?
17: Bon, alors d'abord, pour commencer, en fait, la consommation, c'est aussi un travail. Et ce travail de la consommation, il commence par trier, récupérer, voir ce qu'on peut réutiliser pour l'enfant ou pour ses petits frères, ses petites sœurs. Et ça commence par là, et ça commence dans beaucoup de familles par des listes qui sont pas forcément les listes fournies par l'école ou le collège. Ça va être les listes faites par enfant pour ce qu'il faudra effectivement dépenser. Donc l'idée n'est pas de tout renouveler, mais d'abord de voir bien ce qui... Voilà, ce dont on a besoin, ce terme de besoin, il revient tout le temps dans les entretiens.
14: Est-ce que ce sont souvent les enfants qui demandent ou les parents qui estiment que c'est juste quand les dépenses ne sont pas strictement allouées à des fournitures scolaires, cahiers, stylos, trousses?
17: Oui, bah, je rebondis sur cette idée de fourniture en fait, parce que c'est vraiment ce qu'on a en tête avec l'allocation, avec la rentrée. Et on a d'autant plus ça en tête qu'on n'est pas parents. Alors qu'en fait, pour ces parents, les fournitures, c'est une partie, enfin le choix des fournitures, il appelle pas tant de discussions avec les enfants, à part pour le choix de la trousse, de l'agenda ou du cartable. En fait, les dépenses de rentrée, c'est beaucoup plus large que les dépenses de fournitures scolaires. Et ce qui est sujet à débat, c'est

0: Mais voilà, et ça, c'est des choses qui se discutent avec les enfants, avec les ados.
1: Alors, dans votre étude, les parents disent souvent que les enfants sont raisonnables, ils sont peu insistants. Ça tranche aussi avec l'image qu'on peut avoir aussi de ces enfants capricieux qui voudraient la marque que tout le monde a. Et vous parlez aussi des hésitations, des renoncements aussi, des décisions en tout cas que suscite cette prime de rentrée, des inquiétudes. Les pieds des enfants n'arrêtent pas de grandir, par exemple, et ça, c'est une vraie inquiétude chez ces parents.
0: Parmi les résultats de notre enquête, en fait, c'est ce qui apparaît, c'est l'anxiété budgétaire de voir ses enfants grandir. Cette anxiété, peut-être que certains des auditeurs, des auditrices la connaissent en imaginant ses enfants dans les études supérieures, financer un logement, etc. En fait, elle se manifeste bien plus tôt pour nos ménages modestes. Par exemple, par le passage au collège, je me souviens d'une maman qui nous dit « Bah maintenant, c'est la demi-pension. La demi-pension, c'est 200 euros par trimestre. » Une autre maman, oui, parlait des pieds de son adolescent qui grandissent et elle lui demande d'arrêter de faire grandir ses pieds parce qu'elle n'arrive plus à suivre.
1: Dans quel contexte politique et économique, Hélène Ducourant, est née cette prime de rentrée? C'était en 74 années d'élection de Valéry Giscard d'Estaing. Est-ce que c'était avant son élection ou après? Et quel débat avait éventuellement suscité déjà cette prime?
0: Alors en 74, on est dans un contexte inflationniste. Cette prime, elle est pensée comme une prime qui sera ponctuelle et qui trouve son origine au ministère du Travail. Voilà, l'idée, c'est de ponctuellement donner un coup de pouce dans ce contexte difficile aux familles modestes. Mais en fait, comme beaucoup de primes, en fait, c'est difficile de revenir dessus les années suivantes, si bien qu'elle sera pérennisée et gérée par la branche famille de la Sécurité sociale.
1: Au départ, elle est versée pour les enfants de 6 ans jusqu'à 16 ans. Elle est étendue en 90 jusqu'à ses 18 ans. En revanche, elle a été indexée entre-temps, désindexée des salaires. Qu'est-ce que ça occasionne comme conséquence de désindexer cette prime des salaires?
0: Alors, au départ, cette prime, elle est indexée au salaire. Et l'idée, c'est d'être sûr que des familles qui seraient au seuil, sous les plafonds, en fait, ne vont pas perdre cette allocation juste parce que leur salaire, même modeste, va augmenter aussi vite que les salaires moyens en France. Et oui, l'idée de désindexer, c'est toujours de pouvoir petit à petit évincer des familles, on appelle ça le taux d'éviction, évincer des familles, parce que ça va être désindexé en 97 avec le plan Juppé. Et donc ça paraît être une mesure un petit peu technique, mais en fait les effets se font sentir à long terme, parce qu'il y a une grande période sans inflation avant le Covid et la guerre en Ukraine. Et du coup, ça petit à petit, en fait, on a, sans que ça se voit beaucoup, en fait, des familles au seuil vont perdre le bénéfice de cette allocation. On fait des économies sur le compte des enfants, sur le dos des enfants.
1: Des classes moyennes, les classes moyennes en ont été exclues au fil du temps. La part des familles éligibles s'est réduite. Je voulais vous citer, Hélène Ducourant, un passage d'un livre d'Édouard Louis, qui a grandi en Picardie dans la Somme et qui, dans son livre « Qui a tué mon père ?», s'adresse à lui, son père, et il écrit « Un jour en automne, donc on est à la fin des années 90, début des années 2000, la prime de rentrée scolaire avait été augmentée de près de 100 euros. Tu étais fou de joie, tu avais crié dans le salon, on part à la mer. Et on était partis assises dans notre voiture de 5 places. J'étais montée dans le coffre comme un otage dans un film d'espionnage, c'était ce que je préférais. Toute la journée avait été une fête. Chez ceux qui ont tout, je n'ai jamais vu de famille aller voir la mer pour fêter une décision politique, parce que pour eux, la politique ne change presque rien. Les dominants peuvent se plaindre d'un gouvernement de gauche, ils peuvent se plaindre d'un gouvernement de droite, mais un gouvernement ne leur cause jamais de problèmes de digestion, un gouvernement ne leur broie jamais le dos, un gouvernement ne les pousse jamais vers la mer, la politique ne change pas leur vie. Pour nous, c'était vivre ou mourir. Or, Hélène Ducourant, dans votre rapport, vous citez tant de chroniqueurs, en l'occurrence, dans des émissions de radio ou de télévision, qui, à l'évidence, ne touchent pas cette prime et qui la jugent.
0: Alors cette prime, elle est sujette à débat, elle agace beaucoup de chroniqueurs de radio, de télé concurrentes qui soupçonnent les personnes qui reçoivent cette allocation d'en faire un mauvais usage. Et en fait, très rapidement, on se rend compte que tout est un mauvais usage. Acheter un cartable neuf, c'est un mauvais usage. Utiliser l'argent pour une dépense qui ne serait pas directement...

0: liés à la scolarité, c'est un mauvais usage. Financer une licence d'un sport qui serait pas la moins chère possible, c'est un mauvais usage. Et voilà, il faut que chacun reste à sa place et que l'État ne finance pas la vie quotidienne et la vie matérielle des enfants. Des ménages modestes.
1: Des ménages qui connaissent par cœur cette date, enfin qui connaissent par cœur, qui se renseignent longtemps à l'avance pour savoir quand sera la date du versement de la prime de rentrée. Vous en avez parlé avec le directeur d'un hypermarché du nord de la France qui confirme que cette date est aussi connue par les professionnels du secteur. Qu'est-ce qu'il vous a dit cet homme ?
0: Pour lui c'est très clair, ce ne sont pas les mêmes personnes qui font leurs courses en juillet, début août ou après le 18, la date du versement cette année, et les réapprovisionnements sont pensés aussi en fonction de cette date tout au cours de l'été.
1: Il donne le signal des achats de rentrée, ouvre le temps de ce que vous appeliez tout à l'heure le travail de consommation, faire l'inventaire des besoins, courir les magasins, comparer les prix, compter, arbitrer. Quelles sont les pistes d'aménagement de la prime de rentrée que vous imaginez, Hélène Ducourant, et que ce rapport de l'Observatoire Emmaüs des budgets contraints propose aujourd'hui ?
0: Alors, l'Observatoire des budgets contraints, c'est une émanation d'Emmaüs qui a pour objectif de visibiliser les enjeux bancaires et budgétaires des familles modestes. Et du coup, à l'issue de ce travail sociologique, s'est construit un plaidoyer avec 8 mesures qui ont été faites par Emmaüs. Et parmi celles-ci, il y a l'idée de continuer à verser l'allocation aux enfants de plus de 18 ans qui seraient toujours scolarisés. Parce qu'aujourd'hui, à 18 ans, c'est l'arrêt, quand bien même l'enfant est encore au lycée. Et par exemple, les étudiants de lycée pro qui ont pu prendre un cheminement un peu plus compliqué, donc se retrouvent ne bénéficient pas de cette allocation. Une autre piste, c'est de changer les plafonds pour les familles monoparentales. Parce que la composition de la famille, elle est prise en compte dans le calcul du plafond, mais c'est juste le nombre d'enfants. Et puis, il y a d'autres pistes encore qui sont proposées parmi les 8 mesures de ce rapport.
1: Les familles monoparentales, il se trouve qu'en 2024, déjà un rapport sénatorial montrait que le coût de la monoparentalité était structurellement sous-estimé dans les échelles utilisées pour calculer le niveau de vie. Qu'est-ce que ça veut dire, vous qui avez d'ailleurs à plusieurs reprises, dans d'autres études sur par exemple la façon dont les parents solo, entre guillemets, dépensent leur argent pour Noël, pour les cadeaux de Noël, cette question de la monoparentalité vous occupe beaucoup, Hélène Ducourant, dans vos travaux. Qu'est-ce que ça veut dire que le coût de la monoparentalité est sous-estimé dans les échelles utilisées pour calculer le niveau de vie ?
0: Alors vous savez, on parle d'unité de consommation. Alors un enfant qui a moins de 14 ans, on va estimer de façon très administrative et conventionnelle que je crois que c'est 0,3, le premier adulte c'est 1, un enfant de plus de 14 ans c'est 0,5, etc. Ces calculs, ils permettent d'harmoniser et de tenir un discours général avec des chiffres, mais en fait, ils compliquent la vie des familles monoparentales parce que pour ces dernières, en fait, les coûts, ils correspondent pas strictement à des 1, 0,5, 0,3, etc. Et je vous donne un exemple. Même quand on est seul, on espère avoir une chambre par enfant et une chambre pour l'adulte. Eh bien, du coup, ça veut dire que la structure du logement, elle va être similaire alors qu'il n'y aura qu'un seul, une seule source de revenus et pas deux conjoints avec deux sources de revenus. Donc ça coûte cher, voilà, et ça correspond pas strictement à 0,5, 0,3, 1. Voilà, je sais pas si j'ai été...
1: Si, on a bien compris que cette échelle était difficile aujourd'hui d'avoir une idée très claire de la façon dont cette monoparentalité pèse aussi dans le budget des familles. Et j'ajoute que votre rapport mentionne d'autres débats ailleurs qu'en France occasionnés par cette allocation. En Argentine, par exemple, ça débat beaucoup sur les marques de basket des enfants. Mais je vous remercie. Si on arrive à la fin de cet entretien, merci beaucoup Hélène Ducourant d'avoir été avec nous, sociologue maîtresse de conférence à l'université Gustave Eiffel. Vous avez donc mené ce rapport que l'on peut trouver en ligne et que nous mettons en lien sur la page des Matins d'été pour l'Observatoire Emmaüs des budgets contraints. Merci beaucoup.
0: Merci à vous.
1: Il est 7h30, c'est l'heure des titres de l'actualité. Bonjour Camille Marigaud.
2: Bonjour Julie, bonjour à toutes et à tous. Sébastien Lecornu est attendu aujourd'hui en Gironde après l'énorme incendie qui a parcouru 42 000 hectares à la fin du mois dernier. Avec lui, 6 ministres, Serge Papin pour l'économie et le tourisme, Vincent Jeanbrun pour le logement ou encore Laurent Nunez pour la sécurité civile. Sébastien Lecornu attendu de pied ferme par les élus locaux qui attendent des annonces et des mesures concrètes pour la reconstruction du territoire. Loire. Le Premier ministre qui participera aussi cet après-midi en parallèle à une réunion de crise en visio après le piratage massif des services du fisc annoncé vendredi par l'administration. Les plus de 600 000 particuliers et entreprises victimes de ce vol de données vont commencer à être informées cet après-midi. Le coût de la vie étudiante en 2026 a encore augmenté cette année selon l'UNEF de 1,66%. Selon le syndicat étudiant dans son enquête annuelle publiée ce matin, la précarité n'est pas un accident de la politique gouvernementale, elle en est devenue le résultat assumé, estime l'organisation dans cette étude qui entend faire le bilan des 10 ans au pouvoir d'Emmanuel Macron. Selon cette étude, toujours le reste à charge mensuel des étudiants, une fois les éventuelles aides touchées, est en moyenne de 1 300 euros, soit 74 euros de plus qu'en 2025. La Russie, visée par une nouvelle frappe de missiles ukrainiens cette nuit, elle a touché la localité de Koloskovo dans la région de Belgorod à la frontière et fait 6 morts parmi les civils, selon les autorités locales, alors que depuis plusieurs semaines, les deux pays intensifient leurs frappes, faisant davantage de victimes parmi les civils. Marie Dorsey revient dans sa revue de presse internationale dans quelques minutes. Enfin, des exercices conjoints entre la Corée du Sud et les États-Unis se tiennent aujourd'hui dans un contexte où la Corée du Nord, elle, est de plus en plus présente sur ce terrain ukrainien aux côtés des Russes. 7h32, la suite des matins d'été avec vous, Julie Gacon.
3: Merci beaucoup.
1: Merci Camille Marigot. C'est lors de la revue de presse internationale avec Marie Dorsey. Bonjour Marie.
4: Bonjour.
1: Au sommaire de votre revue de presse aujourd'hui, l'attaque de drones lancée par l'Ukraine ce week-end en Russie, comme le disait Camille Marigot.
5: L'une des plus importantes de mémoire récente, a même affirmé le gouverneur de la région de Moscou, comme le rapporte le média russophone Votak et The Moscow Times. L'attaque a fait au moins 6 morts, donc dans la nuit de samedi à dimanche, affirment les autorités russes. Le ministère de la Défense indique par ailleurs avoir abattu 1478 drones dans les dernières 24 heures, le plus haut bilan jamais établi, relève la BBC. Le média britannique, comme de nombreux autres du monde entier, CNN, Baku TV, ABC News ou encore Al Jazeera, relaient surtout les images d'un énorme panache de fumée noire à Podolsk, à une cinquantaine de kilomètres au sud de Moscou. Il s'échappe d'un entrepôt de 250 000 mètres carrés appartenant à Wildberries, rapporte The Guardian. Cette entreprise, équivalent russe d'Amazon, présente dans plusieurs régions du pays, fait l'objet d'attaques quasi quotidienne depuis des semaines, relève la Deutsche Welle. Le vendredi dernier, l'Ukraine a visé un site au nord de la capitale russe et la veille, un autre plus à l'est. Si Kiev vise particulièrement Wildberries, c'est parce qu'elle soupçonne ses entrepôts de servir principalement à la logistique de l'armée russe, précise CNN. Des dizaines de milliers de produits militaires y sont vendus, relève dans une enquête le média indépendant Vertska, qui a eu accès au système interne de vente de la marque, gilets pare-balles, lunettes de vision nocturne ou encore armes. Les entrepôts de Wildberries sont basés dans plusieurs zones industrielles autour de Moscou et de grands centres urbains comme Saint-Pétersbourg, ce qui en fait des cibles de choix d'un point de vue stratégique. En cas d'attaque, l'armée russe est obligée de déployer ses avions de détection, explique le média ukrainien Dialogue. Chaque frappe réussie ou tentée contre un nouveau centre logistique périphérique étend la zone que la Russie est contrainte de surveiller par des systèmes d'alerte précoces, car elle pourrait servir de diversion pour d'autres attaques, détaille le média.
1: Les attaques qui ont aussi pour but, Marie, de déstabiliser la population russe.
5: Oui, car Wildberries, c'est 80 millions d'utilisateurs par mois, relève la Deutsche Welle. Et les ventes au cours des trois derniers mois se chiffrent en centaines de millions de roubles, indique Vertska dans son enquête. Les attaques répétées sur au moins une vingtaine de ces centres logistiques ont déjà fait chuter d'un quart le chiffre d'affaires de l'entreprise, assure The New Voice of Ukraine, et touché près de 400 000 vendeurs, détaille la Deutsche Welle. Avec des conséquences sur l'économie russe tout entière, les civils perdent leurs sources de revenus, l'accès aux biens et services et un sentiment de normalité, analyse le média allemand. Une façon de faire prendre conscience à l'opinion publique russe la gravité de la guerre, assure la National Public Radio américaine. Mais dans une interview au New Times, le journaliste russe Andrei Kolesnikov assure que les bombardements des sites Wildberries accentuent en fait globalement la colère des Russes contre l'Ukraine. Il est évident que la guerre doit cesser, mais il faut d'abord d'abord anéantir l'Ukraine. Voilà le mot d'ordre de la population poussée par la propagande, explique le média. Hier, alors que l'Ukraine lançait donc cette attaque de drones, la Russie attaquait elle aussi. Près de Kiev, un incendie a détruit un marché aux livres, comme témoigne cette vendeuse dans une vidéo d'Al Jazeera.
3: On
5: vit dans un pays où on craint une attaque tous les jours.

0: jours, on vit sous les missiles, sous les bombardements. Je ne sais pas, il n'y a pas de solution, personne n'aide. Ce marché aux livres, quelle menace représentait-il? Qu'est-ce qu'ils attendaient de cette attaque? Contre quoi se battent-ils? Les attaques d'hier en Ukraine ont fait 6 morts dans la région frontalière de Soumy, 3 autres dans le reste du pays.
1: Pour terminer votre revue de presse, Marie d'Orsay, vous nous amenez en Pologne.
0: Oui, dans le petit village de Konotopi, au nord du pays, 150 habitants et désormais un point de repère visible à des dizaines de kilomètres à la ronde, la plus grande statue européenne de la Vierge Marie, bras grands ouverts, a poussé dans un champ, raconte le média polonais Wyborska. Pas de miracle ici, un homme d'affaires parmi les plus riches du pays a financé cette statue de 55,6 mètres de haut, précise la RTBF. Coût de la construction, 23 millions d'euros. Et une inauguration et consécration par un évêque en grande pompe samedi, le 15 août, avec notamment des pétales de roses largués depuis des hélicoptères, relève The Guardian. Parmi la foule présente, Lech Walesa, ancien président de la République, fondamentalement anticommuniste. J'ai commencé avec la Vierge Marie. Je finis avec la Vierge Marie, a déclaré l'ancien leader de Solidarnosc, âgé aujourd'hui de 82 ans. Une statue inspirée du Christ Rédempteur de Rio, inaugurée alors que l'influence de l'Église catholique décline en Pologne, souligne la BBC.
1: Merci beaucoup Marie d'Orsay pour votre revue de presse internationale. Dans un instant, l'invité des matins.
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1: Que reste-t-il d'une forêt quand l'incendie qui l'a ravagée pendant des semaines est désormais fixé ou maîtrisé selon les termes qu'on entend aujourd'hui? Une terre brûlée qui exhale toujours sa chaleur par vanne, une fumée noire courbée par la brise quand il y en a, et le silence des insectes qui ont déserté cet air épais et sirupeux. Les pompiers sont souvent toujours sur place parcourant les amoncellements de cendres dont la simple vision peut aider à libérer un sanglot depuis longtemps refoulé dans la gorge, comme disait l'écrivain Ismaïl Kadaré. L'été n'est pas terminé, que les pompiers ont déjà fait savoir combien il manquait de moyens et d'effectifs pour combattre efficacement ces incendies. Leur grève du 13 août est reconductible à la fin septembre s'ils estiment insuffisant le projet de loi sur lequel planche le gouvernement. Bonjour Romain Pudal.
6: Bonjour.
1: Merci beaucoup d'être avec nous. Vous êtes sociologue, directeur de recherche au CNRS, ancien pompier, pompier volontaire pendant 15 ans. Il y a 10 ans, vous aviez publié « Retour de flamme, les pompiers des héros fatigués » aux éditions La Découverte. Alors dans ce livre, malgré son titre, il était assez peu question des incendies. D'abord parce que votre terrain d'enquête était la région parisienne essentiellement, mais aussi sans doute parce que les feux de forêt n'avaient pas pris une telle place dans le quotidien des pompiers. Comment les pompiers parlent des incendies aujourd'hui? Avec quels mots?
6: Alors, tous les mots que je reçois des collègues, c'est toujours un peu les mêmes. C'est l'apocalypse, la fin du monde, le sentiment d'être complètement dominé par la situation, ou en tout cas de faire ce qu'ils peuvent, évidemment, pour y répondre. Mais voilà, c'est vraiment des descriptions très apocalyptiques et des sentiments d'impuissance, quoi, face à l'ampleur des incendies. Mais si j'en parlais peu, c'est parce que ça reste quand même, même si là, il y a l'actualité, mais ça reste quand même très marginal dans le nombre d'interventions des pompiers. Enfin, en pourcentage, l'incendie, c'est 5-10% des interventions.
1: On en parlera tout à l'heure de toutes ces interventions. Être auprès de, entre, comme vous dites à un moment, la misère du monde, c'est l'essentiel de leur travail aujourd'hui, un service public auquel on donne assez peu de moyens. Sentiment d'impuissance, disiez-vous, sentiment aussi de deuil. Les pompiers eux-mêmes sont endeuillés par la mort de

0: certains d'entre eux.
1: Oui, alors on verra ce que donne le bilan consolidé, si on veut, hein, mais pour l'instant, il y a 4 morts, il y a eu des centaines de blessés et d'intoxiqués. Donc voilà, on est déjà sur un bilan, je parle même pas de la population, etc., mais du côté pompier, on est déjà sur un bilan extrêmement lourd. Il faut savoir quand même que je pense que c'est assez clair, mais la perte d'un collègue dans ce milieu est toujours quelque chose d'extrêmement dur, d'extrêmement angoissant aussi. On peut pas travailler totalement en sécurité. On sait que c'est un métier à risque, on sait tout ça, mais on sait que la sécurité, c'est une donnée absolument fondamentale quand même dans le métier. Et donc, si, et c'est ce qu'on voit de plus en plus, les incendies révèlent à quel point ces services ont été largement sous-investis, ils sont sous-dotés en moyens humains, en moyens matériels. Donc ça nourrit évidemment une colère, une exaspération extrêmement forte.
0: D'autant que les incendies sont la conséquence la plus spectaculaire, la plus visible de la canicule et du réchauffement du climat. Mais dans quelle mesure les pompiers ont-ils été sollicités aussi avant pour des corps épuisés, des personnes éprouvées par ces températures?
1: Oui, alors avant la saison entre guillemets des incendies, je ne sais pas s'il faut le dire comme ça, mais pratiquement, puisque contrairement à ce qu'on a pu entendre ici ou là, le côté inédit, extraordinaire, exceptionnel, est vraiment à relativiser. Le réchauffement climatique ne date pas de juillet 2026, quoi. Les catastrophes non plus. Enfin, l'Aude nous avait marqué pareil, etc. Bon, mais c'est vrai que moi j'avais déjà eu beaucoup de retours de l'épuisement généralisé des pompiers suite aux épisodes de canicule, qui d'ailleurs ne s'arrête pas et qui les sursollicite de manière quotidienne sur leur secteur d'intervention, donc pas en colonne de renfort, hein, mais voilà. Donc, dans certains départements, des collègues me disent on a fait 3 fois, 4 fois plus de départs que d'habitude, on a 3 fois plus de décès que d'habitude. Enfin voilà, c'est des choses qui sont bien connues et je le signale aussi, les casernes ne sont pas climatisées, hein, mais elles sont pas forcément non plus très bien isolées. Donc vous avez des gens qui sont sursollicités, qui ne peuvent pas dormir dans leur chambrée parce qu'il fait 40 degrés. Dans certaines casernes, on dort sur des tapis de sport à côté des camions, faut se représenter la chose. Et en même temps, on assure ces interventions jour et nuit continuellement. Donc l'épuisement, il était déjà assez colossal.
0: De la même façon que les hôpitaux avaient été éprouvés par le Covid, les pompiers et l'hôpital, d'ailleurs deux services publics qu'on applaudit à tout rompre et qu'on fait mine de découvrir sous-financés et sous-dotés lors des crises. On en parlera, Romain Pudal, ça fait vraiment partie aujourd'hui de votre propos. Donc déjà à la fin juin, 250 000 pompiers avaient été déployés, mis à l'épreuve d'intervention, multipliés les sorties, multipliés par 2, par 3, par 4, aussi bien les pompiers professionnels que les volontaires pour porter secours à des personnes déjà qui était très éprouvé par les chaleurs. Donc un épuisement et cet accablement qu'il y a aujourd'hui à lutter contre des incendies aux allures, disent-ils eux-mêmes, d'apocalypse.
2: Et ce qui me choque le plus, c'est qu'on a eu beaucoup d'habitations qui ont été touchées, des villages entiers. Impuissant, complètement impuissant par rapport à la vitesse de ce feu qui arrive sur les villages où on ne peut rien faire. Sur ma dernière journée, j'étais au contact des personnes qui avaient leur maison. Avec des collègues de la Moselle et des Vosges, on a réussi à sauver 20 maisons. Et il y a une dame qui est arrivée en pleurs en disant « Merci, vous m'avez sauvé la maison ». Donc là, le job, il est fait. Le job, il est fait. Et on va pas dire qu'on a pris 10 ans, mais une semaine de taf comme ça, ouais. Et je pense aux collègues qui y sont encore et qui taffent encore. Là, j'ai vu avec le chef si je pouvais y retourner. Il m'a dit « On va attendre un peu ».
0: Rénald Dantin, adjudant-chef, pompier mobilisé sur les incendies en Gironde. C'est un extrait d'un reportage de France 3 Nouvelle-Aquitaine le 31 juillet dernier. Romain Pudal, c'est pour toutes ces raisons, ces moyens qui manquent, ces effectifs qui manquent, que les 9 syndicats représentatifs des pompiers et des secours ont appelé la semaine dernière à la grève avec 3 mots d'ordre, financement, embauche, santé. D'abord, en ce qui concerne la revendication la plus matérielle, le financement, les moyens, les pompiers ont-ils reçu ces dernières années des équipements nouveaux face à la hausse du nombre et de la violence de ces incendies ?
1: Alors évidemment, c'est une polémique qui a enflé tout l'été, que ce soit sur les Canadairs, sur les CCF, donc c'est les camions citernes feux de forêt. On a un discours gouvernemental ou politique qui dit on a augmenté les moyens, on a etc. Les stats montrent plutôt, par exemple pour les CCF, qu'on est largement à 500 à 1000 camions qui manquent.

0: Les moyens sont insuffisants. Alors, il y a eu un petit rattrapage, mais qui venait après 10 ans ou 15 ans de tellement de baisse et de sous-financement et sous-équipement que ça suffit absolument pas. Et donc là, on a maintenant, on le voit justement avec cette crise, c'est plus juste un pourtour méditerranéen ou la Corse ou qui sont en situation d'être aux prises avec des incendies, des méga-feux. Voilà, là aussi il y a plusieurs terminologies, mais peu importe. Mais c'est tout le territoire. Et donc à partir du moment où les choses se déclenchent sur différents secteurs, les pompiers les plus efficients du monde, les plus dévoués du monde, ne peuvent pas être sur tous les secteurs en même temps. Et là, on voit qu'on a vraiment atteint un point de rupture.
1: Un lieutenant du SDIS de la Somme, donc le SDIS, c'est le service départemental d'incendie et de secours. Il est vice-président du syndicat des pompiers affilié à la SFTC. Et il dit, on a bien reçu de nouveaux engins, mais ça n'a pas permis d'augmenter nos capacités. Les nouveaux engins ont juste remplacé les anciens. Pourquoi les anciens équipements sont-ils devenus caducs?
0: Ce sont des équipements. Alors notamment tout ce qui est CCF sont des équipements qui sont mis à rude épreuve, hein, parce que voilà, ça fait du 4x4, ça part dans les feux de forêt, etc. Ce sont des choses qui sont des équipements qu'il faut absolument
1: renouveler,
0: changer, etc. Il y a pas très longtemps un procès d'ailleurs, parce que un équipage avait été pris dans un feu avec un CCF complètement vétuste, etc. Concrètement, si vous voulez, il y a notamment un système d'autoprotection sur les CCF, c'est-à-dire de l'eau qui se déverse sur le camion. Si jamais les pompiers sont coincés, ils peuvent se mettre dans le camion, déclencher ce système d'autoprotection et le temps que le front de flamme passe sur le camion. Vous voyez, alors déjà, même quand ça marche, c'est assez angoissant. Mais alors quand ça marche pas, en fait, vous êtes sûr d'être coincé et soit de mourir, ce qui a été le cas, soit évidemment d'avoir des brûlures extrêmement gravissimes. Donc voilà, et ça. Ce parc vieillissant, ou le fait qu'il faut entretenir les canadaires, qu'il faut, etc. Ça fait des dizaines d'années maintenant qu'on le sait. Donc, il y a aussi, moi, quand j'entends beaucoup, évidemment, je suis un peu au courant de la situation, quand j'entends il faut laisser le temps long, le temps politique est un temps long pour investir, etc. Bon, ça fait 25 ans ou 30 ans, finalement, qu'on sait qu'on a du matériel vétuste, on n'a pas forcément les tenues adéquates. C'est une problématique qui est en train de monter aussi. C'est la problématique des maladies professionnelles chez les pompiers. Tout ça, ce sont des choses qui sont quand même bien connues, qui ne datent pas d'hier. Oui.
1: Sur la santé, pardon, c'est un des mots d'ordre de cette grève de jeudi dernier. Les pompiers demandent que certains cancers puissent être reconnus comme des maladies professionnelles. Est-ce que les pompiers sont suivis un minimum aujourd'hui, Romain Pudal, pour qu'ils puissent, s'ils venaient à déclarer une maladie grave, et qu'ils estiment que leurs conditions de travail l'ont favorisé, pour qu'ils puissent s'en prévaloir auprès des autorités de santé?
0: Alors, le suivi médical, il est tout à fait... Il existe, bien évidemment, pour les pompiers professionnels, comme volontaires, d'ailleurs. Et c'est un suivi médical, du point de vue physique, qui est très sérieux. On plaisante quand même pas du tout avec la santé. Cela dit, ça n'empêche qu'on découvre, entre guillemets, qu'il y a une exposition, par exemple, au PFAS, c'est les polluants éternels, qui est vraiment conséquente dans ce milieu.
1: Les mousses à incendie, par exemple, voilà. Contre les anti-incendies, elles sont pleines de PFAS.
0: Absolument. Et là, bon, évidemment, il y a eu des intoxications sur les méga-feux. Il y a énormément de situations où les pompiers peuvent être amenés à intervenir plus vraiment avec toutes les conditions de sécurité pour leur santé. La question, c'est est-ce qu'on aura un suivi médical sur le long terme et pas à l'instant T? Là, je pense qu'on n'y est pas encore.
1: En 2023, sur près de 245 000 pompiers, combien ont fait une démarche de déclaration d'une maladie professionnelle? 24. Romain Pudel, pourquoi? Ils sont pas assez informés? Ils estiment que c'est pas leur façon de fonctionner, leur état d'esprit, de déclarer une maladie professionnelle? Ou simplement, ils pensent que c'est peine perdue?
0: C'est peut-être un peu tout ça à la fois, c'est-à-dire que bon, c'est un piège en quelque sorte pour ce milieu. C'est un milieu qui est très résilient, on dirait aujourd'hui, enfin où les gens sont durs à la peine. Donc ils se ménagent pas, on se plaint pas, on se plaint pas beaucoup non plus en caserne, parce que voilà, ceux qui souffrent, ce sont toujours les victimes, c'est jamais les pompiers. Ceux qui sont en difficulté, ce sont toujours les autres. C'est pour ça que voilà, c'est mais c'est aussi un peu un piège dans lequel ils s'enferment. terme. Alors c'est pas forcément de l'héroïsation, hein, mais c'est vraiment un sentiment que, eh ben, on doit payer de sa personne, c'est normal, hein, et donc être dans le revendicatif ou être très attentif à soi, s'écouter. Combien de fois on m'a dit voilà, on n'est pas là pour s'écouter, on peut faire les interventions sous la pluie, on va pas fondre. Enfin bon, il y a tout un tas d'expressions du milieu qui laissent voilà, qui laissent entendre que le don de soi, ça fait partie du métier. Donc ça ne m'étonne pas qu'ils fassent pas tellement de démarches. Je pense qu'il y a aussi une sous-information, hein, assez clairement, sur ces questions-là, qui sont peut-être en train de monter un peu à l'occasion notamment de cet été. Et je l'ai notamment, je l'ai remarqué beaucoup sur les questions psychologiques, par exemple. On parlait de la santé physique, mais d'un point de vue psychologique, c'est encore pire, si je puis dire. C'est-à-dire que vraiment les suivis psychologiques, pour le coup, sont très très minimalistes. Il faut vraiment avoir été confronté à des choses évidemment traumatisantes pour qu'on se dise il a dû être traumatisé, oui. Là encore, ça se gère beaucoup en interne, dans la caserne, dans le groupe, etc. Et je pense que ça arrange bien aussi les SDIS de ne pas trop ouvrir ce genre de dossier, alors qu'ils sont, à mon avis, très sérieux aussi.
1: Les revendications des syndicats portent aussi sur les effectifs. On en parlera plus en détail tout à l'heure, mais on est à peu près aujourd'hui à 80% de volontaires, 20% de pompiers professionnels. Les syndicats demandent de garantir un équilibre qui permettent d'assurer la continuité du service, puisque par définition, beaucoup de volontaires, pas tous, mais la plupart ont un travail à côté, un métier, ils ne sont pas mobilisables à merci. Et d'ailleurs, c'est une vraie question qui se pose aujourd'hui que de savoir que faire de ces volontaires qui assurent vraiment la continuité du service public et qui sont rétribués, je dirais au lance-pierre, le mot est peut-être mal choisi, mais en tout cas, on aura l'occasion de le développer tout à l'heure. Il avait été question, Romain Pudal, il y a 2 ans, d'entreprendre des réformes dans les métiers de la sécurité civile, un Beauvau de la sécurité civile qui avait réuni professionnels et décideurs politiques en avril 2024. Qu'est-ce qui avait été concrètement engagé après ce Beauvau, après cette grande réunion?
0: C'est une bonne question. Je pense que les syndicats attendent les réponses, justement. Qu'est-ce qui sort concrètement de ces concertations? C'est pas la seule. C'est une des plus récentes et elle était d'ampleur. On a toujours le même bilan, finalement, qui est dit de manière plus ou moins euphémisée, etc., mais qui consiste à dire que ce système de sécurité civile ne tient plus, ou il tient vraiment sur un tel dévouement, un tel surinvestissement que il craque en réalité. Mais une fois qu'on a posé ces constats, qu'on a bien, qu'on le reconnaît, il se passe rien. Il se passe rien. On attend. Il y a entre guillemets la mauvaise période à passer, qui est celle qu'on est actuellement. Je parle pour le gouvernement. Hein, la mauvaise période, c'est le moment où on se rend compte que les moyens n'ont pas été mis sur la table, que on manque cruellement de tout un tas de choses, et on, comme vous le disiez sur le Covid et l'hôpital, on redécouvre. Je mets des guillemets à redécouvre, hein, parce que on le sait en réalité, on redécouvre à quel point rien n'est fait sérieusement, concrètement, pour répondre à des carences, des déficits, des manques qui sont maintenant évident pour l'ensemble à la fois de la profession, mais même, j'espère, pour le grand public aussi.
1: Avec des conséquences concrètes sur, par exemple, l'évolution des délais d'intervention, passés de 12 minutes et 30 secondes en moyenne en 2014 à 15 minutes et 9 secondes en 2025. C'est précis, il y a des calculs précis pour connaître ça. Le ratio de pompiers aussi, tout statut confondu, qui est passé de 400 pour 100 000 habitants en 2009 à 357 en 2024. Ce sont les chiffres de la Direction Générale de la Sécurité Civile, alors que l'activité ne cesse d'augmenter. 460 000 interventions en plus par an qu'il y a 10 ans, d'où cette rencontre de l'intersyndicale des pompiers avec le ministre de l'Intérieur, Laurent Nunez, le 13 août dernier. Le porte-parole de l'intersyndicale s'appelle Xavier Bois.
2: Le ministre n'est pas au rendez-vous. Nous n'avons pas eu de réponse concrète. Nous n'avons aucune affirmation ni sur le financement, ni sur la stratégie de financement, ni sur le contenu du projet de loi. On sait que ça va être une partie du Beauvau qui va être le Beauvau de sa sécurité civile qui va être traduit dans ce projet de loi, mais on n'en sait pas plus. Aucune mesure concrète.
1: Xavier Bois, après sa rencontre avec Laurent Nunez, donc le 13 août dernier, les syndicats, Romain Pudal, disent on manque de tout sauf de médailles. C'est donc le porte-parole de Sud-SDIS, Rémi Chabou, qui dit ça. Manière de dire que les applaudissements et les discours qui parlent d'eux comme de héros, ça va bien 2 minutes.
0: Oui, alors même deux médailles, j'ai envie de dire, bon, c'est pas non plus, il y en a pas non plus une quantité astronomique. Moi, je me souviens des émeutes urbaines où on avait eu pour l'ensemble du département une petite lettre de remerciement du préfet en disant en gros merci, vous avez fait le boulot.
1: Bon. Alors qu'ils avaient été mis aussi à rude épreuve et qu'ils avaient été caillassés d'ailleurs au même
0: voilà,
1: titre.
0: Voilà, les émeutes avaient été quand même des moments très tendus, très compliqués, tout ça. Voilà, donc c'est pas non plus un flot de médailles, etc. Par contre, effectivement, le discours de l'héroïsme, de l'héroïsation du. Ça, on l'entend beaucoup. Et j'étais, moi, tout à fait sensible au fait que, effectivement, les syndicats se mettent d'accord en disant il faut refuser ce terme-là, ça suffit. C'est une façon de cacher la misère, quoi. Et bon, nous encenser dans les mots, mais jamais dans les faits, c'est plus possible et on préfère oublier cette terminologie qui en plus a une espèce de évidemment de dimension un peu sacrificielle, les héros qui iraient au sacrifice ultime, etc. Bon, plutôt que de donner dans ce pathos, donnons tout simplement des moyens, quoi.
1: C'est une des premières choses d'ailleurs que vous avez dites, quelqu'un qui vous avait accueilli au tout début de votre mission chez les pompiers volontaires, Romain Pudal, ne me dis pas ce que tu vas faire ou ce que tu aurais dû faire, tu le fais et c'est tout. C'était dit avec fermeté mais sans brutalité, mais c'est la devise des pompiers, pas de blabla, des résultats.
0: Oui, alors c'est une des devises, mais celle-là fonctionne bien. Et alors bon, ça nourrit aussi toutes ces situations, une défiance assez forte par rapport à la politique, et on les comprend, parce que bon, voilà, oui, c'est un milieu où on n'aime pas se raconter d'histoires, on n'aime pas encore moins qu'on nous raconte des histoires, voilà. Et les politiques sont quand même un peu soupçonnés de toujours parler sans jamais rien faire, et les pompiers s'enorgueillissent un peu du contraire, c'est-à-dire sans mots, sans exagération, sans commentaires, ils font le boulot et c'est plutôt ça qu'on attend. Alors ça fait partie de la devise pompier qui est un triptyque: altruisme, efficience, discrétion. Et donc un pompier est discret, mais il fait le boulot, quoi.
1: Est-ce qu'on s'est trop, et quand je dis on, je parle des pouvoirs publics, reposé sur la certitude tranquille que les pompiers font passer leur engagement avant toute chose, les victimes avant toute chose? Est-ce qu'on s'est un peu trop rassuré de ce qu'ils ne se plaignent pas ou très peu?
0: Oui, c'est ce que je disais tout à l'heure. Effectivement, c'est un milieu assez légitimiste. C'est un milieu paramilitaire. On est respectueux des règles, des hiérarchies, etc. C'est aussi un milieu où les valeurs de courage, de dévouement, de don de soi sont extrêmement présentes. Donc ce cocktail, si je puis dire, fait que voilà, on peut s'appuyer, ou en tout cas on fait mine de pouvoir s'appuyer sur eux sans se poser trop de questions.
1: Mais d'ailleurs, est-ce que c'était une évidence pour les pompiers de créer des syndicats, et en particulier chez les volontaires, parce que se constituer en syndicat, c'est peut-être aussi avoir peur de perdre le capital symbolique attaché à cet engagement qui est censé être désintéressé? Donc depuis quand il y a des syndicats chez les pompiers?
0: Alors, bon, des syndicats professionnels, ça c'est classique, puisque c'est des fonctionnaires de la fonction publique territoriale. Par contre, effectivement, c'était ce que j'avais appelé un syndicalisme paradoxal chez les volontaires. Bon, on pourra revenir sur la question statutaire et tout ce qui est compliqué autour de ce statut de volontaire. Mais bon, depuis une quinzaine d'années, on a des syndicats de pompiers volontaires qui ont d'ailleurs été... dans la plupart des cas, refusés par les directions de SDIS, en disant ce sont pas des travailleurs, ils n'ont pas à se syndiquer, etc. Ça a toujours été... Les mises en place ont souvent été un peu conflictuelles ou compliquées. Mais en même temps, et c'est vrai que, on va dire, la mentalité première n'est pas à se syndiquer dans ce milieu-là, puisque c'est se rentrer dans une logique de revendication, de droit, etc. Et comme je le disais, la logique qui prévaut, c'est la logique du dévouement, donc quelque part, et du désintéressement. Donc, elles sont évidemment un peu antithétiques l'une l'autre, et donc il faut tout un travail d'ailleurs des syndicalistes pour expliquer qu'on peut être dans le dévouement et en même temps ne pas tout accepter, toutes les conditions de précarité et autres.
1: Voilà, après le journal, on parlera, Romain Pudal, de ce que vous appelez l'idéologie du dévouement, l'art de saluer le sens du service public des pompiers sans jamais leur donner les moyens de l'assurer, ce service public. Merci beaucoup pour ces premiers mots. Vous écoutez France Culture, il est 8h et on vous retrouve juste après Romain Pudal. Le journal, c'est avec vous Camille Marigaud. Bonjour Camille.
3: Bonjour Julie, bonjour à toutes et à tous. Élus, habitants, milieux économiques espèrent des réponses de la part du gouvernement après les incendies du mois dernier en Gironde. Sébastien Lecornu, sur place aujourd'hui, attendu au tournant par les communes en première ligne après les dégâts qui vont coûter très cher. Des incendies qui frappent toute l'Europe, de la Belgique à l'Espagne en passant par la Grèce. Nous le verrons dans ce journal également. Des gants électriques pour la police anti-immigration aux États-Unis. Et beaucoup y voient une nouvelle dérive de l'administration Trump. Enfin, ils et elles dénoncent des discriminations contre les personnes séropositives et se retrouvent visées par des insultes, voire des menaces de mort sur les réseaux sociaux. Des internautes lancent un appel à l'aide. Vous entendrez leurs témoignages dans ce journal, tandis qu'en Irlande, les modérateurs de contenu sur les réseaux vont massivement être remplacés par l'intelligence artificielle. Sébastien Lecornu est en Gironde aujourd'hui pour lancer la reconstruction du département après le méga-feu de ces dernières semaines qui a ravagé 42 000 hectares. Le Premier ministre doit notamment rencontrer des élus et des acteurs du monde économique près de Bordeaux. Des annonces sont attendues selon son entourage, notamment sur la reconstruction de logements au Porge, par exemple, la commune la plus touchée. 183 maisons ont été détruites. Et si les assureurs sont mis à contribution pour les habitations, les entreprises ou encore les véhicules, restent les dégâts inassurés à la charge des collectivités. Et sur place, Valentin Grille et les élus réclament de l'aide.
4: Quand la forêt est publique et non pas exploitée pour la sylviculture, elle est rarement assurée, ce qui expose d'abord les communes à un souci de trésorerie, explique Cédric Clément, maire de Lirac dans le Gard et président des communes forestières du département.
5: Les coûts réels que nous avons, les collectivités, quand il y a un incendie, c'est pendant le feu, c'est la gestion aussi tous les moyens de secours, parce qu'il faut faire manger, on va dire, les pompiers et autres. Il y a tous les coûts, on va dire, à côté de la gestion de crise. Sur l'intensité de feu, on peut avoir des dégradations de voirie.
4: Viennent ensuite les dégâts à long terme, car les bâtiments publics font l'objet d'indemnisation.
5: C'est là où, des fois, ben, ça dure un an, deux ans, trois ans. J'ai le cas d'une commune dans l'Aveyron où ça avait brûlé. Elle a eu des dégradations de voirie pendant deux ans parce que l'érosion qui s'est faite après le feu par rapport au ruissellement et aux impacts de la pluie faisait que ça dégradait la voirie et là, la commune, ça ne sortait plus.
4: La forêt manque aussi, ce qui laisse planer le risque de nouveaux feux ou d'inondations. Or, le reboisement coûte 5 à 10 000 euros par hectare à la charge des maires. Cédric Clément estime donc qu'il faut prioriser la prévention. La Fédération des communes forestières de France estiment qu'un euro investi économise 29 euros de dégâts. C'est en particulier l'entretien des pistes DFCI de défense contre les feux qui pose problème. Elles servent aux pompiers, mais sont sous-financées.
5: On a des financements qui ne sont pas assez nombreux pour arriver à s'adapter à l'évolution, on va dire, des territoires, par exemple, chez nous, de l'arc méditerranéen. Aujourd'hui, un petit exemple, dans le département du Gard, mon département, en 50 ans, la forêt a doublé.
4: Les communes réclament donc une cellule nationale pour mieux anticiper. Le Premier ministre Sébastien Lecornu a lui annoncé début août une mission pour faciliter la reconstruction.
1: Valentin Grille et une visite de Sébastien Lecornu attendue par les milieux économiques selon les chiffres du MEDEF et de la Chambre de commerce et d'industrie de Gironde. Communique ce matin, la fréquentation touristique a chuté de 50% depuis la fin du mois de juillet dans le département. Au moins 27 000 salariés ont demandé le chômage partiel. Dans les Landes, l'incendie qui sévit depuis 4 jours n'est pas encore fixé. Il a ravagé 1 700 hectares et provoqué l'évacuation de plus de 600 personnes des villages de Luglon et de Garin. Elles ont été autorisée à rentrer chez elle hier. C'est le troisième incendie majeur cet été dans ce massif des Landes de Gascogne. En Belgique voisine, 3000 hectares ont déjà brûlé depuis vendredi dans une forêt de l'est du pays. Conséquence, la ville allemande et frontalière de Montschau, 12 000 habitants, a été partiellement évacuée. Isabelle Labéry, c'est toute l'Europe qui continue à faire face à ces feux de forêt.
6: En Grèce d'abord, situation dramatique sur l'île de Salamine à l'ouest d'Athènes où deux incendies très violents se sont déclarés de façon quasi simultanée hier. Deux personnes âgées sont mortes. Les vents et la sécheresse compliquent le travail des secours comme en Chalcidique au nord du pays. Là aussi des touristes ont dû fuir par la mer alors que les flammes approchaient des plages et des maisons. En Espagne, plusieurs foyers importants sont toujours en cours, notamment en Aragon où une centaine de pompiers français prêtent main forte aux secours locaux. En Andalousie, soulagement relatif en revanche pour les habitants qui avaient dû quitter leur domicile ces 10 derniers jours.
7: La totalité de las personas que tuvieron que ser desalojadas en su momento vuelven a sus casas.
6: Selon le chef de gouvernement régional, ils ont été autorisés hier à rentrer chez eux, mais l'incendie a ravagé près de 30 000 hectares.
8: Es un paisaje devastador.
6: Selon cet habitant de Berocal, il ne reste plus rien de son village. D'autres pays font face aux flammes. La Croatie, où depuis jeudi le feu est aux portes de la ville d'Omiš sur le littoral adriatique. Une personne est morte, 40 blessés, 8 dans un état grave. L'incendie a touché des zones habitées. Et puis plus au nord, le Royaume-Uni connaît aussi un épisode exceptionnel. Depuis vendredi, 43 feux de végétation différents, dont 11 classés comme incidents majeurs. Au Pays de Galles, l'armée a été appelée en renfort. À ce jour, plus de 568 000 hectares ont brûlé dans l'Union européenne. C'est deux fois plus que la moyenne de ces 20 dernières années.
1: Isabelle Labéry de la rédaction internationale de Radio France. Autre phénomène exacerbé par le

0: Dérèglement climatique, Camille Marigot, la désertification.
1: Elle touche une grande partie de la planète, comme en Mongolie, alors que le pays accueille à partir d'aujourd'hui et pour 10 jours la COP17 contre la désertification, un sommet international dans la capitale, Ulan-Bator, alors que les 3/4 des terres mongoles sont concernées par cette désertification, avec des conséquences concrètes sur les éleveurs toujours plus précaires et contraints de migrer en ville. C'est le reportage d'Étienne Cholez.
2: De leur vie d'éleveur, il ne reste que des figurines de chevaux au-dessus de leur lit. Les animaux ont disparu du quotidien d'Ertufsin et Tsogolsma. Ils ont la trentaine.
3: L'été dernier a été très dur. L'herbe avait disparu de nos terres.
4: Nous avions 800 chevaux, moutons et chèvres. Ils n'avaient rien à manger.
3: L'hiver a commencé et on a presque tout perdu en quelques jours. Alors on est parti, en laissant derrière nous les derniers animaux dans la nature. Ça nous a fait beaucoup de mal.
2: Le couple et ses deux enfants quittent leur province du Renti, 500 km plus à l'est de la capitale. Leur yourte est désormais dans la parcelle de tôle et de bois d'un de leurs proches, le long de la route qui sort d'Ulan-Bator. Elle travaille maintenant dans une station-service, lui dans une compagnie de transport routier.
3: Le plus dur à la ville, c'est le temps. On doit tout faire à la minute entre l'école et le travail. On doit payer nos dettes aussi. Nous, on rêve de pouvoir redevenir des éleveurs, vivre à la campagne avec nos animaux comme avant. Mais c'est impossible. Alors, dans les prochaines semaines, on va s'installer sur une autre parcelle, à nous, mais plus loin, dans un autre quartier. Et on va essayer de construire une petite maison avec des parpaings.
2: Des murs entre lesquels ils devront continuer de se chauffer avec un poêle à charbon, vivre sans eau courante et utiliser des toilettes à fosse.
1: La Russie, visée par une nouvelle frappe de missiles ukrainiens cette nuit, elle a touché la localité de Koloskovo, dans la région de Belgorod, à la frontière, et fait 6 morts parmi les civils, alors que les deux pays intensifient leur frappe depuis plusieurs semaines. Le terrain ukrainien occupé par des soldats nord-coréens aux côtés de Moscou. Le sujet est au cœur d'exercices d'ampleur qui débutent aujourd'hui entre la Corée du Sud et les États-Unis. Ils ont bien commencé, assure Séoul, alors que Donald Trump annonçait hier réduire considérablement la participation de Washington à ces exercices jugés trop coûteux et qui, selon lui, envoient aussi un signal inapproprié envers Pyongyang. Séoul temporise ce matin et espère un dialogue constructif entre les États-Unis et la Corée du Nord, c'est ce que précise la présidence sud-coréenne. Jusqu'où ira-t-elle la police de l'immigration américaine, la fameuse ICE, défavorablement connue pour ses bavures, prévoit de doter ses agents d'un nouvel équipement plutôt terrifiant, des gants qui délivrent des charges électriques. Sans danger, selon le fabricant, mais le projet inquiète évidemment les immigrés, première victime de l'ICE, et indigne aussi une partie de la population. Aux États-Unis, Julie-Marie Lecomte.
5: Des gros costauds qui s'effondrent en hurlant de douleur sur les réseaux sociaux. Les vidéos de démonstration du fabricant vantent l'efficacité des gants. Angie, elle, trouve ça révoltant. Elle vient du Honduras.
6: They treat us like animals.
7: Ils nous traitent comme des animaux.
5: Vu la manière dont agissent les agents de ICE, pas besoin d'être en situation irrégulière pour se sentir menacé, explique Maria.
8: We're all scared.
9: On a tous peur. Ce n'est pas un combat à armes égales. Tu ne peux pas te défendre. Ils ne te laissent pas parler, leur dire que tu es en règle. Certains aiment l'usage de la force, point final. Les gants, je suis presque sûr qu'ils vont les utiliser.
5: Le département de la sécurité intérieure s'apprête à débourser jusqu'à 20 millions de dollars pour ce nouvel équipement. Ces électrices démocrates y voient un signe de plus de la dérive de l'administration Trump.
10: C'est tellement cruel. C'est quoi le besoin ? La violence, elle vient de l'ICE, de personne d'autre.
5: Le fabricant explique que les gants à décharge électrique aideront à désamorcer les situations à risque.
11: Est-ce que
12: c'est mieux que de les tuer ?
11: Oui, évidemment. Mais est-ce que c'est une solution ? Non.
5: Monica vit au Texas, est à frontalier du Mexique. Le mois dernier à Houston, un homme a encore été abattu par la police de l'immigration. La 11e victime depuis janvier.
1: Un reportage de Julie-Marie Lecomte aux États-Unis.
0: Des militants engagés contre la sérophobie appellent à l'aide après avoir été victimes de menaces sur Internet.
1: Les victimes sont des créateurs de contenu qui sensibilisent au VIH sur Instagram ou encore TikTok, alors que selon Cidaction, la méconnaissance sur le sujet persiste, voire s'aggrave chez les plus jeunes. Les détails signés Aurore Richard.
13: Sur Instagram, Nicolas Aragona s'appelle Super Séro. Depuis 6 ans, il déconstruit les idées reçues sur le VIH, vivant lui-même avec ce virus depuis l'âge de 20 ans. Un véritable travail de santé publique, dit-il. Pourtant, sa présence sur les réseaux sociaux l'expose à la sérophobie.
14: Je subissais déjà du harcèlement et des menaces de mort dans ma vie de tous les jours, mais sur les réseaux, c'est aussi arrivé

0: très rapidement avec des menaces de mort, des insultes. Parce que là, je suis au point où il y a des gens qui viennent jusqu'en bas de chez moi, qui disent vouloir m'égorger ou me tirer une balle dans la tête, en me disant qu'ils connaissent mon adresse, en dévoilant mon adresse, en incitant les gens aussi à venir m'agresser chez moi. Pendant 2 ans, je suis quasiment plus sorti de chez moi.
1: Il n'est pas le seul créateur de contenu abordant le VIH à subir ces violences. D'après Nicolas, ils sont une dizaine en France.
0: Là, pour vous donner un exemple, je peux parler de toi. Il y a Romain qui est à la maison, qui s'appelle Licorne Positive sur TikTok, qui parle également de personnes vivant avec le VIH. Avant-hier, il est sorti de son travail. Un groupe de mecs l'a reconnu sur les réseaux et l'a traité de salicide et de merde et l'a coursé en lui disant qu'il allait le tabasser à mort. Donc il est arrivé à fuir. J'étais en état de choc. En fait, il est arrivé même pas à me reconnaître.
1: Une situation connue du monde associatif. Des pouvoirs publics aussi assurent le trentenaire. Mais rien ne se passe, selon Nicolas.
0: Il faut vraiment réagir parce qu'il y a un moment où il y en a un d'entre nous, si ce n'est pas deux, puis trois, puis quatre, qui vont finir par se suicider ou qui vont finir par être assassinés. Et ça fait 6 ans qu'on tire la sonnette d'alarme. C'est intenable.
1: Pour mettre fin à ce harcèlement, Super Séro affirme avoir déposé plusieurs plaintes. Il appelle aussi les associations à créer une ligne d'écoute SOS Sérophobie sur le modèle de la plateforme téléphonique mise en place par SOS Homophobie.
2: Aurore Richard, eux sont chargés chaque jour de repérer, de supprimer les publications violentes jusqu'au contenu pédopornographique. Les modérateurs, dont plusieurs centaines vont être licenciés en Irlande cet été. TikTok, le réseau social le plus utilisé par les jeunes et dont le siège est à Dublin, a prévu en effet la suppression d'au moins 300 postes dans la capitale. Ils vont être remplacés, Clémence Pénard, par l'intelligence artificielle.
3: Le recours accru à l'intelligence artificielle risque au contraire de dégrader la qualité des contenus en ligne, estime John Bowen du syndicat de la tech Data Communications Workers Union.
4: Ces systèmes d'IA n'ont ni le sens des responsabilités, ni cette volonté de protéger les utilisateurs qui animent les travailleurs humains. Les entreprises privilégient des outils moins coûteux. Et pour l'heure, l'IA reste moins performante dans ses prises de décision de modération.
3: Et TikTok est loin d'être un cas isolé. Meta, également implanté à Dublin, a annoncé au printemps plus de 700 suppressions de postes. Au nom de l'intelligence artificielle, les plateformes réduisent ainsi leurs équipes de modération dans la capitale irlandaise après avoir exposé ses salariés pendant des années à des centaines de contenus traumatisants.
4: Évidemment, on peut faire valoir que les humains ne devraient pas avoir à faire ce travail, qu'ils ne devraient pas être exposés à des contenus aussi psychologiquement éprouvants. Mais rien n'est prévu pour accompagner ces travailleurs vers une reconversion juste, pour leur offrir de véritables perspectives d'évolution professionnelle.
3: La décision de TikTok de licencier ses modérateurs intervient alors que l'Union européenne, via le Digital Services Act, impose justement aux grandes plateformes de renforcer leurs moyens pour limiter les risques auxquels sont exposés leurs utilisateurs.
2: Et en France, Gabriel Attal, candidat à la présidentielle, propose un référendum sur l'interdiction des réseaux sociaux aux moins de 15 ans. La loi votée par le Parlement fin juillet en ce sens a été censurée par le Conseil constitutionnel. Vendredi, les sages estiment qu'en l'état, le texte porte une atteinte qui n'est ni adaptée, ni nécessaire, ni proportionnée à la liberté d'expression et de communication des plus jeunes. Emmanuel Macron a demandé à son Premier ministre de lui proposer une nouvelle rédaction du texte. Cette mi-août, enfin, marque l'ouverture de la rentrée littéraire avec cette année plus de 460 ouvrages qui tenteront de trouver une place chez les libraires alors que le secteur connaît une crise importante. Plusieurs librairies indépendantes en difficulté et des clients de plus en plus rares. Le syndicat national de l'édition évoque une baisse des ventes de 6% entre janvier et mai. Le temps de ce lundi pour finir. 6 départements du Sud-Est maintenus en vigilance orange canicule. Aujourd'hui, les Bouches-du-Rhône, le Gard, le Var, le Vaucluse, l'Ardèche et la Drôme. Globalement, un temps calme aujourd'hui avec quelques orages dans l'Est. Il fera 27 degrés à Paris, 23 à Brest, 29 à Bordeaux, 30 à Biarritz et à Bourges. 15 et les matins d'été continuent avec vous, Julie Gacon.
5: Merci Camille Marigot et bonjour Pierre Ramon.
6: Bonjour Julie Gacon.
5: C'est vous qui assurez au mois d'août la chronique d'été du Grand Continent. Quel est votre sujet ce matin?
6: Aujourd'hui, je vais vous demander si votre vision de l'intelligence artificielle correspond plutôt au mythe de Prométhée ou à celui de la déesse Thémis.
5: A tout de suite.
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5: La chronique d'été du Grand Continent à 8h16 avec vous Pierre Ramon et ce dialogue que vous nous proposez entre mythes antiques et futurs de l'intelligence artificielle.
6: Le grand succès que connaît l'adaptation de l'Odyssée au cinéma a mis la mythologie au cœur de toutes les discussions de l'été. Et le monde de l'intelligence artificielle offre un reflet du retour de ces grandes figures gréco-romaines. Parmi les derniers outils de l'intelligence artificielle, on trouve les Titans d'Amazon, le code Prometheus de Microsoft, Gemini chez Google et Mythos chez Anthropic, un des leaders mondiaux du domaine. Et quand on fait la liste de ces références, une évidence s'impose, les grandes entreprises de l'intelligence artificielle ne sont ni en France ni en Europe. Cela donnerait presque l'impression que, pour entrer dans la course à l'IA, il faudrait d'abord choisir un mythe comme source d'inspiration. C'est pourquoi, dans une pièce de doctrine publiée dans le Grand Continent, cet été, un groupe de jeunes chercheurs considère que la France peut rattraper son retard et qu'il faut pour cela lancer ce qu'ils appellent l'opération Prométhée.
5: Prométhée, qui, après avoir donné le feu aux hommes, a fini attaché à un rocher avec le foie dévoré chaque jour par l'aigle du Caucase. Alors pourquoi Prométhée?
6: Alors, comme vous le faites remarquer, la proposition de l'opération Prométhée est celle d'une prise de risque que ce collectif de chercheurs estime cependant indispensable. Leur point de départ est simple. Ils estiment que l'intelligence artificielle va se déployer dans tous les domaines et devenir ainsi une ressource stratégique qui va diviser le monde entre ceux qui y ont accès de façon autonome et ceux qui dépendent des autres. C'est un peu comme la bombe nucléaire qui a divisé le monde entre les puissances dotées et celles qui n'en ont pas. Or, ces auteurs estiment aussi que la France pourrait devenir le troisième lieu au monde de l'IA après les États-Unis et la Chine. Ils détaillent leurs propositions dans nos pages avec un plan d'action en 3 ans et proposent surtout, c'est ce qui est le plus intéressant, une estimation du coût que représenterait un tel rattrapage. 710 milliards sur 3 ans, c'est-à-dire 4,5 à 8% du PIB par an, dont un tiers serait pris en charge par la puissance publique dans leur plan. C'est bien sûr colossal. Mais ces chiffres correspondent au montant qu'ont représenté les grands projets technologiques du XXe siècle, comme, par exemple, la dissuasion nucléaire et le programme nucléaire français. Le général de Gaulle disait à ce sujet « Oui, c'est très cher, mais face aux visées impériales, c'est le prix de l'indépendance. »
5: Donc ces auteurs tentent de réactiver l'imaginaire gaulliste et l'histoire du programme nucléaire français qu'ils érigent en exemple. Alors, c'est pas érigé en exemple par tout le monde, mais qu'en pensent les autres spécialistes de la question?
6: Alors, un autre groupe de chercheurs a formulé justement une proposition alternative, également dans le Grand Continent, qui défend que l'avenir de l'IA n'est pas Prométhée, mais Thémis, la déesse de la justice, de la loi et de l'équité qu'on représente souvent avec une balance. Les auteurs de la doctrine Thémis rappellent eux que l'avenir est par définition radicalement incertain. Pour eux, l'IA pourrait certes devenir comme l'arme nucléaire, c'est-à-dire un bien exclusif qui crée un club de puissants et d'autres plus faibles, mais aussi devenir comme l'électricité, un bien commun, facile d'accès, répandu partout. Alors, plutôt que de chercher à gagner la course de l'IA, ils proposent une autre solution, plus prudente, qu'ils estiment utile dans tous les scénarios. Produire davantage d'électricité, construire des centres de données, conserver des scientifiques de haut niveau en France et surtout négocier avec les Européens des garanties d'accès à l'IA américaine. C'est une méthode moins coûteuse, de plus long terme et plus collaborative. Pour prendre une métaphore de cyclisme, il s'agit de choisir entre se lancer dans une échappée héroïque en espérant la victoire au risque d'exploser en route ou rester solidement ancré au sein du peloton. Et d'ailleurs, le chiffrage précis du coût de la course à l'IA pour un pays comme la France ne dit pas du tout s'il faut mener cette course ou bien l'abandonner complètement. Il permet de se poser ces questions de façon informée et surtout d'avoir une idée des ordres de grandeur que cela implique. C'est un débat fondamental. Il ne porte pas sur des questions techniques, mais bien sur les priorités de nos sociétés pour les années et décennies à venir, sur la place des technologies numériques dans nos vies et sur notre relation aux grandes puissances dont nous dépendons. On peut s'imaginer face à ce débat un peu comme Prométhée, Thémis ou Ulysse, et en regardant la mer au milieu de l'été, prendre du recul sur nos vies et nous demander quel chemin prendre désormais, reprendre la mer ou rester sur le rivage, tout changer ou continuer un peu différemment.
5: Merci Pierre Ramon de prendre ce recul-là, puisqu'on a aussi vu tout au long des matins d'été la fuite.

0: Comment vous rencontrez ce milieu, d'abord pendant votre service militaire à la brigade de sapeurs-pompiers de Paris, au beau milieu de vos études de philo. Vous devenez ensuite pompier volontaire en 2002 dans la Grande Couronne parisienne et vous le resterez pendant 15 ans, sans volonté au départ d'en faire votre terrain de recherche, mais ça le deviendra par la force des choses. Vous décrivez les regards durs, les voix fortes, les visages fatigués, les corps endurcis, les mains parsemées de bleus et de coupures à force de monter des cordes, et vous racontez surtout cette incongruité d'un service public qui repose à 80% sur des volontaires dont on salue le dévouement, mais le dévouement à bon dos quand il s'agit aussi de faire des économies. Sur les incendies aussi, en ce moment, ce sont surtout des pompiers volontaires qui interviennent, Romain Pudal.
1: Oui, oui, pour faire des colonnes de renfort aussi conséquentes, on peut évidemment pas les faire avec des pompiers professionnels. Vous avez donné le chiffre et c'est celui qui doit quand même marquer les esprits. 80% de pompiers volontaires et le reste de pompiers pro, professionnels, pour aller vite. Ce qui veut dire que c'est effectivement pas des, les volontaires ne sont pas une force d'appoint ou un recours comme ça de temps en temps. C'est vraiment le cœur du réacteur nucléaire, si je puis dire, de la sécurité civile. Et donc là, sur les incendies, comme au quotidien, c'est évidemment sur cette force-là de pompiers volontaires que repose notre système.
0: Il faut distinguer les volontaires qui sont d'astreinte et mobilisés quand leur appareil bip, de ceux qui sont en garde postée, donc qui viennent à la caserne à 8h du matin, repartent le lendemain à 8h et font exactement le même travail qu'un professionnel, voire les commandes sur le terrain. Vous-même, vous avez été pompier volontaire et vous avez commandé sur le terrain des professionnels.
1: Oui, c'est une expérience assez inoubliable. Non, mais c'est vrai que c'est important de bien comprendre que déjà, il y a la différence entre l'astreinte à domicile, ou etc., qui est déjà une contrainte énorme, hein, parce que l'astreinte, vous ne pouvez pas être à une demi-heure de la caserne. Il faut pouvoir répondre très rapidement, etc. C'est très peu indemnisé, on y reviendra peut-être. De la garde postée, c'est là que notamment les syndicats, c'est ce qui pointe du doigt, c'est-à-dire que si on a des pompiers volontaires qui montent des gardes comme les professionnels toutes les semaines dans des casernes, c'est probablement qu'il y a un manque d'effectifs pro. Et d'ailleurs, les enquêtes qui sont plutôt de nature ethnographique, c'est-à-dire on a beaucoup de mal à avoir des données stabilisées, des statistiques. On voit que le flou arrange beaucoup de monde, on va dire. Mais on sait que beaucoup de pompiers volontaires qui montent des gardes postés en fait sont en attente d'un poste de professionnel ou feraient la même activité avec un statut de professionnel sans problème. Il se trouve qu'il y a très peu d'embauches ou que les concours sont très restreints et donc ils font le job. Et en gros, plus vous montez en grade, plus vous avez d'expérience et plus vous faites un travail qui ressemble à un travail de pro, quoi.
0: Ce sont des volontaires, les volduches, comme disent les professionnels, qui assurent ces gardes alors qu'ils sont rétribués, rémunérés, mais a priori la plupart de ceux que vous rencontrez se défendent de le faire pour l'argent. Et d'ailleurs, ceux qui sont soupçonnés de multiplier les gardes pour gagner de l'argent, on ne les rate pas. On les appelle vaqueraptors, ceux qui raptent les vacations. Mais néanmoins, ils comptent dessus beaucoup pour compenser parfois une situation professionnelle précaire. Qui devient pompier aujourd'hui? Lors de l'écriture de votre livre, il y a 10 ans, les professionnels et volontaires faisaient partie en grande majorité des classes populaires et des petites classes moyennes, comme vous écrivez. Est-ce que c'est toujours le cas?
1: Oui, alors là encore, on manque de données un peu stables, un peu claires et précise surtout, parce que la catégorie ouvrier ou employé, vous voyez bien que ça ouvre quand même des champs très différents. Mais la plupart des pompiers sont, quand ils ont un métier, ils ont un métier manuel qui est pas très rémunérateur.
0: Vous avez croisé des videurs de boîtes de nuit, un intérimaire chez Carglass, un agent d'entretien, oui. Des ouvriers ou employés en intérim. Absolument. Des auto-entrepreneurs aussi.
1: Voilà. Et donc des gens qui gagnent quand même pas des sommes pharaoniques et qui, par ailleurs, sont déjà dans des statuts relativement précaires dans leur métier. Et donc, le volontariat, alors, ils y viennent toujours par dévouement, par altruisme, par des copains aussi qui leur disent qu'ils ont un peu l'esprit pompier, que ça leur ferait du bien, que ça devrait les intéresser, etc.
0: Voire pour certains que ça les canaliserait.
1: Oui, pour certains, exactement. C'est une grande famille qui peut aussi avoir ces vertus-là. Mais assez rapidement aussi, on se rend compte, et ça c'est en étant immergé dedans qu'on le voit, c'est que la dimension financière n'est pas totalement anecdotique, loin s'en faut. Et évidemment, moi j'étais sans doute un des moins précaires, donc je n'y étais pas particulièrement attentif, mais j'ai découvert un monde aussi où beaucoup de pompiers volontaires comptent sur leurs vacations. Alors d'ailleurs, vous avez dit rémunérés, etc. Alors ça exaspère beaucoup les pompiers professionnels. Non, mais qui disent on peut pas être rémunéré puisqu'on n'est pas un travail.

0: travailleurs, on est indemnisé, les pompiers volontaires sont indemnisés, etc. Bon, voilà. Mais tout ça, ce sont des faux semblants. Hein. De fait, la vacation est très vite considérée comme un complément de salaire, en quelque sorte, par des pompiers volontaires. Donc voilà.
1: Quand ils ont déjà un travail, parce que à l'époque de votre livre, plus de 22% des pompiers volontaires sont au chômage, ou étudiants, ou retraités inactifs, mais en tout cas n'ont pas de revenus. Ouais. Et ce statut, écrivez-vous, ne peut être considéré comme attractif que dans une situation de chômage massif. On est là aussi pour compenser un dysfonctionnement quelque part. Ça n'est pas le seul signe qu'il y a un dysfonctionnement quelque part. On va en parler. Mais de quoi on parle quand on parle des retraités? Alors, sous forme de vacations.
0: Alors, les vacations, alors là aussi, c'est quelque chose qui m'agace un peu de ces dernières semaines. On entend que les pompiers, donc volontaires, sont indemnisés entre 8 euros et 13 euros de l'heure. Voilà. Alors, 13 euros de l'heure, c'est une vacation d'officier, pompier volontaire. Il y a 4% d'officiers chez les pompiers volontaires. Donc, déjà, là, on peut oublier ce chiffre-là. Ensuite, donc, on est à plus de 60%, on est sur des hommes du rang, comme ça que ça s'appelle. Donc, des gens qui sont plutôt proche des 8 euros de l'heure. Encore faut-il préciser qu'il s'agit d'un taux à 100%, c'est-à-dire celui qui vous est payé lorsque vous êtes en intervention et pas en caserne ou en formation. Et donc, en caserne, vous êtes en général à 50% de ce taux horaire. Donc, vous voyez qu'on est passé des 8 euros à 4 euros de l'heure. Ça devient déjà beaucoup moins attractif et ainsi de suite. Donc, sur une garde de 24 heures, que les gens ne s'imaginent pas que, je sais pas, c'est 24 fois 8 euros ou 9 euros. C'est pas du tout ce qui se passe. Les taux horaires varient. La nuit, si vous êtes en caserne, vous faites pas d'intervention. En général, on tombe à 30% de ce taux horaire et ainsi de suite. Donc, en réalité, il faut cumuler vraiment beaucoup de gardes, notamment postées, pour que ce soit un peu rémunérateur. Et on retombe sur ce que vous disiez au début, c'est-à-dire que c'est parce qu'on a affaire aussi à beaucoup de gens dans des précarités financières réelles, profondes, que ça reste intéressant. Et je précise quand même, parce que je trouve que c'est, il faut pas l'oublier non plus, c'est tout bête, hein. Je me suis mis à faire des maths avec les pompiers, j'exagère un peu, mais ils me rappelaient aussi, certains me rappelaient qui calculaient très précisément, en gros, qu'il y avait une idée, hein, de ce qu'ils allaient gagner sur leur garde, suivant quel engin, dans lequel engin ils étaient affectés, etc. Puisque les engins ne sortent pas de la même manière. Donc il n'y a pas le même nombre d'interventions et tout. Mais il me disait que, par ailleurs, il fallait décompter les repas. Les repas ne sont pas pris en charge par le service, non ?
1: Ni les transports.
0: Ni les transports pour aller à la caserne. Donc, si vous faites tous ces calculs de pourcentage, d'engins, de nombre d'interventions, etc., bon voilà, on est quand même sur des très petites indemnités.
1: Donc ils font le même travail pour beaucoup moins cher et sans sécurité de l'emploi, moins d'encadrement par ailleurs aussi de leur statut. Or, 93% des communes de moins de 100 000 habitants dépendent uniquement de leurs pompiers volontaires. On parle beaucoup de nos pompiers volontaires dans les communes pour leur protection. Les services d'incendie et de secours, les SDIS, pourraient-ils exister sans eux, les volontaires, Romain Pudal?
0: Ah ben, je vois pas très bien comment, hein. Je vois pas, là, on a, c'est ce que je disais, c'est pas une force d'appoint, c'est pas un complément, ce sont vraiment les gens qui font vivre ce service public à peu près partout sur le territoire. Alors, il s'agit pas de dire qu'il faudrait des professionnels dans toutes les communes et qu'un centre de secours qui ferait, je sais pas, 100 départs à l'année, devrait avoir des professionnels. Mais, au moins qu'on sache très précisément combien de pompiers volontaires assurent suffisamment de gardes dans l'année. Et on le sait, puisque tout est informatisé, tout est très clair. On sait, alors vraiment, à la seconde près, quand vous êtes arrivé en caserne, quand vous êtes parti en intervention, si vous êtes en formation, et quand je dis la seconde, c'est la seconde. Donc, combien font le boulot de professionnel en lieu et place de professionnel, précisément? Donc, combien d'embauches il faudrait pour faire tourner les services réellement?
1: Mais c'est pratique de toujours saluer leur engagement citoyen qui dissimule aussi ces grands discours, ce phénomène massif de travail presque gratuit, cette formidable économie budgétaire que sont les pompiers volontaires. Et on a beau jeu de vanter l'engagement en service civique aussi chez les pompiers comme moyen de lutter contre une crise morale chez les jeunes, parce qu'on l'entend ça dans le discours, oui. C'est formidable, ces pompiers qui nous rejoignent en service civique. Face à la crise morale, vous déceler dans ces discours une forme d'hypocrisie. Pour vous, il y a une question d'économie qui est de toute façon la plus importante dans ces choix.
0: Oui, il y avait un rapport qui s'appelait Ambition Volontariat en 2010, dirigé par Luc Ferry, grand spécialiste du volontariat pompier, je pense, qui avait expliqué, qui disait qu'effectivement, la vérité, c'était que le système ne fonctionnerait pas sans les volontaires. On en avait besoin d'un point de vue humain et aussi budgétaire. Et tout était là, en fait, je pense.
1: Quand des milliers de pompiers sont aujourd'hui mobilisés dans tant de forêts de France. Votre livre racontait à quel point leur quotidien était fait, en fait, essentiellement tourné vers les secours aux personnes, tentatives de suicide, personnes sans domicile.

0: sans domicile fixe éprouvé par la chaleur, le froid ou la faim, personne âgée isolée, jusqu'aux crises psychiatriques, aux violences conjugales. Il y a 10 ans, les pompiers vous disaient que la nature de leur mission avait progressivement changé. Comment l'explique-t-il ? Comment l'expliquez-vous ?
1: Alors, il y a plusieurs types d'explications. Bon, la plus courante, disons, dans le milieu pompier, consiste à dire que les gens font le 18 un peu pour tout et rien, qu'ils ont pris l'habitude de faire appel à leur service, etc. Alors, il y a sans doute une dimension de cet ordre-là, de l'abus du 18.
0: Malaise sans précision, c'est une catégorie. Oui. Le malaise sans précision, c'est quand on appelle le 18 et on ne sait pas exactement à quoi on va être confronté.
1: Absolument. L'équipe part sur un malaise sans précision, ce qui veut dire vraiment qu'il faudra comprendre la situation en situation. Donc, difficile d'anticiper, oui. Mais en réalité, bon, moi, je ne crois pas du tout que les abus expliquent l'intégralité de cette situation. Les pompiers, c'est un service public qui intervient au milieu d'autres services publics. Et comme tous les services publics sont en souffrance, en déshérence, en sous-emploi, etc., ils se retrouvent, de facto, à assurer tout un tas de missions qui, sur le papier, ne sont pas des missions pompiers, pas des missions d'urgence. Mais si vous voulez, quand il n'y a plus de travailleurs sociaux, plus de médecins, des déserts médicaux, que l'hôpital public ne peut plus accueillir, par exemple, des gens qui devraient être suivis d'un point de vue psychiatrique, des choses comme ça, tous ces cas-là, toutes ces situations... finissent par atterrir, entre guillemets, ou par être gérés comme ils le peuvent, par les pompiers. Et donc, c'est ça qui crée une augmentation considérable des interventions et qui crée aussi des formes, quand même, très souvent, de désarroi chez eux. Parce que, bon, sur une urgence vitale, on sait quoi faire quand on est pompier. On sait faire un arrêt cardio-respiratoire, on sait ce qui... Voilà. Mais un fameux malaise sans précision ou quelqu'un qui va pas bien, voilà, que faire ?
0: Vous parlez d'une forme de militantisme populaire qu'auraient ces pompiers, qui sont eux-mêmes majoritairement issus des classes populaires et des petites classes moyennes. Et ce qu'ils détestent plus que tout, ce sont les TPMG, les tout pour ma gueule. Et la colère qu'ils vous racontent quand ils sont appelés pour venir en aide à un SDF et qu'ils comprennent quand ils arrivent que la personne qui les a appelés n'a même pas pris la peine d'aller elle-même parler à cette personne en détresse dans la rue ou même de les attendre sur place. Vraiment, ils vous parlent beaucoup de l'égoïsme et de l'individualisme des gens souvent qui les appellent.
1: Oui, alors ça c'est ce qui nourrit principalement la colère pompier. C'est pas des gens en précarité ou en grande précarité. Le milieu est travaillé par cette question de l'altruisme, et donc on va aider, même si l'aide est limitée, même si etc. On va aider de bon cœur toutes les personnes qui sont dans des situations de détresse, de difficulté, etc. En revanche, l'utilisation ou l'usage cynique du service au profit de son confort, on va dire, là, ça va créer évidemment des colères très très très très fortes. Mais ce sont pas forcément justement les pauvres ou les plus précaires qui appellent dans ces cas-là.
0: Cet homme, par exemple, au volant de sa BMW, il appelle les pompiers, il dit « Attention, il y a un homme vraiment en danger de mort, venez vite !» Et les pompiers arrivent, ils se rendent compte qu'en fait, juste ce monsieur ne pouvait pas sortir sa voiture du garage et avait besoin que quelqu'un aille déplacer le SDF à qui, lui, n'était pas venu adresser un seul mot. Il y a aussi ces étudiants des grandes écoles de commerce qu'il faut aller ramasser parce qu'ils ont trop bu, et ce sentiment qu'ils ont parfois, les pompiers, d'être traités comme des laquais. C'est une colère aussi que vous avez entendue et qui, au-delà de ça, raconte quoi ? Parce que c'est aussi quand ils s'engagent en tant que pompiers, il y a tous ces grands textes qui parlent de l'engagement, du sens de service public. La première chose qu'on vous dit lors d'un entretien d'embauche, on est un service public, ça veut dire au service du public, gratuitement. On doit être opérationnel, répondre présent 365 jours par an. On n'est pas là pour faire du fric, t'accepteras jamais rien sur intervention, vous dit-on. On se doit d'avoir la même attitude et le même professionnalisme avec chacun.
1: Oui, c'est vraiment... Je pense que c'est vraiment ce qui fait la valeur de ce service public, c'est précisément tout ce que vous avez décrit, c'est-à-dire l'attachement d'abord à des valeurs de dévouement, d'aide, de voilà, c'est vraiment très puissant, et c'est la raison aussi pour laquelle je trouve un peu indécent politiquement, moralement, d'utiliser cela de manière un peu cynique pour continuer à précariser ou à ne pas répondre aux revendications légitimes. Je pense qu'il n'y a pas besoin. Moi, je suis très méfiant sur tous les discours sur la crise morale, sur la jeunesse qui ne veut pas s'engager. Je suis désolé, j'ai passé 15 ans en caserne, j'ai vu beaucoup de jeunes arriver, se dévouer, se faire le boulot. Bon,
0: Y compris d'ailleurs, les pompiers essayent de s'ouvrir davantage à ce qu'on peut appeler très vite les jeunes issus de l'immigration, parce que notamment lors de ce qu'on a appelé les émeutes dans les années 2000-2010, souvent les pompiers étaient visés au même titre que d'autres forces de l'ordre, et ça, les pompiers ont essayé de régler les choses, d'accueillir plusieurs jeunes dans les casernes, mais vous expliquez aussi que ces stages sont mal ficelés, qu'on ne peut pas vraiment encadrer les nouveaux venus. L'éthique pompier, vous parlez d'un texte que chaque nouvelle recrue est censée apprendre par cœur du général Cassot, qui commanda la brigade des sapeurs-pompiers de Paris de 63-70. « Je ne veux connaître ni ta philosophie, ni ta religion, ni ta tendance politique. Peu m'importe que tu sois jeune ou vieux, riche ou pauvre, français ou étranger, quand tu m'appelles, j'accours. » Ce qui n'empêche pas aujourd'hui Romain Pudal un fort vote pour l'extrême droite aujourd'hui dans les casernes. On a parlé du racisme de classe populaire blanche, de la fin des pompiers républicains. Mais là aussi, vous essayez de mettre de la nuance. Ce phénomène existe, mais vous essayez de le comprendre. Et est-ce que surtout ce vote, est-ce qu'on a pu le suivre? Est-ce qu'il a évolué depuis 10 ans?
1: Alors, là, pareil, très difficile de suivre statistiquement le vote. Tous les échos que j'ai font plutôt... vont plutôt dans ce sens-là, c'est-à-dire des formes de droitisation, alors qu'ils sont d'ailleurs pas exclusivement présentes chez les pompiers.
0: Hein. Vous en avez aussi des collègues qui votent à Olivier Besancenot à l'époque.
1: Oui. Alors, ils étaient pas très nombreux, mais ça existe, tout à fait. Ou Arlette Laguiller. Donc, vous voyez, c'est tout est possible. Non, mais c'est vrai que, et en ce sens-là, bon, les pompiers ne sont pas non plus très différents de l'ensemble des classes populaires, des classes moyennes qui sont soit précarisé, soit mis en danger, etc. Bon, il y a un ouvrage récent d'un collègue que j'aime beaucoup, qui s'appelle Camille Peny, c'est l'ouvrage qui parle du triomphe des égoïsmes, pas égoïsme au sens moral, mais le fait que toutes ces solidarités collectives, toutes ces protections collectives, en gros tout ce qui faisait l'État-providence, ayant été systématiquement attaqué depuis au moins 30 ans de tous les côtés, bah, les gens se retrouvent les uns et les autres, à tous les niveaux et dans toutes les classes sociales, finalement, à se débrouiller par eux-mêmes, à essayer d'être un peu les auto-entrepreneurs de leur vie, etc. Bon, les pompiers n'échappent pas à ça. Ils sont à la fois travaillés par ces idéaux de solidarité et contraints aussi de s'en sortir dans des conditions de précarité de vie assez importantes.
0: Vos copains pompiers, Romain Pudal, qui chaque jour assure et gère, écrivez-vous, toutes ces misères, sans diplôme, il est vrai, sans fanfaronner non plus, et sans orgueil, qui œuvre à maintenir du lien social, des formes de solidarité et d'entraide, la façon dont on parle d'eux aujourd'hui comme des héros, est-ce que ça a plutôt le don de les encourager ou de les agacer?
1: Je dirais agacer, c'est-à-dire que bon voilà, c'est un milieu où on n'aime pas se jeter des fleurs, ou alors on le fait en rigolant, c'est-à-dire que vous avez une équipe qui revient d'une intervention dont tout le monde a compris qu'elle était assez banale, et le chef d'équipe va vous dire j'ai encore sauvé le monde, c'est crevant, etc. Bon, on plaisante beaucoup avec ça. Non, je crois que ce qui est important de comprendre, c'est que cet héroïsme, entre guillemets, s'il faut le vanter, le reconnaître, c'est plutôt un héroïsme du quotidien plutôt que des choses exceptionnelles. C'est ces petites choses où on sait que on peut compter, effectivement, on devrait pouvoir compter, parce que voilà, combien de temps sur les pompiers du coin, on va dire, pour s'en sortir, quoi.
0: D'où cette demande de moyens et d'effectifs qui est aujourd'hui très vive chez les pompiers. Et après la grève du 13 août dernier, les pompiers annoncent de nouvelles journées de mobilisation en septembre, fin septembre. Merci beaucoup, Romain Pudal, d'avoir été avec nous. Sociologue, directeur de recherche au CNRS, ancien pompier volontaire pendant 15 ans, auteur de Retour de flamme, les pompiers des héros fatigués, paru aux éditions La Découverte. Merci d'avoir été avec nous.
1: Merci beaucoup.
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0: Avoir 20 ans, Raphaël Laloum nous emmène à Mexico ce matin dans les années 1920. Une jeune femme arrête ses études de médecine à cause d'un terrible accident.
3: 1927, Mexico. Nous sommes à Coyoacán, quartier résidentiel et chic au sud-ouest de la capitale. Au 247 rue de Londres, une belle maison bleue au volet vert accueille ce soir-là une dizaine d'invités. Dans la salle de séjour, des muchachos et muchachas dansent, chantent et boivent à foison. C'est la fête. Assise dans un fauteuil roulant, une jeune femme les regarde, mais elle ne danse pas. Avec son costume d'homme trois pièces, elle a le regard sérieux, tourmenté. Elle s'appelle Frida Kahlo. Elle a 20 ans. C'est dans cette maison, la Casa Azul, comme on l'appelle ici, que Frida passe ses journées. Assise, immobile, Frida souffre. Son corps est meurtri. À 20 ans, Frida porte un appareillage sur le pied droit et un corset de plâtre. Mais que cachent ses douleurs ? 2 ans plus tôt, Frida a survécu à un terrible accident. 17 septembre 1925, Mexico. En fin d'après-midi, elle prend l'autobus avec son amoureux, Alejandro Gomez. Un tramway les a percutés de plein fouet. La jeune femme est transpercée par une barre de fer. On la retrouve nue, allongée, le corps ensanglanté. Frida aurait dû mourir ce jour-là. Après un mois d'hôpital, sa mère, Mathilde Calderon, parle de miracle et son père, Guillermo Kahlo, de résurrection. Ses amis viennent la voir. Frida est détruite à l'intérieur. Mais son visage affiche toujours une certaine alegría, la joie en mexicain. En plus de son corps, l'accident a fracturé sa trajectoire de vie. Frida a laissé de côté les études à la Preparatoria, école nationale au Mexique. Elle ne deviendra pas médecin. Pour atténuer ses douleurs à la colonne vertébrale, elle peint des portraits de ses amis d'école, de sa sœur Adriana et un autoportrait. Sur celui-ci, Frida porte une robe de velours, son regard est triste et distant. Une autre Frida apparaît sur la toile, son double, en quelque sorte. Dans ce premier autoportrait, la jeune Mexicaine dévoile ce qu'elle cache en public, ses états d'âme et ses souffrances. À 20 ans, cette planète de douleur va devenir le moteur de sa création. Grâce au pinceau, la jeune femme retrouve peu à peu de l'énergie. Frida se promène, revoit ses amis, et à l'été 1928, elle rejoint une soirée de son amie, la photographe italienne Tina Modotti. Dans son salon, des militants, exilés politiques et intellectuels boivent de la tequila et refont le monde. Et puis un homme toque. C'est Diego Rivera, le célèbre peintre muraliste mexicain. Ses fresques monumentales en ont étonné plus d'un. Ce soir-là, la musique ne lui plaît pas, alors Diego tire sur le phonographe. Frida se faufile et en profite pour entamer une discussion avec le géant. Quelques jours plus tard, elle le rejoint au ministère de l'Éducation pour lui présenter ses tableaux. 3 portraits de femmes. Diego regarde. Il lui dit qu'elle a du talent. Frida et Diego tombent amoureux et se marient le 21 août 1929. Malgré l'emprise de Diego sur Frida, la colombe et l'éléphant, comme on les appelle, formeront un couple d'artistes iconiques, engagés, révolutionnaires. À 20 ans, Frida Kahlo transforme sa douleur en art. Et son accident accélère son désir de création. Frida rêvait de devenir médecin, elle laissera au monde entier près de 173 tableaux, dont 75 autoportraits. Tels des miroirs dans lesquels Frida se regarde, ces autoportraits seront un outil de connaissance de soi. L'exutoire de ses traumatismes, ses peurs, ses souffrances. Le continuum de sa vie. Frida Kahlo refera des dizaines d'opérations médicales, mais de cet enfer de jeunesse va sortir une œuvre singulière et unique. Viva Frida.
0: Avoir 20 ans, Raphaël Laloum, réalisé par Thomas Beau. Après le journal, nous écouterons un peu de violon alto avec Lise Berthaud qui se produit bientôt au Festival de la Chaise-Dieu. Il est 8h45, le journal est présenté par Camille Marigaud. Bonjour Camille.
7: Bonjour Julie, bonjour à toutes et à tous. Pompiers, agriculteurs, hélicoptères, la Belgique est toujours mobilisée ce matin contre l'un des pires feux de son histoire. Il a ravagé près de 3000 hectares aux Fagnes, grande forêt de l'est du pays. Sur place, les précisions de Lax Milota.
8: Une lutte contre les flammes jour et nuit depuis vendredi. Les moyens aériens ne peuvent intervenir qu'en journée et il faut que la visibilité soit correcte pour garantir la sécurité des pilotes. On compte 2 hélicoptères de la police fédérale belge, 2 hélicoptères Chinook venus des Pays-Bas ainsi que 2 avions suédois. Les flammes se dirigeaient vers l'Allemagne et le village allemand de Montjoie a demandé aux habitants vivant le plus près de la frontière belge d'évacuer les lieux hier soir. Une aide bienvenue ce matin pour les pompiers. La pluie a commencé à tomber et elle pourrait être un peu plus importante que prévu. Et hier, le parquet de Liège a ouvert une enquête pour déterminer les causes de cet incendie. C'est déjà l'un des plus gros de l'histoire de la Belgique. En 1911, près de 4000 hectares avaient brûlé, toujours dans les Fagnes. L'événement fait la une des journaux depuis samedi. Notre poumon vert, une partie du patrimoine naturel belge qui part en fumée, titre les journaux, avec des images de paysages complètement calcinés de ce parc naturel protégé.
7: Lakshmi Lota, ce matin, la Française Claire Kowalewski, colonel sapeur-pompier détaché à la Commission européenne, assure que la flotte aérienne de lutte contre les incendies de l'UE va être renforcée. Un travail qui va être effectué dès la rentrée, explique-t-elle chez nos confrères de France Info, alors que l'Espagne et la Grèce ou encore la Croatie sont également confrontés à ces incendies. En France, Sébastien Lecornu, lui, est attendu en Gironde après l'énorme incendie qui a parcouru 42 000 hectares à la fin du mois dernier. Avec lui, 6 ministres, dont Serge Papin pour l'économie et le tourisme, Vincent Jeanbrun pour le logement ou encore Laurent Nunez pour la sécurité civile. Selon l'entourage du Premier ministre, des annonces sont prévues pour reconstruire notamment les logements qui peuvent encore l'être. Le feu qui a parcouru par ailleurs 1 700 hectares dans les Landes est fixé ce matin après une nuit plus favorable selon la préfecture. Même si l'incendie n'est pas encore éteint, quelques 250 habitants de la commune de Luglon vont pouvoir rentrer chez eux. À l'étranger, Donald Trump a annoncé réduire considérablement la participation des États-Unis aux exercices militaires annuels avec la Corée du Sud qui ont débuté ce lundi. Le président américain invoque en particulier sa très bonne relation avec Kim Jong-un, le dirigeant nord-coréen. Et selon lui, ces exercices, en plus d'être coûteux, envoient un signal hostile à Pyongyang. De son côté, Séoul confirme ce matin que ces exercices ont débuté tout en espérant, je cite, se coordonner étroitement avec Washington pour les mener à bien. Cette mi-août enfin marque le coup d'envoi de la rentrée littéraire dans notre pays avec cette année plus de 460 ouvrages dans les librairies. Le tout, Ilana Mor-Youssef, dans un contexte de crise pour le secteur du livre.
9: Gibert, Le Furet du Nord, deux titres placés en redressement judiciaire. Soran, institution montpelliéraine depuis 80 ans en liquidation judiciaire. Des librairies indépendantes en difficulté. Pour la première fois en 40 ans, j'ai dû demander un prêt, confie une libraire. C'est dans ce paysage sinistré que s'ouvre cette rentrée. De leur côté, les éditeurs constatent que les ventes piquent du nez, même pour les auteurs habitués au succès. Les chiffres du syndicat national de l'édition font état d'une baisse des ventes de 6% entre janvier et mai. Les causes sont multiples. Pour les librairies, explosion des coûts fixes, loyers, prix de l'énergie, mais aussi le déclin de la lecture concurrencé par les écrans. À cela est venu s'ajouter ce printemps le départ forcé d'Olivier Nora, PDG de Grasset, contrôlé par Vincent Bolloré. L'événement a provoqué une onde de choc dont l'édition n'a pas fini de se remettre. Ce sera donc vraiment une rentrée particulière.
7: Ilana Mor-Youssef. 6 départements du Sud-Est maintenus en vigilance orange canicule aujourd'hui. Il s'agit des Bouches-du-Rhône, du Gard, du Var, du Vaucluse, de l'Ardèche et de la Drôme. Le temps sera globalement calme, hormis quelques orages dans l'Est. Et on attend 23 degrés à Lille et Strasbourg, ainsi qu'à Brest, 25 à La Rochelle, 30 degrés à Lyon et à Ajaccio, 33 degrés attendus à Perpignan. Il est 8h50, les matins d'été. Continue avec vous, Julie Gacon.
0: Merci Camille Marigot. On ouvre la dernière page des matins d'été.
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0: La sonate en mi bémol majeur de Brahms, le piano d'Adam Laloum et votre violon alto, Lisberto. Bonjour.
1: Bonjour.
0: Merci beaucoup d'être avec nous. Vous êtes donc altiste et vous vous apprêtez à partir pour la Chaise Dieu en Haute-Loire pour le Festival de musique classique qui fête ses 60 ans cette année. Festival immanquable pour vous, Lisberto, pour y jouer et pour assister au concert.
1: Tout à fait. C'est incroyable que dans ce petit village auvergnat, il y a autant de concerts en si peu de temps. Ça va être ma quatrième année. Et je viens aussi pour l'Académie Génération Chaise Dieu, où avec mes collègues Pierre Fouchonneret et Romain Descharmes, on écoute quatre groupes de jeunes et on les prépare à se produire aussi et à faire rayonner le festival dans la région.
0: Et vous jouerez avec eux, non seulement vous allez parler de votre violon sous forme de masterclass avec des musiciens qui sont quand même déjà aguerris, mais vous allez aussi vous produire en concert avec eux. On aura peut-être

0: L'occasion d'en parler, mais d'abord parce que Mozart, Brahms, Schubert sont au programme à ce festival de la Chaise-Dieu, des compositeurs et leurs œuvres que vous avez déjà beaucoup jouées. Quand ce sont les autres qui les jouent, est-ce que vous pouvez parfois saisir des nuances dans l'interprétation encore aujourd'hui?
1: Oh oui, tout à fait. Moi, c'est des œuvres que j'ai jouées presque des centaines de fois, et selon les lieux, une acoustique différente, selon aussi les partenaires de jeu. Ça change du tout au tout. À chaque fois, on redécouvre en fait une pièce en fonction de notre environnement.
0: Là, ce sera dans le cadre somptueux de la Chaise-Dieu. Il y a à la fois l'abbatiale Saint-Robert, l'auditorium Xifra à la Chaise-Dieu, l'abbatiale Saint-Austremoine à Issoire. Vous avez commencé, Lise Berthaud, par apprendre le violon très jeune au conservatoire de Villefranche-sur-Saône, à 1 heure de route de Bourg-en-Bresse où vous êtes née. Quand et pourquoi avez-vous choisi l'alto, qui est un petit peu plus gros que le violon?
1: Alors déjà, j'adorais quand même le violon. J'ai eu un professeur à Villefranche-sur-Saône incroyable qui m'a stimulée, motivée et qui a su aussi me quitter à temps, me faire partir au conservatoire de Lyon. Et à Lyon, tout simplement, il manquait énormément d'altistes et on proposait un double cursus en fait au conservatoire parce que il y a une proportion dans l'orchestre, dans la musique de chambre, il faut qu'il y ait deux fois moins d'altistes que de violonistes. Et là, on n'y était pas, il n'y en avait même pas un quart. Donc, ils proposaient un double cursus. Et je suis tombée sur une prof aussi géniale à l'alto qui m'a prêté un super instrument. Et tout de suite, en fait, c'était un peu la révélation. Je me suis dit, oh là là, mais en fait, je préfère vraiment les cours d'alto, je préfère vraiment jouer de l'alto. Et je passais beaucoup plus de temps à la maison à travailler mon alto que mon violon. Donc, ça s'est fait un peu naturellement.
0: Et pourquoi? Qu'est-ce que vous préférez dans l'alto?
1: Je préférais le son. Là, on dit que c'est l'instrument qui se rapproche le plus de la voix humaine. Mais j'étais aussi physiquement plus confortable avec un instrument un peu plus gros. Et puis le son et le rôle même de l'instrument est différent. Tout le côté virtuose qu'a le violon. Moi, j'aimais bien aussi en musique de chambre faire le lien entre les instruments. L'alto, c'est vraiment celui qui distribue les voix entre le violoncelle, le violon, c'est un liant. C'est moins exposé, mais bon, il n'y a pas d'alto, il n'y a pas de quatuor. Voilà.
0: Alto avec lequel vous jouez par exemple dans ce disque que vous avez produit avec au piano Adon Laloum, ce morceau de Schumann, Märchenbilder, opus 113, Lebhaft.

0: Schumann, Merchant Builder, vous jouez sur quel instrument, Lisberto? Quel alto? D'où vient-il? Qui vous l'a procuré?
1: Alors, j'ai la chance d'avoir un alto italien du XVIIe siècle, donc de 1660 précisément, qui est fait par le luthier Cassini, donc un alto italien du XVIIe, comme prête, c'est Bernard Magrez, un sponsor qui est dans le vin qui me le met à disposition pour une durée indéterminée.
0: C'est très courant dans votre milieu, un système de mécénat, quelqu'un achète l'instrument et vous le met à disposition, et vous-même, vous le mettez à disposition, vous le prêtez volontiers, votre alto. Alors,
1: celui-là, je joue dessus, mais j'ai un très très bon un alto moderne que je prête moi-même aussi, parce que les instruments, il faut qu'ils soient joués, sinon ils s'abîment. Donc on ne laisse jamais un instrument au placard. Mmh. Voilà, donc... Pour l'instant, quelqu'un en profite, et puis moi j'ai cet instrument merveilleux à ma disposition.
0: Est-ce que les conditions climatiques comme cet été jouent sur le son de l'alto?
1: Oui, alors les instruments italiens sont plus sensibles que les instruments modernes, on dit plus capricieux aussi, c'est-à-dire l'hygrométrie, la température, c'est surtout les fluctuations qui ont un impact, en tout cas sur le mien, qui est vraiment un peu capricieux en ce moment, parce qu'on passe des endroits climatisés à des canicules, il y a du plein air, avec un temps orageux, beaucoup d'humidité. Donc voilà, j'ouvre ma boîte le matin, je sais rarement quels sont il va me proposer.
0: Alors, vous nous parliez au Festival de la Chaise-Dieu de ce concert d'un jeune quatuor auquel vous allez participer dans le cadre de la Génération Chaise-Dieu qui conseille des musiciens accueillis en résidence pendant les 10 jours de festival et qui travaillent donc sous forme de masterclass. Qu'est-ce que vous essayez de leur apporter à ces musiciens et musiciennes qui, en général, sont déjà aguerris?
1: C'est vraiment un système d'échange. On n'impose rien, on suggère, on leur donne un peu des options. Et ça s'est toujours fait dans la musique de mélanger les générations, parce que là maintenant je suis quand même bien plus vieille que les jeunes qui vont arriver. On a toujours eu ce système d'échange, de jouer avec des aînés en fait. Mais c'est quand on joue, c'est vraiment pas des systèmes de cours, c'est vraiment un partage. On peut apporter une expérience, et puis moi mon but là avec le quatuor Magenta avec qui je vais jouer le quintet de Mozart, c'est pas du tout de m'imposer, au contraire c'est de me fondre dans leur son, parce que c'est déjà une identité, une voix, et donc c'est vraiment à moi de m'adapter et de faire que la cinquième personne et la même voix que les quatre autres, en fait.
0: Vous dites que le but aussi de ces échanges avec ces plus jeunes artistes, c'est les aider à ce qu'ils soient convaincus par ce qu'ils jouent. On peut jouer sans être convaincu, ça donne quoi? Ça s'entend quand on n'est pas convaincu?
1: Oui. Comment mener une phrase, quoi, comment rendre un discours pertinent, et le discours musical, on peut, mais à tous les niveaux, à toutes les échelles, c'est notre recherche et notre but en fait, c'est d'avoir un discours musical et d'être convaincant en imitant aussi quelque chose de personnel.
0: Merci beaucoup Lisberto, vous apprêtez à voyager vous et votre alto vers la Haute-Loire pour le Festival de la Chaise-Dieu qui commence demain et jusqu'au 30 août. C'est la 60e édition du festival, 35 concerts prévus, le festival attend 26 000 spectateurs et vous jouerez vous dimanche, lundi et aussi mardi prochain, cette fois dans le cadre donc de la Génération Chaise-Dieu. Vous avez aussi cofondé le quatuor Strada et publié et sorti quelques albums avec donc le pianiste Adam Laloum, et on termine pour vous saluer avec ce morceau de Schubert que vous jouez, sonate en la mineure.

0: La sonate en la mineure de Schubert, ici jouée avec le piano d'Adam Laloum et le violon alto de Lise Berthaud. Les matins d'été sont préparés en août par Anouk Milio, Sarah Masson, Tina Young, Rodi Eken, Léa Capuano, Romain Rincon-Hernandez et Salomé Hertz. Réalisé et pour deux semaines encore par Sam Bakiast. À la technique ce matin, c'était Nicolas Leroulé et Ruben Kermazine. Les journaux étaient préparés par Julien Loquet. Et pendant que Mozart, tiens, puisqu'on en parlait, composait ses toutes dernières œuvres, une révolte des esclaves éclatait à Saint-Domingue. C'est la nouvelle grande traversée que propose France Culture, consacrée à Toussaint l'Ouverture.
1: Naître esclave et finir calife à la place du calife, en une vie. C'est une véritable stratégie de comète. L'intérêt pour moi d'un personnage comme Toussaint, c'est que justement il force le destin. Il crée un sillage là où il n'y avait qu'une impasse.
2: Je suis Toussaint l'Ouverture, général de l'armée française, gouverneur de la colonie de Saint-Domingue.
1: Il s'est lui-même autoproclamé l'ouverture comme celui qui est capable d'ouvrir des chemins là où d'autres ne voient qu'un cul-de-sac.
3: C'est quelqu'un dont le destin, dans le meilleur des cas, lorsqu'il est né, c'était d'être affranchi, de vivre la vie d'un noir libre qui, ayant au maximum de sa réussite, possédait une plantation avec quelques esclaves, qui est devenu un homme d'État.
2: Je suis né esclave, mais la nature m'a donné une âme d'homme libre.

0: Haïti est resté un cas d'école d'une ancienne société esclavagiste qui prend son indépendance, les armes à la main, et qui proclame son indépendance. Je ne sais pas si c'est Toussaint qui inspire Haïti ou Haïti qui inspire Toussaint, mais le diptyque se tient. Ce sont des destins exceptionnels qui témoignent de l'universalité, justement, du principe de liberté, et qui témoignent de l'imprévisibilité du destin des hommes. On ne sait pas.
1: Nous avons su affronter les dangers pour obtenir notre liberté. Nous saurons affronter la mort pour la maintenir.
2: Grande traversée, Toussaint l'ouverture. De Saint-Domingue à Haïti, l'esclave qui a dit non. Premier épisode, les mondes de Toussaint Bréda. Stéphane Bonnefoy, Diffy Mariani.
3: Je me nomme Toussaint l'ouverture. Je n'ai pas toujours porté ce nom. Avant, je n'avais pas de nom. Simplement, je portais celui du lieu où je suis né esclave. Bréda, une habitation de la colonie de Saint-Domingue. Je n'aurais pas dû. Mon histoire n'aurait pas dû être possible. Il faut que je vous la raconte.

0: Nous sommes ici au fort de Joux. Ce fort de Joux, il est situé à la Cluse-et-Mijoux, à côté de Pontarlier. Et c'est ici que Toussaint l'Ouverture est arrivée en 1802.
1: Françoise Guillard, guide au fort de Joux.
0: Alors ce fort de Joux, il a 1000 ans d'histoire. Il est construit sur un piton rocheux. Il a 5 enceintes. Cette façade, à l'origine, elle était pleine, mais les fenêtres ont été percées lorsque, au XVIIIe siècle, le bâtiment est devenu une prison d'État, où a été enfermé, donc Toussaint l'Ouverture. C'était un prisonnier très particulier, on en avait peur de Toussaint l'Ouverture, il impressionnait. C'était un général de l'armée française qui avait gagné beaucoup de batailles, qui avait beaucoup de charisme, et Napoléon Bonaparte en avait peur. Donc il ne fallait pas qu'il parle à qui que ce soit. Il était surveillé 24 heures sur 24 pour éviter qu'il ne se suicide ou qu'il s'évade.
2: Ils ont tous tellement peur que je me suicide. Ils ont tous tellement peur que je m'évade. Moi, ce qui me fait vraiment peur, c'est qu'on m'oublie.

0: combien de mois, de jours peut-être, me reste-t-il à vivre, enfermé si loin du lieu où je suis né, Saint-Domingue. Je n'avais jamais quitté jusqu'à ce jour de mon arrestation, le 15 juin 1802. Comment l'oublier? Il est temps de rendre au gouvernement français un compte exact de ma conduite. Je raconterai les faits avec toute la naïveté, la franchise d'un ancien militaire. Je dirai la vérité, fût-elle contre moi-même.
1: La fin de sa vie, c'est amer. C'est très amer. Il se sentait trahi par la France, par les Français.
2: Caroline Fick, historienne.
1: Il aurait voulu négocier une entente alors que dès le moment qu'il arrive à l'endroit pour les négociations, il est tout de suite arrêté et mis en menottes.

0: émis dans un bateau pour être exilé dans le fort de Joux. Il a voulu la liberté de tous à Saint-Domingue, la liberté de l'être humain et l'abolition totale de l'esclavage. Non seulement de l'esclavage, mais de la soumission de Saint-Domingue à un régime colonialiste dicté par les grandes puissances. Il a voulu l'autonomie et probablement éventuellement l'indépendance, mais il n'a pas vécu assez longtemps pour le voir. Il n'a pas pu vivre assez longtemps pour voir l'aboutissement de sa pensée et de ses actes comme militaire, comme soldat de liberté pour son peuple.
1: J'aurais voulu le voir de mes yeux, mais je suis mort loin des miens. Je me souviens des airs que chantonnait ma mère. Ma mère me les chantait dans sa langue, la langue fon. Oui, ces airs-là m'ont tellement aidé à tenir. La colonie de Saint-Domingue, dont j'étais le commandant, jouissait de la plus grande tranquillité. La culture et le commerce y fleurissaient. Et tout cela, j'ose le dire, était mon ouvrage. Pour la République, j'ai couru les plus grands dangers. J'ai failli plusieurs fois être fait prisonnier. J'ai versé mon sang. J'ai reçu une balle dans ma hanche droite. J'ai encore dans le corps. J'ai eu une contusion violente à la tête, occasionnée par un boulet qui m'a ébranlé la mâchoire. La plus grande partie de mes dents sont tombées, et le peu qu'il me reste est encore très vacillant.
2: On ne lui permet pas d'être soigné, c'est-à-dire qu'il va réclamer un médecin.
1: Laissez-moi être soigné.
2: Et on ne va pas lui permettre de rencontrer un médecin pour soigner ses blessures et toutes les douleurs qui le hantent, hein, puisqu'il a des maux de tête considérables, il a une blessure à la tête qui n'a pas été soignée, il a le bras en écharpe, il a mal aux dents, il va attraper une pneumonie qu'il ne va pas être soigné.
1: Le froid glacial.
2: Et un matin, on va le retrouver, assis sur la chaise, le front contre la cheminée, mort. 7 mois après son arrivée, ici.

0: quand je fais de vélo. Ouh, coucou, ouh, ouh, ouh,
1: laissez les rats. Ils m'ont laissé mourir de froid, de solitude, de tristesse. Mais je ne suis pas mort. Mon corps est enfin libéré de ses souffrances. Et pendant des siècles et des siècles, je veillerai à ce qu'on ne m'oublie pas.
2: Il n'y a pas de corps. Et c'est ça la triste histoire. Tout ça a été vite enterré, très vite, tout de suite après sa mort, le 7 avril 1803, donc, au fond de Joux. Donc il n'y a pas eu vraiment de tombe à proprement parler. Et des années plus tard, quand on a voulu faire des excavations, quand on a remué ciel et terre, donc il n'y avait plus de corps. On ne pouvait plus retrouver les ossements de Toussaint.
3: Daniel Desormeaux, historien.
2: Le corps de Toussaint reste toujours un corps de gloire, un corps purement symbolique, que personne ne pourra retrouver ce corps dit de les Remblais du fort de Joux depuis le 19e siècle. Alors c'est pour ça qu'il faut chercher son corps dans ce qu'il a dit, puisque c'est sa parole. Il n'y a pas de corps réel, il n'y a pas d'ossement de Toussaint.
1: Je suis Toussaint Breda. Toussaint l'ouverture. Qui me connaît? Qui connaît mon nom, ma naissance?
2: À chaque fois qu'on fouille dans les archives, on trouve autre chose qui contredit ce qu'on savait un peu avant. Du saint ressemble au personnage, cette divinité de la mythologie protée, donc qui change de forme, c'est quelqu'un qui se démultiplie finalement. Donc Toussaint, pour moi, c'est quand même une figure de la métamorphose. Donc la figure de Toussaint me fascine parce qu'elle bouge tout le temps. Et les historiens n'arrivent pas à mettre un frein aux discussions en disant « voilà qui est Toussaint, voilà ce qu'il a fait ».
1: Qui je suis? J'échappe et je surgis. Je suis insaisissable.
4: Nous savons qu'il a laissé un portrait qu'il trouvait être une bonne représentation de lui-même, mais le tableau est perdu.
3: Sudhir Hazare-Singh, historien.
4: Alors les autres tableaux que nous avons sont des tableaux qui, même s'ils datent de cette époque-là, n'étaient pas nécessairement des tableaux qui avaient été peints avec lui. Donc nous ne savons pas exactement à quoi il ressemblait, mais l'un des tableaux, disons, les plus connus, semblerait être donné une assez bonne ressemblance. Et c'est vrai qu'il n'avait pas une figure, disons, particulièrement attractive du point de vue physique. D'ailleurs, lorsqu'il était jeune, il était très chétif et on l'appelait Fatra Bâton.
5: Fatra Bâton. C'est la faute de ce général Caffarelli qui a tiré de moi ce vilain portrait, me disant « nègre d'à peine 5 pieds et 1 pouce, mince, les jambes et les cuisses déliées, fort noir, les yeux grands et les pommettes proéminentes, le nez épaté mais assez long, la bouche grande et sans dents à la mâchoire supérieure, les joues creuses, la face allongée. Il prétend que je m'écoute beaucoup, que j'ai l'air doux lorsque je veux persuader, mais avec un sourire et un regard de côté quand on cherche à me deviner. Il dit encore que ma figure est horrible lorsque je suis en colère.
2: De quoi est fait le nom de celui dont nous parlons? Est-ce que c'est François-Dominique Breda? Est-ce que c'est François-Dominique Toussaint? Est-ce que c'est Toussaint Breda? C'est Toussaint l'ouverture, quel est son nom?
1: Toussaint l'ouverture.
2: Moi, j'ai opté pour Toussaint l'ouverture, mais d'autres ne l'acceptent pas. Je me dis toujours que, vu que beaucoup de documents d'archives sont perdus ou encore brûlés, on n'arrivera jamais à savoir d'où vient-il, qui il est, qu'est-ce qu'il a fait, quelles sont ses racines généalogiques.
1: Je suis insaisissable. Ni Toussaint, ni Breda. Bientôt quelqu'un d'autre, avec un nom à moi. Celui de la liberté.
6: 1743, c'est l'année de naissance à peu près reconnue par tout le monde de Toussaint. Mais on n'a pas de documents probants.
3: L'historien Jacques de Cona.
6: On se fonde par exemple sur ce qu'il a déclaré au Fort de Joux dans ses mémoires. J'avais à cette époque tel âge, vous voyez. Et on fait des calculs. Mais ce sont des créations d'historiens. On n'a pas de documents probants. On n'a pas un acte de naissance quelque part de Toussaint.
1: 1740, 1743... Je ne me souviens plus. On ne sait pas grand-chose, paraît-il, de mes 50 premières années. Je suis né à 50 ans.
7: On ne sait pas. On ne sait pas, c'est ça le malheur, mais

0: pour l'ensemble des esclaves d'une manière générale.
1: Jean-Louis Donadieu, historien.
0: On a très très peu d'éléments les concernant en particulier. Alors sur Toussaint, on en a un peu plus parce qu'il est devenu un personnage public hein, sur les 10 dernières années de sa vie. Sinon sur sa jeunesse, sur les 50 premières années de sa vie, on a finalement assez peu de choses. Et puis lui-même n'a pas raconté grand-chose de sa jeunesse.
2: Oui, je le regrette aussi de ne pas avoir pu dire ma vie d'esclave, de cocher à Bréda. Mon histoire, notre histoire, n'aurait certainement pas été la même si nous avions pu la raconter nous-mêmes.
0: Il naît à l'habitation Bréda de l'eau du Cap, il est né esclave. Et les esclaves ont un prénom, c'est tout. C'est les maîtres qui le donnent en général, soit des noms qui sont en lien avec la mythologie gréco-romaine ou les grandes heures de l'histoire de Rome, hein, ou des noms qui sont inspirés donc de l'armée, hein, des sans-souci, des pas de quartier, des va de bon cœur, vous trouvez ce genre de choses à côté, donc des Jupiter, des Vénus, Achille, Télémaque, voilà. Mais sinon, l'essentiel, ce sont des prénoms chrétiens. Par contre, une fois que un esclave est affranchi, il faut qu'il prenne un patronyme, qu'il prenne un nom de famille. Alors l'usage pendant très longtemps a été de prendre le nom du maître, ou en tout cas de l'habitation d'où cet affranchi sortait. Il s'est appelé Toussaint Bréda, parce que sortant de l'habitation Bréda. Alors, ça va être son nom d'usage.
2: Voici l'habitation Bréda, à quelques lieues du Cap, la grande ville du Nord, avec son port, ses négriers. Je les vois qui se bousculent par centaines, par milliers, chaque jour. De nouveaux esclaves, partout des anonymes, des Télémaques, des sans-souci, des libertés. Bréda le Cap. J'ai fait ce chemin des milliers de fois. Le cimetière de la Fossette. L'hôpital des Pères de la Charité. Un grand virage. Le morne du Cap. Enfin, la grande plaine. Ces sucreries, l'or blanc du commerce colonial, des champs de canne à perte de vue. Combien sont-ils d'esclaves? 400, 500, 1000. Combien sont morts?
3: Tout le nord du pays est voué aux habitations les plus importantes, les plus prospères, les plus célèbres aussi de la situation de l'esclavage.
1: Le sociologue Laïnec Urbon.
3: Surtout entre 1770 et 1791, le nord d'Haïti est la zone d'où partait le sucre, l'indigo, le café vers la France. Donc c'est la zone la plus prospère. L'esclavage à ce moment-là se concentre avec plus de violence dans cette zone-là puisque c'est de là que partait toute la richesse économique, toutes les richesses produites par les esclaves. Alors ce qu'on sait, ce qu'on raconte, ça, je crois que tous les historiens le savent, il y a au moins un Français sur 8 qui vivait des produits de l'esclavage, de Saint-Domingue.
4: Le Cap français et l'ensemble de la plaine du Nord deviendront un véritable laboratoire de la colonisation française.
1: Jean-Marie Théoda, géographe.
4: Avec la mise en place de techniques agricoles, avec la mise en place d'une organisation systématique, ceci va faire de cette région Nord la région cœur, le lieu où l'investissement économique, l'investissement financier et l'investissement politique seront les plus importants dans la colonie.
2: Il faut produire.

0: cette société coloniale une société pré-industrielle.
1: Habitation le Normand de Mézy. Galifet. De la Fallonnière. De la Chauvetière. De la Mare du Boc.
2: Faut pas oublier quand même que ça représentait plus que tout ce que a fait la France avec toutes ses colonies après, hein. Cette colonie-là, ça a été la plus riche du monde, enviée de tous les autres pays, qui produit plus que toutes les Antilles anglaises, hollandaises, espagnoles réunies, des Antilles. Tout le monde la veut, c'est la reine des Antilles, c'est pas la perle, comme on dit. La reine, c'est celle qui domine toutes les Antilles, c'est Saint-Domingue.
1: La perle ou la reine des Antilles, au fond, qu'importe. L'important, c'est le sucre. L'or blanc qu'il déferle sur la métropole. Qu'importe le prix à payer, puisque c'est nous qui le payons. Je suis Toussaint, esclave, simple cocher à Bréda. Et mon maître a pour nom Bayon de Liberta. Qui peut le croire?
3: Il n'était pas d'une constitution apte à couper la canne, puisque ça exige vraiment des efforts physiques importants. En revanche, pour s'occuper des animaux, là, il n'y avait pas besoin d'être un athlète. Et c'est quelque chose qui va lui être confié très vite. Donc, soigner les mulets, soigner les bœufs, s'occuper des chevaux. Et donc, assez logiquement, ensuite, devenir cocher, en tout cas conducteur de ce qu'on appelait les cabrouettes, hein, donc ces charrettes, pour, une fois que les cannes sont coupées dans les champs, récupérer ces cannes qui étaient liées par paquets et les amener au moulin.
1: Je sillonne la vaste plaine du Nord, pour le compte de mon maître. Hors Margot, le Limbé, la Gule, la Petite Anse, Limonade, le Quartier Morin, le Morne Rouge. Ces chemins, je les emprunterai bientôt, librement. Alors il sera temps de me donner un nom. Un vrai nom. Celui que je me suis choisi, et non celui de mes maîtres. L'ouverture. Toussaint, l'ouverture.
3: Il va sillonner la grande plaine, hein, et comme c'est quelqu'un qui sait observer, il va voir des choses. Et puis, évidemment, c'est une fonction de contact. Vous allez un peu partout quand vous êtes coché. Donc, il doit à la fois observer ce qui va se passer dans un certain nombre d'habitations, dont celle du comte de Noé, où ça n'allait pas vraiment très fort, et même ça va aller de mal en pis. Et puis, il va aussi observer toute l'activité de la grande ville du Cap. C'est la ville la plus importante de la colonie à cette époque-là. On est à peu près à 18 500 habitants, c'est l'équivalent de Boston aux futurs États-Unis, puisqu'il va y avoir cette guerre d'indépendance qui va avoir des répercussions importantes à Saint-Domingue à cette époque. Et donc Toussaint voit à la fois les difficultés des habitations, mais aussi tout le potentiel et toute l'importance de ce grand port et du commerce colonial. Sa fonction le met en position intéressante dans la mesure où il va, évidemment, étant esclave d'abord et puis affranchi ensuite, être très sensible à son milieu d'origine et va être en contact avec des esclaves, mais aussi avec des libres de couleur, donc des gens qui ont été affranchis et qui sont sortis de l'esclavage, et également être en contact avec le milieu du négoce, avec le milieu des juristes, avec tous les gens importants de la ville du Cap français et même de la colonie à une certaine époque.
2: Quelle est sa vie quotidienne? Quelle est sa situation parmi les esclaves? Mais Toussaint, c'est pas un esclave comme un autre. Il n'a jamais été esclave de jardin.

0: hein, ni esclaves domestiques. Ce sont les deux catégories. Les esclaves de jardin sont souvent les bossales, ceux qui arrivent directement d'Afrique et qu'on met au travail des champs. Et là règne la plus grande inégalité, c'est-à-dire que plus l'esclave est nouveau, plus il est faible, plus il est étranger, c'est-à-dire africain, plus il travaille. Plus il est créole, c'est-à-dire né sur place, plus il a une position de faveur, d'esclave à talent, comme on dit. Il n'est pas né en Afrique. Il est né à Breda, du haut du Cap. C'est donc un créole. Il est né dans la colonie. D'une manière très pratique, sur la plantation, Toussaint bénéficie de ce qu'on appelle une liberté de savane. C'est-à-dire qu'il n'est pas assujetti au même régime que les autres esclaves dans tous les domaines. Où habitait-il sur la plantation? Mais il n'habitait pas dans le quartier des esclaves, dans ce que les Martiniquais appellent la rue Casnègre. Non, il n'habitait pas là, lui. Il habitait dans une case avec ses parents, qui était beaucoup plus haut en remontant vers le Morne. Le Morne, c'est une colline aux Antilles. Et plus on remonte depuis la rivière, moins on a un terrain marécageux propice aux cultures de canne ou autre. Et plus on monte, plus on a quand même un terrain beaucoup plus sain et une situation sanitaire beaucoup plus favorable.
1: Les libres de savane, ce sont ceux qui avaient des laissés-passer pour faire du petit commerce en particulier, des choses comme ça.
2: Bernard Guénot, historien.
1: Et pour garder des troupeaux aussi, mais il n'y avait pas énormément de troupeaux. Donc ils avaient une liberté de manœuvre qui était importante. En dessous, il y a les domestiques attachés à la maison, en majorité féminins, et puis tout en bas, il y a les cultivateurs, donc les ateliers. Mais c'est des strates qu'on voit, mais qui, il y a beaucoup de circulation entre toutes ces strates, hein. Faut pas imaginer que c'est quelque chose de figé, comme les castes en Inde, hein. Et Toussaint est bien représentatif. Il y a à la fois le passé africain, c'est vrai, qui est présent, et l'acculturation créole qui joue. Et vraisemblablement, au niveau de la masse, les deux se sont mélangés comme chez Toussaint. Et en ce sens, il est représentatif, effectivement, d'une certaine élite noire.
3: Il y a évidemment une hiérarchie parmi les esclaves. Tous les esclaves n'ont pas les mêmes conditions de vie et de travail. Évidemment, mais pour autant, ça n'enlève pas la condition d'esclave.
2: Cécile Vidal, historienne.
3: Peut-être que ça permet de survivre plus facilement, que le risque de mourir est moindre par rapport à un travailleur des champs qui est surexploité, etc. Bien sûr, il n'a pas connu la condition d'esclave la plus dure, mais il a connu la condition d'esclave. Ce qui caractérise l'esclavage, c'est précisément la mort sociale, c'est-à-dire qu'à tout moment, vous pouvez être vendu. Vos enfants peuvent être vendus, votre conjointe peut être vendue. Vous pouvez être mis à mort. En fait, le code noir interdit la torture, mutilation, meurtre des esclaves sous peine de poursuite criminelle. Mais de facto, il y a une grande impunité en fait des maîtres jusque justement les décennies qui précèdent la Révolution française. Donc en fait, connaître ce statut-là, même quand on a des conditions de vie et de travail qui sont peut-être meilleures que quelqu'un qui est employé au travail des champs, ne fait pas de vous un esclave, enfin pas moins un esclave en fait. Et puis, il faut aussi imaginer, c'est évidemment une expérience différente de connaître la liberté, d'être réduit en esclavage, et une autre de naître dans l'esclavage. Mais il faut aussi penser ce que ça veut dire, enfant, de progressivement réaliser ce que ça veut dire d'avoir un statut d'esclave. Que vos parents peuvent pas vous protéger, que vous pouvez voir le maître fouetter votre père, etc., etc. Donc, non, il a connu l'esclavage.
4: Toujours ces airs dans ma tête qui m'aident à tenir.
5: L'âme ne leur est accessible qu'à travers le seul organe acoustique. Animé seulement par les sons sourds du tambour ou d'une voix exprimée avec force, dont les yeux ne reflètent aucune vivacité et dont le visage présente l'image de la stupidité.
2: Marie-Benoît Louis Gouly, représentant de la colonie d'Île-de-France devant la Convention, à propos des anciens esclaves de Saint-Domingue, 1795.

0: L'esclave agit et ne réfléchit pas. Il parle rarement et chante souvent. Jamais un profond sentiment de peine ou de plaisir ne tire des larmes de ses yeux. Il souffre et ne se plaint jamais. Il ne ressent aucun désir, aime se reposer et déteste absolument travailler. Son plaisir est de ne rien faire et il trouve tout son bonheur dans le sommeil.
1: Qui est cet homme? D'où vient-il? Et que sait-il de mon âme?

0: Là, ce qu'on sait, qu'on croit savoir, c'est que le père de Toussaint, c'est pas Toussaint qui a été pris avec sa femme hein, en Afrique, c'est son père, que les Haïtiens appellent Gaou Guinou, aurait été pris avec sa femme en Afrique et transporté au Cap, où il a été débarqué, du négrier donc, et acheté vraisemblablement par le gérant de la plantation Breda. Ce qui nous intéresse, c'est qu'il s'appelle Toussaint Breda, et que à Breda, sa famille a été reconnue. Son père, en tout cas, puisque la famille a été séparée, la mère a été envoyée dans le sud, achetée par un autre colon. Elle était la fille d'un roi, du roi des Aguias. Lui était un officier, un supérieur, un dignitaire, un prince, si vous voulez, de race royale, vraisemblablement, de la famille des Alada, que les Domingois prononçaient Arada, les gens du royaume d'Alada, donc, au Bénin. Ils étaient très peu nombreux sur la plantation. Ils étaient une douzaine. Et pas plus, hein, sur 100 et quelques esclaves, hein, 154 exactement, c'est peu. Mais ils auraient reconnu en Gaou Guinou, le père de Toussaint, un membre de la race royale, et à ce moment-là, se serait prosterné devant lui. Alors tout ça, ça devient mythique, vous comprenez, qu'il a vu, qu'il a dit. Non, ça se répète. Et c'est la justification que l'on a pour l'instant de la liberté de savane accordée à cet homme. Le père, Gaou Guinou, en langage africain, ça signifie que c'était un chef de guerre, exactement. Gaou Guinou avait donc été reconnu comme quelqu'un qu'il fallait ménager si l'on voulait contrôler aisément les esclaves.
1: Ogou, c'est toi qui nous a amenés jusqu'ici. Alors, prends soin de nous. Quitte mal, quitte bien. Tu dois prendre soin de nous.
2: Mon père m'enseignait tout. Et j'écoutais.
0: Pourquoi 12 aradas avaient suffi à donner cette idée-là au gérant? Parce que l'homme fort, c'est le gérant, c'est pas le propriétaire qui est pas là. Eh bien, c'est que les aradas, c'était les noirs les plus estimés, et de loin, à Saint-Domingue. C'était pas les Congos. Les aradas étaient extrêmement prisés et étaient reconnus pour être des personnes très avisées, très intelligentes, qu'on pouvait facilement gouverner à condition de respecter quelques règles et qui pouvaient avoir beaucoup d'influence sur les autres qu'ils dominaient. Voilà. Donc c'est à partir de là que Gaou Guinou a obtenu cette liberté de savane, qui est une reconnaissance, en même temps qu'on lui donne d'ailleurs un prénom catholique, hein, français, c'est-à-dire Hippolyte.
2: Je suis Toussaint. Toussaint Breda, esclave du comte de Noé. Je n'ai peut-être plus de nom, mais j'ai un père et une mère. Gaou Guinou, Déguenon, Hippolyte, Pauline. Je suis le fils d'un grand du royaume, Arada.
3: Toussaint Louverture n'est pas né en Afrique. Son père et sa mère sont nés en Afrique. Donc, il a une relation indirecte avec le continent africain. Mais c'est une relation très riche. D'une part, parce que nous savons qu'il a été très proche avec son père. Son père lui a notamment enseigné les sciences naturelles. Il est docteur Feuille, comme on disait à l'époque. Donc c'est quelqu'un qui a une connaissance riche des plantes médicinales. Et donc, Toussaint pratiquait probablement, il était comme un guérisseur, et c'était un rôle qu'il jouait sur la plantation de Breda.
2: L'Elenkoum,
3: Là aussi, la fonction de Dr. Feuille, elle est multiple, parce que d'une part, c'est une fonction presque médicale. Les esclaves étaient très mal soignés sur les plantations. D'ailleurs, beaucoup d'esclaves mouraient. L'espérance de vie sur une plantation comme Breda était, je crois, en moyenne de 37 ans. Donc, la plupart des esclaves mouraient très jeunes. On a calculé que sur 3 personnes que Toussaint Louverture a connues depuis sa naissance à Breda, 1 était décédé. On avait une chance de survie sur 3 sur la plantation. Donc, c'était un lieu très violent, où les esclaves étaient en général assez maltraités. Et donc, les gens se soignaient comme ils pouvaient et organisaient ces soins entre eux. Et c'est ce que fait Louverture lorsqu'il occupe cette position, disons, officieuse de Dr. Feuille.
2: Labapin. Labapin. Bambou.
0: Bambou.
2: Pied-café.
0: Pied-café.
2: Conne.
0: Conne.
2: Pied-girofle.
4: Les esclaves, obligatoirement, on oublie ça, qu'un esclave, quel qu'il soit, se trouve dans une situation où son corps ne lui appartient plus.
0: Pied-girofle.
4: Son corps appartient à un maître, il est un bien meuble, et il faut imaginer ce que cela représente d'être quelqu'un qui a le fouet continuellement pendant son travail, parce que être esclave, c'est être soumis au fouet, à la possibilité du fouet en permanence. Pour imaginer ce que ça représente. Deuxièmement, un esclave, c'est quelqu'un qui est étampé comme un animal. Et donc, il est en situation de malade permanent, si on peut parler ainsi, parce qu'il n'a pas son corps avec lui. Il ne dispose pas de pouvoir de son corps. Et donc, toutes les maladies sont possibles. D'ailleurs, les esclaves n'avaient pas là une vie longue. Et c'est pour cette raison qu'il a fallu tout le temps continuer la traite.

0: Il y avait dans toutes les habitations, il y avait des centres de santé. Parce que les maîtres savaient qu'il fallait soigner les esclaves, les empêcher de mourir, parce que c'était un bien important. Quand on perd un esclave, on perd beaucoup. C'est un bien qu'on vient de perdre. Donc, c'est un bien économique, mais qu'il s'agissait de sauvegarder, de protéger. Et à ce titre, les esclaves recevaient des soins.
1: Il est la personne qui peut soigner les malades, mais aussi soigner les bêtes, parce que sa première fonction que nous connaissons, qui semble établie par les historiens, et pas par les archives, mais c'est ce que la tradition orale nous raconte, c'est qu'il soigne aussi les bêtes. Et les bêtes aussi sont très vulnérables à Saint-Domingue au XIXe siècle. Nous savons d'ailleurs qu'il y a multiples épidémies qui font des ravages dans les plantations. Il y a des épidémies terribles, par exemple, qui frappent le nord de la province dans les années 1750 et aussi dans les années 1770. Donc, la fonction de Dr. Feuille est une fonction très importante du point de vue, disons, de l'ordre de la plantation.
2: Toti.
3: Cizigium aromaticum.
2: La baleine.
3: Cayanus indicus.
2: Cabrit.
3: Bambusa.
2: Cicabrit.
3: Artocarpus altilis.
2: Chien.
3: Bambusa vulgaris.
2: Cheval.
3: Coffea arabica.
2: Noix cajou.
3: Saccharum officinarum.
2: Pied palmis.
3: Cizigium aromaticum.
2: Acajou.
3: Citrus nobilis. Pernum, citrus de Cuman.
1: Dans la cosmologie africaine et aussi caribéenne, le docteur Feuille est aussi une figure spirituelle. Et donc c'est là qu'on peut commencer à faire le lien. Et là aussi, il faut s'exprimer avec prudence parce que nous ne savons pas toute l'histoire. Mais on peut commencer à tisser le lien entre cet hygiénisme que pratique l'ouverture et ce que va devenir la religion vaudou. Parce que le rapport à la nature joue aussi un rôle spirituel dans la tradition religieuse africaine. Et ce que fait l'ouverture, c'est qu'il développe des connaissances qui sont des connaissances aussi religieuses. Et il entre en contact avec le monde, ce que va devenir le monde vaudou. Et c'est un monde dans lequel est plongée et baignée surtout la majorité de la population bossale.

0: Grâce à ses connaissances religieuses et spirituelles, Toussaint, pas encore l'ouverture, mais Toussaint va pouvoir entrer en contact avec les esclaves qui eux aussi pratiquent ce que les colons français de l'époque appelaient la sorcellerie, mais qui est une religion, tout simplement. C'est une religion avec des principes, avec une conception spirituelle, avec des prêtres aussi. Alors là aussi, il y a ce que dit la légende et la tradition orale, que Toussaint aurait été lui-même un prêtre vaudou. Nous ne savons pas si c'est le cas, mais nous savons qu'il avait une autorité, disons, similaire à celle qu'exerçaient les prêtres vaudous. Donc, il avait une connaissance intime de la religion vaudou, des pratiques, des rituels. Et d'ailleurs, lorsqu'il deviendra un dirigeant politique dans les années 1790, il utilisera ces connaissances-là aussi pour développer ses relations avec les esclaves émancipés.
1: Qui me connaît ? Qui connaît mon nom, ma naissance ?
2: Il va d'abord être en ménage avec une certaine Cécile, qui va rester une bonne vingtaine d'années avec lui. On peut supposer qu'il est père assez tôt, vers 18 ans, père d'un garçon qui va s'appeler Toussaint. Il va avoir un autre garçon, Gabriel, et une fille, Marie-Marthe, alias Martine.
3: Jean-Louis Donadieu.
2: Alors, pendant très très longtemps, cette première famille avait disparu de la connaissance que l'on pouvait avoir sur Toussaint. On arrive à la retrouver en consultant les registres paroissiaux du Cap Français, tout simplement parce que, une fois que les esclaves sont devenus des affranchis, sont des libres de couleur, eh bien, tous les actes, aussi bien de baptême, de mariage que de sépulture, sont consignés, en même temps que ceux des Blancs, dans les registres paroissiaux. Et donc, en fouillant, on arrive à retrouver des choses. Bon, il se trouve que son fils aîné, Toussaint Junior, est décédé probablement d'un accident. Enfin, il avait 24 ans hein, en 1785, et à partir de cet acte de décès, on arrive à retrouver le nom de sa mère, Cécile, la présence d'un frère, Gabriel, et puis en fouillant Hippolyte. Par ailleurs, on arrive à retrouver la trace aussi de sa fille, Marie-Marthe. Voilà.
1: Pauline.
2: Donc, ces documents que nous avons sont quand même Cécile. Assez maigres.
1: Toussaint.
2: On sait simplement que Cécile et Toussaint vont rester deux décennies ensemble et puis à un moment donné vont se séparer.
1: Marie-Marthe, Martine, que sont les noms des gens que j'aimais ?
2: Comme Cécile était présentée comme femme de Toussaint Breda, on peut penser qu'ils étaient mariés religieusement, c'est pas impossible. Enfin, toujours est-il qu'à une époque où le divorce n'existe pas, il a dû y avoir une séparation, ce qu'on appelait la séparation de corps.
4: On va voir que Toussaint, très jeune, va être épousé par... C'est pas lui qui va se marier, il va être épousé par une noire libre du Cap.
3: Jacques de Cunha.
4: C'est-à-dire une femme qui a réussi à s'émanciper ou à se faire émanciper légalement, affranchie, qui est donc en meilleure position que lui, parce que lui, il n'a que la liberté.

0: savane. Concrète, pratique, mais pas légale, pas nominative, pas normalisée, si vous voulez. Alors c'est Cécile qui a donné 3 enfants, quand même, à Toussaint, dans un premier temps. Et ce qui est extraordinaire, c'est qu'elle a, elle a choisi. Ça peut pas être fait dans l'autre sens. La hiérarchie, elle est forte, très forte, hein, dans ces sociétés-là. C'est la femme libre qui a choisi son homme dans un cheptel d'esclaves de plantation, où il se trouve que celui qu'elle a pris était un peu au-dessus du lot par l'intelligence, par la position de successeur d'une race royale africaine, etc. Par le fait qu'il était libre de savane et donc disponible à tout moment. Par le fait que c'était un jeune homme de 18 ans. Il avait 18 ans à l'époque, quand il a épousé Cécile, puisque son premier enfant est né à peu près cette année-là. Il avait 18 ans.
1: L'intérêt de la biographie de Toussaint, c'est que c'est effectivement un privilégié d'entre les esclaves.
2: Jean-Marie Théoda.
1: Il a grandi avec ses parents, on connaît leur nom, Hippolyte et Pauline. Des parents qui avaient un univers familial plutôt chaleureux, accueillant, qui avaient des fonctions sur la plantation Breda, qui faisait que tout de suite, Toussaint est apparu comme un privilégié parmi les esclaves. Comme le père avait des fonctions notamment de guérisseur, de vétérinaire et de référence morale sur la plantation, son fils a hérité de cette aura.
3: Oui, j'ai observé mon père. Je me devais d'être digne de lui.
1: À titre très personnel, c'est quelqu'un de très studieux, de très volontaire et d'ambitieux. Certainement, il a su mettre à profit ses talents et l'opportunité d'une fonction, on va dire plutôt noble, au sein de la plantation, pour prendre un ascendant et devenir le cocher du gérant, baillon de Libertat. Et en tant que tel, il avait accès à beaucoup d'avantages. Il savait lire et écrire. Il pouvait même parfois l'accompagner dans ses cérémonies de loge maçonnique. On hésite pour dire si Toussaint a été lui-même franc-maçon ou s'il en a subi l'influence, mais le seul fait de poser la question vous situe intellectuellement Toussaint dans un univers mental, intellectuel, idéologique qui n'est pas celui du commun des esclaves.
3: Avant la Révolution, j'avais un maître que j'aimais. Il m'avait fait apprendre à lire et à écrire. Je sais lire et écrire. Chaque dimanche, il me laissait aller au cap, entendre la messe. Je portais toujours un livre de prière. Un jour, je fis la rencontre d'un blanc qui me fendit la tête d'un coup de bâton, un coup de hache, en me disant « Sais-tu pas qu'un nègre ne doit pas apprendre à lire ?» Je lui demandais pardon humblement et j'avouais que j'étais coupable de savoir lire. Mon gilet fut couvert de sang, couvert de sang. De retour chez mon maître, je ne cessais de porter ce gilet qui me rappelait que j'aurais un jour à me venger de cet affront. Quand la Révolution éclata, le hasard me fit rencontrer ce blanc. Ce blanc. Je l'abordai et lui dis, lui montrant mon gilet. Reconnais-tu ce sang couvert de sang? Il pâlit, il demanda grâce, chancela, et me demanda grâce. Je lui ouvris le ventre avec mon poignard. Reconnais-tu

0: Mes amis, l'homme ne doit jamais oublier les humiliations qu'il a reçues. J'ignore moi-même si tout cela s'est passé ainsi. Cela me ressemble si peu.
1: Il faut constamment qu'on puisse voir, à travers les révoltes, ce que représente réellement la condition d'esclave qui va pousser l'individu à des révoltes radicales, à des positions chaque jour plus radicales contre le système.
2: Bouddha blanc.
0: Bouddha blanc.
3: Bouddha blanc.
2: Bouddha blanc.
0: Bouddha blanc.
3: Bouddha blanc.
0: Bouddha blanc.
2: Bouddha blanc.
0: Bouddha blanc.
1: Bouddha blanc. Tout le 18e siècle, il y a eu plusieurs moments, surtout à partir des années 1750, il y aura plusieurs personnalités vaudous, venant du vaudou, qui vont se lever et qui vont déclarer qu'ils sont en révolte, qui vont déclarer que les blancs doivent partir, que à eux appartiennent l'île. Il est temps maintenant d'entrer dans une position offensive et de dire que il faut sortir le blanc pour que le pays nous appartienne.
0: Bouddha blanc.
1: Et le moment, qui est un moment, à mon avis, fondamental avant 1791, c'est 1758 qu'apparaît le fameux Macandal. Macandal est celui aussi qui disposait de cet homme de connaissance des plantes vénéneuses, mais aussi des maléfices. Et il faisait peur à tout le monde, y compris il faisait peur également aux esclaves aussi.
0: Quand la révolte grondera bientôt, certains me prendront pour la réincarnation de Macandal. Moi, Toussaint Bréda, que l'on surnomme Fatra Bâton, je serai l'héritier du grand Macandal.
4: Les révoltes d'esclaves, les soulèvements sanglants, c'est déjà dans les années 1750, avec Macandal, François Macandal. Macandal a été avec ses hommes instigateurs d'un mouvement d'empoisonnement, des anciens maîtres. Et lorsqu'en 1758, Macandal est finalement arrêté et supplicié sur la place publique au Cap-Haïtien, Toussaint a peut-être assisté à ce supplice.
1: Et quand Macandal a été pris, on pensait que au moment qu'il était pendu, il a réussi à s'échapper, il a pris la forme d'un lézard, et puis les colons l'ont beau chercher, les bourreaux le cherchent, on ne sait pas où il est passé, mais finalement, évidemment, il a été repris peu après, et tué. Mais les gens pensent que Macandal reviendra.
0: Après bon Dieu, c'est Macandal.
4: On dit que au moment d'être brûlé vif sur le bûcher, Macandal se serait échappé et il aurait disparu. De sorte que le mythe ici est parfait. C'est-à-dire du héros qui survit même aux flammes et qui peut-être survit encore quelque part. Donc la galerie des héros s'enrichit d'une figure tutélaire en Haïti qui va planer sur toute l'histoire. Et les Boukman, les Toussaint Louverture, les Dessalines sont en fait des avatars de ce héros indestructible qu'était Macandal. C'est là que le mythe fait partie en fait des techniques de salut dans un combat pour la liberté. Et le mythe était nécessaire.
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0: C'était Toussaint Louverture, de Saint-Domingue à Haïti, l'esclave qui a dit non. Premier épisode, les mondes de Toussaint Breda. Avec Françoise Guillard, Jacques de Cona, Caroline Fick, Laennec Urbon, Sudhir Azaressing, Jean-Louis Donadieu, Bernard Guénaud, Jean-Marie Théoda, Cécile Vidal, Daniel Desormeaux, Frédéric Régent. Merci à Estelle Varidzi et Belinda Tournier au Fort de Joux. Merci à Rudy Rigaud Marcelin pour les ambiances sonores d'Haïti. Émile Abosolombo est Toussaint Louverture. Avec les voix de David Mijot, Roberto Jean, Kervin Saint-Fort, Rose Martin, Emmanuel Vilsain, dit poète brasseur, et le chanteur James Germain. Traduction en créole, Sadrak Charles. Archivina, Samia Jedi. Documentation musicale, Antoine Vuloz. Documentation, Annelise Signoret. Prise de son, Nicolas Mathias, Manuel Couturier, Philippe Thibault. Mixage, Manuel Couturier. Coordination, Christine Bernard. Responsable éditorial, Emmanuel Laurentin. Une grande traversée de Stéphane Bonnefoy, réalisée par Diffie Mariani. À suivre dans le deuxième épisode, un homme libre, mais de couleur.
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4: Hannah Arendt, la liberté de philosopher. C'est notre série cette semaine. Ce matin, Arendt et Montesquieu analysaient les régimes politiques. Oui, voici une série sur Hannah Arendt, née il y a 120 ans. C'est donc un anniversaire, et de sa mort aussi, puisqu'elle s'est éteinte en décembre 1975, il y a à peine plus de 50 ans. C'est la force de la pensée politique d'Arendt, ses inventions conceptuelles, sa capacité à critiquer des systèmes philosophiques trop bien rodés et souvent empreints de brutalité envers les réalités politiques, sa conviction aussi que seule la démocratie, malgré tous ses défauts et ses risques, est le seul régime respectant, au moins en intention, la pluralité de la condition politique. C'est tout cela que nous allons évoquer cette semaine. Arendt, avec la liberté qui la caractérise, engage un dialogue fécond et original avec de nombreuses figures comme Montesquieu, Marx ou Kant. C'est ce que nous observerons en commençant aujourd'hui par son dialogue avec Montesquieu à propos des régimes politiques. Hannah Arendt n'aimait pas se faire appeler philosophe, et ce n'est pas sans rapport avec sa conviction que la tradition philosophique malmène trop souvent les questions politiques. D'une certaine façon, elle voulait faire mieux et rester libre de chercher ses repères conceptuels où elle voulait. « Je me sers où je peux », disait-elle en français, dans un entretien accordé à Roger Herrera en 1973, et elle n'avait que faire de ranger les auteurs qui l'intéressaient dans un courant de pensée officiel. Par exemple, Montesquieu, figure du libéralisme, c'était beaucoup trop simple pour elle. C'est d'ailleurs en parlant de Montesquieu que dans cet entretien, elle en était venue à prononcer la phrase en français que j'ai

0: mentionnée à l'instant. Écoutons-la.
1: J'espère que je ne vous choquerai pas si je vous dis que je ne suis pas du tout sûre d'être une libérale. Je n'ai vraiment aucun credo en la matière. Je ne professe pas de philosophie politique que je pourrais résumer par un terme en isme. Diriez-vous que Montesquieu est un libéral?
2: Moi, je me sers où je peux. Et je prends ce que je peux.
1: Je prends ce que je peux et ce qui me convient.
0: Hannah Arendt était convaincue que le nazisme et certaines périodes du stalinisme ont dessiné un tout nouveau type de régime politique qui nécessitait d'inventer de tout nouveaux concepts pour le penser. Alors elle a repris la classification des régimes proposée par Montesquieu au XVIIIe siècle. Montesquieu qui distinguait dans chaque régime une nature et un principe. Et Arendt s'était forcée de déterminer la nature et le principe du totalitarisme. Cette analyse l'a conduite à caractériser le type d'État qui s'est mis en place dans ces régimes, mais aussi le comportement individuel typique visé par ces régimes et parfois atteint par certains individus. Apparaît là une réflexion profonde sur ce qu'est la loi, le droit en général, dans le régime totalitaire. Bonjour Martine Lebovici.
3: Bonjour Géraldine Milman.
0: Vous êtes maîtresse de conférence émérite de l'Université Paris-Cité, spécialiste de philosophie politique et en particulier de l'œuvre de Hannah Arendt. Vos travaux sur cette œuvre sont nombreux et importants. Sur le sujet qui nous intéresse ce matin, je citerai votre livre paru chez Quimet en 2017, coécrit avec une autre spécialiste très fine d'Arendt qui hélas nous a quittés, Anne-Marie Roviello. Ce livre s'intitule « Le pervertissement totalitaire ». Vous avez par ailleurs, Martine Lebovici, dirigé avec Aurore Mregen, que nous recevrons aussi cette semaine, le numéro des Cahiers de Lerne consacré à Arendt paru en 2021. Et bonjour Vincent Lefebvre.
4: Bonjour.
0: Vous êtes chercheur et professeur invité à l'Université libre de Bruxelles. Votre doctorat de sciences juridiques portait sur la pensée du droit qui était celle de Hannah Arendt et c'est un point central dans notre émission d'aujourd'hui. Pour commencer cette discussion, cette analyse, écoutons Arendt à nouveau dans cet entretien de 1973 avec Roger Herrera à propos de la nouveauté du totalitarisme.
1: Lorsque je vois un système totalitaire, j'essaie de l'analyser comme une nouvelle forme de système politique inconnue auparavant. Pour cela, j'essaie d'énumérer ses caractéristiques principales. Parmi celles-ci, je voudrais vous en rappeler une qui est entièrement absente actuellement de toutes les tyrannies. Il s'agit du rôle des innocents, des victimes innocentes. Sous Staline, il n'était pas nécessaire de faire quoi que ce soit pour être déporté ou pour être exécuté. La dynamique de l'histoire attribuait un rôle à cette victime et elle devait jouer ce rôle, quoi qu'elle ait fait par ailleurs.
2: And this, of course, is the quintessential sign of totalitarianism.
1: C'est là, bien évidemment, l'essence du totalitarisme.
0: Pour appréhender cette nouveauté du système totalitaire, Arendt a donc repris la classification des régimes politiques de Montesquieu, qu'elle rappelle dans ce texte de 1954, lu par Luna Hajla de notre équipe.
5: Montesquieu est le dernier auteur qui ait étudié la nature du gouvernement, c'est-à-dire qui se soit demandé ce qui le faisait être ce qu'il est. Mais Montesquieu a ajouté une seconde question entièrement nouvelle. Qu'est-ce qui fait agir un gouvernement comme il agit ? Et il s'est aperçu que chaque gouvernement n'a pas seulement sa structure particulière, mais un principe particulier qui le fait mouvoir. Montesquieu, après avoir donné à la question classique une réponse classique, une république est un gouvernement constitutionnel où le pouvoir souverain est aux mains du peuple, une monarchie, un gouvernement selon les lois, où le pouvoir est aux mains d'un seul homme, et la tyrannie, un gouvernement sans loi dans lequel le pouvoir est exercé par un seul homme selon sa volonté arbitraire, Montesquieu ajoute une autre perspective. Le principe de toute action en République est la vertu politique, que l'auteur assimile sur le plan psychologique à l'amour de l'égalité. Le principe de la monarchie est l'honneur, dont l'expression psychologique est la passion pour la distinction, et dans une tyrannie, le principe est la crainte.
0: Montesquieu considérait donc qu'à une nature ou une essence d'un régime politique correspondait un principe d'action pour les individus. La vertu pour les républiques, l'honneur pour les monarchies parlementaires, la crainte pour les tyrannies. Mais si la crainte ou la peur devient l'essence même ou la nature du régime totalitaire, au point qu'il faille parler de terreur, alors, quel est le principe d'action correspondant à ce régime? Ne serait-ce pas plutôt un principe de non-action, comme Arendt le dit parfois? Écoutez encore ces précisions.
5: Aucun principe directeur de conduite, lui-même emprunté au domaine des actions humaines, telles la vertu, l'honneur, la crainte, n'est nécessaire, ni ne peut être utile, pour mettre en mouvement un corps politique qui n'utilise plus la terreur comme moyen d'intimidation, mais dont l'essence est terreur. En lieu et place, celui-ci a introduit dans les affaires publiques un principe entièrement nouveau qui se passe complètement de la volonté humaine d'agir, et en appelle au besoin insatiable de pénétrer la loi du mouvement selon laquelle opère la terreur et dont par conséquent dépendent toutes les destinées particulières. Les habitants d'un pays totalitaire sont jetés et pris dans le processus de la nature ou de l'histoire en vue d'en accélérer le mouvement. Comme tels, ils ne peuvent être que les exécutants ou les victimes de la loi qui lui est inhérente. Le cours des choses peut décider que ceux qui aujourd'hui éliminent des races et des individus, ou les représentants des classes agonisantes et les peuples décadents, sont demain ceux qui doivent être sacrifiés. Ce dont a besoin le pouvoir totalitaire pour guider la conduite de ses sujets, c'est d'une préparation qui rende chacun d'entre eux apte à jouer aussi bien le rôle de bourreau que celui de victime. Cette préparation à deux faces, substitut d'un principe d'action, est l'idéologie.
0: Vincent Lefebvre, je commence par vous, puisque vous avez fait un doctorat en sciences juridiques. Analyser les régimes politiques, c'est un peu daté. D'ailleurs, Arendt le disait déjà. Les Grecs le faisaient, Aristote par exemple. Montesquieu a repris cela lui-même et est un peu une exception. À l'époque moderne, on analysait la structure de l'État. Les régimes, c'est une vieille histoire en philosophie politique. Et Arendt a rafraîchi tout cela et a inventé un nouveau régime à la hauteur de l'inédit qu'elle avait face à elle?
4: Oui, tout à fait, elle a fait cela et d'une part, on peut remarquer qu'elle n'est pas dans la lignée de ce que font certains de ses collègues dans les universités à l'époque, hein, puisque la science politique à l'époque, la théorie politique, va essayer de définir au moyen d'une série de critères ce qu'est un régime totalitaire, et c'est à l'époque, en réalité, une démarche qui était très courante et qui est finalement assez datée, puisque aujourd'hui, on se souvient du livre d'Anna Arendt, on se souvient des origines du totalitarisme et en particulier de ce dernier chapitre « Idéologie et terreur », alors qu'on a oublié en réalité largement les auteurs qui, à l'époque, après la Deuxième Guerre mondiale, essayaient d'avoir une démarche beaucoup plus nominaliste, descriptive du totalitarisme. Pour préparer cette émission, je lisais un article d'Anne Amiel, qui est une grande spécialiste d'Anna Arendt et qui s'intéressait au rapport spécifique d'Arendt à Montesquieu. Et je trouve qu'elle dit un certain nombre de choses très intéressantes dans cet article, mais elle dit que Arendt enjambe le 19e siècle et revient à Montesquieu pour poser la question du régime, puisque finalement, ce qu'elle a découvert en travaillant à partir de la fin de la guerre, elle qui a été touchée dans sa chair et dans son cœur par l'émergence du totalitarisme, ce qu'elle découvre, c'est un nouveau type de régime qu'on ne pourrait réduire au régimes qui sont connus et qui ont été étudiés, hein, comme vous l'avez dit, comme les extraits très intéressants qu'on vient d'entendre le rappelaient, la tyrannie, le despotisme, la dictature dans son sens ancien, mais aussi dans son sens plus moderne de dictature à parti unique. Et donc, c'est vraiment un travail presque ontologique que fait Arendt dans Les origines du totalitarisme.
0: Ontologique, dites-vous, alors ça veut dire que l'être du totalitarisme est décortiqué par Arendt, il y a donc une nature ou une essence du régime qui est la terreur et un principe qui est l'idéologie. Je vous laisse expliquer cela avec vos mots, Martine Lebovici, qui connaissait tellement bien l'œuvre d'Arendt.
6: Oui, enfin, peut-être avant d'entrer directement dans le régime totalitaire, je crois qu'il faudrait peut-être préciser comment Arendt, qu'est-ce que Arendt fait de Montesquieu pour arriver à...
0: Entendu, allez-y, bien sûr.
6: Et je crois qu'il faut revenir sur cette notion de principe. Parce que je pense que pour Arendt, c'est vraiment là la grande... une nouveauté de Montesquieu, c'est de ne s'être pas contenté d'écrire une structure de pouvoir selon les catégories traditionnelles qui remontent à Platon et Aristote, mais d'avoir précisément complété la notion d'essence, la notion de nature par... La notion de principe, parce que les principes concernent l'action. Et je trouve que ça, insister sur les principes, ça permet aussi de revoir, de désindividualiser l'approche souvent individualiste que l'on fait de l'action chez Arendt. C'est-à-dire, si j'ai deux minutes pour reprendre justement le passage, comment elle articule cette notion de principe. C'est-à-dire que dans la citation là sur laquelle on travaille, on a l'impression que il y a quelque chose de psychologique uniquement. Or, effectivement, il y a quelque chose de psychologique, mais l'apport de la notion de principe, c'est que ça n'est pas seulement un motif psychologique, c'est aussi une conviction qui lie l'individu, on va le dire rapidement, à toute la société, à ce que Montesquieu appelle l'esprit d'une société ou d'un régime. Et elle explique que ce qui est intéressant chez Montesquieu, c'est qu'il fait la différence entre le citoyen, qui concerne la vie publique et donc aussi la question de la loi, et d'autre part l'individu, qui est la vie privée. Mais précisément, le principe, elle dit, c'est la source de l'action. Et la source de l'action, elle prend naissance, ça c'est ce qu'elle explique dans La nature du totalitarisme, elle prend naissance dans le privé, d'une certaine façon, c'est-à-dire dans les passions des individus, mais qu'à partir de là, ça donne des critères différents selon les sociétés, selon les régimes, pour juger du juste et de l'injuste. Et donc, c'est par le principe qui est quelque chose qui n'est pas inventé par l'individu, mais qui vient... du régime, de l'esprit, oui. Du temps. Alors, j'ai trouvé une citation de Montesquieu, je trouve, qui dit très bien ce que c'est que cet esprit et que Arendt, au fond, reprend. C'est, elle dit, dans toutes les sociétés, il dit, qui ne sont qu'une notion d'esprit, il se forme un caractère commun. Cette âme universelle prend une manière de penser qui est l'effet d'une chaîne de causes infinies qui se multiplie et se combine de siècle en siècle. Dès que le ton est donné et reçu, c'est lui seul qui gouverne et tout ce que les souverains, les magistrats, les peuples peuvent faire ou imaginer, soit qu'ils paraissent choquer ce ton ou le suivre, s'y rapporte toujours. C'est-à-dire que les principes, sont pas organise, mais en tout cas inspire aussi bien les individus que les gouvernants, que les dirigeants.
0: C'est un ensemble de valeurs, une tonalité, puisqu'on en...
6: Alors c'est-à-dire, elle dit conviction, et on peut, enfin, Francine Markowitz, dans son livre sur Montesquieu, il parle de ressort, de fibre.
0: Oui.
6: C'est-à-dire, effectivement, que ça vient, c'est des passions, d'une certaine façon. Mais ce qui est très intéressant, c'est que ces passions sont partagées par une époque, par un...
0: Donc on aspire, si je peux me permettre de mettre peut-être d'autres mots, quand on est dans une république, tout est fait pour que l'individu aspire à un comportement
6: à la vertu.
0: Dans une monarchie parlementaire où il y a une noblesse, à l'honneur. La crainte et le prédomine dans un régime tyrannique. Et qu'est-ce que c'est maintenant que l'idéologie dans un régime totalitaire?
6: Alors, ce qu'il y a, c'est que Arendt introduit pour comprendre, enfin pour utiliser cette notion de principe, elle introduit la notion d'expérience. C'est-à-dire, elle se demande quelles sont les expériences fondamentales. Et ça vient pas de Montesquieu, ça vient de la phénoménologie. Quelles sont les expériences fondamentales dans une société qui rendent, qui déterminent d'une certaine façon des principes. Et justement, la peur ne suffit pas. Le problème du totalitarisme, c'est que c'est un régime qui est là pour empêcher toute action, d'une certaine façon, pour aller à la source de la liberté humaine. Et c'est aussi en ça qu'elle refuse les interprétations libérales du totalitarisme comme étant un tout politique. Hein.
0: C'est plutôt une négation de la politique.
6: C'est une
0: terreur qui sème la désolation.
6: Alors, la terreur, c'est l'essence, enfin c'est la nature, et la terreur empêche évidemment toute action. Et donc l'idéologie, comme elle dit, est un substitut d'action, parce que l'idéologie, c'est à la fois une interprétation globale du monde, mais surtout ce qui est important, c'est la logique, parce que la logique, d'une certaine façon, la logique fait agir, enfin, produit des effets dans les activités des hommes dans le totalitarisme. Alors, mais peut-être on y reviendra sur cette
0: passage au totalitarisme. Pour comprendre que c'est que l'idéologie, qui pour Arendt, à sa définition, c'est la logique d'une idée qui incite à une sorte de raisonnement froid comme la glace, dit-elle, à partir de prémices, il faut faire un certain nombre de choses, nous allons l'expliquer. Pour le comprendre, il faut comprendre que c'est le besoin, c'est le principe dont a besoin la terreur pour bien s'installer. Elle écrit « La terreur est la réalisation de la loi du mouvement. Son but principal est de faire que la force de la nature ou de l'histoire puisse emporter le genre humain tout entier dans son déchaînement sans qu'aucune forme d'action humaine spontanée ne vienne y faire obstacle. » C'est un point que vous avez précisé. Je voudrais que vous commentiez à votre tour, Vincent Lefebvre, sans qu'aucune forme d'action humaine spontanée ne vienne faire obstacle au mouvement de l'histoire ou de la nature, qu'est-ce que ça veut dire que la terreur prétend installer ?
4: Alors, je pense qu'il y a peut-être deux éléments de réponse que je peux apporter. Tout d'abord, pour compléter ce qu'était en train de dire Martine Lebovici, il y a l'idée que la désolation... Effectivement, il y a une organisation de la désolation sous un régime totalitaire qui exacerbe cette condition, cette expérience fondamentale, comme l'a dit Martine à l'instant. Et c'est vraiment très important. Évidemment, là, on retrouve la dimension phénoménologique de la pensée d'Arendt, qui essaye de décrire des phénomènes en se basant sur des expériences humaines auxquelles ils correspondent. La désolation préexiste aussi à l'émergence des totalitarismes. Ça, c'est important de le rappeler. C'est-à-dire que, d'une certaine manière, les régimes totalitaires sont des réponses, alors des réponses horribles, abjectes, apportées à une situation dans laquelle des masses de personnes se trouvent au début du XXe siècle, et c'est d'ailleurs tout le sens des origines du totalitarisme, de décrire ces différents éléments qui ont cristallisé, dit Arendt, en un régime totalitaire. C'est des éléments qui préexistaient, qui ne devaient pas conduire inéluctablement à la forme totalitaire, mais qui ont cristallisé sous une forme totalitaire. La question de la loi du mouvement, pour en venir précisément à votre question, mais on est toujours en réalité dans cette nécessité pour Arendt de revenir à la question des régimes politiques. Pourquoi ? Parce que ce qui frappe Arendt, et c'est d'ailleurs parfois un point, bon, moi j'ai une excuse, j'ai fait ma thèse de doctorat sur la question de la loi et du droit chez Arendt, mais c'est parfois un élément à côté duquel on passe. Là, elle constate que les régimes totalitaires ne sont pas arbitraires. C'est-à-dire que ce qui l'amène aussi à revenir à Montesquieu, c'est qu'elle constate que ce qui nous permettait, le critère qui nous permettait de classer les régimes politiques depuis Platon et Aristote, c'est-à-dire des gouvernements, des régimes basés sur la loi d'une part, la monarchie, la république, on l'a dit,

0: pseudo scientifique d'une hiérarchie des races à laquelle croyaient dur comme fer Hitler et les nazis.
1: Donc avec élimination des races non valorisées, amenées à dépérir de toute façon par rapport aux Aryens pour Hitler. Et donc il faut juste accélérer ce mouvement qui est un mouvement de la nature. C'est ça que vous voulez dire. En tout cas pour comprendre en
0: dans
1: quoi
0: la
1: il s'agit
0: conception...
1: dans la conception Hitler nazie.
0: Dans et la alors, conception voilà. nazie et dans la conception stalinienne, ben
1: c'est quoi
0: c'est la loi de l'histoire. Donc c'est-à-dire de la même manière, si des classes sont agonisantes et condamnées à dépérir, ben on se doit d'accélérer
1: ce mouvement.
0: Le mouvement de l'histoire.
1: Donc, en cela, ce sont des lois qui disent quelque chose qui adviendra de toute façon, il faut juste les accélérer. Arendt écrit que les nazis parlent de la loi de la nature ou que les bolcheviques parlent de celle de l'histoire, ni la nature ni l'histoire ne sont plus la source d'autorité qui donne stabilité aux actions des mortels. Elles sont en elles-mêmes des mouvements. Martine Lebovici, ça veut dire qu'au fond, les individus n'ont pas à agir, ils ont à appliquer une loi qui existe déjà dans la nature et dans l'histoire. Ce n'est pas très facile à comprendre. Comment l'expliquez-vous par exemple à vos étudiants? Comment comprendre l'idéologie qui n'est pas vraiment une évaluation de ce qu'il faut faire à chaque moment, qui n'est pas vraiment une pensée essayant d'interpréter à partir de la source de la loi, ce que nous faisons nous par exemple dans nos régimes? C'est quoi exactement l'idéologie?
2: Alors, il y a une spécificité de la catégorie d'idéologie chez Arendt, hein, c'est-à-dire que c'est pas simplement une vision du monde, c'est pas simplement ce qui est produit pour justifier des relations de domination économique ou autre. C'est effectivement un isme, c'est-à-dire c'est une façon de prétendre pouvoir tout expliquer de tout ce qui arrive dans le monde à partir d'une seule idée, hein, et à partir de là, de déployer une logique. C'est-à-dire, si vous considérez que
1: je peux citer Arendt si vous voulez, parce qu'elle parle comme ça. si vous n'avez pas, vous voulez le faire vous-même.
2: Alors, allez-y, on verra bien si.
1: Ouais, je crois. Vous ne pouvez pas donner Arendt comme explication du mouvement, voilà, de l'idéologie. Vous ne pouvez pas poser A sans poser B et C et ainsi de suite jusqu'à la fin de l'alphabet du meurtre. Par exemple, si l'on prend au sérieux l'affirmation que les Juifs sont véritablement de la vermine, ainsi créés par nature et partant prédestinés à subir le même sort que les poux et les punaises, on a forgé un parfait alibi pour les exterminer.
2: C'est ça. Alors, justement, il faut faire accepter que les Juifs sont de la vermine et que de la vermine, c'est dangereux pour le corps sain du peuple et que de la vermine, on ne peut pas la laisser comme ça et donc il faut les exterminer. C'est-à-dire que ça mène au crime, tout simplement. Mais justement...
1: Justifié comme une espèce de raisonnement à partir de prémices, c'est-à-dire, jamais interrogé.
2: Si vous considérez que des individus sont une vermine dangereuse, vous n'allez pas laisser prospérer une vermine dangereuse pour contaminer le corps sain du peuple. Et donc, eh bien, il faut... C'est-à-dire que, justement, c'est pas simplement un raisonnement logique ou mathématique, ou on raisonne, c'est que ça donne des effets directs, criminels, dans le réel. Et c'est pour ça que c'est un substitut d'action. La terreur n'est pas un substitut. La terreur, c'est l'essence. C'est-à-dire que la terreur comprime les hommes les uns contre les autres, dénie complètement, abolit la pluralité, fait en sorte que les gens ne peuvent plus agir, justement. Et alors, le problème, c'est s'ils peuvent... Enfin, c'est une réduction à l'impuissance, la terreur. Mais alors, à ce moment-là, comment on va faire pour réaliser la loi de la nature? C'est là qu'intervient, comme substitut d'action, l'idéologie, parce que les gens qui... Alors, c'est vrai que, d'une certaine façon, il y a des transitions à faire vers Eichmann. Il
1: faut comprendre comment... c'est un substitut de pensée aussi.
2: Comment quelqu'un peut être amené à participer au crime à partir d'une prémisse accepté par tous.

0: Ce que vous dites là, c'est que c'est aussi un substitut de pensée. Les individus doivent se tenir tranquilles pour laisser la terreur s'appliquer, elle-même justifiée par une loi de la nature ou de l'histoire. Donc, pour les périodes les plus dures du stalinisme, qui sont les seules d'ailleurs, oui, qu'Arène considère comme du totalitarisme, il y a aussi des ennemis de classe dangereux pour les lois de l'histoire. Oui. Il faut accélérer, oui, les choses et les mettre à l'écart, le goulag. Il y a cette idée que les individus doivent être un peu paralysés,
1: bien sûr,
0: dans leur capacité à penser autrement que cette loi de l'histoire,
1: absolument,
0: ou de la nature.
1: C'est-à-dire que c'était très exactement aussi en même temps un empêchement de penser, parce que penser suppose s'arrêter justement de mettre la main à la pâte. S'arrêter un moment et se dire mais qu'est-ce qu'on est en train de faire ? Alors là commence la pensée, mais c'est bien ça qu'il s'agit d'empêcher chez dans ce qu'elle appelle parfois les citoyens d'un régime totalitaire. Tout à fait, ça va avec.
0: Ouais. Vincent Lefebvre, sur l'idéologie comme logique d'une idée, principe très puissant qui neutralise, dit Arendt, autant que possible dans le régime totalitaire, la liberté de pensée et d'action des individus.
2: Oui, effectivement, l'idéologie, c'est une sorte de camisole mentale. Mmh. Elle va à la fois dans les origines du totalitarisme s'intéresser à la structure du gouvernement totalitaire, du régime totalitaire, et elle va y revenir effectivement par la suite lorsqu'elle va écrire Eichmann à Jérusalem, qui a évidemment impliqué pour elle tout d'abord un choc, c'est-à-dire un choc, cette fois-ci, pas prendre en considération un régime meurtrier dans sa globalité, mais à un procès d'un homme singulier qui a commis les crimes sur le plan du droit pénal international les plus graves et qui la frappe en première approximation, en tout cas, par sa médiocrité.
0: Alors, je rappelle qu'Adolf Eichmann était un haut fonctionnaire du Troisième Reich, officier SS nommé à la tête d'une administration chargée des affaires juives. Et après la conférence de Wannsee de 1942, qui a décidé de la solution finale, Endlösung, pour les juifs, il a été en charge de cette déportation et de l'organisation des camps de la mort.
2: Oui, tout à fait. Et alors là, je vais peut-être en venir immédiatement à un grand malentendu qu'il y a dans le débat public autour de la représentation d'Eichmann par Arendt dans Eichmann à Jérusalem. Il y a eu une grande controverse à l'époque sur laquelle on ne va pas revenir, mais elle se poursuit de manière plus policée dans des publications où les commentateurs ne sont pas forcément d'accord. Parfois, on reprend la doxa par rapport à l'image de la banalité du mal, c'est que Eichmann était un petit rouage d'un système très bien huilé et très complexe, et que finalement, on en conclut que n'importe qui, placé dans les mêmes circonstances, pourrait commettre des crimes horribles de cette matière, il suffit d'être un fonctionnaire du crime. Ce n'est pas du tout ce que dit Arendt dans Eichmann et à Jérusalem. En tout cas, elle insiste bien sûr sur la dimension bureaucratique et administrative des crimes commis par les nazis, ça c'est certain, mais ce qui l'intéresse chez Eichmann, c'est autre chose. Quand elle parle de banalité du mal, elle essaye de nommer un processus de déresponsabilisation totale d'Eichmann, qui, alors elle va reprendre ça de manière plus philosophique par la suite, en s'intéressant à la pensée, au jugement, et en décrivant chez Eichmann quelqu'un qui devait toujours se retrancher derrière des clichés, des phrases toutes faites. Et pour Arendt, c'est un symptôme.
0: Les principes de l'idéologie, justement, il l'applique sans arrêt. Il dit c'était ça qu'il fallait faire. J'ai obéi, mais parfois j'ai même pris des initiatives. C'était ça qu'il fallait faire. Et donc, cette incapacité à penser ce qu'il a fait, mais en le justifiant toujours par rapport à l'idéologie nazie, lui donne quelque chose de mécanique qui n'est pas du tout à la hauteur des crimes qu'il a fait. Et donc, je vais dans votre sens, juste sur le fait qu'en aucun cas la banalité du mal ne signifie que Eichmann soit banal. En vérité, il est ordinaire, c'est vrai. Et c'est ça qui est troublant. Arendt écrit, on ne dit pas pour autant loin de là que cela, le phénomène Eichmann, soit banal et ordinaire. Je cite encore, qu'on puisse être à ce point éloigné de la réalité, à ce point dénué de pensée, que cela puisse faire

0: plus de mal que tous les instincts destructeurs réunis qui sont peut-être inhérents à l'homme, telle était effectivement la leçon qu'on pouvait apprendre au procès d'Eichmann à Jérusalem. Donc c'est extraordinaire qu'un homme aussi ordinaire parle avec, comme de ses crimes, sur un mode ordinaire, sans jamais penser leur monstruosité. C'est ça, Eichmann à Jérusalem.
1: C'est ça, et ce qui est intéressant, et là on peut reprendre le fil de notre conversation autour de Montesquieu et du rapport de Arendt à Montesquieu, c'est que, encore, cette notion de loi est très éclairante, parce qu'en réalité, Arendt écoute beaucoup Eichmann, et quand on relit son rapport, qu'on peut critiquer sur certains points, c'est évident, mais quand on reprend le texte, on se rend compte qu'elle l'écoute et qu'elle prend au sérieux le fait qu'il se réfère à la notion de loi à un moment. Il dit, mais moi je n'ai fait qu'appliquer la loi.
0: Oui.
1: Donc il ne parle pas, il parle des ordres à certains moments, il s'embrouille, mais il parle de la loi. Et quand on lui demande ce qu'est cette loi, ben cette loi, c'est la volonté du Führer. Parce que sous le Troisième Reich, hein, aussi incroyable que cela puisse paraître, la loi n'était pas une loi stable qu'on pouvait consulter, qui était publiée et qui pouvait orienter les actions. C'était la volonté du Führer qui n'était pas écrite le plus souvent et qu'on devait donc interpréter. C'est pour ça qu'Eichmann d'ailleurs était très zélé, puisqu'il fallait être zélé et très dynamique, pour employer un mot plus contemporain, pour appliquer cette volonté du Führer. Et donc, cette loi, cette volonté du Führer, en réalité, on considérait sous le Troisième Reich que Hitler était l'interprète justement de cette fameuse loi de la nature qu'on a évoquée tout à l'heure, et que appliquer la volonté du Führer, c'était aussi appliquer ce sursens idéologique qui correspond à cette loi du mouvement totalitaire.
0: Martine Lebovici.
2: Oui, alors justement sur Eichmann, je crois qu'il ne faut jamais oublier que Eichmann était un SS. Oui. Et à aucun moment. Et justement, Arendt, dans le livre, passe beaucoup de temps à essayer de décrypter qu'est-ce que c'est que cet organisme SS. Et que c'est quelqu'un qui, en fait, n'arrête pas. Et il est submergé de tâches. Il n'arrête pas.
0: Oui.
2: C'est-à-dire, actif, mais pas au sens arendtien. C'est-à-dire qu'il est sur le terrain. C'est un organisateur quelqu'un qui sait organiser. Il a une façon d'utiliser les responsables juifs pour les faire servir à ses fins, etc. Donc, c'est quelqu'un qui ne pense pas au sens où, effectivement, il ne... C'est-à-dire, il sait très bien ce qui se passe. Il sait très bien où vont les gens qu'il fait mettre dans les trains. Mais il ne fait pas le lien entre ce qu'il fait et le résultat de son action. Et l'absence de pensée, c'est aussi ça. C'est-à-dire, c'est une incapacité à concevoir à quoi mène ce que je fais, hein, et donc de s'arrêter un petit peu, prendre du recul, mais il n'arrête pas, c'est un activiste, Eichmann.
0: Et si je peux donner un exemple,
2: oui.
0: Quand à un moment il a dû quitter Vienne où il avait organisé ce qu'il appelait lui-même une chaîne de montage très efficace.
2: Alors, il était très fier de tout ça.
0: Très très fier, il doit partir à Prague. Voilà ce qu'il dit. Lorsqu'on a mis sur pied un tel bureau et que tout marche à merveille et en bon ordre, on n'a pas envie de tout abandonner.
2: Exactement.
0: Donc c'est vraiment un propos administratif du travail bien fait appliqué à l'assassinat de masse.
2: C'est ça.
0: Et c'est ça qu'Arendt appelle l'absence de pensée, la banalité terrifiante de sa manière de parler des choses.
2: Voilà. C'est-à-dire que la banaliser du mal, c'est un oxymore.
0: Oui.
2: Hein, c'est-à-dire que c'est un mal extrême. Oui. Et c'est du mal. C'est pas simplement qu'on nuit à des gens. C'est vraiment du mal. C'est-à-dire que c'est du crime, en l'occurrence. Et c'est du crime de masse. Et bon. Et alors, peut-être, moi j'aimerais bien revenir sur cette histoire de loi chez...
0: Je vous en prie, allez-y. Bon,
2: parce qu'effectivement, Eichmann dit, et ce sont ses paroles, qu'il n'obéit, enfin vous l'avez cité Vincent, qu'il obéit aux paroles du Führer elle-même, et que donc il n'obéit pas aux ordres. Hein. C'est-à-dire qu'il n'est pas commandé par un supérieur, d'une certaine façon.
0: Alors qu'il en a un qui est Himmler.
2: Alors qu'il en a un, mais Himmler, il ne se... Alors ça, ça, ça renvoie à ce qui est, au fond, aussi l'essence du gouvernement totalitaire, c'est-à-dire la structure en oignon, hein, qui est quelque chose, alors là, qu'elle a vraiment décrypté, hein, c'est-à-dire que il s'agit d'organiser le peuple en fonction de certaines strates. D'ailleurs, c'est-à-dire, par exemple, les jeunesses hitlériennes. Les jeunesses hitlériennes, ce sont des enfants, des jeunes, etc., qui font du camping, qui vont à la piscine, etc., etc. Et ça, c'est une première strate qui est la strate de normalité pour l'extérieur, pour l'extérieur du régime, pour les gens, disons, pas impliqués directement. Puis là, il y a des organisateurs, enfin, il y a des membres du parti qui sélectionnent les plus proches, enfin les plus méritants, pour les faire rentrer dans une autre strate qui va être, disons, les membres du parti. Mais les membres du parti eux-mêmes, ils sont doublés par les membres disons de l'ASS jusqu'à au centre qui est le chef, qui effectivement, comme vous l'avez dit, ne promulgue pas des lois par écrit, mais indique à mi-mot ce qu'il s'agit de faire. Et donc, le chef est au centre dans le régime totalitaire, il n'est pas au-dessus comme dans les structures autoritaires. Et la grande invention, et Eichmann, effectivement, il en est un exécutant exemplaire, c'est-à-dire que il ne s'agit pas de regarder ce qui est écrit et d'appliquer, justement. Il s'agit de se dire, qu'est-ce que, à ma place, le Führer aurait voulu. Voilà. Et que donc, il y a une identification des acteurs, comment dire, totalitaires, avec quelque chose qu'ils ont intériorisé, comme s'ils étaient en rapport intime, effectivement, avec ce qu'aurait voulu le chef. Et l'horrible, c'est que ça ait eu une efficacité beaucoup plus grande, d'une certaine façon,
0: que les hiérarchies traditionnelles,
2: qu'une bureaucratie ordinaire.
0: Et surtout, là, je voudrais quand même insister, parce que souvent, les gens qui ont une hostilité spontanée, parce qu'ils ont entendu plein de choses, à ce livre, Eichmann à Jérusalem, d'Arendt, reportage, moi je dis reportage sur la banalité du mal, croit qu'elle a entièrement épousé l'idée qu'il n'obéissait qu'aux ordres. Bon, en réalité, Arendt est stupéfaite de voir à quel point il dit lui-même qu'il a une obéissance aveugle, qu'il qualifie de cadaver, gehorsam, de obéissance de cadavre, mais elle sait qu'il n'a cessé de torpiller, et c'est très intéressant cette défense, puisqu'en fait, ce que vous dites très bien là, Martine Lebovici, à chaque fois qu'il se met à la place du Führer pour savoir ce qu'il doit faire, il lui arrive même de désobéir. Et c'est clair dans la façon, oui, dans le procès, c'est très clair, à Himmler. Il a obéi à Hitler en désobéissant à Himmler. L'obéissance de cadavre ne l'empêche pas de prendre ce qu'il appelait des initiatives.
2: Oui, complètement, complètement.
0: Ce qui le rend parfaitement responsable, et oui, Arendt n'a jamais dit le contraire. Et Vincent Lefebvre.
1: Sur ce point-là, j'ajouterais quelque chose peut-être d'un point de vue plus juridique. Ici, on parle évidemment de l'ordre qui a été ou de l'ordre qui a été donné oralement, d'après la plupart des historiens, mais en des termes qui restent évidemment nébuleux, de l'extermination des Juifs d'Europe et d'autres catégories d'ailleurs. Il n'y a pas eu d'écrit. Et il y avait cette interprétation, effectivement, qui devait être faite par les autres couches de l'oignon totalitaire, tel qu'il vient d'être décrit par Martine. Mais j'aimerais quand même rappeler que ce n'était pas un système sans loi. Le national-socialisme était un régime dans lequel il y avait des lois qui étaient promulguées. Il y avait des juristes, d'ailleurs, hein, qui avaient leur place dans ce régime, qui interprétaient dans un sens national-socialiste ces lois qui étaient adoptées et promulguées. Mais il y avait un rôle qui était joué par les juges. C'est-à-dire que même si on promulguait des lois, même si on adoptait des lois, elles n'étaient pas destinées à stabiliser, à offrir une sécurité juridique aux individus, comme on le dit dans un système

0: juridique libérale, hein, pour reprendre cette catégorie, ou dans un état de droit, mais il s'agissait d'interpréter ces lois dans un sens national-socialiste. À chaque fois qu'il y avait un procès, on interprétait la loi dans un sens national-socialiste. Et donc ça impliquait, et on y revient, que les juges eux-mêmes, qui sont dans nos régimes constitutionnels les gardiens de l'état de droit et des droits humains, évidemment dans un régime totalitaire, ils ne disparaissent pas, mais eux aussi sont chargés en permanence d'interpréter la volonté du Führer ou le sens caché de cette fameuse loi du mouvement naturel. Et si on analyse d'ailleurs des procès qui ont eu lieu à l'époque, on se rend compte que c'est le cas à chaque fois. Par exemple, lorsqu'il y a eu une relation interdite entre un juif et une personne de race aryenne, hein, pour reprendre les catégories des nazis, les juges peuvent constater que même si les lois ne sont pas censées s'appliquer en l'espèce parce que les critères légaux ne sont pas rencontrés, eh bien, on doit quand même interpréter la loi dans un sens national-socialiste et donc ça doit mener à une condamnation.
1: Mais tout à fait, Martine, c'est très important de dire ça. C'est-à-dire que la manière dont les juges fonctionnent sous le national-socialisme est très très significatif. Il s'agit de toutes les manières de le critère de jugement, c'est le saint sentiment racial. Et à chaque fois, c'est ça qu'ils ont. Et c'est pour ça que c'est le côté façade quand même du national-socialisme. C'est pour ça qu'avec Anne-Marie Rovielo, Vincent l'a bien connu, et vraiment je suis très contente de pouvoir lui rendre hommage aujourd'hui, hein, parce que c'est une très grande interprète d'Arendt, oui. Hein, vraiment, elle a été très importante pour toute une génération. Mm. On s'est dit qu'il y a là un pervertissement de la loi. C'est-à-dire qu'il y a... Alors, on s'est inspiré aussi de Claude Lefort, hein, qui parle de perversion de la loi. C'est central dans le totalitarisme. C'est-à-dire qu'on garde des façades, on garde des mots. Et d'ailleurs, là, quand on lit Victor Klemperer, c'est tout à fait... comment les mots eux-mêmes... par exemple, Klemperer montre que le mot Gleichschaltung, qui a une si grande importance dans le national-socialisme, c'est un terme de la mécanique. Et même Führer, c'est un
2: ça
1: terme...
2: Ça veut dire, Gleichschaltung, en mécanique, ça veut dire
1: ça veut dire, je ne sais pas exactement, mais ça veut dire quelque chose en mécanique.
2: Et là...
1: Et le Führer aussi, c'est un terme mécanique. Et qu'il y a une reprise des mots du vocabulaire courant pour les détourner, de faire en sorte que quand les gens les utilisent, ils pensent les utiliser au sens traditionnel, mais en réalité, ils sont complètement pervertis par toute l'emprise sur le langage, quoi.
2: Il y a peut-être un autre hommage qu'on pourrait rendre, c'est à Franz Neumann.
1: Ah oui.
2: Alors, qui était Franz Neumann et qu'est-ce que Arendt lui doit? Je crois qu'elle n'en a jamais rien dit, mais vous, Martine Lebovici, vous êtes assez... Vincent Lefebvre, dites-nous quelques mots de lui. Il a écrit un livre en plein nazisme, en 1942.
3: Oui.
2: Il a écrit Behemoth, qui est une étude sur l'État nazi. Arendt lui doit-elle, par exemple, la structure en oignon ou certaines analyses?
0: Je ne suis pas un spécialiste de Franz Neumann et c'est plutôt Martine Lebovici qui l'a étudié largement dans le pervertissement totalitaire et ça me permet de rendre hommage à Anne-Marie Rovielo. Mais effectivement, c'est quelqu'un qui a étudié de l'intérieur le système, qui a publié un livre, je pense, c'était en 1942, c'est ça?
2: Ah, il l'a appelé Behemoth, parce que Léviathan, d'ailleurs Behemoth aussi était pris, mais Léviathan, c'est le mot de Hobbes pour parler de l'État, alors sous plusieurs formes possibles, hein, il peut y avoir plusieurs régimes pour l'État, mais lui, il a choisi Behemoth, qui n'est pas du tout dans le sens, bon, ce sont des gros animaux monstrueux, bibliques, mais pas du tout dans le sens de Thomas Hobbes, il a choisi ce mot pour décrire la spécificité de l'État nazi avec justement ces couches de bureaux qui prennent des initiatives avec une fausse hiérarchie, etc.
0: Oui,
2: il était proche de l'école de Francfort, faut quand même le dire, de cet institut fondé en 1923 qui rassemblait des philosophes, des sociologues, des juristes, etc. Allez-y, Martine Lebovici.
1: Non, mais je crois que la grande... idée de Franz Neumann à propos du nazisme, c'est que ce n'est pas un État, justement. Mmh. C'est-à-dire que c'est un chaos organisé. Et ça me paraît extrêmement important, que le totalitarisme, c'est une destruction de l'État. C'est-à-dire qu'il y a un État façade, où on garde, et d'une certaine façon, on retrouve ça dans le stalinisme, mais c'est une destruction de l'État, c'est-à-dire aussi une espèce de destruction, parce que ça pose la question de la notion de souveraineté, c'est-à-dire que il se trouve que on n'a peut-être pas le temps de reprendre justement ce qu'elle emprunte à Montesquieu sur la notion même de loi, la loi comme rapport et non pas la loi comme volonté, qu'elle reprend effectivement de Montesquieu, alors que l'État, en tout cas l'État continental, se présente comme la source, enfin c'est de l'État que vient de la souveraineté. La souveraineté, en fait, elle est définie comme l'instauration de lois, chez Baudin en particulier. Et donc en ça n'est pas exactement une tyrannie, parce que le souverain édicte des lois. Mais précisément ce qui est, ça peut être à interroger, ça, ce rapport entre souveraineté et édiction de la loi. Mais ce qui est, ce que Arendt reprend de Neumann, c'est que le totalitarisme est une destruction de l'État. Et alors ça pose effectivement le problème des lois, parce que tant qu'il y a une souveraineté, aussi critiquable la notion de souveraineté soit-elle, ça donne des lois.
2: Et une certaine assise une source à laquelle s'abreuver quand il s'agit d'interpréter dans jurisprudence. Alors que le totalitarisme fait semblant d'avoir toutes ces façades, il a ses façades, mais ça n'a plus rien à voir. Le mode de pensée juridique est complètement cassé. Vincent Lefebvre.
0: Oui, ça permet aussi de revenir à ce qu'on disait tout à l'heure sur la doxa, donc les idées préconçues qu'on a sur la pensée d'Arendt et sur la question, sur le lien entre les origines du totalitarisme et Eichmann à Jérusalem, ce caractère polycentrique du totalitarisme, chaotique, ce chaos organisé, c'est précisément ce que Arendt essaye de comprendre dans les origines du totalitarisme. Oui. Et donc il est un peu surprenant de voir que, sous la plume d'ailleurs de très bons historiens qui ont travaillé sur cette période de l'histoire, on peut citer le biographe d'Eichmann, Cesarani, mais aussi Bettina Stanget, qui a écrit un livre fascinant sur des documents ont été retrouvés, les documents Sassen, c'est-à-dire des conversations entre d'anciens nazis, qui étaient d'ailleurs toujours idéologiquement nazis, et Eichmann lorsqu'il était en Argentine. On se rend compte que la vision d'Arendt, c'est quelqu'un qui a construit un concept de totalitarisme comme régime monolithique, pyramidal, et qui appliquait les ordres, où les ordres s'appliquaient, se diffusaient du haut vers le bas, et où chaque échelon était finalement chargé d'appliquer un ordre clair qui lui avait été donné.
2: Mais or, elle dit tout le contraire.
0: Elle dit tout le contraire, et c'est ça aussi qui nourrit cette vision tronqué de la notion de banalité du mal, parce que les deux sont évidemment reliés.
1: Alors justement sur le livre de David Cesarani, c'est absolument fascinant, parce que comme beaucoup d'historiens qui commencent à écrire sur Arendt, ils commencent par dire dans l'introduction, alors j'écris ce livre pour dire que Arendt s'est complètement trompé. Il donne il donne une définition du totalitarisme comme système bureaucratique qui va pas du haut en bas.
2: Ce qu'elle n'a jamais dit.
1: Jamais dit. Et puis après, dans le livre de Cesarani, il y a des confirmations page après page de ce que Arendt dit, enfin de la façon dont Arendt voit Eichmann, quoi. C'est quand même très fascinant.
2: Oui. Je vous laisse finir parce qu'il nous reste un tout petit moment, mais c'est peut-être aussi l'esprit, je l'avoue, de notre série cette semaine, d'essayer de dire vraiment ce qu'a dit Arendt, parce que nous avons un problème d'accès au texte lié à beaucoup de polémiques, beaucoup de malentendus, un peu de mauvaise foi aussi, vous avez clairement l'air de le dire. Et là, nous allons déplier l'œuvre en essayant d'être les plus fidèles possibles à ce qu'elle a dit. Je vous laisse le mot de la fin, Vincent Lefebvre.
0: Je pense que ce qui est important chez Arendt aussi, c'est quelque chose qui me préoccupe beaucoup, c'est à quel point elle nous aide encore à penser notre situation présente. Alors forcément,

0: On pense à des phénomènes comme le national-populisme, le trumpisme aujourd'hui. Mais pour revenir à la question juridique, c'est peut-être pour donner aussi de la chair à une notion qui parfois paraît un peu abstraite, comme la notion d'état de droit.
1: Oui.
0: Puisqu'on vit dans une situation, il faut pas aller voir, il faut pas traverser l'Atlantique, aller voir ce qui se passe aux États-Unis pour être inquiet par rapport à la situation de l'état de droit. L'état de droit, c'est lié évidemment à l'indépendance de la justice, hein, donc les juridictions doivent pouvoir se prononcer librement, et on voit qu'il y a des tensions de plus en plus fortes dans nos sociétés. Et donc revenir à Hannah Arendt, c'est pas dire nous vivons dans un régime totalitaire, c'est une
1: Non.
0: dictature totalitaire et ce genre d'absurdité, parce que ce sont des absurdités quand on revient au texte de Montesquieu et d'Arendt, mais de dire nous vivons des temps qui peuvent aussi être dangereux.
1: Non, revenir à Rennes, enfin, je sais parce que vous avez écrit un article là-dessus que vous le pensez, c'est dire que tout est différent aujourd'hui. Ce n'est pas du tout comme dans les systèmes totalitaires, le Trumpisme, par exemple, il n'y a pas de parti unique, il y a un rapport aux médias qui n'a strictement rien à voir. Mais au fond, c'est une leçon d'Arendt. Nos époques sont nouvelles, inventent des choses, c'est à nous de trouver les concepts. Martine,
2: C'est-à-dire que la leçon d'Arendt, c'est que nous n'avons pas à appliquer Arendt en Arendt. Tiens, mon arendtianiste, mais c'est à toujours être sensible et toujours se demander qu'est-ce qu'il y a d'inédit dans les temps que nous vivons. Et c'est ça notre travail, et ça, c'est à nous de le faire. Hein.
1: Merci pour cette conclusion très arendtienne. Vincent Lefebvre, Martine Lebovici, c'était passionnant de vous entendre sur la notion de régime politique et en particulier le système totalitaire tel qu'Arendt, dans un dialogue avec Montesquieu et beaucoup d'inventions. Les analyses d'Arendt ont été au cœur de cette émission grâce à vous. Je vous propose d'écouter à présent la chronique de Frédéric Worms. Il nous propose cette semaine une série qui a pour thème les rencontres. Voici le pourquoi du comment.
3: Comment se produit une rencontre ? Lorsque nous parlons des rencontres dans la vie humaine, c'est souvent avec un ton un peu émerveillé. J'ai fait une rencontre, il y a eu une rencontre très importante dans ma vie, et heureusement, en effet, nous pouvons remonter rétrospectivement surtout à certaines rencontres de certains ou de certaines autres dans la vie humaine qui ont été décisives pour nous, qui ont marqué, changé notre vie. Ça n'a peut-être pas été des coups de foudre, forcément, selon la théorie un peu magique du coup de foudre, mais malgré tout, cela a changé notre vie et celle dont nous parlons avec ce ton un peu émerveillé qui fait croire parfois aussi à une réduction à des bons sentiments un peu extérieurs, superficiels, à tort sans doute, parce qu'il y a des rencontres vraiment déterminantes. Eh bien oui, la façon dont nous en parlons ne nous fait nous souvenir que des heureuses rencontres sur lesquelles rétrospectivement nous méditons avec un aspect un peu métaphysique, puisqu'elles ont eu lieu aussi à cause du hasard. Elle était là, il était là, à tel moment, s'il y avait eu une seconde d'écart, une seconde de différence, la rencontre ne se serait pas produite. De fait, dans la notion de rencontre, qui est plus importante qu'elle n'en a l'air, il y a d'abord quelque chose qui peut aussi nous effrayer, ou bien aussi donner lieu à une théorie générale de l'univers, à une théorie de la causalité. Et très souvent, la notion de rencontre, en fait, en physique par exemple, est une notion fondamentale. Comment se produisent donc les rencontres ? Les rencontres, eh bien c'est très simple, ce sont des chocs entre deux corps, entre des corps, disons, des chocs qui les orientent dans des directions différentes. Ainsi, dans les théories empiristes de la causalité, qui donnent lieu aussi à la physique atomiste par exemple, d'ailleurs de Lucrèce dans l'Antiquité jusqu'à l'atomisme d'aujourd'hui, avec toutes leurs différences bien entendu, c'est ce modèle-là de la rencontre qui est important. Hume, dans l'enquête sur l'entendement humain, prend l'exemple des boules de billard. Les boules de billard, quand elles se rencontrent, ce sont deux corps extérieurs qui ont des mouvements indépendants, l'une d'ailleurs peut-être non pas en mouvement mais stable, et je tire avec ma queue de billard comme on dit, et je lance une boule, et si elle atteint l'autre, eh bien les deux vont se mettre en mouvement dans des directions opposées et peut-être ne plus jamais avoir de relation. La rencontre, c'est donc d'abord le choc comme rencontre élémentaire entre deux corps, deux êtres perçus comme eux-mêmes séparés, eux-mêmes individualisés ou individualisables, en tout cas pour la connaissance extérieure. extérieurs et qui ensuite vont continuer leur chemin de manière différente. Le modèle du choc, le modèle, disons, frontal de la rencontre comme choc mutuel de deux corps extérieurs, c'est quand même la réalité de la rencontre, au tel point que la définition du hasard comme rencontre de deux séries indépendantes, si profonde chez Augustin Cournot au milieu du 19e siècle, est la théorie de la science en général, la théorie qui a aussi mené peut-être à la genèse de la vie sur la Terre, peut-être à la rencontre aussi de nos parents par hasard, qui fait que nous existons par le hasard d'une rencontre, mais qui certes alors s'est un peu poursuivie. Si nos parents n'avaient eu qu'un choc extérieur et ponctuel, et ensuite avaient conduit des chemins différents, cela ne serait pas véritablement une rencontre. Peut-être que, justement, des êtres humains engendrés par des simples rencontres ponctuelles et parfois violentes, des chocs à tous les sens du terme, ne sont pas issus d'une rencontre humaine profonde. La question n'est donc pas seulement comment se produit une rencontre, au sens d'un choc élémentaire, ce contre dans la rencontre, mais justement comment se constitue au-delà de la rencontre une relation dont on sent bien qu'elle ne se réduit pas à un choc entre des objets extérieurs, mais qu'elle peut construire une relation entre des êtres différents.
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1: Merci Frédéric Worms. 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
12: Juillet 1969, Neil Armstrong et Buzz Aldrin posent pour la première fois leurs pieds sur la Lune. Un petit pas pour l'homme, un grand pas pour l'humanité, l'espèce humaine et surtout les États-Unis de Nixon viennent de coloniser notre satellite naturel. Mais ce drapeau qui flotte sur la Lune, où il n'y a pas d'atmosphère, ne vous laisse-t-il pas un peu perplexe? Aucune étoile n'est visible en arrière-plan, la lumière est forte comme dans un studio de cinéma et quel autre maître que Stanley Kubrick pour tourner un tel chef-d'œuvre. Et si la conquête de la Lune n'était qu'un canular, nous n'avons jamais marché sur la Lune, c'est la rumeur que nous allons détricoter dans l'heure qui vient. Et pour creuser cette histoire lunaire, nous avons le plaisir d'être en ligne avec Thierry Hermon. Bonjour.
13: Bonjour.
12: Vous êtes enseignant en sciences de l'information et de la communication aux universités de Lausanne et de Neuchâtel. Et en studio, Arnaud Saint-Martin, bonjour.
14: Bonjour.
12: Vous êtes député La France Insoumise de Seine-et-Marne, mais on vous invite car vous êtes sociologue au CNRS, spécialiste des questions spatiales et co-auteur de Une histoire de la conquête spatiale des fusées nazies aux astrocapitalistes du New Space, paru aux éditions La Fabrique. Avant de revenir dans le passé pour comprendre comment le doute a-t-il pu s'installer dans le débat public, on commence avec l'actualité et la mission Artemis 2 qui relance cette idée d'un canular lunaire, un mélange d'extraits concocté par notre réalisatrice Cassandre Puel.
13: And here we go. 10, 9, 8, 7. RS-25 engines lit. 4, 3, 2, 1. Booster ignition. And lift off.
14: On est censé croire que les astronautes sont dans une capsule de feu à 40 000 km/h. Et comme par hasard, au moment le plus critique, blackout.
15: Ici le centre de contrôle d'Artemis à Houston. Nous venons de recevoir la confirmation que le vaisseau spatial Orion et son équipage sont officiellement entrés dans la sphère d'influence lunaire.
14: Quand il s'agit d'Artemis, on retourne dans les années 70, avec des images floues, saccadées, 4 images par seconde. Comme si la NASA n'avait pas le budget pour un GoPro à $400. Ils ont perdu la technologie et l'ont jamais retrouvée.
16: Les 4 astronautes du vaisseau Orion seront ce lundi soir les premiers humains à survoler la Lune depuis 1972.
14: L'espace est fait dans un logiciel de création 3D. Tu fais une sphère, t'ajoutes de la texture, puis des vecteurs et de la lumière. Un amateur te fait ce genre de rendu pour $100. Alors imagine ce que la NASA fait pour 25 milliards par an.
17: C'est le premier vol habité du programme Artemis. Un test grandeur nature avant un retour éventuel sur la surface lunaire.
14: En 10 jours, on a eu des glitches pendant les lives. Des fonds qui deviennent transparents, avec des marqueurs de suivi. Pour éviter de vous montrer la vue, ils vont détourner votre attention en vous parlant de problèmes de toilette.
18: C'est une découverte incroyable! Il y a des techniciens et des maquilleurs sur la... Wow! On peut même respirer sur la Lune!
19: Notre carrière est foutue.
12: On entend pêle-mêle le décollage d'Artemis 2, l'influenceur Reality Revolt, de son vrai nom Dimitri Legrand, TV5 Monde aussi, Radio-Canada, et puis pour finir, le duo humoristique du Palmachot. Thierry Hermont, est-ce que le renouveau finalement de cette rumeur, de ce Moonhoax, comme on l'appelle, est-ce qu'il vous étonne finalement avec le décollage de la mission Artemis 2?
20: Non, je pense qu'il n'est pas très très étonnant, étant donné déjà un climat de défiance vis-à-vis de tout ce qui est institutionnel, gouvernemental ou scientifique. Hein. Depuis une dizaine d'années, on est dans ce climat-là un peu partout dans le monde. Hein. On voit plusieurs théories du complot qui perdurent. Ensuite, on a un événement un peu extraordinaire qui tombe un peu à point nommé pour des États-Unis qui sont justement un peu lancés avec cette guerre sur l'Iran. Et donc, c'est un bon moyen de détourner l'attention et c'est souvent interprété de cette manière-là par les théories du complot. Donc, on a un peu tous les éléments qui permettent de déclencher cette théorie-là dès qu'on a enfin un événement traumatisant, surprenant ou trop beau pour être vrai. Les théories du complot naissent et se diffusent sur Internet.
12: Arnaud Saint-Martin, c'est assez attendu finalement que la rumeur soit d'abord encore vivante et puis qu'elle soit ravivée de temps à autre, a fortiori avec une telle mission.
21: Oui, c'est pas étonnant. Les modalités même de la construction et de la diffusion de la rumeur sont assez prévisibles et attendues. Hein. Ce ton, cette passion du debunking chez les adeptes de ces approches, il est construit plus belle lurette. Non, ce qui est intéressant, c'est qu'en effet, ça reprend tous les tropes, toute la rhétorique conspirationniste qu'on connaît depuis les années 60-70, qui était déjà à vif sous Apollo, et qui trouve, par le biais de nouvelles formes d'expression médiatique, encore un peu plus de force de diffusion. Avant, c'était plutôt des circulations de niches, presque à compte d'auteur, hein, avec des livres qui circulaient sous le manteau. Aujourd'hui, c'est le 2.0, c'est la prise directe avec des publics qu'il s'agit de construire, dont il s'agit de construire aussi la défiance, ce qui était dit très justement, et la passion de l'enquête, de la contre-enquête, en partant du principe qu'en effet, on nous cache des choses. Et ce n'est pas un hasard, enfin, toutes ces formules qui sont très signées dans ce cas-là. Et finalement, Artemis 2, oui, ravive cette chose-là. Ce qui est intéressant aussi, c'est que Artemis 2, c'était un survol, hein, fly-by autour de la Lune.
12: Ils ont fait un tour,
21: ils reviennent, hein, avec une orbite très elliptique. La prochaine fois, c'est un alunissage, en théorie, il n'est pas prêt d'arriver. Donc entre les deux, ça va encore aviver cette passion conspi et qui va se trouver consolidée dans l'attente du prochain événement. Quoi.
12: On va revenir en détail sur le contexte en fait de cette conquête lunaire, mais est-ce qu'on peut d'ores et déjà tisser une comparaison entre l'Amérique de Kennedy-Nixon et l'Amérique de Trump, là Arnaud Saint-Martin, avec deux méthodes très différentes, mais une forme d'impérialisme américain, en tout cas une volonté, voilà, de dominer le monde.
21: Alors vous avez employé un terme très signé aussi, hein, vous avez parlé de colonisation. De la Lune, mais en fait, c'était vraiment ça l'ambiance. Hein. Le drapeau qui a été planté dans le sol lunaire, c'est quand même un drapeau américain. Il était question peut-être de planter celui de l'ONU. Bon, c'est l'Amérique, avec tout ce qui va avec, hein, la destinée manifeste, la nouvelle frontière, l'accaparement, l'esprit des pionniers. Et cette vision-là qui était portée par Apollo dans le cadre de la course à la Lune, bah, se trouve convoquée à nouveau dans le cadre de la course à la Lune 2.0 face à la Chine, avec aussi une stratégie impérialiste complètement décomplexée. Le programme Artemis, enfin ce nom de code, hein, du programme de retour sur la Lune,
0: qui fait écho à Apollo,
21: qui fait radicalement écho. Artemis, c'est la sœur d'Apollo. C'est 2019-2020, hein, que c'est enfin publicisé, sachant que en fait ça faisait depuis longtemps qu'il y avait l'envie d'y retourner, mais c'était barré par la passion marxiste, martienne, hein, qui est un peu différente. Mais l'idée c'est d'y retourner, mais avec une vision de l'Amérique qui guide littéralement l'exploration de l'espace, avec la Lune comme échauffement avant d'aller plus loin. Et clairement, dans Artemis, il y a un programme expansionniste américain, avec l'idée que les nations éprises de liberté, pour reprendre la formule de Mike Pence qui l'avait présenté à Washington, ce programme, eh bien, doivent se mettre à la remorque de l'Amérique, qui est la première nation du monde.
0: Thierry Hermon, c'est pas la première fois que cette rumeur qu'on ne soit jamais allé sur la Lune finalement refait surface. Comment on explique finalement ces réminiscences, même hors de nouveaux programmes en fait lunaires?
20: Les rumeurs ont ceci de particulier, c'est qu'elles ne meurent pas vraiment. C'est-à-dire qu'on a beau leur couper une tête, il y en a une autre qui repousse, un peu comme une hydre. Le fait que ça puisse circuler sur Internet ou sur les réseaux sociaux amplifie encore le problème, c'est-à-dire que des médias officiels qui veulent contrer des rumeurs ne sont souvent pas crus, rejetés comme étant justement la voie de l'officialité, et donc les réseaux sociaux prennent en charge toujours la théorie du complot ou d'autres types de rumeurs et entretiennent la chose. On a beau avoir réfuté tous les contre-arguments apposés par les scientifiques sur l'idée qu'on ne serait pas allé sur la Lune, on les trouve assez facilement sur Internet, tous ces contre-arguments, y compris très, très techniques. Malgré tout, la rumeur continue à survivre. Elle a aussi un aspect intéressant qui est un véritable storytelling. Il y a quelque chose de passionnant, presque d'imaginer qu'on puisse avoir monté un canular de ce type-là qui sert bien les intérêts du pays. Et donc, le narratif est presque plus intéressant et plus communicable que l'argumentation et la science.
0: Arnaud Saint-Martin, même question. Qu'est-ce qui fait finalement dans la nature même de cette rumeur qu'elle est infinie? Il y a Internet, donc justement où elle perdure. Il y a peut-être l'idée aussi de l'IA et des images en fait qui se développent avec l'émission Artemis. On a vu justement sur les réseaux sociaux de fausses images avec ce blason de la NASA qui aurait été absolument parfait après l'atterrissage. Ce sont des fausses images parce qu'évidemment en fait avec la rentrée dans l'atmosphère, bah, tout ça est absolument brûlé. Mais il y a quelque chose qui se joue, en fait, peut-être maintenant, avec l'IA, en plus d'Internet, qui fait que, justement, elle est infinie.
21: Oui, sans doute que l'IA augmente la capacité d'invention, l'inventivité complotiste. Donc, c'est un nouvel outil dans la trousse des adeptes de ces approches non conventionnelles. Sans doute que ça va susciter un travail de démontage encore un peu plus compliqué en face, avec tous les problèmes qui ont été évoqués, c'est-à-dire c'est toujours déceptif de défendre l'approche officielle. On est du côté du conformisme idéologique, on est du côté des institutions, de la croyance dure, presque de l'orthodoxie.
0: Donc c'est séduisant en fait
21: bien
0: de
21: sûr,
0: proposer une théorie alternative.
21: C'est forcément, il y a toujours un sourire en coin, au coin des lèvres, avec cette idée que oui, évidemment qu'on nous cache des choses. Et scoop, oui, on nous cache des choses souvent. L'histoire du programme spatial, il y a eu aussi beaucoup de couverture, de propagande. La construction idéologique de la nécessité d'aller sur la Lune est une magnifique opération de propagande, clairement. Et c'était le boulot de la NASA que de la construire, que de l'entretenir, sachant que une bonne partie de l'opinion publique considérait dans les années 60 que ça n'avait aucune espèce de sens. Donc, évidemment que contredire tout ça, bah, c'est avoir en face de soi une montagne de vérité établie qu'il est quand même assez jouissif et jubilatoire de détruire.
2: Nous sommes en train de mettre au point une fusée à propulsion atomique.
19: Une fusée ? Mais pour quoi faire ?
2: Pour aller sur la Lune, bien sûr.
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23: Elle est bien bonne, sacrée tournesole sur la Lune. Et vous comptez emmener des passagers ?
2: Mais naturellement, pourquoi croyez-vous que je vous ai demandé de venir ?
23: Quoi ? Qu'est-ce que vous dites ? Moi, sur la Lune, avec vous ? Mais ma parole, mille savants, vous travaillez de l'électron. Sur la Lune, jamais je ne mettrai un seul pied, entendez-vous, dans votre satanée fusée de tonnerre de Brest. Jamais !
0: Rentrons à présent dans l'histoire de cette rumeur avec les débuts de la conquête lunaire.
24: Monsieur le sénateur, enchanté.
25: Bonjour, monsieur le sénateur.
24: Ravi, j'ai l'honneur de vous rencontrer.
25: Enchanté.
24: Ah, j'en suis ravi, moi aussi.
26: La capsule Apollo 11 vient d'arriver. Elle sera arrimée dès la semaine prochaine au lanceur Saturne 5, qui assurera le décollage et la sortie de l'atmosphère terrestre.
27: J'admets que tout cela est très impressionnant, mais je ne vais pas y aller par quatre chemins. La Géorgie a subi de terribles inondations cette année. Je voterai pour l'attribution du budget à notre fonds d'aide aux victimes.
26: Ça me paraît un peu égoïste, non ?
27: Je vous demande pardon.
19: Non, c'était qu'une façon de parler. Ce que Cole veut dire...
27: L'opinion majoritaire chez mes électeurs, c'est qu'on dépense beaucoup trop d'argent pour la Lune.
28: Youhou !
26: C'est étrange parce que...
28: Excusez-moi, sénateur Hope. Oh, je vois pas comment vous pourriez vous souvenir de moi. Mais moi, je risque pas de vous oublier. Vous étiez venu nous parler à l'université. Georgia Tech, promo 55.
27: Vous étiez à ma conférence.
28: J'y étais.
27: Bien sûr, je me souviens de vous.
28: Vous m'en ont cessé de me quitter depuis ce jour-là. Vous avez dit, le seul engagement véritable, c'est de rester fidèle à une cause. Deux ans plus tard, me voilà diplômée avec mention et aujourd'hui, c'est moi qui dirige ce département. Je me souviens, en 62, vous avez déclaré que quoi qu'il arrive, vous ne cesseriez jamais de vous battre pour le rêve de Kennedy. Bon, je reconnais que le programme lunaire était plus populaire à l'époque, il n'empêche que... Ce serait tellement triste si l'homme dont les paroles m'ont inspirée au point de pousser à rejoindre la NASA... Si cet homme ne respectait pas ses propres paroles.
27: Ce serait bien triste, en effet.
28: Ah, Dieu vous garde, vous êtes un homme exceptionnel. Merci du fond.
26: Oui, vous êtes un homme exceptionnel. Et elle est tout aussi incroyable, notre chère Miss Atlanta.
28: Que vous êtes chou, alors.
26: Et on me le dit souvent.
28: Et maintenant, je vais vous faire la visite spéciale VIP. Je suis sûre qu'ils ne vous ont rien dit.
27: Ah oui, avec joie.
28: À la bonne heure.
27: C'est vous qui allez me faire la visite guidée.
0: Le film américain To the Moon, réalisé par Greg Berlanti en 2024, les deux personnages Cole David et Kelly Jones, interprétés par Channing Tatum et Scarlett Johansson, tentent de convaincre un à un les sénateurs de voter en faveur des crédits pour la NASA. Le cœur du film, c'est la préparation d'un faux alunissage en studio en cas d'échec de la mission Artemis, de la fiction donc. On va faire des allers-retours entre fiction et réalité dans cette émission, mais pour la première partie, Arnaud Saint-Martin, c'est vrai, il a fallu convaincre les politiques et l'opinion publique de se lancer dans une telle course. Est-ce que vous pouvez nous rappeler finalement un petit peu le contexte politique de cette conquête lunaire.
21: Oui, on perçoit toujours de façon complètement rétrospective et biaisée l'histoire de l'alunissage d'Apollo 11 comme quelque chose qui était attendu, une espèce d'excitation, un avant, un après.
0: Tout, et une évidence
21: aussi. Une évidence, tout le monde se rappelle de ce qu'il faisait, enfin en tout cas les gens qui étaient présents sur place, derrière leur écran de télé, se rappellent de ce moment civilisationnel, etc. Où, en fait, il a fallu le construire dans le temps long, ce désir lunaire. Il n'était pas du tout mainstream, dominant dans l'opinion publique américaine, qui s'interrogeait beaucoup sur la pertinence de la chose, notamment l'engagement budgétaire. C'était un budget considérable qui était englouti par la NASA.
0: Pouvait même pas chiffrer à l'époque.
21: Même pas. Enfin, c'était,
0: parce qu'à posteriori, je crois que c'est 25 milliards. Pour l'ensemble du programme.
21: C'est en vrai beaucoup plus. Moi, je m'étais amusé à le recalculer en dollars constants. C'était beaucoup plus. J'ai plus le chiffre en tête, mais c'était effroyablement haut, élevé. Au même moment, une pauvreté était galopante. Il y avait des mouvements sociaux un peu partout. La guerre du Vietnam, l'enlisement qui commence là-bas. Et cette décision de Kennedy qui va fixer un cap, un objectif, et sur le temps long, d'ici la fin de la décennie, on irait sur la Lune, etc. C'est une espèce de destinée inéluctable pour l'Amérique, mais n'empêche qu'il a fallu la justifier chaque année au Congrès, avec des budgets qui étaient conséquents et qui étaient sur le grill de l'examen des parlementaires à l'époque, et des parlementaires étaient radicalement contre. Pensaient qu'il y avait sans doute des applications spatiales utiles, faire de l'observation, des télécommunications, ça commençait à se mettre en place à l'époque, ou surtout de la science et de la technologie, mais envoyer des humains et a fortiori pour aller sur la Lune, ça paraissait un peu inconséquent pour une bonne partie de l'opinion. Donc il a fallu faire de la propagande. C'était le terme qu'on utilisait de façon technique à l'époque, on fait de la propagande, et une partie des budgets de la NASA était consacrée précisément à construire la désirabilité de la chose. Mais encore une fois, c'était pas complètement installé dans l'esprit, et c'est devenu un élément du patriotisme américain. Le programme spatial américain par plein de biais, hein. C'est passé par Walt Disney, c'est passé par Disneyland, c'est passé par des par la science-fiction, par quantité de films et aussi des astronautes qui passaient dans les écoles. Enfin, à un moment donné, il y a eu une prise, ou même les musées. Enfin, donc c'est devenu une passion. Mais cette passion, elle s'est vite effondrée après le premier alunissage, parce qu'une fois qu'on l'a vu, qu'il y a eu le climax d'Apollo 11, c'est retombé comme un soufflé, et en 72, ça s'interrompt. Mais tout ça pour dire que pour la NASA, ça n'a jamais été évident. Et la grande question, c'est que la NASA a été fondée en 58 par Eisenhower pour un objectif. Elle s'est donné un objectif, c'était la Lune, c'était l'objectif lunaire.

0: Ce qui veut dire aussi, c'est qu'on est en pleine guerre froide à ce moment-là, et qu'une fusée, ça reste quand même un missile.
1: Ah ben, c'est un gros missile. Saturne V, moi, je l'ai vu deux fois à l'horizontale, c'est assez effrayant. De se dire que des astronautes sont montés juste
0: dedans, au sommet, au-dessus d'un missile.
1: Sur le LEM, qui était vraiment sous la coiffe. Bon, faut une bonne part de folie hein, pour y aller. Donc, oui, c'est un gros missile qui a été designé par des ingénieurs sur le temps long, etc. Et l'objectif n'est plus de satelliser la bombe nucléaire, mais plutôt d'envoyer des astronautes. Et donc, c'est toute cette imagerie-là aussi, dans la guerre froide, qui étant une période ultra paranoïaque aux États-Unis, mais aussi en URSS, avec toutes ces premières soviétiques qui construisent aussi la hantise de l'échec aux États-Unis, qui sont constamment distancés.
0: Et pourquoi est-ce que les États-Unis sont à la traîne à ce moment-là? Parce que ça paraît justement presque un peu étonnant quand on regarde l'histoire a posteriori.
1: Bah parce qu'il y a une tradition de la fuséologie et de la cosmonautique soviétique qui est très forte. Il y a une bonne partie des premières, même dans les années 30, mais c'était déjà largement sur ce front-là. Certes, il y a eu une accélération en Allemagne et puis des ingénieurs qui ont circulé un peu partout, vers les États-Unis, l'URSS, etc. Mais l'URSS a su déployer assez vite des versions adaptées du V2, le fameux V2 de Von Braun. C'est la version R7, Semyorka, qui va devenir Soyuz, etc. Et grâce à ces fusées, eh bien, ils ont envoyé assez vite Sputnik, qui est le Pearl Harbor spatial, hein, en 57. Il faut imaginer ce que c'était que l'ambiance. On est survolé. Ils sont capables de satelliser quelque chose de très dangereux. Et on peut être surveillé. Et puis après, c'est les chiens. Ils ont à peu près envoyé tout avant Gagarine. Et les Américains regardaient ça en spectateur. Et ça sautait en permanence sur les pas de tir. Et d'ailleurs, tout le monde s'en amusait. Avec une espèce d'angoisse d'être dépassé et second dans la course. Et c'est dans cette ambiance-là que Kennedy pointe le doigt vers la Lune en disant on peut pas se rater quoi. Et là on va les dépasser parce qu'on saura faire. Mais ça a demandé une concentration, c'est 400 000 personnes concentrées sur Apollo sur tout le territoire américain. Et pour justifier cet engagement, il a fallu électriser l'opinion face à l'adversaire soviétique. Il a fallu aussi cultiver la flamme patriotique et l'exceptionnalisme américain qui guide la civilisation. Enfin, c'est tous les gros arguments et la propagande, c'est un peu le packaging de ça, quoi.
0: Et tout s'accélère à partir de Gagarine, justement, qui fait le tour de la Terre à bord de la fusée Vostok le 12 avril 61. Tout s'accélère ensuite. Kennedy en fait un objectif national en 61, en mai, donc un mois plus tard. Il a pris son mandat uniquement en janvier et lui sera assassiné en 63. Thierry Armand, il y a quand même cette idée assez forte que les États-Unis ne peuvent pas échouer et donc c'est là que va se mettre en place finalement une guerre de l'image. Il va y avoir une importance finalement de ces images-là pour exciter un petit peu, électriser un petit peu les foules et leur permettre en fait finalement d'investir aussi tout simplement dans cette conquête lunaire.
2: Oui, effectivement, ça a été dit, Apollo 11, c'est pas qu'une motivation scientifique, il y a clairement une motivation politique.
0: C'est presque pas une motivation scientifique, non?
2: Exactement, oui, il y a la portée symbolique du leadership américain dans la course à l'espace et par rapport à l'URSS est évidente. Et Kennedy, comme vous l'avez dit, il s'exprime un mois après Gagarine, donc il y a vraiment cette idée de réaction et de mobilisation de tout le pays. Hein, dans son discours, il mobilise aussi la vision un peu expansionniste des États-Unis en disant là c'est un peu la dernière frontière à conquérir en quelque sorte, alors qu'ils sortent aussi de la crise à Cuba et donc c'est aussi assez significatif ce contexte-là. Kennedy en plus a de l'ambition inouï de dire on va arriver sur la Lune avant la fin
0: Oui, il donne une date.
2: Et il donne une date. Et ça, évidemment, c'est une pression monumentale qui fait que, comme on l'a dit, on ne peut pas se rater d'une certaine manière. Et ça va être un élément qui sera utilisé plus tard pour les théoriciens du complot à ce sujet-là. C'est qu'il n'y avait pas de possibilité de se rater. Et si on se ratait, il fallait faire semblant. Il fallait bricoler quelque chose. Autant en faire semblant.
0: Mais c'est l'expression américaine, if you cannot make it, you can fake it. C'est un petit peu l'idée. On va y revenir. Arnaud Saint-Martin, il y a aussi quelque chose d'important avec ce que représente la NASA. On est en pleine guerre froide, dès les années 60. Ça reste quand même une organisation qui est assez secrète ou en tout cas opaque.
1: Oui, opacité, j'irai pas jusque là, mais en effet elle est très méconnue, voilà. Y compris dans les années 60, elle est l'objet d'une espèce de fétichisme culturel. C'est l'agence qui met en œuvre le

0: C'est la politique politicienne, c'est les fédéraux, etc. Enfin, tout ce qui intègre, enfin, et tout ce qui accompagne la culture politique fédérale suscite des crispations et des ambivalences. Et donc la NASA, c'est ça. Et par ailleurs, elle est dispersée sur tout le territoire américain. Il y a des centres très importants en Californie, bien sûr, sur les deux côtes. Et ça, c'est une stratégie qui a été complètement conscientisée de la part de l'administration à l'époque, au moment de la fondation de la NASA, c'est de la disperser un peu partout.
1: Dans quel but ?
0: Dans le but de construire aussi
1: l'attachement
0: des politiques,
1: locale.
0: Bien sûr. Parce que derrière chaque centre, vous avez un sénateur ou un député qui va défendre les crédits. Par exemple...
1: Et on en revient à défendre le budget, en
0: exactement.
1: Fait.
0: Exactement. L'ancien administrateur de la NASA, Bill Nelson, qui a été politicien, etc., lui, c'était le congressman de Cap Canaveral. Donc, autant dire que lui, son intérêt massif pour sa réélection, c'est de soutenir les budgets de Cap Canaveral. Et d'ailleurs, la NASA est tellement habile qu'elle l'a même envoyé dans l'espace, à bord de la navette spatiale. Il en a fait un bouquin. Donc lui, il est radicalement convaincu par la pertinence...
1: Encore de cette image de vraiment...
0: Voilà, et donc, mais en tout cas, il faut aussi construire l'attachement politique à la NASA. Mais en tout cas, la NASA, c'est une grosse organisation. Ce sont des milliers de personnes qui travaillent pour la NASA. Ce sont des contractants, des industriels qui passent contrat avec la NASA. Par exemple, Saturn V, c'est Boeing, c'est Lockheed Martin. À la fin, vous avez un magnifique logo sur la fusée. Mais en vrai, c'est toute une industrie qui en vit. Je disais, Apollo, c'est 400 000 personnes qui, de près ou de loin, sont engagées dans cet effort. C'est autant de citoyens qui votent. Voilà. Et donc la NASA, c'est cette méga-organisation qui contrôle une partie du programme spatial, à côté duquel d'autres parties du programme plus secrètes se déploient au même moment.
1: Et puis, l'alunissage tant attendu arrive, 21 juillet 1969, devant 600 millions de téléspectateurs. Donc j'ai compté un sixième de la population mondiale devant sa télé à ce moment-là pour assister au premier pas de l'humain sur la Lune. Il faut le dire quand même de manière un petit peu naïve, on peut avoir une forme d'incrédulité en fait quand on voit ces images. Et ça, c'est naturel.
0: Mais bien sûr, mais chaque décollage d'un lanceur, d'une fusée, encore aujourd'hui. Moi, j'en ai vu un ou deux. Ça reste quand même un prodige. C'est très compliqué et ça peut échouer. On le sait. Et a fortiori, lorsqu'il s'agit d'un vol habité, enfin d'une capsule à envoyer dans l'espace, évidemment que c'est très dangereux. Et il y a eu des morts dans l'histoire du spatial. Voilà. Donc, c'est pas un événement anodin, quand bien même des entreprises comme SpaceX ont banalisé l'idée que voilà, on y va toutes les semaines et plusieurs fois par semaine pour envoyer tout et n'importe quoi dans l'espace. Mais en vrai, ça reste une technologie dangereuse, intrinsèquement. Enfin, c'est une explosion contrôlée. Et puis, on va vers l'espace. Et donc, dans l'effort qui est celui d'Apollo, envoyer trois soldats de l'Amérique, parce que quand même c'est un corps d'astronautes soldats qui sont un peu les têtes de gondole du vol habité de l'époque, qui incarnent cet effort, eh bien ça héroïse, ça produit une espèce de d'aventure lyrique et ça construit une forme de projection. Ce sont des Américains comme nous, quoi, qui sont l'avant-garde de l'humanité. D'ailleurs, c'est l'humanité qui a posé le pied sur la Lune, pas les Américains, mais en fait il y a une espèce de confusion. Ouais, vous imaginez, l'humanité elle est américaine, et donc ce sont eux qu'on envoie. Ils sont à bord de la capsule. Les gens qui ont assisté, il y a plein de films qui le montrent, qui ont assisté au décollage à Cap Canaveral, forcément ont vécu un moment extraordinaire. Et évidemment que le prochain équipage Artemis 3 qui part, ce sera une attention du même ordre, sachant que bon, il y a une bonne partie des gens qui ont vécu 69 qui sont peut-être plus là aujourd'hui. Certains, et la majeure partie, ce qui est mon cas, n'a pas vécu 69, donc on va le vivre pour la première fois, et y compris l'alunissage, s'il se passe bien. Ça, c'est une autre paire de manches.
1: Thierry Hermon, quand démarre finalement véritablement notre rumeur ? Quel est finalement le point de départ de l'idée que nous ne serions jamais allés sur la Lune ? Est-ce que ça vient rapidement finalement après l'alunissage ?
2: Alors, à ma connaissance, pas si rapidement que cela. Dans les sources que j'ai pu consulter, on fait remonter cette rumeur à 1976, lorsque un certain Bill Kaysing écrit un livre à compte d'auteur sur le fait que voilà, on serait pas allé sur la Lune, que c'est un canular à 30 millions de dollars.
1: Oui, c'est dans le titre.
2: Il l'a dit dans le titre de son livre.
1: C'est dans le titre. C'est intéressant parce que, comme vous expliquez, on remonte à cela, mais ça veut dire que ce livre, au départ, Thierry Hermon, il n'a pas forcément eu une résonance particulière de sa publication, et c'est peut-être pas si étonnant que ça.
2: Effectivement, c'est une époque pré-internet, donc et puis amener une théorie aussi invraisemblable que cela, je pense que n'importe quel média un peu digne de ce nom serait un peu suspicieux, et donc

0: la théorie ne parvient pas à franchir ce qu'on appelle un peu les gatekeepers, hein, les gardiens de la porte des médias, donc ça ne rentre pas dans l'agenda médiatique. C'est publié à compte d'auteur, donc il n'a peut-être pas trouvé une maison de publication pour cette théorie-là. Donc ça a une certaine confidentialité qui va totalement cesser en 2001 lorsqu'il y aura un documentaire, un faux documentaire télévisé qui va donner une chambre d'écho incroyable à cette théorie. Il a pu certainement en vivre, il y a eu sont plein de gens un peu convaincus, mais disons que ça passe par des circuits qui sont pas aussi efficaces et visibles que lorsque ça rentre dans les médias ou à l'heure actuelle sur Internet et les réseaux sociaux.
1: Comment cette rumeur va-t-elle prendre? Quels sont les arguments de ce canular lunaire? Et quelle est la rhétorique derrière ce discours? C'est la suite de notre programme juste après ça.

0: Blue Moon par The Marcel. Vous écoutez les rumeurs qui ont changé le monde aujourd'hui. On détricote l'idée que nous ne serions jamais allés sur la Lune en compagnie de Thierry Hermond, enseignant en sciences de l'information et de la communication aux universités de Lausanne et de Neuchâtel, et Arnaud Saint-Martin, sociologue au CNRS, spécialiste des questions spatiales et co-auteur d'une histoire de la conquête spatiale, des fusées nazies aux astrocapitalismes du New Space, paru aux éditions La Fabrique.
1: But did it? Did they really land on the moon?
2: Mais ont-ils vraiment atterri sur la Lune? La plupart d'entre nous le pensent. Des millions de personnes ont regardé l'alunissage à la télévision. Mais aujourd'hui encore, certaines personnes disent que croire au premier petit pas de l'homme requiert un grand pas de croyance. Bill Casing était un ingénieur analyste à Rocketdyne, l'entreprise qui a conçu la fusée Apollo.
3: Il y avait de nombreux problèmes qui sont apparus durant les années 1960, qui faisaient penser aux gens que nous ne serions jamais capables d'aller sur la Lune.
2: Il y a 30 ans, le monde regardait l'alunissage d'Apollo. Bill Casing aussi. Mais ce qu'il a vu ce jour-là, combiné à son expérience chez Rocketdyne, l'a laissé sceptique.
3: Tout cet événement me paraissait étrange. J'ai eu l'intuition que ce que l'on nous montrait n'était pas réel.
0: Un extrait du documentaire « Did we land on the moon ?»« Avons-nous atterri sur la Lune ?» si je le traduis ainsi. Il a été diffusé par la chaîne Fox TV en 2001. Il est réalisé par Greg Tipley.

0: Thierry Hermon, on entend finalement, ça va vraiment être le lancement en fait de cette rumeur-là. On entend la présentation finalement de Bill Kaysing, qui est l'auteur dont on vient de parler, de ce livre qui n'avait pas eu beaucoup de succès finalement 25 ans auparavant. Il y a un point assez intéressant, c'est qu'il est présenté comme ingénieur chez un fabricant de fusées, mais c'est pas tout à fait un ingénieur au sens où on l'entend.
1: Effectivement, il a travaillé chez Rocketdyne, qui était responsable des moteurs de la fusée Apollo 11, et il est présenté comme ingénieur, alors qu'en fait, il est plutôt ingénieur en lettres. En fait, il était responsable des publications scientifiques, il corrigeait l'orthographe et la grammaire de publications scientifiques.
0: Oui, il écrivait des notes bibliographiques.
1: Donc, il était plutôt
0: ingénieur
1: en documentation qu'il a jamais fait d'astronomie ou de la physique. Tout cela, évidemment, est passé sous silence. Hein. On présente ce titre d'ingénieur qu'il avait peut-être, comme ingénieur en documentation, c'est possible.
0: Et puis, il a quitté aussi donc Rocketdyne, si je le prononce bien, exact. Qui est justement ce fabricant. Il l'a quitté en 63, soit 6 ans avant l'alunissage.
1: Oui, tout à fait. Dans la manière de le présenter, alors on l'a pas entendu là avec l'extrait, mais on représente aussi une photo de Bill Kaysing en soldat, donc il était membre de la Navy, ce qui permet d'évacuer l'idée que ce serait un anti-américain primaire qui se révolte contre son gouvernement. Ensuite, on le voit en photo dans un environnement un peu technique, ils sont debout derrière des personnes assises, donc on donne l'impression aussi que c'est quelqu'un qui est un peu un cadre, qui dirige, qui surveille quelque chose. Et on le présente donc comme ingénieur expert chez cette entreprise Rocketdyne, sans jamais dire qu'il l'a quitté bien avant l'alunissage et sans dire quelles étaient ses responsabilités, bien entendu. Donc,
0: on crée la figure comme j'ai dit tout à l'heure. Et est-ce qu'on sait quelque chose finalement de ces motivations? J'imagine que c'est difficile à dire, mais comme vous le disiez, il n'y a pas d'anti-américanisme de sa part. Qu'est-ce qu'on sait finalement un petit peu de la raison pour laquelle il a été amené à écrire d'abord peut-être cet ouvrage et puis ensuite participer à ce documentaire?
1: Alors évidemment, c'est très très difficile à dire, parce que je suis pas psychologue, je l'ai pas interrogé, mais on peut imaginer qu'il y a une motivation peut-être un peu financière, mais qu'il pouvait vivre apparemment de certaines de ses conférences liées à son livre. Après, les personnes qui défendent un peu les théories du complot sont souvent en recherche d'une certaine forme de notoriété sociale. Il y a le plaisir peut-être de savoir ou d'avoir découvert quelque chose qui nous met au-dessus de toute la masse un peu ignorante et qui avale l'histoire officielle sans protester. Donc il peut avoir des motifs de cet ordre-là, de besoin d'une reconnaissance sociale. Il pourrait aussi être à un moment donné sincèrement convaincu parce qu'il a enquêté, mais jusqu'à quel point est-ce qu'il ferme les yeux sur les contre-arguments qu'on lui oppose.
0: Ça revient en fait à l'idée un petit peu du caractère un peu séduisant finalement dont parlait Arnaud Saint-Martin tout à l'heure sur le fait de proposer finalement une théorie alternative. Elle était un peu anticonformiste en fait finalement. Là dans ce documentaire et même dans ce discours en fait qui vient soutenir l'idée qu'on ne serait jamais allé sur la Lune, il y a ce fait-là de présenter par exemple Bill Kaysing comme un expert. C'est un premier ingrédient. Quels sont les autres ingrédients finalement qui vont faire monter un petit peu cette idée-là?
1: Contrairement à ce qu'on a dit à propos d'Artemis et le fait qu'on met en doute les images qui peuvent être fabriquées par l'intelligence artificielle, là, c'est les images officielles de la NASA qui vont être scrutées et analysées et qui vont servir d'arguments de mise en doute. On a des raisons différentes, mais des raisons qui peuvent être physiques, photographiques, ou ce qu'on voit dans les images, qui peut servir d'indice pour interpréter le fait qu'on est plutôt sur Terre que sur la Lune. Donc, il y aura quelques arguments de ce type-là. Ensuite, d'autres arguments vont se joindre, des arguments de type connaissance aussi de l'astronomie. Il y a toute une démarche quand même très argumentative. En fait, en tant que scientifique, d'une certaine manière, j'admire un petit peu les gens qui défendent les théories du complot, parce qu'il y a une démarche qui est très semblable, c'est-à-dire accepter de mettre en doute quelque chose et on va rechercher des arguments pour étayer une hypothèse. Le seul problème, c'est que dans les théories du complot, tout converge vers la même hypothèse, qui est une forme de certitude. même si les indices peuvent être contradictoires entre eux, même si certains indices ne sont que des indices super fragiles et attaquables, il y a la puissance d'une sorte de biais de confirmation où on veut que tout aille dans le sens de la théorie.
0: Et puis il y a l'idée aussi de 2001, l'Odyssée de l'espace de Stanley Kubrick, qui va justement peser finalement un peu sur cette idée de studio. C'est ce que je disais en introduction, le drapeau qui semble flotter, pas d'étoiles dans le fond, une lumière si forte qu'on a l'impression d'être sur un plateau de cinéma. Tout ça, Thierry Hermon, tous ces éléments en fait pris séparément peuvent parfaitement s'expliquer.
1: Exactement, pris séparément, tout son explication. L'argument le plus frappant, c'est sans doute effectivement ce drapeau qui flotte. On sait qu'il n'y a pas d'air sur la Lune. Les images officielles de la NASA montrent un drapeau qui a l'air de bouger. Des images qui sont elles-mêmes indubitables. Donc on en vient à conclure tout naturellement qu'il y a eu un courant d'air, qu'il y a eu un mouvement d'air, alors qu'on sait que c'est impossible sur la Lune. Et cet argument-là est extrêmement repris, c'est donc sans doute le plus repris par les personnes qui sont adeptes de cette théorie.
0: Et comment on l'explique alors, pour donner la clé d'ores et déjà à tout le monde, pour pas qu'on doute?
1: Tout à fait, j'imagine que les auditeurs sont déjà en train de se poser la question, comment est-ce possible? Et il y a deux choses à bien réaliser. La première, c'est qu'on est sur la Lune, pas sur la Terre, donc la physique est totalement différente de ce qu'on peut connaître, et c'est très difficile pour l'esprit humain de se projeter sur comment notre environnement physique fonctionne sur la Lune. Et donc, un petit mouvement sur la Lune a de grands effets, il y a moins de gravité. Et donc, le drapeau bouge simplement parce que, soit il y a la main de l'astronaute qui est sur le mât, et donc ça suffit à faire vibrer le mât et à faire bouger le drapeau, soit il vient de planter le mât, et le mât continue un peu à vibrer pendant un petit moment. Après, il y a plein de photos qui montrent qu'effectivement, le drapeau ne bouge pas. Alors le drapeau, il est bien étendu, mais ça, je crois que ça avait été expliqué en 69 à la télévision. C'est un mât qui est fait un coude, hein. C'est pas un mât tout droit comme sur nos drapeaux. Il fait un coude expressément pour que la bannière soit visible et dépliée.
0: Et jolie, et que ça puisse faire une belle image, c'est aussi un petit peu tout l'enjeu.
1: Une belle image, effectivement.
0: Ouais. Tout l'enjeu derrière ça. Il y a donc finalement un petit peu la question légitime de se demander pourquoi le drapeau flotte. Voilà, c'est une question absolument normale, mais j'aimerais comprendre, parce que le terme de complotiste est revenu plusieurs fois. Quelle est la théorie du complot finalement derrière ça, Arnaud Saint-Martin? Il y a un élément, un contexte politique qu'il faut ajouter, parce qu'il y a deux scandales aux États-Unis en fait. Dans les années 70, il y a les Pentagon Papers et le Watergate. Il y a cette idée finalement que la NASA est finalement ce qu'elle incarne en fait, toute l'institution en fait américaine. Il y a une certaine suspicion qui flotte sur elle, et peut-être même à raison.
2: Oui, alors je disais tout à l'heure qu'il y a eu une propagande, mais qui était très explicite. Donc déjà, intrinsèquement, ça laisse à croire que la NASA est là pour construire de l'opinion, de la croyance. Donc ça met aussi en doute sa vocation à faire autre chose, c'est-à-dire conquérir l'espace. Et si c'est pas pour conquérir l'espace, finalement, c'est pour conquérir les esprits, voilà, pour les discipliner sur une espèce d'objectif lunaire qui permet de faire d'autres choses à côté. Hein, on montre bien, on incline les gens à regarder vers la Lune pour déployer autre chose. Donc il y avait déjà cette construction. Et puis après, il y a tous ces scandales et ce rapport à l'État fédéral qui nous cache des choses. Et puis c'est hasard
0: qui a vraiment caché des choses.
2: Et qui a objectivement caché des choses. Les complots, ça existe. Ça existe dans la vie politique, ça existe dans les organisations. Il y a des scandales qui éclatent, des lanceurs d'alerte qui, à un moment donné, vont montrer le poteau rose, etc. Et en effet, dans les années 70, dans le moment de...
0: Ça vient vite, hein, 71, ouais, Pentagon Papers, 72, sûr. Watergate, en fait. Donc, finalement, on comprend que l'administration, en fait, Johnson a menti sur la guerre du Vietnam. Ils savaient, en fait, qu'ils allaient perdre et que c'était tout le problème. Et le Watergate, qui sont des malversations, donc une question plus d'espionnage, c'est ça?
2: Oui, oui. Nixon est directement lié. Et d'ailleurs, il va en périr. Hein. Et donc, oui, il y avait aussi le mandat Nixon qui était plus... il était très contesté. Donc, c'est une ambiance politique qui est très délétère, avec la guerre du Vietnam qui s'enlise radicalement. Enfin, c'est le grand choc de l'époque. C'est aussi les contestations sur les campus, la jeunesse qui se mobilise. Donc, il y a une ambiance électrisée. Et finalement, le programme lunaire se trouve pris là-dedans. Et comme il a été tellement mis en avant par les présidents qui sont succédés comme un objectif important pour l'Amérique, etc., ce qui doit la concentrer vers le futur, tout ça, c'est un totem qu'il s'agit d'abattre. Pour abattre le système, l'establishment politique qui ne veut pas du bien et qui travaille finalement contre l'Amérique, cette opération de propagande ultime, c'est la contredire, c'est aller vraiment au cœur du pouvoir, de ce qu'il peut le faire flancher. Après, c'est une opération de propagande parmi beaucoup d'autres, en effet. Ça c'est quand même un point important, c'est que la NASA, c'est vraiment la pointe émergée du spatial américain, et au même moment, en fait, le gouvernement américain déployait des programmes classifiés, qui étaient pour certains présentés comme scientifiques, comme relevant de la pure exploration, alors qu'en fait c'était du renseignement, c'était de la recherche balistique, dans le cadre de la course à l'armement, avec des missiles partout. On se rappelle de la baie des cochons, sous Kennedy. C'est quand même une ambiance très, je disais délétère, mais aussi mortifère, où l'hypothèse d'une, ce qu'on appelait à l'époque l'holocauste nucléaire, qui rase littéralement le système Terre, était crédibilisée par beaucoup d'experts dans l'establishment politique américain. Donc c'est aussi, la NASA finalement détournait l'attention, en même temps que de fait, elle était largement liée aux intérêts de défense. Elle a toujours été cadrée par les militaires, la NASA. Il y a un certain nombre d'opérations qui étaient contrôlées directement par le Pentagone, parce que ne serait-ce que l'observation de la Terre, c'était du renseignement en vérité, et ça permettait d'observer ce qui se passait en URSS, etc. Donc on voyait bien que les applications purement scientifiques, s'agissant de l'observation de la Terre, avaient intrinsèquement une utilité aussi de défense. Donc je pense que là, il y a tout un enjeu à déconstruire aussi l'idée de programme spatial américain, pour bien comprendre pourquoi à un moment donné, des gens se mettent à douter, mais parfois pour des bonnes raisons.
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4: Vous ne vous êtes jamais demandé pourquoi le président des États-Unis n'a pas assisté au lancement d'Apollo 11. Eve Kendall, l'ancienne secrétaire personnelle de Richard Nixon, nous avait laissé entendre qu'il ne lui déplairait pas de remuer des souvenirs vieux de 30 ans. C'est Henry Kissinger qui l'avait engagée comme stagiaire à la Maison Blanche. Elle avait alors 20 ans.
5: Le président Nixon était au téléphone, perdu dans ses pensées. Il n'arrêtait pas de jouer avec le cordon du téléphone. Le président s'est tourné vers les experts de la NASA et demanda « Sommes-nous prêts ?» Le directeur de l'agence spatiale ne l'a rassuré qu'à moitié. Il dit « Nous ne serons peut-être pas capables de renvoyer les images des premiers pas sur la Lune. » Le président Nixon a rejeté cette idée. C'est impossible. Le monde entier attend de voir un États-Unien marcher en premier sur la Lune. Ensuite, un des conseillers du président, je ne sais plus si c'était le général Alexander Haig ou Donald Rumsfeld, a dit d'un ton hésitant, « Et si on filmait les premiers pas sur la Lune dans un studio ?» Comme ça, si la mission est un échec, nous pourrons montrer ces images au public.
6: C'est de la folie. This is stupid.
7: C'est stupide. Il n'y a aucune raison de ne... Les gens ont des idées folles sur tout et n'importe quoi.
0: C'est un documentaire, un faux documentaire réalisé par William Carell en 2002, donc un an en fait seulement après le premier documentaire qui mettait vraiment en doute finalement le fait qu'on soit allé sur la Lune. On entend une femme présentée comme Eve Kendall, ancienne secrétaire de Nixon. Alors pas du tout. Eve Kendall, c'est le personnage de la mort aux trousses d'Alfred Hitchcock. On a donc un mix entre des personnages fictifs et des vrais personnages. Jeffrey Alan Hoffman, le vrai astronaute qu'on entend à la fin commenter les images. On a ce mix assez fascinant. Thierry Armand, je voudrais vous faire réagir justement sur cet extrait, parce que ce qu'on entend ici, ce sont finalement les mêmes outils que le vrai documentaire qu'on a entendu un peu plus tôt. C'est le fait d'instiller le doute là en faisant usage finalement de la fiction.
1: Oui, c'est extrêmement intéressant pour cette raison-là, effectivement, d'avoir des personnes qui seraient en bonne place pour connaître les choses qui témoignent. On a aussi entendu, je crois, des contre-experts qui disent qu'il y a toujours des gens qui pensent, ce serait de la folie de penser qu'on n'est pas allé sur la Lune. ce qui est exactement le processus qu'on voit dans le documentaire de 2001, quand on convoque, quand le porte-parole de la NASA apparaît dans ce documentaire, c'est pour faire des attaques sur les gens qui commencent à douter et dire, au fond, on trouvera toujours des gens qui doutent. Et donc, en fait, il y a une sorte d'attaque pour un doute qui pourrait être légitime pour non seulement les personnes qui défendent la théorie du complot, mais aussi les personnes qui commencent à voir ce documentaire et qui se disent « Mais est-ce que c'est possible qu'on ait été trompé ?» Donc, sous le prétexte de représenter à la fois les pour et les contre, en fait, il y a une équivalence qui n'est pas du tout respectée. Et on va, en quelque sorte, légitimer le doute et l'amplifier de cette manière-là.
0: Oui, c'est intéressant parce que justement, il y a cette voix off qui instille le doute en permanence, qui vient questionner, poser des questions très ouvertes. Et puis, les réels personnages de la vraie conquête lunaire, en fait, qui répondent en expliquant que ce serait impossible qu'on ne soit pas allé sur la Lune. Et donc, finalement, ce qu'on voit ici, c'est une sorte de mise en allume. Je ne sais pas si vous connaissez ce documentaire, Arnaud Saint-Martin.
2: Moi, je l'avais vu, je l'avais même commenté une fois dans un cinéma. Et oui, je trouve que c'est intéressant, ce confusionnisme entretenu à des fins de debunking, et puis aussi...
0: Est-ce à des fins de debunking tout à fait, ou est-ce que c'est pour pointer finalement ce qu'on peut faire avec une manipulation
2: de pointer les formes de crédulité qui peuvent être suscitées par des montages audacieux, etc. Puis jouer sur toute la scénographie de l'heuristique complotiste, c'est-à-dire vous avez quelqu'un qui parle avec une voix off très inquiétante, puis il y aura une personne qui sera interviewée... pour qui quelque chose cloche.
0: On sent qu'il y a quelque chose à dire, il va y avoir une révélation.
2: Tout à fait. Et donc ça suscite forcément une espèce de sensationnalisme, d'envie d'en savoir un peu plus. Et puis, on découvre les rideaux. Derrière, il y avait quelque chose de caché. Et évidemment que c'est un peu excitant du point de vue du narratif. Et ce qui est amusant, c'est le jeu. Avec ça. Le jeu, là, on est presque dans du méta, quoi. Alors que les autres étaient au premier degré, bien vissés dans leur croyance. Et ce moment, c'est le petit décalage, le pas de côté ironique qui permet de remettre un petit peu d'équerre l'ensemble et qui introduit finalement la nécessité de construire un rapport de non-duplicité avec ces approches qui paraissent frapper du bon sens. Et finalement, ça peut susciter une forme d'esprit critique qui est bienvenue. Parce que, in fine, là, c'est peut-être que là, on l'a pas encore dit depuis le début de l'émission, mais on a vraiment été sur la Lune. Hein. Et d'ailleurs, ça pose plein de questions sur comment on envisage ces théories entre guillemets. Je pense que c'est leur accorder beaucoup de crédit que de dire théorie. En fait, elles sont construites de bric et de broc. Elles sont vulnérables à la critique. Elles ne résistent pas à l'épreuve de réalité, des arguments, des contre-arguments qui leur sont opposés. À la
0: et
2: fin,
0: on prend toujours plus de temps à débunker et à expliquer finalement.
2: Un coût de l'administration de la preuve qui est délirant en fait face à ces adeptes qui ne répondent pas d'ailleurs aux contre-arguments. Jamais. Il y a des arguments qui sont pointés comme autant de certitudes de fait, alors que en vérité, on a parlé du drapeau. Enfin, ça ne résiste pas. Et en plus, c'était énoncé dès le départ. C'était connu la façon dont fonctionnait ce drapeau. Donc, il y a une espèce de jouissance dans l'énonciation de l'approche non conventionnelle, et aussi c'est sans doute que c'est du biais, mais de construction de l'adversité. Et je pense que ça doit renforcer toujours un peu plus. Et c'est non seulement c'est confortable, mais il y a une part d'hubris dans cette imagerie-là. Et en sortir, ça paraît évidemment très compliqué.
0: Thierry Armand, vous voulez réagir ?
1: Le documentaire de 2001 qui prétend qu'on n'est pas allé sur la Lune va introduire donc la personne de Bill Kaysing avec exactement cette espèce de narratif-là. C'est-à-dire c'est une personne ordinaire au début qui observe les images comme tout le monde. Et tout d'un coup, a une espèce de doute. Hein. Il a une intuition, il le dit clairement, une sorte d'intuition que c'est faux. À ce moment-là, on l'appelle un enquêteur sur l'imposture de la Lune, hein, en surimpression graphique. Donc il a cette posture un peu d'enquêteur, comme Sherlock Holmes qui va étudier un peu les indices et les faits. Et ce n'est qu'après coup, finalement, qu'il y a la dimension expertise, il est bien placé pour voir s'il y a un doute. Mais on construit vraiment l'expert comme n'importe quel téléspectateur ou téléspectatrice pourrait incarner de la même manière. C'est-à-dire finalement aussi avoir un doute en regardant les images, chercher plus loin, se questionner sur des arguments qui semblent impossibles. Et donc n'importe qui pourrait finalement être aussi un enquêteur ou une enquêtrice sur cette imposture. Et je trouve intéressant cette cette vision de la personne ordinaire qui devient un peu extraordinaire par son enquête, en quelque sorte.
0: Arnaud Saint-Martin, il y a aussi cette idée de la NASA qui aurait voulu faire un livre pour finalement contre-argumenter point par point, en fait, justement tout ça, vous venez de le dire, c'est un coup finalement cognitif de démonter point par point quand le doute est un petit peu instillé. Mais à l'inverse, ne pas se positionner, c'est aussi dire que la NASA est un peu embêtée finalement par tout ça.
2: Oui, non, mais ça c'est un dilemme. Est-ce qu'on réagit? Oui, non. Est-ce qu'on nourrit la contre-interprétation? Est-ce qu'on nourrit la bête, et puis parfois des armées de trolls qui s'organisent aussi pour conforter leur vue. Ça, c'est un dilemme, parce que si on répond point par point, eh bien, on fait exister l'équivalence d'une théorie alternative qui a sa pertinence, d'une certaine façon, contre laquelle il faut opposer des arguments, des faits, etc. Et donc, on risque la symétrisation. Voilà, il y a deux approches. Les crédules qui pensent qu'on a été sur la Lune, et puis les intrépides sceptiques qui considèrent que, en fait, non, on nous cache des choses, et en plus on a des super arguments à faire valoir. Et donc là, on a ce dilemme qu'on voit dans plein de controverses. C'est un vieux sujet de la sociologie et de l'histoire des sciences. Quantité de controverses où on voit ces moments où ça se symétrise et les tenants du paradigme dominant se posent la question de jusqu'à quel point on doit accueillir la contradiction qui peut advenir au même moment. D'ailleurs, on l'a pas dit, mais s'il y a bien une controverse qui est passionnante en lien avec le spatial depuis les années 50-60, c'est celle des ovnis. Avec le même esprit d'enquête.
0: Ça fera l'objet de notre émission.
2: Ah bah, justement. Formidable. Oh, je l'écouterai avec intérêt. Et donc, on a ce genre de contre-enquête, d'organisation du doute dans des communautés.
0: D'experts.
2: D'experts d'une discipline, l'ufologie, avec ses revues, aujourd'hui ses sites internet, ses chaînes.
0: Donc, avec ses réseaux, ses lecteurs.
2: Exactement. Qui s'entretiennent dans la croyance qu'il y a quelque chose que. Et par ailleurs, le point important, ça a été dit par Thierry Hermant, c'est la question du sentiment, de l'intuition, quelque chose qui est très fort et qui va construire une adhésion collective, et que ce soit sur les ovnis, mais avec quand même un lien avec la NASA, qui est très très net, et ou sinon le canular lunaire, eh bien on voit en effet la production de cette prétention à dire le vrai, enfin entrer dans la danse. C'est la faire exister, hein, cette contre-théorie. Je comprends qu'à un moment donné, certains, comme Buzz Aldrin, répondent par le coup de poing. Et à un moment donné, il y a un complotiste qui était venu le défier encore sur le canular lunaire, et il a répondu par un coup de poing. Alors, c'était un peu dur.
0: Bart Sibel.
2: Voilà. La vidéo est assez connue et a été virale, hein, viralisée. Et quand on sait, on l'a dit tout à l'heure, la dose d'exploit technique et de folie furieuse d'aller là-bas, avec toutes les preuves qui vont avec, qui ont été apportées quantité de fois, de se voir opposer l'irréalisme et l'imposture. C'est-à-dire qu'en fait, de fait, vous êtes astronaute et imposteur. C'est quand même très dur. Et d'autant plus que lui a eu une trajectoire difficile. Ça a été pareil.
0: Il a une vie mouvementée. Il a quitté la NASA en 71. On sait qu'il a souffert d'alcoolisme sévère à ce moment-là. On sait que ses propos ont été repris maintes et maintes fois, en fait. Et donc, du coup, il est un peu au centre, finalement, un peu de toute cette théorie-là. On arrive à la fin de cette émission. Thierry Hermant, des hypothèses complotistes ou, pour ne pas dire théorie, ou conspirationnistes, il y en a plein, c'est tout l'enjeu un petit peu de cette série d'émissions, mais certaines, on peut dire, sont plus inoffensives que d'autres. Est-ce que ce mythe, finalement, du canular lunaire est inoffensif totalement? Est-ce qu'il y a des conséquences, finalement, à cette idée que nous ne serions jamais allés sur la Lune?
1: Je pense qu'elle est plus inoffensive que d'autres, où il y a parfois des vies humaines, voire des systèmes répressifs qui se mettent en place. L'impact me semble moins important que lorsqu'on vise, par exemple, des communautés comme les juifs ou les francs-maçons, les choses comme ça, dans les différentes théories du complot historique. Après, ces théories du complot qui s'ajoutent à d'autres théories du complot, il y a quand même une sorte d'effet secondaire qui est une sorte d'entretien de la méfiance et l'idée que en fait faire confiance est presque obsolète ou doit être remis sans cesse en question. Or on ne crée nos connaissances que si on peut faire confiance à un moment donné à ce qu'on nous dit. Donc il y a une sorte peut-être d'effet pervers de la multiplication de ces théories du complot. Toute la question finalement au-delà même peut-être de cette théorie sur l'alunissage, c'est comment donner des outils aux citoyens et citoyennes pour éviter d'être dans ces croyances qui sont fautives, qui peuvent être démontées, garder une attitude sceptique peut-être, mais accepter l'examen de différentes hypothèses, de la force des arguments. Il y a tout un enjeu peut-être ici citoyen, un enjeu aussi éducatif sur comment donner des outils de résistance, parce qu'on voit qu'une fois qu'on est croyant de quelque chose, c'est compliqué à renoncer à cette croyance.
0: Merci Thierry Armand, merci Arnaud Saint-Martin d'être venu détricoter avec nous cette

0: 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On se quitte en musique avec Astronaute de Youssoupha.
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0: Bonjour et bienvenue dans les midis de culture. Une nouvelle semaine s'ouvre sur l'actualité culturelle qui rythme l'été. Et en ce lundi, on fait tomber les murs, le premier, le deuxième, le troisième et même le quatrième. En somme, ceux des théâtres, des salles de représentation, quelles qu'elles soient. Aujourd'hui, la rue, la ville, le ciel deviennent scène, car dans deux jours, le mercredi 19 août, le Festival international de théâtre de rue s'ouvrira pour sa 39e édition. Alors que signifie au juste le fait de jouer dans l'espace public et d'amener le théâtre dans la rue? À qui fait-on place quand les contraintes de l'espace se desserrent? Les corps, les voix, les mouvements, les sons aussi venus cette année des rives qui bordent la Méditerranée seront cette année à l'honneur d'une programmation qui part aussi, comme toujours, comme souvent, à la découverte de représentations nouvelles des enjeux contemporains, du réchauffement climatique au dialogue entre générations. Tour d'horizon aujourd'hui donc d'un théâtre qui se fait ville et inversement depuis 1986 dans les midis de culture. Frédéric Rémy, bonjour.
4: Bonjour.
0: Vous êtes, et ce depuis 2019, le directeur du Festival d'Aurillac. Merci beaucoup d'être présent aujourd'hui dans les midis de culture. Également avec nous à distance, Dalila Belladza, bonjour.
5: Bonjour.
0: Vous êtes danseuse et chorégraphe contemporaine, fondatrice de la IA Company. Votre spectacle Au cœur et un peu pour mon cœur, Variation, se tiendra les 19 et 20 août à 22h et le 21 août à 11h, place Michel Crespin à Aurillac, bien sûr. À distance également, Sarah Dogas-Marzouk, vous êtes autrice et metteuse en scène de la compagnie Marzouk Machine, compagnie qui a écrit collectivement le spectacle Phoenix, qui se tiendra les 19, 20, 21 et 22 août à Aurillac, bien sûr. Bonjour et bienvenue à vous.
5: Bonjour.
0: Frédéric Rémy, le programme du Festival d'Aurillac est foisonnant, puisqu'en plus de la programmation dite officielle qui regroupe 20 compagnies, plus de 650 compagnies dites de passage sont également présentes dans les rues de cette commune d'un peu plus de 26 000 habitants. Il y a tout de même un point de départ à toute cette effervescence dont on connaît le lieu, à savoir la place de l'Hôtel de Ville, et l'heure, midi et demi, le mercredi 19 août. Que va-t-il se passer à ce moment-là? Comment lance-t-on un tel événement?
4: Comment on lance un tel événement? On fait acte de fédération, on fait acte de rassemblement, on fait acte de célébration. Et je crois qu'on accueille tous ceux qui sont à Aurillac pour vivre ce festival, que ce soit les artistes, bien sûr, ceux qui les accompagnent, les publics, et puis les habitants, les habitantes de la ville qui ouvrent les rues, les places, leurs jardins, en tout cas, à cette transformation assez frénétique et radicale de la ville pendant 4 jours.
0: Alors le premier spectacle à se produire juste après ce lancement sera celui de Marzouk Machine, soit votre compagnie, Sarah Dogas Marzouk. Ce sera à 17h à l'enclos Bidot. Quel est votre état d'esprit à quelques jours de la première? Je crois que vous êtes sur place. À quoi cela ressemble, Aurillac, à l'avant-veille du début du festival?
5: Oui, tout à fait. On a hâte. Hein. Là, on est en train de prendre place dans notre lieu de jeu. Donc, la sauce monte petit à petit. On est arrivé. On a le plaisir de retrouver les affiches qui envahissent la ville, les artistes qu'on connaît, ceux qu'on découvre. Les gens qui nous accueillent. Enfin, c'est vraiment le retour dans ce grand bain, ce moment un peu qu'on attend quand même à chaque été. Le moment particulier de retrouvailles de notre de notre communauté, de notre métier.
0: Et on va voir qu'en effet, Aurillac est aussi un lieu de rencontre entre professionnels. Alors évidemment, entre les professionnels et le public, mais aussi entre professionnels, le terme de rencontre est vraiment important aussi dans cette manifestation. Frédéric Rémy, lorsque la parole vous est donnée, vous avez pour habitude de souligner que sortir des murs dans lesquels on a l'habitude de cantonner le théâtre a une importance toute particulière, une importance politique, l'espace public étant devenu, notamment après les attentats et puis ceux de Nice en 2016 en particulier, après la crise sanitaire du Covid-19, un objet politique par excellence, un objet de lutte aussi d'une certaine manière. Diriez-vous que c'est toujours le cas en 2026 et pour quelle raison ?
4: C'est toujours le cas parce que l'espace public est un espace partagé, c'est un espace commun et je crois que c'est important que cet espace garde sa liberté. Sa liberté d'aller et venir, sa liberté aussi de s'exprimer, sa liberté d'avoir des points de vue, de se rencontrer, comme vous l'avez dit, et surtout cette liberté d'être confronté à des points de vue, à des paroles qui peuvent être différentes de ce que l'on pense, différentes de ce que l'on croit. Et je crois que l'espace public, c'est l'espace où justement on est face à des paroles qui peuvent être contradictoires, qui peuvent s'opposer, mais qui donnent aussi à regarder et à entendre des points de vue divers, différents. Et c'est cette diversité qui est importante dans l'espace public, et pas justement l'unité ou l'uniformisation. Et je crois que ce qui est fondamental, en tout cas dans les arts de la rue, mais dans toute expression qu'elle puisse être organisée ou spontanée, c'est justement de garder cette pluralité de points de vue, cette pluralité de paroles, et que cet espace commun, en tout cas, soit un espace d'expression naturel, je vais dire, pas juste libre, mais naturel. Et je crois que pour ça, c'est important, comme vous l'avez dit, après les attentats, après le Covid, où cet espace a été très réglementé, voire interdit. Mm-hmm. Je crois que c'est important aussi de voir que cette liberté, il faut toujours la défendre. En tout cas, quand on parle et on pense justement à la saison méditerranée, on sait très bien que les espaces publics ont pu être des espaces de combat, de révolution, mais sont peut-être redevenus des espaces encore plus contrôlés qu'avant.
0: Et de ce point de vue-là, on voit qu'Aurillac, enfin en tout cas que le festival d'Aurillac a presque valeur de manifeste, tel qu'on vous entend, Frédéric Rémy. Je me demandais dans quelle mesure le festival, en amont, était aussi pensé, organisé en lien avec des philosophes ou des urbanistes. En tout cas, il y a une véritable pensée de ce qu'est l'espace public, mais vraiment en termes urbains. Est-ce que c'est une réflexion aussi qui accompagne le festival ?
4: Alors, c'est une réflexion, faire ville ensemble. Ça a toujours été, en tout cas, pour les urbanistes, les architectes, les fabricants, justement, de l'espace public, ça a toujours été un espace où, justement, les artistes avaient une parole. Les artistes pouvaient, justement, parler du sensible, parler de ce qui ne se crée pas en béton, mais parler, en tout cas, de l'éphémère, parler du poétique, parler de l'imaginaire. Et ça, c'est fondamental pour organiser nos espaces publics. Et nous, pour organiser nos manifestations, c'est vraiment important d'appréhender une ville par sa géographie et par ses géographies. Mmh. Et bien évidemment, la ville et l'espace public a ses usages. Mais comment ces usages peuvent être différenciés, comment ils peuvent être transformés, comment ils peuvent être triturés d'une manière ou d'une autre pour que justement le sensible, l'émotion puisse apparaître.
0: Dalila Belazza, que représente pour vous l'existence même du festival d'Aurillac de ce point de vue-là ? Pourquoi lorsque l'on est comme vous danseuse et chorégraphe, est-ce important de se dire qu'un lieu comme Aurillac existe ?
6: C'est important dans la mesure où, en fait, habituellement, on présente quand même des créations qui sont dans des boîtes noires ou dans des espaces qui sont quand même assez dédiés. Là, il y a

0: une question quand même qui d'architecture de la ville qui quelque part un peu fait ouvre le cadre et invite en fait à se mélanger à la création d'autres sphères en fait qui sont habituellement peut-être même assez éloignées de ce qu'on cherche quand on est dans un espace d'abstraction. Mmh. Et pour moi, c'est un endroit aussi de vérification, de se dire que bah, à partir du moment où on dénude la pièce, on lui accorde pas un écrin particulier qui va conditionner l'écoute, orienter le regard, etc. De quelle manière on va malgré tout continuer de porter une parole et qui va se fondre en fait avec cet espace vaste.
1: Se dénuder, donc se mettre à nu aussi potentiellement devant un public hein, qui a toute sa part, qui a toute sa force de présence aussi dans ce festival. En 1975, Jérôme Savary était l'invité des après-midi de France Culture. Jérôme Savary, on le rappelle, c'est celui qui fonde en 1965 le Grand Panic Circus avec Alejandro Jodorowsky, Fernando Arrabal et Roland Topor et qui deviendra en 1966 le Magic Circus.
2: Disons que j'ai une foi passionnée pour le théâtre, parce que le théâtre est le dernier moyen d'expression artistique qui soit authentiquement vivant. Et ce que j'aime au théâtre, c'est le fait que ce soit quelque chose d'éphémère et de vivant. C'est-à-dire qu'une représentation théâtrale, en tous les cas celle que nous faisons nous, avec le Magic Circus, est quelque chose d'éphémère. Et ça comporte d'un côté quelque chose de très douloureux parce que ça ne laisse pratiquement aucune trace et en même temps ça comporte une joie énorme parce que c'est chaque fois un événement unique. Quand j'ai commencé avec le Magic Circus, j'avais une espèce de haine farouche contre les théâtres. La vue d'une caissière me faisait sortir des poignards rétractables. Je ne supportais pas les velours rouges. Enfin, le velours rouge, quand je voyais quelqu'un passer avec du velours rouge, une veste, n'importe quoi, je traversais la rue, je me cachais les yeux. Et quand j'ai commencé avec le Magic Circus, j'étais un peu naïf. Et je disais, il faut jouer en dehors des théâtres. C'était en 64 ou 65, il faut casser les théâtres. Il ne faut plus jouer dans les théâtres. Il faut jouer dans la rue, il faut jouer sur les places. Il faut créer de nouveaux lieux.
1: On est là parce que la rue appartient à tout le monde, à celui et celle qui passe, qui reste, qui rencontre, à qui n'a pas de ticket, pas d'abonnement, pas de code d'accès. La rue ne filtre pas, le festival non plus. Ces mots, ce sont les vôtres, Frédéric Rémy. Ils introduisent cette 39e édition du Festival d'Aurillac que nous explorons avec quelques jours d'avance aujourd'hui dans les Midis de Culture sur France Culture. Dans quelle mesure le Festival d'Aurillac s'inscrit-il aussi contre un théâtre qui serait devenu trop cloisonné, un théâtre avec ticket et abonnement, pour reprendre vos mots? Est-ce qu'il faut voir dans ces mots justement une forme de dénonciation d'une potentielle dérive de ce qu'est devenu le théâtre, Frédéric Rémy?
3: Dénonciation peut-être pas, mais en tout cas l'intention de départ et ce que les mots de Jérôme Savary sont extrêmement porteurs, et toujours maintenant.
1: Avec une forme de radicalité, tout de même.
3: Oui, une forme de radicalité, mais à l'époque, dans les années 80, quand le Festival d'Aurillac a été créé par Michel Crespin, il y a toujours eu cette volonté, en tout cas, bien évidemment, de sortir le théâtre de ses murs, du plateau. Bien évidemment, je crois que c'est un des éléments le vraiment premier, c'est-à-dire d'aller à la rencontre des publics, et de publics qui ne vont pas au théâtre. Je crois que ça, c'est toujours aussi marquant, prégnant. Et on voit que nos événements ont une fréquentation assez extraordinaire ces dernières années. Donc, c'est bien qu'il y ait une appétence très forte à ce que dit Jérôme Savary au vivant. Mmh. Et voilà, on se rend compte aussi que peut-être que nos lieux culturels d'aujourd'hui sont des écrans. Donc c'est sûr que le vivant a toute sa place et doit reconquérir en tout cas l'espace commun. Mmh. Et à l'époque, en tout cas, c'était aller contre, c'était aller dehors, c'était de sortir et de claquer la porte. Mais c'était aussi d'affirmer une particularité, c'est-à-dire d'affirmer que les arts forains, le cirque, faisaient aussi spectacle, étaient aussi culture.
1: Et je crois que ça. Une légitimité qu'il s'agissait d'affirmer.
3: Oui, c'était vraiment ces deux piliers qui étaient importants. Et c'est pour ça que la première édition du Festival d'Aurillac, il y a toujours eu 5 compagnies officielles et une compagnie de passage. Parce que Michel Crespin, et après ça a été défendu par Jean-Marie Songy, qui a pris la suite à la direction du festival, Michel Crespin disait que les artistes de rue, c'était les batteurs de pavés, premièrement. C'était ceux qui faisaient un cercle dans la rue, sans demander l'autorisation à personne, et c'était la particularité des arts de la rue. Et il y avait à la fois des projets très organisés, très écrits, et à la fois ces artistes, ces contre-trottoirs, donc qu'il appelait, qui venaient et qui avaient en tout cas une place à Aurillac dans ce rendez-vous des compagnies de passage, de cette compagnie de passage en 86 et maintenant de plus de 600 compagnies.
1: Et qu'en reste-t-il de cet esprit, Frédéric Rémy, puisqu'aujourd'hui, bon, il y a une inflation du nombre de compagnies de passage, on se doute aussi qu'on ne peut plus organiser les choses exactement de la même manière qu'en 1986. Bon, il y a des enjeux d'organisation très très logistiques, de coopération avec la mairie, on s'en doute. Est-ce que cet esprit-là est malgré tout vivant ?
3: Oh ben je crois. Je vais dire que c'est peut-être un des rares festivals qui a pris la décision dès son origine de ne pas maîtriser artistiquement la majorité de sa programmation. Et je crois que c'est très bien comme ça. Le rendez-vous des compagnies de passage, les compagnies s'inscrivent. Alors maintenant, il faut qu'on mette une limite parce qu'il y a énormément d'inscriptions au vu de la crise actuelle. Et je crois que ça, c'est un élément très inquiétant. Mais nous faisons pas de sélection artistique. Et ça, c'est ce qui fait que le Festival d'Aurillac est unique. Il n'y a pas de regard et tout le monde peut venir, même des compagnies qui sont pas structurées, qu'on appelle amateurs. C'est possible. Et quand ils viennent et qu'ils s'inscrivent et qu'ils répondent à la charte, en tout cas, des compagnies de passage, elles trouvent un espace, un lieu et un créneau pour jouer. Et ça, cette liberté-là, en fait, elle est de plus en plus rare ailleurs, et nous, on essaye de la préserver, mais il faudrait que ça fasse des petits dans plein de communes en France, en Europe, pour que le fait de faire spectacle dans l'espace public soit presque naturellement autorisé et pas juste interdit.
1: Le message est bien passé. Sarah Dogas-Marzouk, en tant que praticienne, on va dire aussi d'une certaine manière, qu'est-ce que vous pensez d'une potentielle opposition entre théâtre entre les murs et théâtre de rue ? Est-ce que ce sont vraiment deux univers qui sont franchement cloisonnés ? Est-ce qu'il y a un peu deux univers qui se regardent en chien de faïence ? Ou est-ce que c'est un peu plus complexe que ça, les liens entre les deux façons de pratiquer le théâtre ?
4: Alors, ça a beaucoup évolué, je trouve, ces dernières années. Et oui, c'est un petit peu plus complexe que ça, même si je pense qu'il y a eu une méconnaissance du théâtre de rue et de ce que sont les arts de la rue, de l'ensemble du secteur culturel longtemps. De plus en plus de théâtres font du hors les murs, de plus en plus de scènes nationales organisent des festivals de théâtre de rue. Je ne peux que abonder dans le sens de Fred Rémy que chaque ville et village organise des festivals de théâtre de rue parce que c'est profondément important, politique et des vrais moments de communion en fait entre publics différents. Là où c'est vrai que le théâtre de salle le permet moins. Donc c'est peut-être à cet endroit-là qu'il y a cette expérience sociologique, cet endroit de rencontre, ce moment de partage de points de vue où on est beaucoup plus proche du public et aussi plus proche des lieux parce qu'on peut jouer dans un parc du centre-ville ou au pied d'une barre d'immeuble. Et tout ça fait que c'est vraiment la grosse divergence et peut-être aussi la raison pour laquelle, enfin moi, tout ce qui a été décrit là par Fred Rémy Magic Circus, voilà, oui. C'est aussi la raison même de pourquoi moi j'ai voulu faire du théâtre de rue. Donc je me retrouve tout à fait dans cette veine-là, ce que je retrouve moins dans le théâtre en salle.
1: Oui, il en faut un peu pour tout le monde d'une certaine manière. Ce sont deux façons de pratiquer le théâtre qui peuvent être conciliables, mais qui n'ont pas forcément la même visée. On pourrait le résumer ainsi. Je vous propose d'écouter la voix d'Armand Gatti, poète, dramaturge, metteur en scène, qui est né en 1924. Il est mort en 2017. Il était dans les mardis du théâtre en mai 1988 sur France Culture.
5: Je n'ai jamais vu aborder le théâtre de rue en fonction de l'espace. on l'aborde en fonction de ce qu'on va dire, de quelques bâtiments dans lesquels on, disons, on pousse plutôt le théâtre vers la manifestation, vers la, etc. Mais, disons, on ne prend jamais conscience de l'espace. Alors que, disons que, par exemple, dans les expériences qui se faisaient à Berlin, on circonscrivait d'abord un espace. Il fallait que, d'abord, très ralenti, on faisait 30 fois le tour pour bien prendre physiquement et corporellement conscience de tout ce qu'on avait à traverser, de tout ce qu'on avait à voir, des murs contre lesquels on se heurtait, et ces murs qui, et, bon, empêchaient, etc., il fallait en prendre conscience physiquement. Donc, il fallait que cet espace soit conquis par le corps et par l'expérience du corps dans cet espace. Ça faisait un. Ensuite, il y avait un deuxième stade, et un deuxième stade qui était tout aussi important, c'était celui de donner un corps à cet espace, c'est-à-dire de déterminer, un peu en fonction des sens, à quel sens correspondait le plus tel lieu, tel autre lieu, etc., et à partir de là, de lui construire un corps. C'est-à-dire que cet espace avait une tête, avait des bras, avait un sexe, avait lui aussi des jambes, avait, etc., avait un corps. Et on ne commençait à articuler le spectacle que lorsqu'on avait pris totalement conscience de ce corps.
1: Armand Gatti, donc, dramaturge et metteur en scène, qui s'exprimait là sur France Culture en 1988 et que nous reprenons dans les midis de culture en 2026. Sarah Dogas-Marzouk, comment conçoit-on un spectacle en extérieur et à plus forte raison à Aurillac? On entendait là Armand Gatti nous dire qu'il devait faire 30 fois le tour du lieu qu'il allait investir. Est-ce également le cas? Est-ce qu'il y a tout un travail de repérage en amont?
4: Oui, complètement. En amont, une fois que le spectacle est terminé, mais dans la dramaturgie même se pose la question de comment la dramaturgie va se construire avec le réel qui va apparaître à chaque représentation, que ce soit le lieu ou le public qui vient venir et qui est convoqué, mais le public qui va passer par là aussi, quoi. Mmh. Et donc comment, en fait, on fait un seul corps de jouer à cet endroit-là. Donc, en général, on le réfléchit, on l'écrit pour que ça ait un sens d'être ici, et à chaque représentation, ça se réinvente un petit peu. Donc, c'est ça qui est aussi un peu magique et qui donne à chaque représentation son côté un peu unique d'avoir été potentiellement créé pour être joué ici, quoi. Ou en tout cas, de raconter une partie de cet espace public et de le faire voir, lire autrement.
1: Et on comprend un peu les enjeux et les jeux d'échange entre vous et le public. Le public nourrit aussi d'une certaine manière la création à Aurillac. Donc j'imagine qu'on repart d'Aurillac chargé aussi de nouveaux horizons. Dalila Belazza, est-ce que cette notion de repérage, cette notion aussi de comprendre le corps que forme l'espace a une importance particulière pour vous? On va évidemment revenir en détail dessus, mais voilà, vous, votre spectacle, la représentation que vous donnez est peut-être plus intimiste. Est-ce que cela compte tout de même que de prendre possession des lieux d'une certaine manière?
0: Énormément. En fait, la notion d'espace, pour moi, elle est assimilée dès le départ, en fait, et elle est intimement liée à l'intention, dans le sens où elle crée aussi une forme d'intention. En assimilant des paramètres d'espace, de temps, on devient quelque part ces matières-là. Et quelque part, en fait, moi, pour moi, l'intime n'est pas synonyme de refermer sur soi, resserrer, etc. C'est presque un constat que l'espace autour de nous est infini et que la seule manière qu'on ait de le rejoindre et de s'en sentir petit, amoindri, c'est de plonger intérieurement dans un espace imaginaire, en fait. Et ça, pour moi, la notion d'espace, elle est intrinsèquement liée à tout ce que je peux déployer comme langage chorégraphique, en effet.
1: Sachant que pour vous, il y a une forme de transition à opérer, puisque vous n'avez pas pour habitude, en tout cas ce n'est pas systématique, tous vos spectacles ne se tiennent pas en extérieur, vous faites aussi des spectacles à l'intérieur. Est-ce que ça demande de réécrire d'une certaine manière? Est-ce que c'est la raison pour laquelle ce que vous allez présenter à Aurillac dans quelques jours est une forme de variation? Est-ce que cela demande un travail important, on va dire, de réécriture ou de réappropriation des lieux?
0: Alors non, paradoxalement, c'est au niveau de l'écriture, ça ne demande pas forcément de réaménagement, sauf si on le fait en permanence, ça, de toute façon, d'un théâtre à l'autre, d'un lieu, d'un espace à un autre, on réajuste à chaque fois les dimensions de ce qu'on déploie dans l'espace. Donc selon si le plateau est minime ou immense, mais c'est plutôt que comment dire, c'est une chose où j'ai l'impression que un écrin comme celui-ci

0: Ça fait des semaines que les médias parlent de nous. Mais qui parle du fond? Les médias de droite parlent de la forme. Et les médias de gauche parlent des médias de droite qui parlent de la forme.
1: Nous croyons dans un monde où le travail ne sera plus le fardeau de l'humanité. Enfin, vie libre.
2: C'est époustouflant, non?
0: J'ai l'impression que... Enfin, j'arrive plus à me projeter et je me dis que tout ce qui me fait rêver, j'ai l'impression qu'il faudrait peut-être plus trop que ça me fasse rêver.
3: La majorité a toujours raison. D'accord? Pas d'accord.
4: Ok. Alors, est-ce que je suis un oppresseur?
3: Non!
4: Ok, donc je suis une meuf.
3: Oh, mais n'importe quoi. Ça va, là, ces discours, là? C'est... Non, mais c'est dingue.
5: L'économie homosexuelle, les réseaux pédosatanistes, les réseaux pédosatanistes, les pyramides, le Titanic. Prouvez-moi que c'est faux. Je déclare l'Assemblée ouverte.
3: Bravo!
6: Un extrait de Phoenix, spectacle que proposera la compagnie Marzouk Machine au Festival d'Aurillac cette année, qui retrace l'histoire d'une famille d'abord, puis d'une assemblée citoyenne tirée au sort pour répondre à des enjeux de limitation de la consommation et de la richesse, de rationnement et d'aménagement du territoire. Rien que ça, c'est un vaste programme. Alors on a souri en studio avec Frédéric Rémy en entendant ces extraits. Est-ce que c'est le but, Sarah Dogas-Marzouk, en impliquant le public et en abordant avec une certaine dérision, un certain humour aussi, ces enjeux fondamentaux, il y a cet enjeu que pour faire passer un message, il faut aussi faire rire.
7: Absolument. Oui, c'est tout à fait une volonté dès le départ de la ligne artistique de la compagnie, c'est de prendre des sujets de société complexes, pas forcément drôles, comme là, la fin du monde. Hein.
6: Oui, a priori, bon.
7: Et la gravité de la situation qu'on vit chaque jour cet été, par exemple. Mais d'en rire, d'en faire quelque chose de cathartique et de mettre aussi en lumière, grâce à l'humour, nos paradoxes, en fait, qui nous aminent tous et toutes, et qui, là, en l'occurrence, dans Phoenix, qui traite la question de notre inaction face à la catastrophe écologique, qui essaye de ne pas être manichéen, mais de démontrer que l'impasse, elle est systémique, et qu'on, voilà, on a tous des biais, des choses qui font qu'on peut, rire du portrait, en fait, de la photographie et de société actuelle, quoi. Pour, derrière, plus facilement libérer les paroles et, suite au spectacle, discuter des choses qu'on a vécues. D'ailleurs, il y a même des personnes qui ne rient pas, parce que souvent il y a cette expérience un peu de foule où certains rient et d'autres pleurent que certains rient. Et donc on a cette confrontation qui est super intéressante de dire mais qu'est-ce qu'on fait de ces enjeux-là? Donc j'aime bien dire que c'est une tragicomédie en ce sens-là, quoi.
6: Sachant que le public est très sollicité aussi dans ce spectacle.
7: Oui, tout à fait, parce qu'il a le rôle de tirer au sort, voilà, de l'Assemblée citoyenne. Donc il se retrouve à avoir été à devoir délibérer sur la construction d'un centre commercial dirigé par des humanoïdes sur le lieu de jeu. Donc voilà, là, ça sera à l'Enclos Bido, qui sera bientôt un centre commercial dirigé par des humanoïdes. Et est-ce que c'est vraiment un projet d'utilité publique? On va faire en sorte que le public, à travers les personnages qui guident quand même le spectacle, hein, ça reste très guidé, c'est interactif mais assez peu participatif. Et donc voilà, on les plonge à se questionner sur ces enjeux de société plus larges.

0: On entendait à l'instant un extrait de Au cœur, créé en 2021 par vous, Dalila Belhadza. Alors, de quoi s'agissait-il et dans quelle mesure Au cœur et Un peu pour mon cœur, variation qui va être présentée à Aurillac, retrace aussi, reprend aussi ce projet de Au cœur? Dalila Belhadza.
1: Au cœur, c'est un peu un projet berceau pour moi, qui m'a fait en fait créer la compagnie, pour ainsi dire, il y a maintenant 6 ans.

0: Et ça m'a fait commencer dans un élan en fait de déplacement tout de suite quand j'ai rencontré en fait ce groupe les Castelloux de dans ce donc groupe folklorique amateur. Ça m'est apparu assez urgent en fait de créer une rencontre, pas sur la base de réanimer ou mettre en lumière ce patrimoine-là.
1: Et Dalila.
0: Donc j'ai pas eu une démarche, je dirais, d'anthropologue vis-à-vis d'eux. Vraiment, c'était un endroit humain et de me demander à quel moment ça pouvait être possible de se rencontrer véritablement.
1: Le moment de la rencontre, Dalila Belazza, est effectivement crucial dans vos spectacles. On continuera d'en parler dans quelques minutes. Ce sera juste après le journal de la rédaction qui arrive dans quelques instants.
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1: Midi et demi sur France Culture, tout de suite le journal de la rédaction. Un journal présenté aujourd'hui par Thomas Cluzel. Thomas, bonjour.
4: Bonjour Aliette, bonjour à tous et à toutes. Fin de la trêve estivale pour Sébastien Lecornu. Le chef du gouvernement est en Gironde auprès de la population encore affectée par le méga-feu qui a ravagé plus de 40 000 hectares le mois dernier. On le verra avec notre envoyé spécial sur place. La défiance envers l'État est forte. Portugal, Grèce, Espagne, Belgique. Le front des incendies en Europe ne faiblit pas. Nous serons en Allemagne. On parlera coût de la vie étudiante en France. On essaiera également de comprendre les atermoiements de Donald Trump vis-à-vis de la péninsule coréenne, toujours explosive. Enfin, on verra comment la Chine a pu bénéficier d'un soutien majeur de la Russie pour rejoindre l'Europe. Après le travail harassant des soldats du feu le mois dernier pour combattre le plus grand incendie jamais observé en France depuis 1949, Sébastien Lecornu parviendra-t-il à éteindre la colère? Le Premier ministre est arrivé en Gironde au chevet du territoire meurtri, accompagné pour l'occasion par plusieurs de ses ministres. L'objectif, lancer la reconstruction. Seulement voilà, beaucoup ne croient plus aux promesses du gouvernement. Et d'ailleurs, initialement, le programme officiel ne mentionnait pas de rencontre avec les sinistrés, mais seulement une table ronde avec les élus et des acteurs locaux. Finalement, ce matin, au Porche, commune la plus dévastée par le méga-feu, le chef du gouvernement s'est entretenu avec les membres d'un collectif d'habitants. Alexandre Abergel, vous étiez sur place, le chef du gouvernement s'est fait copieusement huer par la foule.
5: Exactement, un comité d'accueil furieux devant la mairie du Porche ce matin. Environ 200 personnes, beaucoup habillées en noir, symboliquement. Vous l'entendez, les huées fusent à l'arrivée du cortège de Sébastien Lecornu. Honteux, crient ses habitants. On entend aussi un bravo, évidemment, très ironique, des huées captées par les caméras de BFM TV. Colère au Porge, la commune la plus touchée par ces incendies monstres en Gironde. 183 habitations détruites. Beaucoup de sinistrés estiment avoir été abandonnés face aux flammes.
4: Accueil agité donc pour le Premier ministre, mais qui a fini par rencontrer des habitants?
5: Un échange sur la douleur et les problématiques que rencontre la population, assure l'entourage de Sébastien Lecornu, le chef du gouvernement en opération déminage en Gironde, accompagné par 6 ministres, mise en scène de l'action de l'exécutif. L'opposition l'accuse notamment d'impréparation face aux incendies. Sébastien Lecornu a redit ce matin que l'État n'a laissé tomber personne.
6: Nous n'avons strictement rien à cacher. Il y a de la colère, il y a de l'émotion, ça c'est bien naturel, hein. Les gens ont tout perdu, mais je veux quand même qu'on remette un tout petit peu de vérité et de rationalité dans ce qui s'est passé. Ça permettra à tout le monde de se faire une opinion, mais qui repose sur des faits.
5: Sébastien Lecornu était déjà au Porge hier. Visite surprise, sans journaliste, avant son programme officiel aujourd'hui, qui inclut une conférence de presse qui doit commencer à partir de 13h.
4: Et sait-on, Alexandre, ce qu'il va dire?
5: Alors priorité, relogement, assure-t-on à Matignon. Objectif, reconstruire les habitations détruites le plus vite possible. L'exécutif demande aussi aux assureurs d'accélérer la cadence pour que les indemnisations soient versées dès que possible. Les services du Premier ministre rappellent aussi la prise en charge par l'État du chômage partiel pour les entreprises obligées de fermer. Il y aura aussi des annonces sur l'adaptation pour l'avenir et la prévention. Le tout dans un contexte budgétaire très contraint. Sébastien Lecornu rappelle régulièrement l'importance de freiner la dépense publique.
4: Merci Alexandre Abergel. Alors cette saison des feux dans l'Hexagone commençait

0: particulièrement tôt aura été très largement alimenté, on sait, par plusieurs vagues de canicule, mais aussi une sécheresse majeure. Et hasard du calendrier, c'est aujourd'hui que s'ouvre en Mongolie la 17e conférence des parties à la Convention des Nations Unies sur la lutte contre la désertification. Un enjeu qui dépasse les seuls pays secs de l'hémisphère sud, puisque la France est elle-même reconnue désormais comme affectée par ce phénomène. Alors on ne parle là que de 0,14% du territoire métropolitain, principalement d'ailleurs sur le pourtour méditerranéen, sauf que le réchauffement climatique pourrait rapidement empirer la situation, d'autant plus lorsqu'on sait que les trois quarts de l'Hexagone sont d'ores et déjà touchés par un appauvrissement des sols. Je vous propose d'écouter le président du comité scientifique français de la désertification, Jean-Luc Schott, interrogé par Léna Cloarec.
1: La désertification, c'est pas du tout l'avancée du désert. On parle d'abord de dégradation des terres et de dégradation des sols. Qu'est-ce que ça veut dire? C'est la détérioration de leurs propriétés chimiques, biologiques et physiques. Mais lorsque l'on s'intéresse à des processus dans des zones de climat sec, on parle de désertification. Chaque sol a un capital naturel. Un sol sableux n'a pas le même capital qu'un sol argileux. Et donc, la dégradation provient des mauvaises adaptations des pratiques culturelles dans un sol donné au-delà de son capital naturel. Et les effets négatifs de ce mauvais usage, ils sont amplifiés par les changements climatiques. On a une baisse de la fertilité des sols, on voit aussi une baisse des propriétés physiques des sols, donc ils vont retenir moins d'eau. On va aboutir à une productivité plus faible. Donc moins de biomasse produite, que ce soit de la vigne, des arbres, du blé dur. C'est pour ça qu'on parle énormément d'agroécologie. L'agroécologie est adaptée aux conditions locales. On ne demande pas à un sol de produire plus que ce qu'il est capable de faire. Mais tout ce qui est revégétalisation, apporter de la matière organique d'une façon ou d'une autre, mettre des arbres, faire de l'agroforesterie. Tout ce qui consiste à remettre des pratiques qui vont permettre à terme, sur les 5 ou 10 ans, du carbone dans les sols, c'est un moyen de lutter contre la dégradation des sols.
0: Alors quand cet été 2026 renaîtra-t-il enfin de ses cendres? Pour l'heure, la saison des feux intensifiée par le dérèglement climatique se poursuit partout en Europe. Le vieux continent a déjà vu des dizaines de milliers d'hectares se faire avaler par les flammes. C'est le cas en Espagne, en Grèce, en Croatie, au Royaume-Uni, mais aussi en Belgique, immobilisée depuis ce week-end contre l'un des pires feux de son histoire, lequel a déjà ravagé 3000 hectares d'une réserve boisée à la frontière avec l'Allemagne, où nous vous retrouvons, Sandrine et toi, Andeg. Bonjour.
2: Bonjour Thomas. Bonjour à tous.
0: Dès hier soir, plusieurs habitations situées à moins de 2 km de la frontière ont reçu l'ordre d'évacuer. Ce matin, la situation semble s'être stabilisée grâce à la pluie et à des vents plus favorables, ce qui, Sandrine, n'a pas empêché l'Allemagne de mettre à disposition des moyens aériens pour aider son voisin.
2: Oui, le ministère de la Défense allemand l'a annoncé aujourd'hui. 2 hélicoptères équipés de réservoirs d'eau interviennent depuis ce matin en Belgique pour une durée d'au moins 7 jours. L'incendie géant qui brûle dans les cantons germanophones de l'est de la Belgique est surveillé de près par les autorités allemandes. Hier soir, la commune de Monschau, ville touristique célèbre pour ses maisons à colombages, située à 2 km de la frontière avec la Belgique, a demandé à une trentaine d'habitants de quitter leur maison par précaution. La bonne nouvelle, c'est que le feu ne progresse plus vers Monschau. Il y a eu un peu de pluie, moins de vent et la ville a pu réduire son dispositif d'urgence. Mais les pompiers de cette région d'Aix-la-Chapelle restent en état d'alerte maximale car les foyers en Belgique sont particulièrement virulents. Plusieurs feux de forêt et de végétation ont sévi ces derniers jours dans plusieurs régions allemandes. Un incendie dans la forêt noire du Bade-Württemberg est toujours en cours. Il mobilise près de 400 pompiers. La superficie de l'incendie qui s'est propagée hier soir représente l'équivalent de 14 terrains de football.
0: Et c'est dans ce contexte, Sandrine, que ce matin, le gouvernement a donc annoncé vouloir faire adopter un vaste plan pour le climat.
2: Oui, un plan de grande ampleur pour mieux coordonner et financer les mesures climatiques. Il prévoit par exemple des modifications du droit de l'urbanisme, la protection des travailleurs contre les températures extrêmes et le déploiement de la climatisation dans les hôpitaux et les maisons de retraite. Les sociaux-démocrates souhaitent que cette mission commune d'adaptation au climat et de protection de la nature soit inscrite dans la Constitution. Ça veut dire changer la loi, mais leurs alliés conservateurs sont sceptiques, notamment pour une question de finances. Or, leur soutien est crucial pour cette réforme. Le sujet vient s'ajouter à la longue liste des divergences de la coalition gouvernementale.
0: Merci Sandrine et toi Andeg à Berlin. J'évoquais tout à l'heure cette journée préemptée par l'exécutif en France avec la visite donc de Sébastien Lecornu en Gironde. On pourrait y ajouter, comme chaque année, les commémorations de la libération de Bormes-les-Mimosas par Emmanuel Macron. Ce sera en fin de journée, mais le véritable coup d'envoi en réalité de cette rentrée politique, ce sera à partir de jeudi avec l'ouverture des journées d'été des écologistes à Grenoble et des insoumis à Valence. Depuis l'élection d'Emmanuel Macron en 2017, le coût de la vie étudiante a augmenté de plus de 35%, c'est ce qui ressort de l'enquête annuelle du syndicat l'UNEF, publiée ce matin. Wafia Kenich, bonjour.
3: Bonjour Thomas.
0: L'année 2026 n'échappe pas non plus à la règle, avec une hausse de 1,66% sur un an. Plusieurs explications à cela.
3: Oui, un chiffre qui peut paraître dérisoire sur le papier, mais qui masque en effet des conséquences bien concrètes, explique Manon Moret, secrétaire générale de l'UNEF.
4: Ça correspond quand même à plus de 800 euros de dépenses supplémentaires cette année. Le logement, ça reste le premier poste de dépenses chez les étudiants. On a une augmentation de 2,87%, donc un loyer moyen, par exemple, dans le privé qui est à 627 euros. C'est énorme quand on est étudiant. Et quand les postes de dépenses obligatoires et les premiers postes de dépenses augmentent, ça a mécaniquement un effet sur le reste à charge pour les étudiants et donc du coup plus de dépenses.
3: Pour améliorer la situation, le syndicat fait plusieurs propositions. La gratuité dans les transports pour tous les étudiants et dans toutes les villes. Et concernant le logement, l'UNEF prévient le projet d'indexer les APL sur les revenus des parents, proposition évoquée par un rapport de l'IGAS, ne fera qu'aggraver la précarité étudiante.
4: Toutes les aides étudiantes sont calculées sur les revenus des parents, sauf les APL. Et donc on tient à cette aide qui est calculée sur les besoins propres de l'étudiant. Et en fait, ce genre de proposition, effectivement, pourrait faire perdre leurs APL à des centaines de milliers d'étudiants. Et la question autour de ça, c'est l'autonomie des étudiants, tout simplement. C'est que nous, on dit les étudiants ne sont pas l'appendice de leurs parents, ne vivent pas avec la carte bleue de leurs parents. Et les propositions qui sont faites, en fait, vont à rebours en fait, de la lutte de la jeunesse pour son émancipation et son autonomie.
3: Selon un rapport parlementaire de juin 2026, un étudiant sur quatre est en situation de précarité.
0: Merci Wafia Kenich.
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0: Dans la longue liste des camouflets adressés par le président américain à ses alliés historiques, Donald Trump a annoncé hier soir réduire considérablement la participation de son pays aux exercices militaires annuels conjoints avec la Corée du Sud, censé débuter aujourd'hui, raison invoquée par le chef de la Maison Blanche, sa très bonne relation avec Kim Jong-un, le dirigeant autocrate de la petite république recluse de Corée du Nord. Alors ces exercices existe en réalité depuis 1976. Il mobilise chaque année des dizaines de milliers d'hommes. Seulement voilà, mercredi dernier, en signe de protestation, Pyongyang avait tiré un missile balistique au-dessus de la mer du Japon. Les précisions de Valérie Crovin.
6: Kim Jong-un peut se frotter les mains. Donald Trump réitère son soutien au dictateur nord-coréen avec lequel il dit s'entendre à merveille. Et pour justifier sa volonté de réduire la participation américaine à ses exercices conjoints, le chef de la Maison-Blanche évoque leurs coûts, mais aussi le mauvais signal que de tels exercices envoient à la Corée du Nord. Un pays qui s'est montré non menaçant et respectueux, ajoute-t-il, sur son réseau True Social, sans évoquer les tirs de missiles effectués par Pyongyang ces derniers mois. Les manœuvres, qui ont démarré aujourd'hui et doivent durer 11 jours, ont pour objectif de renforcer la défense sud-coréenne face à son voisin doté de l'arme nucléaire. Elles doivent aussi prendre en compte l'expérience acquise par la Corée du Nord sur le front ukrainien. Des soldats nord-coréens se battent aux côtés de l'armée russe dans le cadre d'un rapprochement militaire avec Moscou. Désireux d'engager des pourparlers avec son voisin, Séoul a dit espérer que l'entente entre Donald Trump et le dictateur nord-coréen conduira à un dialogue constructif propice à des négociations.
0: Et voilà qu'au même moment, les médias d'État nord-coréens justement soulignent que Kim Jong-un se dit lui fier de sa relation avec Vladimir Poutine. Rappelons que Pyongyang s'est engagé directement aux côtés de Moscou dans sa guerre contre l'Ukraine en lui envoyant des troupes et de l'armement. En attendant, le conflit connaît depuis plusieurs semaines une très nette escalade avec de multiples frappes provoquant un nombre toujours plus important de victimes civiles, au moins 19 morts de part et d'autre pour la seule journée d'hier. Enfin, autre partenaire privilégié de Moscou, Pékin, dernier exemple en date de ce rapprochement à la fois militaire, idéologique et économique, un premier porte-conteneur chinois a réussi à prendre la route de l'Europe via l'Arctique, une nouvelle liaison hebdomadaire plus courte qui lui permet d'éviter le Moyen-Orient est rendue possible grâce à la Russie qui contrôle la zone. C'est elle qui donne les autorisations de navigation, ce qui explique d'ailleurs pourquoi les autres pays, eux, n'ont pas voulu s'y risquer. Les précisions depuis Pékin de notre correspondante Delphine Sureau.
7: 5500 km pour un trajet alternatif à travers l'Arctique. La route maritime du Nord permet aux cargos chinois d'atteindre l'Angleterre en 18 jours, contre plus de 40 s'ils passaient par le canal de Suez. Et les batteries électriques produites pour l'Europe voyagent bien mieux à basse température. Dès 2017, le président chinois Xi Jinping évoquait l'intérêt de cette nouvelle route de la soie polaire. Mais la Russie, qui en contrôle les deux tiers, était réticente. La guerre en

0: l'Ukraine et le soutien incontournable de Pékin ont fini par convaincre Moscou, qui fournit désormais des brise-glaces pour accompagner les navires. La Chine assure que ce trajet plus court permet de diminuer les émissions de carbone, mais les défenseurs de l'environnement craignent que ces transits n'accélèrent la fonte des glaces dans une région déjà durement touchée par le réchauffement climatique. Selon l'assureur Allianz, les sanctions internationales imposées à la Russie pourraient également compliquer les opérations de secours si un navire se trouvait en difficulté.
1: L'Indonésie célèbre en grande pompe aujourd'hui la fête de son indépendance. Plus exactement, les festivités se concentrent à Jakarta, au cœur du pouvoir politique, autrement dit loin, très loin même des zones de l'archipel dévasté par le séisme survenu samedi dernier qui a fait plus de 50 morts, une centaine de blessés et des milliers de sans-abri. On termine avec un mot du temps pour cet après-midi ensoleillé sur la majeure partie du pays, même si le ciel se montrera parfois menaçant avec de possibles orages de l'Alsace aux Alpes et en Corse. Quant aux températures, elles afficheront entre 28 et 33 degrés au total. 6 départements du Sud-Est sont maintenus en vigilance orange canicule. C'est la fin de ce journal. Il était réalisé par Julien Loquet et à 18h, vous avez rendez-vous avec Mathieu Laurent pour le prochain journal de la rédaction. Et pour la suite des midis, c'est avec vous, Aliette Ovine.
2: Merci beaucoup, Thomas. Les midis prennent la direction d'Aurillac aujourd'hui.
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2: Le Festival international de théâtre de rue s'apprête à faire résonner les rues d'Aurillac. Son directeur Frédéric Rémy est dans les midis de culture, ainsi que la metteuse en scène Sarah Dogas-Marzouk. Et vous, Dalila Belhaza, vous êtes danseuse et chorégraphe. Nous avions commencé à explorer ce que vous aviez proposé en 2021 avec Au cœur, où on l'entendait, il s'agissait d'une représentation très rythmée, très rythmique aussi, qui reprenait des traditions dansées françaises, mais pas que. Là, à Aurillac, vous proposez une sorte de variation qui emmèneront celles et ceux qui auront la chance d'y assister, de l'Algérie à la Calabre, de l'Auvergne à l'Irlande. Alors, comment comprendre finalement ce très long voyage qui nous emmène dans des contrées très différentes? Qu'allez-vous proposer finalement aux spectateurs et aux spectatrices?
4: Je disais tout à l'heure, en effet, au cœur, ça a posé les bases d'un questionnement, en fait, sur l'endroit de racine. Quel est l'endroit de racine, en fait, et de là, quelle expression peut naître. Donc, cette question, en fait, d'hériter d'une tradition, et comment, pour moi, la faire évoluer, ou en tout cas l'ouvrir ou élargir le sens à des dimensions peut-être plus universelles, c'est un peu au cœur de mon travail ces dernières années. Mmh. Et le voyage que j'aimerais, en fait, qu'il puisse se passer d'au cœur à un peu pour mon cœur, c'est pas un passage de flambeau, mais continuer une forme de déterritorialiser en fait la danse dans ce qu'elle peut avoir d'ancrer dans un territoire, dans un espace, dans une culture, et permettre en effet de voyager. Alors mon idée, c'est pas de faire voyager d'une culture à une autre, loin de là. Les pays que vous avez cités, c'est des pays où qu'en effet j'ai visité sous forme de résidence et observé différentes formes d'expression, autant en chant qu'en danse, mais très loin de moi l'idée de ramener dans mes bagages en fait des expressions que je pourrais mettre les mettre bout à bout. C'est presque plus de percer un mystère qui serait celui de qu'est-ce qu'il y a de profondément commun, comment les expressions en fait cherchent une forme de transcendance quelque part, à s'inscrire entre la terre et le ciel. Et c'est un peu ce voyage-là que je propose là d'au cœur à un peu pour mon cœur qui reste une pièce qui sera créée pour cet automne. Mmh. Et qui là serait présenté sous une forme plus réduite.
2: Je vois. Dalila Belhaza, vous êtes aussi à la tête d'IA Compagnie, que vous avez fondée en 2020. Je voudrais qu'on s'intéresse, et je vais interroger les autres participants à cette discussion sur ce sujet, mais qu'on s'intéresse à ce que cela représente, à ce que cela veut dire que de faire collectif. Qu'est-ce que cela implique pour vous que de travailler en compagnie? Je crois que vous avez beaucoup travaillé avec votre sœur aînée auparavant. Qu'est-ce que ça implique? Qu'est-ce que cela a changé aussi pour vous en termes d'écriture, peut-être dans votre travail d'artiste, que de fonder votre propre compagnie?
4: Disons que la question... j'ai pas nourri l'envie de devenir, enfin, de fonder une compagnie. J'ai bien été aussi au fait des difficultés à faire vivre une compagnie, etc. Et c'est venu par un autre biais chez moi, c'est que d'un coup ça s'est aussi imposé à moi, cette espèce de rencontre un peu inédite avec l'altérité. Et depuis, en fait, c'est sur un peu sur ce fil-là que je tire, et j'espère que ça reste une nécessité pour moi, en fait, de pouvoir questionner, en questionnant, en fait, à partir d'une expression existante comme la danse folklorique aveyronnaise. En réalité, on est à un moment donné mis face à ses propres origines, ancrages, héritages, et peut-être qu'il s'agit de résoudre une équation qui jusqu'ici pour moi n'était pas peut-être résolue, d'être né entre deux cultures, d'avoir en effet participé et à ce qu'il y ait une expression très singulière qui s'exprime dans le travail de ma sœur. Et aujourd'hui, j'ai l'impression que je me déplace à un endroit de, j'ai envie de dire, peut-être moins d'abstraction, pour moi en tout cas, et qui convoque ces expressions plurielles aussi, et qui, au travers de ces expressions plurielles, m'interroge évidemment sur l'humain, sur le voyage qu'il fait depuis ses origines, soit en se déplaçant, ou soit en restant au même endroit.
2: Sarah Dogas-Marzouk, de votre côté, vous dirigez aussi la compagnie Marzouk Machine, qui existe depuis 2014. Qu'est-ce qui unit les membres de cette compagnie? Et c'est important de le dire, parce que je crois que l'écriture aussi est collective. Il y a une dimension très, très collective et de mise en commun. On imagine un pot commun où chacun apporte ses idées. Est-ce que c'est une fausse idée? Comment on écrit à je ne saurais faire le calcul, mais au moins 10 mains, j'ai du mal à calculer et à faire x2. Mais comment cela fonctionne-t-il?
5: Alors, parce que en fait, on est chacun dans nos rôles, c'est-à-dire que on n'écrit pas à 10 mains, on écrit avec nos métiers, c'est-à-dire que moi je lance des processus qui permettent de collaborer autour du propos que j'apporte à la base, de la fiction et de la dramaturgie que j'ai imaginée, et elle est nourrie des improvisations et puis de discussions aussi collectives parfois, où on a besoin de se re-questionner ensemble sur les personnages, qu'est-ce qu'on raconte, etc. Mais l'équipe artistique a une large place à nourrir la fiction et l'écriture de par les improvisations. Donc c'est vraiment un aller-retour constant entre la table et le plateau, mais qui reste quand même très dirigé par une intention qui est née à la base là d'une personne. Ça pourrait être d'un duo, ça pourrait être du collectif aussi, mais c'est vrai que j'aime bien voir la chose comme un bateau dans lequel on a un capitaine, mais on doit tous aller dans la même direction, mais on n'a pas tous les mêmes corps de métier. Donc il n'y a pas vraiment quelque chose de... Voilà, chacun s'attelle à sa tâche, à faire de ce projet un projet commun.
2: Une bien belle division du travail.
5: Oui, voilà. Et c'est un petit peu faire appel à l'intelligence collective, ce qu'on aurait tout intérêt à mieux faire dans notre société également, comme l'a démontré la Convention citoyenne pour le climat, par exemple.
2: Tout à fait, la boucle est bouclée d'une certaine manière.
5: Et voilà.
2: Manière. Frédéric Rémy, vous êtes vous-même à la tête d'un collectif, d'une certaine manière, en l'occurrence d'une association, Éclat, créée 2 ans après le festival lui-même, qui en 2004 s'est doté du Parapluie, premier lieu de fabrique entièrement pensé pour la création de projets art de la rue. Il y a également d'autres formes d'intervention d'Aurillac, le format Champ Libre mis en place en 2020, qui est une tournée départementale organisée en collaboration avec plus de 20 communes. À quoi cela revient-il d'avoir ce rôle aussi de chef d'association? Est-ce que c'est une façon de faire vivre Aurillac autrement? Et est-ce que c'est un métier tout à fait différent finalement que celui de directeur du festival?
6: En fait, c'est une globalité. On peut pas imaginer un festival entre guillemets de diffusion, ou en tout cas de monstration comme le festival d'Aurillac, si on n'imagine pas tout le processus qui est la création. Et la création, c'est comme ça qu'on soutient des équipes artistiques, des compagnies, et c'est fondamental. Et puis après, il y a cet événement qui va réunir peut-être 200 000 personnes ou 150 000, peu importe. Mais il y a aussi les communes aux alentours, et Champs Libres permet de s'adresser à des individus sur leur propre territoire, dans des communes de moins de 500 habitants, et de réunir en tout cas une communauté de spectateurs et de spectatrices qui n'ont pas l'habitude de se réunir pour voir un spectacle.
2: Il y a donc la ville et le territoire. Merci beaucoup à tous les trois, Frédéric Rémy, Sarah Dogas-Marzouk et Dalila Belazza, de votre présence dans les midis de culture. On vous retrouve donc à Aurillac à l'occasion de la 39e édition du Festival international de théâtre de rue qui s'y tiendra du 19 au 23 août. Et

0: il est temps de retrouver le son des francophones de Marie Sorbier.
1: Je m'appelle Agnès Marie et je suis directrice de l'Alliance française de Malte.
2: À Malte, nous nous y trouvons. Ici, peut-être, est-ce que vous pourriez nous parler de la place du français ? Le français n'est pas une langue officielle à Malte, et pourtant, le pays fait partie de l'Organisation internationale de la francophonie. Donc, qu'est-ce que ça veut dire ?
1: Oui, le pays est membre observateur de l'Organisation internationale de la francophonie, l'OIF. Malte est un pays bilingue. On a la langue anglaise et la langue maltaise qui sont deux langues officielles. Et on a des habitants qui parlent plusieurs langues, l'italien, le français, l'espagnol. Il y a environ 10% de la population qui est francophone, selon l'OIF.
2: Et à l'Alliance française, est-ce que vous pouvez nous parler des apprenants ? Qui sont-ils et pourquoi viennent-ils apprendre le français ?
1: Oh, il y a des raisons assez variées. On a à peu près 300-400 apprenants par an à l'Alliance française, des adultes et des enfants. On a des enfants à partir de 3-4 ans et on a des adultes jusqu'à 80 et plus. On a des Maltais et des Maltaises qui apprennent le français pour des raisons familiales, par exemple, des couples. On retrouve souvent ça en Alliance française, des couples de personnes de binationalité. Donc l'idée, c'est de pouvoir communiquer avec la famille, avec la belle famille en France ou en Belgique. Donc c'est aussi chouette pour nous, parce que pour nous, c'est un peu le français langue de l'amour. Et on aime bien ça. On a des personnes qui apprennent le français pour des opportunités de carrière également, beaucoup pour leur travail, soit pour leur travail actuel, soit pour un travail futur.
2: Parce qu'il y a beaucoup d'entreprises françaises qui se sont installées à Malte, notamment depuis que le pays est entré dans l'Union européenne.
1: Oui, il y a des entreprises françaises installées à Malte, il y a des entreprises qui ont une base française et donc qui vont avoir un staff, qui vont avoir des employés francophones. Et des employés maltais, des employés internationaux. Il y a beaucoup d'internationaux à Malte, hein. Presque un tiers de la population n'est pas maltaise d'origine.
2: Peut-être un mot sur l'Europe. Malte est un pays qui appartient à l'Union européenne, donc il a des représentants à Bruxelles. Le français, j'imagine, est alors nécessaire pour travailler à Bruxelles.
1: Oui, complètement. Et Malte est un tout petit pays avec peu de diplomates, donc il faut que ces diplomates parlent français. L'Alliance française enseigne à un certain nombre de ces diplomates grâce à des cours qui sont proposés par le ministère des Affaires étrangères maltais. Malte va être à la présidence en 2030, donc il y aura aussi besoin d'augmenter leur nombre d'employés, de diplomates, d'assistants parlementaires, etc., qui vont parler français, puisque le français est une des langues officielles de l'Union européenne. Mais c'est aussi une des langues de la négociation, une des langues de discussion autour de la machine à café, où les choses vont réellement se passer, et c'est nécessaire de pouvoir parler français à ce niveau-là.
2: Est-ce que c'est difficile pour vous aujourd'hui, en tant que directrice de l'Alliance française à Malte, de défendre la place du français, ou est-ce que vous avez l'impression qu'au contraire, il est en expansion ? Où est-ce qu'on en est, en fait ?
1: C'est un combat de tous les jours, oui. C'est un combat de tous les jours, parce que du point de vue scolaire, dans les écoles, d'une manière générale, les langues sont de moins en moins apprises. On apprend de moins en moins à parler une langue. Et le français fait partie de ces langues qui sont aussi de moins en moins apprises. Le français est considéré comme une langue difficile. On considère qu'elle est difficile à apprendre, qu'elle est difficile à prononcer. Et donc, ça peut beaucoup décourager les apprenants et apprenantes de français. Donc, on doit se battre pour rendre l'apprentissage du français ludique, intéressant, moderne, dynamique. Et c'est une des missions de l'Alliance française, à la fois dans l'apprentissage et l'enseignement, mais aussi dans la formation des équipes, des enseignants et enseignantes, alors ici à Malte, mais partout ailleurs, d'essayer de rendre le français attractif, oui.
2: Alors même que quand on est ici et qu'on se promène ne serait-ce qu'à la Valette, le passé français est quand même très fort.
1: Oui, c'est vrai. Il y a une grande place de la France et des différentes, avec les différentes maisons des grands maîtres de l'ordre de Malte, avec les grands maîtres de la langue provençale, d'Auvergne, etc. Donc il y a cette place-là historiquement. Mais ça ne veut pas dire qu'on a besoin du français aujourd'hui comme langue dans la vie de tous les jours. Les Maltais sont bilingues, souvent ils parlent italien. Aujourd'hui, une des langues qui est le plus apprise à l'école, c'est l'allemand. Mais c'est des phases, c'est des cycles en fait. En ce moment, c'est l'allemand. Peut-être que dans 10 ans, ce sera l'espagnol ou le français, j'espère.
2: Merci beaucoup.
1: Merci à vous.
0: Et oui, merci à vous Marie Sorbier, c'était le son des francophones. Et un grand merci aussi à toute l'équipe des Midi, à Alice Puy-de-Bois qui a préparé avec beaucoup d'intention cette émission et à Anne-Toscane Vuides qui l'a programmée. Un grand merci aussi à Françoise Le Floch qui a réalisé cette émission et à Clara Galivelle qui l'a mise en onde.
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6: Je peins et je voudrais avoir votre avis de professionnel.
7: Ils sont tellement jolis vos couleurs.
8: Son art est un art de l'autoportrait.
9: Ces petites peintures ne peuvent intéresser que moi.
10: Je m'en fiche. Je veux faire ma création à moi.
11: Il n'y a aucune raison pour qu'on s'intéresse à mes œuvres. Et encore moins pour que je le croie. Écrit Frida Kahlo en 1940. 72 ans après sa mort, l'artiste y croirait-elle si elle apprenait qu'elle est devenue une icône de la pop culture, que son visage est reproduit sur autant de tasses que de t-shirts, que des collections de mode rendent hommage à son style, que l'histoire de sa vie est retracée sur grand écran et que ses tableaux sont exposés dans les plus grands musées du monde. Toute cette semaine, pour avoir raison avec cette personnalité flamboyante, je vous propose d'égratigner le vernis un peu trop lisse de la Fridamania et de plonger dans les couleurs vibrantes de ses toiles, qui n'ont d'autre ambition que d'exprimer sincèrement ses réactions profondes, ses états d'âme et ses sensations. Parmi ces sensations, la douleur est sans doute celle qui a le plus tenu compagnie à Frida Kahlo. Aujourd'hui, on se penche sur la manière dont celle qui aurait voulu être médecin, et qui a pourtant été patiente toute sa vie, est devenue artiste, et est parvenue à objectiver ses souffrances en peignant le corps sous toutes ses coutures.
12: J'ai regardé cette image, cette carte postale de Frida. Pendant un mois entier, je l'ai regardée. Et j'ai pleuré. Je n'ai parlé à personne. Et elle m'a parlé dans une langue que je ne comprenais pas, mais j'ai quand même compris son message. Elle me disait « Lève-toi. Nous sommes tous brisés. Lève-toi et avance dans ta vie, suis tes rêves. » Et c'est ce que j'ai fait. Donc, merci Frida.
0: Bonjour Claire Berès.
13: Bonjour.
11: Vous êtes écrivaine, vous avez écrit plusieurs romans, dont « Rien n'est noir » paru en 2019 aux éditions Stock, qui retrace la vie de Frida Kahlo. Vous avez reçu le Grand Prix des lectrices de Elle en 2020 pour ce roman, qui est désormais disponible en poche. Je suis ravie que vous soyez avec nous pour introduire cette série d'émissions sur Frida Kahlo. Alors, on vient d'entendre la voix de la chanteuse Madonna, ici doublée par notre réalisatrice Cassandre Puel. C'était le 23 avril 2024, alors que Madonna était en concert à Mexico. On l'entend qui rend hommage à Frida Kahlo et qui la présente comme une icône de la résilience. Elle illustre bien ce qu'on appelle la Fridamania, c'est-à-dire l'engouement autour de la figure de Frida Kahlo. Et d'ailleurs, à ce propos, je signale qu'il y a en ce moment une exposition à la Tate Modern à Londres intitulée « Frida, the making of an icon » qui insiste précisément sur la dimension iconique de la figure de Frida Kahlo. Et il me semble, Claire Berès, que cette Fridamania n'est pas un phénomène totalement nouveau. C'est-à-dire que on peut même dire que ça a commencé du vivant de Frida Kahlo.
13: Alors, c'est intéressant parce que pas tout à fait.

0: fait. Pour donner un petit exemple rapide, je me suis rendue plusieurs fois à Mexico pour me promener évidemment, mais je me suis à chaque fois rendue à la Casa Azul, la maison de Frida, et j'ai vu sur 15 ans quelque chose évoluer. Quand j'y suis allée les premières fois, on arrivait comme ça, les mains dans les poches, il y avait pas de queue, on prenait un ticket, puis on pouvait rentrer dans la maison. Et puis la fois d'après, il y avait un peu de monde, mais on pouvait prendre un ticket comme ça. Et puis les dernières fois où je suis allée, en fait, il y avait des bus et des bus et des bus, on pouvait pas prendre de ticket comme ça, il fallait réserver sur Internet. Et ça, je vous parle un peu de ces 15-17 dernières années. Donc, finalement, la Frida Mania, comme vous dites, serait assez récente et on peut peut-être essayer de retracer pourquoi. Est-ce que le film qui a été fait il y a une vingtaine d'années, qui était un très bon film d'ailleurs, parce qu'en même temps populaire, extrêmement précis, basé je pense sur la biographie de Haydn Herrera, donc qui ne trahissait rien, même s'il faisait voilà un grand spectacle aussi. Est-ce que ça a commencé, la Frida Mania? Après, il faut se pencher sur pourquoi est-ce que ces tableaux, c'est surtout ça, parlent au cœur alors de Madonna, je connaissais pas cette archive sonore, et parlent au cœur de tant de gens. La passion de Madonna, elle est très ancienne. Je crois même qu'elle possède un tableau de Frida Kahlo,
1: oui,
0: la chanteuse.
1: Dit, pendant ce concert, ouais.
0: Voilà, elle en possède un. Et effectivement, je pense que... moi, je peux comprendre dans ces mots quelque chose où je le ressens dans mon corps aussi. J'ai vu beaucoup des tableaux de Frida dans des expositions et il y a quelque chose de l'ordre de la transe quand on les regarde parce qu'ils nous parlent à nous, à quelque chose d'extrêmement intime et caché en nous. Je pense qu'on est nombreux à faire cette expérience, des gens de cultures très diverses et ça, c'est un peu magique.
1: Oui, donc selon vous, cet engouement autour de la figure de Frida Kahlo n'empêche pas de s'intéresser à ses œuvres, ça ne lisse pas les aspérités de Frida Kahlo, il n'y a pas ce risque, malgré le fait, je tiens à signaler qu'il y a quand même une Barbie Frida Kahlo.
0: Ah oui, alors je pense qu'il y a de tout Frida Kahlo, hein, du mug au sac, etc. Deux, trois petites choses. J'ai retrouvé dans un entretien que Frida Kahlo a mené en 1950 avec Olga Campos, cette phrase où elle dit « Je n'aimerais pas être célèbre ». C'est marrant, parce qu'on est sur la fin de sa vie, hein, elle meurt quelques années plus tard. Elle n'a aucune idée, aucune espèce d'idée de ce qu'elle va devenir. Elle a vécu une vie où elle a été quand même beaucoup dans l'ombre de son peintre de mari, Diego Rivera, même si elle a eu ses succès, sa reconnaissance, sa première exposition au Mexique personnelle avec un certain nombre d'œuvres, s'est fait un an avant sa mort. D'une certaine manière, elle a vécu sans le désir de la célébrité, elle a vécu dans le désir de peindre une réalité. Mais je pense que si elle voyait aujourd'hui, je pense qu'elle s'en ficherait. C'est-à-dire que moi, je jette pas l'anathème sur les gens qui ont envie d'avoir des tasses ou des sacs. J'en ai par ailleurs, parce qu'on m'en offre, et j'en ai un certain nombre. Parce que si un objet fait du bien, Frida Kahlo, elle était très fétichiste. Mmh. Elle avait des tonnes de bijoux, elle avait des poupées, elle avait des ex-voto partout. Et elle donnait aussi ses bijoux, elle donnait comme des cadeaux. Si on a un objet qui fait du bien, quel est le problème? Ça n'empêche en rien, je pense, de s'intéresser à sa peinture, de s'intéresser à sa vie. Donc, je préfère que les gens soient fans de Frida Kahlo et qu'ils aient des mugs, plutôt qu'ils utilisent ChatGPT personnellement.
1: Et vous, Claire Berest, qu'est-ce qui vous a interpellée chez elle? Vous avez dit, comme Madonna ou comme d'autres personnes, elle parle à mon cœur, à mon corps. Qu'est-ce qui vous a marqué quand vous avez découvert son travail et sa personne?
0: C'est amusant parce que c'est encore une histoire de carte postale. Elle dit postcard de Madonna dans l'extrait. D'où l'importance des cartes postales. Je fais une petite dédicace à ma sœur Anne qui a écrit un livre qui s'appelle La carte postale. Moi, c'est pareil. La première fois que j'ai vu vraiment une peinture de Frida, c'est parce qu'on m'avait donné une carte postale d'un de ses tableaux. Il se trouve que j'étais à New York, complètement perdue dans cette ville, sans rien. Je connaissais personne, j'avais pas d'amis. J'étais allée sur un coup de tête, j'avais pas un copec, je parlais pas l'anglais, enfin bref. Et en fait, on me donne cette carte postale et tout d'un coup, elle brise ma solitude, littéralement. Et c'est ça aussi le pouvoir de la peinture, des livres, de la musique, du cinéma. C'est que tout d'un coup, l'être humain qu'il y a derrière, et j'insiste parce qu'encore une fois, l'IA est un problème, l'être humain qu'il y a derrière le film, la musique, le livre, vous parle directement à travers parfois des décennies où ils sont disparus. Et effectivement, j'ai eu ce coup de foudre, cette compréhension profonde, cette solitude qui s'est brisée d'un coup. Et ensuite, puisque j'avais une vingtaine d'années, dans les 20 années qu'on suivit, je n'ai eu de cesse de continuer ce compagnonnage comme avec une amie, comme avec une sœur, avec une amante, où je suis partie voir sa peinture, où je me suis plongée dans sa correspondance, son journal intime qui est sorti des années plus tard. Et comme les amis, les amours, ils vous aident à vivre. Et c'est pour ça que je comprends aussi les mots de Madonna.
1: Et c'est donc sa personnalité qui vous a parlé. à travers ses lettres, à

0: travers ces tableaux.
1: Vous dites quelque chose de très important parce que les tableaux de Frida sont Frida. Plus que plein d'autres peintres. C'est-à-dire que quand elle commence à peindre, c'est sans préméditation, si je puis dire, et on y reviendra sans doute, c'est parce qu'elle a eu un accident très très grave et qu'elle est bloquée sur un lit. Elle n'avait pas pensé être peintre avant, et je pense qu'on y reviendra sur son rapport au dessin et à la peinture. Mais donc elle va peindre ce qu'elle a en face d'elle. Et à ce moment-là, ce qu'elle a en face d'elle, c'est un miroir avec le visage de cette fille toute jeune, de 18-19 ans, absolument brisée. Et elle va tenter petit à petit, par ses tableaux, d'ouvrir une fenêtre qu'elle n'a plus, puisqu'elle ne peut plus marcher, elle ne peut plus sortir, elle ne peut plus embrasser les garçons, elle ne peut plus faire d'études. Et donc, quand on est happé par un tableau de Frida, bien sûr, on peut être happé par, je ne sais pas, sa technique, sa couleur, sa composition, mais quelque chose de très très profond qui est de l'humain à l'humain. Et donc, les tableaux de Frida, c'est aussi sa personnalité, parce qu'on peut séparer l'œuvre de l'auteur à mains aspects, c'est toujours intéressant de connaître la personne derrière, mais pour certaines personnes, et elle en fait partie, la vie est tellement intriquée avec sa peinture, comme si voilà, elle était de miroir en miroir pour sonder un mystère qu'elle n'arrivera jamais à totalement déchiffrer.
2: Alors si on revient quelques années avant cet accident que vous venez d'évoquer, Claire Berest, qui était Frida Kahlo avant de devenir peintre?
1: C'est une petite fille dégourdie, aventureuse, désobéissante, un peu menteuse, avec beaucoup d'imagination, mais qui a déjà un rapport avec le corps douloureux, puisqu'elle a la poliomyélite quand elle a 6 ans. Et ce qui va lui abîmer pour toujours une de ses jambes, ses camarades la surnommeront Frida la boiteuse, Frida jambe de bois, et c'est un élément qui l'a énormément marqué. Elle en parle dans sa correspondance, elle en parle dans son journal. Elle se souvient notamment d'une anecdote d'une professeure, quand elle était toute petite fille, qui pour la pièce de théâtre de l'école avait voulu cacher sa jambe et donc lui avait demandé de porter un jupon long pour qu'on ne la voie pas. Épisode qui l'a marqué, qu'on peut peut-être rapprocher d'un de ses tableaux qu'elle a fait bien plus tard. On voit une petite fille qui est sans doute une petite Frida. Ce tableau, c'est ils ont voulu, je vous dis de mémoire, ils ont voulu des avions, on leur a donné des ailes de paille. Petite fille avec des ailes de paille dans le dos, un jupon typique mexicain, Tijuana, jusqu'au pied. Et donc, c'est une petite fille qui, peut-être, est si feu follet, si volubile, parce qu'elle a déjà un empêchement, elle a déjà un obstacle. Un autre élément marquant est qu'elle est dans une sororie de 5 autres sœurs. Elle est perdue au milieu de toute ce trop-plein de féminité. Elle va essayer de trouver sa place. Elle a un lien très fort avec son père, qui est d'origine allemande. Elle est la
2: photographe.
1: Seule qui est photographe, photographe professionnel absolument. Et elle est la seule de toutes les sœurs à avoir un prénom allemand. Elle se sent être peut-être le fils préféré, dans le sens du fils qu'il n'a pas eu. Et
2: oui, parce qu'elle s'appelait Frieda, avec le E
1: oui,
2: entre
1: l'allemand,
2: le I et le D.
1: Ouais. Tout à fait, qui vient du mot P, Frieden, ouais. en allemand. Et au milieu de toutes ces filles, il y avait eu un bébé mort qui n'a pas survécu de ses parents, qui était un garçon. Elle est venue juste après, et peut-être que c'est pour ça que ce père a voulu aussi lui donner des traits masculins pour l'époque, à savoir mettre des pantalons, faire du sport, évoluer dans l'espace, et non pas sagement rester assis les jambes croisées à obéir.
2: Alors le 17 septembre 1925, le bus que Frida Kahlo prend pour rentrer de l'école préparatoire nationale à Mexico vers chez ses parents à Coyoacán entre en collision avec un tramway. C'est donc l'accident que vous évoquiez à l'instant, Claire Berest. Dans votre livre « Rien n'est noir », vous racontez cette scène du point de vue de Frida Kahlo. Je vous propose de nous en lire un extrait.
1: Et tout éclate. Elle a perdu la boussole de son corps. Elle perçoit une agitation soulevée en vagues riveraines, puis des cris et des pleurs déchirants explosent, comme une sourdine ôtée brusquement d'un piston ferait tonitruer méchamment une clameur restée lointaine jusque-là. Elle n'a pas mal alors, elle est égarée. Elle voit enfin Alejandro, le visage noirci, qui se penche et semble vouloir la prendre dans ses bras, on dirait un ange sali. Quand un homme s'adresse à son obio et lui dit d'un ton impératif qu'il faut le retirer. Retirer quoi, a-t-elle pensé? Alejandro blanchit et tient Frida, pendant que l'homme, d'un geste sans appel, pose un genou sur ses jambes pour la maintenir. Me maintenir pourquoi, s'est-elle demandé de façon fugitive. L'homme a crié soudain « On y va !» et il a tiré de toutes ses forces sur un morceau de rampe de fer qui dépassait. Frida est sortie du flou en une fulgurante douleur de déchirement d'entrailles. Un feu carnassier qui rend obsolète l'idée même de douleur. C'est d'elle-même que la tige dépassait. La rampe traversait son buste de part en part. Elle montre le geste à Diego comme on sort une épée d'un fourreau en un mouvement brutal et viril, et Diego garde le silence. Et ce qui est absurde, c'est que j'étais, contre toute logique, descendue du bus précédent, Diego. J'étais descendue pour une ombrelle perdue. Tout est cassé dedans. Mais ça ne se voit pas, non ? Lui demande Frida. Si, ça se voit, pense-t-il. Ça se voit parce que la force déployée qu'elle met dans chacun de ses mouvements le révèle. Parce qu'on n'est pas si obstiné de vivre sans cacher des terreurs. Ça se voit, Frida. Alors il dit simplement « Je te vois, Frida ».
2: Merci beaucoup Claire Bérest pour cette lecture. Alors c'est intéressant d'entendre le récit de cet accident du point de vue de Frida Kahlo, parce que c'est un événement qui va déterminer le reste de sa vie, on l'a dit, et pourtant elle ne va pas le peindre.
1: Oui, effectivement, donc elle a cet accident en 25. Elle est alors une toute jeune femme. Elle est accompagnée de son novio, son fiancé, son amoureux Alejandro. Et c'est vraiment la roue du hasard. Il y a des gens qui vont mourir dans cet accident. Et Alejandro, Alex, comme elle l'appelle, qui est juste à côté d'elle, n'a que quelques égratignures. Et à partir de ce moment-là, et on le voit très bien dans sa correspondance, la vie de Frida va basculer. D'une part, elle était, vous l'avez rappelé, à la préparatoria à Mexico. Elle était au collège, au lycée, l'équivalent de notre lycée. Elle voulait peut-être devenir médecin. Elle avait envie de voyager. Elle le dit dans ses lettres. Elle a envie d'aller en Inde, en Chine, aux États-Unis. Et tout d'un coup, un peu comme une réminiscence de cette polio qui lui avait abîmé la jambe, elle va se retrouver broyée, plus de 20 fractures, et cette jeune femme qui a envie de, qui aime faire l'amour, qui aime monter aux arbres, qui aime faire des bêtises dans son collège, elle le dit, j'étais un peu paresseuse, je travaillais pas bien, elle faisait partie d'une bande de garçons qui s'appelait les cachuchas, les casquettes, qui étaient leur signe de ralliement, dans lequel il y avait Alex, son novio, il y avait cette, vous voyez, comme on a 18 ans, comme on a tous suite 18 ans, on veut manger le monde, et elle va se retrouver, c'est marrant, vous avez dit le mot patiente tout à l'heure, elle voulait être médecin, elle sera patiente, il y a cette idée vraiment, il faut attendre, il faut apprendre la patience, on ne peut
2: plus
1: bouger.
2: Elle est clouée au lit, elle est alitée.
1: Elle ne peut plus vivre, elle doit attendre de pouvoir vivre à nouveau. Et il y a cette bascule, et c'est très net, elle le dit d'ailleurs dans ses écrits, elle va se mettre à peindre. Après, elle n'était pas étrangère au dessin. Déjà, son père, photographe, l'avait un peu initié à l'aquarelle, il était très porté sur les arts. Et puis on voit dans toutes les lettres qui précèdent l'accident, dans les années d'avant, elle fait souvent des petits dessins à la fin, donc elle a un rapport avec cela. Quand elle a eu son accident, elle faisait un petit travail pour gagner des sous chez un graveur. Donc il y
2: elle
1: avait une sorte de,
2: aux arts.
1: Voilà, de familiarité. Elle lit beaucoup, elle connaît les peintres européens, elle est très excitée par tout ça.
2: Mais elle ne se prédestinait pas à être artiste.
1: Non, il y a des grandes catégories d'artistes qui veulent être peintes depuis qu'ils sont enfants. Et je pense à Diego Rivera, je pense à Picasso. Dès qu'ils sont enfants, il y a une sorte d'évidence. Frida, il y a une forme de survie. Le corps est bloqué et elle va se mettre à peindre pour ne pas mourir, pour continuer à vivre.
2: Et aussi, alors, de manière plus pécuniaire, pour gagner de l'argent. À partir de 1927, elle prend des commandes de portraits et elle se demande si elle peut se professionnaliser, c'est-à-dire vivre de son art. Et c'est ainsi qu'elle va aller à la rencontre de Diego Rivera pour lui demander de regarder ses toiles et de lui dire son véritable avis sur son travail. Elle lui demande, voilà, est-ce que je peux vivre de mon art ?
1: Oui, pardon, je fais des boucles parce que parfois je perds le fil. Elle ne peindra pas son accident, elle le dessine une fois, quelques années, en 26 il me semble, une année plus tard, au crayon, comme si elle ne pouvait pas y mettre de couleur, comme si elle ne pouvait pas aller plus loin. Ce qui est intéressant sur ce dessin qu'elle fait, on voit le bus et le tramway, on voit des gens sur le sol comme des ombres écrasées. Et on voit que du corps de Frida bandé, momifié, il y a une tête qui s'élève comme un dédoublement. Dédoublement qu'on va retrouver énormément dans sa vie
2: toiles,
1: et dans ses toiles. Cette idée de dualité, cette idée de dissociation. Et donc effectivement, celui-là, elle ne peindra jamais. Après, elle peindra une petite toile avec l'intérieur d'un bus. Et je ne peux pas m'empêcher de me dire qu'elle y pensait. On ne peint pas l'intérieur d'un bus quand un accident de bus a tué notre vie d'une certaine manière. Donc elle ira par des détours. Elle, si frontale, qui va peindre de façon, avec une grande crudité, le corps, l'accouchement et tout cela, on y reviendra, ne peint pas ce centre de sa vie, elle parlera de ce moment-là comme de sa tragédie, de son martyre.
2: Comme si c'était irreprésentable, en tout cas pas avec les couleurs de la peinture.
1: Comme si pour le représenter partout et dans toutes ses toiles, elle ne le représentait jamais, d'une certaine manière. Et pour répondre à votre question, oui, à un moment donné, elle se dit qu'il faut qu'elle gagne sa vie. Elle a arrêté ses études. Il n'est plus question vraiment de voyager, même si elle voyagera finalement aux États-Unis et jusqu'en Europe. Mais elle se dit, en fait, je ne sais rien faire. Je ne suis rien. Frida Kahlo, elle oscille beaucoup dans une forme aussi de narcissisme et de dire, je dois être exceptionnelle, et dans vraiment une forme de dépréciation totale. Elle dit, je ne suis rien. Mais elle dit, je sais peindre. Elle le décide, elle le sait. Et effectivement, dans ces cas-là, qu'est-ce qu'on fait? On va voir les gens sachant. Et elle se dirige et elle va aller voir Diego Rivera, qui est le peintre le plus connu du Mexique à ce moment-là, qui fait suite à en 22 à Vasconcelos, qui devient le ministre de la Culture et qui veut mettre l'art sur les murs pour le peuple, qui fait des murales partout dans Mexico. Il se trouve qu'elle l'a vu quand elle était, avant son accident, quand elle était à la préparatoria, parce qu'il peignait un des amphithéâtres de son école, l'amphithéâtre Bolivar. Elle avait vu, comme elle l'appelle, le génie ventripotent, et elle était déjà allée lui parler, il ne se souvient pas d'elle, et elle va aller lui planter ses tableaux devant les yeux pour lui demander un avis de camarade. Et probablement, on reconnaît dans Frida, elle n'est personne, elle est brisée, elle n'a rien, elle a décidé d'une certaine manière par survie de peindre, mais elle va aller se présenter au génie de la peinture de son pays, dans une parfaite égalité, elle qui est si menue et toute petite, lui qui fait 1m85 et 136 kilos, et tout d'un coup va naître une passion entre eux, extrêmement violente, brutale, importante, essentielle et très belle.
2: Et alors, plus elle va peindre, plus elle va représenter cette douleur qu'elle ne représente pas forcément dans une toile, en tout cas en 1925 après l'accident. Je vous propose de faire un bond en avant de quelques années et de nous concentrer sur l'une de ses toiles les plus connues et qui est très marquante, qu'elle peint juste après sa fausse couche, le 4 juillet 1932.
0: Détroit, 29 juillet 1932. Mon cher petit docteur, je veux tout d'abord vous remercier pour votre lettre et votre télégramme si aimable. À ce moment-là, j'étais enthousiaste à l'idée d'avoir cet enfant, même après avoir réfléchi aux difficultés que cela engendrerait. C'est sûrement mon corps qui parlait, car je sentais le besoin de le garder. Mais 2 semaines environ avant le 4 juillet, j'ai remarqué un filet de sang épais qui coulait presque tous les jours. Alors je me suis inquiétée et je suis allée voir le docteur Pratt, qui m'a dit que tout allait bien et que je pourrais avoir mon enfant par césarienne. Ça a continué jusqu'au 4 juillet. Et là, sans que je sache pourquoi, en un clin d'œil, j'ai fait une fausse couche. Le fœtus n'était pas formé. Quand il est sorti, il était tout désagrégé. Alors que j'étais enceinte depuis 3 mois et demi, le docteur Pratt n'a pas évoqué de cause précise. Il m'a juste assuré que je pourrais un jour avoir un autre enfant. À l'heure où je vous écris, je ne sais toujours pas pourquoi je l'ai perdu et pourquoi le fœtus n'était pas formé. Alors allez savoir comment je vais de l'intérieur, parce que c'est un peu bizarre, vous ne croyez pas? J'étais tellement contente d'avoir un petit Dieguito que j'ai beaucoup pleuré. Mais maintenant que c'est passé, il n'y a plus qu'à se résigner.
2: Claire Berest, on vient d'entendre une lettre de Frida Kahlo adressée à son médecin Léo Eloesser quelques semaines après sa fausse couche le 29 juillet 1932. On entend dans cette lettre le déchirement qui est le sien après cet événement. Et c'est quelques jours après la fausse couche qu'elle peint ce tableau Hôpital Henry Ford. Est-ce que vous pouvez nous décrire cette toile, Claire Berest?
1: Oui, juste un mot avant de décrire cette toile importante, perturbante et très belle. Frida Kahlo peindra la douleur toute sa vie, et ce sont différents types, strates, pays de douleur qui vont se superposer. Il y a la douleur du corps, et on a rappelé son accident, on a rappelé toutes ses brisures, on a rappelé la polio, et il y a aussi la douleur de l'âme, du cœur, parce qu'elle va peindre aussi ses déchirements amoureux, sa tristesse de femme abandonnée, trompée, de manière toujours aussi détournée, mais il y a beaucoup de strates de douleur. Et ici, il y a une sorte de carrefour de douleurs. Cet enfant qu'elle a perdu, cet enfant qui aurait été, elle le dit dans la lettre à Léo Elosser, un petit Dieguito, comme si elle pouvait elle aussi dédoubler Diego et en faire un rien qu'à elle, un qui lui appartiendrait, qu'elle pourrait porter dans ses bras. Je rappelle que dans un de ses tableaux, elle a fait un Diego Rivera qu'elle tient comme un bébé dans ses bras.
2: Elle l'appelle mon enfant.
1: Elle l'appelle mon enfant, absolument, mais c'est aussi son frère, c'est aussi son amoureux, son camarade, tout est mélangé. Et donc, effectivement,

0: ciel en même temps bleu, mais bleu triste. Et de ce corps de Frida allongé sur ce lit, où le sang s'est répandu sur les draps blancs au niveau de son bassin, au niveau de son sexe, le sang de la fausse couche, elle tient dans sa main 6 rubans rouges qu'on pourrait imaginer être aussi des veines ou des artères ou des, pourquoi pas, filets de ballons quand on tient les ballons dans les parcs de jeux. Je pense au parc de Chapultepec de Mexico. On peut acheter des ballons le long des ficelles, qui tiennent le long des ficelles. Et de ces 6 rubans qui partent de sa main, se retrouvent des éléments inattendus.
1: Nous avons, qui ressemblent à des symboles.
0: Voilà, qui peuvent être des symboles. Alors nous avons un gros escargot. Nous avons le squelette, enfin l'élément du squelette du bassin qui est représenté comme une anatomie de médecine. Nous avons une très grosse fleur violette qui est probablement une orchidée presque fanée. Nous avons une coupe anatomique du buste où on voit l'intérieur du corps féminin. Et nous avons aussi un élément de machinerie qui rappelle les usines au loin et qui ressemble étrangement à un morceau aussi de corps humain. Et au milieu de cela, en haut, il y a presque comme un totem, ce fœtus, ce bébé mort, ce bébé fœtus qui n'est pas tout à fait un bébé viable, mais qui n'est plus non plus un amas de cellules, qui est presque aussi un peu animalisé. Frida parlera, quand elle parle des animaux, elle dit à un moment donné dans une de ses correspondances qu'elle a l'impression que les êtres humains ont tous des têtes d'animaux. Elle-même d'ailleurs se représente en cerf,
1: ouais,
0: elle
1: dans des corps d'animaux.
0: Dans des corps d'animaux. Elle représente aussi beaucoup d'animaux sur ses peintures, des chiens, des singes, des oiseaux. Et il y a cet enfant qu'elle n'aura pas. Et c'est extrêmement perturbant. Il y a des gens qui m'ont dit, quand je parlais de Frida Kahlo, j'arrive pas à regarder les tableaux de Frida.
1: C'est très cru.
0: Et c'est marrant parce que moi, j'arrive pas à en détacher mon regard. Comme si une vérité,
1: on a envie de l'interpréter.
0: Infinie, qui ne s'étiolera jamais. Comme si on pouvait dialoguer avec sa peinture sans jamais s'interrompre de ce regard. Et sur le lit, il y a marqué Henry Ford Hospital Détroit. Et pour rappeler le contexte, et puis il y a la date, vous l'avez rappelé, le juillet de 1932, elle est partie à Détroit, ça fait un moment qu'elle est aux États-Unis, elle a déjà vécu à San Francisco. C'est Diego Rivera qui est appelé à faire des commandes pour les capitalistes à gros cigares, comme il les représente, les Américains, les gringos. Et elle suit, elle est Madame Rivera, elle peint aussi, mais elle est cette sorte d'accompagnatrice. Et elle a déjà subi des avortements. Et là, ici, c'est une fausse couche qui va presque la mener de vie à trépas. C'est une fausse couche extrêmement violente. Elle va être emmenée à l'hôpital Henry Ford au milieu de la nuit. Et tout d'un coup, Diego à son chevet et sa douleur sera irréparable. Elle demandera à ce qu'on lui amène son fœtus. Elle ne veut pas être séparée de lui. Elle le peindra sur un certain nombre de tableaux. Ce tableau est vertigineux.
1: Claire Berès, il y aurait encore tant de choses à dire sur ce tableau et sur la représentation de la douleur chez Frida Kahlo, mais malheureusement, le temps presse. Quel dommage, en effet. Mais bon, on a toute la semaine, on va continuer à parler de Frida Kahlo dans d'autres épisodes. Mais je tiens à terminer sur cette note, sur le fait de dire que c'est quand même l'une des premières femmes à mettre en scène des souffrances qui avaient été jusqu'alors complètement invisibilisées dans l'histoire de l'art. Donc là, on a parlé de la fausse couche. Elle représentera aussi l'accouchement, l'avortement, donc elle a été très précurseur sur ce plan-là.
0: Oui, et j'irai même plus loin, c'est-à-dire qu'elle représente le corps nu, féminin aussi avec une androgynie, elle se peindra avec une moustache, elle se peindra dans des habits d'homme, elle mélange tous les codes, elle peindra aussi la violence masculine sur les femmes, avec ce tableau très célèbre de quelques petites piqûres où une femme vient de recevoir des dizaines de coups de couteau et baigne dans son sang, elle peindra le suicide avec Dorothy Hale qui saute d'un building, elle représente, et c'est peut-être ça, la modernité, c'est de faire fi des codes et des normes de l'époque, de représenter la réalité.
1: Merci beaucoup Claire Berest. De vous, on peut donc notamment lire Rien n'est noir, c'est disponible en poche, et récemment adapté en bande dessinée par Pauline Spuches aux éditions Stock.

On écoute Coyoacan d'Andy Gago. Un grand merci à Cassandre Puel pour la réalisation, à Anthony Thomasson pour la prise de son. Rendez-vous demain pour la suite de cette série Avoir raison avec Frida Kahlo. Et d'ici là, sur le site de France Culture ou sur l'application Radio France.

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4: Cette semaine, dans Les Pieds sur Terre, on parle de drogue, de défonce, de mauvais tripes et d'addiction, non sans avoir rappelé les dangers liés à la consommation de stupéfiants. Les Pieds sur Terre, Sonia Kronlund.
5: Personne ne sait ce qui se passe aujourd'hui parce que personne ne veut qu'il se passe quelque chose.
4: L'histoire est racontée dans un épisode de l'émission This American Life qui s'appelle La radio en temps de guerre. Elle commence avec la rencontre dans un centre de désintoxication entre deux consommateurs de drogue, Chris et Dave. Le rêve de Dave, quand il sortira, c'est de faire du stand-up, de raconter des histoires drôles. Alors à la fin de la cure, une fois clean, Dave a l'idée de lancer avec Chris un podcast. Ils raconteront les pires conneries qu'ils ont faites quand ils étaient défoncés, les trucs les plus dingues ou les plus stupides. Ce sera seulement ça. Rien sur la désintox, pas de morale, de jugement, de trucs ennuyeux. Que des histoires de drogue délirantes. Ils appellent leur podcast Dopey, comme défoncé, et créent même une communauté qui s'appelle The Dopey Nation. Ils enregistrent le tout premier épisode avec les moyens du bord. Ça commence comme ça.
6: Hello and welcome to Dopey, a podcast about drugs and dumb shit. My name is David, and I'm with Chris.
7: Hello.
4: Au début, ils racontent donc leurs histoires de défonce préférées et ils se marrent. Le podcast est classé dans la rubrique comique par iTunes et les autres distributeurs de podcasts. Au bout d'une centaine d'épisodes, ils ont plus de 3000 abonnés et contre toute attente, ils découvrent que leurs histoires ne font pas que rire. Elles font du bien, elles soutiennent des auditeurs, des toxicomanes qui se sentent entendus, compris, paradoxalement pris au sérieux. Le podcast change alors de rubrique et passe dans la catégorie bien-être, développement personnel. Après 2 ans et demi d'histoires de défonce, plus ou moins drôles, racontées par deux gars qui se présentent comme des dégénérés qui devraient probablement être morts, Chris commence à montrer des signes de lassitude. Il fait quelques bourdes, manque de rater un épisode, se brouille avec sa copine et se dispute avec Dave. Ce dernier s'inquiète pour l'avenir de leur podcast au lieu de se soucier de la santé de son ami. 3 jours après le lancement de l'épisode 142, pourtant, Chris est retrouvé mort d'une overdose. Avec ses proches, Dave découvre alors que son associé retombait dans la drogue depuis probablement 2 semaines. Le podcast cesse d'être drôle et Dave de vouloir être un comique. Depuis, Dopey existe toujours, mais ce sont des entretiens plus posés autour de la drogue avec de rares histoires de vétérans. Tout de suite dans Les Pieds sur Terre, on vous raconte quelques histoires dans ce genre, du plus bête au plus sérieux, en espérant que cette petite présentation vous aura averti des dangers mortels de la consommation de drogue. 3 histoires racontées par Clément Baudet.
5: En réalité, on ne sait jamais ce qui se passe, on sait simplement ce qu'on veut qu'il se passe. C'est comme ça que les choses arrivent.
8: Je m'appelle Pierre. J'ai 28 ans et je travaille dans le milieu musical, je suis chargé de production. Alors en fait, c'était il y a 2 ans, un été, je travaillais dans un label et un soir où j'avais bien bossé, j'étais bien fatigué, j'ai mes collègues qui passent me voir. Il y avait la numéro 2 France de la boîte qui était descendue ce jour-là, donc ils commençaient à se servir quelques petits verres. Je commence à boire un petit coup avec eux, et là j'ai une collègue qui m'offre

un space cookie. C'est un cookie préparé avec de la marijuana. Et donc je le mange. Elle m'en avait déjà donné la fois d'avant, c'était pas très puissant. Donc bon, là j'y vais. Il faut le temps que ça monte. Donc bon, au bout d'un moment, ça montait pas et j'avais faim. Donc je lui demande si elle en a pas un deuxième. Et elle me dit si tu veux, tiens, prends-le. Et juste avant, elle me met en garde, mais fais gaffe quand même parce qu'ils sont quand même plus forts que la dernière fois. Je dis oui, je le mange le deuxième. Et donc sur ce groupe de 7 personnes, on était 3 à en avoir pris. Et on commence à partir en quête d'un restaurant. Et plus on avançait vers le restaurant, plus je sentais que ça montait. Mais les autres, ils se doutaient pas. Ils se disaient que les autres collègues, qu'on avait bu un petit coup, qu'on était content de se voir. Voilà. Donc on se pose au restaurant et on commande à manger. Moi, ça continue à monter, et ça faisait comme des vagues en fait, où des fois j'étais complètement défoncé, et des fois ça redescend, je dis ah, mais c'est bon, j'ai le contrôle et tout, et en fait, paf, ça remonte, et c'est de plus en plus, et après ça redescend de plus en plus. À partir du moment où j'ai commandé ma pizza, et le moment où ils l'ont amenée, j'ai vraiment eu l'impression qu'il s'était passé plus de 2 jours, quoi. J'étais complètement à l'ouest, et je rigolais, donc la pizza arrive. Et je commence à dire, ouais, bon, je commence à me sentir un peu bizarre. Et là, en fait, je suis tombé par terre. Je me réveille au bout d'un moment. J'avais quelqu'un qui me mettait une petite claque. Il me dit, ça va, Pierre? Et tout. Je dis, ouais. Bon, je reviens un peu à mes esprits. Ça allait. J'étais toujours perché, mais ça allait bien quand même. En fait, j'étais par terre dans le restaurant. Donc, avec les gens qui me regardent en haut. C'est ma collègue qui m'avait donné le cookie, vient me voir, s'accroupit, vient me voir à l'oreille, et direct, elle me dit, bon, je t'ai rien donné, hein, tu dis rien, je dis, oui, t'inquiète pas. Et en fait, le moment où je reprends un peu connaissance, il y a un chat noir qui me grimpe dessus, qui traverse tout le resto, en fait, un truc qui n'arrive jamais, en fait, dans un restaurant. Et le premier mot, en fait, c'est, oh, un chat. Et alors en fait, les pompiers débarquent et tout. Un premier pompier qui me dit bon ben comment ça va, machin, machin. Est-ce que vous avez pris quelque chose? Je dis oui, j'ai pris 16 verres. Bon, il m'emmène à l'hôpital et ils me mettent sur un lit. Et là, un jeune médecin arrive, un peu cliché, très sûr de lui, qui me dit bon vous avez bu? Je dis oui, j'ai bu 16 verres comme pour les autres, pour garder la version officielle quoi. Bon, il part, il revient et aucun test d'alcool. Et il me dit, bon, je vois que vous avez picolé, monsieur, je vois pas pourquoi je vous garderai. Vous pouvez y aller. Entre-temps, j'avais eu un message de ma collègue qui était venue avec la numéro 2 France, qui était en salle d'attente et qui m'attendait, quoi. Et je me disais, merde, je suis mort, je vais me faire découper en morceaux, quoi. J'étais toujours complètement perché. Je me lève, j'arrive vers un ascenseur, je descends, la porte de l'ascenseur s'ouvre, et la Big Boss arrive, et là, elle arrive, elle me fait, t'inquiète pas, malaise vagal, je connais, j'en ai fait plein, t'inquiète pas, ça va aller, il faut que tu te reposes. Et là, je me suis dit, c'est un miracle, il y a donc un Dieu. Et on est parti, on a déposé la numéro 2 France à son hôtel, j'ai dormi chez ma collègue, le lendemain j'ai aussi dormi toute la journée, je peux aller au boulot, exceptionnellement, et au final ça s'est bien terminé, hein. Parce que maintenant on en rigole, et donc à chaque fois après c'était, oh, un chat quand on voyait, même le Big Boss France quand il est arrivé, c'est la première chose qui m'a sorti en rigolant. Et c'est quand même un super souvenir au final, qui aurait peut-être pu dans d'autres cas se transformer en mauvais souvenir, en mal se terminer. Mais là, c'était vraiment, vraiment très, très drôle, quoi. Du début à la fin, et tout le monde se fout de moi avec ça maintenant, mais c'est quand même super marrant, voilà.

Je m'appelle Clément, j'ai 30 ans, je vis à Paris. Alors, ça commence donc en 2015, où je rencontre un mec qui s'appelle Victor. On se voit 3 soirs, où on boit et on fume beaucoup. Et je décide d'aller le suivre au Pérou, où il partait pendant un an faire un voyage humanitaire. Donc quand je l'ai rejoint au Pérou, très vite, il m'a évoqué une chamane qu'il venait de rencontrer, qui vivait dans la campagne de Urubamba, donc dans la vallée sacrée au Pérou. Et du coup, il me parle des cérémonies de San Pedro, donc elle pratique. Alors, le San Pedro, c'est un cactus assez particulier que tu reconnais au nombre d'épines qu'il a. C'est la peau qui est décollée du cactus et cuisinée pendant 3 jours par une chamane. Mais avant, pendant 10 jours, il faut qu'on ne mange qu'un régime très strict que la chamane nous a dicté, qui, grosso modo, en final, tu finis par manger des patates à l'eau pendant une semaine. Donc, tu fais 1 heure de bus et de taxi-brousse pour arriver dans un jardin hyper verdoyant avec une chamane qui était déjà assez abîmée physiquement, quoi. Donc, elle avait 50 ans, mais elle ressemblait à quelqu'un qui a 70, très maigre, les cheveux en pagaille, un peu hippie, hyper souriante, mais illuminée, quoi. Et donc, on arrive dans son jardin. Et donc, on prépare une cérémonie. Donc, on est sous le soleil, il est midi. On s'assoit autour de la chamane. Et ensuite, elle appelle, donc, du coup, l'esprit du San Pedro. Elle amène une marmite avec, tu vois, un liquide gluant vert dedans. Et un mug mini de Disney. Elle le met dans la bassine, elle le remplit du liquide verdâtre. Et elle te tend le mug mini et tu dois boire ce mug.

C'était très très amer, très visqueux, quelque chose d'assez lourd. Et donc tu mets une demi-heure à boire l'intégralité du mug parce que c'est vraiment infect et tu as envie de vomir à chaque gorgée. Une fois que tu as fini, tu donnes le mug à ton voisin qui lui aussi va le boire. Et donc là, on est quatre. On est Victor et moi et deux Américains d'origine indienne, Alma et Parvez. Et c'est ce mug qui va nous emmener pendant 12 heures quelque part. Chacun boit son mug. Tu t'allonges sur le sol, au soleil, et je guette le moindre signe de changement dans mes sens. Et là, tu sens qu'il y a quelque chose qui vient d'arriver sur toi, de prendre possession de ton corps. Tu sens une onde qui arrive sur ton visage et sur tout ton corps, et tout ton corps est très lourd et s'enfonce dans la terre. Et surtout, tous tes sens sont déréglés, c'est-à-dire que tu ne vois plus les couleurs que tu avais l'habitude de voir, qui commencent à se diffracter différemment, tu as l'impression de voir toutes les couleurs, du soleil et les fleurs, c'est pareil, commencent à irradier leurs couleurs, elles vibrent, et donc j'hallucine de la beauté du soleil et des plantes, voilà. Et donc j'arrive petit à petit à me lever, pieds nus dans l'herbe humide et délicieuse sous tes pieds, tu te touches, tu caresses les feuilles. J'ai l'impression de redécouvrir en fait la nature, le monde, tout est magnifique. Je regarde les uns les autres qui, comme moi, sont complètement perdus et on se parle pas en fait, on fait chacun notre petit chemin. Alors, assez vite, je me retrouve avec Alma, l'américaine, sur une toute petite fleur violette qui irradie beaucoup plus que les autres plantes et on commence à regarder cette plante. Coller la tête au sol, et je sens cette fleur et je visualise ma grand-mère. Et donc je commence à expliquer ça à Alma dans un anglais assez approximatif. Et je lui parle de ma grand-mère, je raconte des histoires sur ma grand-mère, et elle à côté met sa tête dans le jasmin et me dit, ça c'est la mienne, viens, je te présente ma grand-mère. Donc elle me met la tête dans le jasmin, et voilà, et je dis, c'est magnifique, je vois ta grand-mère. Et donc je voyage en Inde avec elle. On continue à visiter le jardin. Alors tout ça pendant le San Pedro de jour, qui dure quand même 12 heures. Et tu as 6 heures de San Pedro de jour et 6 heures de San Pedro de nuit. C'est très très fatigant. Et donc au bout de 2 heures, moi j'avais commencé à regarder ma montre et je me disais, oh là là là là, il reste 10 heures. Mais comment je vais survivre à cette épreuve? Donc très vite, tu ranges ta montre et tu te dis, ok, ça se passera comme ça se passera. Donc au final, tu vois pas le temps passer parce que tu passes d'expérience en expérience. Donc il doit être à peu près 18 h quand la chamane nous appelle et nous dit le soleil commence à tomber, le temps se rafraîchit, donc on va rentrer dans la maison. Et là commence le San Pedro de nuit, qui lui va être complètement différent bien sûr, dans la maison.

C'était une grande maison construite en pierre qui était assez délabrée et assez sale en fait, de manière générale. Quand tu visites la salle de bain et les toilettes, t'es là, ok, je sais que je ne me laverai pas là demain matin, quoi. Donc on rentre dans la maison et puis tout est prétexte à fou rire. Avec Alma, on va se comporter comme des enfants. On mettait sur nos iPhones de la musique, on était, ah c'est génial. Et la chamane, elle nous a un peu engueulé parce que elle aurait préféré des chants traditionnels. J'ai le souvenir aussi qu'il y avait dans cette baraque un balai qui traînait et je ne sais pourquoi une perruque en plastique. On s'est déliré à faire les sorcières, mais notamment parce qu'on était dans la thématique chamane. Enfin, on prenait toujours ça avec un second degré aussi. Alors, la chamane n'était pas très contente, mais elle n'avait pas le choix parce qu'on était quatre et qu'elle était toute seule. Et donc, on jouait aux sorcières. Si tu veux, t'avais la citrouille, le balai, la perruque et deux homosexuels qui s'amusent à se déguiser et qui tournent autour de leur citrouille. Tout était prétexte à rien, ouais. Alors, nos corps commencent à se calmer, on est toujours très très fatigués. Donc, elle nous propose d'aller dans sa chambre qui était à l'étage. Et on découvre un canapé avec une télé. Donc, la chamane, au final, elle aussi se dévoile être occidentale, hein, plus qu'elle n'y paraissait. Et des DVD qu'elle a achetés au marché noir. Donc, c'est des faux DVD de Sex and the City. Elle est passionnée de ça. Et donc là, elle commence à sortir de la weed locale qu'elle achète au mec du coin. Elle nous roule un joint et on commence à regarder Carrie Bradshaw, Sex and the City, qui va boire ses cocktails à New York en fumant un joint et en rigolant non-stop sur des blagues de femmes. Et donc ça s'est terminé un peu comme ça. Grosse rigolade devant la télé et puis après on va s'endormir.

Le lendemain, on émerge et puis c'est assez beau parce que je suis dans un délire pendant 12 heures où j'ai l'impression que un esprit a pris possession de moi ou en tout cas que je suis pas maître de mon corps et je sais pas si je vais me réveiller comme j'étais la veille. Et puis tu te réveilles et tout va très bien et le monde a recommencé. Et en fait, très vite, j'ai cette pensée qui m'obsède, c'est d'y retourner, quoi. J'ai été dans un monde magnifique et magique où j'ai tout redécouvert et j'ai eu une expérience formidable avec des gens très bienveillants et donc j'ai juste envie de recommencer.

Je m'appelle Nikos, j'habite à Athènes, j'ai 36 ans et je travaille dans l'image. Et donc mon père est mort il y a un an, donc on a fait une crémation et mon grand frère m'a dit que ça serait peut-être une bonne idée de prendre des drogues hallucinogènes. Parce que ça pourrait, il avait lu que c'était intéressant pour faire face au deuil, faire face à la mort. Donc un an après la mort de mon père, on s'était retrouvés en famille pour jeter les cendres dans la mer sur une petite île dans les Cyclades en Grèce. Et donc moi j'avais ramené deux buvards de l'SD, un pour moi, un pour mon frère. Donc c'est un petit papier avec des dessins un peu psychédéliques, ça a aucun goût en fait, tu le mets dans ta bouche et tu attends que ça se dissout. Donc on a pris les buvards à 9h du soir. Ça commence à monter légèrement, on est bien. Tu le sens quand ça vient au début, c'est comme des vagues en fait. Qui

d'en bas jusqu'en haut, ça te prend, quoi. Mais ça vient petit à petit. Et tu commences à triper, en fait, quoi. Tu vois des détails, tu casses un peu l'illusion de l'ego, en fait, quoi. Et ça, c'est hyper libératoire. Je me rappelle un moment où, dans la maison, et il avait un mur rouge jaune, et je mettais le front sur le mur et je me fondais dans le mur, en fait. Et le mur, bien sûr, bah, il respirait, il bougeait, tout ça. Et je devenais un avec ce mur qui prenait vie. Et mon frère, il est bien, on met la musique. Et on se met dans la cour de la maison, on met des coussins et on se cale. Donc on se pose à deux et moi je sens des spasmes dans le ventre. C'est comme tu sens, il y a un truc en toi qui est un peu enfoncé, une émotion de l'histoire vécue sûrement, qui de temps en temps sortait en fait. Donc c'est assez angoissant. Mais de manière très spontanée, je dis à mon frère... Là, il faut que tu m'accompagnes. Il va se passer quelque chose. Et du coup, je prends sa main et je me mets dans la position du bébé. Et le spasme commence à être hyper intense. Et je suis en pleurs totales et je perds conscience. Je vais ailleurs. C'est un truc très intense, très physique. Et du coup, c'est comme si après, je me réveille de ça. Et je sentais comme si j'avais revécu ma naissance. Et mon frère, il était là, et lui aussi, il est en pleurs, en fait, quoi. On se regardait, waouh, c'est intense, ok. Et là, c'était un peu parti. Et du coup, je le remerciais, j'étais là, waouh, merci, tu imagines même pas qu'est-ce que t'as fait pour moi, là, comment tu m'as accompagné. Il m'a dit aussi, lui, merci à toi, en fait, quoi. Tu m'as fait vivre aussi quelque chose que j'avais besoin, tu vois, de plaire, de sortir ça. Et c'est comme si les états de chacun, ils se mélangeaient complètement, en fait, quoi. Donc, ce que je vivais, il avait aussi pris, il avait vécu. Alors, moi, je regarde, mon frère, il est sur le portable, et il regarde la bourse des États-Unis, quoi. Parce qu'en fait, mon frère, il travaille dans la finance, donc. C'est un mec qui habite à Manhattan, qui gagne un salaire monstrueux, et il investit l'argent pour des très riches. Donc, il est là, il est en train de regarder la bourse, comme ça. J'ai dit, mais tu fais quoi? Mais ça te stresse pas, ça? Disons, boulot. Ah non, mais il m'a dit, c'est génial. J'adore, en fait. C'est comme un jeu, regarde. Il me montrait les trucs et il me dit juste, putain, il faut pas que j'écrive à des gens, là. Ça faisait 4-5 heures qu'on tripait. Et là, au bout de 4-5 heures, il me dit, ah, je suis fatigué, je vais dormir. Et je suis là, mais quoi, tu vas dormir? Mais attends, moi, je suis full, quoi, dans les tripes, tu vas dormir, tu vas me laisser seul. Donc il m'a dit, bah, je suis là, si tu veux, tu me réveilles, quoi, mais je veux dormir. Donc, bah, il va se coucher. Et moi, je reste tout seul.

Et là, en fait, ça commence à... Je suis pas bien. Je suis pas bien. Ça, je suis angoissé, ça monte. Donc j'essaye de marcher, je vais marcher sur la colline, mais j'arrive pas. Je regarde les plantes, je regarde les étoiles. Parce que aussi avec les LSD, d'autres fois que j'ai pris, tu es très connecté quoi avec la nature, tu sens l'air, les feuilles, la terre, elle respire. Mais là, il avait rien quoi. C'est comme si tout mon trip, il était intérieur quoi. Tout me ramenait à moi-même en fait. Je voyais aussi des mémoires d'enfance, mais à cet âge-là, 8 ans, 10 ans, je voyais des amis, je voyais ma mère, je voyais mon père. À un moment, j'étais ma mère. J'étais plus moi, j'étais ma mère, j'étais mon père. À un moment, je commençais à parler dans une langue incompréhensible. C'était comme si je perdais le langage. Donc, je commençais à parler sans mots, en fait, juste des bruits. Ça partait très très loin. J'avais hyper peur. Donc je me suis mis à 20 mètres de la maison, dont il avait un peu des champs, et je me suis allongé par terre, et je recommençais à avoir des spasmes, comme si j'étais en train de mourir en fait. Je voyais la mort, et la mort c'était calme quoi, t'étais plus là, et en fait je revenais, là c'était pas calme. Donc c'est un peu ça qui me faisait peur en fait. Lâcher et revenir, mais comme si chaque fois il avait une corde qui me tenait, qui était élastique, donc je partais loin, loin, loin, presque. J'étais mort, mais je ne lâchais pas, je revenais. C'était ça en fait qui me faisait peur. Peur de plus revenir en fait, en état normal et retrouver la vie en fait. Et je fais ça pendant peut-être 15-20 fois en fait, quoi, dans la soirée. Donc j'étais épuisé. Et donc j'ai passé de 2 heures du matin à 9 heures du matin, 7 heures, à faire ça.

Vers 9h, maman frère se réveille. Très bien. Et du coup, là, ça marchait pas, quoi. J'arrivais pas à communiquer, en fait, quoi. J'étais comme un zombie, en fait, quoi. Je suis à moitié là, à moitié je sais pas où, quoi. Avec l'idée dans ma tête, mais en fait, je veux pas revenir. Comment je veux vivre, en fait, maintenant? Donc, du coup, on part de la maison, on va rentrer chez ma mère, et on s'arrête pour se baigner. Je vais dans la mer, je plonge, et ça commence à reprendre, quoi. Je ressens mon corps, je sais pas, je suis un peu de nouveau là, et je suis plus dans cette intériorité. Je mets le masque, et je commence à regarder l'algue, les poissons, et je reste peut-être 1h30 dans la mer, et c'est comme si je reprends vie, quoi. Ça m'a nettoyé. Et le soir, j'ai pu dormir. Mais maintenant, donc, ça fait 2 mois. Et je sens que ça a été très, très constructif, en fait. Parce que j'ai affronté une partie de moi, mais peut-être une partie de la vie aussi. Avec une chose, bah, qui est l'LSD, où quand t'es dedans, t'as pas le choix de sortir. Tu peux rien faire. T'es là, et tu dois faire face à ça. Et cette expérience, ça m'a donné la force, ça m'a fait grandir, ça m'a changé.

0: C'était Quand tu commences à triper, des histoires de défonce racontées par Clément Baudet, réalisées par Emmanuel Geoffroy. Merci à Nikos, Clément, Pierre, Camille et à Stéphanos, attaché de production cette semaine, Mélissa Foust et Aurélie Marseille.
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5: Du pain au café, notre alimentation et de ce fait nos assiettes du quotidien ont des impacts sur la planète et l'environnement au-delà de notre seule santé. Quels sont ces effets et quelles en sont les conséquences? Existe-t-il des alternatives, des solutions? À travers le podcast de Deux causes à effet intitulé « De l'assiette à la planète, comment manger pour le futur », nous allons voyager dans nos assiettes chaque mois avec des experts, des acteurs de terrain mais aussi des chefs engagés. Aujourd'hui avec Manon Dugré, ingénieur agronome pendant 10 ans à AgroParisTech et chef en restauration, co-auteur du livre « Je mange pour le futur » édité chez Ulmer, et avec Nicolas Bricasse, un chercheur en socio-économie de l'alimentation au CIRAD, le Centre de coopération internationale en recherche agronomique pour le développement. Il est aussi co-directeur du livre « Une écologie de l'alimentation » paru chez Quae. Et bien avec tous les deux, nous ferons tout d'abord un état des lieux des conséquences de l'alimentation humaine sur la santé planétaire, sur les écosystèmes, les territoires et le climat. Puis en seconde partie, nous commencerons notre voyage dans nos assiettes avec l'élément de base, celui qui arrive sur la table généralement en premier, le pain. Et nous serons avec Roland Feuillas, ancien ingénieur informaticien, devenu meunier, boulanger, paysan et formateur. Il est co-auteur du livre « À la recherche du blé vivant » paru chez Actes Sud. Bienvenue à toutes et à tous, c'est votre magazine de l'environnement sur France Culture, en partenariat avec le journal Le Monde, émission coordonnée par Célestine Babinet, avec pour collaboration Aurélie Marseille, Vanessa Chang, Anne Delaveau de Lina et l'équipe de documentation de Radio France, à la réalisation Alexandra Malka, à la technique Nicolas Leroulet.
6: 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Il manque vraiment ici une grosse partie des oiseaux qu'on devrait retrouver normalement dans une plaine agricole.
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8: Ce sont des fermes géantes, des hangars qui abritent des milliers d'animaux. En France, 60% de ces animaux sont concentrés dans 3% des élevages.
9: Le lisier, comment faire que la nature qui vit autour de nous puisse absorber de telles quantités de merde.
10: La façon de produire les aliments et ce que nous mangeons contribue à la perte des écosystèmes naturels et au déclin de la biodiversité.
5: Bonjour Nicolas Bricasse.
9: Bonjour.
5: Je précise que vous êtes donc spécialiste des systèmes alimentaires au CIRAD et à vos côtés Manon Dugré. Bonjour Manon.
11: Bonjour.
5: Vous avez co-coordonné la chaire ANCA à AgroParisTech, la chaire alimentation, nutrition, comportement alimentaire. Et à la fin de chaque émission, vous nous partagerez un conseil et une recette facile selon le thème du jour. Une recette soit de votre composition, soit en association avec un autre chef emblématique, il faut le préciser. Recette à retrouver sur le site de l'émission. Manger est un besoin vital, Nicolas Bricasse, une source de plaisir et de convivialité. Mais cet acte peut être dévastateur pour la planète et l'environnement. Nous venons d'entendre un florilège. En quoi le tableau est-il si sombre?
12: En fait, c'est pas tant manger qui pose problème, c'est la façon dont on produit, transforme, commercialise. Et ce sont effectivement nos régimes alimentaires, c'est-à-dire la nature des produits qu'on consomme et leur quantité. On a eu, après la Seconde Guerre mondiale, un modèle qu'on appelle le modèle industriel, qui s'est développé sur l'agriculture et l'alimentation, qui utilise

0: utilisent massivement des ressources non renouvelables. Les ressources énergétiques, le pétrole, le gaz, l'uranium, maintenant les terres rares, mais aussi des ressources fertilisantes. Pour fertiliser, pour nourrir les plantes, on va chercher dans les mines de phosphate, notamment au Maroc, dans les mines de potasse, au Canada ou ailleurs, on va chercher de quoi nourrir les plantes. Donc, premier grand problème environnemental, c'est qu'on épuise des ressources non renouvelables, mais on surexploite aussi des ressources, elles, renouvelables. Je pense à la forêt, à l'eau, aux ressources halieutiques, les poissons. On en prélève plus vite que leur capacité de renouvellement. Premier grand type de problème. Deuxième grand type de problème que je distingue de l'épuisement ou de la surexploitation des ressources, c'est l'effondrement de la biodiversité. Je ne considère pas la biodiversité, le vivant, comme une ressource. Le vivant, la terre est peuplée de vivants, sauf que nos modèles de production agricole, le fait qu'on ait considérablement étendu les surfaces, supprimé les haies, utilisé beaucoup de pesticides pour se protéger de maladies, font qu'on a un effondrement de la biodiversité qui menace purement et simplement la capacité de continuer de produire autant qu'on produit aujourd'hui à moyen terme. Et on voit déjà des baisses de rendement qui sont liées à cet effondrement. Et troisième grand type de problème, c'est ce que j'appellerais la saturation des milieux. D'une part, on émet beaucoup de gaz à effet de serre dans le système agricole et alimentaire. Et d'autre part, on pollue avec de l'azote, on pollue avec des résidus chimiques, que ce soit de pesticides ou que ce soit de plastique. Et en fait, par là aussi, on contribue à détruire la biodiversité. Et donc là aussi, on menace en fait la capacité de continuer à se nourrir correctement, à produire suffisamment de nourriture pour nous nourrir.
1: Et donc pollution non seulement des terres, donc des sols, mais aussi de fait des nappes phréatiques, des océans, et tout cela arrive aussi dans nos assiettes.
0: Absolument. Trop de pollution azotée ou trop de pollution aux engrais, ça part dans les rivières, ça part dans la mer. C'est ce qu'on appelle l'eutrophisation, l'envahissement des milieux aquatiques par les algues. Les algues vertes en Bretagne, les sargasses aux Antilles.
1: Manon Dugré, on n'a pas encore donné des chiffres en matière de bilan carbone, mais c'est vrai que nos modèles alimentaires contribuent quand même fortement au réchauffement climatique.
2: Oui, on a vraiment une part de responsabilité de l'alimentation qui est considérable. On parle de 30% à l'échelle du globe. Le Haut Conseil pour le climat parle de 22% de l'empreinte carbone des Français. C'est plus fort que le logement. Et j'ai noté dans le dernier rapport du 8-Lancet, qui est vraiment un rapport scientifique de référence sur ce sujet de l'alimentation durable, que si nous arrêtions et si on arrivait à se défaire totalement de notre dépendance aux énergies fossiles, notre alimentation, avec le modèle actuel d'agro-industrie, ferait dépasser les températures mondiales au-delà de la limite des 1,5 degrés indiquée par les accords de Paris. Donc il y a là vraiment un sujet auquel on va devoir s'attaquer, mais j'y vois aussi un levier énorme, c'est-à-dire que si on arrive à effectuer un réel changement dans nos régimes alimentaires, on peut aussi imaginer qu'on aura un impact très fort sur ce dérèglement climatique.
1: Un régime alimentaire donc qui génère de la déforestation, là aussi on peut donner des chiffres. La production agricole représente 80% de la déforestation mondiale et 70% de perte de biodiversité terrestre, hein, dont Nicolas Bricasse nous parlait à l'instant. Il y a peut-être d'autres points qu'on a oubliés dans ce tableau sombre, hein, quand même. Besoin de beaucoup d'eau aussi.
2: Oui, l'agriculture intensive, en fait, ça utilise 70% de l'eau douce. Et comme le disait Nicolas, c'est surtout que c'est une source de pollution invisible et diffuse. Nicolas en a parlé avec l'utilisation des nitrates qui sont très solubles et qui, par lessivage, se retrouvent dans les nappes phréatiques. Et ça pollue vraiment l'eau, évidemment. Ça se retrouve donc dans les océans. On a des zones mortes, en fait, dans l'océan du fait de l'eutrophisation, donc avec des zones sans oxygène. Et tout ça est lié vraiment à ce modèle de l'agriculture intensive.
1: Et la question de l'exploitation animale, on n'en a pas encore parlé. On peut bien sûr poser le sujet, Nicolas Bricasse, hein, ça rentre aussi dans ses conséquences, ses impacts, ses effets sur la planète.
0: Oui, alors on a, vous savez, en Europe, dans les pays occidentalisés, on considère par rapport aux enjeux de santé qu'on est en très nette surconsommation de produits animaux. On en a besoin nutritionnellement, hein, ils apportent des éléments nutritifs indispensables. Mais aujourd'hui, on a considérablement industrialisé l'élevage. Vous savez qu'à l'échelle mondiale, la moitié des surfaces agricoles sont destinées à nourrir les animaux. Plus de 70% à l'échelle française. Ça veut dire qu'on a aussi une très grande marge de manœuvre. Mais donc, on a effectivement transformé notre rapport aux animaux comme un rapport, non pas à des animaux vivants, mais à des sources, on parle même de protéines. On mange des protéines animales. En fait, on mange des animaux, faut pas l'oublier. Et donc, c'est vrai qu'on a, considérablement éloigné notre rapport aux animaux, oubliant même que ce sont des êtres vivants, doués de sensibilité, ne sachant pas exactement comment ils sont produits, abattus. Et donc, on a là un enjeu considérable autour de la question des produits animaux.
1: Manon Dugré.
2: C'est vraiment lié à la manière dont on produit de manière intensive qui a vraiment cet impact en termes de bien-être animal. En fait, ça impacte une forte concentration des animaux, une faible variabilité génétique et une limitation drastique des comportements naturels des animaux. Ce modèle-là, il se fait vraiment au détriment du bien-être, avec des impacts sur la santé. Et c'est vrai que le tableau est très sombre, puisque on a une mortalité accrue au sein des troupeaux. On voit des troubles respiratoires, des animaux qui subissent aussi des mutilations. Et tous ces problèmes de santé, en fait, on essaye de les compenser par un usage massif d'antibiotiques. Donc le tableau est quand même très sombre et il y a aussi un risque sanitaire global. L'IPBS indique que en simplifiant ainsi les écosystèmes...
1: L'IPBS, il faut rappeler, c'est l'équivalent du GIEC pour la biodiversité.
2: Exactement, voilà, c'est vraiment l'équivalent. Ils indiquent qu'avec cette simplification des écosystèmes agricoles et cette forte concentration des animaux, on limite en fait cette barrière écologique entre la faune sauvage, les élevages et les humains. Et ça représente un risque sanitaire et ça augmente le risque de maladies infectieuses et de zoonoses.
1: Et nous pouvons ajouter que la domestication a eu des bienfaits, mais a quand même généré de la sélection et de la perte de diversité. Nicolas Bricasse.
0: Oui, que ce soit pour les animaux ou pour les plantes, hein, on utilise... d'une part, dans les enjeux de biodiversité, on a effectivement la disparition d'un certain nombre d'espèces, disparition d'oiseaux, disparition d'insectes, disparition de mammifères. Et à l'intérieur d'une même espèce, une réduction considérable des variétés au sein de ces espèces. On utilise aujourd'hui un nombre restreint de variétés de pommes, de blé, de maïs par rapport à la diversité qu'on avait au départ. Ça peut poser un problème pour la production agricole parce que si on a une maladie qui arrive sur une variété particulière, en fait, souvent, on a réagi en trouvant des variétés qui, elles, étaient résistantes à cette maladie. Pourquoi on peut considérer que la biodiversité, elle nous est nécessaire au-delà de reconstruire un rapport aux vivants, aux autres, aux animaux, aux plantes, qui soit moins un rapport ni d'exploitation ni de protection, mais qui soit un rapport négocié.
1: Alors le phylloxéra, il faut rappeler, hein, c'était une maladie qui touchait les vignobles en France, qui était vraiment dramatique, hein, puisque les vignobles étaient ravagés, c'était dans les années...
0: C'était au début du XXe siècle, hein, voilà, et heureusement, on avait gardé, enfin en tout cas, des gens avaient gardé ces collections de vignobles, et dont on s'est rendu compte que certains étaient résistants au phylloxéra, donc on a replanté le vignoble français à partir de ces variétés, sur lesquelles on a ensuite greffé les variétés qu'on utilisait pour faire du vin autrefois.
1: Et aujourd'hui, on renoue aussi avec d'anciennes variétés, plus résistantes au climat, mais qui avaient été totalement délaissées.
0: Absolument.
1: La question du système alimentaire pose aussi celle de la santé et des inégalités sociales. Ne pas oublier cela aussi dans ce tableau sombre.
2: Parlé effectivement des impacts et de la responsabilité des systèmes alimentaires dans le dérèglement climatique, sur l'épuisement des ressources et la pression qu'elles portent sur les écosystèmes, mais le tableau ne s'arrête pas là, effectivement, puisque on a une alimentation qui, même si les rendements agricoles ont permis de nourrir une population croissante, on peut dire qu'elle nourrit mal malgré tout aujourd'hui. Et ça, c'est lié à des déséquilibre structurel en fait dans nos régimes alimentaires, avec une alimentation qui est vraiment plutôt pauvre en fibres, en micronutriments essentiels, en fruits et en légumes, et qui est trop riche en sel, en graisses saturées, en sucre et aussi en produits ultra transformés, et donc trop riche en additifs. Et c'est vrai qu'on voit apparaître des nouveaux polluants alimentaires, des nitrites, des solvants, des plastiques alimentaires, dont on évalue assez mal encore l'impact sur notre santé aujourd'hui. En tout cas, ce régime qu'on observe et qui se répand un peu partout a de nombreuses conséquences, diabète et fait exploser en fait les maladies chroniques, donc c'est-à-dire les maladies cardiovasculaires, l'obésité, le diabète du type 2 ou encore certains cancers liés à l'alimentation. Et c'est le cas dans les pays avec un fort revenu, mais c'est aussi le cas dans des pays avec des revenus intermédiaires ou faibles où on va avoir à la fois des phénomènes de malnutrition et de carence nutritionnelle, mais à la fois une surconsommation d'aliments avec une faible qualité nutritionnelle.
1: Un coût social, Nicolas Bricasse ?
0: Depuis la crise de la Covid 2019, on a vu une augmentation considérable du nombre de personnes qui sont ce qu'on appelle en insécurité alimentaire, en fait, qui n'ont pas un revenu suffisant pour arriver à manger correctement. On estime cette population aujourd'hui à autour de 10 millions d'habitants en France. Et ça veut dire que c'est important d'avoir ça en tête, parce que si on commence à faire un discours en disant « il faut que vous mangez mieux, il faut que vous vous tourniez vers des produits sans pesticides, il faut que vous utilisiez moins de produits transformés, il faut que vous achetiez bio, etc. » Si on dit ça à des gens qui n'ont pas ni le pouvoir d'achat, ni la proximité géographique d'un magasin qui vend de la nourriture de qualité, vous allez culpabiliser des gens qui vont se rendre compte qu'en fait, ils n'ont pas les moyens de nourrir correctement leurs enfants. L'effet pervers de ça, c'est qu'ils vont finir par rejeter le message. Donc en fait, il faut arrêter de matraquer les gens en leur disant comment mieux manger. En fait, les gens, ils essaient de manger au mieux qu'ils peuvent, avec les moyens qu'ils ont. Ce qu'il faut, c'est changer ces moyens.
1: Changer le système alimentaire, les modèles, et puis les aider aussi, les personnes. Vous parliez de 10 millions en France, c'est énorme. Tout cela, ça rejoint la notion d'alimentation durable qui s'impose, mais qui devrait s'imposer à tous.
0: Oui, alors ça fait déjà longtemps que les scientifiques ont tiré les sonnettes d'alarme sur la non-généralisation à l'échelle planétaire de notre modèle industriel, et la non-poursuite possible de ce modèle, parce qu'il a chez nous déjà il fait beaucoup de dégâts. Et c'est comme ça qu'a émergé cette idée d'alimentation dite durable. Elle fait l'objet de définitions par les Nations Unies. Mmh. Et il y a, on peut dire, un consensus scientifique sur la nécessité de changer de modèle. Mais ce modèle, il a été installé au lendemain de la Seconde Guerre mondiale, en accompagnant et les agriculteurs et les industries de la transformation et de la distribution, en les accompagnant de financement, d'assurance, d'intrants divers, les semences, les produits phytosanitaires, les engrais, les emballages. On a formé les gens, on a informé les gens, on a construit des dispositifs de recherche. Donc on a tout un écosystème institutionnel d'organisations publiques et privées qui ont aidé ces acteurs de la chaîne alimentaire à adopter ce modèle industriel dans le but de réduire au plus bas le coût de notre alimentation pour les consommateurs.
1: Et donc avec les conséquences dont nous avons parlé, aujourd'hui il faut modifier complètement le système, ôter les verrous.
0: Avancer vers la construction dans la société, avec les mangeurs, avec les habitants, d'un nouveau modèle. Comme on a eu, on peut dire, après la Seconde Guerre mondiale, un espèce de contrat social. On va chercher à produire l'alimentation au moindre coût en surproduisant. Aujourd'hui, on voit les dégâts de ça, donc il nous faut construire un autre modèle. Et ça, c'est pas uniquement aux experts de le faire, c'est à toute la population de se remettre en discussion pour savoir comment on veut que soient nourries les générations futures, sachant qu'en plus, on est face à des bouleversements majeurs avec la numérisation du système, avec l'arrivée de l'intelligence artificielle, avec les progrès révolutionnaires de la génétique et des biotechnologies. Donc on va avoir des grands changements. Et en fait, la question maintenant, c'est se ressaisir de cette question pour redéfinir notre plaisir, notre rapport aux autres et notre rapport à la biosphère.
1: Il faut quand même mentionner et préciser, Nicolas Bricasse, que des institutions comme le CNRS, l'INRAE, le CIRA travaillent aujourd'hui pour accompagner et a aussi d'ores et déjà des solutions pour engager une révolution, un mouvement. Il ne faut pas l'oublier, on ne part pas de rien là.
0: La recherche est effectivement maintenant engagée pour essayer d'accélérer une transition agroécologique, mais elle le fait de façon assez différente de ce qu'elle a pu faire au lendemain de la Seconde Guerre mondiale pour industrialiser. C'est-à-dire qu'en fait, l'enjeu, c'est moins que la recherche va trouver des solutions pour la planète ou pour les agriculteurs, etc. C'est qu'en fait, il faut co-construire les solutions avec les gens qui vivent ces situations. On parlait tout à l'heure d'éleveurs. Tout l'élevage n'est pas industriel avec un mal-être des animaux. Les éleveurs sont des gens qui savent se relier aux animaux, sont attentifs. On le voit avec la crise aujourd'hui et l'abattage massif qui est fait, qui fait souffrir considérablement les éleveurs. Donc ça veut dire qu'il faut repartir de ces savoirs, savoir paysan, savoir d'agriculteur, savoir d'industriel, de transformateur, et co-construire avec eux des solutions dans un environnement et dans un futur qui est assez incertain. Donc c'est pas seulement trouver des nouvelles solutions, c'est de les trouver autrement.
1: Et malgré tout, au niveau des citoyens et de chacun, on peut déjà engager des modifications dans notre alimentation. Manon Dugré, qu'est-ce que nous devrions d'emblée faire évoluer au quotidien ?
2: Peut-être juste quelques pistes pour commencer, puisque le sujet est quand même
1: vaste.
2: Mais nous aurons
1: tout le podcast pour justement le découvrir jusqu'au dernier épisode.
2: Mais c'est vrai que c'est important, je pense, d'essayer de prioriser un petit peu les combats et puis de...

0: de garder en tête que c'est vraiment une responsabilité partagée et de pas faire peser tout ceci sur les épaules des consommateurs. Maintenant, je pense qu'un premier pilier qui paraît essentiel et qui permettrait d'avoir un impact considérable sur à la fois les impacts climatiques, l'impact sur les ressources, etc., c'est vraiment de rééquilibrer notre alimentation, qu'elle soit majoritairement composée d'aliments d'origine végétale plutôt que d'origine animale. Et là, il y a vraiment un shift à effectuer, notamment dans les pays occidentaux comme la France. Et il faut vraiment voir les légumes, les fruits, les légumineuses et les céréales complètes comme des piliers absolus d'une alimentation durable. De fait, la production de produits végétaux, elle est vraiment moins émettrice de gaz à effet de serre et elle exerce aussi moins de pression sur les ressources. À l'inverse, il faut qu'on réduise notre consommation de produits animaux et notamment de viande rouge, qui est vraiment le produit avec le plus fort impact environnemental. Donc l'idée, c'est pas de la supprimer totalement, mais peut-être de se dire qu'on en consomme moins et mieux, de réduire la fréquence de consommation et aussi la taille des portions. Moi, je pense qu'on pourra donner quelques pistes dans la série, et puis aussi de mieux choisir en valorisant des pratiques agricoles qui soient plus respectueuses de l'environnement. On pourra parler, je pense, d'agroécologie, de biologie, mais aussi de pratiques qui respectent la saisonnalité, de favoriser des élevages extensifs. Il y a vraiment toutes sortes de réalités différentes dans les modes de production. Et c'est vraiment le mode de production qui est à la base de l'impact climatique de notre alimentation. C'est vraiment 60% qui est lié au mode de production, contre 6% par exemple pour le transport. Et ça, c'est un chiffre qui est intéressant, je pense, de le rappeler, puisqu'on parle beaucoup de locavorisme. Mais si on veut essayer de reprioriser le débat, je pense que les modes de production, c'est vraiment le premier levier à enclencher. Et puis, on l'a déjà dit, mais diversifier son alimentation, diversifier à la fois les catégories d'aliments qu'on consomme, ce qui permet d'avoir des meilleurs apports nutritionnels, mais aussi de diversifier les variétés et les espèces consommées. Il y a ce chiffre qui me marque personnellement beaucoup, c'est que sur les 6000 espèces cultivées dans le monde, 9 seulement fournissent près des 2/3 de la production alimentaire mondiale. Et sur les céréales, c'est encore pire. Le riz, le blé et le maïs apportent à elles seules environ la moitié de nos calories. Et en fait, on a complètement appauvri notre répertoire alimentaire en favorisant des monocultures. Quand on parle des céréales, c'est encore plus flagrant puisque le riz, le blé et le maïs représentent la moitié des calories ingérées. Donc on a vraiment mis tous nos œufs dans le même panier et ça, c'est très risqué, notamment dans un monde qui est de plus en plus incertain avec des phénomènes météorologiques extrêmes de plus en plus violents et fréquents. Il va falloir qu'on diversifie et qu'on valorise des espèces et des variétés qui sont plus résistantes, plus robustes, notamment aux aléas climatiques.
1: Manger moins, mais mieux, hein, Nicolas Bricasse. Lutter aussi contre le gaspillage alimentaire, on n'en a pas parlé depuis le début de l'émission, mais je crois qu'un tiers de nos assiettes finit à la poubelle, en moyenne.
2: C'est à peu près ce qu'estime la FAO en montrant que la planète est effectivement, depuis les années 80, en surproduction alimentaire. Faut pas oublier ça. On a parfois, au moment de la crise liée à la guerre en Ukraine, cru qu'on allait manquer de nourriture. On est en surproduction alimentaire, et alors dans les pays industrialisés, c'est très net. Mais je reviens sur des injonctions qu'on pourrait adresser aux consommateurs en disant « soyez responsables, essayez d'orienter votre alimentation pour qu'elle ait moins d'impact négatif sur l'environnement ».
1: Et aussi sur leur santé.
2: Je vais vous donner un exemple qui n'est pas alimentaire. Si vous voulez que les gens fassent plus de vélo dans la ville, vous pouvez faire une grande campagne de pub pour expliquer que le vélo, c'est bon pour l'environnement, c'est bon pour la santé. C'est pas ça qui va faire que les gens vont se mettre à faire du vélo. Il faut que vous aménagiez des pistes cyclables, des garages sécurisés. Ça veut dire qu'il faut changer l'environnement matériel qui rend le vélo la chose la plus facile à faire et la voiture la plus difficile. Et vous voyez bien qu'on est dans une société qui a fait absolument l'inverse. Et la deuxième chose, c'est qu'il faut que le vélo soit socialement désirable. Que les gens que vous voulez imiter, que les gens que vous considérez avoir des comportements vertueux, que vous aimeriez pouvoir suivre, fassent du vélo. Donc ça veut dire qu'il faut jouer sur l'environnement avant de jouer sur la responsabilité individuelle. Mais très concrètement, ça veut dire quoi ? Il faut aussi que les électeurs interrogent les candidats sur la façon dont ils envisagent de faire évoluer l'offre alimentaire, ce qu'on appelle les paysages alimentaires. Ça peut commencer aussi dans co-construire, discuter de ce qu'on veut voir dans les cantines. Mais avec tout le monde, pas uniquement les plus éduqués et les plus sensibilisés, avec des gens tirés au hasard, dans les parents d'élèves et dans les élèves, et que avec les responsables des cantines, qu'il y ait une discussion, c'est savoir vers quel type d'alimentation on veut dans les cantines. Parce que la cantine, c'est le façonnement d'une norme sociale. C'est là qu'on apprend que manger de la viande tous les jours n'est pas forcément la norme et qu'il peut y avoir des repas qui

0: Et donc de retravailler non pas sur ce qui se passe dans la tête des gens, mais leur environnement alimentaire. Et ça, je trouve intéressant parce que on va vers une idée de défendre une démocratie alimentaire, c'est-à-dire de mettre les habitants, les mangeurs, en capacité de discuter avec les politiques, avec les urbanistes, avec les responsables de cantines, de la restauration, etc., de la façon dont on veut voir évoluer notre alimentation.
1: Encore faut-il qu'au niveau justement des politiques, il y ait aussi cet élan.
0: Absolument, mais un politique, il a besoin de se faire élire. Et tout le monde est concerné par l'alimentation, parce que c'est ça qui fait son plaisir, qui fait sa relation aux autres et qui fait sa relation avec la biosphère. Donc on peut aussi être sensible, quand on est un politique, à ce que les gens attendent du point de vue de l'alimentation.
1: Et comme vous dites, hein, pour jouer sur l'environnement, il faut quand même aussi jouer sur nos habitudes, et pour ça il faut être informé, donc donner à comprendre, informer, et ensuite faire en sorte que tout se rencontre, c'est-à-dire qu'on puisse jouer sur l'environnement si on est bien conscient des enjeux, des questions et des impacts.
0: D'où l'intérêt de ce podcast.
1: On espère, on espère. Manon Dugré.
2: Je rejoins ce que disait Nicolas sur cette distanciation des consommateurs avec ces décisions politiques sur lesquelles ils ont l'impression de ne pas avoir la main, et je pense qu'il y a vraiment une proximité à retrouver. À ce niveau-là, il y a aussi une distanciation géographique qui s'est faite de fait avec ces aliments, une alimentation qui est mondialisée avec des aliments qui parcourent des kilomètres avant d'arriver dans notre assiette. Une distanciation cognitive où parfois on ne sait même plus comment on fabrique des aliments très simples, comme le pain par exemple, ou du fromage, voilà, ou des aliments fermentés. Une distanciation sensorielle avec des aliments ultra transformés qui sont de plus en plus standardisés en termes de goût, où on a perdu un petit peu justement ce goût du vivant. À quoi doit recevoir le goût d'une tomate cueillie à maturité par exemple? Et je pense qu'il y a un vrai besoin de retrouver cette proximité, justement en impliquant les citoyens et en responsabilisant aussi les acteurs en amont de la filière, en retrouvant cette proximité aussi par le fait maison, où je pense qu'il y a un réel intérêt partie prenante, mais justement de se réintéresser aux aliments, aux matières premières, de pourquoi un tel va avoir plus de goût qu'un autre, et de les transformer par des préparations relativement simples. Je ne parle pas de grande cuisine, mais en tout cas de s'y intéresser et de se poser quelques questions sur le pourquoi du comment.
1: Dans ce mouvement, d'ailleurs, on voit l'envie du locavorisme, les circuits courts, le fait maison, l'agriculture urbaine, ça génère quand même dans les territoires un mouvement ou en tout cas une demande.
0: Oui, il y a absolument une recherche de retrouver des proximités sur toutes les dimensions qu'a expliqué Manon. Une petite parenthèse sur le fait maison, c'est très à la mode cette histoire du fait maison. Il faut quand même qu'on se pose la question de qui le fait à la maison. Et c'est intéressant parce que ça pose aussi la question de l'évolution des rapports de genre autour de l'alimentation. Aujourd'hui, l'alimentation reste quelque chose de très genré. C'est quand même plutôt les femmes qui ont la charge mentale, au moins, de gérer la question alimentaire, même si ça bouge, mais ça bouge quand même pas très vite. Et c'est intéressant de s'interroger sur, à l'avenir, comment on veut faire évoluer ces rapports de genre dans nos rapports à l'alimentation. Et je vois que déjà dans certains pays, par exemple, la cuisine, elle est en train de disparaître, la cuisine domestique, et que les gens se mettent à acheter à leurs voisins des portions de plats que les voisins ont cuisinées en plus de leurs besoins familiaux, ou d'acheter dans des petits restaurants. Et on voit déjà, que ce soit en Amérique ou en Asie, la disparition de la cuisine domestique, c'est-à-dire la marchandisation de la dernière étape de la chaîne alimentaire qui restait domestique, qui était la cuisine. Donc ça veut dire que peut-être que demain, on va inventer des nouveaux rapports à notre cuisine, qui va être le recours à des professionnels, progressivement, qui vont marchandiser leur vente de plats. Et de ce point de vue, les outils numériques ont été une aide considérable pour populariser la capacité de ménages, alors c'est souvent dans le secteur très informel, de proposer des portions de plats à leurs voisins. Et les voisins disent, en fait, c'est très bien cuisiné, c'est très bon, je sais plus le faire et c'est pas cher.
1: Mais ne plus savoir le faire, c'est quand même dommage, non?
0: Ça pose cette question, qu'est-ce que notre société veut? Est-ce que tout le monde veut savoir cultiver, élever, transformer? Oui, il y a une spécialisation qui s'est faite historiquement. Peut-être c'est important de comprendre comment ça fonctionne. Peut-être c'est pas absolument nécessaire que tout le monde sache faire tout. Mais ça, c'est vraiment typiquement une question à débattre en société.
1: Et une évolution, mais à considérer, hein, comme vous le disiez, quand même dans une démocratie alimentaire. Avant de nous quitter pour cette première partie d'émission, la question rituelle du podcast. Quel plat ou aliment préconisez-vous, alors soit pour la planète ou soit parce que c'est juste votre péché mignon? Manon Dugré.
2: dirais,

0: bouillon de poulet, parce que c'est quelque chose, une habitude qu'on a un petit peu perdue, et c'est un souvenir d'enfance, puisque c'est vrai que ma grand-mère cuisinait systématiquement, enfin, c'était présent à tous les repas, en fait, en entrée. Et je trouve ça assez génial, cette possibilité d'avoir un aliment qui a un goût, effectivement, très riche de poulet sans contenir de viande. C'est un plat qui peut être réconfortant en hiver et qu'on peut agrémenter d'une céréale résistante, par exemple, aux épisodes de sécheresse, comme l'épeautre, qui est très durable, et puis avec quelques cubes de céleri rave qu'on aura fait cuire dans le bouillon. Et voilà, on a quelque chose d'assez réconfortant qui est parfait pour les soirs en ce moment.
1: Nicolas Bricasse, de votre côté ?
2: Moi, j'ai un légume de prédilection, c'est l'aubergine.
1: Ah.
2: Mon père était grec, j'ai été nourri dans mon enfance au goût du moussaka. Il y a d'autres façons de cuisiner l'aubergine, mais les aubergines au four, avec un peu de tomate, avec un peu de béchamel s'il faut, c'est une tuerie.
1: Eh bien, merci à tous les deux, à déguster aussi vos livres, quand même, hein, Nicolas Bricasse, l'ouvrage collectif « Une écologie de l'alimentation » paru chez Quae. Je précise aussi que vous avez monté un master environnement et politique pour une alimentation durable et une formation courte aussi proposée. Voilà, on pourra retrouver toutes les informations sur le site. Manon Dugré, « Je mange pour le futur », livre coécrit avec Aurélie Zunino et édité chez Ulmer. Les références, bien sûr, sont à votre disposition sur le site de l'émission de Cause à Effet, franceculture.fr. Allez, une dernière question, mais courte. Le pain, c'est la base ?
2: Chez nous, oui.
0: La base est un symbole de notre choix de société.
1: Eh bien, vous restez avec nous parce que dans un instant, c'est la suite de notre série de l'alimentation à la planète, Manger pour le futur, avec Roland Feuillas, l'homme qui fait vivre le pain. Et en guise de transition, Manon Dugré, nous allons écouter votre choix musical. Vous avez choisi Supernature.
0: Supernature de Céron, qui est un morceau disco qui, je trouve, met de très bonne humeur, mais qui traite aussi d'un sujet très sérieux, qui questionne justement cette rupture entre l'humain, la technologie et le vivant.

0: Vous êtes bien dans De cause à effet, de l'assiette à la planète, comment manger pour le futur, tel est l'enjeu de notre nouveau podcast qui nous emmène chaque mois au cœur de notre alimentation et de nos assiettes du quotidien. Une enquête qui, du pain au café, ausculte l'impact et les méfaits de notre système alimentaire sur la santé de la planète et du vivant, mais regarde aussi du côté des alternatives et des solutions. Et sans plus attendre, eh bien, à table, avec au menu l'aliment de base, le pain.
1: Et donc là, on est dans une pouponnière, en fait, qui permet d'observer, de sélectionner, de multiplier des variétés de blé. On démarre les toutes premières fois avec quelques dizaines de grammes. Après, on va les multiplier pour passer de quelques dizaines de grammes à quelques centaines, puis quelques kilos, puis quelques dizaines de kilos, puis quelques centaines de kilos, puis quelques tonnes.
2: Le laboratoire à l'air libre compte aujourd'hui 120 variétés.
1: C'est celui-ci qui a été le premier blé domestiqué par l'homme. On est en début de domestication à moins de 17 000 ans. Pré-domestication, on a des individus qui sont un peu droits comme des i déjà. Aujourd'hui, on est parti dans la transmission pour essayer que tous les gens qui ont envie, qui ont besoin d'aller vers ça, nous leur apportions des éléments de solution.
0: Bonjour Roland Feuillas.
3: Bonjour.
0: Vous êtes meunier, paysan, boulanger, formateur. On vous entendait là, justement, à Cucugnan, dans votre territoire, dans votre domaine. Nous allons en parler dans l'émission. Comment vous vous présentez en général ?
3: Je me présente comme boulanger parce que la finalité quand même axiale de tout ça, c'est de faire du pain. Et puis j'en suis très fier d'être boulanger.
0: Et vous êtes aussi co-auteur avec Jean-Philippe de Tonnac du livre d'entretien « À la recherche du pain vivant », un livre paru chez Actes Sud il y a quelques années. Et vous êtes pionnier des

0: mètres de mon moulin à Cucugnan. Donc, c'était un petit village hein, des Hautes-Corbières hein, où il y avait un ancien moulin moyenâgeux auquel vous avez redonné vie. C'était il y a combien de temps?
1: Il y a plus de 20 ans, ça. La conception, la mise en œuvre a démarré il y a 25 et on a vraiment lancé les ailes du moulin il y a 20 ans exactement, en 2006.
0: Vous, votre ambition à ce moment-là, c'était de faire du pain biologique vivant à base de farine sélectionnée. Mais cette envie, elle est aussi venue d'un ras-le-bol, on va dire, du monde tel qu'il était à l'époque et tel qu'il est encore aujourd'hui.
1: Alors, je ne sais pas si l'expression qui est la bonne, très sincèrement, serait ras-le-bol, mais plutôt une lecture un petit peu anticipée, qui est qu'on était en train de rouler, certes, dans une très belle voiture confortable, climatisée, avec une belle musique, mais qu'on était en train de rouler sur tout droit vers un mur, et qu'il y avait deux solutions, soit on faisait partie de ceux qui tiraient profit du problème, soit on essayait, pour ne serait-ce que se mettre en clarté avec sa propre conscience, d'essayer de faire partie de ceux qui cherchent des solutions, tout au moins, et qui cherchent à les mettre en application. Voilà. Il y a plusieurs éléments conjugués, puis il y avait le fait aussi de rompre avec la sacro-sainte mégapole, comme si tout ne pouvait se passer qu'à l'intérieur des grandes villes et qu'on ait des territoires ruraux qui, eux, soient voués vraiment à devenir désertiques au sens propre et au sens figuré. Alors que, moi, il me semble qu'on a propension à pouvoir être beaucoup plus simplement heureux à la campagne qu'au cœur des villes.
0: Il faut préciser que vous êtes ancien ingénieur informaticien spécialisé dans les sciences cognitives, que vous avez travaillé pour de grands groupes et que dans ce rythme qui était le vôtre, hein, avec de la pression, du stress, un rythme de fou, vous avez vraiment eu ce besoin de retour aux sources et d'engager une conversion née aussi de vos racines. Vous pouvez nous en parler?
1: Alors, il y a une conjonction d'éléments. Il y a par exemple quelqu'un qui m'a énormément aiguillé et aiguillonné, dirais-je, c'est l'auteur Jean Giono. Et quand vous prenez un de ces petits opuscules dont il avait le secret, il y en a un qui est en fait une ode au bonheur, qui s'appelle « Les vraies richesses ». Et quand vous lisez ça, il y a deux solutions. Soit vous le jetez, vous le brûlez, soit vous dites « Bon, ben c'est bon, j'ai compris, c'est un chemin qui est tracé, je vais suivre celui-là ». Et donc d'essayer d'identifier quelles sont les véritables sources qui permettent de construire un socle et les chemins du bonheur. Et ils n'étaient pas dans ce que l'on me donnait à vivre, mais je dirais même de la manière dont on nous avait éduqués dans une société très de compétition, échelle sociale, titre sur la carte de visite, nombre écrit en bas du bulletin de salaire, c'est peut-être pas tout ça conjugué qui est vraiment la conjonction du bonheur, mais il y a d'autres voies à trouver et c'est ce qu'on vit d'ailleurs, on regrette absolument pas au bout de 25 ans ou après avoir fait ses choix.
0: Alors dites-nous comment justement vous parvenez avec des choix de semences, la base de la vie, hein, à la fois vous renaturer et puis mettre en place ce projet de pain 100% nature, un pain donc qui pourra conserver ses valeurs nutritionnelles. Il vous a quand même fallu trouver des semences à la hauteur de vos ambitions.
1: Oui, tout commence là d'ailleurs. Et tout commence par le patrimoine génétique qui est dans les cellules. Et les cellules constituent des organes qui constituent des organismes, etc., etc. C'est l'échelle du vivant. Et donc si la génétique est prise en compte d'une certaine façon, ça induit tout le reste. Moi je suis extrêmement partisan, passionné, et je suis défenseur parce que plus je l'étudie, plus je le contemple, et plus je dirais on le met en œuvre par l'exemplarité, par l'expérimentation, plus on se rend compte de cette intelligence des plantes qui est assez incroyable. Donc pour ça, eh bien, il faut bien sûr retrouver des génomes qui n'aient pas été modifiés avec un système d'intention qui est toujours sur des postulats de rentabilité, de profitabilité, etc. Avec, bien sûr, la bonne excuse toujours de dire que ça va permettre de nourrir le monde. Mais en fait, on nous avait dit pareil des OGM en 86. Et c'est faux, il y a toujours aujourd'hui la faim dans le monde et qui est terriblement là. Donc, depuis plus de 25 ans maintenant, parce que j'ai vraiment commencé à semer mes premiers blés anciens en 2000, tout rond, donc il y a 26 ans, c'est que plus j'avance, plus je trouve extraordinairement puissante l'intelligence des plantes et surtout quand on les considère dans la matrice du vivant dans laquelle

0: Il faut la considérer. C'est sûr que si on cultive ces plantes-là avec nos méthodes du XXe siècle, de monoculture intensive, etc., on passe complètement à côté de cette puissance-là que j'essaie de partager. Mais si on s'intéresse vraiment à des méthodes agroécologiques de pointe, et notre modernité aujourd'hui nous offre énormément de possibilités pour faire cela, et qu'on va vers de la polyculture élevage, parce que nous, par exemple, dans la phase culturale des blés, on utilise beaucoup nos amis les brebis, que j'appelle les boulangères des champs, parce que elles ont plusieurs fonctions. On pratique ce qui se pratiquait déjà il y a des milliers d'années, ça s'appelle la déprime des blés. C'est-à-dire qu'en phase juste de levée, hein, le tout début de la germination, on fait croquer les éléments, hein, qui sont hors sol à des brebis pendant très peu de temps. La plante va vivre une espèce de stress qui va lui faire renforcer son système racinaire et qui va faire qu'elle va aller plus profond, etc. Puis les brebis vont manger une bactérie lactique du sol par devant et en rendre 10 000 par derrière. Donc ça accroît la microbiologie des sols. Donc, plus on s'intéresse, plus on a cette volonté absolument de pratiquer ces méthodes-là, plus on voit des résultats.
1: C'est des blés qui sont tellement fragiles qu'il faut être hyper délicat. Ils sont très très difficiles à travailler.
2: Travailler ces blés, ils portent l'histoire.
1: La différence avec un pain classique, c'est qu'il y a très très peu de manipulation. Les graines modernes sont faites pour passer en machine, pour avoir plutôt une production industrielle. Et ici, c'est pas du tout le cas.
2: On tient la filière du début jusqu'à la fin. Et donc, c'est l'aboutissement du travail de toute l'équipe.
0: Je suis toujours transi d'émotion parce que j'ai l'idée que la transmission est en bonne voie.
3: Roland Feuillas, concrètement, quelles sont les céréales que vous travaillez pour vos pains?
0: La biodiversité des blés est énorme. Si on parle par exemple de l'immense botaniste Nikolaï Vavilov, qui part en campagne en 1920 pour préserver des ressources génétiques, il va collecter 25 000 variétés de blés différentes. Voilà. Alors bon, nous on n'a pas la folie et on n'a pas les moyens de pouvoir en collecter autant.
3: Bien sûr.
0: Mais maintenant, au bout de 30 ans que j'ai commencé cette collection, on a plus de 500 taxons. Voilà. Et cette année, mis en culture, on en est à 186, si je ne m'abuse. Et donc, on a des représentants de toutes ces espèces.
3: Quand vous nous parlez justement de ces céréales, ces semences, de la diversité, dans votre boulangerie, on dispose de quoi? De l'engrain, c'est-à-dire autrement appelé petit épeautre, de l'amidonier, le moyen épeautre, de l'orge, du blé rouge de Bordeaux, de l'Aude, de l'Ariège, des Pyrénées, du blé de Sicile, de Chypre, etc. C'est cette foison que vous proposez, mais avec un pain qui rentre dans la cuisine de tout le monde?
0: Oui, bien sûr, oui, c'est tout à fait l'objectif. Vous n'en avez pas beaucoup oublié dans les grandes espèces. Bien sûr, il y a le grand épeautre. L'idée, c'est d'en proposer au moins 7 à 8 différents par jour. Et on ne souhaite pas que des clients développent une addiction particulière, sauf raison un petit peu, je dirais, de santé. Parce que c'est vrai que, par exemple, alors le petit épeautre, attention, l'engrain, il faut être très précis sur le fait que ce n'est pas un nom de variété, c'est un nom d'espèce. Nous, on en a 23 variétés de petit épeautre, et qui sont très très différentes, qui ont des couleurs différentes, etc. Mais il y a une particularité dans le petit épeautre, c'est qu'on a des poids moléculaires de protéines très faibles, donc autrement dit, c'est très très très digeste. Et pour que toute cette biodiversité variétale des blés, on puisse l'appréhender, il y a aussi une notion toujours extrêmement importante, c'est qu'il faut absolument faire le choix d'ingérer du pain qui a été fait avec des longues fermentations pour laisser le temps à nos amis les bactéries lactiques qui nous accompagnent depuis que l'homme est homme, je dirais, elles sont là depuis 3,4 milliards d'années au moins, ou 3,6. Eh bien, il faut qu'elles puissent bosser, et pour travailler, il leur faut du temps. Donc, il faut des fermentations longues sur un levain naturel, donc qui intègre une conjonction biologique entre des bactéries lactiques et des levures sauvages. C'est très important. Très peu de pétri, mais ça, les boulangers connaissent très très bien leur métier, il n'y a pas de souci. De plus en plus, là, aujourd'hui, même la boulangerie moderne va vers le fait d'alléger énormément les temps de pétri, très peu de pétri, et des fermentations longues avec donc des régulations qui permettent bien sûr que le pain s'échappe pas, hein, qu'il ne devienne pas filant comme on dit, et d'avoir des très très belles fermentations qui expriment beaucoup de choses. Et donc bien sûr le conseil aussi c'est d'essayer de s'intéresser à la biodiversité variétale des blés.

0: C'est-à-dire ben, de fréquenter des boulangers qui un jour vont vous avoir mis en œuvre du grand épeautre, du froment, des blés de Khorasan, hein, de cette région qui va de Téhéran à l'Afghanistan, des blés durs, et bien les amidoniers aussi, et puis bien sûr, tout en haut de la généalogie des blés, les fameux triticum monococum, c'est-à-dire les engrais. Alors voilà, goûter à l'engrain noir, goûter à l'engrain qu'on a dans nos campagnes, mais aussi on a en France la chance d'avoir une indication géographique protégée, donc un engrain qui est extraordinaire, qui est l'engrain de Haute-Provence, qui est IGP.
1: Je vous ferai un pain comme vous n'avez jamais vu, un pain qui sera si bon qu'il ne servira pas d'accompagnement pour autre chose, c'est un pain qui sera un délice, un régal pour les gourmets. Vous ne pourrez plus dire « J'ai mangé une tartine de fromage sur du pain. » Vous direz « J'ai mangé une tartine de pain sous le fromage. »
0: Je suis très fan de la notion de tartine, par exemple. Les enfants, les ados adorent. Et on peut faire avec des variétés différentes des tartines extraordinaires. Par exemple, avec des amidoniers noirs, ça va être très bon avec du poisson fumé, etc. Il y en a qui vont être sur du fromage. Tout ça, c'est passionnant. Et puis, en plus, ben, on fait du bien en se faisant du bien et en se régalant, quoi. Quoi de demander de plus? Un très bon pain, c'est quand même bien moins cher qu'une entrecôte. Et on a dedans des très bonnes protéines. Hein. Je parlais par exemple du triticum toranicum, là, les blés de Khorasan. On arrive à entre 18 et 20% de protéines. C'est excellent et c'est des très bonnes protéines végétales. Alors en plus, ils sont cultivés en culture associée, en transversale, au même champ, au même moment, ou en interculture avec des protéagineux et des légumineuses. Eh bien, on peut faire des tas de choses avec des lentilles, etc. Ça se trouve de plus en plus aussi sous forme de farine, et on va revenir à des notions de métailles, comme les appelaient les anciennes, des métailles à large spectre, avec beaucoup de choses mélangées en même temps dans le blé, avec le blé dans le champ, et qui donnent des résultats magnifiques. Et en plus, si on a un super meunier qui en fait de super farine, et bien on a des palettes nutritionnelles énormes. Voilà.
2: Et il est beau ce pain. On dirait celui des anciens.
3: C'est le même. Nous avons allumé le four. C'est moi qui pétris et c'est elle qui cuit.
2: Et la farine, où tu la prends?
3: Ben, je la fais. Je la paye mon blé. C'est un grand mortier de marbre qui était là au grenier. Oui, qu'est-ce que tu veux, le blé? Ça se vend plus guère maintenant. Hein.
2: Mais alors, de le dénaturer, comme ils disent. Moi, ça me fait mal au cœur.
4: Roland Feuillas, est-ce qu'on peut dire qu'il y a une écologie du pain et que le modèle que vous avez réussi à mettre en place est aussi un modèle avec un bilan carbone dérisoire?
0: Je pense, oui, qu'il peut être non seulement dérisoire, mais je pense même qu'il peut être inverse encore, petit à petit. Alors bien sûr, on a encore recours à des énergies fossiles, parce que personne ne nous a inventé les moissonneuses-batteuses qui n'emploient pas du gasoil, mais en fait, par rapport à de l'agriculture conventionnelle, c'est dérisoire à ce qu'on utilise. Et puis bien sûr, depuis 25 ans que j'ai vraiment commencé à semer des blés anciens, je peux vous donner ma parole d'honneur que j'ai jamais acheté une molécule de synthèse, j'ai jamais dépensé un centime d'euro pour avoir de la chimie et quelques béquilles chimiques que ce soit. Mais c'est un changement de socle paradigmatique de la pensée total. Et je ne me considère pas du tout plus intelligent que les autres. Je pense que tout ce que nous faisons, les autres peuvent le faire. Aujourd'hui, c'est en train de se répandre, puisque j'ai par chance des meuniers qui me suivent depuis une dizaine d'années. Une fratrie, leur nom de famille, c'est Forichère. Ils ont aujourd'hui mis en place des moulins avec les principes des meules des frères Astrier, c'est-à-dire granit du Cidobre, et ils diffusent en France à plus de 120 boulangers nos farines, donc ce qui fait que on retrouve tout ça sous le label 100% nature, parce que considère que les lois de la nature doivent être même considérées comme étant supérieures même au droit constitutionnel, si je puis dire.
4: Vous faites des émules, Roland Feuillas?
0: Alors, j'ai fait une école en 2009, donc elle a 17 ans, c'est ça? J'ai formé plus de 2000 personnes, voilà, dont à peu près pas loin de 200 boulangers, et il y en a plus de à peu près 120 qui font du pain avec nos blés tous les jours.
5: Faire du bon pain, il n'y a pas de secret. La pâte, faut qu'elle ait le temps de reposer. Alors, si c'est toi qui te reposes, la pâte, quand elle lève, elle devient fade et triste. Tu fais un pain sans arôme. Certains boulangers sont contents, pas moi.

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1: Roland Feuillas, l'idée pour vous, c'est quoi? C'est de transmettre, de faire en sorte que, justement, ce modèle SM constitue un maillage partout en France et peut-être ailleurs?
2: Oui, un maillage, parce que je dirais que ce que j'ai compris aussi tout au long du chemin, c'est que vraiment pour faire les choses correctement sur ces fameuses variétés dites anciennes, eh bien ça demandait quand même beaucoup de moyens. Par chance, aujourd'hui, ces moyens, la technologie nous les offre. Par exemple, on ne pourrait pas récolter 186 variétés de blé si on n'avait pas ce qu'on appelle des moissonneuses à parcelles, c'est-à-dire qui font des purges totales entre une variété A et une variété B, sinon on mélangerait tout et notre mélange serait pollué, on ne pourrait plus parler de pureté variétale. C'est une chance, mais par contre, ça demande beaucoup de temps, beaucoup de moyens humains aussi. Et donc, si j'avais pas mis en place ce développement avec des meuniers, des boulangers, nous pourrions pas le faire parce que ça coûterait beaucoup trop cher. Et je pourrais pas l'amortir, moi, sur notre simple fabrication à Cucugnan.
3: Là, on vient de diviser l'amidonier rouge qui a la particularité d'être très vraisemblablement le premier blé domestiqué par les humains.
4: Alors ceux-là, les derniers que je mets au four, c'est Barbu du Roussillon. Et vous voyez, juste avant de les mettre au four, je leur donne un petit coup de lame, c'est pour qu'on puisse les reconnaître.
3: Mais il y a toujours l'angoisse du boulanger qui est que le pain ne lève pas. Et miracle, il va lever. Il lève.
1: Et déjà, comme vous dites, c'est un pain un peu plus cher, que certains peuvent considérer comme n'étant pas pour tous. Vous dites, il se conserve mieux, on en mange moins, on en consomme autrement, c'est
2: ça? Oui, je pense que ça l'est plus, parce que vous savez que le pain moderne, vous parliez de ce qui part à la poubelle tous les jours, de nos assiettes, le pain est encore en dessus, puisque les derniers chiffres seraient de 42-43% de la production quotidienne qui part à la poubelle. Donc moi, je ne crois pas que j'ai eu une fois en 25 ans, un de mes clients qui ait jeté un bout de pain.
1: Un pain vrai pour vous, Roland Feuillas, c'est d'abord un pain utile à la bonne santé des gens, produit dans le respect de la nature, de la planète et des hommes de façon durable. Peut-être justement, est-ce que vous pensez que ce modèle peut être développé à grande échelle en gardant les mêmes vertus, car cela sous-entend quand même une restauration massive des sols?
2: Oui, bien sûr, mais non seulement je pense qu'il peut être développé, mais je pense qu'il doit être développé, puisque je vous disais tout à l'heure que quand on rentre là-dedans, on se sent convoqué, et là où on se sent convoqué, justement, c'est à reconsidérer le sol pour qu'on vraiment redonne la vie des sols et qu'on cultive de manière différente, qu'on remette l'arbre au sein du patrimoine culturel, qu'on remette des haies, qu'on ait des oiseaux qui reviennent. Voilà, moi, vous savez, on a des semoirs multigraines, on a un semoir où on peut mettre 11 variétés sur le même passage, eh bien, on sème des fleurs pour les pollinisateurs, on sème des fleurs qui restructurent le sol, qui captent plus d'azote, par exemple, de ce dont elles ont besoin. Et je trouve que semer des fleurs, c'est aussi sur le plan philosophique, poétique. Je pense qu'on a besoin de retrouver la poésie, le goût de la poésie, parce que c'est le socle. Je pense que Bergson disait que c'est le rire qui est le propre de l'homme. Moi, je pense que c'est la poésie, c'est la pensée poétique. Donc il faut renouer avec la poésie.
1: Une façon d'être au monde et plus serein aussi. Merci Roland Feuillas.
2: C'est moi qui vous remercie et qui remercie tout le monde.
1: Et avant de nous quitter, dites-nous quel est votre plat, votre ingrédient ou aliment préféré.
2: C'est justement une tartine de pain avec un amidonier noir, un poisson fumé, si possible autre chose que du saumon, c'est-à-dire on a la chance de connaître aujourd'hui, d'avoir en France, on a des piscicultures extrêmement virtueuses. Moi, j'en ai identifié quelques-unes où on trouve des poissons d'eau froide, c'est-à-dire du saumon de fontaine, de la truite fario, etc. Et lever un filet, avoir un fumoir ou trouver quelqu'un ou connaître quelqu'un ou trouver des poissons fumés et une tartine d'amidonier noir qu'on aura laissé légèrement rassir 24 ou 48 heures sur lequel on la toaste légèrement pour la remonter à 80 degrés. On la fait pas griller, on la réveille et on met dessus une bonne cuillère à soupe de double crème. Et un poisson fumé, un filet de citron, un petit coup de moulin à poivre, et en avant tout, mais il faut avoir le vin qui va avec aussi, mais je suis de plus en plus attiré par trouver le moyen de se régaler avec des choses extrêmement verticales. Ce que j'aime, c'est la verticalité, deux ingrédients associés, 3 grammes maximum, de manière extrêmement simple, c'est ça.
1: Merci à vous et bien sûr à conseiller votre livre d'entretien avec Jean-Philippe de Tonnac à la recherche du pain vivant, paru chez Actes Sud. Et tout de suite, direction la table de Manon Dugré.

0: Ça sent bon.
1: Allez.
2: Et il est bien cuit.
3: Manon Dugré, le pain a toute sa place dans votre démarche en ingénieur agronome, spécialiste de l'alimentation durable, mais aussi en tant que chef.
4: Je suis vraiment ravie de démarrer cette série avec effectivement le pain qui est un aliment du quotidien que moi j'affectionne particulièrement, qui est vraiment au cœur du repas des Français, mais aussi présent dans toutes les cultures du monde. Un aliment qui paraît vraiment simple, mais je pense qu'on l'a compris, c'est devenu un symbole d'une alimentation de plus en plus industrialisée et standardisée. Donc le problème, ce n'est pas le blé en soi, c'est le fait qu'il ait pris vraiment une place écrasante, je pense, dans notre alimentation, au point d'en devenir presque exclusif. Donc on a évoqué dans le premier épisode le fait qu'à l'échelle mondiale, il y a vraiment 3 céréales qu'on surconsomme et qui fournissent à elles seules à peu près la moitié de nos calories. C'est 9 espèces végétales qui assurent les 2/3 de notre alimentation. Donc, encore une fois, notre répertoire s'est appauvri et on a tout misé en fait sur les mêmes cultures. Et cette standardisation est très risquée vis-à-vis des systèmes alimentaires.
3: Et alors, vous l'aimez comment le pain ?
4: Comme le disait Roland Feuillas, je pense que l'intelligence du vivant, ça repose sur la diversité des espèces, des variétés, des goûts, des usages. Et pour moi qui suis chef de cuisine, c'est vrai que c'est une invitation, on va dire, à varier les plaisirs, à redécouvrir aussi des céréales et des saveurs parfois inconnues ou oubliées. Donc varier les pains, je pense que c'est un merveilleux levier pour diversifier les céréales qu'on consomme sans trop bouleverser ses habitudes. Donc moi, le pain, je l'aime rustique, on va dire, avec des céréales complètes ou semi-complètes. Je pense que ça, c'est aussi très important si on veut garder toutes les vitamines et minéraux qu'on va retrouver dans ces céréales, avec une liste d'ingrédients courte, de la farine, de l'eau, du sel, de la levure ou du levain, et c'est tout. C'est vraiment tout ce qui fait la magie du pain. Et puis, moi, je l'aime effectivement au seigle, à l'épeautre ou au sarrasin grillé avec du beurre salé. Bretonne, on ne se refait pas. Ou alors sous forme de galette d'orge que j'achète sur le marché à 2 pas de chez moi. C'est vraiment délicieux. Mais c'est un aliment qu'on gaspille trop. Donc pour moi, le gaspiller, un des leviers, ce serait de lui redonner plus de valeur. Parce qu'on gaspille moins un aliment dans lequel on accorde plus de valeur. En manger moins et mieux. Peut-être pour commencer, interroger son boulanger pour connaître les céréales qui caractérisent un pain de campagne, un pain nordique, un pain bûcheron, qui sont des dénominations qui finalement n'expliquent pas vraiment ce qu'il y a derrière. Choisir, quand c'est possible, des boulangeries qui travaillent avec des semences paysannes en direct des producteurs et productrices qui sont spécialisés dans les variétés anciennes, parce que ce pain-là, il a vraiment du goût. Il nourrit vraiment et aussi il se conserve mieux. Malgré tout, si vous reste du pain sur les bras,
3: surtout, ne le gaspillez pas, ne le jetez pas.
4: Ne le jetez pas. Passez-le rapidement sous l'eau quelques secondes et on l'enfourne 10 minutes au four à 180 degrés et je vous jure qu'il renaît de ses cendres. On peut aussi le transformer. Le pain rassis, c'est vraiment une mine d'or en cuisine. On peut l'utiliser en pain perdu pour un dîner réconfortant, le tailler en croûtons pour une soupe ou une salade, ou alors le réduire en chapelure pour apporter du moelleux à des farces ou du croustillant à nos plats.
3: Alors justement, la recette que vous avez préparée et que nous allons livrer bien sûr aux auditeurs sur le site de France Culture.
4: J'ai eu du mal à choisir, mais je suis partie sur une recette pour mes jours de flemme, une recette du coup que je fais presque toutes les semaines, très simple pour valoriser justement des restes de pain et qui est inspirée d'une technique italienne que j'aime beaucoup. Ça s'appelle le pan grattato. En fait, c'est une chapelure améliorée qu'on vient torréfier et qu'on va parsemer dans cette recette sur un plat de pâte. En fait, on a infusé avec de la sauge frite, de l'ail, des zestes de citron et quand j'en ai sous la main, je l'améliore avec une boîte de sardines et quelques quartiers de fenouil. C'est vraiment délicieux et il faut très peu d'ingrédients.
3: Merci beaucoup Manon Dugré. Et donc la recette est disponible sur le site de l'émission franceculture.fr. Et je rappelle aussi le titre de votre livre « Je mange pour le futur », livre coécrit avec Aurélie Zunino et édité chez Ulmer. À l'école du pain, nous avons encore beaucoup à apprendre visiblement. Le mois prochain, au menu du podcast de l'assiette à la planète, « Comment manger pour le futur », nous trouverons les poissons et les produits de la mer. Et pour plus d'infos, direction de cause à effet franceculture.fr.
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1: C'est vous qui allez m'interviewer ?
2: Ouais.
1: D'accord, bonjour.
2: Ouais, enchantée.
1: Sarah. Lola, bonjour. Ça va ?
2: Ça va, vous, Lola, non ?
1: Non, je ne crois pas. Comment est-ce qu'on se tient au courant pour cette histoire ?
3: Je t'envoie des messages.
1: Tu m'envoies un texto ?
3: Ouais.
1: Ok, ma poule.
4: Vous vous mettiez là ?
3: Ouais.
4: France Culture. Le book club.
5: Vous voulez que je vous donne les textes que vous avez choisis ?
4: Pourquoi pas ? Je suis dégoûtée, j'avais un texte que je voulais mettre aussi qui s'appelait « Oh, j'ai embrassé tant de bites ».
5: Et pourquoi vous l'avez pas fait ?
4: Parce que hier j'ai eu un accident, tout ça, enfin, c'était un peu compliqué.
5: Ouais. Merci beaucoup, Marie.
4: Et que je cite dans la BD.
5: Ah bon ?
4: Ouais.
6: Dans la bibliothèque de Sarah Forestier.
4: Là, dans la page de droite.
6: Marie Richeux.
5: Allez, c'est parti.
7: Je vais juste couper.
5: Comme beaucoup de nos auditeurs, la première fois que je vous vois, Sarah Forestier, sur un grand écran de cinéma, vous participez à un atelier de théâtre mené par une prof de français. Dans le film « L'esquive » d'Abdelatif Kechiche, vous avez en permanence un livre à la main. Que ce film ait été pour moi un choc esthétique qui ait scellé mon lien passionnel et pas toujours simple avec son cinéma n'est pas le sujet ici, mais quand même, je me souviens qu'en créant cette nouvelle émission du Book Club, j'avais toujours devant moi l'image de Crimo, l'autre personnage du film, lui aussi toujours un livre à la main, voyant sa trajectoire de vie autant modifiée par la lecture que par la découverte amoureuse. Vous avez joué ensuite dans plein de films, dont un, Playlist, réalisé par Nine Antico, dans lequel vous interprétez une jeune femme, bataillant pour faire s'aligner son profond désir de création, de BD en l'occurrence, ses désirs sexuels, l'amitié, l'amour, la ville. La BD, c'est vous qui l'a scénarisée cette fois avec Maudite du cul, tout juste parue, et dans laquelle vous mettez en scène une petite fille découvrant les joies de la masturbation, une jeune fille, sur laquelle pèse l'injonction au dépucelage, et une femme qui voudrait vivre le plus en lien possible avec son corps et son désir, surtout. C'est le moment qu'on a choisi pour vous demander de déballer votre bibliothèque pour France Culture. Merci d'avoir accepté cette invitation.
4: Avec plaisir.
5: Bonjour Sarah Forestier.
3: Bonjour.
5: Maudite du cul, c'est donc le titre de cette bande dessinée et les dessins sont signés Jeanne Alcala. Ça a paru aux éditions de l'Iconoclaste. Dans ce livre, vous me faisiez remarquer juste avant le début de l'émission que vous évoquez un livre. Vous évoquez un livre de Pizarnik à un moment donné où vous posez des questions de langage, qu'il n'y a pas de beaux mots pour parler du sexe masculin. Et donc le personnage fait appel à Pizarnik.
3: Oui, c'est un très, un dilemme majeur. Non, je déconne, mais il y a ce moment où elle reçoit, une de ses copines dit qu'elle a parlé avec un mec sur Caramel. Petite dédicace à toutes les personnes qui sont de notre génération, qui ont connu Caramel, l'ancêtre des réseaux. Et le mec lui a envoyé une dick pic.
5: Une photo de sexe.
3: Qui est une photo de son sexe, en énorme, qui est en format A4, soyons très clairs, parce qu'en plus, c'était par mail, sur Caramel. Et c'est mon histoire que j'ai mis dans la bouche de mon amie dans la BD, mais c'était mon histoire. Et elle commence à dire que ça a une forme de matraque et commence à avoir un espèce de débat vraiment fondamental sur le fait que c'est moche ou pas moche et surtout qu'il n'y a pas de mots jolis pour parler de ça. Et une des copines qui est Marianne, ma meilleure amie dans la vraie vie, lui dit « Mais si, il y a des poèmes magnifiques, dont un poème qui s'appelle « Oh, j'ai embrassé tant de bites » de Pizarnik. Ouais. »
5: Est-ce que vous avez lu des livres, Sarah Forestier, où il était... Selon vous, bien question de sexe ?
3: Alors, très peu. J'ai voulu au départ, parler des beaux poèmes qui parlent de bites chez Jean Genet. Et je voulais le citer dans la BD, puis finalement je ne l'ai pas fait parce que il y a des problèmes ou quoi. Enfin, il y a des trucs dans la vie de Jean Genet qui ne vont pas, quoi. Et ça me faisait trop chier de le citer. Et du coup, je suis tombée sur ce poème et un autre recueil s'appelle « Bite bitante ». J'adore ce... C'est parfait. Et je trouve que il n'y a pas tellement de... C'est vrai que de trouver les mots pour parler du sexe masculin, j'ai l'impression que tous les mots de l'amour et les mots du sexe sont trop usés, mal usés et qu'on a parfois du mal à trouver des bons mots. Et qui soit, moi j'appelle ça pas bidochon quoi, qui soit pas râlé pâquerette, et qui ait un truc un peu comme ça, qui soit aussi fort que le sexe lui-même, et même que l'organe, qui est quand même, Je sais pas, le sexe masculin, pour moi, c'est un truc incroyable, quoi. Tellement, je sais pas, je le trouve incroyable, cet organe. Et j'ai rarement vu des textes même qui parlaient de la douceur de la peau du sexe. Et c'est pour ça que j'aimais bien dans Jean Genet, quand il parle de bite posée sur la joue, il y a un espèce de truc, c'est vrai qu'il n'y a rien de plus doux que le sexe, en fait, que l'organe d'un sexe. C'est d'une douceur hallucinante, quoi. Et j'ai l'impression que d'une manière générale, j'arrive très peu à trouver des textes qui parlent bien du sexe. Mais là, par exemple, aujourd'hui, j'ai choisi un texte de Proust qui parle un peu quand même de sexe, j'ai l'impression, même par détournement.
2: On y viendra. La lecture, elle a quoi comme place dans votre vie ?
3: Rien du tout. En fait, c'est assez fou. D'ailleurs, le film que j'ai réalisé, le seul film que j'ai réalisé,
2: M,
3: c'est sur un personnage illettré. Mm. Et moi, j'ai un rapport hyper vide. Un vide voulu, je sais pas comment vous dire. J'ai un rapport hyper sec avec. Je lis pas et j'adore que les choses qui me parviennent, c'est à travers des personnes que j'aime et à travers des expériences. Et par exemple Proust, c'est un metteur en scène qui est donc Patrick Mill, avec qui j'étais amie à ce moment-là, qui m'a dit mais j'ai envie de te mettre en scène et j'aimerais bien que tu lises ce texte de Proust. Et il m'a fait découvrir Proust et ça a été un truc de malade. Vraiment, Proust, c'est... Je sais pas, j'ai un rapport, ça m'émeut rien que d'en parler. J'ai vraiment un truc de dingue avec... En fait, ils m'émeuvent tellement, quoi, les artistes, quand ils sont si sincères. Et donc, j'adore que ça prenne... J'ai l'impression que je suis barricadée pour laisser rien rentrer, pour pas me polluer par la pensée des autres, et que les peu de pensées qui arrivent littéraires à moi, c'est comme si elles étaient passées par les ronces, quoi. Je sais pas comment vous dire, il y a un espèce de truc, et j'adore que ça soit à travers des personnes et des... Je sais pas, un truc de sentiment, en tout cas, qui vient m'attraper.
2: Ça a toujours été le cas ? Cette réponse, rien, aucune place pour la lecture dans ma vie, ça a toujours été le cas pour vous ?
3: Ouais, j'ai un truc que je les mets à distance, je sais pas pourquoi. Les livres ? Ouais. Et peut-être pour que quand ils viennent vraiment m'atteindre, il y a quelque chose de fort. Mais par exemple, après, je sais pas hein, pourquoi, mais par exemple, quand je prends un livre, il faut que la première phrase, elle me fasse quelque chose. Et quand il me fait un peu quelque chose, j'ai un truc où je tourne autour du livre. Je vais pas le lire comme ça. Je vais avoir besoin que ça soit, je sais pas, dans le métro ou quand je vivais, hein, pas plus avant de vivre à la campagne. Mais j'ai un truc où je vais lire un peu la fin, un peu quelques phrases. Comme s'il avait besoin de me séduire et après je lui rentre dedans vraiment, quoi. Je sais pas, il y a un truc comme ça. Alors j'étais ravie de pouvoir venir et en même temps je me suis dit mais j'ai lu que quelques livres dans ma vie.
2: Bah c'est pas grave, on s'en fiche.
3: Bah voilà, bah alors
2: okay. Bah rien que pour vous entendre dire ça, c'est dire quelque chose de très important sur un rapport au livre, non ?
3: Ouais, peut-être, ouais.
2: Je le disais, moi je sais que votre façon de lire et dire les textes dans l'esquive de Kechiche, ça a été... quelque chose qui presque a à voir avec ce que vous dites, des textes qui passent par les ronces. Le livre, il est central dans cette mise en scène. Tout le monde tourne autour du jeu de l'amour et du hasard de Marivaux. Tout tourne autour d'un livre. Et ces jeunes gens, cette prof de français, tout le monde a un livre dans les mains. Est-ce que vous voulez bien qu'on réécoute un extrait de ce film ?
3: Ah ouais ?
2: On y va.
8: Jurons-nous de nous aimer toujours, en dépit de toutes les fautes d'orthographe que vous auriez faites sur mon compte.
9: J'ai plus d'intérêt à ce serment-là que vous. Et je le fais de tout mon cœur.
8: Votre bonté m'éblouit et je me prosterne devant elle.
9: Arrêtez-vous. Je ne saurais vous souffrir dans cette posture-là. Et je serais ridicule de vous y laisser. Levez-vous. Voilà encore quelqu'un. Que voulez-vous, les scènes ?
10: J'aurai à vous parler, madame.
8: Ne voilà-t-il pas ? Hé, mamie, revenez dans un quart d'heure. Allez ! Les femmes de chambre de mon pays n'entrent point qu'on ne les appelle.
9: Monsieur, madame, je voulais vous demander... Excuse-moi. Je voulais vous demander... Moi, je suis la pauvre dans les soirs. Oui. Je suis la bonne de elle, et moi, je dois faire ma riche.
11: Voilà.
9: C'est ça. Oui. C'est la riche, elle doit faire la pauvre. Mmh. Et je comprends pourquoi. À peine elle arrive, elle fait des gestes de riche. Bah,
10: mais je viens de commencer, il y a des moments, je viens de commencer.
9: Bah, dans ce cas-là, il y a des
10: riches. La scène, après, on verra. Qui dit que je voulais pas faire la pauvre un peu plus tard ?
12: C'est une bonne question, ça. Vous voyez pourquoi c'est une bonne question ou pas ?
11: Non.
12: Bah si, la question qu'elle pose, elle nous amène vraiment au cœur de la pièce. Ce que Marivaux nous dit, là, les riches jouent les pauvres jouent les riches. Et personne n'y arrive. Personne n'y arrive bien. Ce qu'il nous montre, c'est qu'on est complètement prisonnier de notre condition sociale. Et que Quand on est riche pendant 20 ans, pauvre pendant 20 ans, on peut toujours se mettre en haillon quand on est riche. Et puis en robe de haute couture quand on est pauvre. On ne se débarrasse pas d'un langage, d'un certain type de sujet de conversation, d'une manière de s'exprimer, de se tenir, qui indique d'où on vient. Et d'ailleurs, ça s'appelle le jeu de l'amour et du hasard, mais il nous montre qu'il n'y a pas de hasard. Les riches tombent amoureux de qui dans la pièce ? Des riches. Et les pauvres, ils tombent amoureux de qui dans la pièce ?
13: Des pauvres.
12: Des pauvres. Donc, ils se reconnaissent malgré leur déguisement. Et ils tombent amoureux au sein de leur même classe sociale. Donc, il n'y a pas de hasard, mais il n'y a pas non plus d'amour. L'amour, on l'entend habituellement, c'est-à-dire l'amour pur. Normalement, on tombe amoureux d'un être. Un être pur, le moi profond, pas tout ce qu'il y a aux alentours. Ben non, nous dit Marivaux. On est conditionné, complètement conditionné par son milieu d'origine.
2: Qui n'a pas rêvé d'avoir une prof de français comme Carole Franck? Okay. Dans l'esquive d'Abdelatif Kechiche, on entendait aussi évidemment cette performance incroyable de Sabrina Ouazani et la voix d'Ousmane Elkaraz. Et ce film, il est sorti il y a plus de 20 ans. Vous étiez capable de réciter Marivaux devant moi, les yeux fermés, à Sarah Forestier, comme si c'était encore en vous ce texte-là que jouent ces jeunes gens dans leur classe de français?
3: Ouais, moi j'ai un rapport très particulier au texte, et c'est peut-être pour ça d'ailleurs que je le tiens à distance, c'est que je me souviens de mes dialogues de tous mes films pratiquement. Et voilà, ce que je trouve assez beau moi dans l'histoire de Marivaux, c'est qu'à force de l'avoir mâché et remâché, c'est là où on l'a finalement atteint le texte. C'est marrant, hein, parce que je pense que les toutes premières lectures... On n'avait pas été atteint par ce que ça racontait. Et vraiment, c'est pour ça que j'aime bien le truc un peu à plusieurs bandes, quoi. Qu'un texte me parvienne par des trucs. Et là, que ça passe par Kechiche. En fait, c'est assez beau que ça passe par le regard de quelqu'un d'autre, quoi. Une compréhension d'un texte et... Ouais.
2: Ce film, c'est aussi un film qui met en scène, en effet, le temps que mettent des jeunes gens pour aller vers un texte, comme vous dites, Sarah Forestier. C'est-à-dire qu'en même temps qu'ils se rendent compte de ce que la rencontre amoureuse, la rupture amicale, la différence de classe vient faire bouger leur trajectoire, en même temps, ils laissent entrer le poème du théâtre de Marivaux en eux et ils le comprennent, quoi. C'est lent, c'est pas facile. C'est pas facile d'atteindre la langue de quelqu'un, de comprendre la profondeur.
3: Ah, moi, j'aime bien aussi que le texte, ça soit un truc, pas qu'on malmène, mais par exemple, très clairement, Crimaud, il s'en fout, quoi, à la base. Et j'aime bien, c'est ça aussi, quoi. Mépriser un texte pour finalement qu'après, il résonne en nous. Il n'y a pas ce truc un peu bon élève de dire, OK, je prends un livre, je lis.
2: Ah, bah, c'est sûr que Crimaud, au début, il est vraiment juste là parce qu'il est complètement fou amoureux de Lydia. Et petit à petit, quelque chose se passe pour lui qui a à voir avec l'amour, ce qui continue d'être fou amoureux d'elle, mais par contre, il tombe aussi amoureux de la langue.
3: Je sais pas tellement, parce qu'à la fin, il se barre quand même. Et... Mais en tout cas, ce qui est sûr, c'est que moi, j'aime assez qu'il n'y ait pas un truc sacré, quoi, par rapport à la lecture. Et ça, ça me plaît assez, quoi, parce que pourquoi est-ce qu'on serait scolaire avec les écrits et que le reste de notre vie, on est sauvage, quoi, on est sauvage avec la bouffe. Je veux dire, on va pas manger un truc parce qu'il faut le manger, on le mange parce que ça nous donne faim. Et parce que si un truc qu'on n'aime pas, on le dégage d'un mouvement de main en deux secondes, enfin, on se pose même pas la question. Bah, pour moi, c'est pareil, ça devrait l'accès.
2: Il y avait des livres là où vous avez grandi?
3: Pas tant. Après, c'est particulier. Moi, j'ai mon tout premier rapport à la lecture et l'écriture. On a fait une classe de neige, vous savez, en primaire. Et on nous avait demandé d'écrire chacun un chapitre. Et en fait, j'avais tellement aimé écrire que ils avaient pris pratiquement tous mes chapitres pour faire le livre. Et que le livre, au final, c'était presque... Et donc, en fait, je sais pas si ça ressemble à plein d'autres trucs que j'ai fait dans ma vie, mais parfois, c'est d'abord je fais. Et après, je m'intéresse au truc. Je connaissais pas le cinéma avant d'en faire, par exemple. Et je sais pas, c'est bizarre, mais c'est peut-être une manière de quel pied je mets en premier. Et j'aime bien d'abord goûter un truc de manière, pas à l'aveugle, mais vous avez compris, quoi, un espèce de truc sans être initié. Et ensuite, je sais pas, comme ça, mon premier goût que j'ai dans la bouche déjà du truc... Et ben, je sais pas, il a ce goût-là, il a pas été conditionné par quoi que ce soit d'autre. Et puis après, j'aime. Mais ça a été pareil pour la BD, hein. C'est vraiment un pur instinct. J'ai écrit cette BD. Au début, je devais faire une série de cette histoire, maudite du cul. Et je sais pas pourquoi j'avais ce truc, mais comme une évidence où je me suis dit, il faut que j'en fasse une BD, alors que je connais rien à la BD. Et après, en la faisant, je suis tombée dans le bain de la BD. Et j'ai vraiment découvert tout un univers et je suis devenue dingue de BD. Genre dingue de BD.
2: Donc vous lisez beaucoup de BD. Tout à l'heure, vous m'avez dit, je vous ai posé la question de la place de la lecture, vous m'avez dit rien.
3: J'en lis, quoi, mais pour moi, c'est beaucoup parce que, voilà, c'est plus que...

0: tout ce que j'ai pu lire avant, quoi. En tout cas, il y en a, quoi. Il n'y a pas rien, quoi. Et même quand je lis, après, je peux relire et relire et relire. Mais les seuls textes que je peux lire comme ça, je crois, d'un accès très direct, sans tourner trop autour, sans trop malmener le truc, c'est les livres spirituels, tous les trucs ésotériques. Et j'avais choisi un extrait de la Bible pour lire aujourd'hui.
1: On va y venir, ouais.
0: J'ai lu pas mal de bouquins ésotériques et il y a un truc assez dingue. Et ça, par exemple, je peux lire du début à la fin et je peux lire 10 bouquins de suite. Bizarrement, là, j'ai pas de reniflage autour, donc je sais pas.
2: Le fait que vous ayez un pull avec une croix rose aujourd'hui?
0: Non, rien à voir.
1: Rien à voir.
0: C'est écossais.

0: Est-ce que vous voulez nous dire un petit mot de ce que ça a été comme expérience pour vous, l'écriture de Maudite du cul, puisque vous, finalement, je vous ai parlé lecture et vous m'avez parlé immédiatement écriture et classe de neige. Ah, est-ce que vous avez eu plaisir à cette aventure-là?
1: L'écriture, ouais, ça a été assez fou. En fait, ça a découlé assez de manière hyper fluide. En fait, c'est ma vie, donc en même temps, c'est... Enfin,
0: après, bon, c'est pas toujours simple d'écrire sa vie.
1: C'est vrai, vous avez raison. Mais en même temps, je sais pas, il y a eu un espèce de truc d'alignement de comment l'espèce de pression et dépucelage du collège m'a amené à avoir des stratégies d'évitement, m'a amené à me retrouver avec un tampon coincé, m'a amené ensuite à comment... Enfin, tout l'espèce de... Tout avait du sens, en fait. Je me suis rendu compte... En fait, c'est comme si j'avais aligné tous mes comportements inconscients. Et,
0: En rapport avec le sexe.
1: En rapport avec le sexe. Et en rapport avec les autres par rapport au sexe. Et en fait, il y avait un espèce de truc où c'était, vous savez, comme une clé chiffrée et qui se déchiffre. Un espèce de truc de dire, voilà, en fait, la bonne lecture, c'est ça qui m'amène à ça, qui m'amène à ça, qui m'amène à ça. Voilà pourquoi j'ai fait l'amour à tel âge. Voilà pourquoi, en fait, j'ai attendu tel moment. Et voilà comment j'ai réussi, surtout, à avoir l'élixir de ce que c'est vraiment purement que le sexe, en, avec tout cet assemblage de Tetris, de stratégie d'évitement. C'est-à-dire comment, en fait, toutes mes stratégies d'évitement étaient hyper coordonnées, en fait, pour me laisser un espace où on me foute la paix quand j'étais jeune et que je découvre le sexe exactement comme je voulais, sans être influencée par des images, influencée par des influences de gens qui disent qu'il faut le faire à tel âge, tel truc, et que, en fait, la première fois où je le fais, c'est parce que vraiment j'ai envie, et d'avoir la possibilité aussi de faire l'amour sans savoir le faire. Et donc, du coup, vraiment le faire, en étant vraiment sauvage avec la personne en face de moi, et que si j'ai envie de lui ouvrir la bouche avec le doigt pour sentir son haleine pendant 10 minutes, 20 minutes, et qu'il y a un truc hyper intense qui se passe juste parce qu'on se renifle l'haleine l'un et l'autre, et qu'on reste comme ça, et que c'est soi-disant pas du sexe normalement, bah en fait, c'était ça, quoi. Et ça a été vraiment ma découverte du sexe, et donc... Voilà, ça a été bizarrement assez fluide d'aligner tout ça. Et en fait, je pense que c'est parce que... Bah après, comme toutes les œuvres, hein, quand elles sont mûrement, quand elles ont été mûries en soi, quoi. Je pense que de toute façon, j'avais compris comment toutes ces stratégies d'évitement s'emboîtaient. C'est pour ça que j'ai pu les aligner vite, je pense.
0: Il y a une place qui est faite à l'adolescence et à tout ce temps sur lequel plane en effet la demande de dépucelage à cette jeune fille et à tant d'autres. Et donc il y a cette bande-son.

0: On arrive dans le deuxième temps de votre bibliothèque, Sarah Forestier. Vous avez les petits yeux tout pétillants d'écouter Destiny's Child.
1: Ah oui.
0: Moi aussi, je l'adore. Vous avez choisi pour nous quatre textes et on se proposait de commencer avec vous par la nouvelle de Marcel Proust. Vous évoquiez tout à l'heure la manière par laquelle ça vous était parvenu. C'est une nouvelle qui s'appelle « La confession d'une jeune fille » et qui est apparue dans un premier temps en 1896. Est-ce que vous voulez nous rappeler comment vous avez découvert ce texte et à quel moment de votre parcours ?
1: Eh ben, c'est un ami, Patrick Mill, qui m'a dit « j'ai envie de te mettre en scène au théâtre ». J'avais jamais fait de théâtre, et où j'avais fait juste une lecture. Et il m'a dit « tiens, lis, c'est Proust ». Et ça a été un choc.
0: Qu'est-ce qui vous a plu ?
1: Ben, je vais vous lire, vous allez voir.
0: Allez, ok, on y va, on se lance, c'est parti.

Pour distraire et chasser tous ces mauvais désirs, je commençais à aller beaucoup dans le monde. Ces plaisirs desséchants m'habituèrent à vivre dans une compagnie perpétuelle. Et je perdis, avec le goût de la solitude, le secret des joies que m'avaient donné jusque-là la nature et l'art. Jamais je n'ai été si souvent au concert que dans ces années-là. Jamais, tout occupé au désir d'être admiré dans une loge élégante, je n'ai senti moins profondément la musique. J'écoutais et je n'entendais rien. Si par hasard j'entendais, j'avais cessé de voir tout ce que la musique s'est dévoilé. Mes promenades aussi avaient été comme frappées de stérilité. Les choses qui autrefois suffisaient à me rendre heureuse pour toute la journée, un peu de soleil jaunissant l'herbe, le parfum que les feuilles mouillées laissent s'échapper avec les dernières gouttes de pluie, avaient perdu, comme moi, leur douceur et leur gaieté. Les bois, le ciel, les eaux semblaient se détourner de moi. Et si restée seule avec eux face à face, je les interrogeais anxieusement, ils ne murmuraient plus ces réponses vagues qui me ravissaient autrefois. Les hôtes divins qu'annoncent les voix des eaux, des feuillages et du ciel daignent visiter seulement les cœurs qui, en habitant eux-mêmes, se sont purifiés. C'est alors qu'à la recherche d'un remède inverse, et parce que je n'avais pas le courage de vouloir le véritable, qui était si près et hélas si loin de moi, en moi-même, je me laissais de nouveau aller au plaisir coupable, croyant ranimer par là la flamme éteinte par le monde. Ce fut en vain. Retenu par le plaisir de plaire, je remettais de jour en jour la décision définitive, le choix, l'acte vraiment libre, l'option pour la solitude. Je ne renonçais pas à l'un de ces deux vices pour l'autre, je les mêlais. Que dis-je ? Chacun se chargeant de briser tous les obstacles de pensée, de sentiment, qui auraient arrêté l'autre, semblait aussi l'appeler. J'allais dans le monde pour me calmer après une faute, et j'en commettais une autre dès que j'étais calme. C'est à ce moment terrible, après l'innocence perdue, et avant le remords d'aujourd'hui, à ce moment où de tous les moments de ma vie, j'ai le moins valu, que je fus le plus apprécié de tous. On m'avait jugé une petite fille prétentieuse et folle. Maintenant, au contraire, les cendres de mon imagination étaient au goût du monde qui s'y délectait. Alors, je commettais envers ma mère le plus grand des crimes. On me trouvait, à cause de mes façons tendrement respectueuses avec elle, le modèle des filles. Après le suicide de ma pensée, on admirait mon intelligence, on raffolait de mon esprit. Mon imagination desséchée, ma sensibilité tarie, suffisait à la soif des plus altérés de vie spirituelle, tant cette soif était factice et mensongère comme la source où ils croyaient l'étancher. Personne d'ailleurs ne soupçonnait le crime secret de ma vie,

0: initialement en 1896. Sarah Forestier, c'est votre premier choix. C'est délicieux en bouche, cette langue de Proust, pour dire les mondanités, les vanités, le moment où je value le moins, c'est le moment où on m'apprécie le plus.
1: Ouais, et l'assèchement, l'assèchement par le sexe. L'assèchement par le sexe quand il est pas du sexe, quand il est mal fait. C'est fou. C'est incroyable. Mais franchement, c'est difficile de parler après Proust. Hein. Franchement, c'est... J'aime tout. J'aime comme il confesse sa nullité, quoi. Même à la fin, quoi, quand il dit que il allait ricaner de ça et juste une phrase avant, il parle de sa honte désespérée, profonde de stérilisation de ses sens, quoi, par le sexe mal fait.
0: Et, jusqu'à ne plus pouvoir profiter de la nature, de ce qu'il ravissait. Enfin, en l'occurrence, dans la voix de cette jeune fille, mais on entend bien que c'est Marcel.
1: C'est vraiment le phénomène d'assèchement, de l'inverse de la plénitude, et en quoi les plaisirs artificiels, que ça soit la drogue ou le sexe ou d'autres plaisirs artificiels, viennent creuser un puissant fond chez les gens, et que les gens vont chercher beaucoup plus de sensations pour essayer de retrouver le sentiment de plénitude, alors que le sentiment de plénitude vient de cette énergie vitale qui a à voir avec la libido, mais qui est connectée au spirituel. Et là, le mésusage d'un organe qui est connecté au spirituel et qui est le sexe, parce que le sexe est lié au spirituel, et bah, ça crée des êtres dissociés, en fait. On parle beaucoup de dissociation avec les violences sexistes et sexuelles. Là, il décrit quoi, Proust ?
0: Il décrit aussi un monde mondain.
1: Aussi.
0: Un monde dans lequel, finalement, il ne
1: vaut
0: rien.
1: Bah, des gros nazes, quoi. Bah, oui, il le dit trop bien, mais c'est magnifique. Et c'est marrant parce que tout à l'heure, quand vous avez passé le passage sur Marivaux, ça m'a fait penser à ça. Et je me suis dit, mais putain, en fait, c'est marrant, les grands auteurs, ils parlent tout le temps de la mondanité, quand même. C'est comme s'ils avaient besoin de régler ce truc et de dire à quel point c'est de la merde, quoi. Il y a un espèce de truc de vouloir... J'ai l'impression que tous les vrais auteurs, ils ont un truc de vouloir saccager un peu ce truc de mondanité, parce que on est tous passés par là, et que... Et j'aime cette manière de le piétiner, en fait.
0: Vous le racontez aussi dans Maudite du cul rapidement, mais parce qu'on voit passer en filigrane, c'est pas le sujet, votre vie d'actrice. La question, c'est comment est-ce que vous, comme une autre, comme tout le monde, on bricole avec le sexe jusqu'à, quand ça va bien, trouver un bon endroit. Mais il y a en sous-texte, en effet, vos débuts au cinéma, Sarah Forestier, et on sent que ce monde-là vous a fait marrer 5 minutes et plus beaucoup après.
1: Ouais, il y a que 3 scènes, mais... pas mal, quoi. Ils sont pas mal parce que il y a le choc d'un casting que j'ai vécu ado où j'avais. Oui, il y a tellement de trucs à raconter que même à la commission d'enquête, j'ai même pas pensé à raconter ça, mais j'aurais pu raconter 1 milliard d'autres trucs. Mais effectivement, il y a cette scène où j'arrive à un casting et puis on me dit, ah, mais tiens, ils ont changé le texte. Et en fait, c'était un gros traquenard, quoi. Et j'arrive dans la salle et le texte qu'on me donne à lire, c'est comment une si grosse bite peut-elle rentrer dans une si petite bouche. Et j'ai 13 ans, je sais pas quel âge j'ai, je dois avoir peut-être un peu plus que 15 ans, mais je suis très jeune, quoi. J'ai à peine embrassé un garçon et on me met ces mots dans cette bouche. C'est pour ça que le rapport aux mots et le fait de. Ce serait tellement beau que la première fois qu'on dit bite, ça soit d'une manière assez magique et que ça, qui est pas ce truc un peu bidochon que je dis.
0: En l'occurrence, vous claquez la porte. Ça veut dire que vous avez en vous quelque chose qui vous permet de pas être sidéré. Parce qu'il y a de quoi être sidéré.
1: Bah, sur le moment, je suis quand même sidérée, mais.
0: Mais l'effroi ne vous rend pas glacé au point de pas pouvoir bouger.
1: En tout cas, ce qui est sûr, c'est que je sors de là et je dis, je ferai pas le film. Quoi qu'il arrive, en fait. J'ai bien compris que c'était un traquenard, en fait. C'était pas très compliqué à comprendre, quoi.
0: Mais ça veut dire aussi que dans votre désir de jeune fille, celui de faire du cinéma est à tout prix.
1: Non, pas à tout prix.
0: Bah voilà. Il était pas au prix de votre intégrité.
1: Bah ça, c'est sûr, ouais. Ouais.
0: Mais c'est pas tout le monde. C'est pas facile.
1: Je sais pas, parce qu'en fait, ça dépend à quel point les gens ont été abîmés ailleurs.
0: Bah
1: quoi.
0: Oui.
1: Donc c'est chacun, on se démerde en fait, hein, avec ces noms qui nous sauvent en fait, quoi. Mais il y a des fois on peut dire non, il y a des fois on dit non différemment, il y a des fois. Mais il n'y a pas que les noms flamboyants qui valent quelque chose, quoi.
0: Ça c'est certain.
1: C'est hyper important de le dire aussi, quoi, pour que.

0: on n'est pas à se comparer. Déjà, on se fait suffisamment chier à se comparer sur tellement de trucs dans la vie que.
1: Que tous les noms N-O-N comptent.
0: Ouais, on va pas commencer à se comparer sur les noms qu'on a su dire ou pas, quoi.
1: Vous avez choisi un autre texte, c'est King Kong Theory de Virginie Despentes. On va l'écouter ici dans une archive de 2019. Elle est au micro de Léa Salamé.
2: Ça m'impressionne. J'ai pas l'impression d'être l'auteur vraiment du livre. Et en même temps, j'imagine que c'est ce qui peut arriver de plus puissant à quelqu'un qui écrit. C'est le livre qui a eu le plus d'impact. C'est le livre qui m'impressionne le plus dans son impact. Ça m'impressionne, moi, en fait. C'est le mot, c'est ça. Et ça me fait... J'imagine que ça m'a énormément réconcilié sur beaucoup de choses. Ça crée un rapport avec les lectrices, essentiellement, mais avec certains lecteurs aussi, mais surtout des lectrices. Je comprends ce qu'elles me disent parce que certains livres m'ont fait cet effet. Et de savoir que je reproduis avec un livre ce que, moi, les livres m'ont apporté, ouais, c'est extrêmement impressionnant. Ouais. Et King Kong Theory a quand même été tellement l'occasion justement de revenir sur ce viol, mais d'une façon qui généreuse, politique, importante avec d'autres femmes. Que, et aussi, les choses ont tellement changé. Et aussi, le fait que le livre, quand je l'ai écrit, je ne pensais pas que ça aurait un accueil positif. Je pensais que j'allais en prendre plein la gueule. Donc, ça, quelque chose est passé... qui est plus doux, ouais. Quelque chose à, ou plus à distance, j'en sais rien. Mais on n'en termine pas, non, c'est ça, quand c'est fondateur, qu'est-ce que tu veux faire?
1: C'est la voix de Virginie Despentes en 2019. Elle commente la sortie et la réception de King Kong Theory, qui a lieu, elle, en 2006, aux éditions Grasset. Ça fait partie des choix que vous nous soumettez aujourd'hui, Sarah Forestier, ce texte-là. Est-ce que vous voulez nous dire pourquoi, avant de lire un extrait de King Kong Theory?
0: Bah, ça fait partie des livres comme ça que j'ai feuilleté en librairie. En fait, je crois que j'avais vu une pièce de théâtre, Marie Donarnot et d'autres comédiennes, pardon si j'oubliais les noms, qui lisaient, et j'ai eu un choc, en fait, littéraire, quoi. Vraiment, j'ai fait « waouh ». Et ça m'arrive tellement rarement qu'en fait, après, pas tout de suite, au détour, comme ça, un de ces quatre, j'étais passée dans une librairie, j'avais feuilleté.
1: Donc vous allez en librairie quand même, de temps en temps?
0: J'aime bien feuilleter et pas acheter, c'est n'importe quoi. Et donc, du coup, j'ai feuilleté et je suis tombée sur des passages, quoi. Et en fait, j'ai eu un vrai choc, mais je l'ai jamais lu en entier de A à Z. Je l'ai jamais lu du début à la fin. Et je l'ai toujours lu en pagaille, quoi. Mais j'adore, quoi. Et pour tout vous dire, je savais même pas qu'elle parlait de son viol. Je sais qu'elle parle de son viol parce qu'elle en parle dans les extraits que j'ai lus. Mais pour moi, c'était un truc tellement plus large et plus puissant. C'est comme un espèce de truc de déniaiser tout le monde, quoi, de sortir du brouillard.
1: À quel propos?
0: Surtout, même le passage que je vais lire là, je savais même pas qu'elle avait dit ça, j'avais peut-être pas lu ce passage-là, mais moi j'avais écrit un truc sur ça aussi, sur les femmes abîmées, comment on les abîme et comment quand elles sont abîmées par les violences sexistes et sexuelles derrière, en fait, s'il y a un vrai truc où c'est le but en fait de voir qu'elles sont abîmées. Et il y a tout un truc de à quoi ça sert d'abîmer les femmes et qu'est-ce qu'on fait de cette image de femme abîmée. Et voilà.
1: On vous écoute dans un extrait.
0: Ouais, avec plaisir.

0: Post-viol, la seule attitude tolérée consiste à retourner la violence contre soi. Prendre 20 kilos par exemple. Sortir du marché sexuel, puisqu'on a été abîmé, se soustraire de soi-même au désir. En impossible de violer cette femme. On ne tue pas les femmes à qui c'est arrivé. On attend d'elles qu'elles aient la décence de se cibler en tant que marchandises endommagées, polluées. Pute ou en lady, qu'elles sortent spontanément du vivier des épousables. Car le viol fabrique les meilleures putes. Une fois ouverte par effraction, elle garde parfois à fleur de peau une flétrissure que les hommes aiment. Quelque chose de désespéré et de séduisant. Le viol est souvent initiatique. Il taille dans le vif pour fermer la femme ouverte. Qui ne se referme plus jamais tout à fait. Je suis sûre qu'il y a comme une odeur, quelque chose que les mâles repèrent et qui les excite davantage. On s'obstine à faire comme si le viol était extraordinaire et périphérique, en dehors de la sexualité évitable. Comme s'il ne concernait que peu de gens, agresseurs et victimes, comme s'il constituait une situation exceptionnelle qui ne dit rien du reste. Alors qu'il est au contraire, au centre, au cœur, socle de nos sexualités. Rituel sacrificiel central, il est omniprésent dans les arts depuis l'Antiquité, représenté par les textes, les statues, les peintures, une constante à travers les siècles. Dans les jardins de Paris, aussi bien que dans les musées, représentation d'hommes forçant des femmes. Dans les métamorphoses d'Ovide, on dirait que les dieux passent leur temps à vouloir attraper des femmes qui ne sont pas d'accord, à obtenir ce qu'ils veulent par la force.
1: Un extrait de King Kong Théorie de Virginie Despentes. Et cette idée, en effet, de la flétrissure que la femme violée garde à fleur de peau et qui serait comme une indication aimée par certains mâles, dit Virginie Despentes.
0: Moi, ce qui m'attire l'attention, c'est pas tellement ce passage, c'est plutôt le passage où... moi, ce que ça me raconte, c'est l'idée qu'une femme est abîmée et que derrière... En fait, c'est le but. C'est pas seulement la conséquence. Et que je pense que les femmes abîmées, tout ce truc autour d'eux, elle est folle, c'est pour moi dit avec l'œil qui brille par pas mal d'agresseurs. Pour moi, une agression, c'est mettre une tempête dans le corps d'un autre et voir que ce corps-là est secoué par la tempête intérieure qu'on y a mise et se délecter des gesticulations de la personne tempêtée, quoi. La personne qui a été avec cette tempête rentrée par effraction en elle. Et il y a un truc de fluide qu'on refile, quoi. C'est-à-dire que c'est comme si... Enfin, moi, après, je développe tout un truc parce que je suis en train d'écrire sur ça, mais c'est comme si le corps des femmes, en fait, était réceptacle, fait pour ça, envisagé comme ça. Et que quand le réceptacle se brise... Le premier truc, c'est de rendre responsable la femme. C'est pas « t'as été rendue folle », c'est « tu es folle ». Et donc, il y a une manière de la rendre responsable de ce qu'on a mis à l'intérieur d'elle. Et ça me fait penser à une phrase d'Adèle Haenel. Je voulais trouver ce passage, d'ailleurs, je voulais prendre ce passage pour l'émission, mais elle a écrit dans un texte, d'un livre qui est à l'Iconoclaste, un texte sur justement une bibliothèque féministe, je crois que ça s'appelle. Et il y a plusieurs autrices et Adèle Haenel, elle a écrit un passage et elle dit cette phrase que j'ai adorée. Elle dit « On est désorienté parce qu'on a été désorienté ». Et en fait, c'est basique, mais c'est tellement exactement le mensonge inverse qu'on veut nous faire croire, quoi. Moi, le nombre de fois où on dit qu'une femme est folle ou que ceci, cela, je regarde pas la femme, je regarde le mec qui dit ça, quoi. Enfin, je regarde la personne qui dit ça et je vois l'intention derrière... Voilà.
1: Depuis quand vous avez le réflexe? Depuis quand vous vous dites c'est pas la tempête que je regarde, c'est celui qui a mis la tempête, Sarah Forestier? Parce que une grande partie du travail que décrivait Virginie Despentes, c'est-à-dire la manière dont les femmes ont pu lire ce texte et recevoir ce texte, c'était que c'était un outil pour comprendre ce qui se passait. C'était un outil pour comprendre la tempête. Depuis quand vous avez ce réflexe-là?
0: Bah déjà, j'ai jamais aimé les langues de pute. Donc, les gens qui disent du mal des autres, ça parle plus d'eux-mêmes que le reste. Mais Je dirais vraiment le truc sur la mécanique, d'essayer de comprendre la mécanique des violences des hommes sur les femmes. Je dirais que quand c'est devenu vraiment net, c'est peut-être après Weinstein. Je pense qu'il y a un espèce de truc où, quand Adèle est partie des Césars, quand elle a réussi vraiment à mettre le mot féministe là, parce que pour moi, ce qu'a fait Adèle, c'est vraiment d'avoir mis un espèce de truc de populariser le féminisme, en fait.
1: Donc, et... pour rappel, pendant la cérémonie des Césars, au moment de l'attribution d'un César à Roman Polanski, elle s'est levée, elle a crié la honte,
0: ouais,
1: et elle est sortie.
0: Et surtout, comment elle a structuré son... tout le truc avec sa prise de parole dans Mediapart et ailleurs, sa manière de revendiquer le féminisme, en fait. Et il y a quelque chose qui, tout d'un coup, était plus une niche, quoi. Et je pense que vraiment, ça a fait quelque chose pour pas mal de personnes. Et combiné avec Weinstein et puis avec même le travail de Virginie Despentes, etc., à un moment donné, il y a un truc qui... tout d'un coup devient très net, quoi. Et j'ai l'impression que moi, j'ai vraiment commencé aussi à mettre les bons mots, pas sur... C'est marrant parce que je dis ça, mais ça me fait penser tout de suite à une interview que j'ai donnée quelques années auparavant avec Léa Salamé, justement, quand il y a eu l'affaire Weinstein. Mais je commençais déjà à mettre des mots et à structurer. Et vraiment à aller chercher les mots, en fait. Puisque avec l'émission de Léa Salamé, où on parlait justement du désir sur les femmes, qu'est-ce qui se passe avec les actrices, quoi? Pourquoi c'est un objet de désir comme ça? Pourquoi il y a tout ce truc et qu'est-ce qu'on attend d'une actrice? Et en fait, derrière, je me souviens juste après l'émission, je lui ai renvoyé un message en lui disant, un texto, en lui disant, en fait, ce que je voulais vous dire, c'est que le désir d'une femme est plus important que celui qu'elle suscite. Et tout d'un coup, le truc du rapport de force, il était là. Et ça veut dire que je cherchais mes mots, en fait. Et c'était un peu avant quand même ce que je viens de décrire. Mais pour moi, il y a eu un tournant avec Adèle et il y a un espèce de truc où tout d'un coup, toute la société s'est mise vraiment c'est devenu vraiment plus populaire, quoi, moins niche. Et ça a fait beaucoup de bien. C'est pour ça qu'elles sont importantes, ces femmes.
1: Vous êtes aussi venue avec un texte un peu particulier qui n'est pas un texte, on va dire, proprement littéraire. Vous avez voulu lire Sarah Forestier. Un extrait de la décision cadre dirigée par Clara Hédon, défenseur des droits, qui a été publié le 25 février 2024. Le titre de cette décision cadre, c'est « Discrimination et harcèlement sexuel dans l'emploi privé et public, recueil du signalement et enquête interne ». Et vous avez voulu lire quelques recommandations.
0: Juste avant de lire, je voudrais préciser que les enquêtes dont on parle dans ces extraits de textes que je vais lire, ce sont les enquêtes internes que les employeurs doivent mener et ont la responsabilité de mener quand un de leurs employés se dit victime de violences sexistes ou sexuelles ou de harcèlement. Et donc on parle là des enquêtes internes, ce qui n'a rien à voir avec la justice, puisque dans le cadre du droit du travail, l'employeur est chargé de faire ses enquêtes internes et doit répondre de manière proportionnée et, on va dire, bien faite. Alors, à titre de mesure de protection, il est primordial que l'employeur permette à la victime présumée de ne pas côtoyer là où les personnes qu'elle a mises en cause, et ce, dès le stade de l'enquête, afin de garantir sa sécurité et sa santé. La défenseure des droits recommande aux employeurs de veiller tout particulièrement à l'effectivité de la protection des victimes présumées en affectant, si nécessaire, les conditions de travail de la personne mise en cause et non celles de la victime présumée. En effet, changer les conditions de travail de la victime présumée pourrait constituer une mesure de représailles prohibée. La défenseure des droits recommande aux employeurs de fixer précisément en amont la méthodologie de l'enquête interne, en la formalisant dans une décision prise après information des instances représentatives du personnel, CSE, CSA notamment. Elle recommande qu'au cours d'une enquête interne, chaque étape soit retranscrite par écrit, afin que son déroulement soit vérifiable a posteriori par la personne décisionnaire dans l'entreprise ou l'administration, mais aussi par les autorités compétentes, juge, inspection du travail, défenseur des droits. La défenseure des droits recommande que l'enquête soit menée ou supervisée par au moins deux personnes, car la collégialité est une garantie d'objectivité et d'impartialité. La collégialité permet aussi un regard pluridisciplinaire sur la situation, juriste, psychologue du travail, qui est un avantage à condition de veiller à privilégier le regard juridique. L'employeur devrait faire appel à une personne extérieure au service dans lequel se sont déroulés les faits signalés. L'enquêteur doit avoir la capacité d'apprécier avec distance et neutralité les éléments nécessaires au traitement du signalement. La défenseure des droits recommande aux employeurs de s'assurer que les enquêteurs, quels qu'ils soient, ou du moins l'un d'entre eux dans le cadre d'une enquête menée par une équipe, détiennent une formation juridique solide et actualisée sur les discriminations au travail, incluant les notions de harcèlement discriminatoire, de harcèlement sexuel, de harcèlement d'ambiance et le principe de l'aménagement de la charge de la preuve applicable devant les juridictions civiles et administratives. Des formations au recueil de la parole et aux techniques d'audition devraient également être mises en place pour les enquêteurs. Selon la défenseure des droits, doivent être auditionnés la victime présumée, la personne mise en cause et les témoins pertinents, y compris les témoins indirects, ainsi que les responsables hiérarchiques directs de la victime présumée et de la personne mise en cause. Le mis en cause devrait être entendu en dernier. Dans un objectif de traçabilité et d'opposabilité, la défenseure des droits recommande que les auditions soient retranscrites dans un compte-rendu de façon quasi exhaustive. Le recours à un enregistrement est possible à condition d'en informer la personne auditionnée. Il apparaît en outre primordial que le compte-rendu soit soumis à la relecture et à la signature de la personne auditionnée. Néanmoins, selon la défenseure des droits, une synthèse du rapport devrait être communiquée à la victime présumée, qui à défaut pourra légitimement douter du traitement donné. Cette synthèse devra rendre compte de la méthodologie suivie, des différentes étapes de l'enquête, des conclusions de l'enquêteur et des décisions prises ou envisagées à l'issue de l'enquête. L'identité des témoins et le contenu de leur témoignage ne devraient pas y apparaître afin de les protéger du risque de représailles. Je peux pas savoir comme ça me rend heureuse d'avoir lu ça.
1: Ça m'intéresse que vous commentiez cette remarque, Sarah Forestier. Vous pouvez pas savoir comment ça me rend heureuse d'avoir lu ça.
0: Ah ouais, c'est incroyable. Je
1: trouve ça que... sentait dans votre lecture même, dans l'engagement que vous aviez à lire.
0: Franchement, c'est implacable, quoi. C'est-à-dire que tout le monde devrait savoir ça. Tout le monde devrait savoir que dans son
1: travail... Je me disais ça en vous écoutant. Je me disais, ça va passer sur cette antenne. Cette antenne, elle s'écoute dans tout le pays, dans le monde entier. Ça veut dire que d'une certaine manière, vous informez toutes celles et ceux qui nous écoutent de ce droit.
0: Mais j'étais en train de me dire, et il faut que je le dise encore et encore et encore, et merci de me laisser dire ça, parce que, en fait, c'est pas la foire à la saucisse, quoi. Bordel, les enquêtes internes, c'est tellement la foire à la saucisse, il y a tellement d'employeurs qui croient que c'est la fête du slip et qui protègent des agresseurs, c'est insupportable. Et en fait, quand on lit des phrases aussi précises, aussi...
1: Donc de la défenseure des droits Clara Hédon, c'est intéressant parce qu'on se disait c'est pas un texte proprement littéraire, mais la question des mots ici est très importante, Sarah Forestier.
0: Mais c'est très circonscrit, c'est très précis, c'est comme ça que ça marche, il y a une méthodologie. Et quand on fait une enquête interne, en fait, quand quelqu'un vous signale une agression, une VSS, violence sexiste et sexuelle, quand vous êtes employeur, c'est pas la foire à la saucisse. Vous faites une enquête interne comme il faut, vous faites en sorte que la personne soit protégée. Et je suis très heureuse que des gens qui nous écoutent et qui ont peut-être été agressés sur leur lieu de travail sachent que, en fait, c'est ça qui aurait dû être fait. C'est ce que je viens de lire exactement. Et c'est leur droit. Et j'ai l'impression, moi, ça me fait les mêmes frissons que quand je lis la déclaration des droits de l'homme, en fait. Il y a un espèce de truc de que les mots, tout d'un coup...
1: ont des conséquences.
0: Viennent délimiter un truc autour d'un droit naturel. Et tout d'un coup, ça fait sens face à la folie des gens, quoi. Face à la lâcheté des complices. Il y a un espèce de truc où tout d'un coup, cette chose hyper limpide est très précise et située. On nomme les choses très précisément. C'est-à-dire qu'il y a une méthodologie pour l'enquête interne. Ça doit être fait par au moins deux personnes. Bah, évidemment, pas une seule personne et pas une personne que qui est à coquiner avec les employeurs ou à coquiner proche de l'agresseur, parce qu'on sait très bien que sinon, ça va être complètement biaisé.
1: Comment vous êtes arrivée à lire et découvrir ce texte de décision cadre ?
0: Mais parce que moi, c'est ce qui m'est arrivé. Et j'ai eu j'ai été frappée par quelqu'un sur mon lieu de travail. Et derrière, ça a été tout fait pour étouffer. Et j'ai été, y a eu une fausse enquête interne. J'ai été licenciée alors que j'étais en arrêt maladie, n'importe quoi. Et surtout, ça n'a pas été fait comme ça. Et il y a des choses qui ont été cachées sur des choses que les gens avaient vues. Et qui prouvait que mon agresseur avait été violent, en fait. Et donc, si vous voulez, je suis pas la première à être licenciée. Moi, je pense à Myriam Boyer. En fait, si vous voulez, quand Isabelle Adjani a raconté qu'elle s'était fait frapper sur une pièce de théâtre par un acteur, et que derrière, elle a dû quitter la pièce, et qu'elle dit cette phrase, tout le monde m'était tombé dessus comme si c'était moi. Le problème, comme si c'était moi qui avait, voilà. En fait, ça raconte que, en fait, tout le monde lui a fait croire que c'était elle qui l'avait un peu cherché, quoi. Et en fait, derrière, on lui a fait une réputation de folle à Adjani. Moi, ça me fait pas rire le sketch. Je suis pas folle, vous savez. Vous savez ce fameux sketch. Moi, ça
1: non,
0: me fait pas rire.
1: Lequel c'est.
0: Bah, c'est un sketch. Et en fait, le dénigrement, il est juste après. Mais c'est surtout la complicité des gens autour et les employeurs qui font rien. Qui laisse la femme dans cette situation. Et quand j'apprends juste après que Myriam Boyer s'est fait frapper par le même acteur dans une autre pièce de théâtre et que quand elle a gueulé, elle s'est fait licencier. Et puis qu'elle raconte aussi derrière qu'on lui a fait une réputation de femme ingérable. Quand je pense à ses employeurs qui protègent les agresseurs, en fait, qui licencient les femmes qui dénoncent. Et ça me fait penser tout de suite, puisqu'on parle de bande dessinée, à cette femme qui a accusé, vous savez, le festival d'Angoulême ne s'est pas tenu cette année, parce que en fait, il y a une femme qui a accusé un homme de viol, et dans le cadre du festival, ce qui s'est passé, c'est que elle a été licenciée. Donc en fait, c'est tout le temps que ça se passe.
1: Et donc s'intéresser au droit, au texte de droit, au texte cadre.
0: Derrière, en fait, si vous voulez, donc moi j'ai témoigné à l'Assemblée nationale et derrière je me suis dit mais qu'est-ce qui est permissif en fait ? Parce que si ça se passe, c'est qu'il y a des failles dans le système. Et en fait, je me suis dit mais en fait c'est un boulot. Donc en fait, le cinéma s'est soumis au droit du travail. Et pourquoi l'inspection du travail, elle vient pas mettre son nez dans tout ça ? Pourquoi, c'est quoi le délire avec le cinéma en fait ? Ça serait quoi le cinéma ? Ça serait une zone de non-droit ? C'est pas un endroit de travail ? Et je me suis dit mais pourquoi l'inspection du travail, quand il y a un accident sur un chantier, elle déboule ? Quand une femme, elle se fait agresser ou qu'elle se fait violer, il n'y a personne qui vient. Je sais pas, en fait, c'est moins grave un viol qu'un accident. Pourquoi l'inspection du travail, on la voit pas ? Et en fait, l'inspection du travail, elle doit venir. Elle doit vérifier que les enquêtes internes soient bien faites. Vu qu'il y en a tellement qui sont mal faites, bâclées, pour étouffer les affaires. Moi, j'ai fait des propositions pour dire que à chaque fois qu'il y a un signalement, quand un employeur reçoit un signalement de violence sexiste et sexuelle de la part d'une présumée victime, qui doit, je pense que automatiquement, il doit prévenir l'inspection du travail, qui doit être mise au courant qu'il y a une enquête interne qui est menée, qu'ils doivent suivre un protocole très précis. Et comme c'est préconisé par le défenseur des droits, de ensuite remettre l'enquête interne écrite à la victime, et qu'ensuite cette victime, elle puisse dire « Ah ben vous savez quoi, votre enquête truquée, elle me va pas. » Et donc, je vais aller voir l'inspection du travail avec. Et on va re-regarder tout ça. Parce qu'en fait, les complices, ça suffit de se planquer. Vous voyez, le cinéma, il s'arrange. En fait, pour moi, il n'y a pas eu de MeToo en France. Pour moi, il y a eu un MeToo aux États-Unis. En France, ils font semblant de faire MeToo. Ils ont laissé tomber Gérard Depardieu parce qu'il y avait des images qui l'accablaient. Et c'est comme un paravent, quoi. Ils font genre qu'ils ont fait MeToo, mais pas du tout. Il y a plein d'agresseurs qui sévissent encore. Il y a encore des producteurs très connus, parmi les plus gros producteurs de Paris, là, que moi je sais qu'il y a eu des agressions sur des techniciennes, et qui font du harcèlement, qui font des trucs de dingue, en fait, des tentatives de viol et tout. Et c'est les gens qui ont le pouvoir, c'est les gens qui ont l'argent. Et tant que l'inspection du travail, elle viendra pas mettre son nez là-dedans, qu'est-ce qui va se passer ? Les gens vont toujours s'arranger entre amis. Donc il y a une tête qui tombe de temps en temps comme à la roulette russe. Là, c'est Depardieu, il est un peu âgé, ils se disent « bon, on s'en fout, de toute façon, il fera plus tant de films que ça ».
1: Et pour vous, d'un point de vue structurel, le travail n'est pas fait ?
0: C'est toujours permissif, en fait. Si ça a été autant fait, c'est qu'il y avait une faille. Cette faille, elle n'est pas réglée.
1: Sans transition, ou presque, le dernier texte que vous souhaitiez nous lire, Sarah Forestier, c'est un extrait de l'Évangile de Saint Jean.
0: Ouais.
1: Ça vous fait rire, mais c'est pas mal en même temps.
0: Je l'adore, c'est ma phrase préférée au monde. Aimez-vous les uns les autres. C'est ma phrase préférée au monde. Parce que le vrai enseignement spirituel, il est très simple. Il est beaucoup dans le silence, je pense. Moi, je me méfie vachement de la Bible hein, aussi, parce que je sais que c'est réécrit et que... Mais j'aime beaucoup cette phrase parce que dans toutes les religions...
1: Est-ce que vous voulez la lire en bonne et due forme ou pas ?
0: Si vous voulez. Après, moi, ce qui m'intéresse, c'est vraiment que aimez-vous les uns les autres. Mais je peux lire...
1: Non, bah, si c'est ça qui vous intéresse, après tout.
0: Ouais, parce que tout le truc, je vous donne un commandement, je sais pas quoi. En fait, le vrai truc, c'est aimez-vous les uns les autres. Et je pense que la spiritualité se trouve énormément quand on se retrouve seul et dans le silence et qu'on enlève tout le parasitage justement de cette pollution intellectuelle aussi. C'est pour ça que parfois, de ne pas être trop cultivé et d'essayer de filtrer vachement, c'est une manière de ne pas se laisser polluer. Parce que moi, je sais que se regarder en face, ça se fait dans le silence et que c'est comme ça que moi, je me suis guérie. Que je me suis retrouvée. Et au plus profond de soi, la lumière spirituelle et cette espèce de truc d'amour, en fait, hein, on peut l'appeler comme aimez-vous les uns les autres, ou elle se fait quand on a trouvé la paix, et puis elle se fait aussi beaucoup dans l'économie, quoi. Elle se fait dans l'humilité, quoi. La vraie leçon de la spiritualité, c'est vraiment l'humilité. Et. Vous voyez, par exemple, depuis le début d'une interview, j'ai fait que parler. En réalité, les silences auraient été beaucoup plus parlants. Et
1: on peut terminer avec un peu de silence, si vous voulez.
0: Ouais.
1: Merci beaucoup, Sarah Forestier, d'avoir déballé votre bibliothèque.
0: Avec plaisir.
1: Donc un peu de silence, alors.

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1: Chaque jour, nous produisons en moyenne 1,2 litre d'urine et jusqu'à 500 grammes de matière fécale. Pourquoi les excréments sont-ils indispensables à la vie et une ressource essentielle à la transition écologique ? On tire la chasse et on n'y pense plus. Les excréments sont devenus un impensé collectif. Et on peut l'avouer, pour les grands enfants que nous sommes, difficile de ne pas sourire à la simple évocation du mot caca. Pourtant, le sujet est sérieux. Pendant des siècles, les engrais humains avaient une valeur. Et en Extrême-Orient, on a fait commerce du jus doré. En Occident, l'industrialisation et l'invention des engrais de synthèse ont tout changé. Nos déjections sont devenues des nuisances à écarter, des fertilisants boudés et des polluants. Mais face au plus grave désastre écologique de l'histoire, reconsidérons ce que nous rejetons si facilement. Déchets corporels, ces excréments intéressants. Et Fabien Esculier, bonjour.
2: Bonjour.
1: Vous êtes chercheur de l'École nationale des ponts et chaussées au LESU, laboratoire eau, environnement et systèmes urbains, coordinateur du programme OCAPI, programme de recherche action sur les systèmes alimentation, excrétion et la gestion des urines et matières fécales humaines. Et vous venez de publier chez Actes Sud l'excellent ouvrage Une autre histoire des excréments. Et nous sommes depuis Quimper en duplex avec Marine Legrand. Bonjour.
3: Bonjour.
1: Vous êtes anthropologue à l'ENPC LESU et copilote vous aussi du programme OCAPI. Merci à vous deux d'être avec nous en direct dans nos studios à France Culture et merci à vous également d'être avec nous en direct ou à toute heure en podcast. N'hésitez pas également à nous rejoindre sur notre plateforme préférée, sur Blue Sky, sur notre compte @sciencecqfd. Alors comment, à travers les époques, les sociétés humaines ont-elles géré les excrétions ? Quand a-t-on commencé à les mettre à distance et comment peut-on imaginer les réutiliser pour une société plus verte. Nous sommes ensemble une heure pour répondre à ces questions. Mais d'abord, Fabien Esculier, le sujet peut un peu d'abord prêter à sourire, alors qu'il est très sérieux. Vous aussi, vous devez, en tant que chercheur, faire face aux éventuelles blagues autour de ce sujet.
2: Tout à fait. J'ai d'ailleurs un ami qui commence toujours ses réunions en disant « Bon, alors d'abord, on va rigoler quelques minutes parce qu'il s'agit de pipi caca. Voilà. Et puis, une fois qu'on a compris que c'était un sujet sérieux, on y travaille ?» Donc effectivement, c'est un sujet qui fait rire depuis la plus tendre enfance et peut-être que ça nous donne aussi la chance d'avoir un aspect humoristique à notre travail, mais ça revêt effectivement des enjeux extrêmement importants, que ce soit évidemment du point de vue sanitaire, mais aussi du point de vue environnemental, du point de vue alimentaire, du point de vue de la souveraineté. Et donc il y a tout un tas d'enjeux qui sont entrelacés autour de cette question de la gestion des urines et matières fécales humaines.
1: Marine Legrand, vous aussi vous faites face à cette farce régressive et à ce tabou.
3: Oui, bien sûr. J'ai pris l'habitude d'aborder, quand on me demande sur quoi je travaille, d'aborder ce sujet préférentiellement à table, hein, puisque c'est l'endroit où on s'attendrait le moins à en parler, où la plupart des gens disent « mais il faut surtout pas parler de ça ». Donc, petite gêne au début, et puis grands éclats de rire. Et en fait, le fait d'être à table, le fait d'être justement en train de manger et d'être en lien avec notre corps, notre alimentation, c'est un endroit parfait pour commencer d'abord à rigoler et puis à parler de ce sujet très sérieusement.
1: Puis on voit bien, politiquement, les excrétions sont un sujet peu noble, peu mis en avant médiatiquement. Alors pour bien comprendre qu'on parle d'un sujet essentiel, il faut revenir sur ce point, Fabien Esculier. Que sont les excréments ?
2: Alors, les excréments, donc ça désigne, en fait, on utilise même plutôt le terme excrétion pour être sûr de ne pas se tromper, parce qu'il y a principalement deux excrétions du corps humain, qui sont les urines et les matières fécales. Il y a aussi une excrétion d'air, donc quand on souffle, l'expiration. En masse, c'est relativement important, mais ça se mélange tout de suite avec le ciel gazeux, le reste de l'atmosphère. Donc c'est principalement les urines et matières fécales qui constituent nos excrétions. Alors, de quoi s'agit-il ? En fait, si on regarde comment fonctionne un corps humain ou un animal de façon générale, en fait, on a besoin de s'alimenter pour approvisionner le corps en énergie et en molécules qui constituent notre corps, parce qu'ils se renouvellent en permanence. Et en fait, on ne peut pas renouveler ces molécules à l'infini. Donc, on a besoin de les excréter. C'est ce qui fait qu'en fait, le poids d'un adulte est relativement constant. Et donc, l'ensemble de tout ce qu'on a fait rentrer comme nourriture, doit ressortir sous une autre forme. Et en fait, cette forme, ce sont les urines et matières fécales humaines. C'est principalement dans l'urine, c'est souvent peu connu et voire assez contre-intuitif, qu'on excrète la majorité des matières. Donc l'urine, c'est un liquide mais très concentré. Et les matières fécales sont finalement le résidu de ce que le corps n'a pas réussi à digérer, c'est-à-dire à intégrer dans la digestion jusqu'au sang. Et donc finalement, il y a moins de matières qui sont excrétées par les matières fécales.
1: Marine Legrand, en effet, sur le plan biologique, on parle aussi d'excréta. Alors de quoi sont faites les selles et les urines ?
3: Alors les selles, les matières fécales, donc elles sont faites notamment de fibres hein, que le corps humain n'arrive pas à digérer, mais aussi d'une partie de notre microbiote intestinal, donc des bactéries, qui quand elles sont à l'intérieur de notre corps nous aident lors de la digestion et composent une partie de nos matières fécales, et puis également d'eau. Donc plus de la moitié de nos matières fécales sont composées d'eau. Et pour ce qui est des urines, donc elles sont composées principalement d'eau et de minéraux, donc d'azote, de phosphore, de potassium, mais aussi en plus petite quantité de calcium, de fer, de cuivre, etc. Et donc tout ce qui transite par le corps humain finalement finit par en ressortir. Et je voulais ajouter que du côté des excrétions, si en termes de matière ça ne représente pas forcément énormément de choses, les règles, donc les menstruations, donc ce sont des fluides corporels.

0: qui ont une importance également du point de vue de l'hygiène, du rapport au corps, de la question et bien de tous les tabous qui entourent nos excrétions. Donc c'est important de les inclure. Également, c'est important de les inclure quand on pense à transformer nos toilettes, à transformer nos habitudes, etc.
1: Par rapport à l'urine et sa composition, point important, l'urée, c'est une molécule composée principalement d'azote, Fabien Esculier.
2: Oui, alors c'est un très bon traceur, l'azote, pour comprendre comment fonctionnent les systèmes alimentaires et de façon générale une partie importante des besoins physiologiques des corps des êtres vivants. Un humain, comme tous les animaux, mange l'azote sous la forme des protéines. Donc on a besoin de manger à peu près 60 grammes de protéines par personne et par jour. Et le corps humain, comme je disais tout à l'heure, ne peut pas les recycler à l'infini. Donc on en dégrade une partie. Et on la dégrade sous une forme qui est donc principalement l'urée, qu'on retrouve dans l'urine. Cette molécule, c'est exactement l'inverse qui se passe pour les plantes. Les plantes, elles mangent de l'urée. Et avec l'urée, elle fabrique des protéines. Donc en fait, on a deux mécanismes physiologiques qui sont symétriques entre les plantes et les animaux, ce qui permet en fait une économie circulaire de l'azote, pour dire ainsi, dans les écosystèmes entre êtres vivants de type animaux et êtres vivants de type plantes.
1: C'est ça, on a un cycle des excrétions dans le monde vivant. Pour compléter Marine Legrand, voilà comment, de quelle manière nos excrétions nous lient-elles au monde naturel?
0: Eh bien... Le fait que nos corps se débarrassent de ce déchet métabolique, finalement, c'est-à-dire du déchet du fonctionnement de notre organisme, que sont le pipi, le caca, ces matières-là, elles ne disparaissent pas, elles réintègrent idéalement les cycles et les rythmes du monde vivant. Si on prend l'exemple d'un autre animal, par exemple un chevreuil qui va faire ses besoins en forêt, ses urines et ses matières fécales vont rejoindre les sols et elles vont rejoindre le cycle de la décomposition de la matière. Dans les sols, il y a également toute une microfaune, des champignons, des bactéries qui vont contribuer à digérer la matière organique qui est contenue dans le caca. Pour ce qui est des urines, c'est déjà sous forme minérale et derrière, ce sont donc les racines des plantes, des arbres, des herbes qui vont pouvoir absorber ces matières et ce qui va les aider, enfin leur permettre de vivre à leur tour. Donc on est dans une forme de réciprocité avec les autres êtres vivants.
1: C'est ça, on vit en respirant les excrétions des plantes. L'oxygène, c'est un peu le caca des végétaux, il est indispensable à la vie. Et c'est aussi le cas donc pour celui des animaux, Fabien Esculier.
2: Oui, alors effectivement, dans mon livre, j'ai tenté une boutade par rapport au fonctionnement des plantes et à leurs excrétions. Parce que les plantes, elles excrètent principalement de l'oxygène et de l'eau. Et donc effectivement, on a absolument besoin des excrétions des autres êtres vivants. De la même manière que les plantes ont besoin des excrétions du chevreuil, comme disait Marine tout à l'heure, des autres êtres vivants de la forêt, ou de façon générale des animaux, puisque donc en fait, dans un écosystème, on se nourrit soit des corps des autres êtres vivants quand on les mange, soit on se nourrit des excrétions des autres. Donc finalement, cette symétrie est essentielle au fonctionnement de tout écosystème depuis le début de la vie sur Terre.
1: Voilà, on voit bien que les excrétions sont un soutien matériel de la vie des autres êtres vivants, ce sont des aliments pour le sol et les végétaux. Marine Legrand, maintenant, du point de vue des sociétés humaines, on peut se poser la question des usages des excréments. Dans l'histoire, on voit qu'on a eu plusieurs types d'usages concernant les selles, par exemple.
0: Alors, si on prend l'histoire humaine, on a trois grandes catégories de sociétés, hein, ce qui est rappelé également dans le livre de Fabien. On a les sociétés de chasseurs-cueilleurs, où là on est sur des populations peu denses, donc qui ne cultivent pas de végétaux, qui n'élèvent pas d'animaux, mais qui chassent ou qui pêchent et puis qui cueillent leur nourriture donc parmi des plantes sauvages. Bien sûr, les interactions avec tous ces animaux, toutes ces plantes vont transformer les milieux. Mais voilà, on est dans un système où les animaux se comportent, les humains se comportent un peu de la même manière que les autres animaux, du point de vue de leur alimentation, mais aussi donc de leur excrétion, dans le sens où ils prélèvent dans le milieu et puis ils le rejettent dans le milieu, mais sans concentrer forcément leurs excrétions dans un endroit donné. Après, dans les sociétés agricoles qui élèvent des plantes et des animaux, on a une concentration de population qui est plus importante et donc dans ces régimes plus denses, les excrétions vont également être concentrées. Donc là, on parle d'un usage agricole des excrétats humains qui est quand même relativement la norme dans l'histoire des sociétés humaines comme fertilisant, à l'instar des lisiers et des fumiers animaux. Après, on peut avoir d'autres usages de ces matières-là qui sont quantitativement marginaux, mais symboliquement et dans les modes de vie des différentes sociétés qui ont peuplé et qui peuplent cette planète importante. Donc on peut avoir des pratiques magiques, tout simplement. C'est des fluides corporels qui ont une importance très forte dans notre rapport au monde, dans notre construction de notre structure psychique. Et donc Bon, si je prends le cas de l'Europe, dans l'alchimie, hein, les urines et les matières fécales, elles avaient un rôle symbolique important parmi tous les autres matériaux qui étaient utilisés par ces pré-chimistes, hein, qui étaient en même temps un petit peu des magiciens. Après, il y a les usages médicaux. Là, je parle pas forcément d'usage direct, c'est-à-dire en pommade, ça existait hein, à l'époque justement de l'alchimie, à l'époque médiévale en particulier, mais on a également simplement le fait de regarder ses urines et ses matières fécales, ça permet de connaître l'état de santé d'un patient. Par exemple, en fonction de la couleur de l'urine, savoir si au goût elle est sucrée, par exemple. Avant qu'on ait des petites languettes pour savoir s'il y avait du sucre dans les urines, ça permettait de savoir, ça permettait d'avoir des informations sur l'état de santé des personnes.
1: Voilà, regarder ses urines et puis sans oublier l'échelle de Bristol qui va de 1 à 7 avec la colorimétrie, des fesses et leur niveau solide, le type 7 étant entièrement liquide. Les selles aussi nous renseignent sur notre état de santé, Fabien Esculier.
2: Oui, alors on parlait des usages qu'il y a pu avoir des urines et matières fécales. Je voulais signaler un peuple intéressant, alors là plutôt sur les urines que sur les matières fécales, c'est les Inuits, Paul-Émile Victor en particulier dans les années 1930, qui a séjourné au Groenland, témoigne de la façon dont se passe la vie chez les Inuits à cette époque. Et en fait, l'urine, donc là on est dans des conditions assez difficiles hein, au Groenland, l'urine c'est le fluide à tout faire. C'est-à-dire qu'on lave le corps à l'urine, on lave les cheveux à l'urine, on lave la vaisselle à l'urine, on fait le tannage des peaux avec l'urine. Donc en fait, quand il rentre dans une habitation inuite, il indique qu'il sent une odeur qui l'imprègne immédiatement, mais en fait tout le monde est imprégné de cette odeur parce qu'il y a des bassines d'urine qui sont partout dans les habitations. Donc voilà, ces usages, ils ont été très variés. Et l'usage pour le tannage des peaux, donc l'usage de l'urine du fait de la présence d'ammoniac comme dégraissant, on le retrouve très longtemps dans l'histoire. Il y avait donc à l'époque de Rome mais en France pendant très longtemps aussi des collectes d'urine spécifiquement dédiées à cet usage de tannage des peaux. Donc, par exemple à Grenoble, les urinoirs de rue qui servaient à collecter l'urine pour le tannage des peaux, on sait que le dernier a fermé en 1901. C'est relativement récent. Mais comme le disait Marine tout à l'heure, l'usage principal à partir du moment où les sociétés deviennent agricoles, c'est celui du retour au sol comme matière fertilisante.
1: Voilà, et à Rome aussi, l'urine était récoltée régulièrement pour tanner les peaux. Fabien Esculier.
2: Oui, alors l'exemple de Rome est connu parce qu'il est passé à la postérité dans le vocabulaire. L'empereur Vespasien avait une taxe qui était préexistante pour l'industrie et il l'a étendue à la collecte d'urine par les tanneurs. Donc dans le Suétone, il est raconté dans la vie des 12 Césars que son fils Titus rit de savoir, on disait tout à l'heure, c'est un sujet d'humour toujours, déjà à l'époque, rit du fait qu'il fait une taxe sur l'urine. L'année suivante, Vespasien arrive avec tout l'argent de la taxe de l'urine et montre cet argent à son fils et lui dit « Alors, comment ça sent ?» Et donc il paraît que l'expression « l'argent n'a pas d'odeur » vient de là et on a aussi donné le nom de Vespasienne aux urinoirs dans la rue en hommage à cet empereur Vespasien.
1: Alors comment justement à travers les époques les sociétés humaines ont à gérer les excréments? À partir de quand les excréments ont-ils commencé à être très dévalorisés? On poursuit.
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1: En direct sur France Culture avec Fabien Esculier et Marine Legrand, nous revenons sur l'histoire des déjections humaines. Les excréments humains sont des ressources biologiques essentielles. On vient de voir que l'urine contient de l'azote et les minéraux dont les plantes ont directement besoin, tandis que les matières fécales, elles, nourrissent la vie des sols. Loin d'être de simples déchets, ils sont le reflet de notre métabolisme et de notre dépendance fondamentale au monde vivant. Alors, quelle a été la gestion des déchets? Dans les villes médiévales, ça se complique.
4: Le problème de l'excrétion au Moyen-Âge n'en est pas un. Puisque l'exhibition des organes génitaux, qu'il s'agisse des hommes ou des femmes, ne pose aucune espèce de question. Donc, on se libère quand on veut, où on veut, et d'abord chez soi contre la muraille, ça ce n'est pas un problème. Dans la cheminée, surtout, la cheminée sert énormément. Et il faut bien se dire qu'au Moyen-Âge, le feu est un danger perpétuel. Je suppose que le soir, toute la famille devait pisser en chœur pour que les braises de l'âtre soient vraiment éteintes. Et puis enfin, il y a la fenêtre. Tout de même, la fenêtre. Je ne comprends pas que les gens qui habitent un pavillon ou une maison de campagne se privent de ce plaisir, parce que c'est l'un des meilleurs de la vie, ouvrir grande la fenêtre et s'exonérer largement.
5: Pour arroser les fleurs.
4: Au Moyen-Âge, c'est absolument classique. Cependant, il y a dans la maison des lieux. Ils peuvent être au rez-de-chaussée, ils peuvent être à mi-étage, mais à partir du XVIe siècle, ils sont très souvent au grenier, parce que les médecins disent, ce sont eux qui s'occupent de ces questions, que l'odeur, n'est-ce pas, s'en ira beaucoup plus vite si on place les commodités au galetas. Voilà le problème. Mais il y a aussi le problème de la vidange des fosses, parce que les fosses sont devenues obligatoires par une série d'ordonnances royales depuis le XIVe siècle, et François Ier y a tenu très fort la main. Des milliers de fosses qu'il faut vider à la main. Alors, on va se poser le problème à ce moment-là, est-ce qu'on ne pourrait pas trouver autre chose? Et ce sera le tout à l'écoute, la grande aventure du tout à l'écoute.
1: Alors, c'était la revoix de Roger-Henri Guérand, historien de la vie quotidienne sur la télévision française en 1985. On va revenir évidemment sur l'invention du tout à l'égout, mais d'abord, Marine Legrand, une réaction à l'écoute de cet archive sur les gestions de déchets dans les villes, et notamment les villes médiévales.
0: Alors, les villes médiévales sont plus petites, hein, si on prend le cas de la France par exemple, que les villes que nous avons actuellement. Et donc les sols des rues ne sont pas pavés, donc ils sont plutôt de terre battue. On peut y mettre de la paille également pour faciliter les circulations. Et les déchets domestiques sont principalement organiques. Et puis on peut trouver aussi des céramiques, un peu de métal, du tissu. Donc toutes ces matières-là, elles peuvent être valorisées. Alors... de façon agricole pour tout ce qui est des matières organiques qui vont constituer les bouts. Les tissus vont pouvoir servir à faire du papier à partir d'une certaine époque. Et puis bah, les métaux, les tessons, les choses comme ça vont être récupérées à part. Donc toutes ces matières-là, elles sont récupérées. Et il peut y avoir de l'activité agricole vraiment en très forte proximité. À l'intérieur des murailles, voire voilà, juste de l'autre côté. Donc on a une circulation qui est vraiment permanente de ces matières. Il y a une proximité aussi avec les animaux qui peuvent fréquenter donc les espaces urbains, les cochons, les volailles, qui vont participer aussi au recyclage de ces matières, tout simplement.
1: On l'entendait, Fabien Esculier, hein, ce Moyen-Âge, il y a ce fameux « tout à la rue ».
2: Oui, alors, très, très heureux d'entendre Roger-Henri Guérand, auteur de l'ouvrage Les Lieux, qui est un ouvrage très important sur l'histoire des toilettes. Les réactions que ça m'apporte, c'est effectivement l'exemple bien attesté de Lille au XVIIIe siècle, dans laquelle les paysans mettaient volontairement de la paille dans les rues pour faire du fumier comme on fait à l'étable. C'est-à-dire qu'il faut se représenter, je pense, la ville comme étant un lieu finalement qui diffère relativement peu de ce qu'est une étable aujourd'hui. On fait ses besoins dans la rue, mais finalement comme une vache à l'étable, et les paysans viennent récupérer le fumier qu'on en a après. Puis l'autre anecdote aussi, peut-être pour essayer de se projeter dans ce que ça peut être, alors là on est beaucoup plus avant, à l'époque de Saint-Louis, il y a une anecdote, parce que Saint-Louis donc était dans la rue et reçoit un pot de chambre sur la tête. Donc on peut imaginer le roi de France qui reçoit le contenu urine et matière fécale sur la tête, et comment ça a dû se passer par la suite. Il va voir la personne en question qui était un étudiant, et il lui donne énormément d'argent. Parce qu'en fait, c'était très tôt le matin et cet étudiant était en train de travailler. Et le roi Saint-Louis, pour l'encourager, lui dit « Je vous félicite de travailler très tôt comme ça. » Et il lui donne donc beaucoup d'argent. Le fait qu'il ait reçu les urines et matières fécales de cet étudiant sur la tête semble pas finalement avoir été un problème par rapport à ce qu'on se représente aujourd'hui de ce que ça peut être, vu la réaction qu'il y a eu derrière.
1: C'était pas en effet un outrage. Et ce qu'on voit, c'est qu'il y a dans l'histoire des villes, en l'occurrence, on voit une grande variabilité de gestion. Et ce qui ressort, c'est le fait de valoriser cet engrais pour la production agricole depuis les villes.
2: Oui, alors il y a toujours eu une tension entre la question de la salubrité et de la circularité. C'est-à-dire que urine et matière fécale sont de la nourriture pour plantes et pour sols, de l'engrais, et dès qu'on est cultivateur, on récolte au champ des céréales, des légumes, donc en fait on appauvrit les sols puisque ces plantes se sont nourries dans les sols. Donc il faut restituer la fertilité. Au final, cette fertilité se retrouve dans les urines et matières fécales humaines. Donc les retourner au sol, c'est tout naturel pour l'agriculture. En revanche, les urines et matières fécales, surtout les matières fécales, peuvent transmettre des maladies. La gastro-entérite, typiquement, est transmise par les matières fécales. On peut penser aussi au choléra, à la typhoïde, qui sont beaucoup moins présentes aujourd'hui en France, mais qui l'ont été par le passé de façon importante. Et donc, on a toujours une tension entre ces enjeux de maintenir la salubrité et garantir la circularité. Et donc, à travers les époques, on a des manuels d'agronomie qui expliquent comment faire pour gérer ces matières, pour limiter les risques de transmission des maladies et permettre de conserver les matières fertilisantes suffisante. Très classiquement, le compostage, le fait de mélanger les matières entre elles, de les laisser confire et mûrir, comme c'est dit par exemple dans certains ouvrages, pendant quelques années, est une méthode qui permet de limiter les risques sanitaires à leur emploi. Mais une fois que ces risques sanitaires sont gérés, et même souvent, plus on s'intéresse à ces matières, et plus probablement on aura mieux géré les risques, parce qu'elles vont pas être laissées à l'abandon. En fait, on va avoir des économies de retour au sol qui s'organisent, plus ou moins poussées, avec des modalités de transport très variées. On va avoir du transport à main d'humain, des transports par animal, du transport par train à partir du 19e siècle, du transport par bateau, et on a des économies extrêmement importantes, avec en particulier deux foyers qui se dénotent au 19e siècle, la région des Flandres dans le nord de la France et la Chine, et en particulier la région de Shanghai, où cette économie est vraiment très très développé.
1: En effet, on parle de l'engrais humain flamand, le commerce du jus doré en Extrême-Orient. Marine Legrand, cette économie de retour au sol, on voit qu'il y a des métiers de vidangeurs un peu partout également.
0: Oui, bien sûr. Alors ce sont des métiers qui sont difficiles, relativement peu valorisés, qui exposent à des risques professionnels liés à l'ammoniac, dans les fosses notamment, et puis liées au statut de ces matières qui sont quand même un peu ambiguës, à la fois matériellement et symboliquement. Donc matériellement parce qu'à la fois ce sont des matières fertilisantes mais qu'elles peuvent transmettre des maladies, et symboliquement parce que donc elles apportent la vie mais elles sont aussi force de mort. Donc en tout cas, les vidangeurs forment un corps de métier bien spécifique. Alors la vidange à la main a perduré en France jusqu'à une certaine période, mais si on prend à partir du 18e, on commence à avoir tout un tas de, début de la révolution industrielle finalement, tout un tas de procédés qui sont mis au point pour simplifier et rendre plus efficace et plus salubre et moins dangereux pour les vidangeurs le travail de vidange des fosses. On a également l'apparition des fosses mobiles qui permettent donc de déplacer les contenants sans avoir à vider leur contenu.
1: C'est ça, on a une évolution, les fosses d'aisance et de vidange, on voit aussi des fosses fixes, tout ça, on voit cette évolution au cours des siècles, Fabien Esculier.
2: Oui, alors l'exemple des fosses mobiles est effectivement intéressant, il y a beaucoup de situations dans lesquelles ça a été très développé, l'idée étant effectivement, en plus dans une logique assez conforme à la façon de la gestion des risques sanitaires, on a eu la triste expérience du coronavirus qui nous a tous fait apprendre le mot confinement. Et quand on veut gérer un pathogène, le fait de le confiner, le fait de le mettre dans un endroit qui est scellé, qui est fermé, c'est une manière de limiter la propagation des risques. Et donc il y a beaucoup d'endroits où on a géré les urines et matières fécales humaines dans des contenants qui vont être fermés, et on transporte ce contenant fermé, ce qui fait que en fait depuis le foyer jusqu'à la zone où on va les traiter, on n'a pas de risque particulier. Donc on peut citer par exemple la ville de Copenhague au Danemark, dans laquelle la gestion des fosses mobiles a été réellement industrialisée, c'est-à-dire qu'il y a tout un système de collecte de ces fosses pleines au pied des habitations, où on les apporte ensuite à l'agriculture. Elles sont transportées par train jusqu'aux campagnes avoisinantes pour fertiliser les champs. Et puis ensuite, il y a un lieu dans lequel on va faire le nettoyage des fosses, avec donc, tout un tas de personnes qui travaillent au nettoyage des fosses, pour ensuite les ramener, donc voilà, faut imaginer hein, des petits tonneaux, les ramener aux habitations pour qu'elles soient à nouveau remplies. Et donc on a tout ce transfert des fosses vides et des fosses pleines qui est à l'échelle de la ville. En Chine, on a très souvent les systèmes similaires aussi qui sont mis en œuvre.
1: Voilà, et c'est dans les sociétés industrielles, c'est l'arrivée de l'eau dans les habitations qui a commencé à mettre les excréments à distance. L'invention du tout à l'égout et du water closet, les WC, est un moment de bascule. Le coup de grâce à l'économie de l'engrais humain sera donné en 1858. En cet été-là, particulièrement chaud, les excrétions humaines évacuées dans la Tamise sont tellement importantes qu'elles empuantissent Londres au point que les parlementaires n'arrivent plus à tenir séance au palais de Westminster. Un événement connu sous le nom de Great Stink, la grande puanteur. La marée à laquelle la Tamise est soumise empêche encore davantage que ces matières s'écoulent à l'aval. Ils ordonnent alors des travaux titanesques menés par un ingénieur d'origine française, Joseph Bazalgette, qui consiste en un immense réseau souterrain d'égouts dont l'objectif est principalement de décaler le rejet des égouts londoniens à 15 à 20 km plus à l'aval. Comme à Rome, le système alimentation-excrétion de Londres devient alors essentiellement linéaire. Les importations de nourriture proviennent de territoires lointains qui tirent leur fertilité des ressources locales. En l'occurrence, pour les prairies des États-Unis, d'une strate de sol historiquement très riche. Et les nutriments contenus dans les excrétions des Londoniens sont gaspillés car leur

0: qui a été popularisé depuis Londres. C'est ce qui a terminé d'achever et de transformer ces ressources précieuses justement en nuisances à éliminer.
1: Alors il y a deux aspects à cette mise à distance des excréments. Donc si on parle du premier aspect qui est effectivement la mise à disposition de toilettes à chasse d'eau dans les habitations et le fait de gérer les excréments, de les évacuer des habitations avec l'eau. On est donc au fin 18e, début 19e, progressivement dans une situation où, dans le contexte donc qui a été rappelé avec l'extrait d'une autre histoire des excréments, on est sur des contextes culturels et politiques où l'enjeu de valorisation est devenu moins important et qui par ailleurs sont caractérisés par un rapport au corps humain qui suppose une mise à distance de plus en plus grande de notre animalité. Donc on parle de la civilisation des mœurs, pour citer un ouvrage très classique d'histoire des sociétés de Norbert Elias. Donc cette mise à distance du corps animal de l'humain, finalement, c'est un peu un marqueur de la modernité occidentale. Et donc, 17e, 18e, 19e siècle, au cours de ces siècles, on a une transformation culturelle en Europe qui consiste à exclure de notre vocabulaire tout ce qui concerne les matières qui peuvent être perçues comme dégoûtantes, donc nos déchets corporels, nos urines et matières fécales, et puis également nos odeurs, nos poils. Donc il y a un rapport à l'hygiène qui se transforme à ce moment-là. Ça ne veut pas dire qu'avant les gens étaient sales, simplement ils concevaient l'hygiène différemment. Et donc à partir de cette époque, il devient de bon ton, si on veut, de ne jamais rien laisser paraître de notre fonctionnement biologique finalement. Il y a aussi petit à petit une mise à distance de la mort, finalement, de notre condition de mortel. Et donc tout se passe comme si, à partir de cette époque-là, les humains se considéraient un peu comme en dehors du monde vivant. Et matériellement, la chasse d'eau, elle permet ça, finalement. Elle permet d'évacuer de la pensée et en même temps qu'elle permet d'évacuer de la maison tout ce qui nous ramène à notre propre dégradation.
0: Quoi. Notre société thanatophobe, le succès des WC, c'est en effet l'aboutissement d'une mise à distance de la nature. La chasse d'eau conduit à ce système d'oubli matériel et symbolique vis-à-vis des déchets corporels. Et puis, autre moment de bascule, Fabien Sculier, c'est l'invention des engrais de synthèse. L'industrialisation de l'agriculture, on extrait les nutriments pour les plantes à partir des ressources fossiles. Et ça, on est à peu près en 1913.
2: Oui, alors, la toilette à chasse d'eau, elle est très peu développée en dehors de Londres au 19e siècle. Parce que déjà à Londres, initialement, c'était interdit, parce que l'égout donc qui collecte les eaux pluviales, si on y met les excréments, urine et matière fécale humaine, on va polluer la rivière et on va perdre la possibilité d'avoir de l'engrais pour fertiliser les champs. Et donc tout au long du 19e siècle, à part le cas de Londres, l'économie de valorisation des urines et matières fécales humaines perdure dans la très grande majorité du monde. Et comme c'était indiqué dans l'extrait qui était lu, c'est parce que aussi Londres s'approvisionnait en alimentation très loin, en Amérique du Nord, qu'on pouvait se permettre de gaspiller ces matières. Un exemple, en contrepoint de la ville de Londres, c'est celui de Paris, où on a envie de la toilette à chasse d'eau parce qu'elle est pratique, mais elle est aussi interdite initialement pour ses causes de pollution et de perte d'engrais. Mais là, on aura développé en fait des champs d'épandage, c'est-à-dire la combinaison du fait que les égouts peuvent aller sur des champs pour les fertiliser, tout en ayant une toilette à chasse d'eau. Donc la toilette à chasse d'eau se déploie ensuite au début du XXe siècle, mais dans une logique, en France en particulier, toujours de circularité. Et ce qui vraiment va mettre un coup d'arrêt, c'est le fait que cet usage de toilette à chasse d'eau s'est progressivement développé et rentré dans les mœurs, et que, avec les engrais de synthèse à partir de 1913, entre deux guerres, mais surtout après la Seconde Guerre mondiale, en fait, on met des quantités massives de ces mêmes molécules qu'on trouve dans les excréments, mais issues de la synthèse pétrochimique ou bien de mines fossiles, on en met des quantités massives sur le marché, et donc en fait on fait s'effondrer l'économie organique. Et on se retrouve avec des villes qui se sont en fait progressivement équipées avec l'adduction d'eau à foyer et la possibilité d'avoir la toilette à chasse d'eau, et qui finalement se retrouvent avec un déchet, les eaux usées, c'est-à-dire le mélange des eaux utilisées par le foyer et des eaux de la toilette à chasse d'eau, et donc des urines et matières fécales humaines, alors que préalablement, toutes les eaux de la maison qui sont peu chargé en pollution, était géré avec les eaux pluviales, mais les urines et matières fécales avaient leur filière spécifique de valorisation de l'agriculture. Là, on finit par tout mélanger et à ne plus savoir quoi faire de ce déchet complexe qu'est l'eau usée.
0: Voilà, l'invention du procédé Haber-Bosch en 1913, cette synthèse d'ammoniac pour faire de l'engrais. En fait, dès qu'on a des engrais artificiels, plus besoin de garder des boucles vertueuses avec l'environnement. Alors,

0: Ocean Blues de Screen Jay Hawkins en direct sur France Culture, car nous parlons d'excréments et de modes de gestion de nos déchets corporels en compagnie de nos deux invités du jour, Fabien Esculier, chercheur de l'École nationale des ponts et chaussées au Lésu et coordinateur du programme OCAPI, avec Marine Legrand, anthropologue à l'ENPC Lésu elle aussi, et copilote du programme OCAPI. Fabien, Marine Legrand, on vient d'évoquer le traitement des eaux usées. Les eaux usées, ça aboutit quand même à la destruction des milieux aquatiques en France. On a mis en place un système curatif, traiter les matières fécales avant de les relâcher.
1: Oui, alors aujourd'hui, on a un système d'assainissement qui est basé donc sur le triptyque toilette à chasse d'eau, tout à l'égout. Donc on mélange les eaux usées domestiques avec d'autres types d'eaux usées et les systèmes de stations d'épuration, on dit maintenant station de traitement des eaux usées. Et donc dans ces stations de traitement, on s'attache à détruire tout ce qui a sali ces eaux. Donc ces eaux, c'était un peu le principe purificateur de l'espace domestique. Et une fois qu'elles sont dans la station, il s'agit de les nettoyer à leur tour pour qu'elles puissent être rendues le plus propre possible au milieu. Donc il faut en enlever la matière organique, ça on sait relativement bien faire. Le phosphore, on arrive relativement à le retirer des eaux usées. Donc le précipitant avec ces matières organiques dans ce qui va former les boues à la fin de stations d'épuration, qui pourront en partie retourner au champ. Et par contre, l'azote, c'est beaucoup plus difficile à enlever des eaux usées. Donc, il y en a une partie toujours conséquente, même avec les systèmes les plus perfectionnés, qui retourne au milieu. Et donc, finalement, on met de l'engrais dans l'eau des rivières. Et cet engrais-là, donc cet ammoniac, ces nitrates, surtout, donc participe à la prolifération des plantes aquatiques, des algues, puisqu'on met des engrais dans l'eau, les plantes et les algues qui sont dans l'eau poussent. Et quand les algues se décomposent, une fois qu'elles sont mortes, donc elles vont, en se décomposant, consommer l'oxygène qui est présent dans l'eau via donc l'activité de décomposition bactérienne, et c'est là que ça étouffe les milieux aquatiques et ceux-ci ont du mal à supporter la vie des poissons, etc. et de tous les organismes aquatiques. Donc on parle d'eutrophisation, c'est-à-dire qu'on donne trop à manger aux rivières. Donc ça, on le retrouve dans les rivières et on le retrouve également sur le littoral. Donc ce phénomène bien connu des marées vertes, donc qui est dû en partie à tous ces excès d'engrais azotés phosphorés qu'on met sur les terres agricoles, également aux lisiers, aux fumiers animaux quand ils sont traités de manière linéaire aussi parfois. Et puis donc aux limites finalement des systèmes d'assainissement centralisés et des stations d'épuration.
0: Donc, aujourd'hui, les usines de traitement des eaux usées détruisent l'azote. Et selon vous, Fabien Esculier, ce sont des usines de destruction d'engrais naturels. Et c'est d'autant plus paradoxal quand on sait qu'en France, 90% des apports d'azote au sol agricole, qui sont le premier facteur déterminant de la production agricole, sont le fait d'importation.
2: Oui, c'est même comme ça que je suis rentré sur le sujet. Moi, j'ai une formation d'ingénieur et j'ai été formé au traitement des eaux usées. Et donc, dans les cours sur le traitement des eaux usées, on nous explique comment il faut prendre l'azote, donc l'urée de nos urines, et comment ici il faut faire en sorte de l'envoyer dans l'atmosphère sous la forme du gaz diazote. Et en parallèle de ça, j'avais des cours aussi sur les limites du fonctionnement du recours massif aux ressources fossiles, en particulier pétrole, gaz naturel, charbon. Et j'avais découvert que pour fabriquer l'engrais de synthèse azoté, qui est sous la forme de la molécule urée, donc la même que celle qu'on excrète, en fait, on fait la réaction exactement inverse de celle qu'on fait dans les stations de traitement des eaux usées. On prend l'azote de l'air sous forme d'azote et on fabrique de l'urée artificielle. Et donc, quand on m'a enseigné la destruction de l'urée dans la réaction inverse de celle d'une usine de traitement des eaux usées, j'ai vécu une dissonance cognitive forte, dont je ne suis toujours pas sorti, ça fait 20 ans, en disant mais c'est pas possible, on peut pas avoir une usine qui émet énormément de gaz à effet de serre et qui synthétise des engrais, qui plus est en utilisant des ressources fossiles de gaz naturel qui sont situées en Russie, au Qatar, pas la peine de redire les difficultés géopolitiques auxquelles on est soumise parce que la France est totalement dépendante des importations, soit de gaz, soit d'engrais de synthèse azotée fabriqués au Qatar et autres pour l'approvisionnement en engrais azotés. Donc d'un côté, on a ce fonctionnement, et de l'autre, on va aussi utiliser des ressources fossiles, on va consommer de l'énergie, on va aussi émettre des gaz à effet de serre dans les usines de traitement des eaux usées qui, pour l'azote, font matériellement de la destruction d'engrais et donc peuvent effectivement être baptisés ainsi, même si, comme le disait tout à l'heure Marine, il y a aussi des boues de traitement des eaux usées qui sont produites et qui contiennent des matières fertilisantes, en particulier le phosphore. Donc on a tout de même une économie aussi circulaire permise dans cette matière, mais sur le principal engrais, le taux de valorisation de l'azote permis par le système de traitement des eaux usées d'aujourd'hui, qui est l'aboutissement de milliards d'euros d'investissements depuis plusieurs décennies, certes pour protéger les rivières, mais qui a abouti à 10% seulement de valorisation de l'azote de nos excrétions. Donc finalement, nous avons développé un système essentiellement linéaire dans la gestion des urines et matières fécales humaines.
0: Voilà, donc utilisation de ressources fossiles, émissions de gaz à effet de serre, et Marine Le Grand, on peut ajouter tout ça dans un contexte de faillite hydrique.
1: Oui, on est dans un contexte où l'accès à l'eau devient de plus en plus difficile, où on a des ressources en eau qui sont moindres, qui sont aussi potentiellement contaminées. Notamment par les nitrates. Donc on est dans une situation où utiliser de l'eau pour évacuer nos urines et matières fécales de nos habitats devient difficile, voire déraisonnable si on prend le cas des communes qui chaque été doivent s'approvisionner en camion-citerne pour leur eau potable. Le fait d'utiliser cette eau potable qui a été amenée en camion-citerne pour évacuer ses excrétions, ça devient relativement intenable. De la même manière à la sortie des stations d'épuration, donc quand on a des cours d'eau dont le débit en été, donc en période d'étiage, c'est-à-dire quand le débit de la rivière est au plus bas, quand le débit de ces rivières est assuré principalement par des eaux usées, traitées, certes, mais qui contiennent encore un certain nombre de contaminants, bah voilà, on sent qu'on est dans des situations qui deviennent critiques, quoi.
0: Voilà, on dépense en moyenne 25 litres d'eau potable par personne par jour. Alors on continue de parler d'urine, qui est aussi appelée l'or liquide au jardin, avec le reportage du jour. Les excréments humains, on l'a compris, sont une ressource d'intérêt pour le domaine agricole et il s'avère que l'urine est également un engrais très efficace. On continue d'en parler avec vous, Céline Lozen, bonjour.
3: Bonjour Natacha.
0: Vous êtes allée dans votre labo, Fabien Lesculier, à l'ESU, à l'École nationale des ponts et chaussées, pour découvrir les dispositifs valorisant nos urines à des fins écologiques.
3: Oui, on l'a un peu dit, l'urine est un très bon fertilisant, un liquide riche en azote, phosphore, potassium, des nutriments essentiels pour la croissance des plantes. Mais une fois en station d'épuration, ils ne reviennent pas à la terre, c'est un vrai gâchis. Dans le cadre de votre programme Okapi, l'idée de l'équipe de la chercheuse-designeuse Louise Raguet est de mettre à profit cette urine humaine aux cultures, avec notamment un dispositif de récupération adapté aux hommes comme aux femmes. Une solution simple, efficace, selon une approche à la fois circulaire et low-tech de valorisation agricole.
4: L'urine est riche en nutriments, et notamment azote, phosphore et potassium. Et c'est cette richesse en nutriments qui fait que c'est un très bon fertilisant agricole. Puisque les plantes doivent trouver ces nutriments dans le sol pour pousser. Et alors voilà, c'est ici que je voulais vous amener. Donc là, on est face à un projet qui a été installé par des élèves que j'ai encadrés, qui ont installé ce qu'on appelle un point d'apport volontaire d'urine. Et l'objectif, c'est d'avoir un lieu pour que les gens qui collectent leur urine à domicile puissent l'apporter et la valoriser en engrais. Mais ce qu'il faut comprendre, c'est que ce projet, il fait partie d'un projet plus vaste de ce qu'on appelle les filières citoyennes de valorisation de l'urine. Et le principe de ces filières, c'est d'une part de valoriser la motivation des citoyens, des habitants qui ont découvert que leur urine était un fertilisant d'une part et une pollution dans l'eau d'autre part, et qui du coup ne souhaitent plus faire pipi dans une toilette à chasse d'eau. Et donc on a conçu des dispositifs pour chaque étape de la filière pour que tout ce système soit à la fois confortable, rapide, qu'il y ait une garantie de zéro nuisance, donc bien sûr surtout pas d'odeur, pas de renversement, etc. Et donc parmi les dispositifs qu'on a proposés, il y a notamment ce qu'on a appelé une station de transvasement, qui est le dispositif avec lequel les gens vont vider leur bidon de 5 litres. Donc là, vous en avez un exemple qui a été déployé par les élèves de l'École des Ponts.
3: Comment ça se présente au niveau structurel ?
4: Alors, au niveau structurel, on voit une tige d'aspiration et une sorte de petite loge dans laquelle on devine qu'il faut venir poser son bidon pour le bloquer et qu'il ne se renverse pas. Associé à la tige d'aspiration, il y a une pompe manuelle qui elle-même est reliée à une cuve de 300 litres. Et donc le principe est extrêmement simple, on vient avec son bidon plein et on actionne la pompe manuelle en plongeant la tige et
3: l'urine.
4: Exactement, pour aspirer l'urine et vider le contenu du bidon dans la cuve. Donc là on a un bidon de 5 litres
3: Vous mettez dans le support, le socle.
4: On ouvre le bouchon. On vient plonger la tige d'aspiration dans le bidon. Et ensuite, on actionne la pompe. Et ça fait transférer le liquide de là à la cuve. Aussi, ce dispositif il a été installé parce que j'ai d'autres collègues qui étudient d'autres choses sur l'urine, notamment des procédés de transformation de l'urine. C'est le fait de stabiliser l'urine, donc c'est-à-dire d'enlever les odeurs et de faire en sorte que ça ne sente pas l'odeur classique d'ammoniac qu'on connaît et qui est extrêmement désagréable. Première transformation. Et la deuxième transformation qui est faite, c'est la concentration.
3: Pour la rendre plus concentrée, donc plus facilement transportable.
4: Exactement. L'objectif, c'est d'enlever l'eau et de ne garder que les nutriments intéressants dans le liquide. Et donc, évidemment, le volume total à transporter est beaucoup plus petit.
3: Est-ce qu'il existe des contre-indications à déposer son urine en cas de maladie ou de substance quelconque ou de prise de médicaments qui pourraient altérer la qualité du précipité qu'il reste dans l'urine?
4: Alors aujourd'hui, quand vous prenez un médicament et que il ressort par vos urines, ça finit plutôt dans les rivières parce que ça va aux égouts et les molécules sont la plupart du temps pas traitées en station de traitement des eaux usées. Donc finalement, on retrouve ces molécules dans les rivières et donc elles sont déjà répandues dans l'environnement. Si vous collectez l'urine au lieu de la mettre dans une toilette à chasse d'eau, ces molécules, vous allez éventuellement les mettre dans la terre et l'écosystème biologique du sol va potentiellement participer à dégrader ces molécules un peu plus facilement. Donc c'est presque mieux, d'une certaine manière, de mettre son urine sur un sol que dans une rivière. Mais sinon, non, au contraire, en fait. Certains disent que il est plus raisonnable de faire pipi dans une cuve qui va aller sur un sol plutôt que dans une toilette à chasse d'eau et que ça finisse à la rivière.
3: Et plus une question triviale, est-ce que statistiquement, c'est plus les hommes qui participent? Est-ce que c'est peut-être plus facile de recueillir l'urine quand on est un homme qu'une femme?
4: C'est une très bonne question. Alors, dans les personnes motivées qu'on mobilise, je dirais que c'est vraiment 50-50, autant des femmes que des hommes. Cependant, effectivement, les dispositifs qu'on a mis en place, ils étaient d'abord plus faciles pour les hommes.
3: Et vous qui êtes designeuse, est-ce que vous réfléchissez à
4: exactement, c'est là où je voulais aller. C'est que on a travaillé justement très récemment là avec une personne qui avait rejoint l'équipe pour 6 mois sur les dispositifs de collecte d'urine à domicile adaptés aux femmes. Je vous avais montré, on a ce petit entonnoir. Donc c'est un entonnoir avec un couvercle et qui est doté d'un pas de vis. Et donc, qui se met juste. Et donc, on a conçu pour faciliter la collecte à la maison. On a conçu cet entonnoir avec un pas de vis qui est adapté au bidon de 5 litres et un couvercle pour éviter les odeurs. Et donc, ça permet que, en toute simplicité, les gens vissent l'entonnoir sur le bidon. Il est bien fixé. Ouvrent le couvercle d'une main, font pipi dedans et referment. Évidemment, c'est plus facile pour les hommes. Et donc, on a une diversité d'objets, mais par exemple, un qui est extrêmement pratique, c'est une sorte de petite cruche qu'on tient par la poignée. Et en fait, on fait pipi debout avec la cruche entre les jambes. Et ça, finalement, c'est le plus confortable pour les femmes, c'est de faire comme ça. Et après, avec le bec verseur, on vient mettre dans l'entonnoir. Et celui qui est le plus opérationnel et qui peut être mis en place dès demain, c'est tout simplement de détourner un petit tabouret et de mettre un entonnoir et une lunette de toilette pour s'asseoir sur le tabouret et le bidon sous le tabouret.

0: va recueillir l'urine. Et en fait, c'est d'une simplicité déconcertante, mais ça permet vraiment de changer les pratiques pour proposer ce système aux participantes du projet qui l'ont globalement extrêmement bien reçu et qui sont très enthousiastes de pouvoir l'installer chez elles.
1: Merci Céline Lozen. Nos reportages pour sortir du studio et découvrir le travail de la recherche scientifique en cours, c'est notre collection La Science au Labo et c'est à podcaster sur l'application Radio France. Marine Legrand, une réaction à l'écoute de ce reportage?
2: Oui, c'était passionnant d'écouter Louise Raguet montrer à quel point, avec des dispositifs techniquement simples, on peut, y compris quand on habite en contexte urbain, c'est-à-dire dans des espaces, des territoires où il est difficile d'installer chez soi des toilettes sèches, qu'elles soient séparatives ou non, eh bien, avec ces dispositifs techniquement simples, on peut quand même collecter l'urine chez soi sans rien changer à son logement, sans rien changer au bâtiment. Quand on est en contexte rural, hein, qu'on a un jardin suffisamment grand, qu'on pratique le potager, il est relativement simple d'installer des toilettes sèches séparatives, donc en collectant les matières fécales d'un côté, en pratiquant le compostage de manière à produire un compost qui est salubre et qui peut servir d'amendement au jardin, et de collecter d'autre part les urines, soit pour les épandre dans son terrain si ce terrain est assez grand pour les accueillir, soit de faire une alliance avec un agriculteur qui est intéressé pour les utiliser. Bon, bien sûr, il faut quand même que les agriculteurs aient des volumes suffisants pour pouvoir cultiver à l'échelle d'une parcelle professionnelle. Mais alors, quand on est en ville, quand on n'a pas de jardin, qu'est-ce qu'on peut faire pour quand même faire autre chose que faire ses besoins dans une toilette à chasse d'eau, ce que de plus en plus de nos concitoyens, concitoyennes souhaitent faire aujourd'hui, quoi, devant les limites dont on a parlé tout à l'heure. Eh bien voilà, il y a des dispositifs vraiment techniquement très simples qui permettent de passer à l'action.
1: Et puisqu'on a vu qu'avec notre mode de gestion, on est perdant sur toute la ligne, on consomme de l'eau pour rien, on perd de l'engrais détruit dans les stations de traitement, on achète de l'engrais azoté cher, dont la production pollue, et tout ça, ça n'est lié qu'au confort, puisque tirer la chasse, c'est très simple en fait, Fabien Esculier.
3: Oui, tout à fait. Et alors, si le programme Okapi a fêté récemment ses 10 ans d'existence, en fait, les pratiques qu'on finit par appeler alternatives, même si elles correspondent à ce qui était la norme préalablement. Elles émergent dans les années 70-80 en France et en fait, elles se sont beaucoup structurées. On a un réseau qui s'appelle le réseau de l'assainissement écologique qui a fêté ses 20 ans, jour pour jour, à la sortie du livre, 20 ans avant la sortie de mon livre au 1er avril 2006, et qui fédère en fait des acteurs qui font déjà exister cette économie aujourd'hui. Ça a beaucoup commencé avec les festivals, beaucoup aussi avec les toilettes sèches dans les zones rurales où il y a des simplicités, comme le disait Marine tout à l'heure, d'usage dans son foyer. Mais en fait, maintenant, il y a des pratiques extrêmement larges qui se développent. Le programme Okapi est soutenu par l'Agence de l'eau Seine-Normandie, par l'ADEME, par des collectivités locales comme la ville de Paris, la ville de Lyon, l'Agence nationale de la recherche ou encore l'Union européenne qui cherche à déployer cette nouvelle économie circulaire à beaucoup plus grande échelle. Et on a par exemple publié un site internet qui s'appelle Toilettes Fertiles, une cartographie de sites qui sont déjà existants aujourd'hui en France et qui réalisent effectivement des filières de valorisation d'urine et ou matière fécale dans un peu tous les contextes. On a de l'habitat en ville, comme de l'habitat rural, on a des établissements qui reçoivent du public, on a des écoles, on a de l'événementiel, des toilettes publiques. Donc en fait, c'est une économie qui est déjà présente, mais aujourd'hui, il y a un grand nombre de freins qui limitent la possibilité de son déploiement, qui vont être de nature réglementaire, économique, organisationnelle, et qui font qu'en fait, on a un potentiel de gain extrêmement fort sur ces questions environnementales ou souveraineté alimentaire, comme on l'a dit, par rapport à l'approvisionnement en engrais, mais encore une difficulté à la faire émerger de façon plus importante.
1: Marine Legrand, quels sont ces freins plus précisément pour changer, justement, réinventer le retraitement de nos déchets corporels?
2: Alors, on a ce qu'on appelle un verrouillage socio-technique aujourd'hui autour du système alimentation-excrétion et du système de gestion de nos excrétats en particulier. Alors, il y a un frein qui est celui de la connaissance, c'est-à-dire que la plupart de nos concitoyens ne savent pas vraiment comment ça fonctionne l'assainissement, déjà, je veux dire aujourd'hui, donc il y a une prise de conscience à opérer. Encore, il y a bien sûr cet enjeu culturel d'aller un petit peu au-delà du tabou qu'on a aujourd'hui autour des urines et matières fécales humaines, mais il n'y a pas que ça. C'est-à-dire que quand on parle de ce sujet, souvent on nous dit « Ah oui, mais oh là là, mais ça va être compliqué de faire autrement parce qu'il y a ce tabou. » Bon, ça c'est un élément. D'abord, c'est très variable en fonction des personnes, de l'éducation qu'on a reçue. En fait, derrière, l'enjeu principal qu'on a, c'est d'organiser des filières de gestion de ces matières, alors qui, certes, remettent en question la façon dont on

0: considère notre confort quotidien aujourd'hui, mais on voit qu'il y a des techniques, que ce soit pour les toilettes sèches, pour la collecte d'urine, qui permettent de conserver un bon niveau de confort, qui permettent peut-être même d'améliorer la salubrité. Donc voilà, mais derrière, c'est des enjeux organisationnels, logistiques, économiques, c'est-à-dire comment on organise aujourd'hui le financement de ces systèmes d'assainissement qui sont aussi des systèmes d'approvisionnement en engrais, quelle répartition des coûts entre acteurs, bon, sachant qu'aujourd'hui, hein, l'assainissement, c'est un service public, que par ailleurs, bah voilà, on a un système agricole qui est structuré depuis longtemps autour de l'approvisionnement en engrais de synthèse et minier. Donc comment remettre en place des filières organiques provenant des villes en direction de cette agriculture-là. Donc voilà, il y a toute une organisation à revoir, et derrière, ça suppose des politiques publiques qui sont orientées dans cette direction-là.
1: À Paris également, Fabien Scully, on a une opération d'aménagement depuis 2015 dans le quartier de Saint-Vincent-de-Paul, le plus grand projet de France.
2: Oui, exactement. Alors, la mairie a décidé d'intégrer dans le quartier Saint-Vincent-de-Paul, dans le 14e arrondissement à Paris, une collecte d'urine qui est à la plus grande échelle qu'on connaisse aujourd'hui dans le monde occidental, c'est-à-dire collecter l'urine dans chaque foyer au moyen de toilettes à séparation d'urine. Une séparation qui se fait par un orifice spécifique, et ensuite il y a un réseau de collecte d'urine et une unité de concentration qui fait que on aurait autant d'engrais avec juste les 1500 habitants de ce quartier qui seraient produits que l'ensemble de tout ce que la ville de Paris a besoin de se procurer comme engrais pour faire pousser toutes les fleurs qui sont utilisées sur la ville. Donc ça donne un peu une idée de la quantité, et bien sûr à terme l'idée ce serait que ces engrais puissent être exportés de la ville également pour la fertilisation des terres.
1: Voilà un sujet qui relie l'intime de notre vie à des dynamiques planétaires et qui est donc très porteur pour aborder des questions de transition. Merci. Un grand merci à vous deux de nous avoir accompagnés tout au long de cette heure. Je rappelle que votre ouvrage, Fabien Scully, Une autre histoire des excréments chez Actes Sud, vient de paraître en librairie et c'est franchement croustillant, sans mauvais jeu de mots. Merci beaucoup. Tout de suite, on change complètement de sujet avec Alexandra Delbo. Comment des radiologues se sont fait berner par l'intelligence artificielle comme tous les jours? C'est la chronique avec science.
3: Les radiologues savent-ils reconnaître de fausses images créées par intelligence artificielle ? L'IA fait une entrée fracassante dans nos vies. Aujourd'hui, quand on voit une image ou une vidéo, difficile de ne pas se demander si elle est authentique. Et si vous ne vous posez jamais la question, c'est que vous vous êtes déjà fait avoir. En médecine aussi, l'intelligence artificielle commence à s'installer, mais de façon encore assez modérée. Pour les radiologues, par exemple, elle aide à la détection de fractures. En gros, une petite flèche s'ajoute automatiquement sur des radios où ça fait peu de doutes. Sur un important volume de données interprétées, cela permet tout simplement de gagner un peu de temps. Mais que se passe-t-il quand l'image est fausse? Est-ce que les radiologues peuvent s'en rendre compte? C'est l'objet de cette nouvelle étude parue dans la revue Radiology. Maxime Lacroix est radiologue ostéo-articulaire au centre Léonard de Vinci Cortambert et à l'hôpital européen Georges Pompidou à Paris.
4: Michael Torgman, qui est on va dire le principal investigateur de l'étude, a choisi des gens, soit des connaissances radiologue qu'il avait, soit des gens qui étaient passés dans l'hôpital où il est actuellement en échange à Mount Sinai à New York. C'est des radiologues qui n'ont pas été choisis complètement au hasard. Naturellement, c'est des gens qui sont intéressés par la recherche et puis c'était des connaissances plus ou moins directes de l'investigateur principal. Mais les radiologues n'étaient pas du tout informés de cette étude. Quand il nous a contactés, il nous a rien dit du tout. Et il nous a envoyé deux images, comme on fait très souvent en médecine, on rend beaucoup de services. C'était pour évaluer la qualité de radiographie et voir notre sensibilité à la détection d'anomalies subtiles, sans nous expliquer naturellement que certaines images étaient réelles et certaines images étaient synthétiques. Donc vraiment, il cherchait à nous berner.
3: 17 radiologues de 12 centres différents dans 6 pays ont ainsi participé à cette étude un peu particulière. On leur a présenté 150 images de radiologie, certaines authentiques, de vraies images d'os et de fractures, d'autres créées de toutes pièces. C'est ce qu'on appelle un deepfake, une image fabriquée par une intelligence artificielle. Les radiologues cobayes étaient donc invités à déterminer si une image était suspecte, mais sans savoir quel était l'objectif de l'étude. Ils devaient simplement dire s'ils détectaient quelque chose d'inhabituel. Et résultat, beaucoup se sont fait berner. Ils n'étaient que 7 à avoir une bizarrerie, soit 41%. Maxime Lacroix a su voir quelque chose, mais sans pouvoir dire de quoi il s'agissait. Dans une seconde phase de l'étude, les cobayes ont appris la raison de leur inclusion. Ils savaient désormais qu'il y avait de l'IA dans l'eau. Ils ont recommencé l'exercice en indiquant cette fois leur niveau de confiance. Et là encore, les résultats sont mitigés. Même des radiologues très expérimentés tombent dans le panneau.
4: naturellement, les performances étaient un peu meilleures, mais la précision, finalement, était que de 75%. Donc, ça montre quand même que ça restait difficile. Et ce qui était assez intéressant, c'est de constater qu'il n'y avait pas d'effet majeur de l'expérience des radiologues. La précision était très variable entre les individus et il n'y avait pas de corrélation entre l'expérience du radiologue et la capacité à repérer si les images étaient réelles ou générées artificiellement. Il y avait certaines caractéristiques qu'on pouvait voir dans les images synthétiques, une symétrie excessive, souvent le bruit, le grain qui était trop uniforme, la texture des tissus qui n'était pas habituelle, les autres lisses, certaines fractures qui étaient trop parfaites. Mais malgré tout, même si certains cas pouvaient paraître simples, d'autres l'étaient beaucoup moins et donc ces indices restent subtils et difficiles à repérer.
3: Des images trop parfaites, des os trop lisses, des colonnes vertébrales trop droites, des fractures trop nettes et seulement d'un côté de l'os. Autant d'indices qui peuvent trahir une image artificielle. D'ailleurs, vous pouvez faire l'expérience vous-même. Un jeu pédagogique a été créé pour s'entraîner à les repérer. Il s'appelle Deepfake X-Ray. J'ai obtenu un score de 60% sur une cinquantaine d'images, record à battre donc. Cette étude est une alerte, car ni les médecins ni même l'IA n'étaient capables de déterminer quelles images étaient fausses. Les professionnels de santé doivent se former à ces outils, savoir que les deepfakes existent, à quoi ils ressemblent pour en reconnaître les signes. Et il y a deux conséquences possibles à l'utilisation de ces images créées de toutes pièces. La première, c'est la falsification de documents médicaux, ce qui concerne plutôt les assurances. Mais la seconde est plus insidieuse. Certaines de ces fausses images pourraient se perdre dans les collections d'entraînement des IA médicales et risquent alors de fausser l'apprentissage de futurs modèles.
1: Merci Alexandra pour votre chronique et merci à vous pour votre écoute. Et un grand merci à toute l'équipe de la Science CQFD. Ève Etienne, Noémie Naguet de Saint-Vulfranc, Céline Lausanne, Alexandre Morales, Antoine Beauchamp, Louise Ormond-Séji. À la réalisation, c'était Olivier Bétard. À la technique aujourd'hui, Anthony Thomasson. Et c'était ce qu'il fallait démontrer à ce jour.
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0: c'est quelque chose de fragile tout en étant très robuste. Fragile parce que quand on regarde la taille des petits passereaux ou d'un troglodyte mignon, c'est vraiment quelque chose qui pèse quelques grammes, mais qui en fait est quand même très résistant vu les conditions dans lesquelles ils sont obligés de survivre. Un oiseau, c'est aussi une voilure, c'est quelque chose qui va résister au vent, qui va résister à n'importe quel temps, qui lui permet de planer comme les fulmars boréaux dans les tempêtes. Puis c'est attachant. Quand on regarde la tête d'un macareux, on a l'impression que c'est une peluche et qu'on a envie de le prendre dans les bras et de le serrer.
1: La vie rêvée des oiseaux, Élise Gruot, Thomas Duterre. Premier épisode, voler.
2: C'est vraiment habitué à voir des oiseaux voler. C'est notre quotidien, je dirais, mais c'est vraiment quand même un miracle. Le poids de la gravité, la difficulté à lutter contre cette gravité. J'ai toujours étonné de voir un oiseau voler, de voir un oiseau prendre son envol. Ça me paraît magique, toujours, aujourd'hui aussi.
3: Il y a des tout petits comme le Bécasseau Sanderling, c'est un petit oiseau qui se nourrit sur les plages, à mi-marée. Et ben, eux, ils vont nicher en Islande. Tous les Sanderlings du monde, qui viennent de Namibie, qui viennent du Maroc, qui viennent d'Espagne, remonte tout le temps au printemps pour nicher en Islande. C'est des oiseaux, ils font 20 grammes. Hein. Et on se dit comment ils font. Déjà, c'est des trucs bêtes, mais ça flotte pas. Donc quand ils sont fatigués, ils peuvent pas se poser sur l'eau comme un golan ou une mouette pour se reposer.
4: D'être emmené par quelqu'un, de voler entre les nuages, parce que ce jour-là, on a eu, en plus, c'était au coucher du soleil dans les nuages roses et tout, c'était extraordinaire. Et du coup, qu'il me fasse faire son vol comme ça, j'ai l'impression d'être dans un conte de fées, accroché à un dragon. Enfin, c'était extraordinaire, quoi.

0: Alors, dans le Grand Pré qui borde l'océan, Elliot le dragon t'envole dans le ciel comme un bel oiseau vert et va rejoindre une petite fille ou un petit garçon qui l'attend.
1: Les oiseaux ont toujours exercé sur les humains une fascination puissante. La grotte Margot dans la Mayenne, ornée de dessins d'oiseaux réalisés au Paléolithique supérieur, est l'un des plus anciens témoignages connus de ce lien particulier dans la vie des humains. Mais à l'heure de l'hécatombe des oiseaux, où les scientifiques et les observateurs ne cessent d'accumuler les constats de leur déclin massif, on peut se demander avec effroi ce que deviendra ce lien à l'avenir. À travers cette série, nous oserons encore rêver à travers les oiseaux. Nous embarquerons pour des îles bretonnes, pénétrerons des forêts, des jardins et des laboratoires où l'on nous invitera à chérir ce lien, tendre l'oreille et ouvrir les yeux. L'oiseau traverse l'air, si léger et si habile. L'humain, lui, s'émerveille. Qu'est-ce qui fait voler les oiseaux ? Commençons au Muséum d'Histoire Naturelle de Paris, où face aux vitrines renfermant les squelettes des oiseaux et de leurs ancêtres, le paléontologue Ronan Alain remonte l'histoire de l'évolution qui a permis le miracle du vol.
2: Quand on regarde un crâne d'oiseau et qu'on regarde la finesse des os, les os font à peine un millimètre d'épaisseur. Enfin, c'est magnifique, c'est une architecture qui est très pointue. Et en fait, cette pneumatisation du squelette, on la connaît déjà chez les dinosaures. On voit que sur nos dinosaures, là, on a le diplodocus qui est juste là. Sur le diplodocus, si on regarde ses vertèbres, on voit qu'il y a des gros creusements sur ses vertèbres. Ben, le diplodocus, lui, il est très très gros. Il a besoin aussi de s'alléger le plus possible, donc il va creuser ses vertèbres là.

Les oiseaux, les théropodes, les dinosaures carnivores ont choisi un mode d'évolution inverse où en fait, eux, ils sont partis d'éléments qui étaient crevés et ils les ont allégés encore plus. Et là, ça a permis aux oiseaux de décoller. S'il n'y a pas cet allègement, s'il n'y a pas cette pneumatisation du squelette, il n'y a pas de vol possible. Donc le vol, c'est aussi ça. Ce n'est pas forcément ce qui va propulser l'animal, c'est ce qui permet à l'animal surtout de décoller. Juste extraordinaire parce que ça permet à l'animal d'échapper à ses prédateurs pour la plupart d'entre eux. Ça permet d'aller se nourrir à des endroits où personne ne va se nourrir. Ça peut être accéder aussi à des parties de continents ou des parties de territoires que d'autres animaux ne vont pas pouvoir atteindre. Donc ça permet de voyager considérablement plus loin que chez certains autres animaux. Ça permet des migrations. Je pense que si on fait le bilan, en fait, le seul problème du vol, c'est que d'un point de vue énergétique, c'est très très coûteux. Et que ça demande vraiment à l'animal beaucoup, beaucoup, beaucoup d'énergie. Donc il faut qu'il ait le métabolisme et la nourriture qui aille avec ce vol, sinon c'est pas possible.

0: Là, on arrive à Beigmélen, à l'ouest de l'île. Du coup, derrière nous, on a le sémaphore. On voyait bien hier depuis le phare de Penmen. Et là, on va regarder sur notre gauche. Et donc, la falaise qui est en face de nous, elle accueille les fulmars boréaux. Donc, c'est un oiseau marin nicheur. Et c'est un oiseau qu'on suit qui vient nicher là dans les falaises, dans les infractuosités de la falaise. Vous voyez des petites taches blanches en face de nous là. Et cet oiseau, en ce moment, est sur nid.
1: Pauline Le Yarrick, chargée de mission pour la réserve naturelle de l'île de Groix.
0: Pour le coup, c'est un oiseau dit pélagique, c'est-à-dire que c'est un oiseau qui vit principalement en haute mer. Et boréal parce qu'il est vraiment dans l'hémisphère nord. Et nous, Groix, on est une des dernières colonies en limite sud de son aire de répartition. Alors c'est pas une grosse colonie, là on a 12-13 couples sur la falaise, mais du coup on a quand même la chance d'avoir cette espèce, puisque c'est une espèce protégée, rare, et du coup menacée, comme la plupart des oiseaux marins. C'est un oiseau qui fait partie de la famille des Procellaridae, donc des pétrels. Et les pétrels ont une particularité, c'est que ils sont capables, quand ils sont agressés par un prédateur par exemple, de cracher une huile nauséabonde et visqueuse qui va engluer le plumage des prédateurs. Donc en règle générale, ils y retournent pas trop, quoi. Parce qu'après, il faut vraiment un temps fou pour réussir à vraiment se nettoyer. Et voilà. Donc ça, c'est une belle attaque des pétrels. Et le fulmar boréal, vu que c'est une espèce dite pélagique, donc il va vivre principalement en haute mer, il va revenir nicher vraiment sur les falaises qu'au moment de la reproduction, et bien du coup il a sur le bec ce qu'on appelle des narines tubulaires. En fait, on dirait du coup une petite excroissance au-dessus du bec, et ces narines tubulaires lui permettent de dessaler l'eau de mer. Et il faut bien s'hydrater, et donc pour s'hydrater, ils vont prendre de l'eau de mer et ils vont excréter le sel par ces narines tubulaires. Et c'est un oiseau qui vit longtemps, puisqu'il peut vivre jusqu'à entre 35 et 40 ans. 40 ans, c'est le maximum, mais du coup, c'est un oiseau longévif et qui va faire un seul petit par an. Voilà. Et en ce moment, ils sont sur œuf. Et normalement, on devrait avoir les éclosions. Alors là, on est fin juin, mi-juillet. On va avoir les éclosions et après les jeunes devraient pouvoir s'envoler sur la dernière semaine d'août, tout début septembre, quoi. On va aller regarder ce que ça dit. C'est des petites taches.
2: Des petites taches blanches sur la falaise.
0: Oui.

ça ce sont les fumards, mais juste au-dessus, clairement là, d'ici, si on ne le sait pas, on ne les voit pas, mais on a le couple de faucons pèlerins. Et il y a un seul couple de faucons pèlerins à droite. Un oiseau assez incroyable. C'est un oiseau qui est capable d'atteindre 350 km/h en vol. Donc il fait des piquets très très très très rapides. C'est un rapace diurne qui est profilé pour se nourrir d'autres oiseaux. Donc il va foncer sur les oiseaux, il va mettre un coup derrière la tête, en règle générale qui est fatal, et ensuite il va les récupérer avec ses serres et il va les dépiauter. Et juste en face de nous, on a le faucon. Et à gauche du faucon, il y a une plumée. Donc on voit qu'il y a un oiseau qui a été plumé. Et donc le faucon est juste à côté, donc ça a été son repas à un moment. Alors, je peux pas vous dire quel oiseau. Ici en falaise, il y a pas mal de pigeons domestiques bisets. Ils sont vraiment des pigeons de falaise. Et donc lui, il va plutôt se faire son 4 heures.

0: dans ces pigeons de falaise et sur d'autres petits passereaux sans problème, quoi. Donc le mâle, pour parader, il va foncer à 300 km/h, enfin il va foncer très très très vite, en tout cas sur la femelle. Au dernier moment, il va changer de direction, c'est la parade, quoi. C'est un oiseau qui a un petit pyjama rayé, quoi. Il est blanc et noir, avec des stries horizontales, un plumage vraiment gris. Et la particularité, ce qui permet de reconnaître facilement le faucon pèlerin, c'est ce casque noir qu'il a sur la tête. Là, je l'ai perdu. Hop.
1: Il a vraiment son allure de rapace, le bec recourbé, l'œil bien perçant, il est tout dressé sur ses pattes. Un beau plastron blanc et ses petites tenues rayées.

0: souvent l'impression que les oiseaux ont de grands bras et que si nous on tend les mains, on va voler comme ça très facilement. Mais il faut imaginer que la plus grande partie de l'aile de l'oiseau, ce sont les longues plumes du bout de l'aile, mais qu'elles sont fixées sur ce qu'il leur reste de doigts qui se sont modifiés, donc sur les phalanges. Donc toute la moitié extérieure de l'aile, c'est la main. Et c'est fixé sur, on va dire, un gros doigt avec trois phalanges qui est resté.
1: Frédéric Giguet, biologiste de la conservation. Galerie d'anatomie comparée du Muséum d'histoire naturelle de Paris.
0: C'est un squelette de vautour hein, qui est un très grand oiseau qui niche chez nous. Notamment les os des ailes. Les ailes sont des mains qui se sont développées, transformées pour porter des plumes et permettre le vol. Donc on a des os sur les ailes qui sont extrêmement longs. Et les doigts qui se sont transformés aussi. Si vous regardez ici, là c'est l'équivalent du pouce qui est ici. Et les phalanges de la main qui sont là. Ici vous avez l'avant-bras, puis le bras. Et tous ces os sont aussi extrêmement légers, ils sont creux pour alléger le squelette. Ils sont quand même très solides parce qu'il va falloir qu'ils bougent, il y a des muscles qui sont fixés dessus. Et pour encore alléger l'oiseau et lui permettre de bien s'oxygéner quand il fait des efforts pour voler, au-delà du squelette, il y a la présence de sacs aériens, de poches d'air, qui permettent une meilleure circulation d'oxygène. Et qui permettent à l'oiseau, quand il vole, d'avoir une sorte de deuxième poumon, de pomper de l'air pour assurer l'oxygénation des muscles et alléger toute la structure. Il y a un petit pouce qui est aussi toujours présent, un tout petit os sur lequel se fixent en général une ou deux plumes. Et chez certaines espèces, il reste même un ongle sur ce doigt. Le vanneau éperonné, par exemple, qui est un limicole qui vit au Moyen-Orient, et d'autres vanneaux un peu de la même famille ont un crochet. Alors ça rappelle l'Archéoptéryx, l'ancêtre des oiseaux, un dinosaure emplumé qui devait savoir voler, mais qui avait aussi ses crochets au bout des doigts pour pouvoir grimper aux arbres. Alors on a des oiseaux aujourd'hui qui gardent cet appendice, chez certains comme l'oadzine qui permet de grimper aux arbres, de céder. Chez d'autres comme les vanneaux, c'est plus un armement pour des combats entre mâles, pour défendre son territoire ou obtenir une femelle.

0: cormoran huppé, typiquement, regardez, si vous regardez les falaises, le cormoran huppé, c'est facile de savoir où est-ce qu'il niche, puisque les falaises, elles sont recouvertes de fientes. Vous voyez là-bas?
1: Ah oui, il y a un
0: quand il y a de la fiente comme ça, eh ben, il y a des nids de cormorans, et d'ailleurs on les voit à l'œil nu là. Alors, le cormoran huppé, là maintenant les jeunes, pour la plupart, sont déjà bien sortis des nids et vont commencer à descendre pour former des crèches.
2: Pauline Le Yarrick, réserve naturelle de Groix.
0: Voilà, donc on peut les voir par exemple sur les rochers là-bas, plein de jeunes accompagnés d'adultes, et puis ils s'entraînent à aller pêcher. Et le cormoran, il a vraiment, lui, c'est un super plongeur et il a un bec très pointu comme un hameçon au bout, et lui il est vraiment piscivore quoi, il est taillé pour aller manger du poisson. Et donc nos petits poussins, ils sont... Oula, bah c'est un seul... Est-ce que vous voyez le goéland qui est tout seul là-bas?
3: Qui a l'air
0: allongé. Au-dessus d'une... Ouais, sur un petit rocher, bah, juste en dessous. Je pense qu'il y a ses poussins, mais on va regarder parce que...
3: Il faut prendre la longue vue.
0: Ah, vous avez les fumas. Ah, c'est très... on va pas regarder la différence des... en vol. Entre les fumas et les volants.

0: Les battements d'ailes d'un oiseau, c'est un petit peu comme quand un nageur fait la nage papillon dans une piscine.
1: Frédéric Giguet.
0: C'est-à-dire qu'on monte les bras en l'air, on va chercher loin devant pour plonger dans l'eau et ensuite on repousse l'eau vers l'arrière. Et c'est exactement ce qu'on voit à peu près ici avec l'aile qui part vers l'avant, qui est dirigée vers l'avant et qui va se replier vers l'arrière pour pousser l'air derrière et donc avancer.
1: Et qu'est-ce que c'est le grand os vertical sous le corps de l'oiseau qu'on voit ici?
0: Alors ça, c'est le bréchet. C'est celui que vous avez entre les deux morceaux de blanc de poulet, par exemple, que tout le monde doit connaître. En fait, c'est un os très important qui est fin, mais sur lequel vont se fixer les deux muscles pectoraux et qui sont ceux qui permettent d'actionner les ailes en vol. Et chez tous les oiseaux, on retrouve ce bréchet et à l'avant, vous le voyez là sur ce squelette, la clavicule. Alors plus l'oiseau va avoir un vol actif, c'est-à-dire qu'il est obligé de battre des ailes de manière fréquente et puissante, plus le bréchet va être important parce que les muscles pectoraux vont être volumineux. Tout à l'heure, on a vu un vautour. Si on compare, le vautour a un bréchet de taille réduite par rapport à la cage thoracique parce que c'est un oiseau planeur surtout. Donc lui, il va battre des ailes pour décoller. Mais une fois qu'il est en l'air, il utilise les ascendances thermiques pour monter, descendre, tourner, se déplacer. Un vautour, il ne vole pas avant qu'il fasse suffisamment chaud pour qu'il y ait de l'air chaud qui monte et dans lequel il s'installe et puis il tourne en se laissant comme un parapente qui prend une ascendance et qui ensuite se laisse glisser vers un autre endroit. Le pigeon ne peut pas faire ça. Lui, il est obligé de battre des ailes et de dépenser de l'énergie.

0: Si vous regardez, donc là vous avez les poussins de goéland argenté, donc
1: Pauline Leyaric.
0: Les goélands argentés ont trouvé pendant un mois leurs poussins, et donc là ils sont, il y a des naissances un peu partout là sur les falaises. Et si vous regardez leur tête là, ils ont une tête d'œuf, c'est-à-dire que ils ont vraiment une tête qui va avoir les mêmes motifs que la coquille d'œuf. Donc un peu grisâtre, marronasse avec des points noirs.
1: Ah oui, ils sont très confondus dans leur tache.
0: Exactement, c'est ultra cryptique.
1: Ah oui, on voit la petite tête toute ronde avec des taches noires.
0: C'est ça.
1: Et la couleur, si on n'avait pas la longue vue, je pense qu'on pourrait à peine les distinguer. Il y a, ah, il y a des petits duvets blancs encore sous les ailes.
0: Ouais. Ouais, là clairement ils sont en duvet. Les béquines, du coup, ils ont un duvet puisqu'ils sont parés pour quitter le nid. Donc les goélands ont la particularité en fait de muer pendant 4 ans avant d'avoir vraiment le plumage adulte. Donc les oiseaux que vous voyez là, donc avec le plumage bien argenté et le ventre blanc, ce sont des adultes. Mais pendant 4 ans, ils vont avoir un plumage qui va être au début donc gris vraiment tacheté. Donc là, par exemple, les oiseaux qu'on va voir cet été qui auront la taille des adultes, qui d'ailleurs auront des comportements typiques puisqu'on les entend faire des petits pu pu pu, et ils ont souvent le dos un peu relevé comme ça, la tête rentrée, et puis ils demandent à manger aux parents. Donc c'est assez drôle.

0: savoir-faire, quoi. Ils sont en train de quémander tout le temps, les parents. Et puis, bah, l'année prochaine, le plumage va changer. On va passer sur un plumage un peu moins gris, de plus en plus argenté, et puis pendant 4 ans, quoi. Et la quatrième année, on a le plumage donc adulte qui donne l'information que du coup, ces oiseaux sont matures sexuellement, sont des adultes.
1: Ce sont des fanères, on va dire que ce sont des poils transformés pour être suffisamment larges, plats et denses pour que l'air ne passe pas à travers. Ces plumes, elles sont changées régulièrement parce qu'elles vont s'user. Elles sont exposées à la lumière, à la poussière, elles peuvent se casser comme un cheveu. Un petit oiseau, comme un pigeon ramier, va changer les grandes plumes de ses ailes chaque année.
2: Frédéric Giguet, biologiste de la conservation.
1: Les plumes vont tomber, en général, pas toutes en même temps, pour que l'oiseau puisse continuer à voler, donc il va en changer une ou deux. Il y en a une, deux ou trois qui tombent, repoussent un peu en même temps, en série. Il n'y a que chez les canards qu'il y a un système un peu particulier. Les canards, en été, perdent toutes les plumes d'un coup, donc deviennent complètement vulnérables. Au mois de juillet, au mois d'août, et donc c'est le moment où ils se cachent dans les roselières. Ils sortent pas trop du couvert végétal le temps que la plume repousse. Et c'est vrai que ce type de vulnérabilité, si ça évoluait sur des îles où il n'y avait pas de prédateurs mammifères, où l'homme est arrivé avec ses chiens et ses chats, bah, c'est responsable de la disparition de beaucoup d'espèces. Il y a des oiseaux, notamment alors sur les îles de Nouvelle-Zélande, qui ont évolué pendant des centaines de milliers d'années en l'absence de prédateurs mammifères terrestres et qui ont disparu très rapidement à l'arrivée des populations humaines avec leurs animaux commensaux, dont on retrouve des éléments de squelette aujourd'hui dans des grottes, dans des trous, et qui montrent qu'il y avait des oiseaux, mais des oiseaux qui ne volaient pas, qui marchaient, il n'y avait pas besoin de voler, pas besoin d'échapper à qui que ce soit. Donc les ailes se sont atrophiées petit à petit. C'est le cas des kiwis. Les kiwis ne volent pas. Il y a des perroquets aptères comme le kakapo en Nouvelle-Zélande qui n'a pas besoin de voler et qui a été sauvé de justesse. Il y avait de nombreuses espèces, un peu d'autruches, qui ont tous disparu après l'arrivée de l'homme.
3: Parce qu'il y a vraiment des oiseaux aériens, mais il y a aussi des oiseaux terrestres qui sont surtout habiles à marcher.
1: Oui. Alors, c'est toujours une question de compromis et de moyens de déplacement. Il y a beaucoup d'oiseaux qui marchent très bien, qui se cachent dans la végétation. Certains qui volent, les migrateurs sont obligés de voler, mais finalement pas tous. Si on pense aux manchots, ils ont des ailes entre guillemets atrophiées, mais qu'ils ont été transformées en véritables nageoires, comme chez les dauphins ou les otaries. Les cinéastes parlent souvent du vol des manchots sous l'eau.
4: Et là,
1: on a un manchot, justement. Là, on voit bien au niveau de la main, vous voyez, l'aileron, les doigts qui sont beaucoup plus plats et transformés. Parce que là, par contre, toutes les plumes du manchot sont aussi très courtes, très très rigides, avec un rachis très épais. Ça ressemble quasiment à des écailles. Et elles sont vraiment rigides et collées les unes aux autres pour assurer l'imperméabilité

0: La Groix, il y a 2200 habitants. Et combien d'espèces d'oiseaux ?
1: Alors, il y a 2200 habitants et 74 espèces d'oiseaux qui viennent nicher à Groix.
0: Pauline Le Yarrick.
1: 74, c'est pas mal quand même pour le territoire et donc qui vont venir s'installer. Alors, on a des oiseaux qui font des migrations partielles, hein, qui vont pas forcément bien loin. On a des oiseaux qui vont rester à l'année ici, comme le faucon pèlerin, les grands corbeaux, qui vont être des oiseaux vraiment territoriaux, qui vont rester ici et se reproduire chaque année. Et puis, on va avoir des espèces qui vont traverser le Sahel, le Sahara, pour revenir chaque année, comme l'engoulevent, comme les hirondelles, donc hirondelles rustiques, hirondelles des fenêtres, les hirondelles de rivage. On a le traquet monté aussi, c'est un petit passereau, pareil, qui est transsaharien et qui revient sur les milieux ouverts. Donc, au début avril, on commence à vraiment ouvrir l'œil et on commence à les voir arriver, c'est chouette.

0: Dans l'histoire de l'évolution des espèces, d'où viennent les oiseaux ?
1: Vaste question qu'on se pose depuis 200 ans. La réponse, maintenant, on la connaît bien. Elle est relativement simple. Les oiseaux descendent des dinosaures. En fait, pour être plus précis, les oiseaux sont des dinosaures. C'est-à-dire que, alors on a trouvé un fossile qui est assez extraordinaire, qui s'appelle Archaeopteryx. Donc on est en deuxième partie du 19e siècle. Et on trouve ce fossile qui date du Jurassique. On sait déjà bien le dater à l'époque. Et puis on se rend compte que ce fossile a des plumes. Donc à cette époque-là, aucun souci. Un animal avec des plumes, c'est un oiseau. Et puis en y regardant de plus près, les paléontologues de l'époque se rendent compte rapidement que c'est un oiseau très particulier, parce que par exemple, il a une queue osseuse, donc il a encore des os, des vertèbres au niveau de la queue. Il a des dents, ce qui est pas banal pour un oiseau. Il va aussi avoir des mains griffues, donc il y a encore des doigts qui sont présentes. Et en fait, pendant près de 150 ans, on a fait de la science pour essayer de savoir justement parmi tous les reptiles quel était le groupe qui était à l'origine des oiseaux. Donc il y a plein d'animaux pour lesquels on a postulé un ancêtre des oiseaux. Il y a eu les crocodiles, il y a eu les fameux ptérosaures, les reptiles volants qui vivaient à l'époque des dinosaures. Et en fait, petit à petit, plus on a été loin dans les démarches anatomiques, et plus on s'est rendu compte qu'il y avait énormément de points communs et de caractères dérivés partagés entre les oiseaux et les dinosaures. Et cerise sur le gâteau, en 1996, on a commencé à trouver les premiers dinosaures à plumes en Chine. Et donc là, on a bien compris à cette époque-là que la plume apparaissait d'abord chez les dinosaures et qu'en fait, elle était héritée par les oiseaux.
0: Donc les oiseaux sont des dinosaures qui ne se sont pas éteints.
1: Donc les oiseaux sont des dinosaures qui ne se sont pas éteints, donc les dinosaures ne se sont pas éteints. Voilà, c'est exactement le raisonnement qu'on fait et c'est exactement le raisonnement qu'il faut faire. C'est très important de dire que non, les dinosaures n'ont pas disparu, ils sont juste adaptés maintenant. Tous les dinosaures qui restent aujourd'hui sur Terre sont tous adaptés au vol, donc ils ont tous une morphologie qui est très particulière et qui est très très éloignée de celle de d'autres dinosaures qu'on avait au Jurassique, comme les sauropodes, comme les grands théropodes. Mais finalement, si vous prenez un grand oiseau et que vous le mettez à côté d'un squelette de dinosaure, une autruche, ça fait quand même 2 mètres de hauteur et on retrouve beaucoup de points communs avec ces squelettes de dinosaures. Question qu'on se pose aujourd'hui et pour laquelle il n'y a toujours pas de réponse, c'est est-ce qu'ils ont commencé à s'envoler à partir du sol ou à partir des arbres ? Pour certains, il y en a des animaux, des petits dinosaures carnivores qui sont griffus, qui peuvent grimper aux arbres, qui vont sur les branches et qui peuvent se laisser planer. Au début, il y avait probablement un vol plané, il n'y avait pas un vol battu. Pour d'autres, non, c'est les petits dinosaures carnivores comme les raptors sont des animaux qui sont rapides, donc ils courent vite et peut-être qu'à partir de là, ils ont commencé à battre des ailes, entre guillemets, même si ce ne sont pas des ailes, et qu'ils se sont envolés comme ça. Mais on n'a pas encore de réponse vraiment là-dessus. On fait des tests en soufflerie, par exemple. On reconstruit des squelettes de dinosaures carnivores, on reconstruit des squelettes d'oiseaux et on regarde comment ces squelettes, si on leur rajoute des plumes, comment ils se comportent en soufflerie pour voir s'ils étaient capables de voler ou pas. Mais c'est un petit peu la grosse question qui reste. Comment est-ce que le vol est apparu? Pourquoi est-ce qu'il est apparu? Dans quelles conditions? C'est probablement quelque chose qui s'est fait sur le long terme. En tout cas, ça a été une réussite, ça c'est une certitude, puisque dès le moment où on voit Archaeopteryx apparaître, on voit ce qu'on appelle une radiation des oiseaux. C'est-à-dire qu'il y a une diversification du nombre d'oiseaux et on a aussi une très grande disparité de formes parce qu'ils ne sont pas tous gros, ils ne sont pas tous petits, ils ont différents régimes alimentaires et très rapidement ils vont conquérir à peu près tous les écosystèmes de la planète.

Vincent Descols a toujours voulu voler. Après avoir appris le pilotage et le saut en parachute, il se lance dans le vol libre, en wingsuit, une combinaison qui donne des ailes. Il est devenu champion du monde en novembre 2023.

En étant comme les oiseaux, finalement, en volant sur le ventre, un peu comme une position de deltaplane, n'ayant pas de structure autour de moi, simplement écarter les bras et les jambes, c'est vraiment ce qui m'a inspiré. On va d'abord apprendre à chuter dans l'air, à utiliser un parachute, à maîtriser déjà les forces aérodynamiques qui se créent autour de nos bras, de nos jambes. On va pouvoir revêtir de petites ailes et puis au fur et à mesure de la progression, on va utiliser des ailes de plus en plus grandes jusqu'à ce que les ailes que nous utilisons recouvrent entièrement notre corps et relient nos mains directement à nos pieds au lieu de relier simplement nos poignets à nos hanches et relier nos genoux. Eh bien, on va agrandir jusqu'à ce que cette aile relie donc nos mains à nos pieds et relie nos pieds entre eux, voire même dépasse de nos pieds pour obtenir des surfaces de plus de 2 mètres carrés. Et là, avoir une efficacité en l'air qui est extrêmement agréable et des angles de planer assez stupéfiants.

0: a pas de moteur, il n'y a pas de cockpit, on écarte simplement les bras et les jambes et on se retrouve à voler à 200 km/h, à quelques dizaines de mètres, au-dessus de montagnes qui en plus sont généralement sauvages, au-dessus d'environnements qui sont qui pourraient paraître hostiles, et finalement on redescend de montagne en quelques secondes au lieu de descendre à pied sur plusieurs heures, en ayant en plus ce sentiment de surfer ces reliefs. On se sent affranchi de la gravité, du sol.
1: Ouais, je vais me poser là.
0: On se sent affranchi également du passé et du futur. On vit dans un instant présent absolu. On a un sentiment de perfection absolue qui amène à ce sentiment de liberté. Tout est parfait. On se sent comme béni par la grâce. C'est presque indescriptible, mais c'est d'une puissance qui rend tous les êtres humains qui le pratiquent vraiment en joie. On a tous un sourire béat lorsqu'on atterrit, et c'était de tous les êtres humains à qui on fait découvrir l'activité de chute libre ou de vol lorsqu'on les amène justement en wingsuit, lorsqu'on leur fait découvrir cette activité en les amenant en tandem en wingsuit.

0: On entend la huppe qui chante là. Oup, oup, oup. C'est un oiseau typique aussi d'ici, en Champagne-Ardenne. On voit quasiment qu'ici en fait. Et c'est un oiseau qui est magnifique avec une huppe, une grande huppe, c'est d'où son nom. Et c'est un oiseau qui. C'est vraiment un oiseau, on a l'impression que c'est un oiseau qui vient des pays tropicaux quoi. Parce qu'elle a des couleurs très chatoyantes. Quand elle s'envole, on dirait un papillon. Et c'est magnifique. Moi je m'appelle Aymeric Mionnet, je travaille à l'ALPE Champagne-Ardenne. Je suis ici avec mon collègue Julien qui s'occupe avec moi du suivi de la protection du milan royal en Champagne-Ardenne et même plus largement dans le Grand Est. On a Paul qui est notre grimpeur officiel pour grimper au nid et descendre les poussins. Et puis donc il y a Rainer et Gendrick. Donc ce sont les Autrichiens qui ont monté ça et c'est eux qui amènent les balises et qui vont s'occuper de les poser sur les poussins.
1: Donc le milan royal, bon, c'est fait toujours partie des espèces menacées puisqu'il est classé vulnérable sur la liste rouge française.
2: Julien Rougier, Ligue de protection des oiseaux.
1: Mais c'est des espèces aussi qui sont très liées à l'activité agricole, quoi, par exemple, donc, et qui a besoin d'une certaine hétérogénéité du territoire. Donc il y a besoin de prairies, de cultures et de bois. S'il y a trop de l'un, pas assez de l'autre, en fait, l'espèce ne va pas forcément se sentir bien et s'implanter, quoi. Donc en fonction de l'évolution du paysage, ça peut aller très vite, mais c'est fragile. Pour l'instant, c'est encore fragile. C'est pour ça qu'on est là.
0: On peut voir le nid là, ici, et dessus on voit, aux jumelles, on voit une petite boule rousse, et ça c'est le jeune.
3: D'accord.
0: Vous pouvez regarder les jumelles si vous voulez.
3: Ah merci. Il est important le nid, hein.
0: Ouais, surtout que ça fait déjà 4-5 ans qu'il est occupé celui-là.
3: Ah oui.
0: Donc,
3: et là je vois effectivement plus. Le petit,
0: voilà.
3: La boule rousse.
0: Voilà, ils remettent des branches tous les ans, donc forcément le nid gagne un peu en épaisseur.
3: Et là, on voit la corde qui a été accrochée à l'arbre.
0: Ouais, là, Paul est en train de chercher une branche, enfin un point d'appui en haut du nid pour pouvoir installer la corde qui va lui permettre de grimper à hauteur du nid.
3: Et du coup, là, vous profitez de l'absence des parents
4: ou... Ouais, en général, il fuit. Il fuit à notre arrivée. À peine on est en bas de l'arbre, il s'envole. Et puis, en général, alors c'est vrai qu'ils volent au-dessus, ils nous guettent parce qu'avec leur vision, ils nous voient... à des centaines de mètres, donc ils nous guettent, mais c'est rare qu'ils nous embêtent. Ça m'est arrivé que deux fois, mais bon, c'est très rare. En général, ils sont hyper peureux et ils s'en vont. Ils s'en vont.
3: Là, vous allez monter à quelle hauteur?
4: Ben, bonne question. Je pense qu'on est à peu près à 20, 15, entre 15 et 20 mètres. Oui, ils font leur nid haut.
0: Hop. Ça, et c'est parti. Allez, c'est parti.

0: Ah. Ouais, c'est bon, c'est passé. Là, normalement, il est fermé au-dessus. Donc ça passe. Hop.
1: Et on a rattrapé les 1000 ans que Paul, le grimpeur, nous a descendu. Hop. Donc il y a deux beaux jeunes là qui sont probablement âgés d'une, je dirais 40 jours comme ça, c'est pas simple, je n'ai pas assez d'expérience pour estimer l'âge, mais les bagueurs vont nous le dire.
2: Une quarantaine de jours.
1: Ouais, probablement, ouais, ils sont à 10-15 jours de l'envol là très certainement. On voit que la tête est déjà bien emplumée, ils ont perdu une partie de leur duvet. Le duvet c'est les plumes blanches qui arrivent au départ, qui leur vient bien servir d'isolation, notamment pour la chaleur et la fraîcheur aussi. Et ensuite, ils vont rattraper les plumes de juvéniles qui vont leur servir à leur premier envol.
2: Et qu'est-ce que vous allez faire maintenant?
1: Je vais les emmener du coup à l'équipe qui va les baguer aux pattes.
3: Alors, on commence par mettre une bague sur la patte du Milan Royal, des jeunes Milans. Donc c'est sa carte d'identité en fait. C'est une bague en aluminium sur laquelle est gravé des lettres et des chiffres qui constituent un numéro unique. Et où aussi est indiqué leur attachement au muséum d'histoire naturelle du pays en question. Donc en l'occurrence, ça c'est le muséum d'histoire naturelle de Paris. Donc on commence par lui mettre la bague toujours et puis après on lui mesure l'aile. 134. Donc c'est pour connaître son âge. 345.
4: Do you have also the weight already from this bird? Or the weight?
3: Donc on va le peser, c'est ce qui permet aussi de vraiment d'estimer son poids de forme. Normalement les jeunes doivent être assez gros à cette époque de l'année. Ils sont déjà assez grands, donc ils doivent peser autour de 1 kg normalement. Donc voilà, 1 kg tout rond, c'est un bon poids. Donc on avait 345 mm de longueur d'aile. Donc c'est un oiseau qui a âgé à peu près d'une quarantaine de jours, voire même légèrement plus.
2: Il est docile, hein?
3: Ah, les 1000 ans toujours. En fait, ils font le mort, en fait, hein. Ils ouvrent la bouche. Vous voyez là, on voit sa langue qui dépasse, donc il ouvre la bouche, il laisse passer sa langue et puis il reste totalement immobile. Donc c'est une façon de se défendre, c'est de faire le mort. Et c'est une méthode de défense des prédateurs.
2: Et cette balise-là, elle a quelle fonction? Qu'est-ce qu'elle va vous donner comme information?
3: Elle va nous donner toutes les positions de l'oiseau, soit toutes les 5 minutes, soit toutes les heures, soit une fois par jour, soit toutes les secondes. Donc on peut connaître la position de l'oiseau en temps réel. L'objectif du programme d'équiper autant d'oiseaux dans toute l'Europe, c'est essentiellement pour connaître les causes de mortalité de cette espèce, qui est quand même une espèce menacée dans pas mal de pays, et pour lequel l'Europe a une responsabilité de conservation qui est assez importante, hein, puisque le Milan Royal n'est répandu dans le monde qu'en Europe. C'est une espèce endémique européenne. Et puis donc, voilà, le but premier, c'est quand même de connaître les causes de mortalité et d'essayer aussi de résoudre les causes de mortalité, notamment quand il s'agit de causes de mortalité intentionnelles, des tirs, de l'empoisonnement, ou des collisions avec des éoliennes ou électrocution avec des fils électriques. On a vraiment derrière ça un objectif de conservation, soit de répression quand il s'agit de destruction illégale par l'homme, ou alors justement essayer de quand c'est l'électrocution, essayer d'équiper les pylônes électriques qui ont été responsables de la mort de l'oiseau, et puis collision avec les éoliennes, trouver des solutions pour essayer de faire cohabiter le Milan et les éoliennes.
2: Rainer, est-ce que vous pouvez me montrer cette carte là? Qu'est-ce que vous êtes en train de voir?
4: So every dot that you can see and every cross is a bird. So a red dot means that the bird was sending in the last 24 hours.
2: Rainer Raab est biologiste et coordinateur du programme Life Eurokite de suivi des Milans royaux.
4: And if you click on one of these birds, you can see the origin of this bird.
2: Ah oui, en cliquant sur le point rouge, on peut voir l'origine de l'oiseau.
4: If it works, like usual.
2: Alors là, on a un oiseau qui est identifié à Brevan en Bassigny.
4: So that means that was a bird that we tagged last year in 22, because it's the number of the logger. So you can see the species is Erica, that means red kite.
2: Donc là, c'est un Milan Royal qui a été identifié l'année dernière.
4: And you can click later on the details. And for example, here is a bird from another country, from the Netherlands or Belgium.
2: Ah oui, donc là, en cliquant sur un autre point rouge, on voit la petite fiche d'identité apparaître, et c'est un autre pays, c'est les Pays-Bas ou la Belgique. Donc c'est un oiseau qui s'est déplacé.
4: So that bird that we could see now, that is here in this region now, was tagged in 2020, and was tagged from.
2: Donc c'est un oiseau qui a été balisé en juillet 2020. Et est-ce que vous pouvez me montrer le parcours qu'il a fait cet oiseau? Alors là, donc sur la carte, on voit apparaître un itinéraire en bleu.
4: So now we can look where it was tagged first time.
2: Donc on peut voir le premier point où a été repéré ce Milan-Royal. Donc là, c'était la frontière entre Luxembourg et Belgique, peut-être.
4: And this bird spent the winter time in Spain.
2: D'accord, donc cet oiseau, l'hiver, il part en Espagne.
4: Spain. So he went till Spain. You can easily see that you have somehow a line where you can see where the red kites are regularly.
2: On a une diagonale d'occupation par le Milan Royal de l'Europe qui va de l'Espagne, du nord de l'Espagne, la péninsule ibérique, et qui traverse du sud vers le nord de la France pour aller vers la Belgique, la Pologne, l'Allemagne.
4: Until Sweden, so also the southern part of Sweden is now habitat for the red kite. And from year to year, they go more to the north.
2: D'accord.
4: Because of climate changes.
2: Eh oui. Yeah. Donc on voit aussi des points sur cette carte apparaître dans le sud de la Suède. Et de plus en plus, les oiseaux remontent à cause du réchauffement climatique, donc vont plus vers le nord.
3: Il est capable de voler sans battre des ailes. Et juste de bouger uniquement grâce à sa queue. Vous avez vu, il a une très longue queue et qu'il utilise comme un gouvernail en fait. Et donc il est capable de rester sur place comme ça, de voler pendant de longues minutes sans battre des ailes, juste avec le courant d'air chaud parce qu'il a une surface à l'air qui est assez importante, il a des grandes ailes. Donc en fait il va utiliser comme ça les courants d'air chaud et il va juste orienter sa queue pour changer de sens et sans battre des ailes. Et c'est vraiment un planeur par excellence.

0: fermé, je suis cycliste terminé.
1: Les performances des oiseaux en vol n'ont pas échappé aux pionniers de l'aviation, qui créèrent l'acronyme AVION à partir de appareils volants imitant l'oiseau naturel. Aujourd'hui, l'aérospatial renouvelle ses recherches sur les oiseaux pour tenter de diminuer la dépense énergétique des avions. Denis Darac est ingénieur en physique du vol chez Airbus.
2: La nature est très économe et on se rend compte que pour le déplacement, pour le vol en particulier, elle a mis en place des technologies vraiment étonnantes, des solutions vraiment très innovantes pour permettre aux oiseaux, mais également aux grands mammifères marins, de se déplacer sur de grandes distances en consommant le minimum d'énergie. C'est une problématique qui nous intéresse beaucoup dans le cadre de notre ambition de réduire les émissions de l'aviation. C'est ce qu'on appelle le biomimétisme. Un exemple frappant, c'est l'aigle dont on a remarqué que l'extrémité de la voilure, lorsqu'il plane, est recourbée quasiment à la verticale. Et on essaie de comprendre pourquoi il y avait cette caractéristique. On a compris que ces ailettes quasiment verticales en extrémité d'ailes des aigles permettait d'augmenter la performance aérodynamique, c'est-à-dire que l'aigle pouvait voler, planer plus longuement, en consommant moins d'énergie. Et c'est ce principe qu'on a adapté sur nos avions. Sur tous nos avions, maintenant, vous avez ce type d'aile. Et ce qui est intéressant de constater, c'est que sur la famille A320, on avait des ailes qu'on appelle voilures, tout à fait classiques, avec des extrémités qui n'étaient pas travaillées. Le fait de rajouter ces ailettes, qu'on appelle charclettes, quasiment verticales, a permis de réduire la consommation de 4%. Et 4% sur un produit très optimisé qu'est l'avion, c'est quelque chose de vraiment très important.

0: L'albatros, c'est des oiseaux qui sont les plus grands oiseaux du monde, avec une envergure qui dépasse les 3 mètres pour certaines espèces.
1: Gilles Benz, ornithologue.
0: Des oiseaux qui sont des grands voiliers, qui ne fournissent pas d'efforts pour voler. Ils vivent dans les vents très violents et il leur suffit de se laisser porter par le vent pour parcourir de grandes distances autour du pôle sud. Et ils battent très rarement des ailes, d'ailleurs leurs ailes sont tellement longues qu'ils doivent être presque incapables de battre des ailes, ce serait trop épuisant pour eux. Par contre, si cet oiseau se retrouve plaqué au sol sans vent, il aurait bien du mal à redécoller, il a besoin du vent pour décoller aussi.
2: L'albatros des mers australes est absolument étonnant par son envergure. Et c'est grâce à cela en fait qu'il peut voler de façon très efficace. Il peut planer en consommant un minimum d'énergie.
1: Denis Darac, ingénieur Airbus.
2: Donc pour nos avions, en fait, c'est ce qu'on veut faire. En fait, c'est avoir des ailes très très grandes.
3: Des ailes très grandes, est-ce que ça représente un surpoids important pour l'avion? Et du coup, potentiellement, il faut plus de carburant pour faire décoller ce poids, voler le poids de cet avion-là?
2: Effectivement, quand on accroît la taille de l'aile sur un avion, très rapidement, on est limité par l'impact en masse. Une aile qui est très grande, pour plusieurs raisons de tenue, de structure, aura une masse très importante. Donc on s'est rendu compte en fait que l'albatros avait une caractéristique très particulière, c'est-à-dire que son extrémité d'aile est flexible. C'est-à-dire que les forces qui sont subies par l'aile en extrémité ne sont pas retransmises sur l'albatros lui-même. Au milieu de son aile, il y a un coude, et c'est-à-dire lorsqu'il y a des forces très importantes autour de lui, aérodynamiques, ce coude ne reprend pas les forces. C'est ce principe qu'on veut reprendre sur nos avions, c'est-à-dire mettre une espèce de coude vers la moitié de l'aile, qui ne reprend pas les efforts quand l'avion rencontre des conditions de turbulence sévère ou est en manœuvre. Alors, on a fait un démonstrateur, Albatros One, qui a une petite échelle. On a qualifié effectivement que le principe d'avoir une aile de très grande envergure avec un coude, une articulation, fonctionne. Donc, on arrive à piloter l'avion, on arrive à faire des manœuvres sévères dans l'avion sans qu'il ait nécessité des renforts de structures pénalisants.
0: Ici, il y a un albatros à grands sourcils qui est vu chaque année. Je dis ici, c'est en Bretagne. À Brignogan, il y a un phare dans le Finistère Nord. Il y a un albatros qui est vu pas tous les ans, mais presque. Et puis là, il y en a eu un l'an dernier de vue dans le sud de Bretagne, à presqu'île de Quiberon, je crois.
3: C'est des albatros qui remontaient du sud, du pôle sud?
0: Dans l'Atlantique, il n'y en a que dans l'extrême sud de l'Atlantique. Et de temps en temps, il y en a un qui s'égare.

0: lors d'une balade qu'on a faite avec un de mes garçons. On s'était fixé comme objectif, pour pas faire une trop grande balade, parce qu'il pleuvait, donc c'était pas très motivant d'aller se promener, de repérer 10 espèces d'oiseaux. Alors même quand on connaît rien aux oiseaux, la plupart des gens savent reconnaître les moineaux, les pigeons, comme on est sur une île, bah, les goélands, tout le monde connaît à peu près.
1: Damien Vanoni est verrier et ornithologue amateur, bénévole de la réserve naturelle de Groix.
0: Ça devait se faire rapidement. Et le hasard a fait, c'est que pendant notre promenade, on est tombé sur un oiseau qui volait très très vite au ras de l'eau, qui n'était pas un oiseau qu'on avait vraiment observé avant. Et on a découvert que c'était en fait un martin pêcheur. Donc là, on a été tout surpris de voir qu'un martin pêcheur pêchait des poissons dans l'océan, en fait. Moi, j'étais persuadé que c'était que en rivière. Et de là, on a vu qu'il y avait 2-3 oiseaux qui étaient posés au-dessus de lui, et je savais pas les reconnaître. Quelques jours après, je me retrouve sur une plage avec plein de mouettes, qui est un oiseau assez basique quand on vit quand même en bord de mer. Et une de ces mouettes-là était baguée. Donc grâce au petit numéro qui était sur la bague, THJV, on verra si quelqu'un reconnaît cette mouette-là, en l'envoyant sur le net par hasard, sur un site d'ornithologue, mais que je connaissais pas, enfin, et ben 15 jours après, il y a un scientifique qui m'a réécrit, en me disant « Je vous remercie de votre observation, ça me permet de mieux suivre la mouette que j'ai baguée il y a 12 ans, sur les bords du lac de Piekona, en Pologne. » Donc du coup, c'était une mouette que moi, j'étais persuadé qu'habitait à Locmaria, le village où j'ai toujours vécu, et qu'elle était là à l'année. Et ben non, en fait, elle traverse la moitié de l'Europe. Celle-là, en tout cas. Après, il y en a d'autres qui vont peut-être plus près, hein, qui restent peut-être en Bretagne. Ou... Mais en tout cas, pour tout vous dire, elles partent en général avril, mai, juin. Et là, elles sont en train de revenir. Donc sur la plage de Locmaria, il y a une semaine, il y a eu la première mouette. Et puis là, j'en ai vu 11 aujourd'hui, puis petit à petit. Et donc tous les jours, j'espère retrouver... La mouette qui est baguette et agivée en disant « Tiens, elle est encore là. Voilà, elle a quand même 16 ans maintenant. Je sais pas si elle est encore. On verra. »

C'était La vie rêvée des oiseaux, premier épisode, volé. Avec le fulmar boréal, le trachémoteux, le goéland argenté, le faucon pèlerin, le cormoran huppé, le milan royal, l'albatros et des mouettes voyageuses. Pauline Le Garic, chargée de mission pour l'association Bretagne Vivante et la réserve naturelle nationale de Groix. Damien Vanoni, verrier, et Noël Adam, photographe, tous deux ornithologues amateurs et bénévoles de la réserve naturelle de Groix. Frédéric Giguet, ornithologue et biologiste de la conservation, et Ronan Alain, paléontologue et chargé de la conservation des collections de reptiles et d'oiseaux fossiles au Muséum national d'histoire naturelle de Paris. Denis Darac, chef de recherche et technologie physique du vol chez Airbus. Marine Décolle, femme volante et monitrice de Wingsuit, et Vincent Décolle, champion du monde de Wingsuit, cofondateur de

0: The Sky Vibration. Gilles Benz, ancien directeur du centre de la Ligue de protection des oiseaux de la réserve des Sept-Îles. Aymeric Mionnet et Julien Rouget, chargés de mission à la Ligue de protection des oiseaux de Champagne-Ardenne, spécialiste des milans royaux. Paul, grimpeur d'arbres pour la LPO. Et Rainer Raab, biologiste et coordinateur pour Life Eurokite du programme de suivi des milans royaux. Merci à Fabienne Lomonier, à Julien Tailleur et David Grossin, documentation, Annelise Signoret et Véronique Le Faller. Archivina, Véronique Jolivet. Stagiaire, Adèle Isaac. Chargée de programme, Marie-Vonne Abolivier et Anaïs Morales. Coordination, Johanna Bedeau. Prise de son, Alexandre Abergel. Mixage, Jason Taous. La vie rêvée des oiseaux, premier épisode, Volé, un documentaire de Élise Gruot pour LSD, réalisé par Thomas Duterre. À suivre, deuxième épisode, Chanter.
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4: 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Nous parlons aujourd'hui de la Syrie, quelques jours après la condamnation à mort par contumace de Bachar al-Assad. 18h sur France Culture. 18h, c'est l'heure du journal de la rédaction, présenté aujourd'hui par Mathieu Laurent. Bonjour Mathieu.
5: Bonsoir Antoine et bonsoir à tous. La reconstruction après les incendies dans le sud-ouest de la France, Elia Bergel a suivi la visite de Sébastien Lecornu, le Premier ministre hué en fin de matinée par des sinistrés, n'a pas convaincu le maire de Saint-Médard-en-Jalles, en Gironde. Toujours en France, c'est peut-être la cyberattaque la plus grave de l'histoire du pays. 678 000 usagers du site de la Direction générale des finances publiques risquent à tout le moins une usurpation de leur identité. Le gouvernement a activé une cellule de crise interministérielle. Précision dans un instant d'Annabelle Grelier. Également au sommaire, la prison pour Asbat et l'influenceuse Rose Lavichère critique à l'encontre du pouvoir au Mali. L'épidémie d'Ebola en République démocratique du Congo qui inquiète au plus haut point les Nations Unies. Enfin, une nouvelle impatience formulée avec brutalité sur son réseau social. Donald Trump menace de bombarder le sultanat d'Oman si le pays entrave un accord sur le détroit d'Ormuz. En Gironde, le Premier ministre a qualifié d'artillerie lourde les aides promises tant aux collectivités locales qu'aux entreprises. Un plan qui, selon Sébastien Lecornu, pourrait dépasser les 100 millions d'euros. Elia Bergel, vous nous livrez les grandes lignes de ce plan gouvernemental d'aide et de relance économique.
6: Répondre vite aux critiques de l'opposition, Sébastien Lecornu commence sa conférence de presse en tentant de clore les polémiques.
7: On parle beaucoup de ce qui n'a pas été sauvé. C'est d'ailleurs bien légitime et bien naturel. Enfin, il y a aussi tout ce qui a été sauvé dans la lutte contre ces incendies.
6: Nous n'avons abandonné personne, répète Sébastien Lecornu. Le Premier ministre promet une opération transparente sur la gestion des feux et embraye sur les annonces, apporter des solutions aux sinistrés qui l'ont tué copieusement ce matin au Porges en Gironde. Priorité relogement, permis de construire de seulement un mois pour rebâtir à l'identique.
7: En tout cas, s'ils veulent reconstruire quelque chose d'équivalent, il faut que ce soit possible et possible très rapidement.
6: Soutien aussi aux collectivités locales.
7: On va augmenter les fonds d'accompagnement des collectivités locales pour ces relogements d'urgence.
6: Au total, 12 millions d'euros vont être débloqués pour la Gironde et les Landes, deux départements très touchés par les incendies. Aide pour les entreprises aussi. Celles dont les locaux ont été détruits par les flammes en Gironde n'auront pas de taxes foncières à payer pendant les 3 prochains mois. Selon le chef du gouvernement, le coût de ces premières mesures pourrait dépasser 100 millions d'euros.
5: Si ces annonces vont, je cite, dans le sens que nous attendions, se félicite le maire du Porge où le feu a détruit 183 habitations sur les 240 que compte la commune. Elles ne conviennent pas à Stéphane Delpera Vincent, qui est lui le maire de Saint-Médard-en-Jalles, commune évacuée en juillet dernier.
8: Je trouve que le nombre de ministres qui s'est déplacé ce matin est inversement proportionnel à la qualité des mesures qui ont été annoncées, parce qu'on a des éléments de conjoncture, des rustines, mais rien de sérieux pour assurer l'habitabilité de nos territoires demain, pour reconstruire des filières économiques qui sont aujourd'hui en très grande difficulté. Je pense évidemment à la filière bois, bien au-delà du tourisme, aux papeteries, aux forestiers, mais aussi à l'agriculture qui est très fortement touchée par la sécheresse, évidemment, en ce moment. Bref, on aurait besoin d'un grand plan national d'adaptation au changement climatique et on est venu nous annoncer quelques mesurettes d'urgence dont on se méfie d'ailleurs de la suite qui leur sera donnée puisqu'on nous avait annoncé une base canadienne en 2022 et à ce jour elle n'existe pas.
5: Stéphane Delpera Vincent, maire de Saint-Médard-en-Jalles, avec nos confrères de France Info. Le feu qui a ravagé en quelques jours 1700 hectares au cœur de la forêt des Landes sans faire de victimes ni de dégâts matériels est fixé, tout comme celui, apprend-on dans l'après-midi, qui s'est déclaré il y a près de 2 semaines dans le massif du Claps à Bellegarde-Andiwa dans la Drôme. Autre dossier sur lequel le Premier ministre s'est penché, le piratage du fisc, une attaque de grande ampleur. Fin juin, un accès illégitime au système informatique de la Direction générale des finances publiques a permis la consultation et l'extraction de données fiscales. Vendredi dernier, Bercy confirmait l'intrusion. Près de 700 000 particuliers et professionnels auraient été touchés. Ils devraient recevoir dans la journée une notification de la CNIL. Bonsoir Annabelle Grelier.
9: Bonsoir Mathieu.
5: Annabelle, revenons peut-être sur le piratage lui-même, quelles données ont été volées et qui sont a priori ces pirates puisque cet acte malveillant a été revendiqué.
9: Oui, il s'agirait du groupe Zero Bytes. Ils se présentent comme un duo français et disent avoir déjà vendu leur butin pour des milliers d'euros. Évidemment, ces affirmations à ce stade sont invérifiables et ne sont peut-être que de mauvaises pistes pour les enquêteurs. Concernant leur mode opératoire, la première offensive confirmée par la DGFiP remonte à fin juin et a visé le portail impots.gouv.fr. Ils affirment avoir récupéré l'accès à un VPN utilisé par les agents du fisc. Ce réseau privé virtuel permet normalement de se connecter à distance, de façon sécurisée, à des outils internes. Ce sésame leur aurait permis d'aspirer près de 680 000 lignes de données avant que le fisc ne coupe la connexion. Une seconde attaque perpétrée fin juillet, confirmée par la DGFiP, a ciblé le serveur professionnel de données cadastrales. Pour y pénétrer, les hackers affirment avoir contourné l'authentification multifacteur, ce système imposant une double vérification pour se connecter. Celle-ci correspondrait toujours, selon le propre décompte des pirates, à plus de 2 millions de titulaires de biens. Alors qu'ont-ils volé ? Des fichiers fiscaux complets, avec les noms, les prénoms, les numéros de téléphone, les adresses. Mais la fuite va beaucoup plus loin. Revenus fiscaux, taux de prélèvement à la source, situation familiale, nombre de personnes à charge, sans parler des fichiers cadastraux et informations relatives aux biens immobiliers. Selon la Direction générale des finances publiques, les données concernant les professionnels seraient moins sensibles. Pas sûr que cela suffise à rassurer.
5: Effectivement, Annabelle Grelier, qu'y a-t-il à craindre ?
9: Eh bien, c'est l'objet des notifications qui doivent être envoyées par la CNIL à toutes les victimes de ces piratages. Déjà de savoir que leurs données ont été volées et donc de redoubler de vigilance dans les prochains mois. Parce que toutes ces données sont certes sensibles, mais ne servent pas à grand-chose à l'état brut. Précisons d'ailleurs que les pirates n'ont aucune revendication idéologique ou politique, mais seulement financière. Et ceux qui volent ces données ne sont pas nécessairement ceux qui les utiliseront ensuite pour escroquer les victimes. Une base contenant des informations personnelles et fiscales peut-être être revendus à d'autres criminels qui s'en servent ensuite pour mener des campagnes de phishing ou d'usurpation d'identité. Elles vont permettre de monter des arnaques de plus en plus sophistiquées et risquent de tromper toujours un peu plus de monde.
5: Merci à vous, Annabelle Grelier. La rentrée politique, ce n'est pas la première fois que les Verts sont partagés entre la social-démocratie et l'autre gauche. Nouvelle illustration d'un dilemme acrobatique à 8 mois de la présidentielle. En témoignent les derniers propos en date de la secrétaire nationale du parti Les Écologistes, Marine Tondelier. Bonsoir Adrien Toffolen.
10: Bonsoir.
5: Adrien, qu'est-ce qu'elle propose, Marine Tondelier ?
10: Eh bien, puisque les projets de primaire de la gauche non mélenchoniste ont été balayés définitivement cet été, elle propose, je cite, de rediscuter avec tout le monde à gauche, sans exclusive, à l'occasion de la présidentielle et des législatives. C'est ce qu'elle a expliqué dans une interview parue hier dans la Tribune dimanche. Et selon son entourage, c'est un appel qu'elle va répéter à de nombreuses reprises ces prochaines semaines. Des rencontres bilatérales, dit-elle, qu'elle souhaite bien entendu avant tout avec la France Insoumise, déjà en campagne, et avec le Parti Socialiste, ou en tout cas le futur candidat social-démocrate qui sortira vainqueur de la primaire fermée du PS et de Place Publique qui aura lieu en octobre prochain. Objectif, tenter de se mettre d'accord avec les uns ou les autres, puisqu'aucune union large de type NUPES ou Nouveau Front Populaire n'est possible, se mettre d'accord sur un projet et une stratégie pour 2027.
5: Et ça fait bien du bruit en interne.
10: Des critiques en incohérence de la part de la députée Sandrine Rousseau, ce matin invitée chez nos confrères de France Info, qui dit ne pas comprendre la ligne défendue par Marine Tondelier, parce que les écologistes viennent notamment de toper dans la main avec les socialistes en prévision des élections sénatoriales de septembre. L'ancienne maire de Vaux-en-Velin, Hélène Geoffroy, l'une des plus farouches opposantes à LFI au sein du PS, pourra ainsi prétendre à un siège de sénatrice. Comment imaginer proposer aux insoumis de négocier après cela, s'interroge Sandrine Rousseau. Dans l'aile droite du parti, on y voit surtout un coup de communication et une posture. Marine Tondelier reprend simplement la stratégie de la nana sympa qui prône l'union des gauches, qui l'avait rendue populaire il y a 2 ans, estime un proche de Yannick Jadot, qui dit popularité dit potentiellement meilleure place dans les sondages, et ensuite plus grand poids politique pour négocier et obtenir un meilleur accord avec les autres. C'est une joueuse de poker qui n'a plus d'autre carte à jouer, tacle l'entourage du sénateur.
5: Merci pour toutes ces explications, Adrien Toffolen. 18h09, vous écoutez le journal de France Culture. Il faut avoir à l'esprit que le protocole d'accord de 60 jours entre les États-Unis et l'Iran pour faire la paix a officiellement pris fin ce lundi 17 août pour estimer à sa juste valeur la déclaration de Donald Trump qui menace de bombarder Oman si le sultanat entrave un accord sur le détroit d'Hormuz. Accord loin d'être acquis. Les belligérants ont en effet rompu le cessez-le-feu à de très nombreuses reprises. Aujourd'hui, les Iraniens promettent de se montrer plus offensifs. Donald Trump, lui, ne semble pas avoir de plan précis. C'est une correspondance américaine de Julie-Marie Lecomte.
11: Je n'ai pas de calendrier, a même déclaré tout à l'heure Donald Trump à un journaliste de Fox News qui l'a eu en ligne. Le président américain dit qu'il attend que Téhéran agite le drapeau blanc et qu'il a le temps. Sur son réseau Truth Social, il a fait savoir de bon matin que l'objectif numéro un est et restera toujours d'empêcher l'Iran de se doter de l'arme nucléaire. Cela n'empêche pas de s'en prendre à Oman, qui négocie de son côté pour la réouverture du détroit d'Hormuz. Si Oman nous met des bâtons dans les roues, on va leur bombarder la gueule, lâche non sans élégance l'américain. Avant le week-end, Jed Evans, son vice-président, assurait que la priorité était que le pétrole et l'essence restent bon marché pour les Américains. Scott Bessent, le secrétaire d'État au Trésor, promettait une pression économique sans précédent sur l'Iran, avec des annonces chocs cette semaine. Quand il parle de cette guerre, Donald Trump en parle tantôt comme d'une partie d'échecs, tantôt comme d'une partie de poker. Dans les deux cas, personne ne voit comment cette partie peut finir.
5: Le vice-président du seul parti anti-guerre russe, Yabloko, Lev Klosberg, a été condamné aujourd'hui à 11 ans et un mois de prison pour des propos critiquant l'offensive de Moscou en Ukraine. Il a été jugé coupable de fausses publications visant à discréditer l'armée russe. L'épidémie d'Ebola en RDC est la plus rapide jamais enregistrée, a alerté il y a quelques jours, c'était vendredi dernier, le chef des affaires humanitaires de l'ONU. La République démocratique du Congo en effet déclaré le 15 mai avec plusieurs semaines de retard sa 17e épidémie d'Ebola dans des régions du nord et de l'est où la présence de l'État est fragile, les infrastructures de santé démunies et la riposte dépassée par l'explosion des cas. Les précisions d'Edouard Barruet.
12: En ce moment, l'épidémie tue une personne toutes les 30 minutes. Pour y faire face, l'ONG médicale Alima a ouvert 4 centres de santé en République démocratique du Congo. Mais pour le docteur Albert Tula, coordinateur d'urgence de l'association, il va falloir faire plus.
13: Nous n'avons pas encore atteint le pic de l'épidémie. On est encore dans la phase active de part tout le monde pensait que c'était une petite épidémie. Donc le moyen actuel ne sont pas à la dimension de l'épidémie.
12: Pour couvrir l'immense territoire impacté par Ebola et par ailleurs miné par la guerre civile, l'association Alima a créé des équipes d'intervention rapide. Mais l'autre problème, c'est la difficulté à convaincre la population de venir se faire soigner, comme le constate Eva Toureau, coordinatrice en santé publique pour la Croix-Rouge.
14: Nous avons besoin que les communautés comprennent la situation, mais aussi que nous les comprenions. Dans certaines zones très éloignées, les habitants voient arriver des voitures de partout, des gens habillés bizarrement. Donc nous avons dû adapter nos pratiques, car si on ne combat pas les rumeurs, elles peuvent se diffuser encore plus vite que le virus.
12: Eva Toureau veut croire que les efforts de la Croix-Rouge commencent à porter leurs fruits. Dans certains villages, les malades viennent désormais d'eux-mêmes se présenter aux médecins avant de se retrouver dans un état critique, ce qui n'était pas le cas il y a 3 mois.
5: Au Mali, 2 des voix les plus populaires de la contestation viennent d'être condamnées à de lourdes peines de prison, le chroniqueur Rasbat et l'influenceuse Rose Lavichère. 10 ans chacun, dont 7 fermes. Derrière ce verdict, c'est aussi le durcissement de la junte du général Assimi Goïta contre ses détracteurs qui se joue Claude Guibal.
9: Rasbat, de son vrai nom Mohamed Youssouf Batili, c'est depuis plus de 10 ans l'une des voix les plus connues du débat public malien, animateur de radio et de télé, très suivi par les jeunes. C'est le fils d'un ancien ministre, mais lui s'est imposé dans un tout autre registre, celui de la contestation avec un discours frontal contre les puissants. Radio, télé, réunions publiques, il s'en prend depuis des années aux dirigeants, quels qu'ils soient, aux politiques, aux militaires, mais parfois aussi aux responsables religieux, avec un style direct, provocateur, qu'il résume en 3 mots. Choqué pour éduquer. Ces chroniques sont une tribune permanente pour les frustrations très concrètes des Maliens, la vie chère, le chômage, les difficultés économiques. Des thèmes qu'il partage avec Rokia Doumbia, dite Rose la vie chère, une influenceuse très suivie, devenue elle aussi une voix de la colère contre la hausse des prix. Tous deux étaient jugés pour une émission consacrée précisément aux difficultés économiques du Mali. Ils ont été condamnés pour association de malfaiteurs et atteinte au crédit de l'État. Depuis les 2 coups d'État de 2020 et 2021, le Mali est dirigé par les militaires du général Assimi Goïta. L'espace laissé aux voix critiques s'est considérablement réduit et la condamnation de ces 2 personnalités aussi populaires est donc le symbole de ce durcissement. Dans un pays déjà frappé par une grave crise sécuritaire et économique, il s'agit de dissuader toute voix critique pour le pouvoir.
5: Olivier Nora, édition, d'où l'acronyme ONE, sera basé dès janvier prochain à Paris. L'éditeur, limogé de Grasset il y a 4 mois par Vincent Bolloré, confirme la création de cette maison indépendante, consolidée par une participation minoritaire d'Editis. ONE publiera ses 2 premiers ouvrages en octobre en coédition avec Plomb. En quelques mots, la météo de demain, mardi 18 août, outre de faibles pluies sur les côtes de la Manche et des orages sur le relief corse, journée ensoleillée, température agréable, mis à part près de la Méditerranée où la chaleur persiste, maximale 21-25 degrés proche de la Manche, 26 à 32 degrés ailleurs, on attend jusqu'à 31 à 36 degrés sur le sud-est. Ce journal a été préparé avec Nina Malray, à la technique c'est Jordan Fentes. 18h15 sur France Culture, vous êtes en compagnie d'Antoine Delster. Bonne émission Antoine.
12: Merci Mathieu Laurent, bonsoir à toutes et à tous.
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12: Un dictateur condamné à mort en son absence et une série de questions qui demeurent au sujet des crimes commis en Syrie et leur traitement par la justice. Le 11 août dernier, la 4e chambre criminelle du tribunal de Damas rendait une série de condamnations très attendues. Moins de 2 ans après sa chute, au terme de 13 années de guerre civile, Bachar al-Assad et plusieurs hauts responsables de son régime écopaient donc de la peine capitale. Une peine immédiatement saluée par des scènes de liesse à Damas et les grandes villes du pays. Au-delà du symbole, pourtant, cette condamnation a peu de chances d'être suivie des faits, Bachar al-Assad ayant fui en Russie. Mais c'est surtout la question de la justice transitionnelle qui se trouve posée en Syrie. Quel traitement judiciaire pour les atrocités commises pendant tant d'années? Le pays pourra-t-il un jour faire la lumière sur le sort des disparus? Nous en parlons ce soir avec 3 invités. Arthur Kenney, bonsoir.
16: Bonsoir.
12: Vous êtes chercheur en sciences politiques à l'université Paris 1 Panthéon-Sorbonne. Nazim Houri, bonsoir.
17: Bonsoir.
12: Vous êtes avocat spécialisé en droit international et humanitaire, directeur exécutif de l'Initiative arabe pour la réforme. Sarah Alhamed, bonsoir.
18: Bonsoir.
4: Vous êtes doctorante au Centre d'études en sciences sociales du religieux, le CESOR, à l'École des hautes études en sciences sociales. Merci à tous les trois d'être au micro de Questions du soir.
19: Homicide volontaire, meurtre avec préméditation, la liste des crimes dont Bachar al-Assad est reconnu coupable est longue.
20: Il a également été reconnu coupable des crimes de torture ayant entraîné la mort et de multiples actes de privation de liberté qui constituent des crimes contre l'humanité et des crimes de guerre. Pour ces crimes, il est condamné à mort.
19: Une condamnation en l'absence de Bachar al-Assad. L'ancien dirigeant s'est enfui en Russie après la chute de son régime en décembre 2024, un pays où il a obtenu l'asile politique. Six responsables militaires et des services de sécurité de l'ère Assad ont été condamnés à la même peine par contumace. À l'extérieur du palais de justice, une foule rassemblée pour célébrer les condamnations. Des photos de victimes de la guerre sont brandies.
21: Aujourd'hui, c'est le jour de la justice pour tous les blessés, les martyrs, les détenus et les Syriens qui ont été injustement contraints de quitter leur pays. Aujourd'hui est un jour historique qui marque la victoire du droit contre l'injustice, la victoire du peuple syrien contre le régime déchu.
4: Voilà, la condamnation à mort de Bachar al-Assad par contumace, condamnation avec des complices aussi, vue par nos confrères de France 24. Et c'est par cette série de condamnations à mort qu'il faut débuter cette émission. Comment qualifier ces peines prononcées le 11 août dernier, Nadim Ouri, des peines historiques, un tournant pour la Syrie?
22: C'est sûr que c'était un procès symbolique très important, pas simplement parce que c'était Bachar ou Maher al-Assad, mais surtout parce qu'il y avait Atif Najib qui était là dans un procès à Damas. Et Atif Najib était un responsable sécuritaire clé. Il a joué un rôle très, très essentiel quelque part dans le déclenchement de la révolution en Syrie en 2011. Donc oui, je pense que le procès lui-même avait une portée symbolique très importante pour les Syriens. Après, c'est aussi, je pense qu'on va en discuter aujourd'hui, la portée de ce procès. Est-ce que c'était simplement une justice symbolique ou le début d'une de vrais efforts à une transition, à une nouvelle justice institutionnelle? Je pense là, les éléments ne sont pas encore tout à fait clairs.
4: Et bien justement, on va préciser tout ça tout au long de cette émission. Arthur Kenney, que retenez-vous, quant à vous, de ces condamnations, simplement un symbole ou tout de même un réel tournant?
23: C'est un tournant, c'est une révolution qui s'achève. Après, on peut être inquiet sur la manière dont les procès ont lieu, notamment celui de Atif Najib, la manière dont les témoins, les preuves ont été collectées, la collaboration avec tout ce qui est organisation internationale pour accompagner ce procès et permettre une réelle investigation sur les crimes commis par l'ancien régime.
4: Donc ça veut dire, pardonnez-moi de vous interrompre, donc des réserves, c'est-à-dire finalement un procès qui n'a pas répondu à toutes les exigences de transparence, d'impartialité, c'est ça qu'on peut dire quand même?
23: C'est ça, ce procès était très attendu et demandé par la population syrienne depuis longtemps. Et le nouveau régime était sous pression pour réaliser rapidement ce procès et ses condamnations. Mais derrière ça, on est inquiet sur justement l'investigation et sur le procès qui doit continuer, parce que d'autres criminels, Bachar al-Assad n'était pas tout seul, d'autres criminels, d'autres cadres du régime sont également coupables d'exactions. Et la grande question maintenant, c'est savoir si ces procès vont continuer ou pas. Et du fait de la condamnation à mort, cela sort la Syrie de cadre de coopération avec des organisations internationales ou l'ONU. Et donc on s'interroge sur la capacité de la justice syrienne, de l'appareil judiciaire syrien à continuer seul ses enquêtes.
4: Alors Sarah Alhamed, que retenez-vous de votre côté de cette série de condamnations? Effectivement, les condamnations à mort sont un élément important. Tout de même, un tournant en Syrie a eu lieu il y a quelques jours.
18: Je rejoins ce qui a été dit par vos invités. Je pense que d'un côté, il y a cette portée symbolique, c'est-à-dire qu'après 13 ans, 14 ans de violence, d'atrocité, tout Syrien et toute Syrienne touchée par le régime attendait ce procès. Après, voilà, il y a beaucoup d'inquiétudes et en quelque sorte, ce procès devient un peu le crash test, en fait, pour nous montrer ce dont la justice actuellement en Syrie est capable. Il y a beaucoup de lacunes au niveau de cadre juridique, en termes de coopération, comme le disait Arthur, avec les institutions internationales qui ont beaucoup travaillé sur ces questions avant. Ce qui fait que, voilà, dans quelle mesure ce procès met établi véritablement les fondations d'un système judiciaire juste qui est capable de poursuivre ces poursuites judiciaires.
4: Alors Sarah Lamed, vous venez d'employer une expression, alors crash test, mais alors le journal Le Monde parlait d'un test, effectivement on est dans une sémantique qui est assez proche, le 12 août dernier, donc un test pour la justice transitionnelle dans ce pays. Qu'est-ce que ça implique finalement de se projeter dans le futur, de juger finalement ces atrocités qui ont ensanglanté la Syrie pendant tant d'années, simplement à partir de ce qui est pour l'instant un symbole, c'est-à-dire la condamnation à mort des principaux dirigeants. Il faudra aller plus loin, il faudra aller plus en profondeur sur justement ces actes.
18: Je pense qu'il faut prendre le temps. Avant tout, effectivement, il y a la question en juin dernier, il y a eu des manifestations pour mettre la pression sur le gouvernement actuel prendre en charge cette question de justice pénale, mais ça ne veut pas dire qu'il faut mettre en place des procès expéditifs de cette nature qui ne vont pas permettre de vraiment poser un récit historique, enfin une vérité historique sur ce qui s'est passé, car dans la qualification, dans le cadre juridique, elles répondent pas vraiment à ce qui s'est passé. Donc effectivement, il faut aller plus dans les détails, collaborer un peu plus avec les entités qui ont travaillé sur ces questions, prendre le temps d'adapter le cadre national juridique pour qu'elles puissent être en mesure d'être déployées, d'être mobilisées, et voilà, permettre aussi de traiter les documentations, les preuves qu'on a, récolter des témoignages plus importants qui vont permettre de mener à bien ces procès. Ouais.
4: Nadine Mori, où en est aujourd'hui la Syrie, puisque voilà, on a sous les yeux peut-être une transition politique en train de s'achever. La situation est-elle stable pour autant?
0: Non, et je ne dirais pas que la transition politique est en train de s'achever. Ce qui est clair, oui, on est dans une période de transition. C'est une transition dont on ne sait pas exactement quels vont être les éléments finaux. Déjà, même constitutionnellement, la déclaration constitutionnelle après la chute du régime al-Assad, c'est une période de 5 ans. Oui. Donc il y a encore beaucoup de questions qui sont ouvertes. Après, effectivement, on voit les prémices, on va dire, d'efforts d'une justice transitionnelle avec la création de deux commissions nationales importantes, une commission pour la justice transitionnelle, une autre sur la question des disparus, qui est vraiment une question peut-être la question la plus essentielle pour la justice en Syrie, avec plus de 100 000 personnes qui ont été disparues d'une manière forcée par le régime Assad et par d'autres groupes armés. Donc on a quelque part les prémices d'une transition. On commence à avoir des procès, donc peut-être ce procès dont on discute aujourd'hui, qui était le plus visible, peut-être le plus marquant, mais il y en a d'autres. Il y a le procès, par exemple, du grand mufti oui. Syrien du temps de Bachar el-Assad. Il y en a d'autres, peut-être qu'on va en parler. Donc on a, je dirais qu'on est au début du début d'une transition, notamment sur les questions de justice transitionnelle, vu l'ampleur des violations en Syrie.
4: Alors, Nadim Ouri, restons, si vous voulez bien, quelques instants sur la situation politique, mais qui aura des incidences sur la situation de la justice transitionnelle, puisque ce nouveau président par intérim, donc actuellement Ahmed al-Shara, il a tout de même des soutiens internationaux, alors voilà, qui sont souvent des soutiens avec des intérêts géopolitiques bien compris, mais tout de même, j'évoquais une stabilité, c'est quelque chose qui est à prendre en compte dans l'avenir de la Syrie, ses soutiens.
0: Oui, bien sûr. Si on veut peut-être évaluer l'habileté politique de ce nouveau pouvoir syrien, il faut reconnaître qu'ils ont été très habiles, notamment vu que c'était à la base des djihadistes qui étaient listés aux Nations Unies, aux États-Unis, etc., comme
22: terroristes, de gagner des soutiens et au fait surtout de ne pas se créer beaucoup d'ennemis. On a vu par exemple le président syrien actuel aller deux fois en Russie. Il a su désamorcer des relations très tendues avec l'Irak. Il est aujourd'hui en train d'améliorer les relations avec le Liban, etc. Donc oui, effectivement, il y a eu un ancrage international très important. Il aussi bénéficie quelque part de la légitimité d'avoir débarrassé les Syriens d'un terrible régime. Mais en même temps, il y a aussi des nouvelles lignes de faille. Donc le chantier domestique oui. n'est pas du tout, on va dire, achevé, notamment pas simplement par rapport aux massacres qui ont eu lieu le long de la côte des Alaouites. Le long de la côte syrienne, des massacres contre les Druzes et aujourd'hui quelque part Souaïda au sud-est qui reste quelque part une région complètement autonome. Et il y a aussi la question de la future relation avec les Kurdes, même si là aussi ils ont montré une certaine habileté. Donc oui, c'est un pouvoir qui se consolide, qui a peut-être, au fait, si vous voulez, il a dépassé nos attentes. Moi, je dis en tout cas mes attentes au moment où ils ont saisi le pouvoir. Ils ont montré une certaine habileté et ils continuent maintenant à consolider. Après, vous savez, le Parlement syrien n'a commencé son travail qu'il y a que quelques semaines. Ça n'a pas été un Parlement élu. Ils ont été, voilà, une procédure assez particulière d'élections indirectes et de nominations.

0: et surtout la pression de la population, notamment d'une population qui est en train de revanchardisme, qui veut une justice, que justice soit faite dans le pays. Et de l'autre côté, une espèce de stratégie d'équilibre au niveau international, donc qui a été très bien décrit, où finalement, mais la Syrie veut rester autonome et indépendante de toute ingérence internationale dans le pays. Et finalement, cette stratégie d'équilibre, qui passe notamment par reconnaissance du droit international et donc la non-application de la peine de mort, ça finalement, sous la pression de la population, ils ont finalement décidé de revenir dessus et donc d'accepter d'entériner la condamnation à mort par contomase de Bachar al-Assad, Maher al-Assad et d'autres hauts cadres du régime. Et donc on voit là un peu toute la contradiction, toute l'ambivalence de ce nouveau régime qui est constamment pris dans un exercice d'équilibre et sous forte pression.
1: Alors, Sarah Alhamed, cette question politique qui a des implications sur la justice transitionnelle, ça aussi, c'est un sujet d'étude pour les juristes et les ONG, les personnes impliquées dans ces questions de justice précisément. Cette justice transitionnelle dont les fondations politiques restent fragiles.
2: Oui, en effet, il y a là, enfin. Il y a toute cette question d'équilibre et d'ambivalence dans lequel se retrouve le nouveau régime, mais on peut aussi parler du contexte purement national actuellement, dans le sens où la question de la justice transitionnelle, c'est avant tout une question malgré toutes les variantes qu'il pourrait y avoir, c'est une question de comment on traite le passé, comment on traite la violence de passé pour transiter vers autre chose. Et dans le cadre actuel, le gouvernement actuel, avec toutes ses composantes, elle peine quand même à démorcer cette question du fait que à amorcer pardon cette question du fait que on a quand même un contexte dans lequel on n'a pas mis fin à la violence, dans le sens où hier encore il y a une personne qui est morte sous torture, à cause d'un acte de torture dans les centres de détention du gouvernement actuel. Ce qui fait qu'en fait on a quand même un gouvernement qui prend en charge des questions de justice et qui reproduit des violations qu'elle essaie de juger en quelque sorte en contrepartie. Donc il y a effectivement une fragilité aussi interne, nationale, qui fait que cette question reste quand même assez complexe.
1: Une question assez complexe, donc avec des violences qui demeurent et puis des violences du passé qui émergent, comme ici dans cet extrait d'un journal de nos confrères d'Arte.
3: Dans la banlieue sud de Damas, un quartier à peine sorti de la guerre. Dans une rue anonyme, une fosse commune récemment vidée. Nous sommes sur les lieux du massacre de Tadamon, où le régime Assad a exécuté plus de 250 personnes.
4: Ils jetaient les gens ici, les abattaient, puis les recouvraient de pneus qu'ils allumaient pour brûler les cadavres.
3: Ziyad Omeiri a perdu ici 10 membres de sa famille lors de ce massacre perpétré en avril 2013.
4: Ça, c'est ma mère, Mahera Omairi. Et ça, c'est mon neveu Hamza. Il avait 3 ans quand ils l'ont pris.
3: Comme tant d'autres familles de victimes, Ziyad souhaite que justice soit faite. Mais juger tous les responsables de l'ancien régime pourrait durer des années. Et des milliers de cas attendent d'être examinés avec peu de moyens. Comment alors créer la confiance en une véritable justice?
1: Voilà, la Syrie et sa longue sortie de plusieurs années d'enfer dans cet extrait d'Arte Journal du 13 juillet dernier. Alors, on va essayer de rentrer dans les détails justement de cette justice transitionnelle en Syrie. Donc d'abord avec un élément peut-être de définition. Alors, ça semble évident, mais la justice transitionnelle accompagne justement une transition qui peut être plus politique. On vient d'en parler. Nadim Houri, on retient généralement 4 piliers pour une justice transitionnelle. La question de la vérité, la question de la justice, la réparation, la garantie de non-répétition. Où en est-on dans cette justice transitionnelle, précisément dans le cas de la Syrie?
5: Oui, je pense qu'on est vraiment au tout début. Au tout début, et j'aimerais peut-être juste nuancer aussi quelque chose dans la définition, parce que notre collectif, notre imaginaire collectif, et peut-être nos réflexions en tant que juristes, ont vraiment été formés sur les questions de justice transitionnelle avec le cas de l'Afrique du Sud. Et ce qu'on voit dans les pays arabes, donc dans le cas de l'Afrique du Sud, il y a eu un changement de régime très clair, une arrivée à une démocratie très très claire avec un personnage clé comme Nelson Mandela. Et quelque part, la justice transitionnelle était censée être comme une écluse qui va permettre de niveler la société et de traiter le passé. Ce qu'on voit dans

0: dans les pays arabes, et notamment en Syrie, c'est que la justice transitionnelle a effectivement ces quatre éléments dont vous parlez, mais elle a aussi besoin quelque part d'accompagner le présent d'une manière active, parce qu'il y a des nouvelles victimes qui sont en train d'arriver, qui sont les victimes de nouveaux conflits et de nouveaux massacres. Donc ça ajoute à une certaine dimension pour moi qui est très importante, qui aussi, c'est pas simplement gérer le passé, mais c'est aussi créer une espèce de nouvelles institutions, donc de passer d'une symbolique de justice transitionnelle, d'avoir jugé le passé, mais aussi de parler aussi de quelle architecture institutionnelle pour traiter le présent, et je pense que c'est ça le vrai test d'une justice transitionnelle. Pour revenir très brièvement sur le cas de la Syrie, si vous voulez, il y a des... On voit les débuts du processus pénal. On a parlé du procès qui vient de s'achever, qui était loin d'être parfait. Peut-être qu'on en reviendra. Il y a le procès aussi maintenant de Amjad Youssef, donc un des suspects principaux de ce massacre de Tadamoun. Mais il y a des centaines et des centaines de massacres en Syrie. Donc on est vraiment au tout début du processus, on va dire, pénal. Sur la question du droit au savoir, ce qui s'est passé, la vérité, là, je pense qu'il y a eu beaucoup de retard, notamment sur la question des disparus. Il y a des centaines de milliers de personnes en Syrie qui attendent toujours des informations, des millions en fait, si on pense à toutes les familles, à des informations, et le pouvoir actuel n'a pas encore tout à fait ni la capacité, ni les moyens, et peut-être qu'ils n'ont pas encore mis toute l'énergie politique nécessaire pour donner ce devoir de vérité. Et ce qui est peut-être encore plus complexe, c'est que la vérité est par définition pas simplement unilatérale, c'est-à-dire qu'il y a eu différents types de violences qui ont été commises. Il y a eu aussi, bien sûr, les violences du régime qui étaient, on va dire, entre guillemets, le pire acteur en termes de type de violence, de l'étendue de la violence. Mais il y a aussi les autres groupes armés qui ont commis des exactions, qui ont commis des crimes, dont aujourd'hui, on ne discute pas trop en Syrie. Et puis, il y a ici la question de la réparation. Et là, on voit que on n'est même pas encore au début du début. C'est une question très compliquée. La Syrie aujourd'hui est un pays qui n'a pas beaucoup de ressources, énormément de besoins au niveau de la société. Il va falloir définir des priorités, et c'est un débat sociétal qui n'a pas vraiment commencé là-dessus.
1: Alors Arthur Kenney, il faut dire quelques mots de deux instances qui ont été créées précisément dans la suite de la transition politique que nous avons mentionnée déjà. La CNJT, la Commission nationale pour la justice transitionnelle, qui a été créée par décret donc en mai 2025, ainsi que la CND, la Commission nationale pour les personnes disparues. Donc deux instances complémentaires, deux instances qui ont peut-être encore des difficultés de fonctionnement, faute peut-être de moyens.
2: Alors oui, faute de moyens. Mais derrière ça, c'est une justice extrêmement politique actuellement en Syrie, dans le sens où on est encore dans une justice pénale qui a du mal à s'articuler au droit international. On pourrait y revenir, mais le droit syrien est moniste, c'est-à-dire n'a jamais été dans un cadre sous la juridiction d'un droit international. Et donc là-dessus, les nouvelles autorités, notamment le ministre de la Justice, Mazer Weiss, considèrent que c'est ce comité de justice transitionnelle que vous avez cité, comme une forme d'ingérence étrangère sur le processus judiciaire en Syrie. Or, ce processus judiciaire est extrêmement important parce qu'il s'agit d'apporter une forme de jurisprudence pour corriger la constitution et un système législatif hérité de la période baasiste. Et en fait, si vous me suivez, donc le Parlement en Syrie vient d'être nommé. On est encore un peu dans l'inconnu sur quelle va être la suite de cette transition politique pour les quatre prochaines années. Mais globalement, on est plutôt face à une élite politique venue d'Idlib qui s'établit à la tête de l'État et qui prend les rênes du pouvoir. Et donc le système judiciaire est clé dans la construction de ce nouveau pouvoir politique. Et donc pour répondre à votre question, en fait, le rôle du ministre de la Justice, c'est d'éviter toute forme d'ingérence. Et donc, il limite l'action des comités de justice transitionnelle que vous avez cités. Leur délègue finalement l'indemnisation des victimes et l'organisation d'ateliers avec des ONG, pour faire court. Et finalement, les procès contre les...
1: C'est l'ordre du symbole, c'est ça que vous voulez dire. C'est l'ordre du symbole pour donner des gages peut-être à la communauté internationale, aux partenaires de la Syrie.
2: C'est un gage, mais c'est un gage également aux activistes, à des... à des Syriens qui demandent aussi des comptes à ces élites. Mais finalement, c'est une forme, pour l'instant en tout cas, minimale d'habillage. Et le véritable processus judiciaire est sous le contrôle du ministère de la Justice.
1: Alors, et une remarque, pardonnez-moi, vous interrompre.
2: On pourra le développer dans le cadre du procès d'Atef Najib.
1: Oui, on va le développer. Mais alors, une remarque peut-être sur le processus qui a abouti à la constitution de ces deux commissions, un décret présidentiel. Est-ce que ça aussi, c'est pas une preuve de quelque chose qui reste problématique, effectivement, pour rejoindre ce que vous venez de dire?
2: Alors, en l'absence de Parlement, c'est normal que le pays soit dirigé par décret présidentiel. Maintenant, on va voir comment le Parlement ratifie ce décret et derrière, comment la Cour constitutionnelle qui vient d'être nommée aussi accepte ou pas les... voilà. Mais derrière, le problème, c'est que ce décret présidentiel n'a pas accouché véritablement d'un comité indépendant et autonome sur la rédaction de leur feuille de règlement interne. Et en fait, c'est là-dessus que Mazarouaï, ce ministre de la Justice, interfère dans ces comités. C'est en fait, il a gelé la finalisation de leur travail et donc leur travail n'a pas véritablement commencé. Et de toute manière, les procès vont être très politiques. C'est-à-dire que le but, c'est d'aller chercher les têtes du régime, comme Bachar al-Assad, Maher al-Assad. Et c'est pour ça que le procès d'Atef Najib, qui s'est terminé la semaine dernière et qui s'est conclu en fait par la condamnation par coutumasse de Bachar et d'autres cadres, est importante à leurs yeux, c'est-à-dire d'atteindre un objectif politique derrière, c'est-à-dire terminer la révolution, et éviter également des cycles de revanche dans le pays, et une nouvelle forme de guerre civile qui pourrait redémarrer derrière cette espèce de pression de la population qui veut justice.
1: Alors Sarah Alhamed, est-ce que vous rejoignez le constat qui vient d'être dressé, qui n'est pas un constat très optimiste, puisqu'on comprend finalement que des instances existent et qu'il y a peut-être une volonté politique de les faire exister, mais quand justement tout cela relève encore de logique politique, plutôt que de logique de justice transitionnelle?
3: Oui, en effet, je rejoins le constat dans le sens où, tout d'abord sur le processus de création, ce que vous avez mentionné, les décrets présidentiels qui ont été à l'origine de ces commissions, ils définissent pas un mandat très clair dans le cadre, par exemple, de la commission pour les disparus. Temporellement et géographiquement, ça revient à la commission de définir son mandat. Pour la commission pour la justice transitionnelle, on reste quand même sur un cadre très axé sur les crimes commis par le régime, donc une justice manquante en quelque sorte.
1: Donc ça veut dire qu'il faudrait aussi inclure d'autres crimes, notamment de groupes combattants qui n'étaient pas le régime de Bachar al-Assad. C'est un élément important aussi pour cette justice transitionnelle.
3: En tout cas, pour les victimes, ça reste très important, effectivement, d'inclure tous les crimes, tous les responsables qui ont commis des crimes sur les territoires syriens et qui sont très nombreux et qui n'ont pas été inclus dans le mandat de la commission pour la justice transitionnelle. Ils ne sont même pas inclus pour l'instant. C'est encore un cours de discussion pour l'instant, mais ils sont même pas inclus dans le projet de loi de la justice transitionnelle, de la commission de la justice transitionnelle qui essaie de faire passer auprès de Parlement. Et ça, c'est d'un côté. De l'autre côté, sur la question de l'indépendance, les personnes qui sont à la tête de ces commissions, ils sont nommés par le président actuel. Donc ça reste quand même assez...
1: L'indépendance de la justice, on repassera, c'est ça?
3: Ouais. Il y a plusieurs, ils rencontrent beaucoup de difficultés et beaucoup d'impasses en quelque sorte, mais qui ne sont pas de l'ordre de extérieur dans le sens où, ça fait 15 ans que beaucoup d'ONG, d'organisations syriennes et internationales, des institutions qui appartiennent à l'ONU, travaillent sur cette question de disparition forcée d'un côté et de l'autre côté de justice transitionnelle. Et malgré cela, Arthur Kenney a parlé des formations, des consultations qui existent, mais il n'y a pas vraiment une véritable coopération entre ces institutions et les commissions nationales, ce qui fait que voilà, il y a une multiplicité les efforts sont vraiment
1: une dispersion des efforts et quelque chose qui se disperse effectivement. Alors Nadim Ory, il faut dire un mot aussi sur l'appareil judiciaire en Syrie qui rend la justice, et pour être très concret, d'où viennent les juges des tribunaux syriens, parce qu'un certain nombre de juges étaient déjà officiers déjà pendant le régime de Bachar al-Assad.
0: Oui, au fait, c'est une très bonne question et on n'a pas toutes les informations sur le corps judiciaire aujourd'hui.
1: Alors Nadim Ory,
0: on va essayer... Politisé. Oui, vous m'entendez.
1: On vous entend, mais avec une liaison qui n'est pas excellente. On va essayer de voir si on peut stabiliser ça. Mais je vous repose donc cette question. Qui rend la justice aujourd'hui avec ces juges issus de l'ère du régime baathiste de Bachar al-Assad? Est-ce que vraiment on peut faire confiance à cet appareil de justice?
0: Donc je... Bonjour. Réponse. En fait, qui sont les juges en Syrie aujourd'hui? Il y a une partie donc qui s'était exilée, c'était une petite partie donc qui était partie de Syrie et qui est revenue. Certains sont de nouveaux juges. Il y en a quelques-uns qui avaient une réputation d'être plus indépendants. Il y en a quelques-uns qui ont été limogés, notamment ceux qui étaient associés à certains tribunaux comme les tribunaux spéciaux pour des questions de sécurité comme ceux du terrorisme ou ce qu'on appelait les court martial, des tribunaux disons, où il y a eu beaucoup d'exécutions à Sednaïa et ailleurs. Donc non, il faut reformer ces juges. Il y a aussi les juges qui ont été formés, on ne sait pas trop comment, pendant la période où donc Tahrir al-Sham, donc ceux qui ont quelque part pris le pouvoir, étaient présents à Idlib. Maintenant, les juges des cas les plus, on va dire, les plus visibles, comme le procès de Atef Naji et de Bachar al-Assad, sont globalement reconnus par les avocats et des juristes syriens d'être plutôt de, on va dire, parmi les mieux réputés. Je ne sais pas si Sarah et Arthur partageront cette idée avec moi, mais je pense sur l'institution judiciaire, il y a de vraies, vraies questions. Ça va mettre, à mon avis, des années pour vraiment revoir tout cela. Et on a vu cette expérience dans d'autres pays qui étaient des dictatures pendant très longtemps. C'est très compliqué de changer la culture judiciaire qui n'a jamais été indépendante et qui est souvent préfère être proche du pouvoir. Donc, est-ce que c'est une justice? Je pense que le vrai test de la justice, ça ne va pas être nécessairement de juger des gens comme Bachar ou Maher al-Assad ou Atef Naji, parce que je pense c'est ce que le peuple veut, c'est ce que le pouvoir veut, mais c'est plutôt de juger des gens peut-être proches du pouvoir actuel, comme notamment ces policiers et forces de sécurité intérieure qui sont responsables du décès de quelqu'un en détention sous torture cette semaine. Je pense que ce sera ça le vrai test. Et aujourd'hui, on ne voit pas encore les prémices d'une vraie justice indépendante.
1: Arthur Kenney, je vous fais réagir également sur cette interrogation, ce thème très général de qui rend la justice aujourd'hui en Syrie. On peut aussi signaler le cas d'un certain nombre de juges qui avaient fait défection dans l'appareil d'État de Bachar al-Assad, notamment le vice-ministre actuel de la justice, Mustafa al-Kassem, et le juge de la 4e chambre criminelle de Damas. C'est une chambre criminelle qui est présidée par Fakhr al-Din Al-Aryan, spécialiste en droit pénal, donc des figures qui avaient fait défection. Donc un paysage judiciaire qui est issu du pouvoir de Bachar al-Assad, mais qui reste aujourd'hui quand même crédible.
2: Oui, tout à fait. On est dans une forme de continuité, mais avec des changements. C'est-à-dire, si on prend des chiffres, vous aviez sous Bachar al-Assad environ 1700 juges, 300 ont déserté, et le nouveau pouvoir en a repris 1500, qui continuent à exercer leurs fonctions. Ils en ont viré 70, qui étaient les juges, notamment des antiterroristes, qui condamnaient les manifestants et qui sévissaient la répression. Et derrière ça, vous avez 500 juges de Idlib qui ont été intégrés au système. Donc finalement, le pays tourne actuellement avec environ 2000 juges. Il en faudrait 2500 d'après les estimations du ministère de la Justice pour être optimal. Et le souci, c'est comment ces personnes qui ont des différentes trajectoires collaborent et se coordonnent pour rendre la justice. Et en fait, on s'aperçoit que les 1500 juges de l'ancien régime sont très peu écoutés. La population rejette souvent les jugements, ils sont extrêmement contestés. Le barreau syrien lui-même, donc les avocats, est en pleine réforme. Le barreau syrien était très politisé pendant la révolution, notamment du côté de l'opposition. Et alors que vous alliez voir plutôt côté du régime un avocat alaouite qui avait des réseaux dans les services de sécurité pour diminuer votre peine et vous défendre, actuellement évidemment cela fonctionne plus. Donc vous allez voir plutôt des avocats qui reviennent eux des zones de l'opposition, notamment par exemple le groupe des avocats libres d'Alep, qui était très important dans les dynamiques politiques dans le côté de la coalition nationale syrienne. Et pour terminer, Mazar Weiss, donc le ministre de la Justice lui-même, reconnaît que le système judiciaire actuel syrien est obsolète. est très archaïque. Il faut des réformes massives, notamment sur le plan législatif. Or, le Parlement est inactif pour le moment, en tout cas incapable de prendre en charge ces réformes judiciaires qui sont très techniques. Il reçoit un peu d'aide de l'ONU notamment et de certains experts internationaux, mais comme il se méfie de toute forme d'ingérence, finalement, il coopère assez peu, il s'ouvre assez peu. Il y a l'article 12 dans le draft constitutionnel qui a été adopté en 2025 qui permet de faire un pont avec le droit international, et c'est cet article qu'ils ont utilisé pour condamner Atef Najib et ensuite condamner Bachar al-Assad par coutumasse. Mais en fin de compte, l'appareil judiciaire est largement démuni.
1: Oui.
2: Et pour terminer, on se pose la question de comment engager en fait une justice traditionnelle. Et à mon avis, c'est hors de portée. Et ils le savent bien, et c'est pour ça qu'ils reviennent finalement sur un droit pénal pour juger les criminels de guerre.
1: Alors Sarah Alhamed, c'est inquiétant pour l'avenir, ce manque de confiance, cette défiance vis-à-vis de l'appareil judiciaire. Est-ce que ça aussi c'est un élément à prendre en compte pour les ONG, les acteurs de la société civile, les Syriens qui souhaitent avancer vers cette justice transitionnelle?
3: Oui, en effet, surtout qu'ils travaillent depuis la chute du régime, enfin bien avant et depuis la chute du régime, pour que ce processus soit vraiment bien épaulé, bien enrichi, etc. Et malgré cela, voilà, ils peinent à collaborer dans certaines mesures. Il y a même des formes, j'ai envie de dire, mais peut-être mes collègues qui sont avec nous, ils sauront en dire plus que moi, mais il y a des formes de concurrence, il en a parlé aussi un peu Arthur d'ailleurs, entre les institutions qui sont en place, donc entre le ministère de la Justice et ensuite entre la Commission pour la Justice Transitionnelle, voire le ministère de l'Intérieur qui en quelque sorte essaye chacun à avancer à son rythme et dans des objectifs différenciés, ce qui fait que effectivement, ça amène à une forme de justice qui ne répond. Enfin, pour revenir par exemple sur le procès en question, effectivement, ça repose sur des conventions internationales, etc. Mais dans certains cas, sur des conventions que la Syrie n'a même pas ratifiées, dans d'autres cas, dans des qualifications qui n'en répondent pas du tout sur ce qui s'est passé, notamment pour la question de crimes de guerre, par exemple dans le cas de Atef Najib. Et ce qui fait que voilà, on a quand même une justice qui peine. Enfin, je pense que c'est la conclusion de tout le monde. Ouais. On a une justice quand même qui peine à émerger comme il faut dans un cadre correct.
1: Alors justement, il faut évoquer le rôle des ONG et des Syriens de la diaspora. Leur mobilisation a abouti aux premières instructions de procès en justice pour juger les crimes de la dictature. Retour sur l'un de ces procès à Koblenz en Allemagne en 2022.
4: J'ai essayé de dormir, mais je n'y arrivais pas. Je pensais tout le temps à ce qui allait se passer aujourd'hui.
5: 2 heures plus tard, le verdict est annoncé. La prison à vie pour Anwar Aslam.
4: La cour dénonce cet état sécuritaire qui commet des crimes. C'est un grand jour pour la Syrie. Après ça, je ne vois pas comment un pays qui respecte les droits de l'homme pourrait encore parler avec le régime d'Assad.
5: Plus de 7 ans après avoir croisé son bourreau dans la rue, Anwar al-Bouni peut tourner cette page-ci et se concentrer sur les autres.
6: De nombreux procès vont s'ouvrir en Autriche, en Allemagne, en Suède, aux Pays-Bas, en Belgique, en Suisse. Nous continuons notre mission. Ce n'est pas un boulot pour moi. C'est ma mission, c'est ma vie. Alors tant que je vis, ce combat continue.
1: Voilà un extrait d'un reportage de France 24 en janvier 2022. Alors Nadim Houri, on entend cette volonté d'ouvrir plusieurs fronts judiciaires dans plusieurs pays. Cette mobilisation dans les tribunaux, ça a été un moteur pour les défenseurs de la justice transitionnelle en Syrie?
7: Oui, je pense qu'il faut vraiment saluer les efforts des avocats et des activistes et des victimes syriennes qui vraiment, quand toutes les portes étaient fermées devant eux en Syrie et aussi au niveau international à cause des vétos russes, etc., ont vraiment travaillé pour qu'il y ait une justice à travers ce qu'on appelle aujourd'hui une espèce de compétence universelle dans nombre de pays européens et occidentaux pour juger des responsables syriens, notamment ceux qui pouvaient être présents sur les territoires de ces pays. je pense qu'il y a eu de vraies victoires, il y a eu plusieurs procès, et qui ont gardé quelque part la flamme. Aujourd'hui, la question qui se pose, c'est que cette justice internationale, elle est essentielle. Il faut aussi aujourd'hui qu'elle soit complémentaire aux efforts nationaux, parce que cette justice internationale aussi a ses limites. Très peu de Syriens peuvent être présents en Allemagne pour assister à un procès. Ce sont des procès souvent en langue étrangère aux Syriens. Et aussi, le nombre d'accusés qu'on peut...

0: quelque part appliquer ces lois contre, c'est un nombre assez limité en fin de compte, parce qu'il y a des limites juridictionnelles. Donc je pense aujourd'hui la vraie question qui se pose, c'est quelle complémentarité et comment trouver un système qui puisse fonctionner pour soutenir la justice syrienne tout en continuant de soutenir des efforts internationaux, parce qu'il y aura beaucoup de suspects qui ne seront plus en Syrie, et parce que la justice syrienne a aujourd'hui beaucoup de limites, notamment à appliquer des notions de droit international en ce moment. Et bien sûr, il y a la question avec laquelle on a commencé la conversation, la question de la peine de mort, qui limite, qui n'exclut pas totalement, parce qu'il y a eu des efforts, des exemples dans le passé avec d'autres pays, où si le pays s'engage à ne pas appliquer la peine de mort, on peut imaginer une collaboration, dans certains cas, on peut imaginer des collaborations juridiques, mais on n'en est pas encore là aujourd'hui.
1: Alors, Arthur Quesnay, cette complémentarité, comment peut-elle advenir et advenir de façon à pouvoir véritablement faire avancer la justice transitionnelle en Syrie? Alors, on peut rappeler hein, que les Nations Unies et en particulier l'Assemblée générale des Nations Unies ont créé successivement alors, le mécanisme international impartial et indépendant chargé d'aider à enquêter et poursuivre les personnes responsables des crimes les plus graves au regard du droit international commis en Syrie. Il y a eu aussi l'institution indépendante sur les personnes disparues en République arabe syrienne. Donc, ces organes issus des Nations Unies, quelles complémentarités peuvent-ils avoir avec les actions, alors d'une part avec les actions en justice menées dans les pays européens en l'occurrence, et puis aussi avec ce qui se passe à l'intérieur de la Syrie?
2: C'est une vraie question et c'est vraiment là où on en est, dans le sens où les autorités syriennes savaient que appliquer la peine de mort allait les mettre en porte-à-faux par rapport au droit international et même par rapport aux coopérations judiciaires qu'ils peuvent avoir avec des pays, notamment des pays occidentaux, où les droits de l'homme sont reconnus, etc. Ça pose un problème sur les extraditions vers la Syrie, sur les coopérations judiciaires, notamment avec des ONG, des organisations internationales, comme le mécanisme spécial de l'ONU que vous avez cité. Et
1: À quoi
2: finalement, c'est
1: servent-ils
2: vrai que...
1: précisément? Il faut peut-être détailler. À quoi servent-ils
2: Alors, ils
1: précisément ces
2: servent, oui.
1: mécanismes?
2: Alors, dans les investigations, leur capacité d'interroger les témoins, les victimes, de constituer des dossiers, c'est un travail de fourmi, hein, d'enquêter sur des crimes de guerre. Et là, ça concerne des centaines de milliers de personnes qui sont passées par les geôles du régime, sans parler des familles, des disparus, des personnes. Enfin, c'est un chantier gigantesque qui va prendre des dizaines d'années. Le cas de la Bosnie est intéressant. La guerre s'est terminée à plus de 40 ans. On est toujours, alors qu'il y avait 40 000 morts, les comités de justice transitionnelle est encore à l'étude. Il reste entre 20 et 30 000 personnes à auditionner.
1: C'est
2: Donc
1: cette
2: dans le cas
1: échelle
2: de
1: de
2: la Syrie,
1: temps-là qui est
2: ça va
1: pertinente.
2: prendre du temps.
1: Donc vous dites qu'il faut prendre du temps, mais donc si on vous écoute bien, Arthur Quesnay, c'est une question de décennies, certainement pas de mois ni d'années. Donc on est vraiment dans une échelle de temps extrêmement longue. Et c'est quelque
2: Tout
1: chose à
2: à
1: prendre en
2: fait.
1: compte
2: Et
1: également
2: c'est
1: pour les victimes.
2: Pour les victimes, mais en même temps, les victimes demandent que les choses se passent. Et c'est pour ça que les autorités, finalement, ont condamné à mort par contumace Bachar al-Assad, pour éviter, justement, pour limiter un peu les pressions locales syriennes sur elles. Et même si ça les met en dehors des clous du droit international, ils sont pris par ces pressions et ils devaient quelque part. En tout cas, ils ont estimé qu'ils devaient faire quelque chose. Et après, c'est intéressant, c'est que le lendemain de cette déclaration, finalement, le porte-parole du ministère de la Justice a déclaré que la peine de mort ne serait pas appliquée, que cela demandait encore d'autres décisions ad hoc pour l'appliquer ou
1: Donc,
2: non.
1: si on vous entend bien, ça veut dire une peine de mort avec un sens très politique pour calmer des demandes sociales autour de, voilà, une punition, un châtiment, si vous me passez cette expression, sur les responsabilités de la dictature. Et en même temps, on n'applique pas cette peine. C'est extrêmement ambigu en réalité.
2: Alors, de toute façon, ils ne peuvent pas l'appliquer. Donc, c'est peut-être là, finalement, une forme
1: Par
2: d'agilité
1: un principe de
2: politique
1: réalité, parce qu'on rappelle que Bachar al-Assad se trouve
2: d'avoir
1: en
2: opéré
1: Russie actuellement.
2: en Russie, tout à fait, oui. Mais après, le vrai problème, en fait, c'est que ils font ça pour mettre fin au cycle de revanche qui est un peu partout dans le pays. Donc, on a des assassinats d'anciens cadres du régime, on a eu plusieurs milliers d'assassinats depuis la chute de l'ancien régime. Un peu comme en France après la Seconde Guerre mondiale. Et c'est très dur à enrayer. Donc, en fait, ils prennent cette décision. Mais le problème, c'est que, avec une décision finalement où ils acceptent, ils valident la peine de mort, puis finalement ils reviennent un peu dessus en disant bon finalement on fera pas d'application automatique. Et puis derrière finalement c'est seulement 8 personnes qui ont été condamnées à ce procès, Atef Nagy plus 8 autres cadres qui sont absents de Syrie. Donc finalement, ils montrent leur... C'est une forme d'aveu de faiblesse. Et le risque, c'est que la population syrienne qui en demande de justice et rentre plus encore dans les cycles de revanche, et finalement que ce procès, cette condamnation symbolique de Bachar al-Assad, qui était une carte majeure qui pouvait jouer, finalement qu'il l'ait brûlé un peu trop vite, et qu'en fait ils auraient dû attendre, monter finalement plus une architecture avec le droit international pour être plus fort, et ensuite avoir non pas qu'une carte symbolique, mais aussi une vraie avancée politique sur cette question.
1: Eh bien, on continuera en tout cas à suivre ce dossier sur cette antenne. Grand merci à tous les trois, Arthur Kenney, Nadie Mouri, Sarah Alhamed, d'avoir été au micro de Questions du Soir. Et grand merci à toute l'équipe, Tom Emdenstock, Louis Cognard, Inès Bouffartig-Sébastien, Colline Guillot, Adèle Triol. À la réalisation, Vivien Demeyer avec l'aide de Théo Mingasson. Merci à Delphine André pour les archives INA, à la technique Jordan Fuentes et Benjamin Guachon à ICI La Rochelle.
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14: Il n'y a aucune raison pour qu'on s'intéresse à mes œuvres. Et encore moins pour que je le croie. Écrit Frida Kahlo en 1940. 72 ans après sa mort, l'artiste y croirait-elle si elle apprenait qu'elle est devenue une icône de la pop culture, que son visage est reproduit sur autant de tasses que de t-shirts, que des collections de mode rendent hommage à son style, que l'histoire de sa vie est retracée sur grand écran et que ses tableaux sont exposés dans les plus grands musées du monde. Toute cette semaine, pour avoir raison avec cette personnalité flamboyante, je vous propose d'égratigner le vernis un peu trop lisse de la Frida Mania et de plonger dans les couleurs vibrantes de ses toiles, qui n'ont d'autre ambition que d'exprimer sincèrement ses réactions profondes, ses états d'âme et ses sensations. Parmi ces sensations, la douleur est sans doute celle qui a le plus tenu compagnie à Frida Kahlo. Aujourd'hui, on se penche sur la manière dont celle qui aurait voulu être médecin et qui a pourtant été patiente toute sa vie est devenue artiste et est parvenue à objectiver ses souffrances en peignant le corps sous toutes ses coutures.
15: J'ai regardé cette image, cette carte postale de Frida. Pendant un mois entier, je l'ai regardée.
16: I didn't speak to anyone, and she spoke to me.
15: Et j'ai pleuré. Je n'ai parlé à personne. Et elle m'a parlé dans une langue que je ne comprenais pas, mais j'ai quand même compris son message. Elle me disait « Lève-toi. Nous sommes tous brisés. Lève-toi et avance dans ta vie, suis tes rêves. » Et c'est ce que j'ai fait. Donc, merci Frida.
14: Bonjour Claire Berest.
17: Bonjour.
14: Vous êtes écrivaine, vous avez écrit plusieurs romans, dont « Rien n'est noir » paru en 2019 aux éditions Stock, qui retrace la vie de Frida Kahlo. Vous avez reçu le Grand Prix des lectrices de Elle en 2020 pour ce roman, qui est désormais disponible en poche. Je suis ravie que vous soyez avec nous pour introduire cette série d'émissions sur Frida Kahlo.
5: Alors, on vient d'entendre la voix de la chanteuse Madonna, ici doublée par notre réalisatrice Cassandre Puel. C'était le 23 avril 2024, alors que Madonna était en concert à Mexico. On l'entend qui rend hommage à Frida Kahlo et qui la présente comme une icône de la résilience. Elle illustre bien ce qu'on appelle la Fridamania, c'est-à-dire l'engouement autour de la figure de Frida Kahlo. Et d'ailleurs, à ce propos, je signale qu'il y a en ce moment une exposition à la Tate Modern à Londres intitulée « Frida, the making of an icon » qui insiste précisément sur la dimension iconique de la figure de Frida Kahlo. Et il me semble, Claire Berès, que cette Fridamania n'est pas un phénomène totalement nouveau. C'est-à-dire que on peut même dire que ça a commencé du vivant de Frida Kahlo.
17: Alors, c'est intéressant parce que pas tout à fait. Pour donner un petit exemple rapide, je me suis rendue plusieurs fois à Mexico pour me promener, évidemment, mais je me suis à chaque fois rendue à la Casa Azul, la maison de Frida, et j'ai vu sur 15 ans quelque chose évoluer. Quand j'y suis allée les premières fois, on arrivait comme ça, les mains dans les poches, il n'y avait pas de queue, on prenait un ticket, puis on pouvait rentrer dans la maison. Et puis la fois d'après, il y avait un peu de monde, mais on pouvait prendre un ticket comme ça. Et puis les dernières fois où je suis allée, en fait, il y avait des bus et des bus et des bus. On ne pouvait pas prendre de tickets comme ça. Il fallait réserver sur Internet. Et ça, je vous parle un peu de ces 15-17 dernières années. Donc, finalement, la Fridamania, comme vous dites, serait assez récente. Et on peut peut-être essayer de retracer pourquoi. Est-ce que le film qui a été fait il y a une vingtaine d'années, qui était un très bon film d'ailleurs, parce qu'en même temps populaire, extrêmement précis, basé, je pense, sur la biographie de Hayden Herrera, donc qui ne trahissait rien, même s'il faisait, voilà, un grand spectacle aussi. Est-ce que ça a commencé, la Fridamania? Après, il faut se pencher sur pourquoi est-ce que ces tableaux, c'est surtout ça, parlent au cœur alors de Madonna, je ne connaissais pas cette archive sonore, et parlent au cœur de tant de gens. La passion de Madonna, elle est très ancienne. Je crois même qu'elle possède un tableau de Frida Kahlo,
5: oui,
17: la chanteuse.
5: Pendant son concert, ouais.
17: Voilà, elle en possède un. Et effectivement, je pense que... moi, je peux comprendre dans ces mots quelque chose où je le ressens dans mon corps aussi. J'ai vu beaucoup des tableaux de Frida dans des expositions et il y a quelque chose de l'ordre de la transe quand on les regarde parce qu'ils nous parlent à nous, à quelque chose d'extrêmement intime et caché en nous. Je pense qu'on est nombreux à faire cette expérience, des gens de cultures très diverses et ça, c'est un peu magique.
5: Oui, donc selon vous, cet engouement autour de la figure de Frida Kahlo n'empêche pas de s'intéresser à ses œuvres, ça ne lisse pas les aspérités de Frida Kahlo, il n'y a pas ce risque, malgré le fait, je tiens à signaler qu'il y a quand même une Barbie Frida Kahlo.
17: Ah oui, alors je pense qu'il y a de tout Frida Kahlo, hein, du mug au sac, etc. Deux, trois petites choses. J'ai retrouvé dans un entretien que Frida Kahlo a mené en 1950 avec Olga Campos, cette phrase où elle dit « Je n'aimerais pas être célèbre ». C'est marrant, parce qu'on est sur la fin de sa vie, hein, elle meurt quelques années plus tard. Elle n'a aucune idée, aucune espèce d'idée de ce qu'elle va devenir. Elle a vécu une vie où elle a été quand même beaucoup dans l'ombre de son peintre de mari, Diego Rivera, même si elle a eu ses succès, sa reconnaissance, sa première exposition au Mexique personnelle avec un certain nombre d'œuvres, s'est fait un an avant sa mort. D'une certaine manière, elle a vécu sans le désir de la célébrité, elle a vécu dans le désir de peindre une réalité. Mais je pense que si elle voyait aujourd'hui, je pense qu'elle s'en ficherait. C'est-à-dire que moi, je jette pas l'anathème sur les gens qui ont envie d'avoir des tasses ou des sacs. J'en ai par ailleurs, parce qu'on m'en offre, et j'en ai un certain nombre. Parce que si un objet fait du bien, Frida Kahlo, elle était très fétichiste. Mmh. Elle avait des tonnes de bijoux, elle avait des poupées, elle avait des ex-voto partout. Et elle donnait aussi ses bijoux, elle donnait comme des cadeaux. Si on a un objet qui fait du bien, quel est le problème? Ça n'empêche en rien, je pense, de s'intéresser à sa peinture, de s'intéresser à sa vie. Donc, je préfère que les gens soient fans de Frida Kahlo et qu'ils aient des mugs, plutôt qu'ils utilisent ChatGPT personnellement.
5: Et vous, Claire Berest, qu'est-ce qui vous a interpellée chez elle? Vous avez dit, comme Madonna ou comme d'autres personnes, elle parle à mon cœur, à mon corps. Qu'est-ce qui vous a marqué quand vous avez découvert son travail et sa personne?
17: C'est amusant parce que c'est encore une histoire de carte postale. Elle dit postcard de Madonna dans l'extrait. D'où l'importance des cartes postales. Je fais une petite dédicace à ma sœur Anne qui a écrit un livre qui s'appelle La carte postale. Moi, c'est pareil. La première fois que j'ai vu vraiment une peinture de Frida, c'est parce qu'on m'avait donné une carte postale d'un de ses tableaux. Il se trouve que j'étais à New York, complètement perdue dans cette ville, sans rien. Je connaissais personne, j'avais pas d'amis. J'étais allée sur un coup de tête, j'avais pas un copec, je parlais pas l'anglais, enfin bref. Et en fait, on me donne cette carte postale et tout d'un coup, elle brise ma solitude, littéralement. Et c'est ça aussi le pouvoir de la peinture, des livres, de la musique, du cinéma, c'est que tout d'un coup, l'être humain qui a derrière, et j'insiste parce qu'encore une fois, l'IA est un problème, l'être humain qui a derrière le film, la musique, le livre, vous parle directement, à travers parfois des décennies où ils sont disparus, et effectivement, j'ai eu ce coup de foudre, cette compréhension profonde, cette solitude qui s'est brisée d'un coup, et ensuite, parce que j'avais une vingtaine d'années, dans les 20 années qu'on suivit, je n'ai eu de cesse de continuer ce compagnonnage, comme avec une amie, comme avec une sœur, avec une amante, où je suis partie voir sa peinture, où je me suis plongée dans sa correspondance, son journal intime qui est sorti des années plus tard. Et comme les amis, les amours, ils vous aident à vivre. Et c'est pour ça que je comprends aussi les mots de Madonna.
5: Et c'est donc sa personnalité qui vous a parlé à travers ses lettres, à travers ses tableaux.
17: Vous dites quelque chose de très important parce que les tableaux de Frida sont Frida. Plus que plein d'autres peintres. C'est-à-dire que quand elle commence à peindre, c'est sans préméditation, si je puis dire, et on y reviendra sans doute, c'est parce qu'elle a eu un accident très très grave et qu'elle est bloquée sur un lit. Elle n'avait pas pensé être peintre avant, et je pense qu'on y reviendra sur son rapport au dessin et à la peinture. Mais donc elle va peindre ce qu'elle a en face d'elle. Et à ce moment-là, ce qu'elle a en face d'elle, c'est un miroir avec le visage de cette fille toute jeune, de 18-19 ans, absolument brisée. Et elle va tenter petit à petit, par ses tableaux, d'ouvrir une fenêtre qu'elle n'a plus, puisqu'elle peut plus marcher, elle peut plus sortir, elle peut plus embrasser les garçons, elle peut plus faire d'études. Et donc, quand on est happé par un tableau de Frida, bien sûr, on peut être happé par, je ne sais pas, sa technique, sa couleur, sa composition, mais quelque chose de très très profond qui est de l'humain à l'humain. Et donc, les tableaux de Frida, c'est aussi sa personnalité, parce qu'on peut séparer l'œuvre de l'auteur, à mains aspects, c'est toujours intéressant de connaître la personne derrière, mais pour certaines personnes, et elle en fait partie, la vie est tellement intriquée avec sa peinture, comme si voilà, elle était de miroir en miroir pour sonder un mystère qu'elle n'arrivera jamais à totalement déchiffrer.
5: Alors si on revient quelques années avant cet accident que vous venez d'évoquer, Claire Bérest, qui était Frida Kahlo avant de devenir peintre?
17: C'est une petite fille dégourdie, aventureuse, désobéissante, un peu menteuse, avec beaucoup d'imagination, mais qui a déjà un rapport avec le corps douloureux, puisqu'elle a la poliomyélite quand elle a 6 ans, et ce qui va lui abîmer pour toujours une de ses jambes. Ses camarades la surnommeront Frida la boiteuse, Frida jambe de bois, et c'est un élément qui l'a énormément marquée. Elle en parle dans sa correspondance, elle en parle dans son journal. Elle se souvient notamment d'une anecdote d'une professeure, quand elle était toute petite fille, qui pour la pièce de théâtre de l'école avait voulu cacher sa jambe et donc lui avait demandé de porter un jupon long pour qu'on ne la voie pas. Épisode qui l'a marquée, qu'on peut peut-être rapprocher d'un de ses tableaux qu'elle a fait bien plus tard. On voit une petite fille qui est sans doute une petite Frida. Ce tableau, c'est ils ont voulu, je vous dis de mémoire, ils ont voulu des avions, on leur a donné des ailes de paille. Petite fille avec des ailes de paille dans le dos, un jupon typique mexicain, Tijuana, jusqu'au pied. Et donc, c'est une petite fille qui, peut-être, est si feu follet, si volubile, parce qu'elle a déjà un empêchement, elle a déjà un obstacle. Un autre élément marquant est qu'elle est dans une sororie de 5 autres sœurs. Elle est perdue au milieu de toute ce trop-plein de féminité. Elle va essayer de trouver sa place. Elle a un lien très fort avec son père, qui est d'origine allemande. Elle est la
5: photographe.
17: Seule qui est photographe, photographe professionnel absolument. Et elle est la seule de toutes les sœurs à avoir un prénom allemand. Elle se sent être peut-être le fils préféré, dans le sens du fils qu'il n'a pas eu. Et
5: oui, parce qu'elle s'appelait Frieda, avec le E
17: oui,
5: entre
17: à l'allemand,
5: le D.
17: Ouais. Tout à fait, qui vient du mot P, Frieden, ouais. en allemand. Et au milieu de toutes ses filles, il y avait eu un bébé mort qui n'a pas survécu de ses parents, qui était un garçon. Elle est venue juste après, et peut-être que c'est pour ça que ce père a voulu aussi lui donner des traits masculins pour l'époque, à savoir mettre des pantalons, faire du sport, évoluer dans l'espace, et non pas sagement rester assis, les jambes croisées, à obéir.
5: Alors le 17 septembre 1925, le bus que Frida Kahlo prend pour rentrer de l'école préparatoire nationale à Mexico vers chez ses parents à Coyoacán entre en collision avec un tramway. C'est donc l'accident que vous évoquiez à l'instant, Claire Bérest. Dans votre livre « Rien n'est noir », vous racontez cette scène du point de vue de Frida Kahlo. Je vous propose de nous en lire un extrait.
17: Et tout éclate. Elle a perdu la boussole de son corps. Elle perçoit une agitation soulevée en vagues riveraines, puis des cris et des pleurs déchirants explosent comme une sourdine ôtée brusquement d'un piston ferait tonitruer méchamment une clameur restée lointaine jusque-là. Elle n'a pas mal alors, elle est égarée. Elle voit enfin Alejandro, le visage noirci, qui se penche et semble vouloir la prendre dans ses bras, on dirait un ange sali. Quand un homme s'adresse à son novio et lui dit d'un ton impératif qu'il faut le retirer. Retirer quoi, a-t-elle pensé ? Alejandro

0: peau blanchie et tient Frida pendant que l'homme, d'un geste sans appel, pose un genou sur ses jambes pour la maintenir. Me maintenir, pourquoi ? S'est-elle demandé de façon fugitive. L'homme a crié soudain « On y va !» et il a tiré de toutes ses forces sur un morceau de rampe de fer qui dépassait. Frida est sortie du flou en une fulgurante douleur de déchirement d'entrailles. Un feu carnassier qui rend obsolète l'idée même de douleur. C'est d'elle-même que la tige dépassait. La rampe traversait son buste de part en part. Elle montre le geste à Diego comme on sort une épée d'un fourreau en un mouvement brutal et viril et Diego garde le silence. Et ce qui est absurde, c'est que j'étais, contre toute logique, descendue du bus précédent, Diego. J'étais descendue pour une ombrelle perdue. Tout est cassé dedans. Mais ça ne se voit pas, non ? Lui demande Frida. Si, ça se voit, pense-t-il. Ça se voit parce que la force déployée qu'elle met dans chacun de ses mouvements le révèle. Parce qu'on n'est pas si obstiné de vivre sans cacher des terreurs. Ça se voit, Frida. Alors il dit simplement « Je te vois, Frida ».
1: Merci beaucoup Claire Berest pour cette lecture. Alors c'est intéressant d'entendre le récit de cet accident du point de vue de Frida Kahlo, parce que c'est un événement qui va déterminer le reste de sa vie, on l'a dit, et pourtant elle ne va pas le peindre.
0: Oui, effectivement, donc elle a cet accident en 25. Elle est alors une toute jeune femme. Elle est accompagnée de son novio, son fiancé, son amoureux Alejandro. Et c'est vraiment la roue du hasard. Il y a des gens qui vont mourir dans cet accident. Et Alejandro, Alex, comme elle l'appelle, qui est juste à côté d'elle, n'a que quelques égratignures. Et à partir de ce moment-là, et on le voit très bien dans sa correspondance, la vie de Frida va basculer. D'une part, elle était, vous l'avez rappelé, à la préparatoria à Mexico. Elle était au collège, au lycée, l'équivalent de notre lycée. Elle voulait peut-être devenir médecin. Elle avait envie de voyager. Elle le dit dans ses lettres. Elle a envie d'aller en Inde, en Chine, aux États-Unis. Et tout d'un coup, un peu comme une réminiscence de cette polio qui lui avait abîmé la jambe, elle va se retrouver broyée, plus de 20 fractures, et cette jeune femme qui a envie de, qui aime faire l'amour, qui aime monter aux arbres, qui aime voilà faire des bêtises dans ce collège, elle le dit, j'étais un peu paresseuse, je travaillais pas bien, elle faisait partie d'une bande de garçons qui s'appelait les cachuchas, les casquettes, qui était leur signe de ralliement, dans lequel il y avait Alex, son novio, il y avait cette, vous voyez, comme on a 18 ans, comme on a tout de suite 18 ans, on veut manger le monde, et elle va se retrouver, c'est marrant, vous avez dit le mot patiente tout à l'heure, elle voulait être médecin, elle sera patiente. Il y a cette idée vraiment, il faut attendre. Il faut apprendre la patience. On ne peut
1: elle
0: plus bouger.
1: Elle est clouée au lit, elle est alitée.
0: Elle ne peut plus vivre. Elle doit attendre de pouvoir vivre à nouveau. Et il y a cette bascule, et c'est très net, elle le dit d'ailleurs hein, dans ses écrits, elle va se mettre à peindre. Après, elle n'était pas étrangère au dessin. Déjà, son père, photographe, l'avait un peu initié à l'aquarelle. Il était très porté sur les arts. Et puis, on voit dans toutes les lettres qui précèdent l'accident, dans les années d'avant, elle fait souvent des petits dessins à la fin. Donc, elle a un rapport avec cela. Quand elle a eu son accident, elle faisait un petit travail pour gagner des sous chez un graveur. Donc, il y avait une sorte de, voilà, de familiarité. Elle lit beaucoup. Elle connaît les peintres européens. Elle est très excitée par tout ça.
1: Mais elle ne se prédestinait pas à être artiste.
0: Non, il y a des grandes catégories d'artistes qui veulent être peintes depuis qu'ils sont enfants. Et je pense à Diego Rivera, je pense à Picasso. Dès qu'ils sont enfants, il y a une sorte d'évidence. Frida, il y a une forme de survie. Le corps est bloqué et elle va se mettre à peindre pour ne pas mourir, pour continuer à vivre.
1: Et aussi, alors, de manière plus pécuniaire, pour gagner de l'argent. À partir de 1927, elle prend des commandes de portraits et elle se demande si elle peut se professionnaliser, c'est-à-dire vivre de son art. Et c'est ainsi qu'elle va aller à la rencontre de Diego Rivera pour lui demander de regarder ses toiles et de lui dire son véritable avis sur son travail. Elle lui demande, voilà, est-ce que je peux vivre de mon art ?
0: Oui, pardon, je fais des boucles parce que parfois je perds le fil. Elle ne peindra pas son accident, elle le dessine une fois, quelques années, en 26 il me semble, une année plus tard, au crayon, comme si elle ne pouvait pas y mettre de couleur, comme si elle ne pouvait pas aller plus loin. Ce qui est intéressant sur ce dessin qu'elle fait, on voit le bus et le tramway, on voit des gens sur le sol comme des ombres écrasées. et on voit que du corps de Frida bandé, momifié, il y a une tête qui s'élève comme un dédoublement. Dédoublement qu'on va retrouver énormément dans sa vie
1: toiles,
0: et dans ses toiles. Cette idée de dualité, cette idée de dissociation. Et donc effectivement, celui-là, elle ne peindra jamais. Après, elle peindra une petite toile avec l'intérieur d'un bus. Et je ne peux pas m'empêcher de me dire qu'elle y pensait. On ne peint pas l'intérieur d'un bus quand un accident de bus a tué notre vie d'une certaine manière. Donc elle ira par des détours. Elle, si frontale, qui va peindre de façon, avec une grande crudité, le corps, l'accouchement et tout cela, on y reviendra, ne peint pas ce centre de sa vie. Elle parlera de ce moment-là comme de sa tragédie, de son martyr.
1: Comme si c'était irreprésentable, en tout cas, pas avec les couleurs de la peinture.
0: Comme si pour le représenter partout et dans toutes ses toiles, elle ne le représentait jamais, d'une certaine manière. Et pour répondre à votre question, oui, à un moment donné, elle se dit qu'il faut qu'elle gagne sa vie, elle a arrêté ses études, il est plus question vraiment de voyager, même si elle voyagera finalement aux États-Unis et jusqu'en Europe. Mais elle se dit, en fait, je ne sais rien faire, je ne suis rien. Frida Kahlo, elle oscille beaucoup dans une forme aussi de narcissisme et de dire, je dois être exceptionnelle, et dans vraiment une forme de dépréciation totale, elle dit, je ne suis rien. Mais elle dit, je sais peindre. Elle le décide, elle le sait. Et effectivement, dans ces cas-là, qu'est-ce qu'on fait? On va voir les gens sachant. Et elle se dirige et elle va aller voir Diego Rivera, qui est le peintre le plus connu du Mexique à ce moment-là, qui fait suite à en 22 à Vasconcelos, qui devient le ministre de la Culture et qui veut mettre l'art sur les murs pour le peuple, qui fait des murales partout dans Mexico. Il se trouve qu'elle l'a vu quand elle était, avant son accident, quand elle était à la préparatoria, parce qu'il peignait un des amphithéâtres de son école, l'amphithéâtre Bolivar. Elle avait vu, comme elle l'appelle, le génie ventripotent, et elle était déjà allée lui parler, il ne se souvient pas d'elle, et elle va aller lui planter ses tableaux devant les yeux pour lui demander un avis de camarade. Et probablement, on reconnaît dans Frida, elle n'est personne, elle est brisée, elle n'a rien, elle a décidé d'une certaine manière par survie de peindre, mais elle va aller se présenter au génie de la peinture de son pays, dans une parfaite égalité, elle qui est si menue et toute petite, lui qui fait 1m85 et 136 kilos, et tout d'un coup va naître une passion entre eux, extrêmement violente, brutale, importante, essentielle et très belle.
1: Et alors, plus elle va peindre, plus elle va représenter cette douleur qu'elle ne représente pas forcément dans une toile, en tout cas en 1925 après l'accident. Je vous propose de faire un bond en avant de quelques années et de nous concentrer sur l'une de ses toiles les plus connues et qui est très marquante, qu'elle peint juste après sa fausse couche le 4 juillet 1932.
2: Détroit, 29 juillet 1932. Mon cher petit docteur, je veux tout d'abord vous remercier pour votre lettre et votre télégramme si aimable. À ce moment-là, j'étais enthousiaste à l'idée d'avoir cet enfant, même après avoir réfléchi aux difficultés que cela engendrerait. C'est sûrement mon corps qui parlait, car je sentais le besoin de le garder. Mais 2 semaines environ avant le 4 juillet, j'ai remarqué un filet de sang épais qui coulait presque tous les jours. Alors je me suis inquiétée et je suis allée voir le docteur Pratt, qui m'a dit que tout allait bien et que je pourrais avoir mon enfant par césarienne. Ça a continué jusqu'au 4 juillet. Et là, sans que je sache pourquoi, en un clin d'œil, j'ai fait une fausse couche. Le fœtus n'était pas formé. Quand il est sorti, il était tout désagrégé. Alors que j'étais enceinte depuis 3 mois et demi, le docteur Pratt n'a pas évoqué de cause précise. Il m'a juste assuré que je pourrais un jour avoir un autre enfant. À l'heure où je vous écris, je ne sais toujours pas pourquoi je l'ai perdu et pourquoi le fœtus n'était pas formé. Alors allez savoir comment je vais de l'intérieur, parce que c'est un peu bizarre, vous ne croyez pas? J'étais tellement contente d'avoir un petit Dieguito que j'ai beaucoup pleuré. Mais maintenant que c'est passé, il n'y a plus qu'à se résigner.
1: Claire Berest, on vient d'entendre une lettre de Frida Kahlo adressée à son médecin Léo Eloesser, quelques semaines après sa fausse couche le 29 juillet 1932. On entend dans cette lettre le déchirement qui est le sien après cet événement, et c'est quelques jours après la fausse couche qu'elle peint ce tableau Hôpital Henry Ford. Est-ce que vous pouvez nous décrire cette toile, Claire Berest?
0: Oui, juste un mot avant de décrire cette toile importante, perturbante et très belle. Frida Kahlo peindra la douleur toute sa vie, et ce sont différentes types, strates, pays de douleur qui vont se superposer. Il y a la douleur du corps, et on a rappelé son accident, on a rappelé toutes ses brisures, on a rappelé la polio. Et il y a aussi la douleur de l'âme, du cœur, parce qu'elle va peindre aussi ses déchirements amoureux, sa tristesse de femme abandonnée, trompée, de manière toujours aussi détournée. Mais il y a beaucoup de strates de douleur. Et ici, il y a une sorte de carrefour de douleur, cet enfant qu'elle a perdu, cet enfant qui aurait été, elle le dit dans la lettre à Léo Elosser, un petit Diguito, comme si elle pouvait elle aussi dédoubler Diego et en faire un rien qu'à elle, un qui lui appartiendrait, qu'elle pourrait porter dans ses bras. Je rappelle que dans un de ses tableaux, elle a fait un Diego Rivera qu'elle tient comme un bébé dans ses bras.
1: Elle l'appelle mon enfant.
0: Elle l'appelle mon enfant, absolument, mais c'est aussi son frère, c'est aussi son amoureux, son camarade. Tout est mélangé. Et donc, effectivement, ici, de façon très frontale, je décris le tableau. On a Frida Kahlo qui a encore le ventre et les seins gonflés d'une grossesse qui s'est interrompue. Elle est crue, elle est naturelle. On voit les poils de son sexe. Il n'y a rien pour enjoliver ce qu'est ce corps qui vient d'être meurtri. Elle pleure et elle est sur un lit d'hôpital en fer, sans couverture. Lit qui semble presque être un bateau, tant il tangue et tant il est posé de manière non naturelle dans un paysage urbain avec des usines au loin. Un immense ciel, un ciel en même temps bleu, mais bleu triste. Et de ce corps de Frida allongé sur ce lit, où le sang s'est répandu sur les draps blancs au niveau de son bassin, au niveau de son sexe, le sang de la fausse couche, elle tient dans sa main 6 rubans rouges qu'on pourrait imaginer être aussi des veines ou des artères, ou des, pourquoi pas, filets de ballons quand on tient les ballons dans les parcs de jeux. Je pense au parc de Chapultepec de Mexico. On peut acheter des ballons le long des ficelles, qui tiennent le long des ficelles. Et de ces 6 rubans qui partent de sa main, se retrouvent des éléments inattendus.
1: Nous avons, qui ressemblent à des symboles.
0: Voilà, qui peuvent être des symboles. Alors nous avons un gros escargot, nous avons le squelette, enfin l'élément du squelette du bassin qui est représenté comme une anatomie de médecine. Nous avons une très grosse fleur violette qui est probablement une orchidée presque fanée. Nous avons une coupe anatomique du buste où on voit l'intérieur du corps féminin. Et nous avons aussi un élément de machinerie qui rappelle les usines au loin et qui ressemble étrangement à un morceau aussi de corps humain. Et au milieu de cela, en haut, il y a presque comme un totem, ce fœtus, ce bébé mort, ce bébé fœtus qui n'est pas tout à fait un bébé viable, mais qui n'est plus non plus un amas de cellules, qui est presque aussi un peu animalisé. Frida parlera, quand elle parle des animaux, elle dit à un moment donné dans une de ses correspondances qu'elle a l'impression que les êtres humains ont tous des têtes d'animaux. Elle-même d'ailleurs se représente en cerf,
1: dans des
0: corps d'animaux. Elle représente aussi beaucoup d'animaux sur ses peintures, des chiens, des singes, des oiseaux. Et il y a cet enfant qu'elle n'aura pas et c'est extrêmement perturbant. Il y a des gens qui m'ont dit, quand je parlais de Frida Kahlo, j'arrive pas à regarder les tableaux de Frida.
1: C'est très cru.
0: Et c'est marrant parce que moi, j'arrive pas à en détacher mon regard. Comme si une vérité,
1: on a envie de l'interpréter.
0: Infinie, qui ne s'étiolera jamais. Comme si on pouvait dialoguer avec sa peinture sans jamais s'interrompre de ce regard. Et sur le lit, il y a marqué Henry Ford Hospital Détroit. Et pour rappeler le contexte, et puis il y a la date, vous l'avez rappelé, le juillet de 1932, elle est partie à Détroit, ça fait un moment qu'elle est aux États-Unis, elle a déjà vécu à San Francisco. C'est Diego Rivera qui est appelé à faire des commandes pour les capitalistes à gros cigares, comme il les représente, les Américains, les gringos. Et elle suit, elle est Madame Rivera, elle peint aussi, mais elle est cette sorte d'accompagnatrice. Et elle a déjà subi des avortements. Et là, ici, c'est une fausse couche qui va presque la mener de vie à trépas. C'est une fausse couche extrêmement violente. Elle va être emmenée à l'hôpital Henry Ford au milieu de la nuit. Et tout d'un coup, Diego à son chevet et sa douleur sera irréparable. Elle demandera à ce qu'on lui amène son fœtus. Elle ne veut pas être séparée de lui. Elle le peindra sur un certain nombre de tableaux. Ce tableau est vertigineux.
1: Claire Berest, il y aurait encore tant de choses à dire sur ce tableau et sur la représentation de la douleur chez Frida Kahlo, mais malheureusement, le temps presse.
0: Quel dommage,
1: en effet. Mais bon, on a toute la semaine, on va continuer à parler de Frida Kahlo dans d'autres épisodes. Mais je tiens à terminer sur cette note, sur le fait de dire que c'est quand même l'une des premières femmes à mettre en scène des souffrances qui avaient été jusqu'alors complètement invisibilisées dans l'histoire de l'art. Donc là, on a parlé de la fausse couche. Elle représentera aussi l'accouchement, l'avortement. Donc, elle a été très précurseur sur ce plan-là.
0: Oui, et j'irais même plus loin. C'est-à-dire qu'elle elle représente le corps nu, féminin. Féminin aussi avec une androgynie. Elle se peindra avec une moustache. Elle se peindra dans des habits d'homme. Elle mélange tous les codes. Elle peindra aussi la violence masculine sur les femmes avec ce tableau très célèbre de quelques petites piqûres où une femme vient de recevoir des dizaines de coups de couteau et baigne dans son sang. Elle peindra le suicide avec Dorothy Hale qui saute d'un building. Elle représente

Alexandre Puel pour la réalisation, à Anthony Thomasson pour la prise de son. Rendez-vous demain pour la suite de cette série Avoir raison avec Frida Kahlo. Et d'ici là, sur le site de France Culture ou sur l'application Radio France.

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1: J'ai toujours une sorte de trac quand je viens interviewer, quand je rencontre Umberto Eco.
2: Oui.
1: J'ai toujours peur.
2: Ah.
1: Oui.
2: Et pourtant, nous avons eu des aventures.
1: Oui. On a fait une grande promenade rue Mouffetard ensemble. Eh. Rue Mouffetard, vous rappelez ?
2: Frémissante d'amour.
1: Voilà. Et jusqu'à Saint-Médard et les convulsionnaires qui vous sont chers.
2: Oui. Hein.
1: Mais je sais pas. Parce
2: non,
1: que...
2: ce n'est pas que je meurs pour le convulsionnaire. Je me souvenais de la. L'histoire de la citation.
1: Oui, et moi, cette appréhension que j'ai, c'est parce que vous êtes tellement d'abord sollicité. Hein? C'est-à-dire que, bon, c'est Eco, et puis, c'est comme une sorte de monstre sacré. Moi, je vous ai rencontré une fois, c'était au Conservatoire des Arts et Métiers, avec le pendule de Foucault.
2: C'est évident.
1: Hein? Et puis, vous étiez en train de raconter une histoire drôle. Et avant même que vous...
2: Ça n'éclaircit pas la situation parce que je raconte toujours des histoires drôles.
1: Oui, mais cette fois-là, vous n'aviez même pas fini de la raconter que tout le monde riait déjà.
2: C'est... Alors, ça ne vaut pas la peine, donc.
1: Non, c'est pas ça. C'est parce qu'on vous avait mis dans un tel rôle, sur un tel piédestal, qu'on était persuadé que vous étiez drôle a priori, quoi.
2: Alors, oui, je vous raconte une histoire extraordinaire. Mais il faudrait entendre l'histoire racontée par Arnold Weinstein, qui est un dramaturge américain très sympa. Il était là et il raconte toujours l'histoire. Et c'est seulement après qu'il l'a racontée que j'ai compris réellement comment elle s'était passée. J'avais été invité à une de ces conférences à Columbia University, de ces conférences qui ont un nom, John Smith Lecture. Ça veut dire sont très importants chaque année. Et alors, puisque je savais que c'était une chose sérieuse, j'avais préparé un sujet très technique, très histoire de la philosophie, très érudit, parce que, enfin, on me demandait une chose de ce type-là. Au contraire, il y avait une salle énorme, parce que c'était la même année, je crois, où Le Nom de la Rose est sorti aux États-Unis, et donc il y avait même un public non spécialiste. Et la dame professeure, là, à Columbia, qui m'a présenté, a eu la mauvaise idée de commencer par dire « Ah, Umberto Eco, c'est toujours tellement drôle, cet conférencier est tellement aimable. » Alors, j'ai commencé en disant « Lorsque dans l'article 25 de la Seconda de Saint Thomas d'Aquin, oh, oh, oh, oh, et tout le monde... »

0: guerriers. Le problème de transcendantaux dans la philosophie médiévale. Oh, oh, oh, oh, et tout le monde riait. Alors, il y a cet ami à moi qui raconte l'histoire de cette conférence. J'étais sérieux comme tout, et les gens éclataient de rire. Vous voyez, parfois, ça n'est pas tellement agréable.
1: Ça vous gêne?
0: Non, tant pis pour
1: non,
0: eux.
1: Tant pis pour eux. Voilà. Donc, moi, ça m'a gêné, c'est effectivement, cette espèce de rire a priori. Et puis aussi, le côté toujours un peu oraculaire, quoi, l'instance de prophète dans laquelle on vous met.
0: Mais ça, c'est la situation normale des intellectuels dans l'univers des médias. On les emploie comme des oracles, ce qui est une bêtise, évidemment, mais l'absence d'oracle fiable oblige les médias pour pouvoir dire des platitudes, les attribuer aux intellectuels. Une fois, j'en souviens que j'ai dit au directeur d'un magazine, il m'arrive toujours que des journalistes, les journalistes de ton magazine, me téléphonent en disant « Est-ce que vous acceptez qu'on met entre guillemets la phrase « Les médias sont un problème fondamental de notre temps ?» Oui, ils sont un problème fondamental, mais c'est une idée normale. Pourquoi? Ah, parce que nous avons l'ordre que lorsque il y a un concept important, il faut l'attribuer à quelqu'un. Et alors, ils construisaient l'oracle pour dire une platitude, quelque chose qu'ils auraient pu dire naturellement, comme Paris est la capitale de la France. On a besoin de la mettre entre guillemets et de l'attribuer à nous. Personnellement, je ne réponds plus au téléphone, mais je sais, même mes collègues, il arrive qu'un jour, on m'attrapait, ma ville, Alessandria, il y avait eu une inondation, la ville était sous l'eau, pratiquement. On m'appelle, qu'est-ce que vous pensez de cet épisode? Évidemment, je dis, je suis très triste, mais il cherchait un scoop. Le scoop aurait été si je disais, ah, je suis heureux, finalement, on a détruit cette sale ville, etc., etc., puisque c'était impensable que je disais ça. Il n'y avait aucune raison de demander à quelqu'un quelles étaient ses réactions en face d'un désastre. Mais on avait besoin d'un prête-nom. Mm-hmm. Ce sont les inconvénients.
1: Les avatars des intellectuels.
0: Du métier.
1: En France, on vous appelle Echo. Monsieur Voilà, quoi.
0: Oui, mais avec des C.
1: Oui, vous n'aimez pas ça. Hein.
0: Mais non, je n'aime pas ça. Je suis toujours un peu navré lorsqu'on m'écrit sur une lettre Echo avec deux C. Mm-hmm. Parce qu'évidemment, ils ont en tête l'Echo. Voilà. Je sais très bien que ça arrive souvent avec les noms étrangers. Lorsque je dois écrire un nom comme Goldman, Goffman, etc., je ne sais jamais s'il y a deux N ou un N. C'est normal. Mais je veux voir. Je veux contrôler. Alors, je suis irrité lorsqu'on me met de C, pas par la faute en soi qui est presque naturelle, mais parce qu'ils n'ont pas eu le temps d'aller contrôler. Alors je jette la lettre.
1: Vous êtes un homme du contrôle, vous allez tout contrôler quand vous écrivez un livre, quand vous faites l'expérience avant, comme Zola faisait quand il prenait le
0: problème est de réduire le faute au 10%. Il y en a toujours.
1: Vous êtes une sorte d'expérimentaliste? Observation, hypothèse, expérimentation, théorie à la Claude Bernard.
0: Nous avons parlé de contrôle, pas d'expérience scientifique. Le contrôle, c'est ce qu'on nous a enseigné, je ne dis pas à l'école primaire, mais au moins au lycée. Quoi. Si on doit citer un vers, on va contrôler si c'est vrai, si la mémoire nous a trahi, c'est normal. Non. Si on fait le prof, c'est normal, sinon on est malhonnête.
1: Allumez votre cigarette pendant que j'inspecte votre univers à Paris, là. Vous avez un ordinateur auquel...
0: Vous dites ici ou dans la vie?
1: Ici, à Paris, là.
0: Ah non, ici j'ai un portable.
1: Un portable.
0: J'en ai 8.
1: Portable, fax, des adresses d'internet que vous déchirez comme ça dans les revues?
0: Oui.
1: Oui?
0: Oui, après je n'ai jamais le temps de visiter tous ces sites, mais... On ne téléphone pas à tous les gens dont on a enregistré les noms dans son carnet.
1: Et puis des cassettes de vous, là, dans Nulle part ailleurs, du 22 février. Vous regardez ensuite vos prestations télévisées?
0: Honnêtement, d'habitude, non, parce que parfois, il y en a trop. Parfois, je dois immédiatement après contrôler, mais sinon,
1: Je vous ai vu une fois à Bologne avec vos étudiants en train de regarder une émission de variété. Je ne sais pas si c'était Buongiorno, je ne sais pas qui était l'animateur de variété, mais est-ce que vous pourriez, à votre égard, avoir le même esprit critique, la même attitude que lorsque vous regardez comme ça au milieu de vos élèves, assis sur le canapé, une émission de variété?
0: Donc, je crois, oui, si on est en équipe. Évidemment, lorsqu'on se regarde soi-même dans un enregistrement, dans une vidéo, c'est comme lorsqu'on se regarde au miroir. On a une vision de déformée. Parfois, on est concerné seulement par une tache rouge et tout le reste. Je ne m'aime pas tellement, ni en photo, ni au miroir. Je n'aime pas mon visage. Il y a des autres que je préfère. Et donc, ce serait difficile de pouvoir juger son propre geste, son propre inflexion de le voir. Mais si on travaille en équipe et les autres font de remarques. En tout cas, je ne ferai jamais une analyse d'une émission à laquelle je participe parce qu'il n'y aurait pas la distance critique nécessaire. Dans la même mesure, je pense que personne n'écrirait pas un compte-rendu de son propre livre.
1: Je reviens, vous n'aimez pas votre visage, vous dites. Il a des ressemblances à votre visage? Il a un air de famille?
0: Oui, lorsque j'étais jeune, j'avais l'impression de ressembler à des oncles que je n'aimais pas tellement, dont le visage je n'aimais pas tellement. En tout cas, je me préfère maintenant que lorsque j'étais jeune.
1: J'ai vu une photo de vous à Paris en 52, lorsque vous êtes venu pour la première fois reçu par une délégation à l'hôtel de ville.
0: Ah
1: oui, c'est quelqu'un d'autre complètement, mais c'est pas une histoire de temps, c'est que...
0: Non,
1: c'est...
0: mais là, il y a une histoire très belle. Un jour, je commençais à grossir après les 30 ans. J'étais très maigre, comme on voit dans cette photo. Après, je commençais à grossir. Un jour, par pur hasard, j'ai trouvé deux photos. L'une était celle de l'hôtel de ville. L'autre, c'était celle d'un événement, un congrès, dans lequel je serrais la main à un type. Mais les deux photos reproduisaient la même scène, dans la même situation, deux hommes qui se serraient la main avec des autres. Sauf que dans la première, moi, j'étais très très très mince, l'autre très grand. Dans le deuxième, c'était le contraire. Alors une fois, je me mis les deux photos à côté.
1: Et puis, qu'est-ce que vous avez pensé quand vous avez mis les deux photos à côté?
0: Ah, j'ai commencé un régime.
1: Ça a marché.
0: Ah, vous connaissez Italo Svevo, la coscienza di Zeno, où Zeno arrête de fumer chaque jour et je commence en régime chaque année.
1: Umberto Eco, vous avez choisi d'habiter quand même un peu Paris, du côté de la rue Servandoni,
0: hein? Ouais.
1: Et puis du côté de là-bas, de Huysmans.
0: Et oui, parce que c'est un auteur qui m'avait touché autour de mes 20 ans. Donc. Oui, j'ai choisi le quartier où j'habite lorsque je suis à Paris, en suivant certains souvenirs. Donc c'est le quartier Huysmans, c'est le quartier Dumas, c'est un peu le quartier tout. Hein.
1: C'est des choix qui sont quand même des choix très sentimentaux. C'est une sorte d'attachement à ce que vous avez été, par exemple, sur la photo des 20 ans. C'est des choix qui sont liés à vos lectures passées, qui sont...
0: Alors, deux réponses. Oui. Les choix sont toujours mêlés de hasard. Évidemment, si je ne trouvais pas cet endroit, j'en avais trouvé un autre sur l'île Saint-Louis qui me plaisait beaucoup. Donc, c'est après coup qu'on dit, je choisis ça pour cette et cette raison. Mais... il y a de mouvements inconscients qui probablement entraient. Oui, je pense que l'aspect le plus intéressant d'une vie est de reconstruire continuellement son passé. Je le fais dans tout domaine. Par exemple, je n'ai pas arrêté d'avoir de contacts amicaux avec toutes les femmes de ma vie. Depuis la petite gosse que j'avais connue à l'université, c'est-à-dire il m'est inconcevable de couper avec un aspect de ma vie et de l'oublier et
1: de
0: couper. J'ai un ami, un cher ami, qui est exactement le contraire. Lorsqu'il a fini une expérience, et par exemple il a travaillé dans de différentes villes, comme il termine une expérience, et il arrive au point de nier l'évidence. Lorsqu'on lui dit, mais tu étais là, tu connaissais le type tel, tel. Oui, mais peut-être tu te trompes. Je ne sais pas qu'est-ce que ça veut dire. C'est une personne très normale, avec une vie intellectuelle et sentimentale très riche, mais il y a cette attitude à recommencer, à devenir toujours un autre. Pour moi, le problème, c'est de redevenir toujours le même. Et voilà, je trouve ça agréable, une façon d'exploiter sa vie sans en jeter une seule miette.
1: Comment vous abordez les villes, vous, Umberto Eco? Comme des livres ouverts?
0: J'aime les villes.
1: Oui, sûrement.
0: J'en souviens toujours de ce conte de Borges, ce type qu'en France on appelle Borges, mais il s'appelle Borges, et qui raconte l'histoire d'un barbare au temps de Romains, hein, qui passe les Alpes pour ravager la péninsule italienne. Un barbare qui vient de forêt, de forêt du nord. Et tout à coup, du sommet d'une colline, il voit une ville qui est probablement Ravenne. Il voit le mur, le tour, et c'est la première fois dans sa vie qu'il voit un objet comme ça. Ils avaient vu des hameaux dans la forêt, des huttes, et tout à coup, il voit ce miracle humain qui est une ville. Et alors il tombe en genoux et il devient esclave des Romains. C'est un conte que j'aime beaucoup parce que la ville, une ville, c'est un objet extraordinaire. C'est un livre. Et donc une ville, c'est un endroit où on se promène, où on vit évidemment, mais où on se promène. C'est un endroit qu'on explore. Lorsqu'on tombe par hasard dans une ville où on reste dans l'hôtel 3 jours et après on repasse, ça veut dire que cette ville n'existe pas, sauf si on a la grippe, mais elle nous a dit rien. Une ville, c'est une forêt, un territoire inconnu, ou tout coin. Et alors, dans ce sens-là, Paris, c'est... tous les cochons sont égaux, mais il y en a certains qui sont plus cochons que les autres, égaux que les autres. Et tous les villes sont des villes, mais il y a des villes qui sont plus villes que les autres. Et Paris, c'est la villéité, Überhaupt.
1: Vous avez des habitudes dans les villes, des repères, quand vous les appréhendez?
0: Oui, mais si une ville est intéressante, les repères peuvent changer. À propos de Paris, je raconte toujours que lorsque j'étais ici en 50-51 et je préparais ma thèse sur l'esthétique moyenne, je m'étais recoupé un Paris tout à fait médiéval. Et récemment, lorsque je venais ici et j'étais en train d'écrire l'île du jour devant, je me suis recoupé un Paris 17e. Et donc, on prend d'une ville ce qu'elle vous peut offrir au fur et à mesure que vos intérêts et vos curiosités changent.
1: Mais aux gens des villes, vous êtes attentif aux gens que vous rencontrez dans les cafés, dans les... ou alors...
0: Ça dépend des villes.
1: Ça dépend des villes.
0: Ça dépend des villes. À Paris, je ne regarde pas tellement les gens, j'ai l'impression de les connaître. À New York, non. À New York... chaque personne qui vous passe à côté, c'est un type différent. Il y a des découvertes à faire à propos des gens. Donc, il y a des villes où on est plus intéressé aux boutiques et des autres aux la couleur du ciel et des autres aux gens. Mais c'est évident que si je vais à Bombay, alors je regarde les gens parce que c'est une expérience exotique et je veux comprendre des visages différents des miens.
1: À Dublin,
0: la première fois, j'ai regardé beaucoup les visages parce que j'y cherchais le visage de Joyce, etc. Alors, j'avais exploré les nuits, les pubs et tout ces choses-là. Et la deuxième fois, au contraire, j'y cherchais des autres choses et je ne regardais plus le visage.
1: Il y a des villes que vous n'aimez pas, ou des villes qui ne vous aiment pas, est-ce qu'on peut dire comme ça? Naples, c'est une ville que vous n'aimez pas, Umberto Eco.
0: Chaque ville que je visite pour la première fois, mais ça m'arrive pour chaque endroit, j'essaye toujours de penser, ah, est-ce qu'il serait beau d'y vivre régulièrement? Et j'essaye de trouver une raison par laquelle. Alors, le problème, ce n'est pas tellement les villes qu'on n'aime pas, parce qu'on fait toujours un effort pour aimer une ville. C'est plutôt les villes dans lesquelles on revient plus volontiers, et donc qu'on veut revisiter. Alors, il y a des villes, Paris, évidemment, New York, sans doute, Barcelone, autrefois Rio de Janeiro. Maintenant est en train de tomber en miettes. C'est une tragédie, cette ville. Buenos Aires, certainement. Amsterdam. Prague. Tandis que j'ai été récemment à Varsovie, une ville très belle, plein d'histoire. J'ai beaucoup d'amis, mais voilà, j'y suis revenu, je l'ai revu après 20 ans, ça m'a intéressé de voir les changements qui ont eu lieu, et c'est fini. Moscou, j'y étais une fois, et ça a été assez pour moi, je l'ai comprise. Peut-être il joue aussi le fait, si vous parlez la langue ou non, donc une ville dont vous ne parlez pas la langue, ça ne vous attire pas tellement dans ce sens-là. Amsterdam, c'est belle parce que vous pouvez parler anglais, vous pouvez parler français, ce n'est pas nécessaire de connaître l'hollandais. Mais Amsterdam, c'est une ville où je pourrais vivre. Mais les deux villes dans lesquelles j'aimerais vivre sont New York et Paris, fondamentalement. Après, il y a deux villes qu'on a aimées et qu'on aime plus. Rome. Aux années 50 et 60, j'aimais Rome beaucoup et j'essayais d'y aller fréquemment. Maintenant, si j'arrive le matin par avion pour une réunion, ça finit à 3 heures, à 4 heures, je prends l'avion et je reviens.
1: Et vous savez pourquoi vous n'aimez plus? Il n'y a plus le groupe 63, mais...
0: Toute ville change. Il y avait des endroits aux années 60 où s'étalait une vie sociale très belle, qui était encore la Rome de Fellini, de Dolce Vita, si vous voulez. Et ça n'existe plus. Je crois que c'est la faute à Rome, mais peut-être c'est un petit peu aussi la faute à moi. C'est pas. En tout cas, c'est une histoire d'amour qui est finie. Il y avait des villes que je n'aimais pas tellement. Après, j'ai eu l'occasion d'y rester plus souvent. Je commençais à les aimer comme Florence. Vous savez, c'est comme avec les personnes. Il y a des personnes qu'on a aimées beaucoup pendant nos 20 ans, nos 30 ans, et qu'après, on cessait de nous intéresser. Il y a le divorce. Et il y a le coup de foudre.
1: Et ma question sur Naples, vous n'avez pas répondu. Vous l'avez évité, là.
0: Non, parce que c'est une ville envers laquelle j'ai des sentiments contradictoires. Parfois, je me dis, c'est merveilleux. Parfois, je dis, oui, c'est beau, mais pour le regarder de loin, ce n'est pas l'endroit où je pourrais vivre. Parfois, je me trouve à explorer des ruelles et je dis, mais c'est une ville fantastique. En tout cas, ce sont des sentiments contradictoires.
1: Votre ami Calvino dit qu'il y a des villes sous les villes.
0: Oui. Mais vous dites dans le sens littéral du mot, comme les catacombes à Paris ou les métros, des couches, pour ainsi dire.
1: Oui, il y a les couches qui appartiennent à la ville et les couches qui appartiennent à notre mémoire. Vous qui faites toujours cette grande plongée dans la mémoire.
0: Oui, mais parfois... La ville change de telle façon qu'il vous devient difficile à l'associer à une mémoire donnée. Je vous fais un exemple. J'ai passé toute ma jeunesse universitaire à Turin. Toutes les premières découvertes intellectuelles, sentimentales, sont passées à Turin. Et même après l'université, disons, pour une dizaine d'années presque, bien que j'habitais Milan, je continuais à aller à Turin. Et donc, tout endroit, tout coin était associé à une odeur, un parfum, une sensation même tactile, une mémoire. Après, il s'est passé quelque chose. Avant tout, Turin a changé. C'était une ville que, lorsque j'y vivais, c'était 700 000 habitants. Dans l'espace de 5 ans, elle est devenue 1,5 million, et la différence était immigration. Donc, aucune ville, spécialement s'il s'agissait d'une ville traditionnelle, un peu aristocratique, comme Turin, peut supporter dans l'espace des 5 ans un redoublement, et plus qu'un redoublement de la population. Ça produit des névroses, des névroses qui deviennent même des névroses physiques, architecturales. La face des rues change. Donc Turin a subi des changements. Probablement, moi-même j'ai subi des changements, comme je reviens à Turin de moins en moins, et j'y reviens avec l'envie de retrouver mon passé, je prouve des difficultés. Alors, je me navre un peu parce que j'étais revenu comme un pèlerin pour retrouver tel ou tel endroit et ça m'échappe. Alors, il y a toujours une certaine douceur dans ce retour, mais en même temps, un sens de malaise. Alors, je préfère me souvenir de mon Turin, de me reconstruire mon propre Turin à moi.
1: La mort viendra, elle aura tes yeux. Pour moi, Turin, ouais, c'est
0: ça. C'est pavé, c'est ça.
1: Oui, ben, c'est Turin aussi.
0: Et c'est Turin aussi.
1: Et Piemontesi, Falsi et Cortesi. Vous vous retrouvez là-dedans, Piemontais, Faux et Courtois.
0: Donc, je ne m'y retrouve pas pour une raison ethnique très simple. Ma ville, Alessandria, qui est presque au sud du Piémonte, au bord de la Liguria, est ethniquement et donc linguistiquement, le dialecte, tout un peu différent du reste du Piémont. Elle subit les influences soit de l'Émilie, de la Lombardie, de la Liguria. C'est une ville bâtarde. Et donc, on a un caractère différent du Piémont du Nord. Donc, tandis que le caractère typique de Turin et du Piémont en général, c'est une certaine douceur du dialecte, une certaine courtoisie, qui parfois peut être mal entendue comme hypocrisie, etc. Alessandria, ville bâtarde, on est violent et vulgaire, avec une franchise qui est en défaut, pas vertu. Mais je me souviens que lorsque je commençais à l'université à Turin, j'ai rencontré mes copains à l'université, très bien habillés, qui me serraient la main en disant « Comment vas-tu aujourd'hui, mon cher ?» Chez moi, on était habitués qu'on s'est « Voyez, toi donc, sale type hein !» C'était comme ça l'approche. Ça fait la différence.
1: Vous avez appris à devenir plus courtois?
0: Mais en faisant des interviews, pas en vivant à Turin.
1: C'est-à-dire à cacher vraiment ce que vous pensez.
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4: Naître esclave et finir calife à la place du calife, en une vie. C'est une véritable stratégie de comète. L'intérêt pour moi d'un personnage comme Toussaint, c'est que justement il force le destin. Il crée un sillage là où il n'y avait qu'une impasse.
5: Je suis Toussaint Louverture, général de l'armée française, gouverneur de la colonie de Saint-Domingue.
4: Il s'est lui-même autoproclamé l'ouverture comme celui qui est capable d'ouvrir des chemins là où d'autres ne voient qu'un cul-de-sac.
6: C'est quelqu'un dont le destin, dans le meilleur des cas, lorsqu'il est né, c'était d'être affranchi, de vivre la vie d'un noir libre qui, ayant au maximum de sa réussite, possédait une plantation avec quelques esclaves, qui est devenu un homme d'État.
7: Je suis né esclave, mais la nature m'a donné une âme d'homme libre.
4: Haïti restait un cas d'école d'une ancienne société esclavagiste qui prend son indépendance, les armes à la main, et qui proclame son indépendance. Je ne sais pas si c'est Toussaint qui inspire Haïti ou Haïti qui inspire Toussaint, mais le diptyque se tient. Ce sont des destins exceptionnels qui témoignent de l'universalité justement du principe de liberté et qui témoigne de l'imprévisibilité du destin des hommes. On ne sait pas.
5: Nous avons su affronter les dangers pour obtenir notre liberté. Nous saurons affronter la mort pour la maintenir.
8: Grande traversée, Toussaint Louverture. De Saint-Domingue à Haïti, l'esclave qui a dit non. Premier épisode, les mondes de Toussaint Bréda. Stéphane Bonnefoy, Diffy Mariani.
7: Je me nomme Toussaint Louverture. Je n'ai pas toujours porté ce nom. Avant, je n'avais pas de nom. Simplement, je portais celui du lieu où je suis né esclave. Bréda, une habitation de la colonie de Saint-Domingue. Je n'aurais pas dû. Mon histoire n'aurait pas dû être possible. Il faut que je vous la raconte.

0: Nous sommes ici au fort de Joux. Ce fort de Joux, il est situé à la Cluse-et-Mijoux, à côté de Pontarlier. Et c'est ici que Toussaint Louverture est arrivé en 1802.
1: Françoise Guillard, guide au fort de Joux.
0: Alors ce fort de Joux, il a 1000 ans d'histoire. Il est construit sur un piton rocheux. Il a 5 enceintes. Cette façade, à l'origine, elle était pleine, mais les fenêtres ont été percées lorsque, au XVIIIe siècle, le bâtiment est devenu une prison d'État, où a été enfermé, donc, Toussaint Louverture. C'était un prisonnier très particulier. On en avait peur de Toussaint Louverture. Il impressionnait. C'était un général de l'armée française qui avait gagné beaucoup de batailles, qui avait beaucoup de charisme, et Napoléon Bonaparte en avait peur. Donc, il ne fallait pas qu'il parle à qui que ce soit. Il était surveillé 24 heures sur 24 pour éviter qu'il ne se suicide ou qu'il s'évade.
2: Ils ont tous tellement peur que je me suicide. Ils ont tous tellement peur que je m'évade. Moi, ce qui me fait vraiment peur, c'est qu'on m'oublie.

0: Combien de mois, de jours peut-être, me reste-t-il à vivre? Enfermé si loin du lieu où je suis né, Saint-Domingue, l'île que je n'avais jamais quittée jusqu'à ce jour de mon arrestation, le 15 juin 1802. Comment l'oublier? Il est temps de rendre au gouvernement français un compte exact de ma conduite. Je raconterai les faits avec toute la naïveté, la franchise d'un ancien militaire. Je dirai la vérité, fût-elle contre moi-même.
1: La fin de sa vie, c'est amer. C'est très amer. Il se sentait trahi par la France, par les Français.
2: Caroline Fick, historienne.
1: Il aurait voulu négocier une entente alors que dès le moment qu'il arrive à l'endroit pour les négociations, il est tout de suite arrêté et mis en menotte et mis dans un bateau pour être exilé dans le fort de Joux. Il a voulu la liberté de tous à Saint-Domingue, la liberté de l'être humain et l'abolition total de l'esclavage, non seulement de l'esclavage, mais de la soumission de Saint-Domingue à un régime colonialiste dicté par les grandes puissances. Il a voulu l'autonomie et probablement éventuellement l'indépendance, mais il n'a pas vécu assez longtemps pour le voir. Il n'a pas pu vivre assez longtemps pour voir l'aboutissement de sa pensée et de ses actes comme militaire, comme soldat de liberté pour son peuple.
0: J'aurais voulu le voir de mes yeux, mais je suis mort loin des miens. Je me souviens des airs que chantonnait ma mère. Ma mère me les chantait dans sa langue, la langue fond. Oui, ces airs-là m'ont tellement aidé à tenir. La colonie de Saint-Domingue, dont j'étais le commandant, jouissait de la plus grande tranquillité. La culture et le commerce y fleurissaient. Et tout cela, j'ose le dire, était mon ouvrage. Pour la République, j'ai couru les plus grands dangers. J'ai failli plusieurs fois être fait prisonnier. J'ai versé mon sang. J'ai reçu une balle dans ma hanche droite. J'ai encore dans le corps. J'ai eu une contusion violente à la tête, occasionné par un boulet qui m'a ébranlé la mâchoire.
3: Mes dents.
0: La plus grande partie de mes dents sont tombées, et le peu qu'il me reste est encore très vacillant.
4: On ne lui permet pas d'être soigné, c'est-à-dire qu'il va réclamer un médecin.
0: Laissez-moi être soigné.
4: Et on ne va pas lui permettre de rencontrer un médecin pour soigner ses blessures et toutes les douleurs qui le hantent, hein, puisqu'il a des maux de tête considérables, il a une blessure à la tête qui n'a pas été soignée, il a le bras en écharpe, il a mal aux dents, il va attraper une pneumonie qu'il ne va pas être soigné.
0: Le froid glacial.
4: Et un matin, on va le retrouver, assis sur la chaise, le front contre la cheminée, mort. 7 mois après son arrivée, ici.

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1: Laissez les rats. Ils m'ont laissé mourir de froid, de solitude, de tristesse. Mais je ne suis pas mort. Mon corps est enfin libéré de ses souffrances. Et pendant des siècles et des siècles, je veillerai à ce qu'on ne m'oublie pas.
2: Il n'y a pas de corps. Et c'est ça la triste histoire. Tout ça a été vite enterré, très vite, tout de suite après sa mort, le 7 avril 1803, donc au fort de Joux. Donc il n'y a pas eu vraiment de tombe à proprement parler. Et des années plus tard, quand on a voulu faire des excavations, quand on a remué ciel et terre, donc il n'y avait plus de corps. On ne pouvait plus retrouver les ossements de Toussaint.
3: Daniel Desormeaux, historien.
2: Le corps de Toussaint reste toujours un corps de gloire, un corps purement symbolique, que personne ne pourra retrouver ce corps dit de l'air emblé du fort de Joux depuis le 19e siècle. Alors c'est pour ça qu'il faut chercher son corps dans ce qu'il a dit, puisque c'est sa parole. Il n'y a pas de corps réel, il n'y a pas d'ossement de Toussaint.
1: Je suis Toussaint Breda. Toussaint l'ouverture. Qui me connaît? Qui connaît mon nom? Ma naissance?
2: À chaque fois qu'on fouille dans les archives, on trouve autre chose qui contredit ce qu'on savait un peu avant. Toussaint ressemble au personnage, cette divinité de la mythologie, protée, donc qui change de forme, c'est quelqu'un qui se démultiplie, finalement. Donc Toussaint, pour moi, c'est quand même une figure de la métamorphose. Donc la figure de Toussaint me fascine parce qu'elle bouge tout le temps. Et les historiens n'arrivent pas à mettre un frein aux discussions en disant « voilà qui est Toussaint, voilà ce qu'il a fait ».
1: Qui je suis, j'échappe et je surgis, je suis insaisissable.
4: Nous savons qu'il a laissé un portrait qu'il trouvait être une bonne représentation de lui-même, mais le tableau est perdu.
3: Sudhir Azari Singh, historien.
4: Alors les autres tableaux que nous avons sont des tableaux qui, même s'ils datent de cette époque-là, n'étaient pas nécessairement des tableaux qui avaient été peints avec lui. Donc nous ne savons pas exactement à quoi il ressemblait, mais l'un des tableaux, disons les plus connus, semblerait être donné une assez bonne ressemblance. Et c'est vrai qu'il n'avait pas une figure, disons, particulièrement attractive du point de vue physique. D'ailleurs, lorsqu'il était jeune, il était très chétif et on l'appelait Fatra Bâton.
5: Fatra Bâton. C'est la faute de ce général Cafarelli qui a tiré de moi ce vilain portrait, me disant « nègre d'à peine 5 pieds et 1 pouce, mince, les jambes et les cuisses déliées, fort noir, les yeux grands et les pommettes proéminentes, le nez épaté mais assez long, la bouche grande et sans dents à la mâchoire supérieure, les joues creuses, la face allongée. Il prétend que je m'écoute beaucoup, que j'ai l'air doux lorsque je veux persuader, mais avec un sourire et un regard de côté quand on cherche à me deviner. Il dit encore que ma figure est horrible lorsque je suis en colère.
2: De quoi est fait le nom de celui dont nous parlons? Est-ce que c'est François Dominique Breda? Est-ce que c'est François-Dominique Toussaint? Est-ce que c'est Toussaint Breda? C'est Toussaint l'ouverture, quel est son nom?
5: Toussaint l'ouverture.
2: Moi, j'ai opté pour Toussaint l'ouverture, mais d'autres ne l'acceptent pas. Je me dis toujours que, vu que beaucoup de documents d'archives sont perdus ou encore brûlés, on n'arrivera jamais à savoir d'où vient-il, qui il est, qu'est-ce qu'il a fait, quelles sont ses racines généalogiques.
5: Je suis insaisissable. Ni Toussaint, ni Breda. Bientôt quelqu'un d'autre, avec un nom à moi. celui de la liberté, l'ouverture.
6: En 1743, c'est l'année de naissance à peu près reconnue par tout le monde de Toussaint. Mais on n'a pas de documents probants.
3: L'historien Jacques de Cona.
6: On se fonde par exemple sur ce qu'il a déclaré au Fort de Joux dans ses mémoires. J'avais à cette époque tel âge, vous voyez. Et on fait des calculs. Mais ce sont des créations d'historiens. On n'a pas de documents probants. On n'a pas un acte de naissance quelque part de Toussaint.
5: 1743... Je ne me souviens plus. On ne sait pas grand-chose, paraît-il, de mes 50 premières années. Je suis né à 50 ans.
7: On ne sait pas. On ne sait pas, c'est ça le malheur, mais pour l'ensemble des esclaves d'une manière générale.
3: Jean-Louis Donadieu, historien.
7: On a très très peu d'éléments les concernant en particulier. Alors sur Toussaint, on en a un peu plus parce qu'il est devenu un personnage public hein, sur les 10 dernières années de sa vie. Sinon sur sa jeunesse, sur les 50 premières années de sa vie, on a finalement assez peu de choses. Et puis lui-même n'a pas raconté grand-chose de sa jeunesse.
5: Oui, je le regrette aussi de ne pas avoir pu dire ma vie d'esclave, de cocher à Bréda. Mon histoire, notre histoire, n'aurait certainement pas été la même si nous avions pu la raconter nous-mêmes.
7: Il naît à l'habitation Bréda du Haut du Cap, il est né esclave. Et les esclaves ont un prénom, c'est tout. C'est les maîtres qui les donnent en général, soit des noms qui sont en lien avec la mythologie gréco-romaine ou les grandes heures de l'histoire de Rome, hein, ou des noms qui sont inspirés donc de l'armée, hein, des sans-soucis, des pas de quartier, des va de bon cœur, vous trouvez ce genre de choses à côté, donc des Jupiter, des Vénus, Achille, Télémaque, voilà. Mais sinon, l'essentiel, ce sont des prénoms chrétiens. Par contre, une fois que un esclave est affranchi, il faut qu'il prenne un patronyme, qu'il prenne un nom de famille. Alors l'usage pendant très longtemps a été de prendre le nom du maître, ou en tout cas de l'habitation d'où cet affranchi sortait. Il s'est appelé Toussaint Bréda, parce que sortant de l'habitation Bréda. Alors, ça va être son nom d'usage.
5: Voici l'habitation Bréda, à quelques lieues du Cap, la grande ville du Nord, avec son port, ses négriers. Je les vois qui se bousculent par centaines, par milliers, chaque jour. De nouveaux esclaves, partout des anonymes, des Télémaques, des sans-soucis, des libertés. Bréda le Cap. J'ai fait ce chemin des milliers de fois. Le cimetière de la Fossette. L'hôpital des Pères de la Charité. Un grand virage. Le morne du Cap. Enfin, la grande plaine. Ses sucreries, l'or blanc du commerce colonial, des champs de canne à perte de vue. Combien sont-ils d'esclaves? 400, 500, 1000. Combien sont morts?
8: Tout le nord du pays est voué aux habitations les plus importantes, les plus prospères, les plus célèbres aussi de la situation de l'esclavage.
3: Le sociologue Laïnec Urbon.
8: Surtout entre 1770 et 1791, le nord d'Haïti est la zone d'où partait le sucre, l'indigo, le café vers la France. Donc c'est la zone la plus prospère. L'esclavage à ce moment-là se concentre avec plus de violence dans cette zone-là, puisque c'est de là que partait toute la richesse économique, toutes les richesses produites par les esclaves. Alors ce qu'on sait, ce qu'on raconte, ça, je crois que tous les historiens le savent, il y a au moins un Français sur huit qui vivait des produits de l'esclavage, de Saint-Domingue.
9: Le Cap français et l'ensemble de la plaine du Nord deviendront un véritable laboratoire de la colonisation française.
3: Jean-Marie Théoda, géographe.
9: Avec la mise en place de techniques agricoles, avec la mise en place d'une organisation systématique, ceci va faire de cette région nord la région cœur, le lieu où l'investissement économique, l'investissement financier et l'investissement politique seront les plus importants dans la colonie.
1: Il faut produire, produire, produire encore.
9: Au moment de l'éclatement de la Révolution, 1789, la colonie française de Saint-Domingue produit 30% du sucre mondial. Donc c'est un laboratoire puissant. C'est un système agro-industriel dans lequel, de la culture de la canne jusqu'au raffinement du sucre, vous avez un enchaînement de processus, mais aussi une hiérarchie de fonctions extrêmement sophistiquée qui fait de cette société coloniale une société pré-industrielle.
1: Habitation le Normand de Mézy, Galifet, de la Falonnière, de la Chauvetière, de la Mare du Boc.
6: Il ne faut pas oublier quand même que ça représentait plus que tout ce que a fait la France avec toutes ses colonies après. Hein. Cette colonie-là, ça a été la plus riche du monde, enviée de tous les autres pays, qui produit plus que toutes les Antilles anglaises, hollandaises, espagnoles réunies, des Antilles. Tout le monde la veut, c'est la reine des Antilles, c'est pas la perle comme on dit. La reine, c'est celle qui domine toutes les Antilles, c'est Saint-Domingue.
1: La perle ou la reine des Antilles, au fond, qu'importe, l'important, c'est le sucre, l'or blanc, qu'il déferle sur la métropole. Qu'importe le prix à payer, puisque c'est nous qui le payons. Je suis Toussaint, esclave, simple cocher à Bréda. Et mon maître a pour nom Bayon de Liberta. Qui peut le croire?
7: Il n'était pas d'une constitution apte à couper la canne, puisque ça exige vraiment des efforts physiques importants. En revanche, pour s'occuper des animaux, là, il n'y avait pas besoin d'être un athlète. Et c'est quelque chose qui va lui être confié très vite. Donc, soigner les mulets, soigner les bœufs, s'occuper des chevaux. Et donc, assez logiquement, ensuite, devenir cocher, en tout cas conducteur de ce qu'on appelait les cabrouettes, hein, donc ces charrettes, pour, une fois que les cannes sont coupées dans les champs, récupérer ces cannes qui étaient liées par paquets et les amener au moulin.
1: Je sillonne la vaste plaine du Nord, pour le compte de mon maître. Or Margot, le Limbé, la Gule, la Petite Anse, Limonade, le Quartier Morin, le Morne Rouge. Ces chemins, je les emprunterai bientôt, librement. Alors il sera temps de me donner un nom. Un vrai nom. Celui que je me suis choisi, et non celui de mes maîtres. L'ouverture. Toussaint, l'ouverture.
7: il va sillonner la grande plaine, hein, et comme c'est quelqu'un qui sait observer, il va voir les choses. Et puis, évidemment, c'est une fonction de contact. Vous allez un peu partout quand vous êtes coché. Donc, il doit à la fois observer ce qui va se passer dans un certain nombre d'habitations, dont celle du comte de Noé, où ça n'allait pas vraiment très fort, et même ça va aller de mal en pis. Et puis, il va aussi observer toute l'activité de la grande ville du Cap. C'est la ville la plus importante de la colonie à cette époque-là. On est à peu près à 18 500 habitants, c'est l'équivalent de Boston, aux futurs États-Unis, puisqu'il va y avoir cette guerre d'indépendance qui va avoir des répercussions importantes à Saint-Domingue à cette époque. Et donc Toussaint voit à la fois les difficultés des habitations, mais aussi tout le potentiel et toute l'importance de ce grand port et du commerce colonial. Sa fonction le met en position intéressante dans la mesure où il va, évidemment, étant esclave d'abord et puis affranchi ensuite, être très sensible à son milieu d'origine et être en contact avec des esclaves, mais aussi avec des libres de couleur, donc des gens qui ont été affranchis, qui sont sortis de l'esclavage, et également être en contact avec le milieu du négoce, avec le milieu des juristes, avec tous les gens importants de la ville du Cap français, et même de la colonie à une certaine époque.
6: Quelle est sa vie quotidienne? Quelle est sa situation parmi les esclaves? Mais tout ça, c'est pas un esclave comme un autre. Il n'a jamais été esclave de jardin, ni esclave domestique. Ce sont les deux catégories. Les esclaves de jardin sont souvent les bossales, ceux qui arrivent directement d'Afrique et qu'on met au travail des champs. Et là règne la plus grande inégalité, c'est-à-dire que plus l'esclave est nouveau, plus il est faible, plus il est étranger, c'est-à-dire africain, plus il travaille. Plus il est créole, c'est-à-dire né sur place, plus il a une position de faveur, d'esclave à talent, comme on dit. Il n'est pas né en Afrique. Il est né à Bréda, du haut du Cap. C'est donc un créole. Il est né dans la colonie. D'une manière très pratique, sur la plantation, Toussaint bénéficie de ce qu'on appelle une liberté de savane. C'est-à-dire qu'il n'est pas assujetti au même régime que les autres esclaves dans tous les domaines. Où habitait-il sur la plantation? Eh bien, il n'habitait pas dans le quartier des esclaves, dans ce que les Martiniquais appellent la rue Casnègre. Non, il n'habitait pas là, lui. Il habitait dans une case avec ses parents qui était beaucoup plus haut en remontant vers le Morne. Le Morne, c'est une colline aux Antilles. Et plus on remonte depuis la rivière, moins on a un terrain marécageux propice aux cultures de canne ou autre. Et plus on monte, plus on a quand même un terrain beaucoup plus sain et une situation sanitaire beaucoup plus favorable.
10: Les libres de savane, ce sont ceux qui avaient des laissés-passer pour faire du petit commerce en particulier, des choses comme ça.
3: Bernard Guénaud, historien.
10: Et pour garder des troupeaux aussi, mais il n'y avait pas énormément de troupeaux. Donc ils avaient

0: qui joue. Et vraisemblablement, au niveau de la masse, les deux sont mélangés comme chez Toussaint. Et en sens, il est représentatif, effectivement, d'une certaine élite noire.
1: Il y a évidemment une hiérarchie parmi les esclaves. Tous les esclaves n'ont pas les mêmes conditions de vie et de travail. Évidemment, mais pour autant, ça n'enlève pas la condition d'esclave.
2: Cécile Vidal, historienne.
1: Peut-être que ça permet de survivre plus facilement, que le risque de mourir est moindre par rapport à un travailleur des champs qui est surexploité, etc. Bien sûr, il n'a pas connu la condition d'esclave la plus dure, mais il a connu la condition d'esclave. Ce qui caractérise l'esclavage, c'est précisément la mort sociale, c'est-à-dire qu'à tout moment, vous pouvez être vendu. Vos enfants peuvent être vendus, votre conjointe peut être vendue. Vous pouvez être mis à mort. En fait, le code noir interdit la torture, mutilation, meurtre des esclaves sous peine de poursuite criminelle. Mais de facto, il y a eu une grande impunité en fait des maîtres jusque justement les décennies qui précèdent la Révolution française. Donc en fait, connaître ce statut-là, même quand on a des conditions de vie et de travail qui sont peut-être meilleures que quelqu'un qui est employé au travail des champs, ne fait pas de vous un esclave, enfin pas moi un esclave en fait. Et puis, il faut aussi imaginer, c'est évidemment une expérience différente d'être, de connaître la liberté, d'être réduit en esclavage, et une autre de naître dans l'esclavage. Mais il faut aussi penser ce que ça veut dire, enfant, de progressivement réaliser ce que ça veut dire d'avoir un statut d'esclave. Que vos parents ne peuvent pas vous protéger, que vous pouvez voir le maître fouetter votre père, etc., etc. Donc, non, il a connu l'esclavage.
3: Toujours ces airs dans ma tête qui m'aident à tenir.
4: L'âme ne leur est accessible qu'à travers le seul organe acoustique. Animé seulement par les sons sourds du tambour ou d'une voix exprimée avec force, dont les yeux ne reflètent aucune vivacité et dont le visage présente l'image de la stupidité.
2: Marie-Benoît Louis Gouly, représentant de la colonie d'Île-de-France devant la Convention, à propos des anciens esclaves de Saint-Domingue, 1795.
4: L'esclave agit et ne réfléchit pas. Il parle rarement et chante souvent. Jamais un profond sentiment de peine ou de plaisir ne tire des larmes de ses yeux. Il souffre et ne se plaint jamais. Il ne ressent aucun désir, aime se reposer et déteste absolument travailler. Son plaisir est de ne rien faire et il trouve tout son bonheur dans le sommeil.
3: Qui est cet homme ? D'où vient-il ? Et que sait-il de mon âme ?

Là, ce qu'on sait, qu'on croit savoir, c'est que le père de Toussaint, c'est pas Toussaint qui a été pris avec sa femme hein, en Afrique, c'est son père, que les Haïtiens appellent Gaou Guinou, aurait été pris avec sa femme en Afrique et transporté au Cap, où il a été débarqué, du négrier donc, et acheté vraisemblablement par le gérant de la plantation Breda. Ce qui nous intéresse, c'est qu'il s'appelle Toussaint Breda, et que à Breda, sa famille a été reconnue, son père en tout cas, puisque la famille a été séparée, la mère a été envoyée dans le sud, achetée par un autre colon. Elle était la fille d'un roi, du roi des Aguias, lui était un officier, un supérieur, un dignitaire, un prince, si vous voulez, de race royale, vraisemblablement, de la famille des Alada, que les Domingois prononçaient Arada, les gens du royaume d'Alada, donc au Bénin, étaient très peu nombreux sur la plantation. Ils étaient une douzaine,

0: pas plus, hein, sur 100 et quelques esclaves, hein, 154 exactement, c'est peu. Mais ils auraient reconnu en Gaouguinou, le père de Toussaint, un membre de la race royale, et à ce moment-là, se serait prosterné devant lui. Alors tout ça, ça devient mythique, vous comprenez. Qu'il a vu, qu'il a dit. Non, ça se répète. Et c'est la justification que l'on a pour l'instant de la liberté de savane accordée à cet homme, le père Gaouguinou. En langage africain, ça signifie que c'était un chef de guerre, exactement. Gaouguinou avait donc été reconnu comme quelqu'un qu'il fallait ménager si l'on voulait contrôler aisément les esclaves.
1: Ogou, c'est toi qui nous a amenés jusqu'ici. Alors, prends soin de nous. Quitte mal, quitte bien. Tu dois prendre soin de nous.
2: Mon père m'enseignait tout. Et j'écoutais.
0: Pourquoi 12 aradas avaient suffi à donner cette idée-là au gérant? Parce que l'homme fort, c'est le gérant, c'est pas le propriétaire qui est pas là. Eh bien, c'est que les aradas, c'était les noirs les plus estimés, et de loin, à Saint-Domingue. C'était pas les Congos. Les aradas étaient extrêmement prisés et étaient reconnus pour être des personnes très avisées, très intelligentes, qu'on pouvait facilement gouverner à condition de respecter quelques règles, et qui pouvaient avoir beaucoup d'influence sur les autres qu'ils dominaient. Voilà. Donc c'est à partir de là que Gaouguinou a obtenu cette liberté de savane, qui est une reconnaissance, en même temps qu'on lui donne d'ailleurs un prénom catholique, hein, français, c'est-à-dire Hippolyte.
2: Je suis Toussaint, Toussaint Breda, esclave du comte de Noé. Je n'ai peut-être plus de nom, mais j'ai un père et une mère, Gaouguinou. Déguenon, Hippolyte, Pauline. Je suis le fils d'un grand du royaume, Arada.
3: Toussaint Louverture n'est pas né en Afrique. Son père et sa mère sont nés en Afrique. Donc, il a une relation indirecte avec le continent africain. Mais c'est une relation très riche. D'une part, parce que nous savons qu'il a été très proche avec son père. Son père lui a notamment enseigné les sciences naturelles. Il est docteur Feuille, comme on disait à l'époque, donc c'est quelqu'un qui a une connaissance riche des plantes médicinales. Et donc, tout ça pratiquait probablement, il était comme un guérisseur, et c'était un rôle qu'il jouait sur la plantation de Breda. Là aussi, la fonction de Dr. Feuille, elle est multiple, parce que d'une part, c'est une fonction presque médicale. Les esclaves étaient très mal soignés sur les plantations. D'ailleurs, beaucoup d'esclaves mouraient. L'espérance de vie sur une plantation comme Breda était, je crois, en moyenne de 37 ans. Donc, la plupart des esclaves mouraient très jeunes. On a calculé que sur 3 personnes que Toussaint Louverture a connues depuis sa naissance à Breda, 1 était décédé. On avait une chance de survie sur 3 sur la plantation. Donc, c'était un lieu très violent, où les esclaves étaient en général assez maltraités, et donc les gens se soignaient comme ils pouvaient, et organisaient ces soins entre eux. Et c'est ce que fait l'ouverture lorsqu'il occupe cette position, disons, officieuse de Dr. Feuille.
2: Labapin. Labapin. Bambou.
4: Bambou.
2: Pied café.
4: Pied café.
2: Conne.
4: Conne.
2: Pied girofle.
5: Les esclaves, obligatoirement, on oublie ça, qu'un esclave, quel qu'il soit, surtout dans une situation où son corps ne lui appartient plus. Son corps appartient à un maître, il est un bien meuble, et il faut imaginer ce que cela représente d'être quelqu'un qui a le fouet continuellement pendant son travail, parce que être esclave, c'est être soumis au fouet, à la possibilité du fouet en permanence. Pour imaginer ce que cela représente. Deuxièmement, un esclave, c'est quelqu'un qui est étampé comme un animal. Et donc, il est en situation de malade permanent, si on peut parler ainsi, parce qu'il n'a pas son corps avec lui. Il ne dispose pas de pouvoir sur son corps. Et donc, toutes les maladies sont possibles. D'ailleurs, les esclaves n'avaient pas là une vie longue. Et c'est pour cette raison qu'il a fallu tout le temps continuer la traite.

0: Il y avait dans toutes les habitations, il y avait des centres de santé. Parce que les maîtres savaient qu'il fallait soigner les esclaves, les empêcher de mourir, parce que c'était un bien important. Quand on perd un esclave, on perd beaucoup. C'est un bien qu'on vient de perdre. Donc, c'est un bien économique, mais qu'il s'agissait de sauvegarder, de protéger. Et à ce titre, les esclaves recevaient des soins.
1: Il est la personne qui peut soigner les malades, mais aussi soigner les bêtes, parce que sa première fonction que nous connaissons, qui semble établie par les historiens, et pas par les archives, mais c'est ce que la tradition orale nous raconte, c'est qu'il soigne aussi les bêtes. Et les bêtes aussi sont très vulnérables à Saint-Domingue au XIXe siècle. Nous savons d'ailleurs qu'il y a multiples épidémies qui font des ravages dans les plantations. Il y a des épidémies terribles, par exemple, qui frappent le nord de la province dans les années 1750 et aussi dans les années 1770. Donc, la fonction de Dr Feuille est une fonction très importante du point de vue, disons, de l'ordre de la plantation.
2: Toti.
3: Syzygium aromaticum.
2: La baleine.
3: Cayanus indicus.
2: Cabrit.
3: Bambusa.
2: Cicabrit.
3: Artocarpus altilis.
2: Chien.
3: Bambusa vulgaris.
2: Cheval.
3: Coffea arabica.
2: Noix cajou.
3: Saccharum officinarum.
2: Pied palmis.
3: Syzygium aromaticum.
2: Acajou.
3: Citrus nobilis. Pernum, citrus de Cumane.
1: Dans la cosmologie africaine et aussi caribéenne, le docteur Feuille est aussi une figure spirituelle. Et donc c'est là qu'on peut commencer à faire le lien. Et là aussi, il faut s'exprimer avec prudence parce que nous ne savons pas toute l'histoire. Mais on peut commencer à tisser le lien entre cet hygiénisme que pratique l'ouverture et ce que va devenir la religion vaudou. Parce que le rapport à la nature joue aussi un rôle spirituel dans la tradition religieuse africaine. Et ce que fait l'ouverture, c'est qu'il développe des connaissances qui sont des connaissances aussi religieuses. Et il entre en contact avec le monde, ce que va devenir le monde vaudou. Et c'est un monde dans lequel est plongée et baignée surtout la majorité de la population bossale.

0: grâce à ses connaissances religieuses et spirituelles, Toussaint, pas encore l'ouverture, mais Toussaint va pouvoir entrer en contact avec les esclaves qui eux aussi pratiquent ce que les colons français de l'époque appelaient la sorcellerie, mais qui est une religion, tout simplement. C'est une religion avec des principes, avec une conception spirituelle, avec des prêtres aussi. Alors là aussi, il y a ce que dit la légende et la tradition orale, que Toussaint aurait été lui-même un prêtre vaudou. Nous ne savons pas si c'est le cas, mais nous savons qu'il avait une autorité, disons, similaire à celle qu'exerçaient les prêtres vaudous. Donc, il avait une connaissance intime de la religion vaudou, des pratiques, des rituels. Et d'ailleurs, lorsqu'il deviendra un dirigeant politique dans les années 1790, il utilisera ces connaissances-là aussi pour développer ses relations avec les esclaves émancipés.
1: Qui me connaît ? Qui connaît mon nom, ma naissance ?
2: Il va d'abord être en ménage avec une certaine Cécile, qui va rester une bonne vingtaine d'années avec lui. On peut supposer qu'il est père assez tôt, vers 18 ans, père d'un garçon qui va s'appeler Toussaint. Il va avoir un autre garçon, Gabriel, et une fille, Marie-Marthe, alias Martine.
3: Jean-Louis Donadieu.
2: Alors, pendant très très longtemps, cette première famille avait disparu de la connaissance que l'on pouvait avoir sur Toussaint. On arrive à la retrouver en consultant les registres paroissiaux du Cap Français, tout simplement parce que une fois que les esclaves sont devenus des affranchis, sont des libres de couleur, eh bien tous les actes, aussi bien de baptême, de mariage que de sépulture, sont consignés en même temps que ceux des blancs dans les registres paroissiaux. Et donc en fouillant, on arrive à retrouver des choses. Bon, il se trouve que son fils aîné, Toussaint Junior, est décédé probablement d'un accident. Enfin, il avait 24 ans en 1785, et à partir de cet acte de décès, on arrive à retrouver le nom de sa mère, Cécile, la présence d'un frère, Gabriel, et puis en fouillant Hippolyte. Par ailleurs, on arrive à retrouver la trace aussi de sa fille, Marie-Marthe. Voilà.
1: Pauline.
2: Donc, ces documents que nous avons sont quand même Cécile. Assez maigres.
1: Tout ça.
2: On sait simplement que Cécile et Toussaint vont rester deux décennies ensemble et puis à un moment donné vont se séparer.
1: Marie-Marthe, Martine. Quels sont les noms des gens que j'aimais ?
2: Comme Cécile était présentée comme femme de Toussaint Breda, on peut penser qu'ils étaient mariés religieusement, c'est pas impossible. Enfin, toujours est-il qu'à une époque où le divorce n'existe pas, il a dû y avoir une séparation, ce qu'on appelait la séparation de corps.
4: On va voir que Toussaint, très jeune, va être épousé par... C'est pas lui qui va se marier, il va être épousé par une noire libre du Cap.
3: Jacques de Cunha.
4: C'est-à-dire une femme qui a réussi à s'émanciper ou à se faire émanciper légalement, affranchie. Qui est donc en meilleure position que lui, parce que lui, il n'a que la liberté de savane. Concrète, pratique, mais pas légale, pas nominative, pas normalisée, si vous voulez. Alors c'est Cécile qui a donné trois enfants, quand même, à Toussaint, dans un premier temps. Et ce qui est extraordinaire, c'est qu'elle a, elle a choisi, ça peut pas être fait dans l'autre sens. La hiérarchie, elle est forte, très forte, hein, dans ces sociétés-là. C'est la femme libre qui a choisi son homme dans un cheptel d'esclaves de plantation. Où il se trouve que celui qu'elle a pris était un peu au-dessus du lot par l'intelligence, par la position de successeur d'une race royale africaine, etc. Par le fait qu'il était libre de savane et donc disponible à tout moment. Par le fait que c'était un jeune homme de 18 ans. Il avait 18 ans à l'époque, quand il a épousé Cécile. Puisque son premier enfant est né à peu près cette année-là, il avait 18 ans.
5: L'intérêt de la biographie de Toussaint, c'est que c'est effectivement un privilégié d'entre les esclaves.
3: Jean-Marie Théoda.
5: Il a grandi avec ses parents, on connaît leur nom, Hippolyte et Pauline. Des parents qui avaient un univers familial plutôt chaleureux, accueillant, qui avaient des fonctions sur la plantation Breda, qui faisaient que tout de suite, Toussaint est apparu comme un privilégié parmi les esclaves. Comme le père avait des fonctions notamment de guérisseur, de vétérinaire et de référence morale sur la plantation, son fils a hérité de cette aura.
1: Oui, j'ai observé mon père. Je me devais d'être digne de lui.
5: À titre très personnel, c'est quelqu'un de très studieux, de très volontaire et d'ambitieux. Certainement, il a su mettre à profit ses talents et l'opportunité d'une fonction, on va dire plutôt noble, au sein de la plantation, pour prendre un ascendant et devenir le cocher du gérant, Bayon de Libertat, et en tant que tel, il avait accès à beaucoup d'avantages. Il savait lire et écrire, il pouvait même parfois l'accompagner dans ses cérémonies de loge maçonnique. On hésite pour dire si Toussaint a été lui-même franc-maçon ou s'il en a subi l'influence, mais le seul fait de poser la question vous situe intellectuellement Toussaint dans un univers mental, intellectuel, idéologique qui n'est pas celui du commun des esclaves.
6: Avant la Révolution, j'avais un maître que j'aimais. Il m'avait fait apprendre à lire et à écrire.
1: Je sais lire et écrire.
6: Chaque dimanche, il me laissait aller au cap, entendre la messe. Je portais toujours un livre de prière. Un jour, je fis la rencontre d'un blanc qui me fendit la tête d'un coup de bâton, un coup de hache, en me disant: « Sais-tu pas qu'un nègre ne doit pas apprendre à lire ?» Je lui demandais pardon humblement et j'avouais que j'étais coupable de savoir lire. Mon gilet fut couvert de sang, couvert de sang. De retour chez mon maître, je ne cessais de porter ce gilet qui me rappelait que j'aurais un jour à me venger de cet affront. Quand la Révolution éclata, le hasard me fit rencontrer ce blanc. Ce blanc. Je l'abordai et lui dis, lui montrant mon gilet, reconnais-tu ce sang ? Couvert de sang. Il pâlit, il demanda grâce, chancela, et me demanda grâce. Je lui ouvris le ventre avec mon poignard. Reconnais-tu ce sang ?

0: Mes amis, l'homme ne doit jamais oublier les humiliations qu'il a reçues. J'ignore moi-même si tout cela s'est passé ainsi. Cela me ressemble si peu.
1: Il faut constamment qu'on puisse voir, à travers les révoltes, ce que représente réellement la condition d'esclave qui va pousser l'individu à des révoltes radicales, à des positions de chaque jour plus radicales contre le système.
2: Bouddha blanc.
3: Bouddha blanc.
4: Bouddha blanc.
3: Bouddha blanc.
2: Bouddha blanc.
4: Bouddha blanc.
3: Bouddha blanc.
2: Bouddha blanc.
3: Bouddha blanc.
1: Bouddha blanc. Tout le XVIIIe siècle, il y a eu plusieurs moments, surtout à partir des années 1750, il y aura plusieurs personnalités vaudou, venant du vaudou, qui vont se lever et qui vont déclarer qu'ils sont en révolte, qui vont déclarer que les Blancs doivent partir, que à eux appartiennent l'île. Il est temps maintenant d'entrer dans une position offensive et de dire que il faut sortir le blanc pour que le pays nous appartienne.
0: Bouddha blanc.
1: Et le moment, qui est un moment, à mon avis, fondamental avant 1791, c'est 1758 qu'apparaît le fameux Macandal. Macandal est celui aussi qui disposait d'un certain nombre de connaissances des plantes vénéneuses, mais aussi des maléfices. Et il faisait peur à tout le monde, y compris il faisait peur également aux esclaves aussi.
0: Quand la révolte grondera, bientôt, certains me prendront pour la réincarnation de Macandal. Moi, Toussaint Bréda, que l'on surnomme Fatra Bâton, je serai l'héritier du grand Macandal.
5: Les révoltes d'esclaves, les soulèvements sanglants, c'est déjà dans les années 1750, avec Macandal, François Macandal. Macandal a été, avec ses hommes, instigateurs d'un mouvement d'empoisonnement des anciens maîtres. Et lorsqu'en 1758, Macandal est finalement arrêté et supplicié sur la place publique au Cap-Haïtien, Toussaint a peut-être assisté à ce supplice.
1: Et quand Macandal a été pris, on pensait que au moment qu'il était pendu, il a réussi à s'échapper, il a pris la forme d'un lézard, et puis les colons l'ont beau chercher, les bourreaux le cherchent, on ne sait pas où il est passé, mais finalement, évidemment, il a été repris peu après, et tué. Mais les gens pensent que Macandal reviendra.
0: Après bon Dieu, c'est Macandal.
5: On dit que au moment d'être brûlé vif sur le bûcher, Macandal se serait échappé et il aurait disparu. De sorte que le mythe ici est parfait. C'est-à-dire du héros qui survit même aux flammes et qui peut-être survit encore quelque part. Donc la galerie des héros s'enrichit d'une figure tutélaire en Haïti qui va planer sur toute l'histoire. Et les Boukman, les Toussaint Louverture, les Dessalines sont en fait des avatars de ce héros indestructible qu'était Macandal. C'est là que le mythe fait partie en fait des techniques de salut dans un combat pour la liberté. Et le mythe était nécessaire.
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C'était Toussaint Louverture, de Saint-Domingue à Haïti, l'esclave qui a dit non. Premier épisode, les mondes de Toussaint Breda. Avec Françoise Guillard, Jacques de Cona, Caroline Fick, Laennec Urbon, Sudhir Azaressing, Jean-Louis Donadieu, Bernard Guénaud, Jean-Marie Théoda, Cécile Vidal, Daniel Desormeaux, Frédéric Régent. Merci à Estelle Varidzi et Belinda Tournier au Fort de Joux. Merci à Rudy Rigaud Marcelin pour les ambiances sonores d'Haïti. Émile Abosolombo est Toussaint Louverture. Avec les voix de David Mijot, Roberto Jean, Kervin Saint-Fort, Rose Martine, Emmanuel Vilsain, dit poète brasseur, et le chanteur James Germain. Traduction en créole, Sadrak Charles. Archivina, Samia Jedaï. Documentation musicale, Antoine Vuillose. Documentation, Annelise Signoret. Prise de son, Nicolas Mathias. Manuel Couturier, Philippe Thibault. Mixage, Manuel Couturier. Coordination, Christine Bernard. Responsable éditorial, Emmanuel Laurentin. Une grande traversée de Stéphane Bonnefoy, réalisée par Diffy Mariani. À suivre dans le deuxième épisode, un homme libre, mais de couleur.

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6: Hannah Arendt, La liberté de philosopher. C'est notre série cette semaine. Ce matin, Arendt et Montesquieu analysaient les régimes politiques. Oui, voici une série sur Hannah Arendt, née il y a 120 ans. C'est donc un anniversaire, et de sa mort aussi, puisqu'elle s'est éteinte en décembre 1975, il y a à peine plus de 50 ans. C'est la force de la pensée politique d'Arendt, ses inventions conceptuelles, sa capacité à critiquer des systèmes philosophiques trop bien rodés et souvent empreints de brutalité envers les réalités politiques, sa conviction aussi que seule la démocratie, malgré tous ses défauts et ses risques, est le seul régime respectant, au moins en intention, la pluralité de la condition politique. C'est tout cela que nous allons évoquer cette semaine. Arendt, avec la liberté qui la caractérise, engage un dialogue fécond et original avec de nombreuses figures comme Montesquieu, Marx ou Kant. C'est ce que nous observerons en commençant aujourd'hui par son dialogue avec Montesquieu à propos des régimes politiques. Hannah Arendt n'aimait pas se faire appeler philosophe, et ce n'est pas sans rapport avec sa conviction que la tradition philosophique malmène trop souvent les questions politiques. D'une certaine façon, elle voulait faire mieux et rester libre de chercher ses repères conceptuels où elle voulait. « Je me sers où je peux », disait-elle en français, dans un entretien accordé à Roger Herrera en 1973, et elle n'avait que faire de ranger les auteurs qui l'intéressaient dans un courant de pensée officiel. Par exemple, Montesquieu, figure du libéralisme, c'était beaucoup trop simple pour elle. C'est d'ailleurs en parlant de Montesquieu que dans cet entretien, elle en était venue à prononcer la phrase en français que j'ai mentionnée à l'instant. Écoutons-la.
7: J'espère que je ne vous choquerai pas si je vous dis que je ne suis pas du tout sûre d'être une libérale. Je n'ai vraiment aucun credo en la matière. Je ne professe pas de philosophie politique que je pourrais résumer par un terme en isme. Diriez-vous que Montesquieu est un libéral?
8: Moi, je me sers où je peux.
7: Je prends ce que je peux et ce qui me convient.
6: Hannah Arendt était convaincue que le nazisme et certaines périodes du stalinisme ont dessiné un tout nouveau type de régime politique qui nécessitait d'inventer de tout nouveaux concepts pour le penser. Alors elle a repris la classification des régimes proposée par Montesquieu au XVIIIe siècle. Montesquieu qui distinguait dans chaque régime une nature et un principe. Et Arendt s'était forcée de déterminer la nature et le principe du totalitarisme. Cette analyse l'a conduite à caractériser le type d'État qui s'est mis en place dans ces régimes, mais aussi le comportement individuel typique visé par ces régimes et parfois atteint par certains individus. Apparaît là une réflexion profonde sur ce qu'est la loi, le droit en général, dans le régime totalitaire. Bonjour Martine Lebovici.
9: Bonjour Géraldine Mühlmann.
6: Vous êtes maîtresse de conférences émérite de l'Université Paris Cité, spécialiste de philosophie politique et en particulier de l'œuvre de Hannah Arendt. Vos travaux sur cette œuvre sont nombreux et importants. Sur le sujet qui nous intéresse ce matin, je citerai votre livre paru chez Quimet en 2017, coécrit avec une autre spécialiste très fine d'Arène qui, hélas, nous a quittés, Anne-Marie Roviello. Ce livre s'intitule « Le pervertissement totalitaire ». Vous avez par ailleurs, Martine Lebovici, dirigé avec Aurore Mrejen, que nous recevrons aussi cette semaine, le numéro des Cahiers de l'Erne consacré à Arène paru en 2021. Et bonjour Vincent Lefebvre.
2: Bonjour.
6: Vous êtes chercheur et professeur invité à l'Université libre de Bruxelles. Votre doctorat de sciences juridiques portait sur la pensée du droit qui était celle de Hannah Arendt et c'est un point central dans notre émission d'aujourd'hui. Pour commencer cette discussion, cette analyse, écoutons Arendt à nouveau dans cet entretien de 1973 avec Roger Herrera à propos de la nouveauté du totalitarisme.
10: Lorsque je vois un système totalitaire, j'essaie de l'analyser comme une nouvelle forme de système politique inconnue auparavant. Pour cela, j'essaie d'énumérer ses caractéristiques principales. Parmi celles-ci, je voudrais vous en rappeler une qui est entièrement absente actuellement de toutes les tyrannies. Il s'agit du rôle des innocents, des victimes innocentes. Sous Staline, il n'était pas nécessaire de faire quoi que ce soit pour être déporté ou pour être exécuté. La dynamique de l'histoire attribuait un rôle à cette victime et elle devait jouer ce rôle, quoi qu'elle ait fait par ailleurs.
8: And this, of course, is the quintessential sign of totalitarianism.
10: C'est là, bien évidemment, l'essence du totalitarisme.
6: Pour appréhender cette nouveauté du système totalitaire, Arendt a donc repris la classification des régimes politiques de Montesquieu, qu'elle rappelle dans ce texte de 1954, lu par Luna Adjla de notre équipe.
11: Montesquieu est le dernier auteur qui ait étudié la nature du gouvernement, c'est-à-dire qui se soit demandé ce qui le faisait être ce qu'il est. Mais Montesquieu a ajouté une seconde question entièrement nouvelle. Qu'est-ce qui fait agir un gouvernement comme il agit ? Et il s'est aperçu que chaque gouvernement n'a pas seulement sa structure particulière, mais un principe particulier qui le fait mouvoir. Montesquieu, après avoir donné à la question classique une réponse classique, une république est un gouvernement constitutionnel où le pouvoir souverain est aux mains du peuple, une monarchie, un gouvernement selon les lois, où le pouvoir est aux mains d'un seul homme, et la tyrannie, un gouvernement sans loi dans lequel le pouvoir est exercé par un seul homme selon sa volonté arbitraire, Montesquieu ajoute une autre perspective. Le principe de toute action en république est la vertu politique, que l'auteur assimile sur le plan psychologique à l'amour de l'égalité. Le principe de la monarchie est l'honneur, dont l'expression psychologique est la passion pour la distinction, et dans une tyrannie, le principe est la crainte.
6: Montesquieu considérait donc qu'à une nature ou une essence d'un régime politique correspondait un principe d'action pour les individus. La vertu pour les républiques, l'honneur pour les monarchies parlementaires, la crainte pour les tyrannies. Mais si la crainte ou la peur devient l'essence même ou la nature du régime totalitaire, au point qu'il faille parler de terreur, alors quel est le principe d'action correspondant à ce régime ? Ne serait-ce pas plutôt un principe de non-action, comme Arendt le dit parfois ? Écoutez encore ces précisions.
11: Aucun principe directeur de conduite, lui-même emprunté au domaine des actions humaines, telles la vertu, l'honneur, la crainte, n'est nécessaire, ni ne peut être utile, pour mettre en mouvement un corps politique qui n'utilise plus la terreur comme moyen d'intimidation, mais dont l'essence est terreur. En lieu et place, celui-ci a introduit dans les affaires publiques un principe entièrement nouveau qui se passe complètement de la volonté humaine d'agir et en appelle au besoin insatiable de pénétrer la loi du mouvement selon laquelle opère la terreur et dont par conséquent dépendent toutes les destinées particulières. Les habitants d'un pays totalitaire sont jetés et pris dans le processus de la nature ou de l'histoire en vue d'en accélérer le mouvement. Comme tels, ils ne peuvent être que les exécutants ou les victimes de la loi qui lui est inhérente. Le cours des choses peut décider que ceux qui aujourd'hui éliminent des races et des individus, ou les représentants des classes agonisantes et les peuples décadents, sont demain ceux qui doivent être sacrifiés. Ce dont a besoin le pouvoir totalitaire pour guider la conduite de ses sujets, c'est d'une préparation qui rende chacun d'entre eux apte à jouer aussi bien le rôle de bourreau que celui de victime. Cette préparation à deux faces, substitut d'un principe d'action, est l'idéologie.
6: Vincent Lefebvre, je commence par vous, puisque vous avez fait un doctorat en sciences juridiques. Analyser les régimes politiques, c'est un peu daté. D'ailleurs, Arendt le disait déjà. Les Grecs le faisaient, Aristote par exemple. Montesquieu a repris cela lui-même et est un peu une exception. À l'époque moderne, on analysait la structure de l'État. Les régimes, c'est une vieille histoire en philosophie politique. Et Arendt a rafraîchi tout cela et a inventé un nouveau régime à la hauteur de l'inédit qu'elle avait face à elle.
2: Oui, tout à fait, elle a fait cela et d'une part, on peut remarquer qu'elle n'est pas dans la lignée de ce que font certains de ses collègues dans les universités à l'époque, hein, puisque la science politique à l'époque, la théorie politique, va essayer de définir au moyen d'une série de critères ce qu'est un régime totalitaire, et c'est à l'époque, en réalité, une démarche qui était très courante et qui est finalement assez datée, puisque aujourd'hui, on se souvient du livre d'Anna Arendt, on se souvient des origines du totalitarisme et en particulier de ce dernier chapitre « Idéologie et terreur », alors qu'on a oublié en réalité largement les auteurs qui, à l'époque, après la Deuxième Guerre mondiale, essayaient d'avoir une démarche beaucoup plus nominaliste, descriptive du totalitarisme. Pour préparer cette émission, je lisais un article d'Anne Amiel, qui est une grande spécialiste d'Anna Arendt et qui s'intéressait au rapport spécifique d'Arendt à Montesquieu. Et je trouve qu'elle dit un certain nombre de choses très intéressantes dans cet article, mais elle dit que Arendt enjambe le 19e siècle et revient à Montesquieu pour poser la question du régime, puisque finalement, ce qu'elle a découvert en travaillant à partir de la fin de la guerre, elle qui a été touchée dans sa chair et dans son cœur par l'émergence du totalitarisme, ce qu'elle découvre, c'est un nouveau type de régime qu'on ne pourrait réduire aux régimes qui sont connus et qui ont été étudiés, hein, comme vous l'avez dit, comme les extraits très intéressants qu'on vient d'entendre le rappeler, la tyrannie, le despotisme, la dictature dans son sens ancien, mais aussi dans son sens plus moderne de dictature à parti unique. Et donc, c'est vraiment un travail presque ontologique que fait Arendt dans les origines du totalitarisme.
6: Ontologique, dites-vous. Alors, ça veut dire que l'être du totalitarisme est décortiqué par Arendt. Il y a donc une nature ou une essence du régime qui est la terreur et un principe qui est l'idéologie. Je vous laisse expliquer cela avec vos mots, Martine Lebovici, qui connaissait tellement bien l'œuvre d'Arendt.
12: Oui, enfin, peut-être avant d'entrer directement dans le régime totalitaire, je crois qu'il faudrait peut-être préciser comment Arendt, qu'est-ce que Arendt fait de Montesquieu pour arriver à...
6: Entendu, allez-y, bien sûr.
12: Et je crois qu'il faut revenir sur cette notion de principe. Parce que je pense que pour Arendt, c'est vraiment là la grande une nouveauté de Montesquieu. C'est de s'être pas contenté d'écrire une structure de pouvoir selon les catégories traditionnelles qui remontent à Platon et Aristote, mais d'avoir précisément complété la notion d'essence, la notion de nature, par la notion de principe, parce que les principes concernent l'action. Et je trouve que ça, insister sur les principes, ça permet aussi de revoir, de désindividualiser l'approche souvent individualiste que l'on fait de l'action chez Arendt. C'est-à-dire, si j'ai 2 minutes pour reprendre justement le passage, comment elle articule cette notion de principe. C'est-à-dire que dans la citation là sur laquelle on travaille, on a l'impression que il y a quelque chose de psychologique uniquement. Or, effectivement, il y a quelque chose de psychologique, mais l'apport de la notion de principe, c'est que ça n'est pas seulement un motif psychologique, c'est aussi conviction qui lie l'individu, on va le dire rapidement, à toute la société, à ce que Montesquieu appelle l'esprit d'une société ou d'un régime. Et elle explique que ce qui est intéressant chez Montesquieu, c'est qu'il fait la différence entre le citoyen, qui concerne la vie publique et donc aussi la question de la loi, et d'autre part l'individu, qui est la vie privée. Mais précisément, le principe, elle dit, c'est la source de l'action. Et la source de l'action, elle prend naissance, ça c'est ce qu'elle explique dans La nature du totalitarisme, elle prend naissance dans le privé, d'une certaine façon, c'est-à-dire dans les passions des individus, mais qu'à partir de là, ça donne des critères différents selon les sociétés, selon les régimes, pour juger du juste et de l'injuste. Et donc, c'est par le principe qui est quelque chose qui n'est pas inventé par l'individu, mais qui vient du régime, de l'esprit, oui. Du temps. Alors, j'ai trouvé une citation de Montesquieu, je trouve, qui dit très bien ce que c'est que cet esprit et que Arendt, au fond, reprend. C'est, elle dit, dans toutes les sociétés, il dit, qui ne sont qu'une notion d'esprit, il se forme un caractère commun. Cette âme universelle prend une manière de penser qui est l'effet d'une chaîne de causes infinies qui se multiplie et se combine de siècle en siècle. Dès que le ton est donné et reçu, c'est lui seul qui gouverne et tout ce que les souverains, les magistrats, les peuples peuvent faire ou imaginer, soit qu'ils paraissent choquer ce ton ou le suivre, s'y rapporte toujours. C'est-à-dire que les principes, sont pas organisent, mais en tout cas inspirent aussi bien les individus que les gouvernants, que les dirigeants.
13: C'est un ensemble de valeurs, une tonalité, puisqu'on en...
12: C'est-à-dire, elle dit conviction, et on peut... Enfin, Francine Markowitz, dans son livre sur Montesquieu, il parle de ressort, de fibre.
13: Oui.
12: C'est-à-dire, effectivement, que ça vient... C'est des passions, d'une certaine façon. Mais ce qui est très intéressant, c'est que ces passions sont partagées par une époque...
13: On aspire, si je peux me permettre de mettre peut-être d'autres mots, quand on est dans une république, tout est fait pour que l'individu aspire à un comportement
12: à la vertu.
13: Dans une monarchie parlementaire où il y a une noblesse, à l'honneur. La crainte prédomine dans un régime tyrannique. Et qu'est-ce que c'est maintenant que l'idéologie dans un régime totalitaire?
12: Voilà, alors, ce qu'il y a, c'est que Arendt... introduit pour comprendre, enfin pour utiliser cette notion de principe, elle introduit la notion d'expérience. C'est-à-dire, elle se demande quelles sont les expériences fondamentales. Et ça vient pas de Montesquieu, ça vient de la phénoménologie. Quelles sont les expériences fondamentales dans une société qui rendent, qui déterminent d'une certaine façon des principes. Et justement, la peur ne suffit pas. Le problème du totalitarisme, c'est que c'est un régime qui est là pour empêcher toute action, d'une certaine façon, pour aller à la source de la liberté humaine. Et c'est aussi en ça qu'elle refuse les interprétations libérales du totalitarisme comme étant un tout politique. Hein.
13: C'est plutôt une négation de la politique.
12: C'est une
13: terreur qui sème la désolation.
12: Alors, la terreur, la terreur, c'est l'essence, enfin, c'est la nature. Mm. Et la terreur empêche évidemment toute action. Et donc, l'idéologie, comme elle dit, est un substitut d'action. Parce que l'idéologie, c'est à la fois une interprétation globale du monde, mais surtout, ce qui est important, c'est la logique. Parce que la logique, d'une certaine façon, la logique fait agir, enfin, produit des effets dans les activités des hommes, dans le totalitarisme. Non, mais peut-être on y reviendra sur cette
13: totalitarisme. Pour comprendre que c'est que l'idéologie qui, pour Arendt, à sa définition, c'est la logique d'une idée qui incite à une sorte de raisonnement. Froid comme la glace, dit-elle, à partir de prémices, il faut faire un certain nombre de choses, nous allons l'expliquer. Pour le comprendre, il faut comprendre que c'est le besoin, c'est le principe dont a besoin la terreur pour bien s'installer. Elle écrit « La terreur est la réalisation de la loi du mouvement. Son but principal est de faire que la force de la nature ou de l'histoire puisse emporter le genre humain tout entier dans son déchaînement sans qu'aucune forme d'action humaine spontanée ne vienne y faire obstacle. » C'est un point que vous avez précisé. Je voudrais que vous commentiez à votre tour, Vincent Lefebvre, sans qu'aucune forme d'action humaine spontanée ne vienne faire obstacle au mouvement de l'histoire ou de la nature. Qu'est-ce que ça veut dire que la terreur prétend installer ?
2: Alors, je pense qu'il y a peut-être deux éléments de réponse que je peux apporter. Tout d'abord, pour compléter ce qu'était en train de dire Martine Lebovici, il y a l'idée que la désolation... Effectivement, il y a une organisation de la désolation sous un régime totalitaire qui exacerbe cette condition, cette expérience fondamentale, comme l'a dit Martine à l'instant. Et c'est vraiment très important. Évidemment, là, on retrouve la dimension phénoménologique de la pensée d'Arendt qui essaye de décrire des phénomènes en se basant sur des expériences humaines auxquelles ils correspondent. La désolation préexiste aussi à l'émergence des totalitarismes. Ça, c'est important de le rappeler. C'est-à-dire que, d'une certaine manière, les régimes totalitaires sont des réponses, alors des réponses horribles, abjectes, apportées à une situation dans laquelle des masses de personnes se trouvent au début du XXe siècle, et c'est d'ailleurs tout le sens des origines du totalitarisme, de décrire ces différents éléments qui ont cristallisé, dit Arendt, en un régime totalitaire. C'est des éléments qui préexistaient, qui ne devaient pas conduire inéluctablement à la forme totalitaire, mais qui ont cristallisé sous une forme totalitaire. La question de la loi du mouvement, pour en venir précisément à votre question, mais on est toujours en réalité dans cette nécessité pour Arendt de revenir à la question des régimes politiques. Pourquoi ? Parce que ce qui frappe Arendt, et c'est d'ailleurs parfois un point, bon, moi j'ai une excuse, j'ai fait ma thèse de doctorat sur la question de la loi et du droit chez Arendt, mais c'est parfois un élément à côté duquel on passe. Là, elle constate que les régimes totalitaires ne sont pas arbitraires. Mmh. C'est-à-dire que ce qui l'amène aussi à revenir à Montesquieu, c'est qu'elle constate que ce qui nous permettait, le critère qui nous permettait de classer les régimes politiques depuis Platon et Aristote, c'est-à-dire des gouvernements, des régimes basés sur la loi d'une part, la monarchie, la république, on l'a dit, ou des gouvernements arbitraires, la tyrannie, le despotisme, etc., eh bien le totalitarisme, c'est un régime qui n'est pas arbitraire parce que il repose alors pas sur une conception qu'on connaît de la loi, des lois stables qui sont destinées à encadrer l'action, mais sur une loi supérieure qui est toujours en mouvement. C'est une loi du processus, et ce processus, elle repère deux variantes. La variante nazie, c'est-à-dire la loi de la nature, c'est-à-dire cette théorie pseudo-scientifique d'une hiérarchie des races à laquelle croyait dur comme fer Hitler et les nazis.
13: Donc avec élimination des races comment, non valorisés, amenés à dépérir de toute façon par rapport aux Aryens pour Hitler. Et donc, il faut juste accélérer ce mouvement qui est un mouvement de la nature. C'est ça que vous voulez dire. En tout cas, pour comprendre en
2: dans
13: quoi
2: la
13: il s'agit
2: conception...
13: dans la conception Hitler et nazi.
2: Dans et la alors, conception voilà. nazie et dans la conception stalinienne, bah,
13: c'est quoi
2: c'est la loi de l'histoire. Donc, c'est-à-dire, de la même manière, si des classes sont agonisantes et condamnées à dépérir, ben on se doit d'accélérer le mouvement de l'histoire.
13: Donc, en cela, ce sont des lois qui disent quelque chose qui adviendra de toute façon, il faut juste les accélérer. Arendt écrit que les nazis parlent de la loi de la nature ou que les bolcheviks parlent de celle de l'histoire, ni la nature ni l'histoire ne sont plus la source d'autorité qui donne stabilité aux actions des mortels. Elles sont en elles-mêmes des mouvements. Martine Lebovici, ça veut dire qu'au fond les individus n'ont pas à agir, ils ont à appliquer une loi qui existe déjà dans la nature et dans l'histoire, ce n'est pas très facile à comprendre. Comment l'expliquez-vous par exemple à vos étudiants? Comment comprendre l'idéologie qui n'est pas vraiment une évaluation de ce qu'il faut faire à chaque moment, qui n'est pas vraiment une pensée essayant d'interpréter à partir de la source de la loi, ce que nous faisons nous par exemple dans nos régimes? C'est quoi exactement l'idéologie?
12: Alors, il y a une spécificité de la catégorie d'idéologie chez Arendt, hein, c'est-à-dire que c'est pas simplement une vision du monde, c'est pas simplement ce qui est produit pour justifier des relations de domination économique ou autre. C'est effectivement un isme, c'est-à-dire c'est une façon de prétendre pouvoir tout expliquer de tout ce qui arrive dans le monde à partir d'une seule idée, hein, et à partir de là, de déployer une logique. C'est-à-dire, si vous considérez que
13: je peux citer Arendt si vous voulez, parce qu'elle parle comme ça. si vous n'avez pas, vous voulez le faire vous-même.
12: Alors, allez-y, on verra bien si.
13: Ouais, je crois. Vous ne pouvez pas donner Arendt comme explication du mouvement, voilà, de l'idéologie. Vous ne pouvez pas poser A sans poser B et C et ainsi de suite jusqu'à la fin de l'alphabet du meurtre. Par exemple, si l'on prend au sérieux l'affirmation que les Juifs sont véritablement de la vermine, ainsi créés par nature et partant prédestinés à subir le même sort que les poux et les punaises, on a forgé un parfait alibi pour les exterminer.
12: C'est ça. Alors, justement, il faut faire accepter que les Juifs sont de la vermine et que de la vermine, c'est dangereux pour le corps sain du peuple et que de la vermine, on ne peut pas la laisser comme ça et donc il faut les exterminer. C'est-à-dire que ça mène au crime, tout simplement. Mais justement,
13: justifié comme une espèce de raisonnement à partir de prémices,
12: oui, c'est-à-dire,
13: jamais interrogé.
12: Si vous considérez que des individus sont une vermine dangereuse, vous n'allez pas laisser prospérer une vermine dangereuse contaminer le corps sain du peuple. Et donc, il faut c'est-à-dire que, justement, c'est pas simplement un raisonnement logique ou mathématique, ou on raisonne, c'est que ça donne des effets directs, criminels, dans le réel. Et c'est pour ça que c'est un substitut d'action. La terreur n'est pas un substitut. La terreur, c'est l'essence. C'est-à-dire que la terreur comprime les hommes les uns contre les autres, dénie complètement, abolit la pluralité, fait en sorte que les gens ne peuvent plus agir, justement. Et alors, le problème, c'est s'ils peuvent... c'est une réduction à l'impuissance, la terreur. Mais alors, à ce moment-là, comment on va faire pour réaliser la loi de la nature? C'est là qu'intervient, comme substitut d'action, l'idéologie, parce que les gens qui... Alors, c'est vrai que, d'une certaine façon, il y a des transitions à faire vers Eichmann. Il
13: faut comprendre comment... c'est un substitut de pensée aussi.
12: Comment quelqu'un peut être amené à participer au crime à partir d'une prémisse acceptée par tous.
13: Donc ce que vous dites là, c'est que c'est aussi un substitut de pensée. Les individus doivent se tenir tranquilles pour laisser la terreur s'appliquer, elle-même justifiée par une loi de la nature ou de l'histoire, donc pour les périodes les plus dures du stalinisme, qui sont les seules d'ailleurs, oui, qu'Arène considère comme du totalitarisme. Il y a aussi des ennemis de classe dangereux pour les lois de l'histoire, oui, il faut accélérer, oui, les choses et les mettre à l'écart, le goulag. Il y a cette idée que les individus doivent être un peu paralysés,
12: bien sûr,
13: dans leur capacité à penser autrement que cette loi de l'histoire.
12: Absolument.
13: Ou de la nature.
12: C'est-à-dire c'était très exactement aussi en même temps un empêchement de penser, parce que penser suppose s'arrêter justement de mettre la main à la pâte. S'arrêter un moment et se dire, mais qu'est-ce qu'on est en train de faire? Alors là commence la pensée. Mais c'est bien ça qu'il s'agit d'empêcher chez les, dans ce qu'elle appelle parfois les citoyens d'un régime totalitaire. Tout à fait, ça va avec.
13: Ouais. Vincent Lefebvre, sur l'idéologie comme logique d'une idée, principe très puissant, qui neutralise, dit Arendt, autant que possible dans le régime totalitaire, la liberté de pensée et d'action des individus.
2: Oui, effectivement, l'idéologie, c'est une sorte de camisole mentale. Mmh. Elle va, à la

0: singulier qui a commis les crimes sur le plan du droit pénal international les plus graves et qui la frappe en première approximation en tout cas par sa médiocrité.
1: Alors je rappelle qu'Adolf Eichmann était un haut fonctionnaire du Troisième Reich, officier SS nommé à la tête d'une administration chargée des affaires juives, et après la conférence de Wannsee de 1942 qui a décidé de la solution finale Endlösung pour les juifs, il a été en charge de cette déportation et de l'organisation des camps de la mort.
0: Oui, tout à fait. Et alors là, je vais peut-être en venir immédiatement à un grand malentendu qu'il y a dans le débat public autour de la représentation d'Eichmann par Arendt dans Eichmann à Jérusalem. Il y a eu une grande controverse à l'époque sur laquelle on ne va pas revenir, mais elle se poursuit de manière plus policée dans des publications où les commentateurs ne sont pas forcément d'accord. Parfois, on reprend la doxa par rapport à l'image de la banalité du mal, c'est que Eichmann était un petit rouage d'un système très bien huilé et très complexe, et que finalement, on en conclut que n'importe qui, placé dans les mêmes circonstances, pourrait commettre des crimes horribles de cette matière, il suffit d'être un fonctionnaire du crime. Ce n'est pas du tout ce que dit Arendt dans Eichmann et à Jérusalem. En tout cas, elle insiste bien sûr sur la dimension bureaucratique et administrative des crimes commis par les nazis, ça c'est certain, mais ce qui l'intéresse chez Eichmann, c'est autre chose. Quand elle parle de banalité du mal, elle essaye de nommer un processus de déresponsabilisation totale d'Eichmann, qui, alors elle va reprendre ça de manière plus philosophique par la suite, en s'intéressant à la pensée, au jugement, et en décrivant chez Eichmann quelqu'un qui devait toujours se retrancher derrière des clichés, des phrases toutes faites. Et pour Arendt, c'est un symptôme.
1: Les principes de l'idéologie, justement, il l'applique sans arrêt. Il dit c'était ça qu'il fallait faire. J'ai obéi, mais parfois j'ai même pris des initiatives. C'était ça qu'il fallait faire. Et donc, cette incapacité à penser ce qu'il a fait, mais en le justifiant toujours par rapport à l'idéologie nazie, lui donne quelque chose de mécanique qui n'est pas du tout à la hauteur des crimes qu'il a fait. Et donc, je vais dans votre sens, juste sur le fait qu'en aucun cas la banalité du mal ne signifie qu'Eichmann soit banal. En vérité, il est ordinaire, c'est vrai, et c'est ça qui est troublant. Arendt écrit, on ne dit pas pour autant loin de là que cela, le phénomène Eichmann, soit banal et ordinaire. Je cite encore, qu'on puisse être à ce point éloigné de la réalité, à ce point dénué de pensée que cela puisse faire plus de mal que tous les instincts destructeurs réunis qui sont peut-être inhérents à l'homme, telle était effectivement la leçon qu'on pouvait apprendre au procès d'Eichmann à Jérusalem. Donc c'est extraordinaire qu'un homme aussi ordinaire parle avec comme de ses crimes sur un mode ordinaire sans jamais penser leur monstruosité. C'est ça, Eichmann à Jérusalem.
0: C'est ça, et ce qui est intéressant, et là on peut reprendre le fil de notre conversation autour de Montesquieu et du rapport d'Arendt à Montesquieu, c'est que encore cette notion de loi est très éclairante, parce qu'en réalité, Arendt écoute beaucoup Eichmann, et quand on relit son rapport, qu'on peut critiquer sur certains points, c'est évident, mais quand on reprend le texte, on se rend compte qu'elle l'écoute et qu'elle prend au sérieux le fait qu'il se réfère à la notion de loi à un moment. Il dit « mais moi je n'ai fait qu'appliquer la loi
1: ».
0: Donc il ne parle pas, il parle des ordres à certains moments, il s'embrouille, mais il parle de la loi. Et quand on lui demande ce qu'est cette loi, ben cette loi c'est la volonté du Führer. Parce que sous le Troisième Reich, hein, aussi incroyable que cela puisse paraître, la loi n'était pas une loi stable qu'on pouvait consulter, qui était publiée et qui pouvait orienter les actions. C'était la volonté du Führer qui n'était pas écrite le plus souvent et qu'on devait donc interpréter. C'est pour ça qu'Eichmann d'ailleurs était très zélé, puisqu'il fallait être zélé et très dynamique, pour employer un mot plus contemporain, pour appliquer cette volonté du Führer. Et donc, cette loi, cette volonté du Führer, en réalité, on considérait sous le Troisième Reich que Hitler était l'interprète justement de cette fameuse loi de la nature qu'on a évoquée tout à l'heure, et que appliquer la volonté du Führer, c'était aussi appliquer ce sursens idéologique qui correspond à cette loi du mouvement totalitaire.
1: Martine Lebovici.
2: Oui, alors justement sur Eichmann, je crois que il faut jamais oublier que Eichmann

0: été un SS.
1: Oui.
0: Et à aucun moment, et justement, à Rennes, dans le livre, passe beaucoup de temps à essayer de décrypter qu'est-ce que c'est que cet organisme SS. Et que c'est quelqu'un qui, en fait, n'arrête pas. Et c'est il est submergé de tâches. Il n'arrête pas.
1: Oui.
0: C'est-à-dire il est actif mais pas au sens arendtien. C'est-à-dire qu'il est sur le terrain. C'est un organisateur c'est quelqu'un qui sait organiser. Il a une façon d'utiliser les responsables juifs pour les faire servir à ses fins, etc. Donc c'est quelqu'un qui ne pense pas au sens où, effectivement, c'est-à-dire, il sait très bien ce qui se passe. Il sait très bien où vont les gens qu'il fait mettre dans les trains. Mais il ne fait pas le lien entre ce qu'il fait et le résultat de son action. Et l'absence de pensée, c'est aussi ça. C'est-à-dire, c'est une incapacité à concevoir à quoi mène ce que je fais, hein, et donc de s'arrêter un petit peu, prendre du recul, mais il n'arrête pas, c'est un activiste, Eichmann.
1: Et si je peux donner un exemple,
0: oui.
1: Quand à un moment, il a dû quitter Vienne, où il avait organisé ce qu'il appelait lui-même une chaîne de montage très efficace.
0: Alors, il était très fier de tout ça.
1: Il est très très fier, il doit partir à Prague. Voilà ce qu'il dit. Lorsqu'on a mis sur pied un tel bureau et que tout marche à merveille et en bon ordre, on n'a pas envie de tout abandonner.
0: Exactement.
1: Donc c'est vraiment un propos administratif du travail bien fait appliqué à l'assassinat de masse.
0: C'est ça.
1: Et c'est ça qu'Arendt appelle l'absence de pensée, la banalité terrifiante de sa manière de parler des choses.
0: Voilà. C'est-à-dire que la banalité du mal, c'est un oxymore.
1: Oui.
0: Hein, c'est-à-dire que c'est un mal extrême. Oui. Et c'est du mal, c'est pas simplement qu'on nuit à des gens, c'est vraiment du mal, c'est-à-dire c'est du crime, en l'occurrence. Et c'est du crime de masse. Et bon. Et alors, peut-être, moi j'aimerais bien revenir sur cette histoire de loi chez...
1: Je vous en prie, allez-y. Bon.
0: Parce qu'effectivement, Eichmann dit, et ce sont ses paroles, qu'il n'obéit, enfin vous l'avez cité Vincent, qu'il obéit aux paroles du Führer elle-même, et que donc il n'obéit pas aux ordres. Hein. C'est-à-dire qu'il n'est pas commandé par un supérieur, d'une certaine façon.
1: Alors qu'il en a un qui est Himmler.
0: Alors qu'il en a un, mais
1: Himmler
0: il ne se... Alors ça renvoie à ce qui est, au fond, aussi l'essence du gouvernement totalitaire, c'est-à-dire la structure en oignon, hein, qui est quelque chose, alors là, qu'elle a vraiment décrypté, hein, c'est-à-dire que... il s'agit d'organiser le peuple en fonction de certaines strates. D'ailleurs, c'est-à-dire, par exemple, les jeunesses hitlériennes. Les jeunesses hitlériennes, ce sont des enfants, des jeunes, etc., qui font du camping, qui vont à la piscine, etc., etc. Et ça, c'est une première strate qui est la strate de normalité pour... pour les gens, disons, pas impliqués directement. Puis là, il y a des organisateurs, enfin, il y a des membres du parti qui sélectionnent les plus proches, enfin, les plus méritants pour les faire rentrer dans une autre strate qui va être, disons, les membres du parti. Mais les membres du parti eux-mêmes, ils sont doublés par les membres de la SS jusqu'à au centre qui est le chef, qui effectivement, comme vous l'avez dit, ne promulgue pas des lois par écrit, mais indique à mi-mot ce qu'il s'agit de faire. Et donc, le chef est au centre dans le régime totalitaire, il n'est pas au-dessus comme dans les structures autoritaires. Et la grande invention, et Eichmann, effectivement, il en est un exécutant exemplaire, c'est-à-dire que il ne s'agit pas de regarder ce qui est écrit et d'appliquer, justement. Il s'agit de se dire qu'est-ce que à ma place, le Führer aurait voulu. Voilà. Et que donc, il y a une identification des acteurs, totalitaires, avec quelque chose qu'ils ont intériorisé, comme s'ils étaient en rapport intime, effectivement, avec ce qu'aurait voulu le chef. Et l'horrible, c'est que ça ait eu une efficacité beaucoup plus grande d'une certaine façon
1: que les hiérarchies traditionnelles,
0: une bureaucratie ordinaire.
1: Et surtout, là je voudrais quand même insister, parce que souvent les gens qui ont une hostilité spontanée parce qu'ils ont entendu plein de choses à ce livre Eichmann à Jérusalem d'Arendt, reportage, moi je dis reportage sur la banalité du mal, croient qu'elle a entièrement épousé l'idée qu'il n'obéissait qu'aux ordres. Bon, en réalité, Arendt est stupéfaite de voir à quel point il dit lui-même qu'il a une obéissance aveugle, qu'il qualifie de cadaver, gehorsam, de obéissance de cadavre, mais elle sait qu'il n'a cessé de torpiller, et c'est très intéressant cette défense, puisqu'en fait, ce que vous dites très bien là, Martine Lebovici, à chaque fois qu'il se met à la place du Führer pour savoir ce qu'il doit faire, il lui arrive même de désobéir. Et c'est clair dans la façon, oui, dans le procès, c'est très clair, à Himmler. Il a obéi à Hitler en désobéissant à Himmler. L'obéissance de cadavre ne l'empêche pas de prendre ce qu'il appelait des initiatives.
0: Oui, complètement, complètement.
1: Ce qui le rend parfaitement responsable, et oui, Arendt n'a jamais dit le contraire. Et Vincent Lefebvre.
2: Sur ce point-là, j'ajouterais quelque chose peut-être d'un point de vue plus juridique. Ici, on parle évidemment de l'ordre qui a été ou de l'ordre qui a été donné oralement, d'après la plupart des historiens, mais en des termes qui restent évidemment nébuleux, de l'extermination des Juifs d'Europe et d'autres catégories d'ailleurs. Il n'y a pas eu d'écrit. Et il y avait cette interprétation, effectivement, qui devait être faite par les autres couches de l'oignon totalitaire, tel qu'il vient d'être décrit par Martine. Mais j'aimerais quand même rappeler que ce n'était pas un système sans loi. Le national-socialisme était un régime dans lequel il y avait des lois qui étaient promulguées. Il y avait des juristes, d'ailleurs, qui avaient leur place dans ce régime, qui est interprété dans un sens national-socialiste, ces lois qui étaient adoptées et promulguées. Mais il y avait un rôle qui était joué par les juges. C'est-à-dire que même si on promulguait des lois, même si on adoptait des lois, elles n'étaient pas destinées à stabiliser, à offrir une sécurité juridique aux individus, comme on le dit dans un système juridique libéral, pour reprendre cette catégorie, ou dans un état de droit, mais il s'agissait d'interpréter ces lois dans un sens national-socialiste. À chaque fois qu'il y avait un procès, on interprétait la loi dans un sens national-socialiste, et donc ça impliquait, et on y revient, que les juges eux-mêmes, qui sont dans nos régimes constitutionnels les gardiens de l'état de droit et des droits humains, évidemment, dans un régime totalitaire, ils ne disparaissent pas, mais eux aussi sont chargés en permanence d'interpréter la volonté du Führer ou le sens caché de cette fameuse loi du mouvement naturel. Et si on analyse d'ailleurs des procès qui ont eu lieu à l'époque, on se rend compte que c'est le cas à chaque fois. Par exemple, lorsqu'il y a eu une relation interdite entre un juif et une personne de race aryenne, pour reprendre les catégories des nazis, les juges peuvent constater que même si les lois ne sont pas censées s'appliquer en l'espèce parce que les critères légaux ne sont pas rencontrés, eh bien, on doit quand même interpréter la loi dans un sens national-socialiste, et donc ça doit mener à une condamnation.
0: Mais tout à fait, Martine, c'est très important de dire ça. C'est-à-dire que la manière dont les juges fonctionnent sous le national-socialisme est très très significatif. Il s'agit de toutes les manières de le critère de jugement, c'est le saint sentiment racial. Et à chaque fois, c'est ça qu'ils ont. Et c'est pour ça que c'est le côté façade quand même du national-socialisme. C'est pour ça qu'avec Anne-Marie Reviello, Vincent l'a bien connu, et vraiment je suis très contente de pouvoir lui rendre hommage aujourd'hui, parce que c'est une très grande interprète d'Arendt, oui. Hein, vraiment, elle a été très importante pour toute une génération. Mm. On s'est dit qu'il y a là un pervertissement de la loi. C'est-à-dire qu'il y a... Alors, on s'est inspiré aussi de Claude Lefort, hein, qui parle de perversion de la loi. Et ça, c'est central dans le totalitarisme. C'est-à-dire qu'on garde des façades, on garde des mots. Et d'ailleurs, là, quand on lit Victor Klemperer, c'est tout à fait... comment les mots eux-mêmes... par exemple, Klemperer montre que le mot Gleichschaltung, qui a une si grande importance dans le national-socialisme, c'est un terme de la mécanique. Et même Führer, c'est un
1: ça
0: terme...
1: Ça veut dire, Gleichschaltung, en mécanique, ça veut dire
0: ça veut dire, je ne sais pas exactement, mais ça veut dire quelque chose en mécanique.
1: Et là...
0: Et le Führer aussi, c'est un terme mécanique. Mm. Et qu'il y a une reprise des mots du vocabulaire courant pour les détourner, de faire en sorte que quand les gens les utilisent, ils pensent les utiliser au sens traditionnel, mais en réalité, ils sont complètement pervertis par toute l'emprise sur le langage, quoi.
1: Il y a peut-être un autre hommage qu'on pourrait rendre, c'est à Franz Neumann.
0: Ah oui.
1: Alors, qui était Franz Neumann et qu'est-ce que Arendt lui doit? Je crois qu'elle n'en a jamais rien dit, mais vous, Martine Lebovici, vous êtes assez... Ou allez, Vincent Lefebvre, dites-nous quelques mots de lui. Il a écrit un livre en plein nazisme, en 1942.
2: Oui.
1: Il a écrit Behemoth, qui est une étude sur l'État nazi. Arendt lui doit-elle, par exemple, la structure en oignon ou certaines analyses?
2: Je ne suis pas un spécialiste de Franz Neumann, et c'est plutôt Martine Lebovici qui l'a étudié largement dans le pervers totalitaire, et ça me permet de rendre hommage à Anne-Marie Reviello. Mais effectivement, c'est quelqu'un qui a étudié de l'intérieur le système, qui a publié un livre, je pense, c'était en 1942, c'est ça?
1: Donc, ah, il l'a appelé Behemoth, parce que Léviathan, d'ailleurs Behemoth aussi était pris, mais Léviathan, c'est le mot de Hobbes pour parler de l'État, alors sous plusieurs formes possibles, hein, il peut y avoir plusieurs régimes pour l'État, mais lui, il a choisi Behemoth, qui n'est pas du tout dans le sens, bon, ce sont des gros animaux monstrueux, bibliques, mais pas du tout dans le sens de Thomas Hobbes, il a choisi ce mot pour décrire la spécificité de l'État nazi, avec justement ces couches de bureaux qui prennent des initiatives avec une fausse hiérarchie, etc.
2: Oui,
1: il était proche de l'école de Francfort, faut quand même le dire, de cet institut fondé en 1923 qui rassemblait des philosophes, des sociologues, des juristes, etc. Allez-y, Martine Lebovici.
0: Non, mais je crois que la grande idée de Franz Neumann à propos du nazisme, c'est que ce n'est pas un État, justement. Mmh. C'est-à-dire que c'est un chaos organisé. Et ça me paraît extrêmement important, que le totalitarisme, c'est une destruction de l'État. C'est-à-dire qu'il y a un État façade, où on garde, et d'une certaine façon, on retrouve ça dans le stalinisme. Mais c'est une destruction de l'État, c'est-à-dire aussi une espèce de destruction, parce que ça pose la question de la notion de souveraineté, c'est-à-dire que il se trouve que on n'a peut-être pas le temps de reprendre justement ce qu'elle emprunte à Montesquieu sur la notion même de loi, la loi comme rapport et non pas la loi comme volonté, qu'elle reprend effectivement de Montesquieu, alors que l'État, en tout cas l'État continental, se présente comme la source, enfin c'est de l'État que vient de la souveraineté. La souveraineté, en fait, elle est définie comme l'instauration de lois, chez Baudin en particulier. Et donc en ça n'est pas exactement une tyrannie, parce que le souverain édicte des lois. Mais précisément ce qui est, ça peut être à interroger, ça, ce rapport entre souveraineté et édiction de la loi. Mais ce qui est, ce que Arendt reprend de Neumann, c'est que le totalitarisme est une destruction de l'État. Et alors ça pose effectivement le problème des lois, parce que tant qu'il y a une souveraineté, aussi critiquable la notion de souveraineté soit-elle, ça donne des lois.
1: Et une certaine assise
0: et une
1: assise. Source à laquelle s'abreuver quand il s'agit d'interpréter dans jurisprudence.
0: Bon,
1: alors que le totalitarisme fait semblant d'avoir toutes ces façades, il a ses façades, mais ça n'a plus rien à voir. Le mode de pensée juridique est complètement cassé. Vincent Lefebvre.
2: Oui, ça permet aussi de revenir à ce qu'on disait tout à l'heure sur la doxa, donc les idées préconçues qu'on a sur la pensée d'Arendt et sur la question, sur le lien entre les origines du totalitarisme et Eichmann à Jérusalem, ce caractère polycentrique du totalitarisme, chaotique, ce chaos organisé, c'est précisément ce que Arendt essaye de comprendre dans les origines du totalitarisme.
0: Oui.
2: Et donc il est un peu surprenant de voir que, sous la plume d'ailleurs de très bons historiens qui ont travaillé sur cette période de l'histoire, on peut citer le biographe d'Eichmann, Cesarani, mais aussi Bettina Stanget, qui a écrit un livre fascinant sur des documents qui ont été retrouvés, les documents Sassen, c'est-à-dire des conversations entre d'anciens nazis, qui étaient d'ailleurs toujours idéologiquement nazis, et Eichmann lorsqu'il était en Argentine. On se rend compte que la vision d'Arendt, c'est quelqu'un qui a construit un concept de totalitarisme comme régime monolithique, pyramidal, et qui appliquait les ordres, où les ordres s'appliquaient, se diffusaient du haut vers le bas, et où chaque échelon était finalement chargé d'appliquer un ordre clair qui lui avait été donné.
1: Or, elle dit tout le contraire.
2: Elle dit tout le contraire, et c'est ça aussi qui nourrit cette vision tronqué de la notion de banalité du mal, parce que les deux sont évidemment reliés.
0: Alors justement sur le livre de David Cesarani, c'est absolument fascinant parce que comme beaucoup d'historiens qui commencent à écrire sur Arendt, ils commencent par dire dans l'introduction, alors j'écris ce livre pour dire que Arendt s'est complètement trompé. Il donne il donne une définition du totalitarisme comme système bureaucratique qui va pas du haut en bas.
1: Ce qu'elle n'a jamais dit.
0: Et puis après, dans le livre de Cesarani, il y a des confirmations page après page de ce que Arendt
1: disait,
0: dit, enfin de la façon dont Arendt voit Eichmann, quoi. C'est quand même très fascinant.
2: Oui.
1: Je vous laisse finir parce qu'il nous reste un tout petit moment, mais c'est peut-être aussi l'esprit, je l'avoue, de notre série cette semaine, d'essayer de dire vraiment ce qu'a dit Arendt, parce que nous avons un problème d'accès au texte lié à beaucoup de polémiques, beaucoup de malentendus, un peu de mauvaise foi aussi, vous avez clairement l'air de le dire, et là nous allons déplier l'œuvre en essayant d'être les plus fidèles possibles à ce qu'elle a dit. Je vous laisse le mot de la fin, Vincent Lefebvre.
2: Je pense que ce qui est important chez Arendt aussi, c'est quelque chose qui me préoccupe beaucoup, c'est à quel point elle nous aide encore à penser notre situation présente. Alors forcément, on pense à des phénomènes comme le national-populisme, le trumpisme aujourd'hui, mais pour revenir à la question juridique, c'est peut-être pour donner aussi de la chair à une notion qui parfois paraît un peu abstraite, comme la notion d'état de droit.
0: Oui.
2: Puisqu'on vit dans une situation, il faut pas traverser l'Atlantique, aller voir ce qui se passe aux États-Unis pour être inquiet par rapport à la situation de l'État de droit. L'État de droit, c'est lié évidemment à l'indépendance de la justice, donc les juridictions doivent pouvoir se prononcer librement, et on voit qu'il y a des tensions de plus en plus fortes dans nos sociétés, et donc revenir à Hannah Arendt, c'est pas dire nous vivons dans un régime totalitaire, c'est une dictature totalitaire et ce genre d'absurdité, parce que ce sont des absurdités quand on revient au texte de Montesquieu et d'Arendt, mais de dire nous vivons des temps qui peuvent aussi être dangereux.
1: Non, revenir à Arendt, enfin, je sais parce que vous avez écrit un article là-dessus que vous le pensez, c'est dire que tout est différent aujourd'hui, ce n'est pas du tout comme dans les systèmes totalitaires, le trumpisme, par exemple, il n'y a pas de parti unique, il y a un rapport aux médias qui n'a strictement rien à voir, mais au fond, c'est une leçon d'Arendt. Nos époques sont nouvelles, inventent des choses, c'est à nous de trouver les concepts. Martine,
0: c'est-à-dire que la leçon d'Arendt, c'est que nous n'avons pas à appliquer Arendt en arendtien ou en arendtianiste, mais c'est à toujours être sensible et toujours se demander qu'est-ce qu'il y a d'inédit dans les temps que nous vivons. Et c'est ça notre travail, et ça, c'est à nous de le faire. Hein.
1: Merci pour cette conclusion très arendtienne. Vincent Lefebvre, Martine Lebovici, c'était passionnant de vous entendre sur la notion de régime politique, et en particulier le système totalitaire tel qu'Arendt, dans un dialogue avec Montesquieu et beaucoup d'inventions. Les analyses d'Arendt ont été au cœur de cette émission, grâce à vous. Je vous propose d'écouter à présent la chronique de Frédéric Worms. Il nous propose cette semaine une série qui a pour thème les rencontres. Voici le pourquoi du comment.
3: Comment se produit une rencontre ? Lorsque nous parlons des rencontres dans la vie humaine, c'est souvent avec un ton un peu émerveillé. J'ai fait une rencontre, il y a eu une rencontre très importante dans ma vie, et heureusement, en effet, nous pouvons remonter rétrospectivement surtout à certaines rencontres de certains ou de certaines autres dans la vie humaine qui ont été décisives pour nous, qui ont marqué, changé notre vie. Ça n'a peut-être pas été des coups de foudre, forcément, selon la théorie un peu magique du coup de foudre, mais malgré tout, cela a changé notre vie et celle dont nous parlons avec ce ton un peu émerveillé qui fait croire parfois aussi à une réduction à des bons sentiments un peu extérieurs, superficiels, à tort sans doute, parce qu'il y a des rencontres vraiment déterminantes. Eh bien oui, la façon dont nous en parlons ne nous fait nous souvenir que des heureuses rencontres sur lesquelles rétrospectivement nous méditons avec un aspect un peu métaphysique, puisqu'elles ont eu lieu aussi à cause du hasard. Elle était là, il était là, à tel moment, s'il y avait eu une seconde d'écart, une seconde de différence, la rencontre ne se serait pas produite. De fait, dans la notion de rencontre, qui est plus importante qu'elle n'en a l'air, il y a d'abord quelque chose qui peut aussi nous effrayer, ou bien aussi donner lieu à une théorie générale de l'univers, à une théorie de la causalité. Et très souvent, la notion de rencontre, en fait, en physique par exemple, est une notion fondamentale. Comment se produisent donc les rencontres ? Les rencontres, eh bien c'est très simple, ce sont des chocs entre deux corps, entre des corps, disons, des chocs qui les orientent dans des directions différentes. Ainsi, dans les théories empiristes de la causalité, qui donnent lieu aussi à la physique atomiste par exemple, d'ailleurs de Lucrèce dans l'Antiquité jusqu'à l'atomisme d'aujourd'hui, avec toutes leurs différences bien entendu, c'est ce modèle-là de la rencontre qui est important. Hume, dans l'enquête sur l'entendement humain, prend l'exemple des boules de billard. Les boules de billard, quand elles se rencontrent, ce sont deux corps extérieurs qui ont des mouvements indépendants, l'une d'ailleurs peut-être non pas en mouvement mais stable, et je tire avec ma queue de billard comme on dit, et je lance une boule, et si elle atteint l'autre, eh bien les deux vont se mettre en mouvement dans des directions opposées et peut-être ne plus jamais avoir de relation. La rencontre, c'est donc d'abord le choc comme rencontre élémentaire entre deux corps, deux êtres perçus comme eux-mêmes séparés, eux-mêmes individualisés ou individualisables, en tout cas pour la connaissance extérieure, et qui ensuite vont continuer leur chemin de manière différente. Le modèle du choc, le modèle, disons, frontal de la rencontre comme choc mutuel de deux corps extérieurs, c'est quand même la réalité de la rencontre, au tel point que la définition du hasard comme rencontre de deux séries indépendantes si profonde chez Augustin Cournot au milieu du 19e siècle est la théorie de la science en général, la théorie qui a aussi mené peut-être à la genèse de la vie sur la Terre, peut-être à la rencontre aussi de nos parents par hasard, qui fait que nous existons par le hasard d'une rencontre, mais qui certes alors s'est un peu poursuivie. Si nos parents n'avaient eu qu'un choc extérieur et ponctuel, et ensuite avaient conduit des chemins différents, cela ne serait pas véritablement une rencontre. Peut-être que, justement, des êtres humains engendrés par des simples rencontres ponctuelles et parfois violentes, des chocs à tous les sens du terme, ne sont pas issus d'une rencontre humaine profonde. La question n'est donc pas seulement comment se produit une rencontre, au sens d'un choc élémentaire, ce contre dans la rencontre, mais justement comment se constitue au-delà de la rencontre une relation dont on sent bien qu'elle ne se réduit pas à un choc entre des objets extérieurs, mais qu'elle peut construire une relation entre des êtres différents.
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1: Merci Frédéric Worms. 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Elle a été préparée en particulier par Carla Michel et toute l'équipe d'Avec Philosophie. 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
10: C'est vous qui allez m'interviewer?
11: Ouais.
10: D'accord, bonjour.
11: Ouais, enchantée.
10: Sarah. Lola, bonjour. Bonjour. Ça va?
11: Ça va et vous, Lola, non?
10: Non, je ne crois pas. Comment est-ce qu'on se tient au courant pour cette histoire?
11: Je t'envoie des messages.
10: Tu m'envoies un texto?
11: Ouais.
10: Ok, ma poule.
12: Faut que vous mettiez là.
10: Ouais.
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14: Vous voulez que je vous donne les textes que vous avez choisis?
12: Pourquoi pas? Je suis dégoûtée, j'avais un texte que je voulais mettre aussi qui s'appelait « Oh, j'ai embrassé tant de bites ».
14: Et pourquoi vous l'avez pas fait?
12: Parce que hier j'ai eu un accident, tout ça, enfin, c'était un peu compliqué.
14: Ah, ouais. Merci beaucoup, Marie.
12: Et que je cite dans la BD.
14: Ah bon?
12: Ouais.
13: Dans la bibliothèque de Sarah Forestier.
12: Là, dans la page de droite.
13: Marie Richeux.
14: Allez, c'est parti.
15: Je vais juste couper.
14: Comme beaucoup de nos auditeurs, la première fois que je vous vois, Sarah Forestier, sur un grand écran de cinéma, vous participez à un atelier de théâtre mené par une prof de français. Dans le film « L'esquive » d'Abdelatif Kechiche, vous avez en permanence un livre à la main. Que ce film ait été pour moi un choc esthétique qui ait scellé mon lien passionnel et pas toujours simple avec son cinéma n'est pas le sujet ici, mais quand même, je me souviens qu'en créant cette nouvelle émission du Book Club, j'avais toujours devant moi l'image de Crimo, l'autre personnage du film, lui aussi toujours un livre à la main, voyant sa trajectoire de vie, autant modifiée par la lecture que par la découverte amoureuse. Vous avez joué ensuite dans plein de films, dont un, Playlist, réalisé par Nine Antico, dans lequel vous interprétez une jeune femme, bataillant pour faire s'aligner son profond désir de création, de BD en l'occurrence, ses désirs sexuels, l'amitié, l'amour, la ville. La BD, c'est vous qui l'a scénarisée, cette fois avec Maudite du cul, tout juste parue, et dans laquelle vous mettez en scène une petite fille découvrant les joies de la masturbation, une jeune fille, sur laquelle pèse l'injonction au dépucelage, et une femme qui voudrait vivre le plus en lien possible avec son corps et son désir, surtout. C'est le moment qu'on a choisi pour vous demander de déballer votre bibliothèque pour France Culture. Merci d'avoir accepté cette invitation.
12: Avec plaisir.
14: Bonjour Sarah Forestier.
12: Bonjour.
14: Maudite du cul, c'est donc le titre de cette bande dessinée et les dessins sont signés Jeanne Alcala. Ça a paru aux éditions de l'Iconoclaste. Dans ce livre, vous me faisiez remarquer juste avant le début de l'émission que vous évoquez un livre. Vous évoquez un livre de Pizarnik à un moment donné où vous posez des questions de langage et qu'il n'y a pas de beaux mots pour parler du sexe masculin. Et donc le personnage fait appel à Pizarnik.
12: Oui, bah en fait c'est un très un dilemme majeur. Non, je déconne, mais il y a ce moment où elle reçoit une de ses copines dit qu'elle a parlé avec un mec sur Caramel. Petite dédicace à toutes les personnes qui sont de notre génération qui ont connu Caramel, l'ancêtre des réseaux. Et en fait le mec lui a envoyé une dick pic. Qui est une photo de son sexe, en énorme, qui est en format A4, soyons très clairs, parce qu'en plus, c'était par mail, sur Caramel. Et en fait, c'est mon histoire que j'ai mis dans la bouche de mon ami dans la BD, mais c'était mon histoire. Et elle commence à dire que ça a une forme de matraque et commence à avoir un espèce de débat vraiment fondamental sur le fait que c'est moche ou pas moche et surtout qu'il n'y a pas de mot joli pour parler de ça. Et une des copines qui est Marianne, ma meilleure amie dans la vraie vie, lui dit mais si, il y a des poèmes magnifiques dont un poème qui s'appelle « Oh, j'ai embrassé tant de bites » de Pizarnik. Ouais.
14: Est-ce que vous avez lu des livres Sarah Forestier où il était... Selon vous, bien question de sexe?
12: Alors, très peu. J'ai voulu au départ, je voulais parler des beaux poèmes qui parlent de bites chez Jean Genet. Et je voulais le citer dans la BD, puis finalement je ne l'ai pas fait parce que il y a des problèmes, quoi. Enfin, il y a des trucs dans la vie de Jean Genet qui vont pas, quoi. Et ça me faisait trop chier de le citer. Et du coup, je suis tombée sur ce poème. Et un autre recueil, il s'appelle Bitante. J'adore ce... C'est parfait. Et voilà. Et je trouve que il y a pas tellement de... C'est vrai que de trouver les mots pour parler du sexe masculin, j'ai l'impression que tous les mots de l'amour et les mots du sexe sont trop usés, mal usés, et qu'on a parfois du mal à trouver des bons mots et qu'ils soient, moi j'appelle ça pas bidochon, quoi. Qu'ils soient pas râlés pas crête, et qu'il y ait un truc un peu comme ça qui soit aussi fort que le sexe lui-même et même que l'organe qui est quand même... Je sais pas, le sexe masculin, pour moi, c'est un truc incroyable, quoi. Tellement, je sais pas, je le trouve incroyable, cet organe. Et j'ai rarement vu des textes même qui parlaient de la douceur de la peau du sexe. Et c'est pour ça que j'aimais bien dans Jean Genet, quand il parle de bites posées sur la joue. Il y a un espèce de truc, c'est vrai qu'il n'y a rien de plus doux que le sexe, en fait, que l'organe d'un sexe. C'est d'une douceur hallucinante, quoi. Et j'ai l'impression que, d'une manière générale, j'arrive très peu à trouver des textes qui parlent bien du sexe. Mais là, par exemple, aujourd'hui, j'ai choisi un texte de Proust qui parle un peu quand même de sexe, j'ai l'impression, même par détournement.
5: On y viendra. La lecture, elle a quoi comme place dans votre vie ?
12: Rien du tout. En fait, c'est assez fou. D'ailleurs, le film que j'ai réalisé, le seul film que j'ai réalisé,
5: M,
12: c'est sur un personnage illettré. Mm. Et moi, j'ai un rapport hyper vide. Un vide voulu, je ne sais pas comment vous dire. J'ai un rapport hyper sec avec... je ne lis pas. Et j'adore que les choses qui me parviennent, c'est à travers des personnes que j'aime et à travers des expériences. Et par exemple, Proust, c'est un metteur en scène, qui est donc Patrick Mille, avec qui j'étais amie à ce moment-là, qui m'a dit « mais j'ai envie de te mettre en scène et j'aimerais bien que tu lises ce texte de Proust ». Et il m'a fait découvrir Proust et ça a été un truc de malade. Vraiment, Proust, c'est... Je sais pas, j'ai un rapport, ça m'émeut rien que d'en parler. J'ai vraiment un truc de dingue avec... En fait, ils m'émeuvent tellement, quoi, les artistes, quand ils sont si sincères. Et donc, j'adore que ça prenne... J'ai l'impression que je suis barricadée pour laisser rien rentrer, pour pas me polluer par la pensée des autres, et que les peu de pensées qui arrivent littéraires à moi, c'est comme si elles étaient passées par les ronces, quoi. Je sais pas comment vous dire, il y a un espèce de truc, et j'adore que ça soit à travers des personnes et des... Je sais pas, un truc de sentiment, en tout cas, qui vient m'attraper. Et
5: ça a toujours été le cas ? Cette réponse, rien, aucune place pour la lecture dans ma vie, ça a toujours été le cas pour vous ?
12: Ouais, j'ai un truc que je les mets à distance, je sais pas pourquoi. Les livres ? Ouais. Et peut-être pour que quand ils viennent vraiment m'atteindre, il y a quelque chose de fort. Mais par exemple, après, je sais pas hein, pourquoi, mais par exemple, quand je prends un livre, il faut que la première phrase, elle me fasse quelque chose. Et quand il me fait un peu quelque chose, j'ai un truc où je tourne autour du livre. Je vais pas le lire comme ça. Je vais avoir besoin que ça soit, je sais pas, dans le métro ou quand je vivais, hein, pas plus avant de vivre à la campagne. Mais j'ai un truc où je vais lire un peu la fin, un peu quelques phrases, comme s'il avait besoin de me séduire et après je lui rentre dedans vraiment, quoi. Je sais pas, il y a un truc comme ça. Alors j'étais ravie de pouvoir venir et en même temps je me suis dit, mais j'ai lu que quelques livres dans ma vie.
5: Bah c'est pas grave, on s'en fiche.
12: Bah voilà, bah alors
5: okay. Bah rien que pour vous entendre dire ça, c'est dire quelque chose de très important sur un rapport au livre, non ?
12: Ouais, peut-être, ouais.
5: Je le disais, moi je sais que votre façon de lire et dire les textes dans l'esquif de Kechiche, ça a été... quelque chose qui presque a à voir avec ce que vous dites, des textes qui passent par les ronces. Le livre, il est central dans cette mise en scène. Tout le monde tourne autour du jeu de l'amour et du hasard de Marivaux. Tout tourne autour d'un livre. Et ces jeunes gens, cette prof de français, tout le monde a un livre dans les mains. Est-ce que vous voulez bien qu'on réécoute un extrait de ce film ?
12: Ah ouais ?
5: On y va.
11: Jurons-nous de nous aimer toujours, en dépit de toutes les fautes d'orthographe que vous auriez faites sur mon compte.
16: J'ai plus d'intérêt à ce serment-là que vous. Et je le fais de tout mon cœur.
11: Votre bonté m'éblouit et je me prosterne devant elle.
16: Arrêtez-vous. Je ne saurais vous souffrir dans cette posture-là. Et je serais ridicule de vous y laisser. Levez-vous. Voilà encore quelqu'un. Que voulez-vous, les scènes ?
17: J'aurai à vous parler, madame.
11: Ne voilà-t-il pas ? Hé, hey, mamie, revenez dans un quart d'heure. Allez. Les femmes de chambre de mon pays n'entrent point qu'on ne les appelle.
16: Monsieur, madame, je voulais vous demander, excuse-moi, je voulais vous demander, moi je suis la pauvre dans l'histoire. Mmh. Je suis la bonne de elle, et moi je dois faire ma riche.
11: Voilà.
16: C'est ça. Oui. Elle est, c'est la riche, elle doit faire la pauvre. Mmh. Et je comprends pourquoi. À peine elle arrive, elle fait des gestes de riche. Bah,
10: je viens de commencer, il y a des moments, je viens de commencer. Bah, dans ce cas-là, il y a des riches. La scène, après on verra. Qui dit que je voulais pas faire la pauvre un peu plus tard?
1: C'est une bonne question, ça. Vous voyez pourquoi c'est une bonne question ou pas?
10: Non.
1: Bah si, la question qu'elle pose, elle nous amène vraiment au cœur de la pièce. Ce que Marivaux nous dit, là, les riches jouent les pauvres jouent les riches. Et personne n'y arrive. Personne n'y arrive bien. Ce qu'il nous montre, c'est qu'on est complètement prisonnier de notre condition sociale. Et que, quand on est riche pendant 20 ans, pauvre pendant 20 ans, on peut toujours se mettre en haillon quand on est riche. Et puis en robe de haute couture quand on est pauvre. On ne se débarrasse pas d'un langage, d'un certain type de sujet de conversation, d'une manière de s'exprimer, de se tenir, qui indique d'où on vient. Et d'ailleurs, ça s'appelle le jeu de l'amour et du hasard, mais il nous montre qu'il n'y a pas de hasard. Les riches tombent amoureux de qui dans la pièce ? Des riches. Et les pauvres, ils tombent amoureux de qui dans la pièce ?
10: Des pauvres.
1: Donc ils se reconnaissent malgré leur déguisement. Et ils tombent amoureux au sein de leur même classe sociale. Donc il n'y a pas de hasard, mais il n'y a pas non plus d'amour. L'amour, on l'entend habituellement, c'est-à-dire l'amour pur. Normalement, on tombe amoureux d'un être. Un être pur, le moi profond, pas tout ce qu'il y a aux alentours. Ben non, nous dit Marivaux. On est conditionné, complètement conditionné par son milieu d'origine.
5: Qui n'a pas rêvé d'avoir une prof de français comme Carole Franck? Dans l'esquive d'Abdelatif Kechiche, on entendait aussi évidemment cette performance incroyable de Sabrina Ouazani et la voix d'Ousmane Elkaraz. Et ce film, il est sorti il y a plus de 20 ans. Vous étiez capable de réciter Marivaux devant moi, les yeux fermés, à Sarah Forestier, comme si c'était encore en vous ce texte-là que jouent ces jeunes gens dans leur classe de français?
12: Ouais, moi j'ai un rapport très particulier au texte, et c'est peut-être pour ça d'ailleurs que je le tiens à distance, c'est que je me souviens de mes dialogues de tous mes films pratiquement. Et voilà, ce que je trouve assez beau moi dans l'histoire de Marivaux, c'est qu'à force de l'avoir mâché et remâché, c'est là où on l'a finalement atteint le texte. C'est marrant, hein, parce que je pense que les toutes premières lectures... On n'avait pas été atteint par ce que ça racontait. Et vraiment, c'est pour ça que j'aime bien le truc un peu à plusieurs bandes, quoi. Qu'un texte me parvienne par des trucs. Et là, que ça passe par Kechiche. En fait, c'est assez beau que ça passe par le regard de quelqu'un d'autre, quoi. Une compréhension d'un texte et... Ouais.
5: Ce film, c'est aussi un film qui met en scène, en effet, le temps que mettent des jeunes gens pour aller vers un texte, comme vous dites, Sarah Forestier. C'est-à-dire qu'en même temps qu'ils se rendent compte de ce que la rencontre amoureuse, la rupture amicale, la différence de classe vient faire bouger leur trajectoire, en même temps, ils laissent entrer le poème du théâtre de Marivaux en eux et ils le comprennent, quoi. C'est lent, c'est pas facile. C'est pas facile d'atteindre la langue de quelqu'un, de comprendre la profondeur.
12: Bah moi, j'aime bien aussi que le texte, ça soit un truc, pas qu'on malmène, mais par exemple, très clairement, Crimaud, il s'en fout, quoi, à la base. Et j'aime bien assez ça aussi, quoi. Mépriser un texte pour finalement qu'après, il résonne en nous. Il n'y a pas ce truc un peu bon élève de dire, OK, je prends un livre, je lis.
5: Ah, bah, c'est sûr que Crimaud, au début, il est vraiment juste là parce qu'il est complètement fou amoureux de Lydia. Et petit à petit, quelque chose se passe pour lui qui a à voir avec l'amour, ce qui continue d'être fou amoureux d'elle, mais par contre, il tombe aussi amoureux de la langue.
12: Je sais pas tellement, parce qu'à la fin, il se barre quand même. Mais en tout cas, ce qui est sûr, c'est que moi, j'aime assez qu'il n'y ait pas un truc sacré, quoi, par rapport à la lecture. Et ça me plaît assez, quoi, parce que pourquoi est-ce qu'on serait scolaire avec les écrits et que le reste de notre vie, on est sauvage, quoi, on est sauvage avec la bouffe. Je veux dire, on va pas manger un truc parce qu'il faut le manger, on le mange parce que ça nous donne faim. Et parce que si un truc qu'on n'aime pas, on le dégage d'un mouvement de main en deux secondes, enfin, on se pose même pas la question. Bah, pour moi, c'est pareil, ça devrait.
5: Il y avait des livres là où vous avez grandi ?
12: Pas tant. Après, c'est particulier. Moi, j'ai mon tout premier rapport à la lecture et l'écriture. On a fait une classe de neige, vous savez, en primaire. Et on nous avait demandé d'écrire chacun un chapitre. Et en fait, j'avais tellement aimé écrire que ils avaient pris pratiquement tous mes chapitres pour faire le livre. Et que le livre, au final, c'était presque... Et donc, en fait, je ne sais pas si ça ressemble à plein d'autres trucs que j'ai fait dans ma vie, mais parfois, c'est d'abord je fais. Et après, je m'intéresse au truc. Je connaissais pas le cinéma avant d'en faire, par exemple. Et je sais pas, c'est bizarre, mais c'est peut-être une manière de quel pied je mets en premier. Et j'aime bien d'abord goûter un truc de manière pas à l'aveugle, mais vous avez compris quoi, un espèce de truc sans être initié. Et ensuite, je sais pas, comme ça, mon premier goût que j'ai dans la bouche déjà du truc, et ben, je sais pas, il a ce goût-là, il a pas été conditionné par quoi que ce soit d'autre. Et puis après, j'aime. Mais ça a été pareil pour la BD, hein. C'est vraiment un pur instinct. J'ai écrit cette BD au début, je devais faire une série de cette histoire maudite du cul. Et je sais pas pourquoi j'avais ce truc, mais comme une évidence où je me suis dit, il faut que j'en fasse une BD, alors que je connais rien à la BD. Et après, en la faisant, je suis tombée dans le bain de la BD et j'ai vraiment découvert tout un univers et je suis devenue dingue de BD. Genre dingue de BD.
5: Donc vous lisez beaucoup de BD. Tout à l'heure, vous m'avez dit, je vous ai posé la question de la place de la lecture, vous m'avez dit rien.
12: Bah, j'en lis, quoi, mais pour moi, c'est beaucoup parce que, voilà, c'est plus que tout ce que j'ai pu lire avant, quoi. En tout cas, il y en a, quoi. Il n'y a pas rien, quoi. Et même quand je lis, après, je peux relire et relire et relire. Mais les seuls textes que je peux lire comme ça, je crois, d'un accès très direct, sans tourner trop autour, sans trop malmener... Le truc, c'est les livres spirituels, tous les trucs ésotériques. Et j'avais choisi un extrait de la Bible pour lire aujourd'hui.
5: On va y venir, ouais.
12: J'ai lu pas mal de bouquins ésotériques et il y a un truc assez dingue. Et ça, par exemple, je peux lire du début à la fin et je peux lire 10 bouquins de suite. Bizarrement, là, j'ai pas de reniflage autour, donc je sais pas.
5: Le fait que vous ayez un pull avec une croix rose aujourd'hui.
12: Non, rien à voir.
5: Rien à voir.
12: C'est écossais.

0: Est-ce que vous voulez nous dire un petit mot de ce que ça a été comme expérience pour vous, l'écriture de Maudite du cul, puisque vous, finalement, je vous ai parlé lecture et vous m'avez parlé immédiatement écriture et classe de neige. Oui. Est-ce que vous avez eu plaisir à cette aventure-là?
1: L'écriture, ouais, ça a été assez fou. En fait, ça a découlé assez de manière hyper fluide. En fait, c'est ma vie, donc en même temps, c'est... Enfin,
0: après, bon, c'est pas toujours simple d'écrire sa vie.
1: C'est vrai, vous avez raison. Mais en même temps, je sais pas, il y a eu un espèce de truc d'alignement de... comment l'espèce de pression et dépucelage du collège m'a amené à avoir des stratégies d'évitement, m'a amené à me retrouver avec un tampon coincé, m'a amené ensuite à comment... Enfin, tout l'espèce de... Tout avait du sens, en fait. Je me suis rendu compte... En fait, c'est comme si j'avais aligné tous mes comportements inconscients. Et,
0: en rapport avec le sexe.
1: En rapport avec le sexe et en rapport avec les autres. Par rapport au sexe. Et en fait, il y avait un espèce de truc où c'était, vous savez, comme une clé chiffrée et qui se déchiffre. Un espèce de truc de dire, voilà, en fait, la bonne lecture, c'est ça qui m'amène à ça, qui m'amène à ça, qui m'amène à ça. Voilà pourquoi j'ai fait l'amour à tel âge. Voilà pourquoi, en fait, j'ai attendu tel moment. Et voilà comment j'ai réussi, surtout, à avoir l'élixir de ce que c'est vraiment purement que le sexe, en, avec tout cet assemblage de Tetris, de... stratégie d'évitement, c'est-à-dire comment en fait toutes mes stratégies d'évitement étaient hyper coordonnées en fait pour me laisser un espace où on me foute la paix quand j'étais jeune et que je découvre le sexe exactement comme je voulais sans être influencée par des images, influencée par des influences de gens qui disent qu'il faut le faire à tel âge, tel truc, et que en fait la première fois où je le fais, c'est parce que vraiment j'ai envie et d'avoir la possibilité aussi de faire l'amour sans savoir le faire. Et donc du coup vraiment le faire en étant vraiment sauvage avec la personne en face de moi et que si j'ai envie de lui ouvrir la bouche avec le doigt pour sentir son haleine pendant 10 minutes, 20 minutes et qu'il y a un truc hyper intense qui se passe juste parce qu'on se renifle l'haleine l'un et l'autre et qu'on reste comme ça et que c'est soi-disant pas du sexe normalement, bah en fait c'était ça quoi et ça a été vraiment ma découverte du sexe et donc voilà, ça a été bizarrement assez fluide d'aligner tout ça. Et en fait, je pense que c'est parce que... Bah après, comme toutes les œuvres, hein, quand elles sont mûrement, quand elles ont été mûries en soi, quoi. Je pense que de toute façon, j'avais compris comment toutes ces stratégies d'évitement s'emboîtaient. C'est pour ça que j'ai pu les aligner vite, je pense.
0: Il y a une place qui est faite à l'adolescence et à tout ce temps sur lequel plane en effet la demande de dépucelage à cette jeune fille et à tant d'autres. Et donc il y a cette bande-son.

0: On arrive dans le deuxième temps de votre bibliothèque, Sarah Forestier. Vous avez les petits yeux tout pétillants d'écouter Destiny's Child. Ah, oui. Moi aussi, je l'adore. Vous avez choisi pour nous quatre textes et on se proposait de commencer avec vous par la nouvelle de Marcel Proust. Vous évoquiez tout à l'heure la manière par laquelle ça vous était parvenu. C'est une nouvelle qui s'appelle La confession d'une jeune fille et qui est apparue dans un premier temps en 1896. Est-ce que vous voulez nous rappeler comment vous avez découvert ce texte et à quel moment de votre parcours ?
1: Eh ben, c'est un ami, Patrick Mill, qui m'a dit « j'ai envie de te mettre en scène au théâtre ». J'avais jamais fait de théâtre, et où j'avais fait juste une lecture. Et il m'a dit « tiens, lis, c'est Proust ». Et ça a été un choc.
0: Qu'est-ce qui vous a plu ?
1: Ben, je vais vous lire, vous allez voir.
0: Allez, ok, on y va, on se lance, c'est parti.

Pour distraire et chasser tous ces mauvais désirs, je commençais à aller beaucoup dans le monde. Ces plaisirs desséchants m'habituèrent à vivre dans une compagnie perpétuelle. Et je perdis, avec le goût de la solitude, le secret des joies que m'avaient donné jusque-là la nature et l'art. Jamais je n'ai été si souvent au concert que dans ces années-là. Jamais, tout occupé au désir d'être admiré dans une loge élégante, je n'ai senti moins profondément la musique. J'écoutais et je n'entendais rien. Si par hasard j'entendais, j'avais cessé de voir tout ce que la musique s'est dévoilé. Mes promenades aussi avaient été comme frappées de stérilité. Les choses qui autrefois suffisaient à me rendre heureuse pour toute la journée, un peu de soleil jaunissant l'herbe, le parfum que les feuilles mouillées laissent s'échapper avec les dernières gouttes de pluie, avaient perdu, comme moi, leur douceur et leur gaieté. Les bois, le ciel, les eaux semblaient se détourner de moi. Et si restée seule avec eux face à face, je les interrogeais anxieusement, ils ne murmuraient plus ces réponses vagues qui me ravissaient autrefois. Les hôtes divins qu'annoncent les voix des eaux, des feuillages et du ciel daignent visiter seulement les cœurs qui, en habitant eux-mêmes, se sont purifiés. C'est alors qu'à la recherche d'un remède inverse, et parce que je n'avais pas le courage de vouloir le véritable, qui était si près et hélas si loin de moi, en moi-même, je me laissais de nouveau aller au plaisir coupable, croyant ranimer par là la flamme éteinte par le monde. Ce fut en vain. Retenu par le plaisir de plaire, je remettais de jour en jour la décision définitive, le choix, l'acte vraiment libre, l'option pour la solitude. Je ne renonçais pas à l'un de ces deux vices pour l'autre, je les mêlais. Que dis-je ? Chacun se chargeant de briser tous les obstacles de pensée, de sentiment, qui auraient arrêté l'autre, semblait aussi l'appeler. J'allais dans le monde pour me calmer après une faute, et j'en commettais une autre dès que j'étais calme. C'est à ce moment terrible, après l'innocence perdue, et avant le remords d'aujourd'hui, à ce moment où de tous les moments de ma vie, j'ai le moins valu, que je fus le plus apprécié de tous. On m'avait jugé une petite fille prétentieuse et folle. Maintenant, au contraire, les cendres de mon imagination étaient au goût du monde qui s'y délectait. Alors, je commettais envers ma mère le plus grand des crimes. On me trouvait, à cause de mes façons tendrement respectueuses avec elle, le modèle des filles. Après le suicide de ma pensée, on admirait mon intelligence, on raffolait de mon esprit. Mon imagination desséchée, ma sensibilité tarie, suffisait à la soif des plus altérés de vie spirituelle, tant cette soif était factice et mensongère comme la source où ils croyaient l'étancher. Personne d'ailleurs ne soupçonnait le crime secret de ma vie, et je semblais à tous la jeune fille idéale. Combien de parents dirent alors à ma mère que si ma situation eût été moindre, et s'ils avaient pu songer à moi, ils n'auraient pas voulu d'autres femmes pour leur fils. Au fond de ma conscience oblitérée, j'éprouvais pourtant de ces louanges indues une honte désespérée. Elles n'arrivaient pas jusqu'à la surface, et j'étais tombée si bas que j'eus l'indignité de les rapporter en riant aux complices de mes crimes.

0: La confession d'une jeune fille de Marcel Proust, une nouvelle dans le recueil de nouvelles et poésies en prose Les plaisirs et les jours, paru initialement en 1896. Sarah Forestier, c'est votre premier choix. C'est délicieux en bouche, cette langue de Proust pour dire les mondanités, les vanités, le moment où je value le moins, c'est le moment où on m'apprécie le plus.
1: Ouais, et l'assèchement, l'assèchement par le sexe. L'assèchement par le sexe quand il est pas du sexe, quand il est mal fait. C'est fou. C'est incroyable. Mais franchement, c'est difficile de parler après Proust. Hein. Franchement, hein, c'est... J'aime tout. J'aime comme il confesse sa nullité, quoi. Même à la fin, quoi, quand il dit que il allait ricaner de ça et juste une phrase avant, il parle de sa honte désespérée, profonde de stérilisation de ses sens, quoi, par le sexe mal fait.
0: Et, jusqu'à ne plus pouvoir profiter de la nature, de ce qu'il ravissait. Enfin, en l'occurrence, dans la voix de cette jeune fille, mais on entend bien que c'est Marcel.
1: C'est vraiment le phénomène d'assèchement de l'inverse de la plénitude. Et en quoi les plaisirs artificiels, que ce soit la drogue ou le sexe ou d'autres plaisirs artificiels, viennent creuser un puits sans fond chez les gens. Et que les gens vont chercher beaucoup plus de sensations pour essayer de retrouver le sentiment de plénitude, alors que le sentiment de plénitude vient de cette énergie vitale qui a à voir avec la libido, mais qui est connectée au spirituel. Et là, le mésusage d'un organe qui est connecté au spirituel et qui est le sexe, parce que le sexe est lié au spirituel, et bah, ça crée des êtres dissociés, en fait. On parle beaucoup de dissociation avec les violences sexistes et sexuelles. Là, il décrit quoi, Proust ?
0: Il décrit aussi un monde mondain.
1: Aussi.
0: Un monde dans lequel, finalement, il ne
1: vaut rien. Des gros nazes, quoi. Oui, il le dit trop bien, mais c'est magnifique. Et c'est marrant parce que tout à l'heure, quand vous avez passé le passage sur Marivaux, ça m'a fait penser à ça. Et je me suis dit, mais putain, en fait, c'est marrant, les grands auteurs, ils parlent tout le temps de la mondanité, quand même. C'est comme s'ils avaient besoin de régler ce truc et de dire à quel point c'est de la merde, quoi. Il y a un espèce de truc de vouloir... J'ai l'impression que tous les vrais auteurs, ils ont un truc de vouloir saccager un peu ce truc de mondanité, parce que on est tous passés par là, et que... Et j'aime cette manière de le piétiner, en fait.
0: Vous le racontez aussi dans Maudite du cul rapidement, mais parce qu'on voit passer en filigrane, c'est pas le sujet, votre vie d'actrice. La question, c'est comment est-ce que vous, comme une autre, comme tout le monde, on bricole avec le sexe jusqu'à, quand ça va bien, trouver un bon endroit. Mais il y a en sous-texte, en effet, vos débuts au cinéma, Sarah Forestier, et on sent que ce monde-là vous a fait marrer 5 minutes et plus beaucoup après.
1: Ouais, il y a que 3 scènes, mais... pas mal, quoi. Ils sont pas mal parce que il y a le choc d'un casting que j'ai vécu à dos où j'avais... Oui, il y a tellement de trucs à raconter que même à la commission d'enquête, j'ai même pas pensé à raconter ça, mais j'aurais pu raconter 1 milliard d'autres trucs. Mais effectivement, il y a cette scène où j'arrive à un casting et puis on me dit « Ah, mais tiens, ils ont changé le texte. » Et en fait, c'était un gros traquenard, quoi. Et j'arrive dans la salle et le texte qu'on me donne à lire, c'est « Comment une si grosse bite peut-elle rentrer dans une si petite bouche ?» Et j'ai 13 ans, je sais pas quel âge j'ai, je dois peut-être plus, un peu plus que 15 ans, mais je suis très jeune, quoi. J'ai à peine embrassé un garçon et on me met ces mots dans cette bouche. C'est pour ça que le rapport aux mots et le fait de... Ce serait tellement beau que la

0: de jeune fille, celui de faire du cinéma, et à tout prix.
1: Non, pas à tout prix.
0: Bah voilà, il n'était pas au prix
1: Ouais.
0: de votre intégrité.
1: Bah ça c'est sûr, ouais. Ouais.
0: Mais c'est pas tout le monde. C'est pas facile.
1: Je sais pas, parce qu'en fait, ça dépend à quel point les gens ont été abîmés ailleurs,
0: Bah
1: quoi.
0: oui.
1: Donc c'est chacun, on se démerde en fait, hein, avec ces noms qui nous sauvent en fait, quoi. Mais il y a des fois on peut dire non, il y a des fois on dit non différemment, il y a des fois, mais il n'y a pas que les noms flamboyants qui valent quelque chose, quoi.
0: Ça, c'est certain.
1: C'est hyper important de le dire aussi, quoi. Pour que on n'ait pas à se comparer, dire, on se fait suffisamment chier à se comparer sur tellement de trucs dans la vie que
0: Que tous les noms NON comptent.
1: ouais, on va pas commencer à se comparer sur les noms qu'on a su dire ou pas, quoi.
0: Vous avez choisi un autre texte, c'est King Kong Theory de Virginie Despentes. On va l'écouter ici dans une archive de 2019. Elle est au micro de Léa Salamé.
2: Ça m'impressionne. J'ai pas l'impression d'être l'auteur vraiment du livre. Et en même temps, j'imagine que c'est ce qui peut arriver de plus puissant à quelqu'un qui écrit. C'est le livre qui a eu le plus d'impact. C'est le livre qui m'impressionne le plus dans son impact. Ça m'impressionne, moi, en fait. Le mot, c'est ça. Et ça me fait. J'imagine que ça m'a énormément réconcilié sur beaucoup de choses. Ça crée un rapport avec les lectrices, essentiellement, mais avec certains lecteurs aussi, mais surtout des lectrices. Je comprends ce qu'elles me disent parce que certains livres m'ont fait cet effet. Et de savoir que je reproduis avec un livre ce que moi, les livres m'ont apporté, ouais, c'est extrêmement impressionnant. Ouais. Et King Kong Theory a quand même été tellement l'occasion justement de revenir sur ce viol, mais d'une façon qui généreuse, politique, importante avec d'autres femmes. Et aussi, les choses ont tellement changé. Et aussi le fait que le livre, quand je l'ai écrit, je pensais pas que ça aurait un accueil positif. Je pensais que j'allais en prendre plein la gueule. Donc ça, quelque chose est passé qui est plus doux, ouais. Quelque chose ou plus à distance, j'en sais rien. Mais on n'en termine pas, non, c'est ça, quand c'est fondateur, c'est fondateur, qu'est-ce que tu veux faire?
0: C'est la voix de Virginie Despentes en 2019. Elle commente la sortie et la réception de King Kong Theory, qui a lieu, elle, en 2006 aux éditions Grasset. Ça fait partie des choix que vous nous soumettez aujourd'hui, Sarah Forestier, ce texte-là. Est-ce que vous voulez nous dire pourquoi avant de lire un extrait de King Kong Theory?
1: Bah, ça fait partie des livres comme ça que j'ai feuilletés en librairie. En fait, je crois que j'avais vu une pièce de théâtre, Marie Denarnot et d'autres comédiennes, pardon si j'oubliais les noms, qui lisaient, et j'ai eu un choc, en fait, littéraire, quoi. Vraiment, j'ai fait waouh. Et ça m'arrive tellement rarement qu'en fait, après, pas tout de suite, au détour, comme ça, un de ces quatre, j'étais passée dans une librairie, j'avais feuilleté.
0: Donc vous allez en librairie quand même de temps en temps.
1: J'aime bien feuilleter et pas acheter, c'est n'importe quoi. Et donc du coup, j'ai feuilleté et je suis tombée sur des passages, quoi. Et en fait, j'ai eu un vrai choc, mais je l'ai jamais lu en entier de A à Z. Je l'ai jamais lu du début à la fin. Et je l'ai toujours lu en pagaille, quoi. Mais j'adore, quoi. Et pour tout vous dire, je savais même pas qu'elle parlait de son viol. Je sais qu'elle parle de son viol parce que elle en parle dans les extraits que j'ai lus. Mais pour moi, c'était un truc tellement plus large et plus puissant. C'est comme un espèce de truc de déniaiser tout le monde, quoi, de sortir du brouillard.
0: À quel propos?
1: Surtout, même le passage que je vais lire là, je savais même pas qu'elle avait dit ça, j'avais peut-être pas lu ce passage-là, mais moi j'avais écrit un truc sur ça aussi, sur les femmes abîmées, comment on les abîme et comment quand elles sont abîmées par les violences sexistes et sexuelles derrière, en fait, s'il y a un vrai truc où c'est le but en fait de voir qu'elles sont abîmées. Et il y a tout un truc de à quoi ça sert d'abîmer les femmes et qu'est-ce qu'on fait de cette image de femme abîmée. Et voilà.
0: On vous écoute dans un extrait.
1: Ouais, avec plaisir.

Post-viol, la seule attitude tolérée consiste à retourner la violence contre soi. Prendre 20 kilos par exemple. Sortir du marché sexuel, puisqu'on a été abîmé, se soustraire de soi-même au désir. En impossible de violer cette femme. On ne tue pas les femmes à qui c'est arrivé. On attend d'elles qu'elles aient la décence de se cibler en tant que marchandises endommagées, polluées. Pute ou en lady, qu'elles sortent spontanément du vivier des épousables. Car le viol fabrique les meilleures putes. Une fois ouverte par effraction, elle garde parfois à fleur de peau une flétrissure que les hommes aiment. Quelque chose de désespéré et de séduisant.

0: Le viol est souvent initiatique. Il taille dans le vif pour fermer la femme ouverte, qui ne se referme plus jamais tout à fait. Je suis sûre qu'il y a comme une odeur, quelque chose que les mâles repèrent et qui les excite davantage. On s'obstine à faire comme si le viol était extraordinaire et périphérique, en dehors de la sexualité évitable. Comme s'il ne concernait que peu de gens, agresseurs et victimes, comme s'il constituait une situation exceptionnelle qui ne dit rien du reste. Alors qu'il est au contraire, au centre, au cœur, socle de nos sexualités. Rituel sacrificiel central, il est omniprésent dans les arts depuis l'Antiquité, représenté par les textes, les statues, les peintures, une constante à travers les siècles. Dans les jardins de Paris, aussi bien que dans les musées, représentation d'hommes forçant des femmes. Dans les métamorphoses d'Ovide, on dirait que les dieux passent leur temps à vouloir attraper des femmes qui ne sont pas d'accord, à obtenir ce qu'ils veulent par la force.
1: Un extrait de King Kong Théorie de Virginie Despentes. Et cette idée, en effet, de la flétrissure que la femme violée garde à fleur de peau et qui serait comme une indication aimée par certains mâles, dit Virginie Despentes.
0: Moi, ce qui m'attire l'attention, c'est pas tellement ce passage, c'est plutôt le passage où... Moi, ce que ça me raconte, c'est l'idée qu'une femme est abîmée et que derrière... En fait, c'est le but. C'est pas seulement la conséquence. Et que je pense que les femmes abîmées, tout ce truc autour de « elle est folle », c'est pour moi dit avec l'œil qui brille par pas mal d'agresseurs. Pour moi, une agression, c'est mettre une tempête dans le corps d'un autre et voir que ce corps-là est secoué par la tempête intérieure qu'on y a mise et se délecter des gesticulations de la personne tempêtée, quoi. La personne qui a été avec cette tempête rentrée par effraction en elle. Et il y a un truc de fluide qu'on refile, quoi. C'est-à-dire que c'est comme si... Enfin, moi, après, je développe tout un truc parce que je suis en train d'écrire sur ça, mais c'est comme si le corps des femmes, en fait, était réceptacle, fait pour ça, envisagé comme ça. Et que quand le réceptacle se brise, le premier truc, c'est de rendre responsable la femme. C'est pas « t'as été rendue folle », c'est « tu es folle ». Et donc, il y a une manière de la rendre responsable de ce qu'on a mis à l'intérieur d'elle. Et ça me fait penser à une phrase d'Adèle Haenel. Je voulais trouver ce passage. D'ailleurs, je voulais prendre ce passage pour l'émission. Mais elle a écrit dans un texte, d'un livre qui est à l'Iconoclaste, un texte sur justement une bibliothèque féministe, je crois que ça s'appelle. Et il y a plusieurs autrices. Et Adèle Haenel, elle a écrit un passage. Et elle dit cette phrase que j'ai adorée. Elle dit « On est désorienté parce qu'on a été désorienté ». Et en fait, c'est basique, mais c'est tellement exactement le mensonge inverse qu'on veut nous faire croire, quoi. Moi, le nombre de fois où on dit qu'une femme est folle ou que ceci, cela, je regarde pas la femme, je regarde le mec qui dit ça, quoi. Enfin, je regarde la personne qui dit ça et je vois l'intention derrière... Voilà.
1: Et depuis quand? Depuis quand vous avez le réflexe? Depuis quand vous vous dites c'est pas la tempête que je regarde, c'est celui qui a mis la tempête, Sarah Forestier? Parce que une grande partie du travail que décrivait Virginie Despentes, c'est-à-dire la manière dont les femmes ont pu lire ce texte et recevoir ce texte, c'était que c'était un outil pour comprendre ce qui se passait. C'était un outil pour comprendre la tempête. Depuis quand vous avez ce réflexe-là?
0: Bah déjà, j'ai jamais aimé les langues de pute. Donc, les gens qui disent du mal des autres, ça parle plus d'eux-mêmes que le reste. Mais je dirais vraiment le truc sur la mécanique, d'essayer de comprendre la mécanique des violences des hommes sur les femmes. Je dirais que quand c'est devenu vraiment net, c'est peut-être après Weinstein. Je pense qu'il y a un espèce de truc où, quand Adèle est partie des Césars, quand elle a réussi vraiment à mettre le mot féministe là, parce que pour moi, ce qu'a fait Adèle, c'est vraiment d'avoir mis un espèce de truc, de populariser le féminisme, en fait.
1: Donc, pour rappel, pendant la cérémonie des Césars, au moment de l'attribution d'un César à Roman Polanski, elle s'est levée, elle a crié la honte.
0: Ouais.
1: Et elle est sortie.
0: Et surtout, comment elle a structuré son tout le truc avec, avec sa prise de parole dans Mediapart et ailleurs, sa manière de revendiquer le féminisme, en fait. Et il y a quelque chose qui, tout d'un coup, était, qui était plus une niche, quoi. Et je pense que vraiment, ça a fait quelque chose pour pas mal de personnes. Et combiné avec Weinstein et puis avec même le travail de Virginie Despentes, etc. À un moment donné, il y a un truc qui, tout d'un coup, devient très net, quoi. Et j'ai l'impression que moi, j'ai vraiment commencé aussi à mettre les bons mots. Pas sur... C'est marrant parce que je dis ça, mais ça me fait penser tout de suite à une interview que j'ai donnée quelques années auparavant avec Léa Salamé, justement, quand il y a eu l'affaire Weinstein. Mais je commençais déjà à mettre des mots et à structurer. Et vraiment à aller chercher les mots, en fait. Puisque, avec l'émission de Léa Salamé, où on parlait justement du désir sur les femmes, est-ce que... Enfin, qu'est-ce qui se passe avec les actrices, quoi? Pourquoi c'est un objet de désir comme ça? Pourquoi c'est... Pourquoi il y a tout ce truc? Et qu'est-ce qu'on attend d'une actrice? Et en fait, derrière, je me souviens juste après l'émission, je lui ai renvoyé un message en lui disant, un texto, en lui disant, en fait, ce que je voulais vous dire, c'est que le désir d'une femme est plus important que celui qu'elle suscite. Et tout d'un coup, le truc du rapport de force, il était là. Et ça veut dire que je cherchais mes mots, en fait. Et c'était un peu avant, quand même, ce que je viens de décrire, mais... Pour moi, il y a eu un tournant avec Adèle et il y a un espèce de truc où tout d'un coup, toute la société s'est mise vraiment à le... c'est devenu vraiment plus populaire, quoi, moins niche. Et ça a fait beaucoup de bien. C'est pour ça qu'elles sont importantes, ces femmes.
1: Vous êtes aussi venue avec un texte un peu particulier, qui n'est pas un texte, on va dire, proprement littéraire. Vous avez voulu lire Sarah Forestier, un extrait de la décision cadre dirigée par Clara Hédon, défenseur des droits, qui a été publié le 25 février 2024. Le titre de cette décision cadre, c'est « Discrimination et harcèlement sexuel dans l'emploi privé et public, recueil du signalement et enquête interne ». Et vous avez voulu lire quelques recommandations.
0: Juste avant de lire, je voudrais préciser que les enquêtes dont on parle dans ces extraits de textes que je vais lire, ce sont les enquêtes internes que les employeurs doivent mener et ont la responsabilité de mener quand un de leurs employés se dit victime de violences sexistes ou sexuelles ou de harcèlement. Et donc on parle là des enquêtes internes, ce qui n'a rien à voir avec la justice, puisque dans le cadre du droit du travail, l'employeur est chargé de faire ses enquêtes internes et doit répondre de manière proportionnée et, on va dire, bien faite. Alors, à titre de mesure de protection, il est primordial que l'employeur permette à la victime présumée de ne pas côtoyer la ou les personnes qu'elle a mises en cause, et ce, dès le stade de l'enquête, afin de garantir sa sécurité et sa santé. La défenseure des droits recommande aux employeurs de veiller tout particulièrement à l'effectivité de la protection des victimes présumées en affectant, si nécessaire, les conditions de travail de la personne mise en cause et non celles de la victime présumée. En effet, changer les conditions de travail de la victime présumée pourrait constituer une mesure de représailles prohibée. La défenseure des droits recommande aux employeurs de fixer précisément en amont la méthodologie de l'enquête interne, en la formalisant dans une décision prise après information des instances représentatives du personnel, CSE, CSA notamment. Elle recommande qu'au cours d'une enquête interne, chaque étape soit retranscrite par écrit, afin que son déroulement soit vérifiable a posteriori par la personne décisionnaire dans l'entreprise ou l'administration, mais aussi par les autorités compétentes, juge, inspection du travail, défenseur des droits. La défenseure des droits recommande que l'enquête soit menée ou supervisée par au moins deux personnes, car la collégialité est une garantie d'objectivité et d'impartialité. La collégialité permet aussi un regard pluridisciplinaire sur la situation, juriste, psychologue du travail, qui est un avantage à condition de veiller à privilégier le regard juridique. L'employeur devrait faire appel à une personne extérieure au service dans lequel se sont déroulés les faits signalés. L'enquêteur doit avoir la capacité d'apprécier avec distance et neutralité les éléments nécessaires au traitement du signalement. La défenseure des droits recommande aux employeurs de s'assurer que les enquêteurs, quels qu'ils soient, ou du moins l'un d'entre eux dans le cadre d'une enquête menée par une équipe, détiennent une formation juridique solide et actualisée sur les discriminations au travail. incluant les notions de harcèlement discriminatoire, de harcèlement sexuel, de harcèlement d'ambiance et le principe de l'aménagement de la charge, de la preuve applicable devant les juridictions civiles et administratives. Des formations au recueil de la parole et aux techniques d'audition devraient également être mises en place pour les enquêteurs. Selon la défenseure des droits, doivent être auditionnés la victime présumée, la personne mise en cause et les témoins pertinents, y compris les témoins indirects, ainsi que les responsables hiérarchiques directs de la victime présumée et de la personne mise en cause. Le mis en cause devrait être entendu en dernier. Dans un objectif de traçabilité et d'opposabilité, la défenseure des droits recommande que les auditions soient retranscrites dans un compte-rendu de façon quasi exhaustive. Le recours à un enregistrement est possible à condition d'en informer la personne auditionnée. Il apparaît en outre primordial que le compte-rendu soit soumis à la relecture et à la signature de la personne auditionnée. Néanmoins, selon la défenseure des droits, une synthèse du rapport devrait être communiquée à la victime présumée, qui à défaut pourra légitimement douter du traitement donné. Cette synthèse devra rendre compte de la méthodologie suivie, des différentes étapes de l'enquête, des conclusions de l'enquêteur et des décisions prises ou envisagées à l'issue de l'enquête. L'identité des témoins et le contenu de leur témoignage ne devraient pas y apparaître afin de les protéger du risque de représailles. On peut pas savoir comme ça me rend heureuse d'avoir lu ça.
1: Ça m'intéresse que vous commentiez cette remarque, Sarah Forestier. Vous pouvez pas savoir comment ça me rend heureuse d'avoir lu ça.
0: Ah ouais, c'est incroyable. Je trouve
1: ça sentait dans votre lecture même, dans l'engagement que vous aviez à lire.
0: Franchement, c'est implacable, quoi. C'est-à-dire que tout le monde devrait savoir ça. Tout le monde devrait savoir que dans son travail...
1: Je me disais ça en vous écoutant. Je me disais, ça va passer sur cette antenne. Cette antenne, elle s'écoute dans tout le pays, dans le monde entier. Ça veut dire que d'une certaine manière, vous informez toutes celles et ceux qui nous écoutent de ce droit.
0: Mais j'étais en train de me dire, et il faut que je le dise encore et encore et encore, et merci de me laisser dire ça, parce que, en fait, c'est pas la foire à la saucisse, quoi. Bordel, les enquêtes internes, c'est tellement la foire à la saucisse, il y a tellement d'employeurs qui croient que c'est la fête du slip et qui protègent des agresseurs, c'est insupportable. Et en fait, quand on lit des phrases aussi précises, aussi...
1: Donc de la défenseure des droits Clara Edon, c'est intéressant parce qu'on se disait c'est pas un texte proprement littéraire, mais la question des mots ici est très importante, Sarah Fauré.
0: Mais c'est très circonscrit, c'est très précis, c'est comme ça que ça marche, il y a une méthodologie, et quand on fait une enquête interne, en fait, quand quelqu'un vous signale une agression, une VSS, violence sexiste et sexuelle, quand vous êtes employeur, c'est pas la foire à la saucisse. Vous faites une enquête interne comme il faut, vous faites en sorte que la personne soit protégée. Et je suis très heureuse que des gens qui nous écoutent et qui ont peut-être été agressés sur leur lieu de travail sachent que, en fait, c'est ça qui aurait dû être fait. C'est ce que je viens de lire exactement. Et c'est leur droit. Et j'ai l'impression, moi, ça me fait les mêmes frissons que quand je lis la déclaration des droits de l'homme, en fait. Il y a un espèce de truc de que les mots, tout d'un coup...
1: ont des conséquences.
0: Viennent délimiter un truc autour d'un droit naturel. Et tout d'un coup, ça fait sens face à la folie des gens, quoi. Face à la lâcheté des complices. Il y a un espèce de truc où tout d'un coup, cette chose hyper limpide et très précise est située. On nomme les choses très précisément. C'est-à-dire qu'il y a une méthodologie pour l'enquête interne. Ça doit être fait par au moins deux personnes. Bah, évidemment, pas une seule personne et pas une personne que qui est à coquiner avec les employeurs ou à coquiner proche de l'agresseur, parce qu'on sait très bien que sinon, ça va être complètement biaisé.
1: Comment vous êtes arrivé à lire et découvrir ce texte de décision cadre ?
0: Mais parce que moi, c'est ce qui m'est arrivé et j'ai été frappée par quelqu'un sur mon lieu de travail et derrière, ça a été tout fait pour étouffer. Et il y a eu une fausse enquête interne, j'ai été licenciée alors que j'étais en arrêt maladie, n'importe quoi. Et surtout, ça n'a pas été fait comme ça. Et il y a des choses qui ont été cachées sur des choses que les gens avaient vues et qui prouvaient que mon agresseur avait été violent, en fait. Et donc, si vous voulez, je suis pas la première à être licenciée. Moi, je pense à Myriam Boyer. En fait, si vous voulez, quand Isabelle Adjani a raconté qu'elle s'était fait frapper sur une pièce de théâtre par un acteur et que derrière, elle a dû quitter la pièce et qu'elle dit cette phrase « Tout le monde m'était tombé dessus comme si c'était moi le problème, comme si c'était moi qui avait, voilà. En fait, ça raconte que, en fait, tout le monde lui a fait croire que c'était elle qui l'avait un peu cherché, quoi. Et en fait, derrière, on lui a fait une réputation de folle à Gianni. Moi, ça me fait pas rire, le sketch. Je suis pas folle, vous savez. Vous savez, ce fameux sketch. Moi, ça
1: non,
0: me fait pas rire.
1: Je vois pas lequel c'est.
0: Bah, c'est un sketch. Et en fait, le dénigrement, il est juste après. Mais c'est surtout la complicité des gens autour et les employeurs qui font rien, qui laissent la femme dans cette situation. Et quand j'apprends juste après que Myriam Boyer s'est fait frapper par le même acteur dans une autre pièce de théâtre, et que quand elle a gueulé, elle s'est fait licencier. Et puis qu'elle raconte aussi derrière qu'on lui a fait une réputation de femme ingérable. Quand je pense à ses employeurs qui protègent les agresseurs, en fait, qui licencient les femmes qui dénoncent. Et ça me fait penser tout de suite, puisqu'on parle de bande dessinée, à cette femme qui a accusé, vous savez, le festival d'Angoulême ne s'est pas tenu cette année, parce que en fait, il y a une femme qui a accusé un homme de viol. Et dans le cadre du festival, ce qui s'est passé, c'est que bah, elle a été licenciée. Donc en fait, c'est tout le temps que ça se passe.
1: Et donc s'intéresser au droit, au texte de droit, bah, au moi, texte cadre.
0: Bah derrière, en fait, si vous voulez, donc moi j'ai témoigné à l'Assemblée nationale et derrière, je me suis dit mais qu'est-ce qui est permissif en fait ? Parce que si ça se passe, c'est qu'il y a des failles dans le système. Et en fait, je me suis dit mais en fait, c'est un boulot. Donc en fait, le cinéma s'est soumis au droit du travail. Et pourquoi l'inspection du travail, elle vient pas mettre son nez dans tout ça ? Pourquoi, c'est quoi le délire avec le cinéma, en fait? Ça serait quoi, le cinéma? Ça serait une zone de non-droit? C'est pas un endroit de travail? Et je me suis dit, mais pourquoi l'inspection du travail, quand il y a un accident sur un chantier, elle déboule? Quand une femme, elle se fait agresser ou qu'elle se fait violer, il y a personne qui vient? Je sais pas, en fait, c'est moins grave un viol qu'un accident? Pourquoi l'inspection du travail, on la voit pas? Et en fait, l'inspection du travail, elle doit venir. Elle doit vérifier que les enquêtes internes soient bien faites. Vu qu'il y en a tellement qui sont mal faites, bâclées, pour étouffer les affaires. Moi, j'ai fait des propositions pour dire que à chaque fois qu'il y a un signalement, quand un employeur reçoit un signalement de violence sexiste et sexuelle de la part d'une présumée victime, qui doit, je pense que automatiquement, il doit prévenir l'inspection du travail, qui doit être mise au courant qu'il y a une enquête interne qui est menée, qu'ils doivent suivre un protocole très précis. Et comme c'est préconisé par le défenseur des droits, de ensuite remettre l'enquête interne écrite à la victime et que ensuite cette victime elle puisse dire ah ben vous savez quoi, votre enquête truquée elle me va pas et donc je vais aller voir l'inspection du travail avec et on va re-regarder tout ça parce qu'en fait les complices ça suffit de se planquer, vous voyez, le cinéma il s'arrange. En fait, pour moi, il n'y a pas eu de MeToo en France. Pour moi, il y a eu un MeToo aux États-Unis. En France, ils font semblant de faire MeToo. Ils ont laissé tomber Gérard Depardieu parce qu'il y avait des images qui l'accablaient. Et c'est comme un paravent, quoi. Ils font genre qu'ils ont fait MeToo, mais pas du tout. Il y a plein d'agresseurs qui sévissent encore. Il y a encore des producteurs très connus, parmi les plus gros producteurs de Paris, là, que moi, je sais qu'il y a eu des agressions sur des techniciennes et qui font du harcèlement, qui font des trucs de dingue, en fait. Des tentatives de viol et tout. Et c'est les gens qui ont le pouvoir, c'est les gens qui ont l'argent. Et tant que l'inspection du travail, elle ne viendra pas mettre son nez là-dedans, qu'est-ce qui va se passer? Ben, les gens vont toujours s'arranger entre amis. Donc il y a une tête qui tombe de temps en temps comme à la roulette russe. Là, c'est Depardieu, il est un peu âgé, ils se disent bon, on s'en fout. De toute façon, il ne fera plus tant de films que ça.
1: Et pour vous, d'un point de vue structurel, le travail n'est pas fait?
0: Ben, c'est toujours permissif, en fait. Si ça a été autant fait, c'est qu'il y avait une faille. Cette faille, elle n'est pas réglée.
1: Sans transition, ou presque, le dernier texte que vous souhaitiez nous lire, Sarah Forestier, c'est un extrait de l'Évangile de Saint Jean.
0: Ouais.
1: Ça vous fait rire, mais c'est pas mal en même temps.
0: Je l'adore, c'est ma phrase préférée au monde. Aimez-vous les uns les autres. C'est ma phrase préférée au monde. Parce que le vrai enseignement spirituel, il est très simple. Il est beaucoup dans le silence, je pense. Moi, je me méfie vachement de la Bible hein, aussi, parce que je sais que c'est réécrit et que. Mais j'aime beaucoup cette phrase parce que dans toutes les religions.
1: Est-ce que vous voulez la lire en bonne et due forme ou pas?
0: Si vous voulez. Après, moi, ce qui m'intéresse, c'est vraiment que aimez-vous les uns les autres. Mais je peux lire.
1: Non, bah, si c'est ça qui vous intéresse, après tout.
0: Ouais, parce que tout le truc, je vous donne un commandement, je sais pas quoi. En fait, le vrai truc, c'est aimez-vous les uns les autres. Et je pense que la spiritualité, se trouve énormément quand on se retrouve seul et dans le silence et qu'on enlève tout le parasitage justement de cette pollution intellectuelle aussi. C'est pour ça que parfois de pas être trop cultivé et de d'essayer de filtrer vachement, c'est une manière de pas se laisser polluer. Parce que moi je sais que se regarder en face, ça se fait dans le silence et que c'est comme ça que moi je me suis guérie, que je me suis retrouvée. Et au plus profond de soi, la lumière spirituelle et cette espèce de truc d'amour, en fait, hein, on peut l'appeler comme aimez-vous les uns les autres, ou elle se fait quand on a trouvé la paix, et puis elle se fait aussi beaucoup dans l'économie, quoi. Elle se fait dans l'humilité, quoi. La vraie leçon de la spiritualité, c'est vraiment l'humilité. Et vous voyez, par exemple, depuis le début de l'interview, j'ai fait que parler. En réalité, les silences auraient été beaucoup plus parlants. Et
1: on peut terminer avec un peu de silence, si vous voulez.
0: Ouais.
1: Merci beaucoup, Sarah Forestier, d'avoir déballé votre bibliothèque.
0: Avec plaisir.
1: Donc un peu de silence, alors.

Au son aujourd'hui, c'était Marie-Claire Oumabadi. À la réalisation, Émilie Valla. Un grand merci à toute l'équipe du Book Club. Pour retrouver les textes évoqués par Sarah Forestier, rendez-vous sur la page du Book Club. C'est aussi sur cette page franceculture.fr que vous pouvez retrouver tous nos portraits de bibliothèque.

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0: c'est quelque chose de fragile tout en étant très robuste. Fragile parce que quand on regarde la taille des petits passereaux ou d'un troglodyte mignon, c'est vraiment quelque chose qui pèse quelques grammes, mais qui en fait est quand même très résistant vu les conditions dans lesquelles ils sont obligés de survivre. L'oiseau, c'est aussi une voilure, c'est quelque chose qui va résister au vent, qui va résister à n'importe quel temps, qui lui permet de planer comme les fulmars boréaux dans les tempêtes. Puis c'est attachant. Quand on regarde la tête d'un macareux, on a l'impression que c'est une peluche et qu'on a envie de le prendre dans les bras et de le serrer.
1: La vie rêvée des oiseaux, Élise Gruau, Thomas Duterre. Premier épisode, voler.
2: C'est vraiment habitué à voir des oiseaux voler. C'est notre quotidien, je dirais, mais c'est vraiment quand même un miracle. Le poids de la gravité, la difficulté de lutter contre cette gravité. J'ai toujours étonné de voir un oiseau voler, de voir un oiseau prendre son envol. Ça me paraît magique, toujours, aujourd'hui aussi.
3: Petit comme le Bécasse au Sanderling, c'est un petit oiseau qui se nourrit sur les plages à mi-marée. Et ben, eux, ils vont nicher en Islande. Tous les Sanderlings du monde, qui viennent de Namibie, qui viennent du Maroc, qui viennent d'Espagne, remontent tout le temps au printemps pour nicher en Islande. C'est des oiseaux, ils font 20 grammes. Et on se dit, comment ils font? Déjà, c'est des trucs bêtes, mais ça flotte pas. Donc quand ils sont fatigués, ils peuvent pas se poser sur l'eau comme un goéland ou une mouette pour se reposer.
4: D'être emmené par quelqu'un, de voler entre les nuages, parce que ce jour-là, on a eu, en plus, c'était au coucher du soleil dans les nuages roses et tout, c'était extraordinaire. Et du coup, qu'il me fasse faire son vol comme ça, j'ai l'impression d'être dans un conte de fées, accroché à un dragon, enfin, c'était mais extraordinaire, quoi.

0: Alors, dans le Grand Pré qui borde l'océan, Elliot le dragon t'envole dans le ciel comme un bel oiseau vert. Il va rejoindre une petite fille ou un petit garçon qui l'attend.
1: Les oiseaux ont toujours exercé sur les humains une fascination puissante. La grotte Margot dans la Mayenne, ornée de dessins d'oiseaux réalisés au Paléolithique supérieur, est l'un des plus anciens témoignages connus de ce lien particulier dans la vie des humains. Mais à l'heure de l'hécatombe des oiseaux, où les scientifiques et les observateurs ne cessent d'accumuler les constats de leur déclin massif, on peut se demander avec effroi ce que deviendra ce lien à l'avenir. À travers cette série, nous oserons encore rêver à travers les oiseaux. Nous embarquerons pour des îles bretonnes, pénétrerons des forêts, des jardins et des laboratoires où l'on nous invitera à chérir ce lien, tendre l'oreille et ouvrir les yeux. L'oiseau traverse l'air, si léger et si habile. L'humain, lui, s'émerveille. Qu'est-ce qui fait voler les oiseaux ? Commençons au Muséum d'Histoire Naturelle de Paris, où face aux vitrines renfermant les squelettes des oiseaux et de leurs ancêtres, le paléontologue Ronan Alain remonte l'histoire de l'évolution qui a permis le miracle du vol.
2: Quand on regarde un crâne d'oiseau et qu'on regarde la finesse des os, les os font à peine un millimètre d'épaisseur. Enfin, c'est magnifique, c'est une architecture qui est très pointue. Et en fait, cette pneumatisation du squelette, on la connaît déjà chez les dinosaures. On voit que sur nos dinosaures, là, on a le diplodocus qui est juste là. Sur le diplodocus, si on regarde ses vertèbres, on voit qu'il y a des gros creusements sur ses vertèbres. Ben, le diplodocus, lui, il est très très gros. Il a besoin aussi de s'alléger le plus possible, donc il va creuser ses vertèbres là.

Les oiseaux, les théropodes, les dinosaures carnivores ont choisi un mode d'évolution inverse où en fait, eux, ils sont partis d'éléments qui étaient crevés et ils les ont allégés encore plus. Et là, ça a permis aux oiseaux de décoller. S'il n'y a pas cet allègement, s'il n'y a pas cette pneumatisation du squelette, il n'y a pas de vol possible. Donc le vol, c'est aussi ça. Ce n'est pas forcément ce qui va propulser l'animal, c'est ce qui permet à l'animal surtout de décoller. Juste extraordinaire parce que ça permet à l'animal d'échapper à ses prédateurs pour la plupart d'entre eux. Ça permet d'aller se nourrir à des endroits où personne ne va se nourrir. Ça peut être accéder aussi à des parties de continents ou des parties de territoires que d'autres animaux ne vont pas pouvoir atteindre. Donc ça permet de voyager considérablement plus loin que chez certains autres animaux. Ça permet des migrations. Je pense que si on fait le bilan, en fait, le seul problème du vol, c'est que d'un point de vue énergétique, c'est très très coûteux. Et que ça demande vraiment à l'animal beaucoup, beaucoup, beaucoup d'énergie. Donc il faut qu'il ait le métabolisme et la nourriture qui aille avec ce vol, sinon c'est pas possible.

0: Là, on arrive à Beigmelen, à l'ouest de l'île. Et du coup, derrière nous, on a le sémaphore qu'on voyait bien hier depuis le phare de Penmen. Et là, on va regarder sur notre gauche. Et donc, la falaise qui est en face de nous, elle accueille les fulmars boréaux. Donc, c'est un oiseau marin nicheur. Et c'est un oiseau qu'on suit qui vient nicher là dans les falaises, dans les infractuosités de la falaise. Vous voyez des petites taches blanches en face de nous là. Et cet oiseau, en ce moment, est sur nid.
1: Pauline Le Yarrick, chargée de mission pour la réserve naturelle de l'île de Groix.
0: Pour le coup, c'est un oiseau dit pélagique, c'est-à-dire que c'est un oiseau qui vit principalement en haute mer. Et boréal parce qu'il est vraiment dans l'hémisphère nord. Et nous, Groix, on est une des dernières colonies en limite sud de son aire de répartition. Alors c'est pas une grosse colonie, là on a 12-13 couples sur la falaise, mais du coup on a quand même la chance d'avoir cette espèce, puisque c'est une espèce protégée, rare, et du coup menacée, comme la plupart des oiseaux marins. C'est un oiseau qui fait partie de la famille des Procellaridae, donc des pétrels. Et les pétrels ont une particularité, c'est qu'ils sont capables, quand ils sont agressés par un prédateur par exemple, de cracher une huile nauséabonde et visqueuse qui va engluer le plumage des prédateurs. Donc en règle générale, ils y retombent pas trop, quoi. Parce qu'après, il faut vraiment un temps fou pour réussir à vraiment se nettoyer. Et voilà. Donc ça, c'est une belle attaque des pétrels. Et le fulmar boréal, vu que c'est une espèce dite pélagique, donc il va vivre principalement en haute mer, il va revenir nicher vraiment sur les falaises qu'au moment de la reproduction, et ben du coup il a sur le bec ce qu'on appelle des narines tubulaires. En fait, on dirait du coup une petite excroissance au-dessus du bec, et ces narines tubulaires lui permettent de dessaler l'eau de mer. Et ben, faut bien s'hydrater, et donc pour s'hydrater, ils vont prendre de l'eau de mer et ils vont excréter le sel par ces narines tubulaires. Et c'est un oiseau qui vit longtemps, puisqu'il peut vivre jusqu'à entre 35 et 40 ans. 40 ans, c'est le maximum, mais du coup, c'est un oiseau longévif et qui va faire un seul petit par an. Voilà. Et en ce moment, ils sont sur œuf. Et normalement, on devrait avoir les éclosions. Alors là, on est fin juin, mi-juillet. On va avoir les éclosions et après les jeunes devraient pouvoir s'envoler sur la dernière semaine d'août, tout début septembre, quoi. On va aller regarder ce que ça dit. Et les petites taches
2: blanches sur la falaise.

0: ça, ce sont les fulmars, mais juste au-dessus, clairement là, d'ici, si on ne le sait pas, on ne les voit pas, mais on a le couple de faucons pèlerins. Et il y a un seul couple de faucons pèlerins à droite. Un oiseau assez incroyable. C'est un oiseau qui est capable d'atteindre 350 km/h en vol. Donc il fait des piquets très très très très rapides. C'est un rapace diurne qui est profilé pour se nourrir d'autres oiseaux. Donc il va foncer sur les oiseaux, il va mettre un coup derrière la tête en règle générale qui est fatal, et ensuite il va la récupérer avec ses serres et il va les dépiauter. Et juste en face de nous, on a le faucon. Et à gauche du faucon, il y a une plumée. Donc on voit qu'il y a un oiseau qui a été plumé. Et donc le faucon est juste à côté, donc ça a été son repas à un moment. Alors, je ne peux pas vous dire quel oiseau. Ici en falaise, il y a pas mal de pigeons domestiques bisets. Ils sont vraiment des pigeons de falaise. Et donc lui, il va plutôt se faire son 4 heures sur ces pigeons de falaise et sur d'autres petits passereaux sans problème, quoi. Donc le mâle, pour parader, il va foncer à 300 km/h. Enfin, il fonçait très très très vite, en tout cas sur la femelle. Au dernier moment, il va changer de direction, c'est la parade, quoi. C'est un oiseau qui a un petit pyjama rayé, quoi. Il est blanc et noir, avec des stries horizontales, un plumage vraiment gris. Et la particularité, ce qui permet de reconnaître facilement le faucon pèlerin, c'est ce casque noir qu'il a sur la tête. Moi, je l'ai perdu. Hop.
1: Il a vraiment son allure de rapace, le bec recourbé, l'œil bien perçant, il est tout dressé sur ses pattes. Un beau plastron blanc et ses petites tenues rayées.

0: a souvent l'impression que les oiseaux ont de grands bras et que si on, nous, on tend les mains, on va voler comme ça très facilement. Mais il faut imaginer que la plus grande partie de l'aile de l'oiseau, ce sont les longues plumes du bout de l'aile, mais qu'elles sont fixées sur ce qu'il reste de doigts qui se sont modifiés, donc sur les phalanges. Donc toute la moitié extérieure de l'aile, c'est la main. Et c'est fixé sur, on va dire, un gros doigt avec trois phalanges qui est resté.
1: Frédéric Giguet, biologiste de la conservation. Galerie d'anatomie comparée du Muséum d'histoire naturelle de Paris.
0: C'est un squelette de vautour hein, qui est un très grand oiseau qui niche chez nous. Notamment les os des ailes. Les ailes sont des mains qui se sont développées, transformées pour porter des plumes et permettre le vol. Donc on a des os sur les ailes qui sont extrêmement longs. Et les doigts qui se sont transformés aussi. Si vous regardez ici, là c'est l'équivalent du pouce qui est ici. Et les phalanges de la main qui sont là. Ici vous avez l'avant-bras, puis le bras. Et tous ces os sont aussi extrêmement légers, ils sont creux pour alléger le squelette. Ils sont quand même très solides parce qu'il va falloir qu'ils bougent, il y a des muscles qui sont fixés dessus. Et pour encore alléger l'oiseau et lui permettre de bien s'oxygéner quand il fait des efforts pour voler, au-delà du squelette, il y a la présence de sacs aériens, de poches d'air, qui permettent une meilleure circulation d'oxygène. Et qui permettent à l'oiseau, quand il vole, d'avoir une sorte de deuxième poumon, de pomper de l'air pour assurer l'oxygénation des muscles et alléger toute la structure. Il y a un petit pouce qui est aussi toujours présent, un tout petit os sur lequel se fixent en général une ou deux plumes. Et chez certaines espèces, il reste même un ongle sur ce doigt. Le vanneau éperonné, par exemple, qui est un limicole qui vit au Moyen-Orient, et d'autres vanneaux un peu de la même famille ont un crochet. Alors ça rappelle l'Archéoptérix, l'ancêtre des oiseaux, un dinosaure emplumé qui devait savoir voler, mais qui avait aussi ses crochets au bout des doigts pour pouvoir grimper aux arbres. Alors on a des oiseaux aujourd'hui qui gardent cet appendice, chez certains comme l'oadzine qui permet de grimper aux arbres, de céder. Chez d'autres comme les vanneaux, c'est plus un armement pour des combats entre mâles, pour défendre son territoire ou obtenir une femelle.

0: Dans les oiseaux marins qui viennent nicher à Groix, il y a les trois espèces de goélands. Il y a aussi le cormoran huppé, typiquement. Et si vous regardez les falaises, le cormoran huppé, c'est facile de savoir où est-ce qu'il niche, puisque les falaises, elles sont recouvertes de fientes. Vous voyez là-bas?
1: Ah oui, il y a un
0: quand il y a de la fiente comme ça, eh ben, il y a des nids de cormorans. D'ailleurs, on les voit à l'œil nu là. Alors, le cormoran huppé, là maintenant, les jeunes, pour la plupart, sont déjà bien sortis des nids et vont commencer à descendre pour former des crèches.
2: Pauline Le Yarrick, réserve naturelle de Groix.
0: Donc on peut les voir par exemple sur les rochers là-bas, avec plein de jeunes accompagnés d'adultes, et puis ils s'entraînent à aller pêcher. Et le cormoran, il a vraiment, lui, c'est un super plongeur et il a un bec très pointu comme un hameçon au bout, et lui il est vraiment piscivore quoi, il est taillé pour aller manger du poisson. Et donc nos petits poussins, ils sont... Oula, bah c'est un seul... Ah. Est-ce que vous voyez le goéland qui est tout seul là-bas?
1: Qui a l'air
0: allongé. Qui est au-dessus d'une... Ouais, sur un petit rocher, bah, juste en oui. dessous. Je pense qu'il y a ses poussins, mais on va regarder parce que...
1: Il faut prendre la longue vue.
0: Ah, vous avez les fumas. Ah, c'est très... On va pas regarder la différence des... en vol. Entre les fumas et les volants.

0: Les battements d'ailes d'un oiseau, c'est un petit peu comme quand un nageur fait la nage papillon dans une piscine.
1: Frédéric Giguet.
0: C'est-à-dire qu'on monte les bras en l'air, on va chercher loin devant pour plonger dans l'eau et ensuite on repousse l'eau vers l'arrière. Et c'est exactement ce qu'on voit à peu près ici avec l'aile qui part vers l'avant, qui est dirigée vers l'avant et qui va se replier vers l'arrière pour pousser l'air derrière et donc avancer.
1: Et qu'est-ce que c'est le grand os vertical sous le corps de l'oiseau qu'on voit ici?
0: Alors ça, c'est le bréchet. C'est celui que vous avez entre les deux morceaux de blanc de poulet, par exemple, que tout le monde doit connaître. En fait, c'est un os très important qui est fin, mais sur lequel vont se fixer les deux muscles pectoraux et qui sont ceux qui permettent d'actionner les ailes en vol. Et chez tous les oiseaux, on retrouve ce bréchet et à l'avant, vous le voyez là sur ce squelette, la clavicule. Alors plus l'oiseau va avoir un vol actif, c'est-à-dire qu'il est obligé de battre des ailes de manière fréquente et puissante, plus le bréchet va être important parce que les muscles pectoraux vont être volumineux. Tout à l'heure, on a vu un vautour. Si on compare, le vautour a un bréchet de taille réduite par rapport à la cage thoracique parce que c'est un oiseau planeur surtout. Donc lui, il va battre des ailes pour décoller. Mais une fois qu'il est en l'air, il utilise les ascendances thermiques pour monter, descendre, tourner, se déplacer. À vautour, il ne vole pas avant qu'il fasse suffisamment chaud pour qu'il y ait de l'air chaud qui monte et dans lequel il s'installe et puis il tourne en se laissant comme un parapente qui prend une ascendance et qui ensuite se laisse glisser vers un autre endroit. Le pigeon ne peut pas faire ça. Lui, il est obligé de battre des ailes et de dépenser de l'énergie.

0: Si vous regardez, donc là vous avez les poussins de goélands argentés, donc
1: Pauline Le Yarrick.
0: Les goélands argentés ont trouvé pendant un mois leurs poussins, et donc là ils sont, il y a des naissances un peu partout là sur les falaises. Et si vous regardez leur tête là, ils ont une tête d'œuf, c'est-à-dire que ils ont vraiment une tête qui va avoir les mêmes motifs que la coquille d'œuf. Donc un peu grisâtre, marronâtre, marronasse avec des points noirs.
2: Ah oui.

0: sont très confondus dans
1: ultra,
0: la roche.
1: Exactement, c'est ultra cryptique.
2: Ah oui, on voit la petite tête toute ronde avec des taches noires.
1: C'est ça.
2: Et la couleur, si on n'avait pas la longue vue, je pense qu'on pourrait à peine les distinguer. Il y a, il y a des petits duvets blancs encore sous les ailes.
1: Ouais. Ouais, là, clairement, ils sont en duvet. Les béquinesses, du coup, ils ont un duvet. Puisqu'ils sont parés pour quitter le nid. Donc les goélands ont la particularité en fait de muer pendant 4 ans avant d'avoir vraiment le plumage adulte. Donc les oiseaux que vous voyez là, donc avec le plumage bien argenté et le ventre blanc, ce sont des adultes. Mais pendant 4 ans, ils vont avoir un plumage qui va être au début donc gris, vraiment tacheté. Donc là, par exemple, les oiseaux qu'on va voir cet été qui auront la taille des adultes, qui d'ailleurs auront des comportements typiques puisqu'on les entend faire des petits pu, pu, pu, et ils ont souvent le dos un peu relevé comme ça, la tête rentrée, et puis ils demandent à manger aux parents. Donc c'est assez drôle à voir faire, quoi. Ils sont en train de quémander tout le temps, les parents. Et puis bah, l'année prochaine, le plumage va changer, on va passer sur un plumage un peu moins gris, de plus en plus argenté, et puis pendant 4 ans, quoi. Et la quatrième année, on a le plumage donc adulte qui donne l'information que du coup ces oiseaux sont matures sexuellement, sont des adultes.
3: Ce sont des fanères, on va dire que ce sont des poils transformés pour être suffisamment larges, plats et denses pour que l'air ne passe pas à travers. Ces plumes, elles sont changées régulièrement parce qu'elles vont s'user. Elles sont exposées à la lumière, à la poussière, elles peuvent se casser comme un cheveu. Un petit oiseau, comme un pigeon ramier, va changer les grandes plumes de ses ailes chaque année.
4: Frédéric Giguet, biologiste de la conservation.
3: Les plumes vont tomber, en général, pas toutes en même temps, pour que l'oiseau puisse continuer à voler, donc il va en changer une ou deux. Il y en a une, deux ou trois qui tombent, repoussent un peu en même temps, en série. Il n'y a que chez les canards qu'il y a un système un peu particulier. Les canards, en été, perdent toutes les plumes d'un coup, donc deviennent complètement vulnérables. Au mois de juillet, au mois d'août, et donc c'est le moment où ils se cachent dans les roselières. Ils sortent pas trop du couvert végétal le temps que la plume repousse. Et c'est vrai que ce type de vulnérabilité, si ça évoluait sur des îles où il n'y avait pas de prédateurs mammifères, où l'homme est arrivé avec ses chiens et ses chats, bah, c'est responsable de la disparition de beaucoup d'espèces. Il y a des oiseaux, notamment alors sur les îles de Nouvelle-Zélande, qui ont évolué pendant des centaines de milliers d'années en l'absence de prédateurs mammifères terrestres et qui ont disparu très rapidement à l'arrivée des populations humaines avec leurs animaux commensaux, dont on retrouve des éléments de squelette aujourd'hui dans des grottes, dans des trous, et qui montrent qu'il y avait des oiseaux, mais des oiseaux qui ne volaient pas, qui marchaient, il n'y avait pas besoin de voler, pas besoin d'échapper à qui que ce soit. Donc les ailes se sont atrophiées petit à petit. C'est le cas des kiwis. Les kiwis ne volent pas. Il y a des perroquets aptères comme le kakapo en Nouvelle-Zélande qui n'a pas besoin de voler et qui a été sauvé de justesse. Il y avait de nombreuses espèces un peu d'autruches qui ont tous disparu après l'arrivée de l'homme.
5: Parce qu'il y a vraiment des oiseaux aériens, mais il y a aussi des oiseaux terrestres qui sont surtout habiles à marcher.
3: Alors, c'est toujours une question de compromis et de moyens de déplacement. Il y a beaucoup d'oiseaux qui marchent très bien, qui se cachent dans la végétation. Certains qui volent, les migrateurs sont obligés de voler, mais finalement pas tous. Si on pense aux manchots, ils ont des ailes entre guillemets atrophiées, mais qu'ils ont été transformées en véritables nageoires, comme chez les dauphins ou les otaries. Les cinéastes parlent souvent du vol des manchots sous l'eau.
6: Et là,
3: on a un manchot, justement. Là, on voit bien au niveau de la main, vous voyez l'aileron, les doigts qui sont beaucoup plus plats et transformés. Parce que là, par contre, toutes les plumes du manchot sont aussi très courtes, très très rigides, avec un rachis très épais. Ça ressemble quasiment à des écailles. Et elles sont vraiment rigides et collées les unes aux autres pour assurer l'imperméabilité

0: Roy, il y a 2200 habitants et combien d'espèces d'oiseaux ?
1: Alors, il y a 2200 habitants et 74 espèces d'oiseaux qui viennent nicher à Roy.
0: Pauline Le Yarrick.
1: 74, c'est pas mal quand même pour le territoire et donc qui vont venir s'installer. Alors, on a des oiseaux qui font des migrations partielles, hein, qui vont pas forcément bien loin. On a des oiseaux qui vont rester à l'année ici, comme le faucon pèlerin, les grands corbeaux, qui vont être des oiseaux vraiment territoriaux, qui vont rester ici et se reproduire chaque année. Et puis, on va avoir des espèces qui vont traverser le Sahel, le Sahara, pour revenir chaque année, comme l'engoulevent, comme les hirondelles, donc hirondelles rustiques, hirondelles des fenêtres, les hirondelles de rivage. On a le traquet monté aussi. C'est un petit passereau, pareil, qui est transsaharien et qui revient sur les milieux ouverts. Donc, au début avril, on commence à vraiment ouvrir l'œil et on commence à les voir arriver, c'est chouette.

crois qu'observer les oiseaux, ça apporte beaucoup d'humilité aussi. Et puis un sentiment de liberté. Les voir voler, enfin de voir se poser sur la falaise, d'observer les fulmars voler, c'est juste incroyable. Enfin, ouais, un sentiment de liberté, je pense.

0: Ronan Alain, dans l'histoire de l'évolution des espèces, d'où viennent les oiseaux ?
1: Vaste question qu'on se pose depuis 200 ans. La réponse, maintenant, on la connaît bien. Elle est relativement simple. Les oiseaux descendent des dinosaures. En fait, pour être plus précis, les oiseaux sont des dinosaures. C'est-à-dire que, alors on a trouvé un fossile qui est assez extraordinaire, qui s'appelle Archaeopteryx, donc on est en deuxième partie du 19e siècle, et on trouve ce fossile qui date du Jurassique, on sait déjà bien le dater à l'époque, et puis on se rend compte que ce fossile a des plumes, donc à cette époque-là, aucun souci, un animal avec des plumes, c'est un oiseau. Et puis en y regardant de plus près, les paléontologues de l'époque se rendent compte rapidement que c'est un oiseau très particulier, parce que par exemple, il a une queue osseuse, donc il a encore des os, des vertèbres au niveau de la queue, il a des dents, ce qui est pas banal pour un oiseau, il va aussi avoir des mains griffues, donc il y a encore des doigts qui sont présentes, et en fait, pendant près de 150 ans, on a fait de la science pour essayer de savoir justement parmi tous les reptiles quel était le groupe qui était à l'origine des oiseaux. Donc il y a plein d'animaux pour lesquels on a postulé un ancêtre des oiseaux, il y a eu les crocodiles, il y a eu les fameux ptérosaures, les reptiles volants qui vivaient à l'époque des dinosaures, et en fait, petit à petit, plus on a été loin dans les démarches anatomiques, et plus on s'est rendu compte qu'il y avait énormément de points communs et de caractères dérivés partagés entre les oiseaux et les dinosaures. Et cerise sur le gâteau, en 1996, on a commencé à trouver les premiers dinosaures à plumes en Chine. Et donc là, on a bien compris à cette époque-là que la plume apparaissait d'abord chez les dinosaures et qu'en fait, elle était héritée par les oiseaux.
0: Donc les oiseaux sont des dinosaures qui ne se sont pas éteints.
1: Donc les oiseaux sont des dinosaures qui ne se sont pas éteints, donc les dinosaures ne se sont pas éteints. Voilà, c'est exactement le raisonnement qu'on fait, et c'est exactement le raisonnement qu'il faut faire. C'est très important de dire que non, les dinosaures n'ont pas disparu, ils sont juste adaptés maintenant. Tous les dinosaures qui restent aujourd'hui sur Terre sont tous adaptés au vol, donc ils ont tous une morphologie qui est très particulière et qui est très très éloignée de celle de d'autres dinosaures qu'on avait au Jurassique, comme les sauropodes, comme les grands théropodes. Mais finalement, si vous prenez un grand oiseau et que vous le mettez à côté d'un squelette de dinosaure, une autruche, ça fait quand même 2 mètres de hauteur, et on retrouve beaucoup de points communs avec ces squelettes de dinosaures-là. Qu'on se pose aujourd'hui et pour laquelle il n'y a toujours pas de réponse, c'est est-ce qu'ils ont commencé à s'envoler à partir du sol ou à partir des arbres ? Pour certains, il y en a des animaux, des petits dinosaures carnivores qui sont griffus, qui peuvent grimper aux arbres, qui vont sur les branches et qui peuvent se laisser planer. Au début, il y avait probablement un vol plané, il n'y avait pas un vol battu. Pour d'autres, non. C'est les petits dinosaures carnivores comme les raptors sont des animaux qui sont rapides, donc ils courent vite. Et peut-être qu'à partir de là, ils ont commencé à battre des ailes, entre guillemets, même si ce ne sont pas des ailes, et qu'ils se sont envolés comme ça. Mais on n'a pas encore de réponse vraiment là-dessus. On fait des tests en soufflerie, par exemple.

Vincent Décolle a toujours voulu voler. Après avoir appris le pilotage et le saut en parachute, il se lance dans le vol libre, en wingsuit, une combinaison qui donne des ailes. Il est devenu champion du monde en novembre 2023.

j'avais cette aspiration à voler d'une manière encore plus pure, avec en étant comme les oiseaux, finalement en volant sur le ventre, un peu comme une position de deltaplane, n'ayant pas de structure autour de moi, simplement écarter les bras et les jambes. C'est vraiment ce qui m'a inspiré. On va d'abord apprendre à chuter dans l'air, à utiliser un parachute, à maîtriser déjà les forces aérodynamiques qui se créent autour de nos bras, de nos jambes. On va pouvoir revêtir de petites ailes, et puis au fur et à mesure de la progression, on va utiliser des ailes de plus en plus grandes, jusqu'à ce que les ailes que nous utilisons recouvrent entièrement notre corps et relient nos mains directement à nos pieds, au lieu de relier simplement nos poignets à nos hanches et relier nos genoux. Eh bien, on va agrandir jusqu'à ce que cette aile relie donc nos mains à nos pieds et relie nos pieds entre eux, voire même dépasse de nos pieds pour obtenir des surfaces de plus de 2 mètres carrés. Et là, avoir une efficacité en l'air qui est extrêmement agréable et des angles de planer assez stupéfiants.

pas de moteur, il n'y a pas de cockpit. On écarte simplement les bras et les jambes et on se retrouve à voler à 200 km/h, à quelques dizaines de mètres, au-dessus de montagnes qui en plus sont généralement sauvages, au-dessus d'environnements qui sont qui pourraient paraître hostiles. Et finalement, on redescend de montagne en quelques secondes au lieu de descendre à pied sur plusieurs heures en ayant en plus ce sentiment de surfer ces reliefs. On se sent affranchi de la gravité, du sol. On se sent affranchi également du passé et du futur. On vit dans un instant présent absolu. On a un sentiment de perfection absolue qui amène à ce sentiment de liberté. Tout est parfait. On se sent comme béni par la grâce. C'est presque indescriptible, mais c'est d'une puissance qui rend tous les êtres humains qui le pratiquent vraiment en joie. On a tous un sourire béat lorsqu'on atterrit, et c'est également le cas de tous les êtres humains à qui on fait découvrir l'activité de chute libre ou de vol lorsqu'on les amène justement en wingsuit, lorsqu'on leur fait découvrir cette activité en les amenant en tandem en wingsuit.

On entend la hutte qui chante là. Oup, oup, oup. C'est un oiseau typique aussi d'ici, en Champagne-Ardenne. On le voit quasiment qu'ici en fait. Et c'est un oiseau qui

0: magnifique avec une huppe, une grande huppe, c'est d'où son nom. Et c'est un oiseau qui... C'est vraiment un oiseau, on a l'impression que c'est un oiseau qui vient des pays tropicaux, quoi. Parce qu'elle a des couleurs très chatoyantes. Quand elle s'envole, on dirait un papillon. Et c'est magnifique. Moi, je m'appelle Émeric Mionnet. Je travaille à la LPE Champagne-Ardenne. Je suis ici avec mon collègue Julien, qui s'occupe avec moi du suivi de la protection du Milan Royal en Champagne-Ardenne et même plus largement dans le Grand Est. On a Paul, qui est notre grimpeur officiel pour grimper au nid et descendre les poussins. Et puis donc, il y a Rainer et Gendrick. Donc, ce sont les Autrichiens qui ont monté ça. Et c'est eux qui amènent les balises et qui vont s'occuper de les poser sur les poussins.
1: Donc, le Milan Royal, fait toujours partie des espèces menacées puisqu'il est classé vulnérable sur la liste rouge française.
2: Julien Rougier, Ligue de protection des oiseaux.
1: Mais c'est des espèces aussi qui sont très liées à l'activité agricole, quoi, par exemple, donc, et qui a besoin d'une certaine hétérogénéité du territoire. Donc il y a besoin de prairies, de cultures et de bois. S'il y a trop de l'un, pas assez de l'autre, en fait, l'espèce ne va pas forcément se sentir bien et s'implanter, quoi. Donc en fonction de l'évolution du paysage, ça peut aller très vite, mais c'est fragile. Pour l'instant, c'est encore fragile. C'est pour ça qu'on est là.
0: On peut voir le nid là, d'ici, et dessus on voit, aux jumelles, on voit une petite boule rousse, et ça c'est le jeune.
3: D'accord.
0: Vous pouvez regarder les jumelles si vous voulez.
3: Ah bah si, hein. Il est important le nid, hein.
0: Ouais, surtout que ça fait déjà 4-5 ans qu'il est occupé celui-là.
3: Ah oui.
0: Donc,
3: et là je vois effectivement
0: plus.
3: Le petit,
0: voilà.
3: La boule rousse.
0: Voilà, ils remettent des branches tous les ans, donc forcément le nid gagne un peu en épaisseur.
3: Et là, on voit la corde qui a été accrochée à l'arbre.
0: Ouais, là, Paul est en train de chercher une branche, enfin un point d'appui en haut du nid pour pouvoir installer la corde qui va lui permettre de grimper à hauteur du nid.
3: Et du coup, là, vous profitez de l'absence des parents
4: ou... Ouais, en général, il fuit. Il fuit à notre arrivée. À peine on est en bas de l'arbre, il s'envole. Et puis, en général, alors c'est vrai qu'ils volent au-dessus, ils nous guettent parce qu'avec leur vision, ils nous voient... à des centaines de mètres, donc ils nous guettent, mais c'est rare qu'ils nous embêtent. Ça m'est arrivé que deux fois. Mais bon, c'est très rare. En général, ils sont hyper peureux et ils s'en vont. Ils s'en vont.
3: Là, vous allez monter à quelle hauteur?
4: Ben, bonne question. Je pense qu'on est à peu près à 20, 15, entre 15 et 20 mètres. Oui, ils font leur nid haut. Hop. Ça, et c'est parti.

0: Ouais, c'est bon, c'est passé.
1: Là-haut. Normalement, il est fermé au-dessus. Donc ça passe.
0: Hop !
2: On a rattrapé les Milan que Paul, le grimpeur, nous a descendu. Hop. Donc il y a deux beaux jeunes là qui sont probablement âgés d'une, je dirais 40 jours comme ça, c'est pas simple, je n'ai pas assez d'expérience pour estimer l'âge, mais les bagarres vont nous le dire.
3: Une quarantaine de jours.
2: Ouais, probablement, ouais, ils sont à 10-15 jours de l'envol là très certainement. On voit que la tête est déjà bien emplumée, ils ont perdu une partie de leur duvet. Le duvet c'est les plumes blanches qui arrivent au départ, qui leur vient bien servir d'isolation, notamment pour la chaleur et la fraîcheur aussi. Et ensuite, ils vont rattraper les plumes de juvéniles qui vont leur servir à leur premier envol.
3: Et qu'est-ce que vous allez faire maintenant?
2: Je vais les emmener du coup à l'équipe qui va les baguer aux pattes.
0: Alors, on commence par mettre une bague sur la patte du Milan Royal, des jeunes Milan. Donc c'est sa carte d'identité en fait. C'est une bague en aluminium sur laquelle est gravé des lettres et des chiffres qui constituent un numéro unique. Et où aussi est indiqué le rattachement au muséum d'histoire naturelle du pays en question. Donc en l'occurrence, là c'est le muséum d'histoire naturelle de Paris. Donc on commence par lui mettre la bague toujours et puis après on lui mesure l'aile. 134. Donc c'est pour connaître son âge. 345.
4: You have also the weight already from this bird? Or the weight?
0: Donc on va le peser, c'est ce qui permet aussi de vraiment d'estimer son poids de forme. Alors vraiment les jeunes doivent être assez gros à cette époque de l'année. Ils sont déjà assez grands, donc ils doivent peser autour de 1 kg normalement. Donc voilà, 1 kg tout rond, c'est un bon poids. Donc on avait 345 mm de longueur d'aile. Donc c'est un oiseau qui a âgé à peu près d'une quarantaine de jours, voire même légèrement plus.
3: Il est docile
0: hein? Les Milans toujours. En fait, ils font le mort en fait, hein. Ils ouvrent la bouche. Vous voyez là, on voit sa langue qui dépasse, donc il ouvre la bouche, il laisse passer sa langue et puis il reste totalement immobile. Donc c'est une façon de se défendre, c'est de faire le mort. Et c'est une méthode de défense des prédateurs.
3: Cette balise-là, elle a quelle fonction? Qu'est-ce qu'elle va vous donner comme information?
0: Elle va nous donner toutes les positions de l'oiseau, soit toutes les 5 minutes, soit toutes les heures, soit une fois par jour, soit toutes les secondes. Donc on peut connaître la position de l'oiseau en temps réel. L'objectif du programme d'équiper autant d'oiseaux dans toute l'Europe, c'est essentiellement pour connaître les causes de mortalité de cette espèce, qui est quand même une espèce menacée dans pas mal de pays, et pour lequel l'Europe a une responsabilité de conservation qui est assez importante, hein, puisque le Milan Royal n'est répandu dans le monde qu'en Europe. C'est une espèce endémique européenne. Et puis donc, voilà, le but premier, c'est quand même de connaître les causes de mortalité et d'essayer aussi de résoudre les causes de mortalité, notamment quand il s'agit de causes de mortalité intentionnelles, des tirs, d'empoisonnement, ou des collisions avec des éoliennes ou électrocution avec des fils électriques. On a vraiment derrière ça un objectif de conservation, soit de répression quand il s'agit de destruction illégale par l'homme, ou alors justement essayer de quand c'est l'électrocution, essayer d'équiper les pylônes électriques qui ont été responsables de la mort de l'oiseau, et puis collision avec les éoliennes, trouver des solutions pour essayer de faire cohabiter le Milan et les éoliennes. Quoi.
3: Rainer, est-ce que vous pouvez me montrer cette carte là, qu'est-ce que vous êtes en train de voir?
4: So every dot that you can see and every cross is a bird. So a red dot means that the bird was sending in the last 24 hours.
5: Rainer Rabe est biologiste et coordinateur du programme Life Eurokite de suivi des Milans royaux.
4: And if you click on one of these birds, you can see the origin of this bird.
3: Oui, en cliquant sur le point rouge, on peut voir l'origine de l'oiseau.
4: If it works, like usual.
3: Alors là, on a un oiseau qui est identifié à Brevan en Bassigny.
4: So that means that was a bird that we tagged last year in 22, because it's the number of the logger. So you can see the species is Erka, that means red kite.
3: Donc là, c'est un Milan Royal qui a été identifié l'année dernière.
4: And you can click later on the details. And for example, here is a bird from another country. From the Netherlands or Belgium.
3: Ah oui, donc là en cliquant sur un autre point rouge, on voit la petite fiche d'identité apparaître et c'est un autre pays, c'est les Pays-Bas ou la Belgique. And donc c'est un oiseau qui s'est déplacé.
4: So that bird that we could see now, that is here in this region now, was tagged in 2020 and was tagged from.
3: Donc c'est un oiseau qui a été balisé en juillet 2020. Et est-ce que vous pouvez me montrer le parcours qu'il a fait cet oiseau? Alors là, donc sur la carte, on voit apparaître un itinéraire en bleu.
4: So now we can look where it was tagged first time.
3: Donc on peut voir le premier point où a été repéré ce Milan-Royal. Donc là, c'était la frontière entre Luxembourg et Belgique, peut-être.
4: And this bird spent the winter time in Spain.
3: D'accord, donc cet oiseau, l'hiver, il part en Espagne.
4: So he went till Spain. You can easily see that you have somehow a line where you can see where the red kites are regularly.
3: On a une diagonale d'occupation par le Milan Royal de l'Europe qui va de l'Espagne, du nord de l'Espagne, la péninsule ibérique, et qui traverse du sud vers le nord de la France pour aller vers la Belgique, la Pologne, l'Allemagne.
4: Until Sweden, so also the southern part of Sweden is now habitat for the red kite. And from year to year, they go more to the north.
3: D'accord.
4: Because of climate changes.
3: Eh oui. Yeah. Donc on voit aussi des points sur cette carte apparaître dans le sud de la Suède et de

0: plus en plus, les oiseaux remontent à cause du réchauffement climatique, donc vont plus vers le nord.
1: Il est capable de voler sans battre des ailes et juste de bouger uniquement grâce à sa queue. Vous avez vu, il a une très longue queue et qu'il utilise comme un gouvernail en fait. Et donc il est capable de rester sur place comme ça, de voler pendant de longues minutes sans battre des ailes, juste avec le courant d'air chaud, parce qu'il a une surface à l'air qui est assez importante, il a des grandes ailes. Donc en fait il va utiliser comme ça les courants d'air chaud et il va juste orienter sa queue pour changer de sens et sans battre des ailes. Et c'est vraiment un planeur par excellence.

0: Derrière quoi?
1: Fermé, je suis glisse, terminé.
2: Les performances des oiseaux en vol n'ont pas échappé aux pionniers de l'aviation, qui créèrent l'acronyme AVION à partir de appareils volants imitant l'oiseau naturel. Aujourd'hui, l'aérospatiale renouvelle ses recherches sur les oiseaux pour tenter de diminuer la dépense énergétique des avions. Denis Darac est ingénieur en physique du vol chez Airbus.
3: La nature est très économe et on se rend compte que pour le déplacement, pour le vol en particulier, elle a mis en place des technologies vraiment étonnantes, des solutions vraiment très innovantes pour permettre aux oiseaux, mais également aux grands mammifères marins, de se déplacer sur de grandes distances en consommant le minimum d'énergie. C'est une problématique qui nous intéresse beaucoup dans le cadre de notre ambition de réduire les émissions de l'aviation. C'est ce qu'on appelle le biomimétisme. Un exemple frappant, c'est l'aigle dont on a remarqué que l'extrémité de la voilure, lorsqu'il plane, est recourbée quasiment à la verticale. Et on essaie de comprendre pourquoi il y avait cette caractéristique. On a compris que ces ailettes quasiment verticales en extrémité d'ailes des aigles permettaient d'augmenter la performance aérodynamique. C'est-à-dire que l'aigle pouvait voler, planer plus longuement, en consommant moins d'énergie. Et c'est ce principe qu'on a adapté sur nos avions. Sur tous nos avions, maintenant, vous avez ce type d'aile. Et ce qui est intéressant de constater, c'est que sur la famille A320, on avait des ailes qu'on appelle voilures, tout à fait classiques, avec des extrémités qui n'étaient pas travaillées. Le fait de rajouter ces ailettes, qu'on appelle charclettes, quasiment verticales, a permis de réduire la consommation de 4%. Et 4% sur un produit très optimisé qu'est l'avion, c'est quelque chose de vraiment très important.

0: L'albatros, c'est des oiseaux qui sont les plus grands oiseaux du monde, avec une envergure qui dépasse les 3 mètres pour certaines espèces.
1: Gilles Benz, ornithologue.
0: Des oiseaux qui sont des grands voiliers, qui ne fournissent pas d'efforts pour voler. Ils vivent dans les vents très violents et il leur suffit de se laisser porter par le vent pour parcourir de grandes distances autour du pôle sud. Et ils battent très rarement des ailes, d'ailleurs leurs ailes sont tellement longues qu'ils doivent être presque incapables de battre des ailes, ce serait trop épuisant pour eux. Par contre, si cet oiseau se retrouve plaqué au sol sans vent, il aurait bien du mal à redécoller, il a besoin du vent pour décoller aussi.
2: L'albatros des mers australes est absolument étonnant par son envergure. Et c'est grâce à cela en fait qu'il peut voler de façon très efficace. Il peut planer en consommant un minimum d'énergie.
1: Denis Darac, ingénieur Airbus.
2: Donc pour nos avions, en fait, c'est ce qu'on veut faire. En fait, c'est avoir des ailes très très grandes.
3: Des ailes très grandes, est-ce que ça représente un surpoids important pour l'avion? Et du coup, potentiellement, il faut plus de carburant pour faire décoller ce poids, voler le poids de cet avion-là?
2: Effectivement, quand on accroît la taille de l'aile sur un avion, très rapidement, on est limité par l'impact en masse. Une aile qui est très grande, pour plusieurs raisons de tenue, de structure, aura une masse très importante. Donc on s'est rendu compte en fait que l'albatros avait une caractéristique très particulière, c'est-à-dire que son extrémité d'aile est flexible. C'est-à-dire que les forces qui sont subies par l'aile en extrémité ne sont pas retransmises sur l'albatros lui-même. Au milieu de son aile, il y a un coude, et c'est-à-dire lorsqu'il y a des forces très importantes autour de lui, aérodynamiques, ce coude ne reprend pas les forces. C'est ce principe qu'on veut reprendre sur nos avions, c'est-à-dire mettre une espèce de coude vers la moitié de l'aile qui ne reprend pas les efforts quand l'avion rencontre des conditions de turbulence sévère ou est en manœuvre. Alors, on a fait un démonstrateur à Albatros One, hein, donc à une petite échelle. On a qualifié effectivement que le principe d'avoir une aile très grande envergure avec un coude, une articulation, fonctionne. Donc on arrive à piloter l'avion, on arrive à faire des manœuvres sévères dans l'avion sans qu'il ait nécessité des renforts de structures pénalisants.
0: Ici, il y a un albatros à grand sourcil qui est vu chaque année. Je dis ici, c'est en Bretagne. À Brignogan, il y a un phare dans le Finistère Nord. Il y a un albatros qui est vu pas tous les ans, mais presque. Et puis là, il y en a eu un l'an dernier de vue dans le sud de Bretagne. À presqu'île de Quiberon, je crois.
3: C'est des albatros qui remontaient du sud, du pôle sud?
0: Dans l'Atlantique, il n'y en a que dans l'extrême sud de l'Atlantique, et de temps en temps, il y en a un qui s'égare.

0: d'une balade qu'on a faite avec un de mes garçons. On s'était fixé comme objectif, pour pas faire une trop grande balade, parce qu'il pleuvait, donc c'était pas très motivant d'aller se promener, de repérer 10 espèces d'oiseaux. Alors même quand on connaît rien aux oiseaux, la plupart des gens savent reconnaître les moineaux, les pigeons, comme on est sur une île, les goélands, tout le monde connaît à peu près.
1: Damien Vanoni est verrier et ornithologue amateur, bénévole de la réserve naturelle de Groix.
0: Ça devait se faire rapidement. Et le hasard a fait, c'est que pendant notre promenade, on est tombé sur un oiseau qui volait très très vite au ras de l'eau, qui n'était pas un oiseau qu'on avait vraiment observé avant. Et on a découvert que c'était en fait un martin pêcheur. Donc là, on a été tout surpris de voir qu'un martin pêcheur pêchait des poissons dans l'océan, en fait. Moi, j'étais persuadé que c'était que en rivière. Et de là, on a vu qu'il y avait 2-3 oiseaux qui étaient posés au-dessus de lui, et je savais pas les reconnaître. Quelques jours après, je me retrouve sur une plage avec plein de mouettes, qui est un oiseau assez basique quand on vit quand même en bord de mer. Et une de ces mouettes-là était baguée. Donc grâce au petit numéro qui était sur la bague, THJV, on verra si quelqu'un reconnaît cette mouette-là, en l'envoyant sur le net par hasard, sur un site d'ornithologue, mais que je connaissais pas, enfin, 15 jours après, il y a un scientifique qui m'a réécrit en me disant « Je vous remercie de votre observation, ça me permet de mieux suivre la mouette que j'ai baguée il y a 12 ans sur les bords du lac de Piekona en Pologne. » Donc du coup, c'était une mouette que moi, j'étais persuadé qu'habitait à Locmaria, le village où j'ai toujours vécu, et qu'elle était là à l'année. Et non, en fait, elle traverse la moitié de l'Europe. Celle-là, en tout cas. Après, il y en a d'autres qui vont peut-être plus près, qui restent peut-être en Bretagne. Mais en tout cas, pour tout vous dire, elles partent en général avril, mai, juin. Et là, elles sont en train de revenir. Donc sur la plage de Locmaria, il y a une semaine, il y a eu la première mouette. Puis là, j'en ai vu 11 aujourd'hui, puis petit à petit. Et donc tous les jours, j'espère retrouver... la mouette qui est baguette THJV en me disant « Tiens, elle est encore là. Voilà, elle a quand même 16 ans maintenant. Je sais pas si elle est encore. On verra. »

0: C'était La vie rêvée des oiseaux. Premier épisode, volé. Avec le fulmar boréal, le traquet moteux, le goéland argenté, le faucon pèlerin, le cormoran huppé, le milan royal, l'albatros et des mouettes voyageuses. Pauline Le Garic, chargée de mission pour l'association Bretagne Vivante et la réserve naturelle nationale de Groix. Damien Vanoni, verrier, et Noël Adam, photographe, tous deux ornithologues amateurs et bénévoles de la réserve naturelle de Groix. Frédéric Giguet, ornithologue et biologiste de la conservation, et Ronan Alain, paléontologue et chargé de la conservation des collections de reptiles et d'oiseaux fossiles au Muséum national d'histoire naturelle de Paris. Denis Darac, chef de recherche et technologie physique du vol chez Airbus. Marine Descolles, femme volante et monitrice de Wingsuit, et Vincent Descolles, champion du monde de Wingsuit, cofondateur de Sky Vibration. Gilles Benz, ancien directeur du centre de la Ligue de protection des oiseaux de la réserve des Sept-Îles. Aymeric Mionnet et Julien Rouget, chargés de mission à la Ligue de protection des oiseaux de Champagne-Ardenne, spécialiste des milans royaux. Paul, grimpeur d'arbres pour la LPO. Et Rainer Raab, biologiste et coordinateur pour Life Eurokite du programme de suivi des milans royaux. Merci à Fabienne Lomonier, à Julien Tailleur et David Grossin, documentation, Annelise Signoret et Véronique Le Faller. Archivina, Véronique Jolivet. Stagiaire, Adèle Isaac. Chargée de programme, Marie-Vonne Abolivier et Anaïs Morales. Coordination, Johanna Bedeau. Prise de son, Alexandre Abergel. Mixage, Jason Taous. La vie rêvée des oiseaux. Premier épisode, Volé, un documentaire de Élise Gruot pour LSD, réalisé par Thomas Duterre. À suivre, deuxième épisode, Chanter.
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1: Bonsoir. Au sommaire de cette nuit d'été sur France Culture, dans un instant, le cerveau, satellite du cœur, quatrième des 8 volets de la série Miloche ou le dépassement du poète, proposé par Raoul Auclert en 1964. Minuit et demi, Les enfants du paradis de Marcel Carné, au programme d'un mardi du cinéma proposé par Pierre Courral en 1985, avec notamment Alexandre Tronner, un des décorateurs du film. Une histoire dans l'histoire, l'épopée du tournage durant l'occupation. 2h05, à Bord-les-Orgues, la géologie, le cheptel et le fromage, dixième des 19 temps de la série, un mois en Auvergne, proposé par Sylvie Andreux dans les matinées du mois d'août, le 18 août 1980. À 3h05, lecture à une voix par Jean-Louis Barrault de Numance de Cervantes en 1954 sur Paris 4. Juste avant 5h, Walter Scott, Une gloire européenne, une grande conférence de Raymond Lasvernias en août 1971. 5h30, Grenade, rythmes et nostalgie, Federico Garcia Lorca, poète passionné de musique, une émission de Brigitte Masson diffusée en 1980 dans Euphonia. En mars 1846 était breveté à Paris le saxophone, une invention de Adolphe Sax. Vers 6h30, visite de la maison Selmer, deuxième des 5 numéros de la série Adolphe Sax et ses enfants, proposé par Yvan Amar et Maurice Culaz en 1990 dans Le rythme et la raison.

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1: Le 14 décembre 1914, vers 11h du soir, au milieu d'un état parfait de veille, je sentis, tout à coup, sans ombre d'étonnement, un changement des plus inattendus s'effectuait par tout mon corps. Je constatai tout d'abord qu'un pouvoir jusqu'à ce jour-là inconnu de m'élever librement à travers l'espace m'était accordé. Et l'instant d'après, je me trouvais près du sommet d'une puissante montagne, enveloppée de brumes bleuâtres, d'une ténuité et d'une douceur indicibles. Je goûtais, moi, une sainte paix. Il n'y avait plus dans ma tête trace d'inquiétude ni de douleur. C'est ainsi que le poète Oscar Miloche décrit l'expérience mystique qui changea profondément sa vie. À l'âge de 37 ans, tout est bouleversé. Il consacrera désormais sa vie à la mystique, au spirituel, voire à l'alchimie. C'est une sorte de révolution copernicienne intérieure qui s'opère. Le cerveau devient un simple satellite du cœur. Et c'est l'amour, celui qui traverse tous les mystiques, qui devient l'objet de la quête de Miloche. C'est ce que raconte ce quatrième de 8 épisodes de la série « Miloche ou le dépassement du poète » de Raoul Auclert, avec des lectures de Michel Bouquet, Jean Taupart, René Farabée et Denise Bosque. Première diffusion le 10 décembre 1964 sur France Culture.
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Maintenant, les 3 années de renoncement, après les 40 ans d'attente, tirent à leur fin. Je comprends. Je sens enfin que je sais, que j'ai toujours su, et qu'il est ici même une certaine

0: certaine manière de tout connaître.
1: 40 ans de cheminement, 40 ans de descente amère, et un jour, un soir, en 1914, le 14 décembre, tout d'un coup, la grande lumière, l'ouverture. Nous avons vu déjà comment Miloš décrit cette invasion soudaine de l'esprit. L'éclair fulgurant de l'épée du chérubin dans l'âme éblouie.
2: Avant, il y avait un homme comme tous les hommes. Après, il y a un homme sur le chemin du Fils de l'homme, un homme réintégré. Un homme qui est passé de l'autre côté des choses, là où elles sont à l'endroit. Et cela se fait, ce passage, avec la soudaineté de la mort.
3: Donc, passé dans l'endroit des choses, le mystique, et qui demeure ici pour notre édification le poète, doit habituer son œil à la nouvelle lumière.
2: Il y mit, dit-il, 3 ans. Il lui fallait aussi purifier sa vie et tendre à l'élever à la hauteur de la grâce.
1: Et ce fut la paix du sage et du saint.

0: Mais qu'est-ce donc ce passage?
1: Nous pourrions trouver la réponse chez tous les mystiques de tous les temps, car la constance du phénomène n'a d'égal que sa rigueur. Mais les mystiques ne sont pas d'ordinaire littérateurs. Miloche, lui, était poète. Bien qu'une telle transmutation dût l'acheminer vers le définitif silence de la contemplation, il nous a laissé, avant que de se taire, le témoignage de ses premiers pas dans ce qu'il nomme le royaume.
2: Et c'est tout d'abord une prise de possession de l'âme par la certitude.
3: Alors, dans un éclair de lance, dans le flanc percé, je compris tout. L'annonciation et le verbe fait chair. Oui, dans un éclair de pensée, je compris. Je sentis. Je vis. Comment les choses s'étaient passées.

0: Je compris. Je sentis. Je vis. Dans l'ordre naturel, il y a là trois opérations distinctes. Dans la lumière surnaturelle, elles sont simultanées et comme indissolublement unies dans une indicible plénitude. Miloche les a distinguées pour les introduire dans le discours, car dans cet état de fusion suprême, elles échappent au verbe humain pour s'exalter ensemble, non pas en une forme aiguë de perception intellectuelle, mais dans un acte d'adoration et d'amour.
1: Aussi bien qu'en le voyant affirme qu'il sait, il ne sait point à la manière dont nous savons d'ordinaire, il sait par le dedans, alors que nous, nous savons extérieurement aux choses et aux êtres. Il sait d'une façon immédiate, alors que nous savons grâce à un enseignement laborieux. Il sait d'une façon totale et globale, alors que nous savons en forme d'analyse et de détail. Enfin, il sait dans une lumière qui est en même temps obscurité, comme si l'éclat du soleil de vérité, trop puissant pour les sens, éblouissant le regard, l'empêchait de voir les formes transitoires au milieu desquelles nous nous mouvons. Car c'est une lumière qui nous rétablit, nous qui coulions avec le temps, dans le centre et le foyer immobile, là où sont les sources du devenir, l'intemporel présent.

0: Quelle est donc cette nouvelle intelligence, capable d'appréhender en un instant ce que toute la somme des sciences naturelles ne permet pas et ne permet pas?
1: Toi, dans l'œuf solaire, toi, immense, innocent, tu te connais.

0: Et nous, nous autres qui avons enfermé notre soleil dans le plomb épais de la gangue des passions, nous ne sommes plus éclairés que par le chétif reflet de notre cerveau lune.
1: Tout cela, même ceci sous ma plume folle, est encore reflet, cerveau, lune. Mais le moment éternel du soleil de mémoire, lavé dans le Jourdain d'humilité, nous va saisir, et cette instantanéité divine nous conduira en la céleste Canaan, la seule terre située.

0: Il y a aujourd'hui dans l'Église la constante extension et affirmation d'un mystère nouveau, le Sacré-Cœur. Or, le Sacré-Cœur n'est point cela seulement qu'il est chez les fidèles, l'occasion d'une vague sentimentalité, mais les hommes voient selon l'ouverture de leur œil, et cela aussi est bon. Ce doit être ce qu'a entrevu Miloche, le lever et le resplendissement du soleil de vérité.
1: Quel lieu de magnificence, c'est là, mon enfant. Le feu et l'eau s'y copulent et fondent en une immobilité d'or. Alors, tout y est instantanéité, totale mémoire. Quelqu'un crie en nous, mais a brisé l'espace. Moi. Et ce moi n'est plus notre orgueil locteux, mais l'être premier et un, cœur immobile de l'humaine. Et ce moi, on ne sait plus s'il s'abîme en nous ou s'il nous aspire. Alors les noires glandes à venin de la vie se vident dans nos mains, et le bâillement de la tombe s'achève en hilarité. Jette la vue autour de toi, mon enfant, comme tout est bon et simple. Tout cela, toute cette matière, mais c'est ton propre sang, et ce sang est mouvement. Donc, temps et espace. Ton cœur est un soleil anatomique propulseur de ton microcosme sanguin, comme les grands soleils sont les pères et les bergers des systèmes. Telle est la raison pour laquelle les maîtres, mes amants, ont marié le feu à l'eau dans la chaleur organique, les liant par le doux anneau centré de l'or. Et si le cerveau, dans leur temps,

chambre d'habillage est devenue l'une hermétique, ce n'est pas seulement par analogie de couleur. La pensée n'est que la feuille détachée de l'arbre de la sensibilité. Le cerveau n'est que le satellite du cœur. Il ne fait que recevoir, filtrer et restituer la lumière d'affirmation que lui envoie le cœur dans sa spirituelle radiation. Lune et cerveau sont récepteurs et ordonnateurs de lumière. Ils humanisent le surhumain, rendent accessible à nos yeux fragiles le Dieu aveuglant.

0: Le grand problème, pour qui a contemplé dans la clarté solaire du cœur de son cœur, est de rendre compte de sa vision avec les mots dont il dispose et qu'il est bien obligé de puiser dans le puéril arsenal du langage humain.
1: Non pas que les mots n'existent déjà dans le pur éblouissement de la connaissance. Non, la difficulté ne vient pas de là. Elle réside en ceci que là-haut et ici-bas, ce sont les mêmes mots. Mais ils n'ont pas le même sens. Plus exactement, ils n'ont pas la même densité. Là-haut, verbe dans le verbe, image dans l'image, nombre dans l'unité, il ne porte point d'ombre au sein de la lumière de vérité. Ici, tomber, rouler, user, polluer et avilir, ils ont perdu leur éclat. Ils sont toujours témoignages, mais leur flamme est cachée, comme d'un diamant dans sa gangue. Là-haut, ils sont silence, parce qu'ils sont stables dans la grande paix du Verbe. Ici, ils sont tumulte, se heurtent et s'opposent, sans cesse agités dans la fièvre des hommes.
0: Quand, donc, le voyant les rapporte, les ayant perçus dans le cœur de son cœur, note d'une harmonie dont la somme est l'ineffable silence, les hommes qui les lisent les entendent comme eux-mêmes les prononcent. Et les mots dans leur tête deviennent bruit. Ils deviennent terre. Ils deviennent ignorants.

0: On peut donc lire Miloche, je veux dire Miloche d'après le grand passage, Miloche de la nuit éblouie, être séduit même par l'étrange incantation, mais ne point pénétrer de l'épaisseur d'un cheveu dans l'univers où désormais il parle, il marche, il aime et il est. Car Miloche a cessé d'être poète, selon le sens que l'on donne communément à ce mot.
1: Poète, jadis, celui qui parlait le langage de Dieu parmi les hommes.
2: Au début de chaque cycle d'humanité, il y a des poètes. Eux seuls ont droit au nom de poète.
3: Les poètes de Dieu voyaient le monde des archétypes et décrivaient pieusement, par le moyen des termes précis et lumineux du langage de la connaissance.
2: Plus tard, le déclin de la foi se manifeste dans le monde de la science et de l'art par un obscurcissement du langage. Vint alors le temps des poètes de la nature, mais ils avaient perdu la noble nécessité du poète pour devenir d'agréables assembleurs de mots.
3: Les poètes de la nature chantent la beauté imparfaite du monde sensible selon l'ancien mode sacré. Toutefois, frappés de la discorde secrète entre le mode d'expression et le sujet, et impuissants à s'élever jusqu'au lieu seul situé,

Oui, j'entends Patmos, terre de la vision des archétypes. Ils ont imaginé, dans la nuit de leur ignorance, un monde intermédiaire, flottant et stérile. Le monde des symboles.

0: Le monde est plein d'un bruit de paroles, comme un bruit de vent et comme le déchaînement des ouragans. Après avoir réussi à exprimer l'inexprimable divin, les mots ont servi de véhicule à la pensée du poète de la nature. C'était la première phase du déclin. Aujourd'hui, exilé de la lumière solaire du cœur, déchu même de la pâle rigueur du cerveau lune, détaché de l'homme, ayant acquis une terrible et vengeresse autonomie, il roule isolément, se heurte, se fracasse, comme pris de folie. Et tel est ce tumulte, le dernier état où tombe et meurt la poésie.
1: Or, ceci qui est le signe de la fin ramène le temps des poètes authentiques, les poètes du divin. Comme leurs aînés qui chantaient dans l'horreur des civilisations, les poètes du crépuscule retrouvent les clés du langage sacré.

0: Non, pas tout à fait le même langage. C'était, au début, la simple et sainte voix de l'innocence naturelle à l'enfant, celle qui voit. Ce devient, au terme, la seconde innocence, celle qui sait. Non plus la nudité d'Éden, mais le dépouillement du royaume.
1: Pour te parler et être compris, ô mère, il faut redevenir enfant.

0: Il n'est pas dit que l'on doive rester petit enfant pour entrer dans le royaume, mais redevenir comme de petits enfants. Rester serait ne point bouger. Redevenir, c'est avoir fait le tour. C'est avoir appris. L'alpha et l'oméga se rejoignent. Mais ils ont été séparés par la distance totale.
1: Mais voilà, que peuvent bien entendre des oreilles endurcies, émues au seul choc sonore des mots creux lancés les uns contre les autres, quand un poète véritable se lève dans le soir du monde et, soudain, se met à proférer le langage apaisé de la plénitude.
0: Or, Miloche ayant été poète et grand poète selon les critères du monde et de la mode, il est convenu de le louer tout en feignant d'ignorer qu'il y eut pour lui, un jour, le grand passage. Les laudateurs s'en tiennent à ce que lui-même a renié. Pourrait-on imaginer d'ailleurs qu'il pût dire autre chose et même, pour la première fois, dire enfin quelque chose? Et pourtant,
2: tous les mots dont l'assemblage magique a formé ce chant sont des noms de substances visibles.

0: Le poète, devenu le voyant, va s'acheminer rapidement vers le total silence. Avant ce temps, avant ce terme, confessant son ultime témoignage, il met en garde contre ceux qui s'en approcheraient avec des motifs d'ordre littéraire, artistique ou intellectuel, qui viendraient là avec tout l'arsenal de leur cerveau lune et non dans l'humble rayonnement de leur cœur soleil.
1: Car en vérité, l'art demeure, et l'on s'y peut tromper, l'on s'y trompe pas. L'art n'est plus une fin en soi, mais un simple moyen. La poésie n'est pas une ivresse de mots, mais le pauvre balbutiement d'un verbe de feu contraint de passer par des lèvres de cendre.
0: La science ici n'entendra rien, hormis l'extérieure musique des mots. Seule l'âme de prière percevra le chant de leur profondeur.
2: Je ne m'adresse qu'aux esprits qui ont reconnu la prière comme le premier entre tous les devoirs de l'homme. Les plus hautes vertus, la charité, la chasteté, le sacrifice, la science, l'amour même du Père, ne seront comptés qu'aux esprits qui, de leur propre mouvement, ont reconnu la nécessité absolue de l'humiliation dans la prière. Toutefois, je ne dirai de l'arcane du langage que ce que l'infamie et la démence de ce temps me permettent d'en révéler. Maintenant, je peux chanter librement le cantique de l'heure ensoleillée des nuits de Dieu, et, proclamant la sagesse des deux mondes qui furent ouverts à ma vue, parler selon la mesure imposée par le compagnon de service de la connaissance perdue de l'or et du sang. J'ai vu. Celui qui a vu cesse de penser et de sentir, il ne sait plus que décrire ce qu'il a vu. Voici la clé du monde de lumière. De la magie des mots que j'assemble ici, l'or du monde sensible tire sa secrète valeur. Car ce ne sont pas des vertus physiques qui l'ont fait roi des esprits. La vérité est cela par rapport à quoi l'illimité est située. Mais la vérité ne fait pas mentir le langage sacré, car elle est aussi le soleil visible du monde substantiel de l'univers immobile. De ce soleil, l'or terrestre tire sa substance et sa couleur. L'homme, la lumière de sa connaissance. Le langage retrouvé de la vérité n'a rien de nouveau à offrir. Il réveille seulement le souvenir dans la mémoire de l'homme qui prie.
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0: Jean Topard, René Farabin, Henri Poirier et Denise Bosque. Assistant Paul Bram.
1: C'était Le cerveau satellite du cœur, le quatrième de 8 épisodes de la série Miloche ou le dépassement du poète de Raoul Auclert. Première diffusion le 10 décembre 1964 sur France Culture. À suivre.

0: personnage essentiel du film, c'est Paris. Un film luxueux réalisé dans une période de grande pénurie et dont le tournage, l'aventure du tournage est déjà en soi une légende, l'est en tout cas devenu. Les Enfants du Paradis et de la vie même de l'un des intervenants de l'émission qui suit, l'un des plus ambitieux dans la carrière de Marcel Carné. Film étonnant, singulier, il n'a jamais quitté les écrans. En salle, à la télévision plus tard, en vidéo, en DVD Blu-ray, etc. Tout le monde l'a vu, et les parents de chacun l'ont vu, et les petits-enfants de chacun le verront. Il n'a pas quitté les écrans, si, sans doute, puisqu'il est régulièrement redécouvert. Et puisque l'on peut, le revoyant, s'attacher soudain à des scènes qui nous avaient moins marquées précédemment, s'étonner de l'importance de tel personnage qui, dans notre souvenir, nous semblait secondaire. Un film, donc, qui vit dans nos mémoires et notre imaginaire. Bref, Les Enfants du Paradis, à revoir encore et toujours, et à suivre dans Les Mardis du Cinéma, diffusé pour la première fois sur France Culture le 1er octobre 1985.
1: Les Mardis du Cinéma et le Ranlag vous invitent à assister à la projection donc des Enfants du Paradis et de la première époque pour commencer bien sûr.

0: Paris, au temps du romantisme. Le boulevard du crime, ou si l'on préfère, le boulevard Saint-Martin. Les héros de cette époque. Frédéric Lemaître, le Talma des boulevards. De Bureau, le mime, qui fut Pierrot comme Chaplin et Charlot. Lassner, assassin littéraire, incarnation de la fatalité. L'imaginaire Garance, échappé comme le comte de Montret, son amant, de splendeur et misère des courtisanes. Enfin, le décor quasi mythologique de la vie romantique. Le tapis franc, la descente de la courtille, l'hôtel particulier et l'hôtel meublé, le bain turc, les funambules, l'auberge des adrets, tout un décor grouillant qui participe à la convention cinématographique des Misérables, des Mystères de Paris ou du Père Goriot, mais qui est autre chose que la blanche et froide construction qui sert de fond aux visiteurs du soir.
1: Qu'on juge plutôt, 3h30 de spectacle, 10 ans de vie filmée, la vie d'un quartier d'abord, celui du boulevard du crime avec ses funambules où s'enflamme Théophile Gautier, et les commencements fougueux de Frédéric Lemaître, un Paris du bout du monde, plein de colombines vagabondes, de calèches indolentes et de confettis, de parades et de gaufres, de claquements de fouet à 4h du matin, de portes entrebâillées sur des douleurs et des morts que le temps passé semble avoir ouaté, de gilets à fronces, de voleurs borgnes, et la paix accroupie sur les humeurs à bon marché d'une ville qui dirige seule le désordre de ses éclats de voix et la périodicité de ses maladies de cœur. C'est le matin, un monceau de maisons et de rues s'anime dans la clameur des marchandes de légumes, un peuple passe et repasse devant les étalages, une fête foraine disperse ses cuivres acides dans la poussière, cela sent la graisse à beignets.
0: Le centre du drame est le grand amour malheureux de Garance et de Bureau. Les personnages sont vivants, prenants, possédés, mais leurs aventures restent plus passionnantes que passionnées. On ne voit pas jaillir ces flammes éperdues ou sensuelles qui traversent des œuvres aussi diverses que ceux de La Zone, La Fête humaine ou Peter et Betson. Les thèmes importent d'ailleurs plus que l'intrigue de la ville et du théâtre, des personnages créés et des personnages réels, du théâtre et de la pantomime, du cinéma muet et du cinéma parlant, du théâtre et du cinéma, des acteurs et des hommes, en un mot, de l'art et de la vie. Ces thèmes, ces problèmes, ces rapports ne sont pas étudiés dans l'abstrait, mais dans l'action. Ils sont une trame partout présente, mais que tous les yeux n'aperçoivent pas. Leur présence est pourtant ce qui donne à l'œuvre un souffle et une puissance de respiration qui ont été rarement atteints au cinéma. Ce film est l'un des plus importants qui ait été fait dans le monde depuis 10 ans. L'historien le considérera comme une date. Première partie, cinéma de l'occupation, cinéma de la libération.
2: Je pense qu'il serait bon de replacer d'abord les Enfants du Paradis dans son contexte historique, politique et économique.
0: Francis Courtade.
2: Il a été commencé en 1943, en pleine Seconde Guerre mondiale, alors que la France est occupée par les nazis. Ce qui signifie que les restrictions sont partout, et aussi dans le monde du cinéma. Dans le monde du cinéma, ces restrictions concernent d'abord les matières premières, la pellicule sans laquelle le film n'est pas possible est contingentée, et puis elles concernent également tous les ingrédients matériels nécessaires à la fabrication du film. Le décorateur des Enfants du Paradis, ou plus exactement, celui qui, dans la clandestinité à l'époque, car il était israélite, Alexandre Trauner, qui a conçu et dessiné les maquettes des décors, parlait, lui, des problèmes auxquels les Enfants du Paradis avaient eu à faire face. La plupart des choses s'achetaient au marché noir à cette époque, même pour les grandes sociétés. pour trouver des clous, du bois, etc. Si on avait attendu l'acheminement normal qui passait par les bureaux et par les offices, on n'aurait jamais fait le film. Claude Autant-Lara, le réalisateur qui tournait la même année, 1943, Douce, a évoqué lui aussi les difficultés matérielles auxquelles il s'était heurté. On n'avait ni pellicule nécessaire, 21 000 mètres par film, ni possibilité de déplacement ou de transport. Tout se distribuait, bois, fer, étoffe, avec des bonnes matières, pas commodes à obtenir, et avec quelle parcimonie. Je me rappelle le machiniste affecté au clou. Sa seule occupation était de se promener dans tout le studio avec un bout de bois terminé par un aimant. Il ramassait à longueur de journée les clous tordus à terre et il allait les redresser à coups de marteau pour les faire resservir. Pourtant, dans ses mémoires, La vie à belles dents, Marcel Carnet lui-même avoue avoir eu moins de difficultés qu'il ne le craignait après le tournage des Visiteurs du soir, en ce qui concerne en particulier les costumes. Une heureuse surprise, dit-il, m'était réservée. Alors que je m'attendais à rencontrer des difficultés comparables à celles éprouvées pour les Visiteurs du soir, j'eus la stupeur de constater que, si tout ce qui était satin et velours était quasi introuvable, en revanche, il était relativement aisé de se procurer, pour peu qu'on y mît le prix, des draperies de toutes sortes. Et il ajoute « J'appris que certaines maisons, dites de haute couture, bénéficiaient de la même dérogation que les restaurants de luxe, leur approvisionnement ainsi que leur vente demeuraient libres. » Il y avait aussi, autre problème matériel si j'ose dire, la question de la main-d'œuvre. N'oublions pas que le 17 février 1943 a été institué le service du travail obligatoire en Allemagne, STO, ce qui allait priver les studios aussi d'une partie de la main-d'œuvre habituelle.
3: Nous étions obligés d'employer un pourcentage minimum de figurants affiliés à un syndicat contrôlé par les Allemands. Nous avions fréquemment des descentes de policiers qui se présentaient au studio et qui contrôlaient toute la figuration. Ainsi, le jour où nous tournions la scène finale, le carnaval, un régisseur vient me trouver et me dit « Deux messieurs demandent un tel, un des figurants. Sa femme vient d'avoir un accident, elle se trouve à l'hôpital et veut le voir. » Un peu intrigué, je le charge de dire que ce figurant n'est pas là. 5 minutes plus tard, le régisseur revient. Les messieurs insistent. Ils se montrent très vivement émus, disent que cette femme a les deux jambes sectionnées, qu'elle n'a plus que quelques heures à vivre et qu'on ne peut lui refuser la joie de voir son mari. J'ai malheureusement cru à cette histoire et j'ai fait appeler le mari. À peine était-il arrivé au bureau de la régie que les deux types l'ont emmené. C'était la Gestapo.
4: C'est l'historique du film qui est intéressant. Pourquoi on a fait des films à cette époque? C'est parce que, au moment donné, quand la guerre a éclaté...
5: Alexandre Tronner, décorateur.
4: Nous, on savait qu'on ne peut pas faire des films d'actualité, en tout cas dans le cadre qu'on nous a proposé. C'est comme ça qu'on est retourné au Moyen-Âge, ou dans les films de style. Parce que la prison était exclue, dans le sens que dès que vous faites quelque chose, il y a un téléphone, il y a une dénonciation, en fin de compte, vous êtes dans une psychose continue, de quoi vous ne pouvez pas sortir.
6: Oh, ma montre! On m'a volé ma montre! Ma montre en or! Mais c'est elle? Sûrement oui, c'est vous, j'en suis certain! Un voleur! Un voleur!
7: Mais laissez-moi, c'est pas passé, vous êtes fou!
6: Et elle met sur une partie du marché! Un voleur! Palouf! Sergent Ville! Quelqu'un!
8: Qu'est-ce qu'il y a? Qu'est-ce qui se passe?
7: Il paraît que monsieur avait une montre en or, maintenant il n'en a plus, il dit que c'est de ma faute! Pourquoi? Mystère!
8: Mystère, oui! Et naturellement, vous êtes innocente!
7: Comme l'agneau!
8: Et vous, monsieur, vous êtes certain de ce que vous avancez?
6: Sûr et certain? Arrêtez-la!
7: Et qu'est-ce que je vous dis que ce n'est pas moi?
8: Oh, dis ça! Est-ce qu'il y a des témoins? Moi! Moi, je suis témoin. Qu'est-ce que vous avez vu?
9: Tout. J'ai tout vu.

0: Alors, qu'est-ce que vous avez à dire maintenant?
1: Mais rien, je ne dis plus rien. Excusez-moi, tout le monde peut faire une erreur.
2: Une erreur peut-être, mais pas une erreur judiciaire. Alors je peux m'en aller?
0: Ben oui, vous êtes libre.
2: Tant mieux, parce que moi j'adore ça, la liberté.
3: Après tout cela, on voit quelle folie c'était de la part de Carnet que d'entreprendre à ce moment-là le film le plus ambitieux de sa carrière, la production la plus prestigieuse de toute l'occupation. Les Enfants du Paradis, ce sera 3h15 de projection, et Vichy avait interdit la production de films supérieurs à 2750 mètres, les Enfants du Paradis en feront 5000, avec 1800 figurants. Les Enfants du Paradis ont bien représenté à l'époque le luxe dans la pénurie. Tout commence donc en janvier 1943, au cours d'une conversation à Nice entre Jean-Louis Barrault, qui sera l'un des principaux interprètes du film dans le rôle de Baptiste de Bureau, Marcel Carnet, et Jacques Prévert, scénariste dialoguiste. C'est Barrault qui apporte la première idée, un film sur le mime illustre de Bureau. Entre cette conversation de janvier 1943 et les premières projections du film, projection de gala au Palais de Chaillot et première publique en mars 1945, il se sera écoulé 2 ans et 2 mois. Sur lesquels le tournage, à lui seul, aura représenté 18 mois. Au départ, le film devait être une coproduction franco-italienne. André Polvé, qui avait déjà produit Les Visiteurs du Soir de Carnet, et Scalera Film, qui était la partenaire, ou le partenaire italien de la Dissina, la maison de production de Polvé. Une coproduction qui devait être tournée entièrement à Nice, au studio de la Victorine, dont Polvé était copropriétaire. On peut souligner aussi qu'il a été en somme un peu en avance dans l'histoire de la production de cinéma en France. 2 films pour en faire un, 3h15 de projection... Rien d'étonnant à ce que le producteur français, André Polvé et la Dissina, donc, se soit adressé à un autre producteur, qui était une maison italienne, Scalera, ce qui a donc permis la réalisation de l'une des premières, et vraisemblablement de la première, coproduction franco-italienne. Et c'est donc à Nice qu'on construit un ensemble de décors extrêmement importants, représentant entre autres le boulevard du Temple, construit sur l'emplacement du château blanc des Visiteurs du Soir, un an plus tôt, un intérieur de théâtre, des bains turcs, etc. Ces décors impressionnent évidemment la presse de l'époque, et dans un vieux numéro de Ciné Miroir, on peut lire ceci. Le boulevard fut construit en plein air. 35 tonnes d'échafaudage apportées, non sans mal en raison de l'époque troublée et des restrictions de Paris, fournirent l'ossature de plus de 50 façades, dont le revêtement ne nécessitera pas moins de 350 tonnes de plâtre. Pour équiper 300 fenêtres, on trouva, avec les difficultés qu'on imagine, 500 mètres carrés de vitres.
4: Enchaîne, Nathalie.
5: Solo, vous deux jurés. Régisseur, n'oubliez pas, tableau des amendes, Séraphin Barigny, 2 francs, est entré en scène en état d'ivresse et en franchira des menaces. Ça y est, ça recommence. Écoutez. Mais qu'est-ce qu'ils vont dans le corps aujourd'hui?
4: Ils sentent qu'il y a de l'orage dans l'air.
5: Vous n'imaginez pas, jeune homme, mon théâtre est ravagé par la haine, par la jalousie. Nous jouons sur un volcan. Ce n'est plus de la pantomime, c'est de la vendetta, de la corrida. Ils se haïssent, les deux bureaux et les Barigny. C'est pire que les Horaces et les Curias, pire que les...
6: Les Montaigu et les Capulet.
5: Capulet connaît pas.
6: Ça, c'est dans Shakespeare, Roméo.
5: Roméo connaît pas.
6: Bien peu de gens, hélas, connaissent et apprécient Shakespeare.
5: Et vous? Qui vous connaît? Qui vous apprécie? Qu'est-ce que vous faites là d'abord? Qu'est-ce que vous voulez? Ça fait 1 heure que je vous le demande.
6: Je voudrais jouer la comédie.
5: La comédie. Mais mon pauvre ami, vous êtes trompé de théâtre. Ici, on ne joue pas. On n'a pas le droit de jouer la comédie. Nous devons entrer en scène en marchant sur les mains.
6: Oh, mais ça, je saurais le faire.
5: Sur les mains. Et pourquoi?
7: parce qu'on nous brime. Et pourquoi? Parce qu'on nous craint.
8: Ils savent que si on jouait la comédie ici, ils n'auraient plus qu'à mettre les fesses sous la porte. Les autres, les beaux, les grands, les nobles théâtres. Chez eux, le public s'ennuie à crever. Ils endorment leur public avec leurs pièces de musée, leurs tragédies antiquaires et leurs malheureuses momies en péplum. Ils s'égosillent sans bouger. Tandis qu'ici, au funambule, c'est vivant, ça saute, ça remue. La féerie, quoi. Apparition, disparition. Exactement comme dans la vie. Et puis, bam, la savate. Bam, le bâton. Comme dans la vie. Et quel public? Il est pauvre, bien sûr, mais il est en or, mon public. Tenez, regardez-les là-haut, au paradis. Mon paradis.
9: On savait que ça passe à Paris, à une certaine époque, bon, on définit l'époque, et qu'est-ce qui est intéressant? Il y a une rue où il y a tous les théâtres, le thème du film, qu'il y a un théâtre officiel où les acteurs ont le droit de parler, il y a un autre théâtre officiel ou semi-officiel.

0: ciel où les acteurs n'ont pas le droit de parler, qui est le théâtre de mime. Ils n'ont pas le droit d'adresser la parole au public où ils ne doivent pas. Alors, tout le thème du film, c'était ça. C'était un mime, et l'autre côté, un acteur, qui est un acteur qui parle beaucoup.
1: Et une fois donc que le style et que l'ambiance est fixée, vous vous attaquez à la description de telle et telle scène
0: ou Non, ce n'est pas les scènes. C'est le décor dans lequel les scènes vont jouer. Si vous avez une chambre, vous dessinez la chambre, vous ne dessinez pas une scène. Une scène, ça veut dire un angle, un certain mouvement au cinéma. Ça, c'est, pour moi, c'est secondaire.
2: Depuis les débuts de l'histoire du cinéma, on a utilisé le décor parce que l'on pouvait y faire certaines choses qui auraient été impossibles dans la réalité. Il nous arrive aussi de transformer la nature, d'ajouter une branche. C'est encore une création de décorateur. On essaie simplement de suggérer des choses. C'est le trompe-esprit. Ça va plus loin que l'œil quand c'est bien fait. Quand c'est mauvais, ça ne va même pas jusqu'à l'œil.
1: Pour le boulevard du crime, est-ce que vous aviez triché ?
0: Ah mais c'est entièrement perspective, c'était entièrement construit en perspective.
1: Le
0: boulevard qui devait avoir, disons, en réalité, une profondeur de 400 mètres, était construit sur un terrain de 70 mètres de longueur.
1: Et là donc on procède par une perspective, vous aviez surélevé le terrain, vous aviez...
0: Oui, il y a différentes choses, vous savez, on surélève le terrain... On établit après les règles de perspective, de règlement de l'objectif. Il ne faut pas oublier que nous voyons à travers l'objectif, nous ne voyons pas avec nos yeux. Ça veut dire la vision de l'objectif du caméra de prise de vue, c'est une vision beaucoup plus limitée que l'œil. Il représente à peu près 50 degrés, par contre l'œil voit à peu près 160 degrés.
2: Plus on arrive à éliminer et contrôler ce qu'on fait, plus on arrive à le former. J'adore travailler en extérieur, mais modifiant le paysage et amenant des éléments. Il faut raconter une histoire sur l'écran, et cette histoire, on la compose. Maintenant, sans parler de cinéma vérité, le cinéma pris sur le vif, c'est autre chose et ça se discute. Nous reviendrons au décor construit, parce que ça mène l'imagination plus loin que la réalité.
0: Qu'est-ce que c'est que ça, le réalisme au cinéma ? Que le public qui regarde le film y croit, que ça ne le dérange pas, qu'il admette que c'était comme ça, que la porte de quand un acteur sortait était comme ça.
1: Au fond, c'est de l'illusion, finalement, vous êtes beaucoup plus Méliès que Lumière.
0: Mais
1: enfin,
0: évidemment.
1: Si on donne ces deux tendances au cinéma.
0: Lumière, la photographie, et Méliès, c'est l'imagination. Moi, je me considère comme un peintre. Je suis venu comme peintre à Paris et j'ai commencé à travailler au cinéma par un hasard. Mais la peinture, c'est l'imagination. C'est l'imagination, c'est le milieu, mais la peinture, pour moi, c'est la chose la plus importante. D'ailleurs, c'est très simple. Tous mes rendus, tous mes dessins sont en couleur. Même à l'époque de quand on faisait des films en noir et blanc, ils sont tous en couleur. Où la couleur commence, pourquoi on ne peint pas les décors en noir et blanc quand on tournait en noir et blanc. Parce que ça donnait une vitalité, ça donnait un ensemble, vous comprenez, ici on suit cette logique, il fallait maquiller les acteurs en noir et blanc. Quand même, qu'est-ce qui est important au cinéma? Quand même, c'est les acteurs, c'est les visages, c'est l'expression. Alors il faut partir de ça. Il faut rendre ça avec le maximum de richesse. Le fond doit simplement expliquer la situation au spectateur. Moi, je ne crois pas tellement dans les choses rationnelles. Ça veut dire se limiter en disant qu'on va faire un film telle et telle façon. Il faut faire un film, il faut avoir une bonne histoire, et après trouver l'astuce, comment est-ce qu'on le fait. Et cette astuce, c'est justement le travail des techniciennes.
2: Le cinéma nécessite beaucoup d'argent et c'est lui le facteur décisif. On ne tournait pas en décor par désir, c'était toujours pour des raisons économiques. Pourquoi utilisait-on le studio? Pourquoi y retourne-t-on? C'est parce qu'on peut le contrôler. En plein air, il y a beaucoup d'inconnus. La variation du temps, les mouvements du soleil, la longueur des scènes. C'est donc une question de choix soigneusement élaboré car on lâche difficilement l'argent tout en espérant toujours gagner plus. Je pense que l'environnement appelé décor est représenté par tout ce qui entoure les acteurs. Visuellement, tout ce qui est inutile gêne. Tout n'est qu'un choix d'argent.
3: Le tournage commence, à Nice donc, le 16 août. Mais est interrompu peu après, sur ordre du ministère de l'Information, qui, averti d'un débarquement allié à Gênes, je dis bien Gênes, exigeait le retour immédiat de toute l'équipe à Paris. Puis les Anglais débarquent effectivement en Calabre, le 8 septembre, et le même jour, les Américains en campagne. Le coproducteur italien retire ses billes, et en France, Paul V se voit interdit par les Allemands. C'est la société Pathé qui reprend la production. Pourquoi l'interdiction de Paul V? Dans ses mémoires, Carnet répond que les Allemands aient ordonné une enquête sur les ascendants de Paul V et qu'on ait découvert que celui-ci avait par une arrière-grand-mère quelques gouttes de sang juif dans les veines suffisait.
4: Nous pensions donc que nous ne finirions jamais le film lorsque le comité d'organisation de l'industrie cinématographique, qui deviendra plus tard le CNC, Centre National de la Cinématographie, a contacté la société Pathé Cinéma pour qu'elle reprenne le tournage. Les tractations ont duré 2 bons mois. Finalement, le film a pu être remis en chantier. À partir de ce moment-là, il n'y a pas eu, à vrai dire, beaucoup de difficultés, hormis celles que nous avons rencontrées de nouveau à Nice. En effet, pendant que nous tournions à Paris, un cyclone a à moitié détruit les décors du boulevard du crime. Il a fallu reconstituer le décor tel qu'il était initialement.
3: Pendant que les intempéries détériorent le grand décor de la Victorine, Carnet, revenu malgré lui à Paris avec son équipe, reprend le 9 novembre le tournage, interrompu 2 mois, dans les studios Pathé de la rue Francoeur et de la rue Marcadet. C'est rue Francoeur qu'on a reconstruit un grand décor représentant l'intérieur d'un théâtre, dont le Petit Parisien du 27 novembre dit ceci. La rampe est faite de 25 feux de vrai gaz, et bien des salles parisiennes en viraient la machinerie. Il a coûté, ce théâtre, plus d'1 million, le prix d'un vrai théâtre avant la guerre. L'équipe regagnera Nice en février 1944. Sur les plateaux de la Victorine, comme partout ailleurs en France, les coupures de courant se multiplient et on ne tournera parfois qu'une heure par jour. Dans ses mémoires, Carnet dit, d'autre part, que d'importantes scènes de nuit avaient été prévues, grâce auxquelles l'ensemble du boulevard serait montré entièrement illuminé. Or, c'était le temps du couvre-feu, et les occupants refusèrent l'autorisation d'illumination prévue. Il fallut donc tourner en studio et se contenter de 2 raccords, qui d'ailleurs prirent du temps faute de main-d'œuvre. La pénurie en la matière s'étant encore aggravée. À partir de juin, c'est Carnet lui-même qui ralentit le rythme du tournage. Il raconte « Je n'eus plus qu'un désir, faire traîner le plus longtemps possible les travaux de finition du film, afin qu'il soit présenté comme le premier film de la paix enfin retrouvée. Dès lors, tout me sera bon pour prendre du retard, les pannes de courant, la pénurie des transports, la recherche d'effets sonores introuvables, etc. » Arrive la Libération, le film n'est pas encore tout à fait terminé, du point de vue du tournage. La fin du tournage approche, et il faut remplacer un acteur, l'acteur Robert Le Vigan.
4: Je peux vous citer l'épisode Le Vigan. Il devait tenir le rôle de Géricault, le marchand d'habits. Il en avait composé une silhouette assez extraordinaire. J'ai très exactement tourné 1 plan avec lui. Car quand Le Vigan réalisait que la guerre allait se terminer par la défaite de l'Allemagne, il a pris peur et s'est enfui à Sigmaringen. Il faut dire qu'il avait tenu des propos antisémites à la radio. Évidemment, il a fallu le remplacer, et ce, du jour au lendemain, ce qui n'était guère facile. J'ai d'abord pensé à Pierre Alcover, dont j'avais beaucoup aimé la création dans Drôle de drame, et j'ai fait un essai avec lui. Malheureusement, il était très malade. J'ai donc fait appel à Pierre Renoir.
5: C'est ça, des excuses. Alors, Spartiard, c'est des excuses. Et enchaînons, le public s'impatiente.
6: Les Varignies ne feront pas d'excuses. Les Varignies quittent les funambules et traversent le boulevard du Temple sur un pont d'or.
5: Ça n'est pas possible. Vous n'avez pas travaillé chez Saki.
6: Si nous y allons, il se passe. Mets les barillets.
5: C'est un coup mortel, une machination, un désastre. Régisseur, une chaise. Oh, fourberie, trahison, ils m'ont poignardé dans le dos. Désastre, écoutez-les, mon public, mon cher public. Je ne sais pas quoi. N'importe quoi.
6: Ou n'importe qui. Ça tombe bien. Justement, n'importe qui. Le voilà. Laissez-moi seulement entrer dans la peau de mon personnage et vous allez voir ce dont je suis capable.
1: Comment en êtes-vous venu à travailler avec Marcel Carné?
7: J'ai connu un producteur qui s'appelait Lukasiewicz et qui devrait faire l'Hôtel du Nord.
2: Henri Rust, monteur.
7: Et étant donné que j'étais connu par l'Opéra des Quatre Sous et autres productions, et mon travail avec Litvak, on avait fait... Tovaritch, en Amérique. Carné m'a demandé pour le montage de l'Hôtel du Nord. C'est comme ça que j'ai connu Carné. Et après, j'ai fait pratiquement tous ses films. Enfin, pas tous, mais enfin un certain nombre.
8: Que faites-vous ici, monsieur? Et qui êtes-vous?
6: Vous ne trouvez pas que c'est une question saugrenue que de demander aux gens qui ils sont?
8: Comment?
6: C'est sans doute pour cela qu'ils répondent toujours à côté de la question. Oui, oui, oui, ils vont au plus facile. Nom, prénom, qualité. Mais ce qu'ils sont réellement... Réellement, hein? Au fond d'eux-mêmes, ils le taisent, ils le cachent soigneusement.
8: Vous parlez pour vous, sans doute.
6: Non, pour tout le monde, et pour vous également. J'ajoute même que je trouve votre façon d'agir fort indiscrète, car enfin, vous ne me connaissez pas, vous vous permettez de me demander qui je suis. C'est invraisemblable.
0: Carné, je le connais, mais Carné, je le connaissais quand il a débuté dans ce métier.
2: Alexandre Tronner.
0: Je l'ai connu parce que moi, j'étais engagé ici, dans le studio, comme dessinateur. Il était à Stendronéclair. Dans ce studio, il y a des gens qui sont venus. Un jour, il y a Jacques Prévert qui est arrivé avec son frère, qui nous a montré un film. Et en bavardant, c'était le soir ici dans la cour, en bavardant, bon, on a eu sympathie, et moi j'ai eu une amitié avec Jacques Prévert, qui est un jeune écrivain, et... Au moment donné, quand Carné a eu l'occasion de faire un film, autant que je sache, il a demandé Prévert à collaborer.
1: Et cette amitié a fait de vous le principal décorateur des films de Marcel
0: oui,
1: Carné.
0: Oui, je suis devenu dans le drôle de drame, c'est moi qui ai fait les décors. J'ai fait une série de films de Carné Prévert.
1: Ainsi, on arrive donc à la guerre. À la guerre, vous êtes juif et les lois contre les juifs vous frappent, vous interdisent donc de travailler oui. sur les studios. Et arrive le tournage des Enfants du Paradis.
0: On s'est rencontrés dans le midi. Il y avait un lieu de rencontre. Il fallait qu'on se rencontre. Il y a un débâcle qui s'est passé. Et on s'est rencontrés à un moment donné dans le midi à Cannes, où on a vécu dans un hôtel où on nous a connus, enfin... Jusqu'au moment qu'il y avait une offre de travail qui est venue, qui permettait d'abord, un côté, que Prévert puisse travailler, qu'il puisse faire un film, et que moi j'étais ami, et automatiquement on m'a proposé, ou à Cosma, on a proposé la musique.
9: Alors, bonne nuit, Frédéric. Bonne nuit aussi, madame Hermine.
8: Comment il s'en va, à cette heure-là?
10: Oui, c'est son habitude. Toutes les nuits dehors.
8: Un bonheur. Un vrai chat de gouttière, monsieur Baptiste.
9: Silencieux, comme un chat dans la nuit.
8: Il disparaît dans l'ombre, le conduit. Près de celle qu'il aime. Sa beauté, son plaisir, son ami seul et nu, tremblant de paix.
10: Ah, oh, c'est beau, monsieur Frédéric.
8: Hein?
10: Et puis c'est un peu.
8: Un peu.
10: Oh, monsieur Frédéric, vous allez me faire dire des bêtises.
8: Un grand lit, pauvre Frédéric, perdu tout seul, l'agneau dans un grand lit. Enfin, les lits sont faits pour dormir, grand doute, n'est-ce pas, madame?
10: Bien sûr, c'est Frédéric. Alors, je vous laisse. Bonne nuit. La clé est en porte.
11: Oh là plus. Je laisse toujours ma porte ouverte.
12: Vraiment?
11: On ne sait jamais. Une jolie femme qui part, c'est se trompe de chambre.
12: Une jolie femme. Vraiment, les jeunes gens d'aujourd'hui sont bien difficiles.
11: Ai-je dit que vous étiez laide, Madame Hermine?
12: Oh, c'est Frédéric. Mmh. Oh, c'est Frédéric.
13: Ayez pitié, la pauvre aveugle.
3: Ce que l'on peut se demander, c'est comment, dans une époque aussi troublée et aussi difficile, comme je le disais au début, il a été possible de mettre en chantier une production de cette ampleur et ensuite de la mener à bout contre vents et marées. L'une des originalités du cinéma de Vichy a été d'avoir à travailler presque uniquement pour les Français qui avaient connu la défaite, les Français qui connaissaient l'occupation, à partir de sujets essentiellement nationaux, et précisément avec des moyens réduits. Ce qui, paradoxalement, par rapport à ce que l'on pourrait croire, a stimulé la création. Ça, c'est le point de vue moral. Mais il y a, inévitablement, une fois de plus, le point de vue économique à ne pas perdre de vue. Le tournage ne commençait à l'époque qu'une fois le budget bien arrêté, les fonds en caisse. Le producteur ayant le capital nécessaire au film bloqué en banque à son nom sous contrôle d'un expert comptable spécial. C'était sécurisant. Et je gage qu'il y a aujourd'hui en France un certain nombre de producteurs qui ont ou auraient, s'ils le savaient, la nostalgie, de ce point de vue bien entendu, de cette époque. C'est encore Claude Tanlara qu'on ne peut pas suspecter de sympathie pour le régime de Vichy en général, et encore moins pour l'occupant nazi, qui a dit, dans un entretien avec les Cahiers de la Cinémathèque, en 1973, quelque chose qui ne me paraît guère excessif. Cette époque de l'occupation fut une époque excellente, très intéressante pour le cinéma d'expression française, et même la meilleure à mon sens. Tous les Français travaillaient en direction des Français. Il en est résulté l'apparition d'une véritable école du cinéma français. Je crois que Les Enfants du Paradis représentent particulièrement bien cette école, et le cinéma français de cette période, qui avait tout pour le tuer, et qui leur a permis non seulement de survivre, mais dans un certain sens, de s'épanouir. La grande chance de Marcel Carné, dans son malheur, a été de tomber, si l'on peut dire, car les tractations ont duré un certain temps et n'ont pas dû être toujours faciles, sur un nouveau producteur, la société Pathé, donc, qui est les reins assez solides pour assumer la remise en route et l'achèvement d'une production de cette ampleur. Là non plus, il n'y a pas de hasard. Le cinéma français, qui était contrôlé de très près par les autorités d'occupation, était, en cette année même, 1943, victime, si l'on peut dire, car en fait, cela devait renforcer sa puissance financière et consolider ses moyens de production, se trouvait aux prises à une concentration des intérêts français, des intérêts financiers autour d'un nombre réduit de maisons de production que les Allemands rêvaient certainement de transformer en une seule grosse maison, peut-être deux, mais enfin un peu comme ils l'avaient fait en Allemagne en rassemblant tout le cinéma nazi derrière l'UFA. Il se trouve donc que à la fin de 1943, ne se sont trouvés, c'était les termes officiels, autorisés à produire pendant la campagne 43-44, que la Continentale, bien sûr, la firme allemande déjà citée, deux consortiums d'origine italienne, ce qui n'est pas étonnant, l'Italie étant le grand allié européen de l'Allemagne, et 11 groupes français, ce qui paraît relativement beaucoup, mais qui n'est pas comparable avec les dizaines de maisons de production qui existaient auparavant, en particulier pendant les années 30. Parmi ces 11 groupes français autorisés à poursuivre leur activité, 6 étaient dirigés par des membres du comité d'organisation de l'industrie cinématographique, le COIC, que les gens appelaient ironiquement quack dans la profession à l'époque. Et on trouve dans ces 6 groupes le groupe Pathé de Raymond Borderie, qui était directeur de production chez Pathé. Et il est donc tout à fait logique que ce soit un groupe aussi puissant que Pathé, ça aurait pu être Gaumont. Peut-être que Gaumont a été contacté, je ne sais pas, il faut demander à Marcel Carné. Mais il est normal que ce soit l'un des principaux de ces groupes qui ait repris la production des Enfants du Paradis.
5: Mais nous n'avons plus de terreau, c'est le désastre. Le désastre.
14: Sur les chèques et Baptiste.
5: Baptiste, jamais. Vous entendez? Tant que je serai vivant, mon fils indigne ne paraîtra pas sur la même poche que son père.
14: Je vous assure, tout à l'heure, sur le boulevard, il a fait rire tout le monde.
5: Vous étiez là,
14: on l'a dit.
5: Qui?
14: La caissière.
5: La caissière. Vox populi. Elle parle d'or, la caissière. Elle ne se trompe jamais. Pas un centime d'erreur. Allez me chercher, Baptiste. Je proteste. Moi, je commande. Et mon ami, allez, allez. Mais si l'on a vu une menace de faire naufrage, les rats quittent le navire. Frappez bon. Le public est houleux. Je suis le maître à bord. Après Dieu. Je vais faire une annonce.
1: Le film sort le 22 avril, l'armistice est signé le 8 mai et la distribution est confiée à la Gaumont.
3: Attendez, je me demande si le film n'est pas sorti plus tôt. J'ai trouvé dans l'avant-scène cinéma, qui a consacré un très bon numéro spécial au film, des dates toutes situées au mois de mars. La projection de Gala, enfin la première, a eu lieu le 9 mars au Palais de Chaillot, et c'est 8 jours après, le 15 ou le 16 mars, que le film est sorti dans 2 salles, qui étaient le Madeleine Cinéma et
1: Le Colisée.
3: Le Colisée, c'est ça. Bon, peu importe, le film sort au printemps en effet, et il y a eu un petit problème que Carné a eu à résoudre encore à ce moment-là. Car, comme je l'ai dit tout à l'heure, le film est constitué de 2 époques, c'est-à-dire que Les Enfants du Paradis, durant 3h15, est un ensemble, en somme, de 2 films. Et il tenait beaucoup, Carné, à ce que les 2 époques soient projetées en continuité. Il a réussi à l'imposer, ce qui a imposé également un prix des places double pour les spectateurs.
1: Alors, il reste quelque chose d'assez important, c'est la participation d'Arletty au film de Carné. Puisque Arletty, on le sait, à la fin de la guerre, avait connu quelques difficultés par ses amitiés germaniques, dirons-nous. Et Carné a insisté et a obtenu la participation d'Arletty dans le rôle de Garance.
15: Oui, je pense que pour Carné, les relations qu'Arletty pouvait avoir avec l'ennemi, ça n'est plus un secret maintenant, on le sait, elle s'en est expliquée elle-même assez longuement.
2: Michel Pérez.
15: N'avait aucune espèce d'importance. D'abord, il ne connaissait pas les amis d'Arletty, il pensait que ça ne le regardait pas. Ce qui l'intéressait, c'était l'actrice, la comédienne, la contribution qu'elle pouvait apporter à son film. On a reproché ça à Carné à la Libération. Carné a eu des ennuis, non pas à cause de ses relations avec l'ennemi, parce qu'il n'en avait absolument pas, mais on lui reprochait 2 choses, je crois. On lui reprochait surtout d'avoir eu beaucoup de succès avec Les Visiteurs du Soir et d'avoir pu monter un film aussi important que Les Enfants du Paradis. Alors, il y avait une question de jalousie dans le métier, surtout. Puis on lui reprochait aussi d'avoir été l'ami d'Arletty et de l'avoir fait travailler. C'est une chose qui s'est réglée très très rapidement. Il était complètement innocenté de toute... Mais alors là, il y avait ces rapports entre le métier, entre la profession, et puis la vie privée qui, dans une période aussi troublée que l'occupation, la guerre, évidemment, pouvait... alors que c'était très difficile peut-être de ne pas... de passer outre et de Carné, par souci de patriotisme, s'était privé d'Arletty dans Les Enfants du Paradis, ça aurait été une catastrophe pour le cinéma mondial.
16: Enfin, Prévert, va. Oh, j'ai une admiration pour Jacques. C'est la pureté même pour moi. Ben, quelle est l'actrice qui n'en remercierait pas d'avoir eu des rôles pareils comme Les Visiteurs et Les Enfants? C'est pas possible, ça. Ça, c'est des gâteaux tout préparés à jouer. L'actrice n'a pas beaucoup de mérite, hein, là-dedans. C'est en or. Faut aimer les femmes pour faire des rôles pareils. Tu vas me dire, je suis juste.
17: Non, Garance, ma tendue, mon tendre oiseau du soir, la fleur de mes jours, la lumière de mes nuits, ma blonde Isolde aux cheveux noirs, ma tendre et douce Iphigénie.
18: Quand tu auras fini, Frédéric, tu me le diras.
17: Oh, un bras qui veut faire taire la voix même de l'amour.
18: La voix même de l'amour.
17: Oui, la voix même de l'amour.
19: Et la chanson de Garance aussi, dans Les Enfants
16: ah,
19: du Paradis.
16: Ah, ça, c'est les très jolie. Je l'ai très peu chantée, parce qu'il y a eu un drame, je sais pas. Je l'ai même pas travaillée, mais c'est une chanson ravissante qui m'a été offerte par Prévert. Je suis comme je suis. Vous savez, c'est une chanson qu'on pourrait dire, mais pas obligatoirement chantée, malgré la musique de Cosma. Elles sont 3-4 à l'avoir chantée. Elles ont bien fait. Mais c'est, à mon avis, c'est à dire. Il est plus difficile de la dire que de la chanter. C'est très beau. Je suis comme je suis. C'est un grand type, Prévert.

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0: Pour cette chronique, depuis longtemps, j'avais un titre que je me répétais parfois avec tendresse dans l'attente de l'écrire. Cela devait s'appeler « La gloire de Carnet ». Certes, je n'avais pas encore vu « Les enfants du paradis ». Mon article était fait. On y parlait du petit brouillard mou de Quai des Brumes, des fleurs fanées du jour se lève, dans le fracas des fraiseuses et l'éclair de la soudure autogène sur l'acier. Mon article de bonne compagnie, en somme, reposant à l'oreille et presque écœurant à force de chansons douces aux souvenirs, de sirupeuses cruautés et de réconfortants mépris. Mais, bref, mes intentions étaient pures. Mais pourquoi tarder davantage à le dire? Ces enfants du paradis sont un échec d'autant plus sensible que leur ambition et les moyens mis en œuvre pour la faire aboutir étaient importants.
1: Le chef-d'œuvre de Marcel Carnet, le chef-d'œuvre de Jacques Prévert. Ils sont l'un et l'autre en pleine possession de leurs moyens. Ils ont pu faire un film qui dure plus de 3 heures et peindre ainsi les caractères et les situations avec une complexité généralement réservée aux seuls romanciers. Ils ont ainsi pu se réaliser pleinement et peut-être ne dépasseront-ils jamais ce point de perfection.
2: Et au fond, on s'aperçoit que l'art, ce qu'on appelle l'art, c'est aisé. C'est la critique qui est difficile, parce que les artistes, il y en a plein dans le monde. Des grands artistes, dans tous les pays. Et puis des bons critiques, il y en a quelques-uns, qui sont oiseaux rares. Et au fond, puisqu'il n'y a pas de bons critiques, c'est donc que c'est difficile d'être critique. Jacques Prévert.

0: Deuxième partie, le spectacle de l'amour, l'amour du spectacle.
1: L'amour, évidemment, c'est un thème éternel dans le cinéma, c'est un thème qui est très cher à Prévert aussi.
0: Michel Pérez.
1: Qui est au centre de tous les films qu'il a écrits pour Carnet, et même qu'il a écrit ailleurs, pour d'autres réalisateurs. Et le spectacle, ça c'est tout à fait particulier, et j'irais même peut-être jusqu'à dire que c'est tout à fait nouveau à ce moment-là. Je crois que c'était surtout le cinéma américain qui traitait le phénomène du spectacle, l'amour du spectacle, à travers une certaine mythologie, à travers une certaine morale, The Show Must Go On, etc., le clown triste, le sacrifice de la vie privée à l'amour du métier, enfin, tous ces thèmes ont été illustrés par un grand nombre de comédies, et en particulier de comédies musicales, et bien avant les années 1940, c'était déjà les thèmes essentiels des films de Busby Berkeley à la Warner dans les années 30, par exemple. Là, je crois que dans le cinéma français des années 30, qu'on connaît au fond assez mal, c'est peut-être pas une erreur très grave de dire que Les Enfants du Paradis est le premier à avoir traité le thème du spectacle, à la fois dans ce qu'il a de noble et dans ce qu'il a de plus populaire, et en montrant que ce qui est le plus populaire peut être aussi noble quelquefois plus que le théâtre académique consacré, la comédie française, etc.
2: Incroyable ce qui m'arrive. Questor, c'est ce qu'il a fait.
3: Qu'est-ce que tu as?
2: Je crois que je suis jaloux. On suppose. J'ai jamais ressenti une chose pareille. C'est sournois. C'est désagréable. Ça vous prend au cœur, la tête veut se défendre, et hop, et il passe avec le reste. Tu entends, Garance? Là, depuis tout à l'heure, à cause de toi, à cause de Baptiste, je suis devenu jaloux. Mais jaloux, moi. Alors d'un seul coup, les regrets, cet homme, ce voyageur qui t'a emmené, moi qui t'ai laissé partir. Et avec ça, pour arranger les choses, ce Baptiste, qui joue comme un dieu. Oh, bien sûr, je ne demandais pas qu'il soit mauvais comme un cochon, mais enfin, tu comprends, s'il avait pu être...
3: Oui, je comprends, seulement un petit peu mauvais.
2: Non, mauvais, non, enfin, pas moyen, quoi. Ça m'aurait fait plaisir. Enfin, il y a encore une chance. Quand on en parle, ça s'arrête.
3: Tu vois, ça n'était pas si grave. Une petite crise, tu es déjà guéri.
2: Guéri? Pourquoi veux-tu que je guérisse si vite? Si ça me plaisait à moi. Si ça m'était utile à moi d'être jaloux.
3: Utile?
2: Et même nécessaire. Merci, Garance. Grâce à toi, grâce à vous tous, je vais enfin pouvoir jouer Othello. Je ne cherchais le personnage, mais je ne le sentais pas si c'était un étranger. Ça y est, maintenant c'est un ami, c'est un frère, ça y est, je viens. Othello, rêve de ma vie. Après toi, des démons, bien entendu. Je vais serrer Baptiste sur mon cœur. Tu dois bien ça, hein?
4: Donc, à côté de ces thèmes du spectacle, il y a le thème de l'amour. Et le thème de l'amour, c'est aussi bien la relation Frédéric-Garance, Baptiste-Garance, et puis le personnage de Nathalie, l'espèce de femme constante qui traverse, elle, tout le film et qui, à la fin, se demande, au fond, qu'est-ce qui me reste à moi pour vivre? Et alors, ce thème de l'amour, est-ce que c'est un thème classique chez Prévert, ou est-ce qu'il renouvelle quelque chose par rapport au film précédent?
1: Je crois que c'est un thème classique chez Prévert, absolument. Ça ne renouvelle pas tout à fait les thèmes des films précédents, mais ça les approfondit, ça les rend plus subtils. Je crois que c'est un des rares films de Prévert où il n'y a pas de manichéisme absolu. À propos, dans Le Quai des Brumes, dans Le Jour se lève, vous avez d'un côté les amants qui s'aiment, et de l'autre des personnages très noirs qui sont ceux qui ne sont pas aimés ou qui voudraient l'être mais qui ne peuvent pas, qui ne savent pas, soit parce que leur apparence physique leur interdit, comme Michel Simon dans Le Quai des Brumes, soit parce que ils ont un esprit tordu qui fait qu'ils demandent trop à la vie et ils imaginent que pour obtenir ce qu'ils veulent, il faut en passer par des tractations insensées, des mauvais coups, etc. C'est Jules Berry dans Le Jour se lève. Et ces personnages, il y a le blanc et le noir, les anges et les démons. Dans Les Visiteurs du du soir, là, c'est éclatant. Vous avez le diable, carrément, les créatures du diable, et puis les pauvres malheureux.
4: Oui, mais dès les visiteurs du soir, le diable se rebiffe, en quelque sorte. Le diable est plein de fentes. Enfin,
1: oui,
4: de
1: sont les créatures du diable aussi qui se rebiffent, à l'incuni en particulier. La femme étant toujours tout de même un personnage assez... pas très positif. Enfin, Jules Berry, dans ce rôle du diable, dit « J'ai toujours une certaine préférence pour les filles, parce que les garçons sont rebelles, etc. » Effectivement, Alain Cuny va essayer de vivre une histoire d'amour sur la Terre, sans tenir

0: là, mais je crois que Prévert a fait le maximum pour mettre le spectateur sur la
1: En
0: piste.
1: particulier Avril qui se balade toujours avec sa petite fleur
0: C'est ça. Il y a le
1: entre
0: personnage
1: les dents.
0: d'Avril, qui est visiblement le petit ami de Lassner, bien qu'on ne nous le dise pas, mais qui ne le quitte jamais, et qui est présenté sous un jour pas tellement sympathique d'ailleurs. Il est assez lâche, assez. Enfin, c'est quelqu'un qui n'a pas beaucoup de ressort, n'a pas beaucoup de relief.
1: Et même la figure classique du démon, qui sont dans quasiment tous les films de Prévert, enfin vous parliez de Jules Berry, mais enfin il y a beaucoup d'autres démons dans les films de Prévert. Là, le démon est un peu dédoublé, c'est-à-dire c'est à la fois le destin, c'est-à-dire la main de Lassner, à la fois Chandabi qui est là, qui annonce tout le temps l'avenir en regardant dans les mains. Il n'y a pas de personnage complètement négatif. Hein, l'amour est montré sous un côté positif.
0: Positif, en effet, et même quand il n'est pas payé de retour. C'est le personnage de Nathalie, ça. Nathalie, qui aime de bureau, qui aime Baptiste, c'est Maria Cazares et Jean-Louis Barrault, et qui sait que même si Jean-Louis Barrault ne l'aime pas, qui sait qu'elle ne peut pas perdre confiance parce que la force de son amour à elle est si grande, elle la juge si grande, qu'elle a pris tout l'amour qui peut exister dans le monde pour Baptiste, que c'est elle qui l'a, et que personne d'autre, même si d'autres prétendent aimer Baptiste, ça ne peut pas être vrai. C'est elle qui est dans le vrai, c'est elle qui, même si elle souffre, a raison. Et elle a une flamme extraordinaire, je trouve. Ça en fait un personnage très, très, très, très attachant, qui souffre continuellement, qui est évidemment bafoué, mais qui, en réalité, rayonne. Précisément parce qu'elle a cette force de l'amour. Alors, même si l'amour n'est pas payé de retour, c'est une force telle que ça devient très, très positif.
2: Marcel Herrand, qui joue Lassner, et Louis Salou, qui est le comte de Montret, son antithèse, sont froids et vibrants comme des fleurets démouchetés. Maria Cazares est tendre et passionnée, larmoyante et lassante comme son personnage, qui est une sorte de mante religieuse dont on se demande si le geste signifie prière ou mort.
1: La morale des enfants du paradis est tout de même une morale un peu ambiguë, car cette Garance qui part dans la foule et qui se noie dans le carnaval de Pierrot n'est pas l'image la plus positive qu'on pourrait souhaiter de l'amour. D'autres films de Prévert donnent des issues plus favorables.
0: Des issues plus favorables, oui, parce que les amants se rejoignent, mais ils se rejoignent dans la mort, généralement, où ils sont séparés. À la fin du jour se lève, le héros meurt, à la fin du Quai des Brumes, même chose. Les visiteurs du soir, c'est tout de même plus positif, puisqu'il y a ce cœur qui bat, qui bat, qui battra toujours, éternellement.
3: Chandabi, mimé à la perfection par Monsieur Jean-Louis Barrault, et l'auberge des adrets par Monsieur Pierre Brasseur, et pour finir, un homme qui se perd dans une foule. Mais cette dernière image évoque malheureusement, mieux que ne pourrait le faire aucun commentaire, l'aventure de Monsieur Marcel Carnet. De son plein gré, il a mis entre son art et lui trop de gestes et trop de gens.
2: Tout l'art de Carnet est dans la mesure de l'équilibre. Sa technique est si parfaite qu'on l'oublie. Sûr de sa maîtrise, il attaque des épisodes qui pourraient frôler l'outrance ou le mauvais coup. Un enfant costumé en hussard dont la présence peut empêcher son père d'abandonner son foyer, l'inventeur du personnage de Pierrot, submergé comme le héros de la foule par la marée hilare de ses semblables, voilà des sujets dangereux. On imagine ce qu'en aurait fait la belle Ganse de la meilleure époque. Carnet, par sa mesure, en a fait de l'art, du très grand art. La finale des Enfants du Paradis est, comme celle du Jour se lève, un morceau d'anthologie.
1: Alors, une chose un peu difficile, c'est toujours de répartir le rôle entre Prévert et Carnet. Il est certain qu'ils forment un tandem. Ils forment un tandem, alors, Trauner nous disait qu'ils allaient jusqu'à une préparation très poussée du film avant le tournage, et que Carnet n'était pas tellement inclus dans cette préparation-là, c'est-à-dire qu'il lui donnait des documents quasiment définitifs, avec des recherches de décors, de mouvements, de dialogues, et que Carnet arrivait à ce moment-là et tournait. Ceci dit, il reste tout de même l'image Et tout le génie des Enfants du Paradis ne tient pas seulement au génie de Prévert.
0: Non, sûrement pas. D'ailleurs, ce n'est pas tout à fait exact. Enfin, Carnet dit qu'il préparait lui-même les décors, etc., qu'il faisait lui-même beaucoup de photographies. C'est ce qu'il a fait pour Quai des Brumes, en particulier, est allé au Havre, photographier, etc. Il avait déjà en tête une idée assez précise de la composition de l'image du décor dans lequel le film se passerait.

0: je crois qu'il était vraiment maître de l'image. Bien entendu, il ne faut pas nier l'importance du rôle du décorateur et ni l'importance du scénariste. Mais je pense que il y avait... c'était pas un simple illustrateur, c'était pas quelqu'un qui en apportait la besogne toute mâchée et puis qui se contentait de dire moteur sur le plateau et de diriger les comédiens. À la rigueur, non, je crois que c'était beaucoup plus que ça. Il y a une parenté, il y a une dans le style d'image des films de Carnet. C'est peut-être plus tout à fait vrai après 1946, après Les Portes de la Nuit, mais enfin, je crois que la manière de faire dire les textes, c'est tout de même pas Prévert qui dirigeait les comédiens, n'est-ce pas? Bon, il y avait des comédiens extraordinaires qui étaient peut-être capables de se diriger tout seuls, c'est sûr, mais je crois que l'art de la mise en scène, c'est à au moins 70%, peut-être plus, un art de la direction des comédiens. Donc ça, c'est pas du tout négligeable.
1: Le metteur en scène est servi par des interprètes admirables, pour lesquels Prévert a visiblement écrit tout exprès les rôles du film. Arletty aura fait ses adieux au public avec la meilleure création de sa carrière. Pierre Brasseur atteint le sommet de son art dans le rôle d'un acteur pour qui l'on écrivit désordre et génie. Si son Frédéric Lemaître n'était pas un personnage historique, il resterait comme un type. Jean-Louis Barrault ne fut pas toujours au cinéma un acteur de premier plan, parce que ses meilleurs dons sont ceux d'un mime. Il peut les employer ici, et il est étonnant. Quand l'acteur redevient l'homme, on le trouve plus humain, parce qu'on sait qu'il est Pierrot. La marque de ce film est donc peut-être qu'on y crée la vie par l'art, et non l'art par la vie. Les trois coups et le lever de rideau qui l'ouvre nous avertissent que nous pénétrons dans le domaine du costume et du phare. Si les personnages descendent dans leur loge les cinq marches qui séparent la scène de la salle, ils ne cessent pas pour autant d'être des artistes. Leur intelligence, qui nous éblouit, est peut-être ce qui nous empêche de sentir jamais la tiédeur de la présence humaine.
2: Arthur Auré, avec vous, nous allons voir une séquence des Enfants du Paradis, qui est la première séquence de pantomime de Jean-Louis Barrault, séquence où Arletty joue le rôle d'une statue, rôle muet s'il en est. Et vous avez choisi cette séquence parce que vous vouliez commenter la musique de ce film.
3: Il est incontestable que la musique avait un rôle secondaire et en doubler les gestes, la scène, mais de suggérer, d'accompagner. Le cinéma, par essence, est discontinu. Les scènes se succèdent. On passe d'un plan extérieur à un plan intérieur. Tandis que la musique, elle, par essence, est continue. Les notes, les unes après les autres, constituent une mélodie. Les accords, parfois aussi, s'enchaînent. Et il y a une continuité indispensable, d'où une antinomie essentielle entre le cinéma et la musique. C'est pourquoi il faut toujours agir avec une certaine prudence, avec une certaine discrétion. Il ne faut pas que la musique crève l'écran. Il faut qu'elle suggère, qu'elle accompagne, qu'elle suit un trajet en somme parallèle sans jamais rencontrer réellement les faits scéniques. La musique, évidemment, est très mobile dans son expression. Et les interventions d'un second personnage déterminent immédiatement une modification dans le rythme musical.

0: plus facile à musiquer parce que il s'agit de musique pure, de musique qui n'est pas à mixer avec des paroles. C'est une musique gestuelle. Et en ce sens, la tâche est beaucoup plus commode et l'effet produit aussi est meilleur. Il y a une sorte de difficulté à faire, à conjuguer la parole avec la musique. Ou bien la musique dérange la parole, ou la parole empêche de bien écouter la musique. Ça sert bien entendu du mélange, des mixages, où la musique est le plus souvent sacrifiée. Et il est évident donc que cette scène de mime appelle une musique beaucoup plus indépendante et plus absolue, et notamment dans cette scène de fausse pendaison où l'apparition de la petite fille qui réclame sa corde pour sauter à la corde. La musique traduit excellemment le côté léger, frais de la scène.
1: L'un des préjugés les plus répandus dans l'industrie cinématographique est que la musique n'est pas faite pour être entendue. L'idéologie de ce préjugé est fondée par l'idée un peu vague selon laquelle le film, comme ensemble organisé, modifie la fonction de la musique en la subordonnant exclusivement à l'image. Elle reste par là un accessoire, une sorte d'élément de mobilier acoustique.
2: Je trouve que ces scènes de pantomime sont très belles, elles sont en même temps très cinématographiques. Et c'est assez moderne de conception parce que je crois que Carnet aurait pu s'en remettre au montage et aux artifices du montage et jouer constamment de l'opposition ou des rapports entre la scène et le paradis, le poulailler où il y avait tout le public. Alors il le fait bien entendu, mais sans insister. Je crois qu'il y a des plans très très très longs sur la scène qui sont presque souvent des plans fixes ou tout au moins des plans frontaux.
3: Et ça, c'est tout à fait des plans frontaux et la caméra entre à l'intérieur de la scène au moment où l'action va être modifiée, c'est-à-dire où on va retomber dans le film. C'est bien pour signifier, là vous voyez un spectacle de pantomime, attention, là maintenant c'est le film, regardez, on fait un close-up sur un visage, on fait sur un visage qui tourne, etc.
2: Mais ça, c'est une conception très moderne du cinéma et qui s'est imposée une trentaine d'années plus tard seulement. Mais je crois qu'il faudra attendre Le Carrosse d'or de Renoir pour retrouver cette importance accordée à la pantomime, accordée au spectacle, à la représentation de l'art du spectacle dans le film. Mais Les Enfants du Paradis est, je crois, là, le premier film qui accorde toute cette importance, cette représentation à l'intérieur du film. Et c'est vraiment très très maîtrisé et je crois que ça peut là justement apporter un démenti à tous ceux qui pensent que l'art de Carnet n'est au fond que celui d'un illustrateur, celui de quelqu'un qui n'était rien sans le scénario qu'on lui apportait.
4: De l'art du montage, Henri Rust, monteur des Enfants du Paradis.
3: En 1943, en 1944, quels étaient les problèmes spécifiques du montage ?
5: Les problèmes spécifiques du montage étaient de rendre ouvert à une masse de public une œuvre où la conception artistique avait une grande valeur. Savez-vous par exemple ce que c'est qu'un film après tournage ? C'est des milliers de bouts d'images et des milliers de morceaux de son. Un puzzle dont les morceaux ne collent pas toujours. Et dont il faut faire un spectacle. Un spectacle pour le monde entier. Pour des académiciens, des peintres, des commis voyageurs, des serveuses, des soudeurs, des cocottes, des agriculteurs. Une création ambiguë, si vous voulez. En plus, le meilleur montage est le montage qui se voit le moins. Et l'art, c'est l'ouverture humaine aux nuances. Je dirais presque qu'il n'y a plus de nuances, si je m'exprime dans un langage qui est un langage d'avenir.

0: il y a une compréhension plus rapide. Et ça, c'est une évolution qui fait que le vrai cinéma, comme on le concevait dans le temps, n'existe plus dans cette forme.
1: Vous parlez de milliers de bouts de bande. Qu'est-ce que vous cherchez dans ces images-là? Qu'est-ce que vous regardez en priorité?
0: On regarde d'abord, naturellement, le scénario. Il n'y a pas de doute, il y a une histoire à raconter. Mais le problème vient au moment qu'il y a différentes formes de raconter l'histoire. Si on ne colle pas les bouts, et ben ce n'est pas toujours possible de coller des bouts, parce que tout à l'heure je vous ai dit que c'est un puzzle dont les morceaux ne collent pas toujours. Et ça, c'est le travail du monteur, de trouver. Il y a souvent 17 prises. Il y a un regard qui est bon dans la 16e prise. À ce moment-là, il faut éliminer les 15 autres prises et chercher le morceau qui permet de montrer ce bon morceau dans la 16e prise. C'est donc un travail de recherche.
1: Mais alors, est-ce que vous devez plutôt établir des ruptures ou établir des continuités dans le film?
0: Non. Et comme je le disais tout à l'heure, le meilleur montage est celui qui se voit le moins. C'est-à-dire, il y a donc une continuité absolue. Le public d'aujourd'hui supporte le manque de continuité. On voit quelqu'un qui se lève d'une chaise et au même moment, il sort de la porte d'entrée. Il y a donc un passage qu'on a oublié. Ça, je l'approuve, c'est tout à fait bien, parce que sinon, c'est interminable. Il y a des passages qui sont inutiles. Mais la continuité dans la pensée est absolument indispensable. L'image est pour moi le principal. L'image est le cinéma. Le cinéma est image. C'est un ballet, ce n'est pas un roman, ni une comédie. Le meilleur film pourrait se passer de dialogue.
1: Aujourd'hui, on a le travelling dans l'image. Le travelling, ça a diminué considérablement le travail du monteur. Est-ce que vous pensez que c'est une perte?
0: Oui, dans un sens, c'est une perte. Parce que le zoom, qui remplace un tout petit peu le travelling dans beaucoup de plans, fait quand même qu'une certaine valeur artistique est perdue par ce rapprochement rapide du sujet. Je ne trouve pas que l'avance de la technique sert toujours la pensée de l'auteur.
1: Godard disait que le cinéma, c'était la lutte contre le temps.
0: Oui, bien sûr, le rythme du film, c'est absolument une question de montage. Et je parle du rythme du film, mais il y a aussi le rythme des séquences. Il y a dans le même film des séquences rapides et des séquences qui demandent une certaine sorte d'éternisation. Ce travail-là est une question de goût, une question de musicalité, et c'est pour ça que je vous dis que la musicalité du chef monteur est absolument indispensable. Je veux même dire qu'un chef monteur qui n'est pas musicien ou qui ne comprend pas bien la musique, qui n'a pas au moins étudié sommairement, n'est pas un bon monteur. C'est un élément principal pour un chef monteur.
1: Un personnage essentiel dans tout le film, c'est Paris.
2: Oui, absolument. D'ailleurs, Carnet a toujours été très très fasciné par Paris, dès ses débuts, puisqu'il a commencé par le journal Eldorado du dimanche, et puis par Génie, où il était le premier à avoir filmé des scènes dans des décors naturels. Ça se faisait très très peu dans les années 30, on tournait en studio. Et là, dans Les Enfants du Paradis, Paris est un Paris de studio, c'est vraiment du cinéma, l'artifice est évident. Mais je crois que c'est une manière d'inclure Paris dans ce spectacle dont on parlait tout à l'heure. Ça va continuer ensuite, après Les Enfants du Paradis, les Portes de la Nuit, on sait quels sont tous les ennuis que Carnet a pu avoir avec Marlène Dietrich et Jean Gabin, qui devaient jouer les rôles principaux, qui ne les ont pas joués, qui ont été remplacés par Montand et Nathalie Nattier, et excédé de tous les problèmes qu'il avait, Carnet a fini par dire, écoutez, de toute façon, les vedettes de mon film, ça n'est ni Marlène, ni Gabin, ni Montand, ni Nattier, c'est Paris, la vedette de mon film, c'est absolument Paris. Alors Paris, ça permet à la fois donc de créer toute cette poésie, des petites rues, des quartiers populaires, etc. Et puis aussi, ça permet de faire sortir toutes sortes de personnages de l'ombre, des personnages secondaires qui sont là, franchement, la spécialité de Prévert. Il a déjà génie le premier film dont Prévert a fait le scénario pour Carnet. C'était une histoire tout à fait quelconque au départ. Enfin, c'est une espèce de petit mélodrame sans grand intérêt, mais que Prévert a transfiguré en y ajoutant toutes sortes de personnages, des personnages qu'on rencontre dans les bistrots, etc. Et dans Les Enfants du Paradis, il y en a plein. Il y a Madame Hermine, qui est jouée par Jeanne Marquen, qui est la tenancière d'un hôtel, qui est tout à fait merveilleuse. Il y a surtout Géricault, joué par Pierre Renoir, qui lui préfigure très nettement le destin, Jean Villard dans Les Portes de la Nuit. C'est ce personnage qui se promène de l'un à l'autre des héros, qui a des solutions pour les rêves. Il se balade avec une clé des songes, et puis il dit, voilà, je peux expliquer vos rêves, je peux lire votre avenir dans les lignes de la main, etc. C'est déjà le destin, c'est déjà le personnage qui va se faire se rencontrer. C'est pas encore tout à fait ça, l'idée n'est pas aussi précise que dans Les Portes de la Nuit, mais c'est déjà tout de même cette espèce de fil conducteur entre les différents personnages.
1: Il y a aussi l'aveugle mendiant joué par
2: Gaston Modo. Oui, Fil de Soie, en effet, qui lui alors sort tout à fait des mystères de Paris.
1: Enfin, c'est Eugène Sue.
2: Oui, il y a même la Cour des Miracles en réduction, puisque cet aveugle recouvre la vue miraculeusement quand il est entre intimes. C'est déjà la Cour des Miracles.
3: Hélas, nous n'avons eu qu'un Vautrin revu par Paul Féval avec une interminable tranche de mystères de Paris, une succession de brillantes velléités. Ce n'est plus à la lecture d'un livre sacré qu'on nous convie, mais à celle d'un feuilleton du Globe rédigé par un Alexandre Dumas Bleu-Pervenche qui jouerait avec le bossu tel que l'a condamné à jamais Monsieur Jean Delannoy. Malgré le plaisir étincelant de plusieurs passages que guide la main d'un maître, la scène de la loge, l'aube du duel, certains raccourcis du carnaval, la pantomime des Enfants du Paradis, il ne reste déjà plus dans notre mémoire que le grincement grêle des manèges de foire qui tournent à la prière des xylophones et les tableaux de famille d'un art emprunté au décrochez-moi ça de la vie et de la mort.
2: Comme on sait, à l'époque, le film historique avait une grande vogue. Le film a été conçu, écrit avant la fin de la guerre, avant la libération. Et c'est à ce moment-là que le film à costume a connu ses plus grands succès en France, puisque c'était une manière facile d'échapper aux problèmes contemporains qu'on ne pouvait pas traiter en raison de la censure. Et je crois que si on regarde la plupart des films historiques qui ont été faits à l'époque, on s'aperçoit qu'ils obéissaient à beaucoup de conventions du décor, de conventions de la présentation. Dans Les Enfants du Paradis, il y a une certaine modernité, je trouve. Et on pense au cinéma américain. C'est aussi beau, aussi ample, aussi grand que les grands films américains, les grandes productions que les Français pouvaient connaître avant la guerre.
1: C'est un film historique, soit, mais c'est un film historique qui sacrifie souvent la réalité historique banale.
2: Oui, enfin, ce qui est très intéressant, c'est d'avoir introduit des personnages historiques sans tenir compte de données biographiques très très précises et de leur faire jouer un rôle important. Je crois que habituellement au cinéma, quand on met un personnage historique en scène, on a toujours la tentation de nous expliquer sa vie, son destin, etc., de donner des références, de donner des garanties. De Lassner, Frédéric Lemaître et de Bureau, il n'y a que très très peu de références à la réalité. On nous dit que le maître a débuté dans l'Auberge des Adrets, que De Bureau a connu son plus grand triomphe avec Champ d'Habit, etc. Ça se limite à peu près à ça. Je crois que ça, c'est assez neuf et au fond, ça correspond un peu à des expériences qui ont été faites assez récemment. Je pense par exemple à un film comme Ragtime, oui, le film de Miloš Forman, qui était tiré de Roman Doktorov, où des personnages célèbres du début du siècle, comme Freud par exemple, interviennent et joue un rôle dans un contexte romanesque et un rôle qui est purement d'invention, purement de fiction. Je crois que ça a été une audace de Prévert, ça.
1: Au fond, ça, la gageure de ce film, c'était d'arriver à faire jouer ensemble des personnages qui sont parfaitement historiques avec des personnages aussi imaginaires que Garance. C'est se demander comment des personnages historiques peuvent tomber amoureux avec tant de force d'une femme comme Garance et de trouver une sorte d'unité à cette action-là. Et cette unité, il me semble pour moi que c'est tout de même, on revient à l'unité qui est donnée par le spectacle, par le monde du spectacle, le monde du théâtre.
2: Oui, c'est vrai, c'est vrai. Mais c'est vrai aussi que le film s'organise tout de même un peu par rapport au personnage de Garance. je crois, qui est un personnage très neuf aussi. Bien sûr, il participe de la littérature romanesque, du romantique. On peut voir des références balzaciennes aux courtisanes de Balzac, bien sûr, mais je crois que c'est tout de même assez différent, en réalité. Je crois que Garance est un personnage très moderne, personnage de femme libre et...